0: justement, et de se responsabiliser. Donc, ça sera jamais de sa faute. Elle va toujours faire de la projection. Ben, c'est toi qui fais ça, c'est toi qui me rends même, puis il changera pas. Donc, moi, ce que j'ai envie de dire aux personnes, s'il y en a qui écoutent puis qui sont dans une dynamique comme ça, ben, tu pourras pas le changer, ton chum. Tu pourras pas le sauver si lui est pas capable d'avoir une prise de conscience de ses comportements.
1: Tantôt.
0: Oui, vas-y.
1: Ouais, ben, j'allais enchaîner. Tantôt, vous parliez de honte. C'est des femmes qui ressentent la honte. Justement, vous nous mentionnez la statistique, ça peut prendre jusqu'à 7-8 fois en maison avant de faire le grand move. Il y a des femmes qui ressentent la honte. Puis je me souviendrai toujours, au travers des années, on a fait des entrevues avec des victimes d'agressions sexuelles. Puis c'est un phénomène qui revient aussi. Des femmes sont victimes d'agressions et c'est elles qui ont le fardeau de la honte. Alors que la logique imposerait que ce soit l'agresseur qui soit honteux de ses comportements, puis pour une raison qui m'échappe complètement, ces gens-là, ces agresseurs-là, réussissent à acheter le fardeau de la honte sur leurs victimes. Comment vous expliquez ça?
0: Ben, en fait, c'est la façon qui nous parle, c'est la façon qui nous remet toujours la projection, comme je viens de dire, c'est ta faute, c'est toi qui me rends de même, etc. Puis tu finis par te culpabiliser, puis la culpabilité, ben, amène la honte. Puis avec le temps, je vais parler pour moi-même, 25 ans, c'est long, hein, c'est comme une sentence à vie. Donc, avec le temps, ben oui, j'avais honte parce que je me disais, hey, il faut que je m'en aille, il faut que je chauffe ma peau, ça n'a pas de bon sens. Mais en même temps, ben, j'arrivais pas à m'en aller pour plein de raisons, j'avais peur pour les enfants. Fait que moi, je m'étais mindée, excuse la langue des sept, mais en me disant, quand ils vont être grands, je vais m'en aller. Quand ils vont être grands, je vais pouvoir m'en aller. Et dans le fond, ce que j'avais pas calculé dans mon histoire, c'est que plus je restais, plus j'étais détruite, plus j'étais détruite. Ben, dans les dernières années, j'étais isolée totalement. Je voyais plus, j'avais plus aucune personne autour de moi parce qu'on avait une entreprise ensemble. Et ben, ça a fait que ben là, j'ai commencé à avoir des pensées suicidaires, puis à faire trois tentatives de suicide. C'est ça qu'on appelle le suicide forcé, en fait, là.
1: OK, ben
0: Donc,
1: j'allais vous le demander justement. OK, c'est pas
0: oui.
1: parce que je pensais que c'était une façon de commettre un féminicide, mais sans laisser d'empreinte, en fait, là. OK, c'est ça, c'est de rendre la personne tellement mal qu'elle va avoir des idées suicidaires, mais la personne n'a pas nécessairement à suggérer l'idée du suicide,
2: elle
1: là.
2: Pas pousser la personne au suicide.
0: Oui, c'est ça. Ben, en fait, ça peut être poussé avec vraiment tes paroles. Il y en a qui vont dire, ben moi, ils me le disaient, hey, tu vaux rien, garde ta corde est prête, tu sais, des choses comme ça pour t'inciter à le faire, en fait. Moi, c'était plus subtil. Il m'a jamais dit, tu devrais mourir ou des trucs
2: Ben,
0: comme
2: ta
0: ça.
2: corde est prête, moi,
0: OK?
2: je trouve pas ça subtil, là.
1: Ouais, non, c'est ça, c'est pas vraiment de la
0: Non, non, mais
1: subtilité.
0: ça, c'était pas à moi, là. Ça,
2: OK.
0: il m'a pas dit ça à moi, mais
1: OK.
0: il y en a, tu sais, je reçois beaucoup, beaucoup de commentaires, de femmes qui me contactent. Et, ben, ça revient, tu comprends? Mais,
2: Ou ma vie serait mieux
0: moi,
2: sans toi. Des choses comme ça.
0: oui, c'est ça. C'est des choses comme ça. Exactement, tu sais. Puis aussi, j'étais tellement détruite. Je vais te donner un exemple, encore une analogie. Ben, tu disais au début que tu as des enfants.
1: Oui.
0: Vous avez des enfants. Donc, tu sais, tu es d'accord avec moi pour dire que tes enfants, tu les aimes d'un amour inconditionnel, incommensurable, incalculable.
1: Bien sûr, ben oui.
0: Donc, dis-toi que moi, c'est la même chose pour mes enfants. Mais dans les dernières années, j'étais tellement détruite mentalement, psychiquement, que même tout l'amour inconditionnel que j'ai pour mes gars, mais ma souffrance était plus grande que tout cet amour-là.
1: C'est ça
0: Et
1: qui... Je comprends.
0: c'est ça qui t'amène à dire, ben, dans le fond, ça fait cliché, mais c'est vraiment ça. Je voulais pas mourir, je voulais plus souffrir. J'étais plus capable d'endurer tout ce que j'endurais. Et aussi, tiens, on a tous été confinés, hein, pendant un certain temps, puis t'sais, il y a eu des recherches, puis c'était prouvé que ça l'a atteint beaucoup de gens mentalement, t'sais, d'être isolés, puis tout ça. Ben, imagine-toi, moi, les 7 dernières années, on avait une entreprise ensemble. Donc, ça voulait dire que les 7 dernières années, j'ai été 7 jours sur 7, 24/7, toujours avec mon agresseur. Sans répit, jamais. Parce que je travaillais avec lui.
1: Wow. Et ça ajoute aussi. C'est parce que si il y a des gens qui quittent un milieu qui se vautent dans le travail, tu sais, pour
2: oublier la vie à la maison.
1: Exact.
2: Puis changer d'idée puis avoir un.
1: Vous n'aviez pas cette bouée-là, malheureusement.
0: Ben, en fait, je l'ai eu 7 ans avant. Pendant 7 ans, j'ai travaillé dans une garderie. Donc, travailler à cet endroit-là, peu importe où tu travailles, ben, c'est des moments de répit quand tu vas travailler. Mm-hmm. Deuxièmement, c'est perdre mon travail. En fait, j'ai perdu ce travail-là à cause de la violence conjugale parce que mon caractère avait changé, j'étais rendue dépressive, je manquais régulièrement. Bref, j'ai fini par avoir mon 4%, comme on dit. Okay. Mais ça voulait dire je perds mon travail, donc je perds mon autonomie, je perds ma socialisation, je perds mes moments de répit et je perds ma meilleure amie parce que la première personne à qui je me suis ouverte, confiée, c'est une collègue de travail qui est devenue ma meilleure amie, Shana, qui est depuis 35 ans ma meilleure amie. Donc, c'était de la perte d'elle aussi en perdant mon travail. Et là, les 7 années qui ont suivi, ben ça a été vraiment... encore plus de contrôle, encore plus de d'isolement, plus aucun réseau du tout. Je voyais personne. Quand lui partait, mettons, faire une commission ou quelque chose, j'avais même pas de téléphone maison parce que c'était t'sais, on commençait à ne plus avoir de téléphone de ligne directe maison, c'était des cellulaires au tout début. Et j'avais pas mon propre cellulaire. Fait que lui, quand il partait avec le cellulaire, donc j'avais même pas de téléphone pour peut-être appeler, demander de l'aide ou quoi que ce soit. Okay. J'avais tellement peur que je n'osais même pas sortir à l'extérieur pour aller dans une cabine téléphonique, ce qu'il y en avait encore dans ce temps-là.
1: Comment vous expliquez l'espèce de recrudescence? On le voit, entre autres, avec les féminicides. On parle aussi, entre autres, de comportements sur Internet, des propos, des types d'attitudes à avoir envers les femmes, tout ça. On parle de pages masculinistes. Il y a même aussi, c'est un peu tabou d'en parler, mais une immigration qui a un autre rapport aux femmes que la nôtre, qui est plus présente un peu sur les réseaux sociaux. Tout ça mélangé ensemble donne un cocktail particulier. C'est quoi votre vue par rapport à ça? Est-ce que c'est le web et tout ça qui génère la problématique dans laquelle on est pris actuellement?
0: Ben, je pense que ça peut exacerber dans le fond.
1: Okay.
0: Parce que ce qu'il faut savoir à la base, là, c'est que la violence conjugale, on peut pas la catégoriser dans une petite case. C'est pas une question d'âge. C'est pas une question de classe sociale ou d'éducation ou de profession. Tu peux être un médecin comme tu peux être cuisinière comme j'étais dans une garderie, peu importe. Et c'est pas une question de religion, malgré que je lis souvent sur les réseaux que il y a des gens qui disent mais c'est parce qu'ils viennent de tel pays, mais en général ils ont pas la même mentalité que nous, mais ça veut pas dire on peut pas les mettre dans une case, c'est ça que je veux dire. Donc puis oui, il y a la montée du masculinisme qui aide pas autant dans les écoles et ailleurs. C'est sûr que il y a beaucoup de polémiques sur les réseaux. Même moi, je fais des vidéos des fois, puis je pose des trucs, puis je me fais insulter ou je me fais traiter de misandrie. Bref, c'est de plus en plus violent en parole. Mais moi, ça m'empêchera pas de continuer à vouloir faire changer puis avancer les choses. Mais c'est sûr que les réseaux sociaux, cachés derrière ton clavier, tu peux bien écrire puis dire ce que tu veux. Là. Ben, tu peux pas dire ce que tu veux, mais je veux dire, les gens se permettent de dire...
1: Ils sentent qu'il n'y aura pas de conséquences. Parlez-moi un peu de votre offre de service. Vous êtes conférencière, vous faites des ateliers en tout genre, mais quand on fait affaire avec Nathalie Trottier, qu'est-ce qui se passe dans le concret? Qu'est-ce qu'on peut s'attendre de votre offre de service? Oui.
0: Ben, en fait, je suis représentée par PPS Canada, l'agence PPS Canada, et j'ai plusieurs formes de conférences. C'est sûr qu'ils ont tous à la base le même dénominateur commun, c'est-à-dire que à chaque conférence, ben je raconte mon histoire pendant à peu près une quinzaine de minutes, vraiment un peu comme j'aime de faire ce soir avec vous, mais vraiment plus en profondeur, je raconte ma vie. Par la suite, ben j'ai toujours une présentation PowerPoint pour aller un petit peu plus aller un petit peu plus du côté théorique, mais toujours avec des analogies, un peu comme j'ai fait ce soir, puis avec des exemples concrets que moi, j'ai vécu. Donc, j'en ai pour les écoles secondaires, les universités, les cégeps, le côté académique. J'en ai aussi donné des formations à des policiers, à des corps policiers. Ça peut être dans les entreprises, parce que maintenant, il y a la loi 27. Donc, on se doit de se munir de protéger les femmes qui peuvent subir la violence conjugale.
1: La fameuse loi Gaby-Renault, là.
0: Non, moi, je parle des risques psychosociaux. Non, la loi Gaby-Renault, ça, c'est autre chose.
1: Ah, OK.
0: C'est autre chose.
1: Mon erreur.
0: Mais bref, pour terminer, tu sais, j'ai mon site internet nathalietrottier.com également. Puis j'ai des conférences pour les milieux de travail, pour adapter à la clientèle qui veulent se sensibiliser, qui veulent comprendre, qui veulent accueillir une femme peut-être qui vit ça dans leur réseau. Donc mon but c'est vraiment ça, de démystifier tout ça puis de faire changer les perspectives. Si tu me permets, j'aimerais ajouter une chose.
1: Oui, ben oui.
0: Si on changeait notre regard, notre perception, c'est-à-dire que souvent on entend, puis je suis certaine que tu as déjà entendu ça, les gens vont dire, ben oui, mais voyons donc, hein, qu'elle s'en allait, mais qu'est-ce qu'elle attend pour s'en aller, elle a juste à partir. Mais si au lieu de dire cette phrase-là, on mettait la perception de l'autre côté en se disant, ouais, mais qu'est-ce qu'il fait qu'elle reste? Qu'est-ce que son chum fait qui fait qu'elle reste, qu'elle part pas?
1: Ouais, je comprends. Absolument. Ben
2: qu'est-ce qu'on pourrait dire à ces personnes-là qui vivent dans ce genre de situation? Parce que, comme vous dites, juste lui dire, voyons, va-t'en de là, ça n'a pas de bon sens. Qu'est-ce qu'on pourrait dire ou faire?
1: Ouais, puis j'ajoute à la question de Jessica, c'est une bonne idée d'intervenir? Tu sais, parce que ça peut-tu exacerber la violence du conjoint qui réalise, OK, hey, là, t'en as parlé à ta mère, t'en as parlé à tes chums, je pense pourquoi, puis là, tu vas passer un encore pire mauvais quart d'heure. Tu sais, là, peut-être j'extrapole, là, mais c'est une bonne idée d'intervenir?
0: Ben, en fait, t'as raison, OK? C'est-à-dire que tu peux pas aller, mettons, moi, je me confie à toi, OK? Souvent, les gars, ils vont avoir tendance à dire, ah, ben là, je vais aller le voir, puis, tu sais, je vais... Mais non, parce que c'est exactement ce que tu viens de dire, c'est que tu mets en danger la victime en faisant ça. Par contre, ce que tu peux... Si, mettons, quelqu'un se confie à toi, ben, tu lui demandes la meilleure question, c'est, mais qu'est-ce que je peux faire pour t'aider? Écoute, moi, je connais pas ça, j'ai jamais vécu ça, mais qu'est-ce que je peux faire pour t'aider? Mais évidemment, il y a les ressources, il y a SOS violence conjugale, les maisons d'hébergement. On peut parler à cette personne-là des ressources, mais aussi des scénarios de protection. Parce qu'il faut jamais oublier qu'une personne au comportement violent, ben, c'est une personne imprévisible.
1: Okay.
0: Donc, il faut pas prendre ça à la légère. Ce qu'il faut faire aussi, c'est de l'écouter, de pas la juger, de la croire. Ça a l'air niaiseux à dire, croire, mais au tout début, je vous expliquais que c'est des personnes qui ont beaucoup de charisme. Puis souvent, les gens ils te croiront pas quand tu vas leur dire le vrai visage entre quatre murs, comment il est avec toi. Ils vont dire, ben voyons donc, ça se peut pas. C'est comme incompatible parce que il y a vraiment deux facettes à cette personne-là.
1: Parce qu'il y a comme imaginaire. Il y a comme un imaginaire autour des, entre guillemets, batteurs de femmes. On les imagine toutes avec une camisole blanche tachée. Tu sais, c'est ça.
2: Il y a
1: un paquet de clopes en dessous de sa bretelle de camisole. Tu sais, comme on imagine les pédophiles avec des vieux avec des lunettes carrées. Puis tu sais, des fois, on en voit dans le journal. Ben, enseignant de 24 ans, puis comme, ben voyons donc, comment c'est possible? Ben, c'est possible.
0: Ben oui, parce qu'il y a pas de profil type non plus. Tu comprends? Fait que c'est souvent des personnes qui sont très charismatiques, je le répète, là, mais que les gens aiment. J'ai souvent entendu des histoires que la victime, sa propre famille, la croyait pas. Quand ta propre famille te croit même pas que, ben, c'est ça, c'est épouvantable. Donc, il faut absolument la croire. Il y a pas personne qui va aller parler de ça et que ce soit un mensonge.
2: Il n'y a personne qui va inventer ça.
0: Non, il n'y a personne. Ça prend tellement de courage d'en parler.
2: Ils vont même minimiser, faut je trouve, quand ils en parlent. Ouais. On dirait qu'ils vont minimiser même la situation qu'ils vivent.
0: Ben, au début, oui, parce que quand on est encore dans cette dynamique-là, on n'a pas les yeux complètement ouverts. Tu sais, on dit dans n'importe quel couple, l'amour aveugle, dans cette situation-là, c'est encore pire. Fait que c'est quand tu quittes cette relation-là que tu te reconstruis et que tu prends de la hauteur, et là, que tu vois l'ampleur, tu fais, voyons donc. Tu fais des prises.
2: Il n'y a pas de signe d'alerte.
0: Comment?
2: Il n'y a pas de signe d'alerte ou avant-coureur de ce qui va arriver, là, mettons, avec cette personne-là.
0: Tu veux dire pour la victime?
2: Oui, mais la personne, dans le fond, ce que je veux dire, c'est qu'il n'y a pas de signe avant-coureur que cette personne-là est comme ça dans ta relation.
0: Ah, non.
2: T'as pas d'alerte, t'as pas de drapeau rouge là, qui dit...
0: Oui, il y en a. Il y en a, oui. Dans le sens que, tu sais, si tu rencontres quelqu'un, puis ce qu'on appelle le love bombing, tout va trop vite, tout est trop beau. Tu sais, comme je te disais tantôt, je l'ai rencontré, j'étais allée en appartement. Tu sais, okay. Tout se passe rapidement. Tu rencontres quelqu'un, 6 mois après, il habite chez vous, puis il veut te faire un bébé, puis il veut te marier. C'est un peu rapide. Donc, ça, on appelle ça le love bombing. Il va te bombarder d'amour, il va te mettre sur un piédestal. T'es la femme de ma vie que j'ai toujours attendue. Puis toi, tu veux bien y croire, tu fais « My God, j'ai jamais rencontré quelqu'un comme ça ». Puis ça va durer un certain temps. Mais au fil du temps, il va enlever ce masque-là de bon gars, etc. Mais ça s'installe tellement subtilement, graduellement, que tu t'en rends pas compte. Si tu rencontrais quelqu'un, puis qu'après 3 semaines, 1 mois, il te fout une baffe, tu vas t'en aller.
1: Oui, effectivement. Ouais, j'avoue.
0: Tu comprends, tu vas t'en aller. Ouais. Donc, mais c'est comme l'image qu'on donne souvent, c'est comme une toile d'araignée. Ça se tisse un fil à la fois. Puis quand tu réalises, je vais te donner une autre analogie. Si tu prends un chaudron d'eau bouillante et que tu mets une grenouille dedans, le premier réflexe de la grenouille, elle va vouloir sortir du chaudron, s'extirper, s'en aller. Mais si tu prends un chaudron d'eau froide, tu mets une grenouille dedans et que tu montes tranquillement la température, la grenouille, elle va s'acclimater. Puis là, tu vas monter encore un peu plus. Là. Et quand l'eau va bouillir, la grenouille, elle va avoir tellement dépensé d'énergie à s'acclimater qu'elle n'aura plus la force de s'extirper puis de sortir du chaudron.
1: Ouais.
0: C'est ça, la violence conjugale.
1: Madame Trottier, ça a été un entretien très intéressant. Il y a plein d'autres sujets que j'aurais aimé aborder avec vous, mais je crois que ça va nous donner juste une bonne raison pour s'en jaser prochainement.
0: C'est ça que j'allais vous dire. Réinvitez-moi.
1: Absolument.
0: On pourra parler un peu plus du suicide forcé, des lois, etc. Parce que moi, c'est mon cheval de bataille, en fait. De faire comprendre que je l'ai pas dit là, mais pour un féminicide, on compte 2 femmes qui s'enlèvent la vie en situation de violence conjugale en France.
1: Oh wow.
0: Eux là-bas, ils ont légiféré. Ils ont légiféré parce que c'est le seul pays avec le Chili que on peut traduire en justice une personne qui pousse une autre personne à s'enlever la vie ou à faire des tentatives de suicide, comme ça a été mon cas.
1: Okay.
0: Donc là-bas. Ouais, pour les dernières statistiques 24 ou 25, il y a eu 171 féminicides, 117 féminicides, mais il y a eu 960 femmes qui ont soit essayé de s'enlever la vie ou qui se sont enlevé la vie.
1: Épouvantable.
0: Tu vois, là, c'est fou, là. Donc, invite-moi, on va parler de ça.
1: Absolument. La saison, nous, notre saison de radio se termine pas mal, là, mais la semaine prochaine. Mais la saison prochaine, à l'automne, là, ou à la rentrée, là, en septembre prochain, ça pourrait être le fun de se rejaser. Un gros merci encore, Mme Trottier.
0: Merci beaucoup, parce que on va pouvoir se parler des solutions qu'on pourrait faire ici au Québec, comme l'Espagne.
1: Bonne idée, effectivement.
0: Se revoit.
1: Tout à fait. Merci beaucoup, Mme Trottier.
0: Merci beaucoup à vous.
1: Bye-bye, bonne soirée.
0: Bye-bye.
1: Bye-bye. C'était Nathalie Trottier, qui est conférencière, formatrice en matière de violence conjugale, contrôle coercitif et suicide forcé. C'est fou le parcours que les gens ont, là. T'sais, moi, c'est à des années-lumière de tout ce que j'ai connu.
2: Non, moi, c'est un fleuve tranquille.
1: Ah, moi aussi, mes parents, étaient plate, entre guillemets, tu sais. Plate comme dans « Jamais mon père a dit à ma mère, on serait mieux sans toi, puis la corde est prête. »
2: La corde est prête.
1: Ah, c'est dingue. All right. Et vous, avez-vous déjà vécu des problématiques du genre? Est-ce que, parce que je comprends que ce genre d'entrevue de la sorte peut gratter des bobos des fois sensibles. Fait que si c'est votre cas, puis vous avez besoin de le communiquer à quelqu'un, 418-670-9098. Si vous posez des questions également sur le site de Mme Trottier, il y a des tests à passer par rapport à... tu sais, si vous n'êtes pas sûr, hein, je suis une patate. Des fois, j'ai un drôle de feeling. Il y a des tests comme pour vous démêler, là, tu sais, des choix de réponse, tout ça, savoir peut-être démêler les cartes un peu. Ça peut, si ça peut aider, là, aller voir sur le site de Mme Trottier. On fait une courte pause. Le Spacecast est avec vous jusqu'à 22h. On revient.
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0: Il est 20h32 et vous êtes à l'écoute de Radio X, le Spacecast qui vous accompagne pour une petite dernière cette semaine, jusqu'à 22h. Le chum Max Lacasse va venir faire son tour tantôt, nous présenter son stock de Vox Pop et également, bien sûr, il sera là à compter de 22h pour prendre vos appels et si vous voulez partager vos moments de solitude, comme on a entendu toute la semaine, en lui relayant les histoires moyennement intéressantes, ben au moins vous aurez quelqu'un à qui lui parler. Vous aurez quelqu'un à qui parler. Je sais pas si t'as pogné ça cette semaine.
1: Non, j'ai pas pogné ça.
0: Un petit peu plus tôt cette semaine, à un moment donné, Max, il écoute avec la patience qu'on lui connaît, puis au bout de 6-7 minutes, il dit « OK, mais c'est quoi le point? »
1: Oh my God.
0: On s'en va
1: jusqu'à. Rendu jusqu'aux 6 minutes?
0: Jusqu'à 6 minutes. Hey, un hippopotame. Deux hippopotames.
1: Oh non, non,
0: 60 fois x 6. C'est du stock. C'est beaucoup d'hippopotames.
1: Il est bon.
0: Ah oui, il est très, très bon, Max. Vraiment très, très bon. Je sais pas comment il fait. Hey, dans un autre ordre d'idée complètement, je suis très heureux de le retrouver. On l'a rencontré il y a de ça quelques semaines. Il y a de ces fits qui se font naturellement, qui se font... Écoute, on sait quand quelqu'un parle à peu près le même langage que nous autres, aime à peu près les mêmes affaires, même s'il y a certaines différences, on est tous un peu différents, bien sûr,
1: oui.
0: Mais on sait qu'il y a des affaires
1: qui connectent plus que d'autres.
0: Puis c'est le cas de cet invité-là qu'on s'est dit, hey, puis en plus, moi, des tentatives de chronique philosophique, je n'ai fait une puis une autre, puis j'ai soit eu des gens, alors ça, c'est pas fin, puis je veux faire attention, mais soit sous-qualifiés qui n'avaient pas bien compris le mandat ou sur-qualifiés qui... sans nous le dire, nous entraînait dans une maîtrise en philosophie.
1: Puis
0: je peux pas, OK? Check-moi, là. Je peux pas.
1: Arrête, aspirer.
0: Je peux pas aspirer à une maîtrise, tu sais. Surtout pas une maîtrise autodidacte à la radio pendant qu'il faut que j'anime. Là. Oui, c'est trop pour moi. Et quand on a rencontré Jean-Philippe Lagacé, on a comme eu un genre de « Hey, crème, peut-être ça pourrait être pas pire de l'essayer » parce qu'en plus, il est prof de... En plus d'être chanteur d'un band punk rock complètement déjanté,
1: malade,
0: qui est Downstater, ben il est prof de philo au cégep de Lévis. Jean-Philippe est en studio avec nous autres. Salut, JP!
2: Salut les amis, ça va bien?
0: Ça va très bien toi-même.
2: Yes, top shape.
0: Excellent. Écoute, aujourd'hui, on fait une première tentative comme ça. De toute façon, nous autres, la saison se termine la semaine prochaine. Puis si on voit que t'aimes ça, parce qu'il faut que ça soit
1: réciproque,
0: il faut que ça soit le fun pour tout le monde. Ben, Krim, on poursuivra l'expérience la saison prochaine.
1: Avec consentement, bien sûr.
0: Bien sûr. Là, tu étais marqué par notre entrevue sur la violence conjugale. Hein.
1: Ouais, non.
0: Tu vas demander à toi, c'est-tu correct? C'est correct que je te pose des marches? C'est correct?
1: Peux-tu toucher une fesse comme Katy Perry?
0: Oui, c'est ça, exact. Aujourd'hui, on commence avec un des plus gros noms de la philosophie. Hein. Du moins, quand je parle avec des gens qui trippent philosophie, le nom de Nietzsche sort souvent. Et tu m'as pitché ça au premier regard, là, comme avec une citation qui, moi, je pensais qu'elle venait de Kanye West, là, ce qui ne nous tue pas nous rend plus forts. Mais ça vient de Nietzsche, finalement.
2: Effectivement, ça vient de Nietzsche. Puis dans le fond, moi, ce que je me propose de faire avec vous autres, parce que, tu sais, souvent, on pense que la philosophie, tu sais, bon, okay, c'est des grands esprits, c'est des prix Nobel qui font ça, c'est des académiciens.
0: Je t'arrête juste une petite seconde. Flippe le micro pour avoir le losange en face de toi.
2: Here we go.
0: L'odeur. Drette de même.
2: Parfait.
1: Fais-nous une toune.
2: Yes, mais non, pas de suite. Non, on va laisser faire ça.
1: Non.
2: On va attendre la prochaine fois. Mais non, souvent, on s'imagine que, tu sais, la philosophie, c'est comme réservé justement pour une élite intellectuelle dans les grandes sphères, justement, de l'intelligentsia. Puis pourtant, tu sais, faire de la philosophie, là, c'est simple. C'est juste apprendre à bien vivre. Puis moi, c'est ça que je veux faire, justement, avec vous autres ici, dans ces chroniques-là. C'est de partir, dans le fond, d'expressions, d'idées reçues qu'on entend souvent, qu'on connaît déjà, puis essayer de remonter à la racine historique puis philosophique de ces idées-là, en l'analysant soit d'un point de vue d'un philosophe, ou essayer de retracer dans l'histoire des idées comment ça on en est venu à penser ça. Mm-hmm. Puis justement, ben moi je suis parti de quelque chose qu'on a vécu récemment tout le monde, parce que tu sais, au Québec, s'il y a bien quelque chose qui rassemble les Québécois, hormis chialer sur les taxes puis les impôts, puis dire que Metallica c'est bon, la troisième chose sur laquelle au Québec on s'entend, c'est quoi? C'est que le Canadien, c'est le fun quand il s'en va en série.
0: Oui.
2: Effectivement. Même moi, qui est un fucking néophyte là, en termes de hockey...
0: T'as suivi ça un peu?
2: Je me suis laissé entraîner
1: même
2: par
1: chose.
2: La fièvre des séries. Même si je suis pas pantoute ça, parce que moi, je suis un gars plus d'arts martiaux, fait que je suis un gars de sport de combat. Mais j'ai embarqué quand même pendant cette période-là, puis tout le Québec avait les yeux rivés là-dessus. Puis, ben, moi, ce que j'aimais aussi, moi, je suis un gars de la vieille école, hein, je suis vieux quand même, fait que moi, je suis de l'époque où est-ce que à TQS, dans le temps, il y avait 110%.
0: Oui!
2: Avec des animateurs sportifs qui s'astinaient puis qui se criaient des noms, moi, j'adorais ça.
0: Moi, j'adorais ça!
1: Ça existe plus, ça?
2: Non,
0: c'est
2: malheureux.
0: C'est dommage, les gars avec le chemise,
1: tout ça. Ils étaient en bedaine.
0: Ben, ils étaient en bedaine, mais avec des chemises par-dessus, là, tu sais. Et qui se crient des affaires, puis qui donnent de la merde à Jean Perron. Ton vestiaire, t'as respecté méritait pas, lui. Là, man, j'ai gagné la coupe, là.
2: Exactement. Ce qui fait en sorte que moi, aujourd'hui, j'aime presque autant la game que la post-analyse à l'après-game. Hein? Fait que, et c'est justement en écoutant l'antichambre à RDS que là, j'entendais Stéphane Voigt, qui est un ancien entraîneur de goaler,
0: oui.
2: Qui parlait du Canadien, puis disait, ben, le Canadien est toujours meilleur quand il est dans le trouble.
0: Mm-hmm. Confronté à l'adversité.
2: Confronté à l'adversité. Quand il perd, quand il souffre, le Canadien joue bien. Bon, malheureusement, il a succombé à sa souffrance.
0: Trop souffert.
2: Mais là, peut-être que la souffrance d'avoir été expulsé les rendra peut-être plus forts l'an prochain. Qui mm-hmm. sait? Et ça, ça fait écho justement à cette fameuse citation de Nietzsche qu'on entend très souvent. « Tout ce qui ne me tue pas me rend plus fort. » Si on prend la citation au complet, c'est plutôt « À l'école de guerre de la vie, tout ce qui ne me tue pas me rend plus fort. » Aphorisme d'un ouvrage qui s'appelle « Le crépuscule des idoles » publié par Nietzsche en 1888. Et c'est une phrase ça, qu'on retrouve dans la culture populaire. Là. Vraiment, on la retrouve partout.
0: Je faisais une joke avec Stronger tantôt, mais c'est une toune de Kanye West, vraiment.
2: C'est
0: là.
2: Littéralement ça. Fait que, de Daft Punk à Kelly Clarkson, en passant par Assassins, un band metal allemand. Okay. Cette phrase-là, même The Spice Icon, ici au Québec, dans le metal, a utilisé cette phrase-là. Hein? « What doesn't kill me makes me stronger. » On la retrouve partout. Puis on la retrouve même aussi sur les réseaux sociaux. Vous allez voir des gym bros qui vont se faire domper par leur blonde, ils vont prendre des selfies d'eux autres au gym marqués « Ce qui me tue pas me rend plus fort ».
0: Tellement,
2: hein?
0: Oui.
2: C'est rendu un cliché, là, littéralement. Mais d'où est-ce que ça vient? Ça vient de Nietzsche. Puis là, j'ai envie de poser la question, est-ce que c'est vrai que tout ce qui ne nous tue pas nous rend plus fort? Parce que Nietzsche, je pensais vraiment que c'était possible pour tout le monde. Et là, spoiler alerte, la réponse, c'est non.
0: Ouais, non, OK, c'est ça. Puis je te pose la question parce que c'est toi qui connais plus l'historique derrière le gars. Est-ce que le fond de sa pensée n'a pas été travesti par les années par la religion, gagner son ciel? Tu sais, ah, plus tu souffres, plus tu gagnes ton ciel. Plus tu souffres, tu sais, il y a peut-être ça aussi qui a peut-être pu agir, je sais pas.
2: C'est super intéressant ce que tu dis là, JF. Pour un gars qui ne fait pas de maîtrise en philo, tu pourrais en faire
0: je
2: un.
0: Je pourrais, ouais, je me qualifie.
2: Okay. Absolument, parce que c'est précisément en réaction à cette interprétation historique de la souffrance-là que Nietzsche va dire « Tout ce qui ne me tue pas ne rend plus fort ». Parce que tu as raison de dire que pendant tout le Moyen-Âge, puis même on pourrait même retourner jusqu'à l'Antiquité, dans le fond, on a interprété la souffrance comme un passage obligé pour atteindre une certaine béatitude. Hein. Par exemple, dans le christianisme, c'était simple. La vie, c'est une vallée de larmes, mais c'est pas grave parce que vous allez être récompensé dans le paradis, dans l'au-delà. Or, Nietzsche, c'est pas comme ça qu'il voit. Il dit, dans le fond, on souffre non pas finalement comme un moyen pour atteindre quelque chose par-delà le monde sensible, mais on souffre, et cette souffrance-là de la valeur, dans la mesure où on lui donne un sens, et ce qui nous permet d'accroître notre puissance. Cette puissance vitale-là. Hein? Fait que juste pour remettre ça un petit peu en question, faut, en contexte, il faut un peu comprendre c'est qui Nietzsche. Il
0: oui.
2: sort de où exactement?
0: J'aimerais ça que tu nous donnes un peu un... Tu sais, fais-nous, je reprends l'analyse de hockey, fais-nous sa carte de hockey, parce que ce qui me fascine de Nietzsche, c'est qu'il m'a été cité autant par des gens à droite qu'à gauche. On dirait qu'il fait un peu l'unanimité par rapport à sa crédibilité. Les gens, les deux côtés m'ont parlé de Nietzsche.
2: Absolument, et surtout, dans le fond, c'est qu'il ne faut pas politiser Nietzsche. Nietzsche est un penseur critique. Il va mettre, dans le fond, au défi à peu près toutes nos convictions de démocrate en tant que tel. C'est pour ça qu'il a été récupéré autant justement par la droite politique que par la gauche. Mais Nietzsche n'est pas un penseur politique. Il faut faire très, très, très attention à cette instrumentalisation de Nietzsche. Là. Nietzsche est un penseur existentiel. Hein? Il a une posture existentielle, un bonhomme avec une histoire fantastique. Nietzsche va dire souvent qu'on ne peut pas comprendre une philosophie si on ne comprend pas la manière dont le philosophe a vécu. Nietzsche, en fond, il est né dans une famille, dans le fond, de croyants, une famille de chrétiens. Son père était pasteur. Son père meurt alors qu'il a l'âge de 5 ans. On disait à l'époque que c'était une maladie héréditaire. On parle de ramollissement cérébral. Et cette mort-là va marquer énormément Nietzsche, qui va vivre toute sa vie avec sa mère et sa sœur. Donc, okay. Il va être entouré de femmes toute sa vie.
0: C'est un Allemand?
2: C'est un Allemand. Il naît à Röcken en Prusse.
0: Okay.
2: Il va mourir à Weimar en 1900. Et dans le fond, Nietzsche, c'est un petit génie. Dans le fond, c'est littéralement un petit génie. Et il va enseigner d'ailleurs à l'université de Bâle à l'âge de 24 ans. Donc, il est très, très jeune lorsqu'il commence à enseigner. Il va avoir une carrière universitaire d'environ 10 ans. Puis au bout de 10 ans, il prend sa retraite. C'est quand même hot de prendre sa retraite au bout de 10 ans.
0: Oui, oui, oui.
2: Mais dans son cas, c'est pas parce que c'était hot. c'est parce qu'il était extrêmement malade.
0: Okay.
2: Nietzsche avait des symptômes de vomissement, des maux de tête, des étourdissements, des problèmes oculaires. C'est un peu genre comme avoir une gastro genre 24 sur 24, 7 sur 7. Okay?
0: Okay,
2: imagine la vie de misère que t'as là. C'est dégueulasse. T'sais. Donc,
0: j'imagine que c'est là qu'il y a eu la réponse à sa propre question. Non, ça me rend pas plus fort de chier de l'eau à l'infini.
2: En fait, au contraire, ça donnera une impulsion à sa vision du monde. Parce qu'il va, lui, toute sa vie, sa philosophie, ça va être la philosophie d'un corps qui va chercher à retrouver la santé. Un corps malade, un corps meurtri, un corps souffrant qui recherche à vivre à nouveau.
1: Ça lui a donné sa force.
2: Exactement.
0: Est-ce que c'est Nietzsche qui a dit qu'on apprécie la santé une fois qu'on... seulement
1: après l'avoir
0: perdu. Oui, exact. Mais ça, j'ai entendu cette...
2: Il n'a pas nécessairement dit ça textuellement. On pourrait l'interpréter comme ça. Mais Nietzsche est un penseur de la puissance. Puis je vais vous dire qu'est-ce que ça veut dire exactement, la puissance. Fait qu'à partir du moment où Nietzsche arrête d'enseigner, il va pérégriner pendant une dizaine d'années, c'est-à-dire qu'il va se promener un petit peu partout en Europe à la recherche du climat propice pour retrouver la santé.
0: Okay.
2: Il va se promener dans les Alpes suisses, en Italie, en France, etc. Et pendant cette dizaine d'années-là, il va écrire énormément, énormément d'ouvrages. Et c'est durant cette période-là qu'il va théoriser son hypothèse de la volonté de puissance. C'est qu'une notion fondamentale pour comprendre la citation « Tout ce qui ne me tue pas me rend plus fort ».
0: Okay.
2: La volonté de puissance, c'est quoi ça exactement? La volonté de puissance, c'est l'idée selon Nietzsche sur laquelle tout ce qui existe serait animé par une force naturelle, objective, qui pousserait à s'accroître, qui chercherait à s'accroître elle-même. Ce qu'il va appeler la puissance.
0: Okay.
2: Chez les êtres humains, par exemple, ce serait comme la tendance qu'on a à chercher à se dépasser.
0: Okay.
2: À se
1: toujours
2: mettre
1: s'améliorer.
2: À s'améliorer, si effectivement. Effectivement. Par exemple, JF, t'arrives un soir, tu donnes une maudite bonne émission de radio, t'as un sentiment de fierté. T'as le sentiment qu'il y a comme une résistance qui a été surmontée. C'est de la puissance.
0: Okay.
2: Pensez à Rocky. Rocky 3.
0: T'as pas mal, j'ai pas mal.
2: T'as pas mal. Quand Rocky se fait démolir par Clover Long, alias Mr. T, la première fois, il tombe, il souffre. Mais pourquoi? Pour ultimement revenir plus fort et battre Clover Long à la fin du film.
1: Si c'est pas vrai, je vais me refaire Christine Volée.
2: Hors de question. Puissance, l'expression de sa puissance.
1: Je pensais que c'était plus un effet de résilience.
2: Ce n'est pas de la résilience. La résilience serait simplement l'acceptation tacite de ce qui est.
1: C'est ça.
2: Or, la puissance, c'est pas juste accepter ce qui est. C'est prendre ce qui est, lui donner une signification, lui donner un sens pour pouvoir devenir plus grand, pour devenir quelque chose de plus que soi-même. Donc, dans le fond, c'est pas la puissance, c'est pas l'action de dominer quelqu'un. C'est de se dominer soi-même.
0: Est-ce que c'est une façon d'éviter le stoïcisme puis de viser une... Parce qu'un stoïque, corrige-moi si je me trompe, accepterait les choses telles qu'elles sont, aussi dramatiques qu'elles puissent être. Tandis que là, selon l'explication que tu me livres, j'ai l'impression que c'est quelqu'un qui cherche de l'espoir dans sa vie puis qu'il flippe comme ça, tu sais.
2: En fait, ton analyse, c'est quand même intéressante parce que tu as raison qu'il y a un fond de stoïcisme au sens où est-ce que les stoïciens disaient il faut consentir à ce qui nous arrive. On n'a pas de contrôle sur les événements, mais on a un contrôle sur notre réaction face à ce qui nous arrive. Donc, les événements ne sont pas bien ou mal en soi. Ce qui est bien ou mal, c'est notre réaction face à ce qui arrive. Fait que Nietzsche serait en accord avec ça au sens où est-ce que, tu sais, le destin, le fatum, comme on dit, s'impose à nous. Maintenant, qu'est-ce qu'on fait avec ce qui se passe? Ben là, il n'en tient qu'à nous de faire quelque chose avec. Sauf que, contrairement aux stoïciens, c'est pas juste une acceptation tacite. C'est une acceptation qui doit mener à un dépassement de soi.
0: Okay.
2: Devenir plus grand que soi. Exemple, il y a plein de trucs. Par exemple, on parlait tantôt qu'il y avait un combat, justement, justement ce soir. Ben, si on prend, par exemple, des athlètes, soit de boxe, de MMA, peu importe, qu'est-ce qui pousse des gens à se frapper sur la gueule pendant 3, 4, 5, 10, 12 rounds?
1: Je sais pas.
2: Tu le ferais pas, n'est-ce pas?
1: Non,
2: hein?
1: Non.
2: Pourquoi tu le ferais pas?
1: Parce que je veux pas avoir mal.
2: Tu veux pas avoir mal. Mais ces gens-là veulent avoir mal. Ça revient à ce que Nietzsche disait. Il n'y a que dans la grande souffrance que la véritable liberté peut s'exprimer. Ce n'est que dans la souffrance qu'on peut devenir plus que soi-même. Encore une fois, sentiment de puissance.
0: T'as-tu l'impression que la société, je veux dire la société occidentale moderne, elle s'éloigne de ça, elle essaye d'aller loin de ça?
2: Non, non seulement je le pense, mais Nietzsche l'a déjà dit.
0: Ah oui, OK.
2: Au 19e siècle.
0: Hey, je me qualifie pour la maîtrise.
2: T'es déjà prêt.
0: Ah oui, je suis déjà prêt. Hey, on n'aura pas besoin de la chronique, c'est pas vrai.
2: Mais c'est exactement son diagnostic. La société occidentale moderne, dans le fond, cultive la faiblesse morale. Autrement dit, cultive des valeurs qui empêchent l'expression de cette volonté de puissance chez les individus.
0: L'exemple qui me vient en tête, là, c'est une nouvelle qui est sortie plus tôt cette semaine, comme quoi AstraZeneca travaille sur une nouvelle pilule pour contrer l'obésité. Fait que, gloup, petite pilule, puis toute la junk, puis la malbouffe, puis le stress que j'ai eu accumulé pendant des années, va partir avec une pilule, puis il y aura peut-être des effets secondaires, mais bon.
1: Fait que la personne n'a pas travaillé.
0: Non, c'est ça.
1: Elle n'a pas eu mal.
2: Mais c'est un peu ça, puis c'est drôle que tu dises cet exemple-là. J'allais justement donner l'exemple de l'Ozempic.
0: L'Ozempic aussi, ben oui.
2: Pourquoi, par exemple, quelqu'un par exemple, qui a un problème de surpoids, ben il va se dire, ben c'est simple, dans le fond, je vais prendre un remède, dans le fond, qui va régler mon problème, mais le remède risque quoi? De me rendre encore plus malade, ultimement, si je ne prends pas en main ma santé. Alors que la personne qui, dans cette situation-là, pourrait aussi décider de diéter, s'entraîner pour parvenir à des résultats similaires ou à tout le moins, tu sais, maintenir finalement les résultats qu'elle va obtenir. Donc, pour Nietzsche, quand Nietzsche va dire « tout ce qui ne tue pas me rend plus fort », il va dire « c'est pas tout le monde qui est capable de faire ça ». Seuls ceux qui sont à même d'exprimer leur volonté de puissance adéquatement seront capables de le faire. Parce que dans le fond, il y a deux malades dans la vie. Il y a deux types de maladies. Il y a les malades qui, d'un côté, vont chercher le remède qui va les rendre meilleurs, plus en santé. Mais tu as de l'autre côté les malades qui vont rechercher le remède qui va les rendre encore plus malades. C'est par exemple l'exemple de la personne qui, mettons, aurait vécu des affaires épouvantables, mettons, aurait perdu la garde de ses enfants, aurait un casier judiciaire, finirait en prison, sort de prison, puis décide, dans le fond, de noyer tous ces souvenirs douloureux-là dans l'alcool.
0: Ouais.
2: Donc, la toxicomanie, par exemple, ce serait, dans le fond, un remède qui tend à rendre le malade encore plus malade. C'est un antalgique, ça rend supportable ce qui ne l'est pas. Alors que le phare cherchera plutôt à accepter, à dire oui à la souffrance pour devenir plus fort par la suite. C'est celui qui va se prendre en main. C'est celui qui va aller consulter pour régler ses problèmes. C'est celui qui va essayer de faire amende honorable pour devenir meilleur, pour devenir une meilleure personne. C'est ça, la puissance. Donc, quand on dit « tout ce qui ne me tue pas ne me rend plus fort », il faut comprendre que pour Nietzsche, c'est le fruit d'une certaine classe aristocratique.
0: C'est ce que j'allais te demander. Qu'est-ce qui fait qu'on se qualifie? Parce que je t'écoute, puis j'ai juste l'impression qu'un des deux types a fait de la psychothérapie, puis l'autre, non. T'sais, je te laisse deviner lequel, là, mais comment est-ce qu'on fait pour se qualifier pour un des deux? Nietzsche pensait que c'était réservé à une classe supérieure intellectuelle ou carrément éduquée?
2: En fait, ni l'un ni l'autre. Okay. Parce que tu ne choisis pas d'être doté.
0: Puis, j'ai juste l'impression qu'un des deux types a fait de la psychothérapie, puis l'autre, non. T'sais, je te laisse deviner lequel, là, mais comment est-ce qu'on fait pour se qualifier pour un des deux? Nietzsche pensait que c'était réservé à une classe supérieure intellectuelle ou carrément éduquée?
2: En fait, ni l'un ni l'autre. Okay. Parce que tu ne choisis pas d'être doté de plus ou moins de volonté de puissance. Parce que

0: Ben, le paradigme dominant, un paradigme, c'est un consensus théorique. Le paradigme dominant, c'est de dire qu'il y a une différence entre le corps et l'esprit. Okay? Okay. C'est comme si, c'est un peu l'image, par exemple, de quelqu'un dans son char, qui chauffe un char. Ben, le char, c'est le corps. Mm-hmm. Alors que la personne qui le conduit, ben, c'est l'esprit. Okay? Fait que c'est comme si, dans le fond, notre corps, ce serait une machine, puis qu'on conduisait notre machine.
1: Okay.
0: Or, Nietzsche, ce qu'il dit, ben non, il dit pas ça. Il n'y a pas de différence entre le corps et l'esprit. C'est une seule et même chose. C'est ce qu'on va appeler du monisme en philosophie. Hein? Okay. Il y a une unité entre le corps et l'esprit. Autrement dit, l'exemple que je pourrais donner de ça, pardon, c'est comme les gros robots Power Rangers. Tu sais, dans Power Rangers, c'est peut-être trop jeune pour avoir vu ça.
2: Quand ils mixent tout ensemble,
0: ils pongent tous les robots ensemble. Ça fait un gros robot.
1: Oui.
0: Mais chaque partie du robot n'est pas indissociable du tout. C'est le même principe. Fait que la raison, l'esprit pour Nietzsche, c'est une partie du corps. Ce qui fait en sorte que cette volonté de puissance-là, c'est une force naturelle objective ancrée dans nos instincts corporels. Mmh. Et tu ne les choisis pas. Tu nais avec ça.
1: Avec ça.
0: Tu nais comme ça. Il y a des gens qui naissent avec des instincts forts. Il y a des gens qui naissent avec des instincts plus faibles.
2: Est-ce que Nietzsche est déjà exprimé par rapport à 6-7 ans? Est-ce qu'il se travaille? Ce côté-là.
0: Il se travaille, il se raffine, ces instincts-là. Mais le problème, c'est que la culture moderne, la culture allemande, Nietzsche...
2: Pousse pas en ce sens-là.
0: Ne permet pas, effectivement, l'expression de la volonté de puissance chez les forts. Ouais. Et c'est ça le problème. Autrement dit, on a érigé la faiblesse morale comme doctrine dominante et on a finalement repoussé finalement toutes les valeurs qui tendent vers la force, l'affirmation de soi, comme étant quelque chose d'indésirable. Et ça, c'est ça le problème. C'est donc, Nietzsche, c'est un thérapeute de la culture. Il veut essayer de réinsuffler un remède pour permettre l'expression de la force qu'on a essayé finalement de cacher. Cacher par quoi? Par plusieurs siècles d'idéalisme et de, on va dire, de judéo-christianisme. Mmh. En fait.
2: Est-ce que de son vivant, Nietzsche est traité comme une espèce de sorcière ou bien, tu sais, où les lauriers sont arrivés un coup six pieds sous terre? Est-ce qu'il est pris au sérieux?
0: Il n'est pas pris au sérieux de son vivant. Nietzsche est comme un auteur qui va naître posthume.
1: Okay.
0: Parce que c'est une fois qu'il sera mort que là, on va vraiment mesurer toute l'étendue de sa pensée. C'est ça qui est intéressant avec lui. Et d'ailleurs, ça me permet de parler de la fin de la vie de Nietzsche, parce qu'elle est intéressante. Je vous ai dit que Nietzsche a cherché toute sa vie à trouver la santé, mais il arrive quelque chose d'intéressant en 1890 à Turin.
2: 10 ans avant sa mort, c'est ça?
0: 10 ans avant sa mort. La légende veut que Nietzsche se promène dans les rues de Turin et il voit un cocher qui est en train de battre son cheval. Un cocher, c'est celui qui s'occupe des chevaux, qui drive les chevaux à l'époque. Et il voit le cocher en train de battre le cheval et Nietzsche s'effondre en larmes au cou du cheval. Et à partir de ce moment-là, Nietzsche sombre dans la folie.
1: Okay.
0: Il ne dira plus jamais un mot pendant 10 ans. Il ne parlera plus. Il n'écrira plus. Et tout ce qu'il va faire, c'est qu'il va pianoter sur un piano pour le restant de ses jours jusqu'à sa mort. Donc, ils sont dans une espèce d'état végétatif.
2: Hein? Et prenais-tu de la drogue? Ça a l'air aussi d'une psychose. Là,
0: ça a l'air de ça. Hein? Ça a l'air de ça. Ou quelqu'un qui a écouté Star Academy trop longtemps, dépendamment comment on le voit. Mais il tombe dans cette folie-là. Qu'est-ce qui explique ça? Il y a plein d'hypothèses. Il y en a qui auront émis l'hypothèse de la syphilis. Parce que, dans le fond, à l'époque, dans le fond, c'était mal diagnostiqué. Sauf que c'est une hypothèse qui ne tient pas trop la route. Les études montrent que, dans le fond, à cette époque-là, on suranalysait les cas de syphilis. Fait qu'on parlerait peut-être plutôt d'un espèce de legs héréditaires de la part de la mort de son père. On se souvient tantôt que j'ai parlé de ramollissement cérébral. Cette hypothèse-là semble un petit peu plus tenir la route, ce qui expliquerait tous ces symptômes de maladie.
2: Sa gastro-éternelle, là, c'était peut-être annonciateur.
0: C'est annonciateur, c'est ça. Fait que fin tragique quand même pour Nietzsche. Fin tout à fait tragique. Un corps malade qui cherchait à retrouver la santé. Il va même théoriser cette idée-là de la grande santé. La grande santé, ça ferait référence à quoi? Ça serait cette idée selon laquelle, dans le fond, une vie pleinement vécue, c'est une vie qui se met constamment à l'épreuve. Tu sais, dans le fond, quand on a la santé, un peu comme tu disais tantôt, tu sais, on s'en rend pas compte.
1: Mm-hmm.
0: Hein? On se rend compte qu'on l'avait une fois qu'on l'a perdu, n'est-ce pas?
2: Moi, là, je sais pas si vous êtes comme ça, mais suffit d'avoir un vrai bon rhume. Toi, c'est sûr, t'as jamais eu ça, mais toi, c'est sûr, JP, que t'as déjà eu ça, une bonne grippe d'homme, là.
0: Tu dis, solide.
2: Quand je vais le retrouver, je vais chérir ma santé.
0: Mais
2: finalement, 2 jours après, tu retournes au McDo, là, mais...
0: Exact. Mais ta vie n'aurait pas de sens si la maladie, si la souffrance ne frappait pas à ce moment-là.
1: Mm-hmm.
0: Tu prends toute la teneur de l'existence à partir du moment où la souffrance s'impose, où l'âpreté du réel s'impose à toi, Et que tu dis, non, cet épisode-là sera un moyen de sortir plus fort.
2: J'ai pensé

0: penser toute la semaine à justement le moment qu'on est en train de vivre, puis si ça tient la route encore à notre époque en 2026, ce qui nous tue pas nous rend plus forts. Puis je me disais, j'étais en dualité justement entre effectivement le dépassement de soi permet l'épanouissement. Pour moi, il n'y a aucun doute là-dessus. Mais en même temps, on peut-tu viser le bonheur tout court? Puis est-ce que c'est malsain de chercher, est-ce que c'est malsain tant que ça? Ou réaliste, là, en sous-question, de chercher une vie avec le moins d'accrocs possible.
1: Une vie avec le moins d'accrocs, dit René, c'est une vie de faiblesse. C'est une vie qui recherche la facilité. C'est une vie qui recherche la sécurité.
0: Mais les gens en sécurité, qui vivent des vies faciles, sont-ils plus heureux que les gens qui vivent des difficultés puis qui se dépassent à tout bout de champ?
1: Ben, la recherche du bonheur en soi, si on en suit Nietzsche, toujours selon lui, c'est un instinct faible. Le bonheur, la facilité, la sécurité, tout ça... C'est le propre des instincts des gens qui sont malades, qui sont décadents. Parce qu'une vie qui est vécue à la hauteur de ses capacités, c'est toujours une vie qui se met à l'épreuve. Mettons, moi, je suis fasciné, par exemple, par les gens, ceux qui font du parcours urbain ou bien du monde. Tu sais, des fois, vous voyez ça, mettons, sur Instagram ou whatever, sur des reels, du monde qui escalade, dans le fond, des immeubles super élevés, là, ouais. Qui vont sur la pointe de ça, puis qui se filment, dans le fond, qui font un selfie de ça. Ils font ça de manière clandestine, évidemment. Il y avait eu un documentaire là-dessus sur Netflix, ça s'appelait Skyscraper, je pense.
0: Ça me dit quoi? Ouais, il y a un type qui a monté à Taïwan, là, une structure pas attachée, rien, puis mouillé, en plus.
1: Exact. Puis tout le monde dit, ouais, mais pourquoi vous faites ça? Vous êtes des malades mentales de faire ça, vous pouvez mourir. Mais Nietzsche dit, justement, sentir justement la finitude de sa propre existence, la mettre à l'épreuve, c'est ça qui donne l'impression d'être en vie. C'est le sentiment que tu accrois ta puissance. Or, celui qui accroît sa puissance, justement, selon Nietzsche, c'est comme l'artiste. C'est celui qui crée du nouveau. Mmh. C'est pas celui qui est en réaction face à la vie. Les gens faibles, pour Nietzsche, c'est ce qu'il va appeler les êtres du ressentiment. Ceux qui vont se plaindre, ceux qui vont se victimiser de tout. Ceux-là qui vont toujours être en réaction face à quelque chose. Ça, c'est, mettons, c'est les gens sur Instagram, sur Facebook, tu sais, qui sont toujours en train de dire de la merde.
0: Sur les spotted, les pages spotted.
1: Les pages spotted, toujours des commentaires négatifs à dire sur peu importe la publication de quelqu'un. T'as fait quelque chose de beau, mettons, aujourd'hui, t'as accompli quoi, puis il y a tout le temps quelqu'un qui dit, oh, on sait bien, GF, tu vas, ouais. C'est ces gens-là qui sont toujours dans la rancune perpétuelle. Puis ça, il y en a beaucoup. Il y en a vraiment, vraiment beaucoup. C'est généralisé, mais c'est un phénomène culturel, civilisationnel pour Nietzsche. Le fort, lui, il n'est pas en réaction. Il est en mode créatif. Il cherche à bâtir des nouvelles valeurs. Il cherche à bâtir des principes, des conditions de vie qui vont le permettre de s'élever, justement, de devenir plus grand. Fait que ça revient à notre analogie de tantôt. Ce qui nous tue pas nous rend plus fort à partir du moment où on donne un sens à l'épreuve que l'on vit. Parce que si on vit une maladie, si on vit une souffrance, si on vit quelque chose, une adversité, on fait juste se dire « pauvre de moi, pourquoi ça m'arrive à moi? C'est injuste. » Ça, c'est de la faiblesse. Pour Nietzsche, c'est de la faiblesse morale. Mm-hmm. Ça va te tuer au final, ça te rendra pas plus fort. La personne, par exemple, qui dit « tout ce qui me tue pas me rend plus fort », mais que dans le fond, pleure chez lui le soir, ben dans le fond, ce qu'il est en train de faire, c'est qu'il est en train de donner justement raison au ressentiment dedans de lui. Il se dit « pauvre de moi, je vais me venger de la vie. Mm-hmm. » Comme un judéo-chrétien. Un chrétien, qu'est-ce qu'il fait? Il trouve que la vie est laide, que la vie, c'est une vallée de larmes. Puis il dit, c'est pas grave, parce que moi, je vais pouvoir me venger de cette vie-là dans l'au-delà. Je vais être récompensé dans l'au-delà. C'est justement ça, le problème. Donc, le ressentiment, la vengeance, c'est l'apanage de la faiblesse morale pour Nietzsche. Donc, seuls les forts seront à même de dire oui à la vie dans ce qu'elle a de beau, mais aussi, surtout, de plus tragique. Et ce qui est plus tragique, c'est le fait qu'on va mourir, c'est de faire face à cette réalité-là et de vouloir quand même la perpétuation de la vie, même si on sait qu'on va mourir.
0: Tu vois, c'est parce que dans dans ma vie, dans mon parcours, pour surmonter les épreuves, puis tout ça, j'ai essayé évidemment de lire ici et là, tu sais, puis j'ai lu sur le stoïcisme, ça m'avait beaucoup interpellé, mais ça peut se rendre loin, là, genre, la mort fait partie de la vie, fait que si tes enfants meurent, hein, ben, ça fait partie de la vie, fait que reste stoïque par rapport à ça. C'est salé pour moi, là. C'est trop de sodium en dedans d'une bouchée, là, pour moi. Mais ça m'apparaît comme le plus... peut-être le juste milieu, le centre plus logique entre « pauvre de moi, puis ben, c'est ça qui arrive dans la vie, puis tant pis. »
2: D'affronter les épreuves, d'affronter. De faire en sorte que tu passes par-dessus ça.
0: Les utiliser aussi
2: dans le sens que « ben là, je suis malade, bon, ben là, je vais m'en remettre de ça, puis gamme-moi bien aller, puis moi, c'est plus comme ça, je le vois, là. »
0: À cause de l'humain, j'ai l'impression que, à cause du facteur humain, j'ai l'impression que c'est ça qui fait que la take à Nietzsche, elle se peut. Parce que je pense pas que, mettons, factuellement ou scientifiquement parlant, que les épreuves nous rendent nécessairement plus forts. Je pense pas que si je te pique avec une seringue de cancer, puis qu'on, par la magie, là, tu guéris tout seul, je pense pas que ton corps, il est upgradé par après, là. T'es pas un nouveau Pikachu, là, tu sais. Tu comprends ce que je veux dire?
2: C'est le choix que tu fais avec la conséquence, mais, là, comment tu la vois, là.
0: Mais, mettons que t'es, puis là, j'ai du monde en tête bien précis, là, mais qui passe à travers des moments pas faciles, qui affrontent ça, qui perdent leurs cheveux, qui perdent leurs ongles, se mettent les mains dans la glace semaine après semaine, s'occupent leurs enfants pareil, c'est sûr qu'ils sont plus forts. Ils sont plus forts qu'il y a deux semaines, puis ils vont être plus forts dans un mois qu'ils sont là. À cause qu'ils matérialisent ça, qu'ils utilisent ça, tirent profit, entre guillemets, de ça pour être, pour voir le beau, pour voir le positif de la vie, tu sais.
1: Mais c'est même pas de voir le beau ou le positif, me dit Nietzsche. C'est d'accepter la douleur et la souffrance pour ce qu'elle est, justement. Parce que essayer de voir, par exemple, quelqu'un qui ferait preuve de positivisme, même dans des choses épouvantables, on pourrait se dire, ben, il fuit la réalité, dans les faits. Il essaie de se convaincre qu'il y a du beau là-dedans. Non, c'est du lait. Il faut accepter le lait tel qu'il est. Puis, justement, pour vous dire à quel point, justement, tout ce qui nous tue pas nous rend plus fort, c'est pas une citation qui est démocratisable pour Nietzsche. Il va nous parler de surhumanité comme étant l'idéal de vie qu'il faudrait atteindre chez le fort. La surhumanité, c'est quoi? C'est d'être capable d'être soi-même bâtisseur de nouvelles valeurs qui vont nous permettre de dire oui à la vie dans ce qu'elle a de plus beau, mais aussi de plus laid. Nietzsche a comme une expérience éthique à laquelle il nous convie pour essayer de mesurer cette force-là. Il va appeler ça l'éternel retour. Okay. Il dit, la personne forte, c'est celle qui serait capable de se dire, est-ce que je suis capable de dire oui à ma vie? Mettons que tu arrives à la fin de ta vie, puis de dire, je revivrai la vie que j'ai vécue là à l'identique, mais avec tout ce qui s'est passé dedans. Pas juste les belles choses.
0: Mmh. Les ruptures, les maladies. Ruptures,
1: la maladie, les échecs, les angoisses, la détresse. Celui qui est capable de dire oui, je revivrai pour l'éternité cette vie-là avec ce qu'elle avait de plus tragique, ça, c'est l'apanage du surhomme. Mais pensez-y, pensez aux affaires les plus horribles que vous avez vécues dans votre vie. Pensez-y, là.
0: Parce que moi, c'est super mollo, mais moi, ma vie, là, je veux dire, c'est quand même assez mollo, mais je pense à quelqu'un, mettons, qui a passé à travers tout le processus de la Shoah, puis qui s'en est sorti. Eh, hey, mais ça prend quand même une bonne paire de couilles. Faire oui, je revivrai tout ça. J'ai l'air de rire, mais c'est passé saucé, là.
1: Mais on a parlé tantôt de violence conjugale.
0: Mm-hmm.
1: Pensez à une victime de violence conjugale, des victimes d'agression. Pensez à la possibilité que ces gens-là diraient « Oui, je voudrais revivre ça à l'identique. » On fait comme « Non, non, ça n'a pas de maudit bon sens. Là, c'est indécent. » Mais Nietzsche va jusqu'à dire que l'apanage de la véritable force, de la surhumanité, ce serait ça. De dire oui à lui.
0: Malgré les injustices.
1: Malgré tout ça. Quand on y pense, on se rend compte qu'il n'y a pas grand monde qui serait capable, qui aurait la force de dire oui.
0: Ouais.
1: Fait que c'est pas pour rien dans ce cas-là que c'est pas vrai que c'est tout le monde qui va sortir plus fort de ces épreuves-là. C'est même une minorité qui sont capables de le faire dans la mesure où ils sont capables de donner sens à ce qui semble ne pas avoir de sens.
0: JP, ça a été fascinant. Pour vrai, je ferais ça pendant des heures. En terminant, quel serait, mettons que nos auditeurs, puis c'est vraiment ça que je veux pour... En fait, je te le dis en ondes, là, si t'as le goût à l'automne, nous autres, on a été confirmés qu'on revient tout. Si t'as le goût, go, on le fait.
1: Moi, c'est sûr et certain que je vais être ici parce que c'est un plaisir épouvantable d'être avec vous autres. J'adore ça.
0: Et c'est partagé. J'aimerais ça, là, je veux pas te prendre flat foot là, au dépourvu, mais à chaque fois, j'aimerais ça que tu nous suggères une œuvre de la personne dont tu vas nous parler. Dans le cas de Nietzsche. Quel est le meilleur ouvrage, mettons, mis en bouche pour quelqu'un qui a jamais lu de philosophie?
1: C'est sûr que, tu sais, mettons, ces ouvrages-là, c'est jamais facile parce qu'il y a toujours des présupposés théoriques derrière tout ça. Mais je dirais qu'il y aurait comme deux ouvrages plus faciles, entre guillemets, d'accès. Premier, je dirais, dans le fond, c'est peut-être Par-delà bien et mal, qui est comme une espèce de synthèse globale de la pensée de Nietzsche. Nietzsche, ce qui est intéressant cependant avec lui, c'est qu'il écrit par aphorisme. C'est-à-dire que c'est pas des traités philosophiques de 500 pages qui suivent. C'est des petits paragraphes avec des idées centrales.
0: Okay.
1: Ce qui fait en sorte que tu peux lire un ouvrage de Nietzsche à l'envers, n'importe comment. Tu peux t'en aller à la page 75 si tu veux, lire un aphorisme, faire comme « Hey, c'est intéressant ce qu'il dit là. » Passer à un autre aphorisme. Fait qu'il y a probablement des choses que tout le monde peut trouver là-dedans.
0: OK.
1: Fait que par-delà bien mal, super belle œuvre. Sinon aussi, son espèce d'autobiographie philosophique qu'on appelle Ecce Homo. Ecce Homo, dans le fond, c'est comme une espèce de traité que Nietzsche a écrit. Il fait un peu son récit biographique avec beaucoup d'humour, avec quand même un peu de suffisance. Il fait exprès un peu d'être un peu pédant là-dedans pour provoquer les gens, parce que c'est ça qu'il aime. Il veut provoquer les gens, il veut provoquer son lecteur. Fait qu'il fait le parcours de sa vie en parlant de ses œuvres. Puis il va, par exemple, avoir des chapitres sur « Pourquoi j'écris de si bons livres? » Fait qu'il est à ce niveau-là. Mais c'est super divertissant, il est super drôle à lire là-dedans. Mais ça donne aussi un portrait, dans le fond, de l'historique du bonhomme puis ce qu'il a vécu. Okay. Ça se lit super bien, ça aussi.
0: Jean-Philippe, un gros merci. Est-ce qu'on peut te voir? Parce que les gens qui veulent te voir pour plus de philosophie, ils ont juste à aller au cégep. Mais pour ce qui est de Downstater, as-tu des shows prochainement? Si t'as des tickets à vendre, là, go!
1: Ben écoute, on a quelques festivals cet été au Québec. Là, on va être au Rewind Fest le 27 juin à Saint-Lin. On va être à l'Underground Fest de Waterloo aussi au mois de juillet, de même qu'à Mont-Carmel en fête au mois de juillet. Donc, c'est des beaux festivals, ça fait que vous pouvez nous voir là.
0: Cool.
1: Puis évidemment qu'on sera aussi un petit peu partout au Québec durant l'automne. Fait que vous pouvez surveiller ça sur nos pages Instagram, Facebook, Downstater.
0: Yes, hein, merci beaucoup, mon vieux. Je te souhaite un bel été. On se tient au courant. Oui, là, t'es pogné avec moi. Puis on se retrouve à l'automne, c'est sûr, sûr, sûr.
1: Ça a été un plaisir, les amis. Merci à vous.
0: Merci à toi. Allez, on fait une courte pause. Le Space Cat est avec vous jusqu'à 22h. On vient.
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0: Ah oui, sur le texto, les gens sont assez unanimes, Jess. Les gens disent, hey, avoir eu JP comme prof de philo, j'aurais moins roulé de batte avant d'aller dans mes cours, j'aurais moins fait, j'aurais moins fixé le vide.
1: C'est clair, ouais. Il était tellement bon et intéressant.
0: Vraiment, ça a été une très, très belle découverte que ce JP, que je vous confirme qu'il sera chroniqueur la saison prochaine. Ça s'est réglé dans pause à la bonne franquette. Parlant de chroniqueur qu'on apprécie dans l'émission, en fait, je suis pas un chroniqueur, fait partie de la famille. Max Lacasse, mesdames, messieurs, my man, yo!
2: What's up, hey, JP, man? Un phénomène.
0: C'est quelque chose, hein? Toi, je sais que t'aimes la philosophie, là.
2: Ouais, j'en lis dans mes temps libres, puis honnêtement, c'est un des meilleurs que j'ai entendu parler de philo, by far, de toute mon existence sur Terre en tant qu'humain. Propre.
0: Ouais, OK. Fait que ça, t'en as déjà entendu.
2: Ouais, ça, j'en ai entendu des meilleurs. Ouais, ouais. Non, honnêtement, sur le FM, c'est un des meilleurs que j'ai entendu. Il est tellement bon. Puis la façon dont il décrit le personnage de Nietzsche, qui est un personnage immensément complexe, tout en faisant des liens avec ses œuvres, puis sa philosophie dans son ensemble, c'était très digeste. Puis habituellement, c'est tough d'être digeste avec un personnage de la sorte et de la philo aussi bien expliqué.
0: Non, vraiment, j'ai pogné mon deux minutes. Aujourd'hui, là, je m'attendais que ça soit le fun, mais pas à ce point-là. Fait que tant mieux, c'est une maudite de bonne affaire. Je vais être content de pouvoir écrire à Louis que c'est réglé. J'étais en mission aujourd'hui, puis mission accomplie.
3: Je pense donc, Jesse.
0: Voilà, mon cher. Quel est ton philosophe favori? T'en as-tu un?
2: Ouais, j'en ai un. Schopenhauer.
0: Pourquoi?
2: Schopenhauer, c'était un peu le maître à penser, l'espèce de père à penser de Nietzsche, justement, au début. À un certain moment dans son œuvre, il y a eu une rupture, là, parce que Schopenhauer est extrêmement pessimiste. Puis lui, sa philosophie, pour te la résumer, puis te la synthétiser, genre en quatre mots, c'est que tout est souffrance dans la vie et tout est ennui. Et on vogue entre la souffrance et l'ennui, et c'est comme ça qu'on se crée entre humains. Okay. Il a écrit deux ouvrages, là, tu sais. Ben, en fait, c'est un grand ouvrage, Le Monde comme volonté, comme représentation. C'est fascinant, c'est très lourd, là, c'est difficile à lire. Mais moi, je l'adore. Il a aussi écrit L'art d'avoir toujours raison, man. C'est malade, ce livre-là. 37 stratagèmes sur comment et toujours avoir raison. Quand tu parles avec quelqu'un qui, lui, a raison sur toi.
0: Ça, donc, ça marche avec nos blondes?
2: C'est l'art de la rhétorique. Je l'ai essayé, puis non.
0: Non, non, hein, ouais, c'est ça. Sans, ouais.
2: Dormir sur le divan, genre 6 semaines.
0: Ouais, OK, voilà.
2: Ça marche pas, man.
0: All right. Hey, fait, rappelle le nom de ton...
2: Schopenhauer.
0: Schopenhauer.
2: Allemand.
0: Yes! Hey, aujourd'hui, on, évidemment, écoute des codes de Vox Pop. T'es allé poser des questions en ville concernant...
2: Je suis allé poser des questions... Dans mon vibe marxiste-léniniste.
0: Ah oui? J'ai le goût de faire la file.
2: En mode filaire, j'ai envie de me prendre comme si j'étais dans l'ex-URSS. Cette semaine, on parle de consignation.

0: ça finit drôle, là, mais encore une fois, un écœurant beat. Mini parenthèse avant qu'on aille écouter des extraits. Ouais. Il y a une nouvelle succursale de Consigne Action à Val-Bélair. Puis j'ai souvent la même réflexion. Je me dis, mon Dieu, que les gens ont soif de liquide. Puis c'est même pas une question de y a-tu de l'alcool là-dedans? C'est pas ça, c'est juste le nombre de millilitres dans ces gros sacs. Je suis comme, mon Dieu, que vous buvez beaucoup.
1: On en boit de la canette, là.
0: Seigneur!
1: Moi, j'étais un amateur d'eau Perrier, mon gars. Là. Je me clenche ça à plus savoir quoi en faire.
0: C'est vrai?
1: L'été glacé. Ah ouais, moi, j'achète de la Fuse ces temps-ci.
0: OK.
1: As-tu déjà bu ça?
0: Non.
1: Jess?
2: Non, c'est quoi?
1: La Fuse, c'est
0: ce de la bubbly?
1: Non, la bubbly, pas buvable. C'est bon.
0: Pas buvable, ça.
1: Ah, dégueulasse. Ça, c'est direct dans la toilette. Je veux rien savoir. Mais la Fuse, c'est ce qui remplace le Nesté Ice Tea.
0: Ah, c'est du thé glacé.
1: Ouais.
2: Ah, bien sucré.
3: J'adore.
0: Ah ouais, t'es un gars de thé glacé.
1: Fait que je les comprends, les ramasseurs de canettes.
0: Mais en même temps, je regarde les sacs de vidange qu'ils ont, ça va être fucking payant, man.
1: Ben, c'est là que je m'en viens, parce qu'effectivement, je sais pas si c'est la meilleure invention, mais pour eux, à ceux que j'ai parlé sur le terrain, ça avait l'air d'être la meilleure invention, parce qu'il y en a qui font du cash, ils font des bidous avec ça. Je vous dirais pas où est-ce que je suis allé exactement, parce que, spoiler alert, j'ai clippé un employé du Consigne Action, ce qui est vraiment pas censé arriver.
0: Okay.
1: Fait que je vais taire son identité, et on va débuter avec la première question que j'ai posée. Consigne Action, pour vous, c'est une bonne chose?
4: Vous avez des canettes présentement sur vous,
5: oui.
4: Consigne Action, est-ce que c'est une bonne chose?
5: Oui.
4: Pourquoi?
5: Ben, j'ai amassé les canettes puis je viens pas mal tous les jours. C'est efficace.
4: Vous venez à tous les jours?
5: Oui.
4: Combien vous faites par jour?
5: Peut-être 10-15 piastres, pas plus.
4: Et vous faites quoi avec cet argent-là?
5: Ah, je bois.
0: Au moins, elle est fucking honnête.
2: Honnête,
0: là. Pour avoir un ratio de 10-15 piastres par jour, faut, je comprends que oui, ces millilitres-là, il faut qu'il y ait quelque part.
1: Il est transparent.
0: Wow, OK. Peux-tu me rappeler la genèse de pourquoi Consigne Action?
1: Sauver la planète.
0: On la sauvait en épicerie, non?
1: Hein?
0: Quand on ramenait nos canettes ou en dépanneur?
1: Il y a deux affaires là-dedans. C'est parce qu'en épicerie et dans les dépanneurs, ils ne faisaient pas une maudite scène avec ça. Puis c'était des employés de l'épicerie payés par l'épicerie qui devaient gérer ça. Fait que c'était pas rentable.
0: Avez-vous déjà travaillé en épicerie ou en dépanneur?
1: Oui, mon homme, ben oui.
2: Ouais.
0: Les canettes. Donc, t'as fait ça?
1: L'odeur.
0: L'odeur indescriptible de vieille bière et d'humidité, là.
2: Ça, c'est un coup de pelle d'en face.
0: Ouais. Y a rien qui accote ça. Sérieux, y a rien qui accote ça.
1: Non, mais en même temps, tu t'y fais à longue, puis tu peux le vêtir comme un petit parfum. Moi, après deux ans au métro, ouais.
0: C'est lui ton philosophe sale que t'aimais.
1: Exact.
0: Okay.
1: Le Maxime sale, là, adorait les canettes. Puis là, je viens de dire, on rit pas du monde qui ramasse des canettes puis qui en font une espèce d'emploi, c'est pas ça le but, mais ça démontre une réalité, puis ça démontre justement le fait qu'il y a énormément de gens dans certains secteurs de la ville qui fouillent dans les poubelles pour se faire un salaire avec ça.
0: De toute façon, man, tu sais quoi, si on rit d'eux, eux vont rire de nous de pas le faire. Vous les jetez, vous faites même pas d'argent que ça, gang de cœur.
1: Vous jetez de l'argent.
0: Fait que dans nos dents.
1: Donc, j'ai continué de poser la question.
4: Comment vous trouvez ça, Consigne Action, jusqu'à présent? Est-ce que c'est une bonne ou une mauvaise chose?
5: Je pense que c'est une bonne chose. C'est juste que je trouve ça dommage qu'on en allait peut-être pas plus. Mais tu sais, ce rendu-là, ça peut faire bien rouler.
4: Ça peut faire quoi?
5: On prime-tu la qualité avant la quantité.
4: Qu'est-ce que vous voulez dire?
5: Ben, je veux dire, par là, que si on en a un qui roule bien puis que si les affaires vont bien, OK. Si ça crée un line-up ou ben on l'a créé plusieurs puis ça pourrait créer un produit qui est moins de qualité, vous comprenez? Pourquoi ouvrir 8 microbrasseries quand on a une qui fonctionne bien?
4: Donc, on est mieux d'en avoir une qui fonctionne bien que plusieurs qui fonctionnent mal.
5: On se pose, c'est pas ma logique à moi. Il y a place au débat.
2: j'ai rien compris.
0: Je comprends le fond. Mais
1: tu comprends?
0: Ouais, je comprends ce qu'il veut dire. C'est que, tu sais, admettons qu'on a le plus beau et gros restaurant fonctionnel unique en Amérique du Nord. Je comprends que s'il est unique, il y a une raison qu'il soit unique. Si on en fait une chaîne de restaurants, ça se peut qu'il perde son essence. Mais là, on parle juste de des consignes action.
1: Exact.
0: T'sais.
1: Ton exemple est bon, ça se tient là, complètement en tout point, mais on parle juste d'un consigne action.
0: C'est ça, je pense pas qu'il y a un expertise tant que ça.
1: Ah, peut-être.
0: Ouais,
1: à moins que rentrer des canettes dans un tuyau, ça demande un doctorat, puis on le sait pas. Mais je penserais pas. Ceci étant, des consignes action, plus il y en a, mieux c'est. D'ailleurs, à terme, ils veulent en ouvrir 1200 partout à travers le Québec, et ils veulent même que, peu importe où tu te trouves dans le Québec, tu aies accès à un consigne action à 15 minutes de chez vous.
0: Okay.
1: C'est malade. Hein?
0: Ouais, c'est ça nos nouveaux projets de société en 2026.
1: Ah oui, absolument.
0: Non, on paye des canettes toujours, c'est là. OK, bon.
1: L'économie de la canette, puis tu sauras que ça fonctionne très bien.
4: Consigne Action, tu viens de sortir de là. C'est une bonne ou une mauvaise idée?
6: Une bonne idée.
4: Pourquoi?
6: Parce que ça, tu calcules tes canettes et c'est automatiquement remis. Et en plus, il y a une application qui gère entre 7 et 10 jours qui te remet l'argent sur l'application. Et ils ont ouvert un Consigne Action Plus que eux autres, ils déposent tes canettes calcul par convoyeur.
4: Tu viens souvent ici?
6: Tous les jours.
4: Ouais. Est-ce que c'était mieux dans les épiceries et les dépanneurs en comparaison ici?
6: Les machines sont beaucoup plus rapides ici. Tu peux mettre trois canettes à la fois.
0: Je m'excuse, moi j'arrive là en 2026, là, mais il y a une application conseillée. Fait qu'ils ne te redonnent pas du cash-cash.
1: Ils peuvent te redonner du cash-cash, mais tu peux laisser ton sac là-bas, puis ça va scanner dans ton app, et après 7 ou 10 jours ouvrables, tu vas recevoir un montant dans ton app que tu vas pouvoir encaisser par le biais d'un virement Interac dans ton compte bancaire. Pense à ça, là. T'es allé porter des canettes, puis le gouvernement, ben, conseil d'action, te fait un virement.
0: What the fuck? OK. OK, écoute, j'imagine que c'est ça le progrès, là.
1: C'est malade, mais tu sais, s'ils te font pas un virement, ils te donnent du cash. Mais quand ils te donnent du cash, ça veut pas dire nécessairement que tu vas avoir le bon montant.
4: Pas sûr de bien comprendre, vous avez passé pour 35$ de canettes, vous avez eu 25.
3: J'ai passé pour 35$ de canettes, à la fin, ça m'a donné 25$ et quelque chose. Puis,
4: pourquoi?
3: Il me manque 10$, puis il pourra pas me dire pourquoi. Il pourra pas me le donner. Okay, c'est pas pour rien que son affaire.
4: Ça vous arrive souvent?
3: C'est la deuxième fois que je viens. C'est la première fois que ça m'arrive. Parle, moi, j'en ai pas trop, t'as pas l'air. C'est parce que j'ai 10$ à faire des gars de machine.
0: Ils se prennent-tu une cote comme, tu sais, mettons que dans le temps où on avait plein de sous noirs, là, tu drops ça à l'épicerie, là, dans le compteur de Seine, puis là, lui, il se prend une cote de malade, là, c'est un Shylock, cette machine-là.
1: Dans le shop de la canette.
0: Ouais, c'est ça. Mais là, c'est-tu ça, ils se prennent-tu une cote de malade?
1: C'est inclus dans la consigne. En fait, la consigne a été augmentée à 10 cents.
0: Ouais.
1: Puis ils ajoutent une cent d'éco-frais qui servent, d'après ce qu'ils disent, à payer les opérations.
0: Okay.
1: Donc, la cote, elle est inclue dans la consigne, mais pas nécessairement quand tu vas porter ta canette là-bas. Là. Tu sais, il est pas comme, hey, t'en as pas plus parce que moi, il faut que je paye mon salaire. Ça arrive pas tant. Là.
0: Okay.
1: Mais est-ce qu'ils ont toujours les bons montants? Je le sais pas. Puis là, on se fie sur le gars. Et il avait de l'air dans une moyenne journée.
0: Il est en furie, cet homme-là. Il veut son 9 piastres.
1: Définitivement. Puis là, quand il me raconte tout ça, je vois l'employé au travers de la bay window qui, lui, me spot. Et je le vois s'en venir. Puis moi, je suis dehors. Je suis en train de vox popper du monde sur le trottoir. Puis il sort. Puis il arrive, il fait, Max! Je fais, ben oui, man, ça va. Il fait, hey, t'es en train de faire un vox pop. Je fais, ben oui. Ça tente-tu de répondre à une couple de questions? Il fait, absolument. Puis là, je le vois, tu sais, il a son tablier, c'est marqué consigne action dessus.
0: OK.
1: Je fais, t'es sûr que tu peux faire ça? Il fait, ah, pas de problème, pose-moi là tes questions. J'ai fait, OK.
4: On va rester anonyme. Qu'est-ce que vous pensez des consignes actions? Est-ce que c'est une bonne ou une mauvaise chose pour vous?
6: Très bonne chose.
4: Pourquoi?
7: Ben, je suis pas supposé le dire, mais je suis un nouveau employé. Mais regarde, ça chiale au début parce qu'ils ont rentré dans les épiceries et tout, consignes action. On peut-être arriver un peu en sauvage. Écoute, c'est une question d'adaptation. D'ici 6 mois, 1 an, on va avoir des consignes actions dans tous les quartiers du Québec avec des gros centres. Comme Saint-Sacrement vient d'ouvrir, j'ai été le voir, moi. C'est des gros convoyeurs, regarde, c'est une manufacture. Ça va aller vite, rapidement.
4: En quoi ça consiste, votre emploi, au day-to-day, mettons?
7: Je suis conseiller au retour.
4: Ça fait quoi, ça?
7: Un conseiller au retour, il montre aux personnes comment que les machines marchent. J'ai conseil, j'explique les applications mobiles. J'ai rédigé, je vais dans les plus gros centres pour ceux qui ont trop de canettes. Écoutez, c'est reclé à 100%, c'est vraiment une belle entreprise. Oui, on chiale un peu ce qu'on se gagne action. Laissons-nous les choses se placer.
4: C'est une job demandante?
7: Oui, mais nos employeurs sont très conscients. Présentement, je suis seul, mais il y a des nouveaux employés qui s'en viennent, que je vais former, qui vont être là. Il y a plein de personnes à l'arrière, il y a plein de personnes à l'avant.
4: Est-ce que je peux vous demander combien vous faites d'heures?
7: 20 piastres.
4: Trouvez-vous ça bon?
7: C'est très bon parce que il y a d'autres côtés qu'on n'a pas besoin de payer comme l'assurance dentaire et lunettes, ce qui coûte une fortune entre moi et toi.
0: OK. Pour vrai, là, quand j'ai éclaté de rire, là, je le dis, le gars, il a l'air d'un nassif de bon yard, là, il a l'air d'un cool guy.
4: Ah, vraiment?
0: C'est juste, j'aime ça, moi, quand. Non, je ne suis pas concierge. Je suis technicien en bâtiment.
4: Je suis pas secrétaire, je suis adjointe administrative.
0: Ouais, c'est ça, j'aime ça, le conseiller en retour.
1: Hey man, je pense même pas qu'on ait les lunettes sur nos assurances ici.
0: Non, absolument pas. Je te le dis, cette semaine, on n'a pas la masso, on n'a rien de ça.
1: On va tester ça.
0: Oui, on n'a rien de ça. Me promène pas comme Quasimodo pour le fun, là.
1: Fait que moi, si ça chie, ça de m'emmener conseiller au retour.
0: Oui, certain.
2: Il engage, en
1: tout cas. Tu m'as demandé tantôt pourquoi on a créé ça, je t'ai répondu pour sauver la planète. Est-ce que ça va vraiment sauver la planète, monsieur?
4: Pensez-vous que ça va améliorer l'environnement au Québec?
3: Ah oui.
4: Pourquoi?
3: Ben, à place d'acheter ça dans des fosses, puis comme des canettes, ça prend du temps avant que ça s'évapore.
0: On faisait pas ça.
3: Ça peut prendre jusqu'à 50 ans.
4: Avant qu'une canette s'évapore?
3: Oui, une bouteille aussi.
4: Vous tenez ça de où, ces informations-là?
3: Le monde, c'est dans les anciens temps, c'est dans le temps, vu qu'on doit prendre de plastique, du lait au chocolat, du jus d'orange, de l'eau. Parce que le monde faisait du cyclable. Il buvait de l'eau beaucoup. puis ils lançaient ça dans le bois. Ils
4: faisaient de la pollution.
3: Ben oui, ils font de la pollution carrément.
0: Moi, j'ai l'impression que les gens qui swingent le lait au cochola dans le bois, ils le font encore.
4: En fait,
0: j'ai pas
4: l'impression.
0: Ouais. Puis là, je comprends-tu qu'on peut ramener nos berlingots chez Consigne Action?
4: Pas encore, mais
0: ça
4: s'en
0: vient. Parce qu'il y a pas de canette de lait au chocolat, là.
4: Non, mais les berlingots, ça s'en vient, pour vrai.
0: Pour vrai?
4: Les pintes de lait, le 1er mars, ça va être admissible.
0: Ouais.
4: Ah, je te jure.
0: 10 cents, le berlingot. Ah, OK.
4: Ça va valoir la peine. Il y a une business, là. Ben là, oui, monsieur, 50 ans pour qu'une canette s'évapore, plus ou moins vrai.
0: Ça m'apparaît rapide.
4: Ouais, on parle plus de, genre, 400 ans.
0: Ouais, c'est ça, c'est
4: Et pour une bouteille en verre, c'est 4000 ans.
0: OK.
4: 50 ans.
0: C'est moi, lui, voit ça en version accélérée.
4: Pouf, ça disparaît.
0: Un claque des doigts, ouais, le trois quarts est déjà grugé par la nature.
4: Il y en a beaucoup qui pensent que consigne action et la consigne qui a été augmentée à 10 cents, c'est juste une taxe cachée.
8: Pensez-vous que c'est une taxe cachée, les consignes action, la consigne en général?
9: Ben, c'est l'essence. Ça fait que c'est comme je l'ai dit, ça va comme monter. Ça a fait monter le prix de la caisse d'eau qui l'était pas. Puis, si personne n'a fait de l'argent avec ça, ça aurait été de passer à faire à la bourse. Si tout le monde le savait d'avance, parce que ça aurait été passé de 5 cents à 10 cents, ça aurait eu 1 million. On a investi dans la canette à 5 cents, tu aurais fait 1 million. Mais bon, si personne, me semble, ça aurait été mieux qu'Apple.
4: C'est quoi l'action? De la canette à la bourse?
9: Mais je sais pas, mais si mettons.
4: C'est Cannes.
9: C'est pas vrai?
4: Ouais.
9: Ah, mais crème.
4: C'est
9: vrai. Mais j'ai pas mis d'autres crèmes, mais pareil, il aurait investi dans la canette vite, il aurait pu doubler son argent assuré, genre, c'est comme 100% à profit, sans risque. Mais bon, c'est ça.
0: Hey, je veux pas te faire travailler autre mesure, mais t'aurais-tu l'extrait qui n'est pas en lettres attachées?
2: C'est le même que tantôt, là. Je le comprends pas plus.
0: Ah non, je comprends pas encore.
4: Je l'ai essayé de le passer dans les A, il m'a dit non.
0: Non.
4: Il a dit non, man, il a fermé.
2: Traduit son langage.
4: Fait que...
0: Maintenant, on a la confirmation. Oui, on peut prendre du speed d'un consigne action. Puis tu vas quand même bien vivre, là.
4: T'as ça que ça sert, l'argent de la consigne. Fait il aurait fallu investir à bourse. Bourse Jess, on a manqué
0: oui,
4: une
0: canne. Oui, canne.
4: En terminant, je me suis dit, ça sonne bien le bruit des canettes qui rentrent dans les machines. Je suis dans le consigne action avec mon désormais nouveau chum, l'employé.
0: Oui.
4: Il vient de me donner une entrevue, puis je me dis, il y a une certaine musique ici. C'est presque poétique, donc je vais voir un gars.
8: Pouvez-vous taper deux canettes ensemble avant qu'on se laisse? Question d'avoir la musique des canettes.
9: Ah, OK. Il
8: n'y
9: a pas de
8: problème. Ah, oh, ouais, hein? Allez-y encore. Comment vous appelez votre chanson?
9: Alléluia!
8: La chanson des canettes.
0: Ah bon, OK. C'est...
8: Donc tout le monde ensemble?
10: Alléluia!
8: Alléluia!
0: Wow!
8: Comment vous appelez votre chanson?
9: Alléluia!
8: La chanson des canettes.
0: Wow! C'est meilleur que celle de Cohen.
4: Eh oui, que veux-tu? C'est mon cover.
0: Wow, man! OK, écoute, pour moi, tout la saga consigne action reste un grand mystère malgré tous ces éclaircissements-là, mais maintenant, je sais un peu ce à quoi je vais te confronter si j'y vais.
4: Ça me fait plaisir d'apporter un peu de lumière dans ta noirceur.
0: Ben, merci beaucoup, mon vieux. On te retrouve à compter de 22h pour la dernière du Lascar de la saison.
4: C'est la dernière de la saison. Ce soir, tout est permis encore une fois. Fait que vous pouvez m'appeler, vous pouvez chanter, vous pouvez siffler, vous pouvez me mettre à poil, mais ça, je le verrai pas. Fait que...
0: Ouais, ben dans le carnaval.
4: Ah, ben peut-être.
0: On peut, si on t'envoie une photo de nous à poil.
4: J'ai jamais reçu une photo de graine encore.
0: Tu sais, le numéro que je t'ai envoyé au...
4: J'aurais pas dû dire ça.
0: Ouais, c'est sûr que ça va arriver.
4: Ah, c'est sûr.
0: Mais tu sais, le numéro que je t'ai envoyé au party, là, aux urinoirs, là.
4: Oui.
0: Elle a appelé tantôt, mais ça n'a pas répondu.
4: Ben ah non. Ouais? T'es-tu déçu?
2: Ben vraiment.
0: Ouais. Mmh. On voulait la faire passer pour un nouvel mantran, qui voulait se montrer le nouveau morceau.
4: Parce que toi, t'as une belle grande graine de femme, hein?
0: Ouais.
4: Ouais, c'est ça. Hein?
0: Belle grande graine de neuve.
4: À mesure combien?
2: Neuf pouces.
0: Tant qu'à te la choisir, ta veux longue et molle.
4: Hein? Avec la pompe, hein?
0: Oui.
4: Ah ouais. Ça, c'est pas malaisant, là, quand t'arrives dans la chambre à coucher. Excuse-moi.
0: Ouais. Hey, bébé. Regarde l'effet que tu me fais. Merci, Max. On t'en retrouve à 22h.
4: Yeah, man.
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0: Bon, 88-670-9098, on arrive pas mal au bout de ce show-là, de cette semaine-là, avant de laisser le crachoir au chum Max Lacasse, qui va faire son dernier Lascar de la saison. Hein. Bel job pour Max, vraiment, là, toute cette saison, je trouve qu'il a bien installé son sa signature à lui, puis ça a été le fun de le voir aller tout au courant de la saison. J'ai hâte que tout ça reprenne la saison prochaine. Avant de vous laisser, je vais vous faire entendre de quoi actuellement c'est gros ce qui se passe en Europe. Les gens sont tannés, en fait, on dit les gens sont tannés. Là, il y a une espèce de pulsion de vie qui se passe en provenance de l'Irlande. Qu'est-ce qui s'est passé? Au courant des derniers jours, en pleine rue, puis vous allez voir que c'est ironique comme pas possible. Là. Au courant des derniers jours, il y a un migrant soudanais qui a tenté de décapiter en pleine rue dans un acte de sauvagerie épouvantable. On ferait ça dans un dessin animé là, qu'on dirait c'est ben trop. Ça lui fait passer des colons, là, ça lui fait passer des chimpanzés pour des animaux. Et finalement, c'est exactement ce qui est arrivé. Il y a même des rumeurs qui disent que le gars qui a passé proche de se faire décapiter aurait préalablement essayé d'aider, d'abriter le migrant soudanais. Fait qu'un genre de gars trop fin qui a payé le plein prix, justement, de sa gentillesse, de sa naïveté. C'est pas la première fois qu'en Europe, il y a des histoires de la sorte, là. Tu sais, là, c'est en pleine rue. Il y a les réseaux sociaux aussi qui embarquent dans la patente, hein, tu sais. Mais c'est des histoires qui datent depuis longtemps. On a juste à penser à la petite racaille qui contrôle maintenant les banlieues, les cités en périphérie des grands centres de Paris. Juste à penser également au prof en France qui s'est fait décapiter en pleine cour d'école par un islamiste timbré, puis sans compter aussi tout ce qui peut se passer au Royaume-Uni. C'est ça l'affaire. On a même plus 3-4 exemples. On en a tellement que c'est dur d'y nommer, tellement qu'il y en a. On s'enfarge des exemples. Et nous, on le voit. Évidemment, je pense que j'ai pas besoin de vous l'expliquer. Là. N'importe qui a des yeux pour voir, des oreilles pour entendre, et surtout un cerveau fonctionnel pour comprendre, c'est que ce qui se passe actuellement en Europe nous est réservé dans un futur pas si lointain, parce que le multiculturalisme à l'européenne, nous on le fait, merci à nos grands dirigeants canadiens depuis maintenant plus d'une décennie, nous on le fait à vitesse grand V. Fait que ce qui peut prendre, mettons, 30 ans pour l'Europe, va nous arriver en moins de 10 ans. Ça, c'est n'importe qui a un cerveau le comprend, ça. À moins qu'il ait un cerveau et qu'il soit mal intentionné. Ça, c'est autre chose. Ça peut faire un bel électorat fidèle pour un bon bout, ça. Fait que c'est ça. Actuellement, il y a des suites à l'acte épouvantable du migrant soudanais. Il y a une pulsion de vie des Irlandais qui n'est pas la première. Les Irlandais, on le sait, là. Tu sais, je veux dire, quand tu mets au monde Dropkick Murphys, on s'attend que tu sois un petit peu plus bouillant. Et les Irlandais portent bien leur réputation. C'est pas la première fois qu'il y a des soulèvements anti-immigration de masse. Et ça revient, là, mais à un autre niveau. Évidemment, quand je vois ça aller, un peuple qui se prend en main, je trouve ça magnifique. Il y a évidemment, il y a personne qui souhaite le chaos, là. On souhaite pas ça à personne. Puis c'est pas cool. Mais en même temps, des fois, je pense qu'il y a des moments où ils sont peut-être rendus là. C'est peut-être dur pour nous de se l'imaginer parce que, en fait, c'est tristement peut-être qu'une fois confronté à telle barbarie qu'on pourra le comprendre. Pour l'instant, je pense que c'est peut-être un petit peu difficile de nous le figurer, mais il y a des gens, des pères et des mères de famille qui sortent dans la rue et qui disent « c'est assez ». Nous ne deviendrons pas minorités sur les terres de nos ancêtres, d'un, et encore moins des minorités dont les filles vont se faire violer ou bien juste étriper en pleine rue. Là, t'as les plus wackos de l'Europe qui sont en train de réaliser que les gens ont comme... Puis attendez un peu, après ça, je vous parle d'une autre initiative qui est jouissive, mais multi-jouissive. Là, je vois ça aller, je suis comme « wow ». Surtout à la vitesse que tout progresse, c'est magnifique. Mais là, t'as le triangle des gênants. Là. En fait, il manque juste un coin du triangle. Là, je pense pas que Mark Carney s'est encore prononcé, là, mais mettons Mark Carney, Keir Starmer et Emmanuel Macron, pour moi, c'est le triangle des débiles. Là. Vraiment, là, les quatre coins du triangle des fous, là, vous les avez là-dedans. Keir Starmer a d'un côté de la bouche, décrié l'acte de barbarie épouvantable du Soudanais, mais en même temps, avec le même niveau ou même pire, condamner la révolte qui se passe dans les rues de Belfast actuellement, où s'est passée justement la tentative de meurtre en pleine rue, là. Même filmé, il arrêtait pas. Complètement psychotique, la vidéo. Je vous le dis, c'est facile à trouver. Tapez ça sur Internet, puis vous allez tomber très, très, très facilement dessus, là. Je vais absolument vous faire entendre la vidéo promotionnelle d'une pétition qui est actuellement en cours, qui est partagée à la grandeur de l'Europe, qui s'appelle le Save Europe Act, et qui, dont les premiers signataires sont, exemple, Viktor Orban, l'ancien leader de la Hongrie. On a Dominik Tardinski, un représentant de la Pologne au Parlement européen. On a Milan Hurik, qui est un autre membre au Parlement européen. La vidéo que vous allez entendre, là, il y a une voix féminine qui est celle de Eva Vladingerbrek, qui est la fondatrice du Save Europe Act et qui est une militante européenne. Sérieux, ça, c'est le genre de fille là, qui... ça nous prend ça en politique au Canada, au Québec particulièrement. Là. T'sais, on a des filles intéressantes là, au Québec en politique, mais qui manquent toute l'espèce de petit côté identitaire, là, juste ce qu'il faut, là, qui ferait du bien et qui... sortir parce que nos filles de droite sont pas vraiment à droite là, ils ont juste comme une vision économique alors que c'est juste la base là pour moi c'est comme juste le gros bon sens là. Même les gauchistes devraient avoir une vision économique là. S'ils veulent que leur gauchiste de merde fonctionne puis leur socialiste de merde, il va falloir que tout balance un jour ou l'autre. Fait que pour moi quand t'as pas de vision économique, t'es juste même pas quelqu'un de crédible, tu comprends, gauche ou droite. Fait que pour moi de dire que t'es de droite mais que t'es uniquement économico-centré mais que t'es à gauche sur tout le reste, t'es un gauchiste pour moi. C'est une conversation qui tombe à l'eau, qui est inutile. D'où mes nombreuses réticences par rapport au Parti conservateur du Québec, là, que je ne considère pas réellement à droite. C'est sûr que comparé à tout le reste, ils ont l'air à droite, mais dans le réel, ils ne le sont pas tant. Bref, voilà. Également, on a... ah oui, Santiago Abascal, qui est le président de Vox, qui est, disons, le parti espagnol... national populiste, disons-le comme ça, et c'est entremêlé là, de différents commentateurs de l'actualité européenne et tout ça réparti à la grandeur de l'Europe. Je vous fais entendre la fameuse vidéo qui est très, très, très bien montée, qui est bien faite, qui est straight to the point, puis après, je vais vous traduire les grands enjeux. Traduire au fur et à mesure, je pense.
1: Europeans, it's 2 minutes to midnight.
0: Minuit moins deux.
1: Right now, as you're watching this video, thousands of immigrants are pouring into our borders.
2: We are that close to becoming irreversibly and permanently a minority in our own nations.
0: Et minuit moins deux, actuellement, à l'heure où on se parle, il y a des migrants par centaines de milliers qui traversent les frontières et nous sommes à un claquement de doigts de devenir des minorités sur nos propres territoires.
1: I don't have to tell you what that's like.
0: On n'a pas besoin de vous dire à quoi ça ressemble, on le sait toutes. Et évidemment, il y a plein d'images de violence.
1: You know it. I know it. We all
0: Je le sais, vous le savez, on le sait toutes.
2: We have been talking about it for ages, but now it is a time to take action.
1: So today, we are presenting the first ever Patriotic European Citizens Initiative.
0: On présente la première initiative citoyenne patriote, le Save Europe Act.
1: The Save Europe Act.
2: It's an official tool by the European Union, never been used by patriots before. It's a tool for every citizen to get involved into policy making and put their interests in the agenda of the European Commission. And today, we're going to do exactly that.
0: C'est la première fois qu'un groupe de patriotes utilise cette mesure-là au Parlement européen, c'est-à-dire d'utiliser une espèce de pétition qui va les forcer, qui va forcer le Parlement européen à nous entendre quand on va avoir 1 million de signatures. Ils veulent s'imposer, en fait.
1: The Save Europe Act, we are demanding of the European Commission to take a stance on what matters most, acknowledging the ethno-cultural continuity of the peoples of...
0: Reconnaître la continuité ethno-culturelle de l'Europe.
1: Europe as crucial for its preservation.
0: Essentiel et pérenne.
1: We are the European Commission to install a total and full halt on non-Western...
0: Un arrêt total... de l'immigration non occidentale.
1: Immigration, both legal and illegal.
0: Légal ou illégal.
1: From now on, no one comes in and millions go out.
0: À partir de maintenant, plus personne entre et des millions repartent.
1: Out.
2: out. We are demanding from the European Union to end all pull factors benefits and create a harmonized system for voluntary return to remigrate every single migrant who is a threat or a burden to our society.
0: Il faut établir un programme de remigration volontaire avec des incitatifs pour les gens qui vont vouloir eux-mêmes quitter avec des incitatifs, comme je le mentionnais, à toute personne qui représente un poids pour la nation.
1: Do that, we need your help.
2: If you reach the 1 million signatures, we are forcing the European Commission not only to meet with us, but to talk about remigration in the European Parliament. Now we're not naive.
0: Quitter avec des incitatifs, comme je le mentionnais, à toute personne qui représente un poids pour la nation.
1: Do that, we need your help.
2: If you reach the 1 million signatures, we are forcing the European Commission not only to meet with us, but to talk about remigration in the European Parliament. Now we're not naive. We know that the European Union doesn't care about the future.

0: crise politique au Parlement européen, générer un débat et les partis de droite là-bas vont prendre le relais.
1: We will let the right-wing parties do the fighting from the inside, and what we are trying to do is unite and move the force of millions of European patriots towards the institutions and put pressure on them from the outside. By hitting the 1 million signature threshold, we will legitimize our movement and we will force them to take a stance. They want you silenced. We want you to be heard.
2: The first step in our plan is the kick-off phase. We're looking for 100,000 early signers and ambassadors.
0: On cherche à avoir un premier 100 000 signataires avec des ambassadeurs et des pionniers de la campagne. Tout ça est déjà fait en passant. Là, je regardais tantôt puis on avait pété le 200 000.
2: And an avant-garde for the whole campaign to get the other 900,000 patriots to sign and to legitimize our demand for remigration.
1: Don't sit back and watch Europe get destroyed.
0: Ne restez pas assis. Regardez l'Europe se faire détruire. Exigez qu'on vous rende votre
1: demand
0: pays.
1: Your country back. For yourself and more importantly
0: pour vous
1: for your children.
0: Et pour vos enfants.
1: Join the most important political campaign of 2026. Sign the Save Europe Act and join our movement.
0: Signez le Europe, le Save Europe Act et rejoignez notre mouvement. Et voilà les amis, c'est ce que je voulais absolument vous présenter. Des fois, il y a beaucoup de mauvaises nouvelles dans l'actualité. Mais quand il y en a des bonnes, faut savoir sauter dessus, mes chers amis. Hey, c'est ce qui fait pas mal le tour pour nous autres. Je vous souhaite un très, très beau week-end. Le chum Max Lacoste s'installe au courant des prochaines minutes. 88-670-9098. C'est le numéro pour le rejoindre. À Mamaouli, à vous. Bye-bye!
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0: Mesdames et messieurs, diffusé en direct de Québec sur Grande Allée, le Spacecast. 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À la co-animation, à la recherche, à l'idéation et à la production, Louis Gauvin. À la promotion nationale, Olivier Niquet. À l'inspiration en continu, Napoléon Bonaparte. Au soutien technique, tout bonnet de type double D. Que vous ayez vraiment aimé ou détesté ce que vous avez entendu aujourd'hui, parlez du Spacecast à un ami. Et surtout, à Mamaouli à vous.
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1: Le vérificateur général du Québec dénonce une gestion jugée peu rigoureuse de la filière batterie, malgré environ 2,2 milliards investis par Québec. Selon le rapport, le gouvernement n'aurait pas effectué de suivi adéquat des risques ni d'analyse suffisante avant d'autoriser plusieurs projets. Résultat, sur 11 projets étudiés, plus de la moitié sont en difficulté, dont plusieurs en faillite ou suspendus comme Nordvolt et Lyon Électrique. Environ 700 millions de dollars auraient été perdus dans des entreprises insolvables. Le gouvernement du Québec reconnaît des problèmes de suivi mais défend sa stratégie en disant que ces projets comportent forcément des risques et que certains emplois et projets demeurent actifs, notamment à Bécancour. Et le gouvernement du Québec revoit également à la baisse ses cibles en matière de véhicules électriques. Le gouvernement ajuste ses objectifs, reconnaissant que la transition est plus lente que prévu sur le terrain. Les ventes demeurent en croissance, mais insuffisantes pour atteindre les ambitions initiales, notamment en raison des coûts élevés, du ralentissement économique et d'un marché moins réceptif qu'anticipé. Cette révision traduit un réalignement des politiques publiques avec la réalité du marché automobile. Malgré tout, Québec maintient sa volonté de poursuivre l'électrification des transports, mais avec une approche désormais plus graduelle et réaliste.
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3: Puis il y a une autre chose que j'aimerais parler aussi, c'est du TGB.
4: Le TGB?
3: Ouais. Moi, je serais pour ça.
4: Le TGB?
3: Ouais.
4: Pourquoi?
3: Ben, parce que... Un train rapide, c'est important d'avoir un train rapide. Parce qu'avec les vieux trains qu'on a, via rail, ça vaut pas cher, ça.
4: Fait que là, le TGB, sais-tu ce que ça veut dire, toi, l'acronyme TGB? T pour quoi?
3: T pour train.
4: Ouais, G.
3: GB.
4: Ouais, c'est ça. Ça, c'est les deux dernières lettres. Mais le G veut dire quoi?
3: Non, je sais pas.
4: Grand?
3: Grand train.
4: Ouais, c'est ça. Train, grand. Et le B, à la fin, il veut dire quoi?
3: TGB.
4: Exact. Qu'est-ce que ça veut dire?
3: Ça veut dire TGB.
4: TGB, ça veut dire TGB, dans le fond.
3: GB.
4: OK. Donc, le B veut dire GB.
3: Ben, c'est ça, c'est pas une trompe, là.
4: Fait que ce serait TGB, GB.
3: Mais, toi, ben, t'es capable de corriger ça?
4: Faut que ça dise un mot, pas deux lettres. Fait que ça voudrait-tu dire barrière, bâton, bateau, balloon? Qu'est-ce que ça veut dire?
3: Barrière.
4: OK. Donc, le très grand barrière.
3: Ça marcherait pas.
4: Ouais. Hein?
3: Non.
4: OK, il te reste deux chances. Deux strikes.
3: B.
4: Qu'est-ce que t'aimes qui commence par B?
3: Moi, j'ai essayé de trouver ça.
4: Hein? Ben oui. B. Un mot qui commence par B.
3: Bœuf.
4: Voilà! Yes, sir, mon homme! Bœuf!
3: Il y a un bœuf là-dedans?
4: Ben non, mais il passe sur des fermes.
3: Ah oui, ben c'est vrai, t'as raison.
4: C'est ça, exactement. Ah, hey! Tu peux t'applaudir quand même, Arnaud Arlol. OK, solide. Donc, le train Grand Bœuf, bientôt au Canada.
3: En plein ça.
4: Right on.
5: Salut, Zach. Je sais que ton show, il commence bientôt, fait que ça fait ça court. Je voulais juste te dire...

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0: Bon. On est rendu là. Tchou, tchou! Tout le monde à bord du train Grand Bœuf. Jeudi 11 juin. Bonsoir à tous mes camarades. En direct de la Grande Allée, mais surtout de la République du Québec, Max Lacasse. C'est mon nom. Et bienvenue, pour la dernière fois cette saison, dans votre Last Call.
1: Ben oui, sniff, sniff.
0: Les larmes, là. Pas le sachet. C'est la quatrième fois cette semaine qu'on va se faire un tour d'horizon, sujet libre. Ce soir, tout est permis parce que c'est la dernière. Sortez vos mouchoirs! On part dans pas long. (88) 670-9098, c'est le numéro pour me rejoindre dans le stud. Il me reste une ligne de libre à l'heure actuelle. Vous pouvez réserver votre spot. SMS, texto, message texte avec vos pouces sur votre téléphone. Ça fonctionne aussi. Same number, même numéro, 88-670-9098.

0: Je vous sens déjà très présent sur la messagerie et sur les lignes.
1: Très cool! Est-ce qu'on se tape un petit carnaval? Oui, madame. Oui, monsieur. Peut-être les non-binaires. Ben, tout le monde est inclus.
0: On est permissif ici, hein? Vous pouvez m'envoyer ce que vous faites live, en photo, directement sur le texto, et je commente par la suite.

0: Ah, puis merci pour ça, d'ailleurs. Hein. Pour le carnaval, vous avez embarqué toute la saison. J'ai reçu des affaires que je peux pas vraiment vous raconter.
1: Mais je fais encore des cauchemars. Le soir, en me couchant, je pleure. Je veux pas en parler.
0: Ce qu'il faut jaser, par contre, c'est le fleuve que vous avez probablement eu dans les culottes. Si vous avez passé plus que 10 minutes d'avoir aujourd'hui,
1: fait chaud beaucoup, beaucoup.
0: Le thermostat est en mode sudation. Je pense qu'on a pogné le 35 avec Humidex. En fin d'après-midi, on est encore pas loin de ça. Chapeau bien bas à tous mes doux, des doudettes qui travaillent sa toiture, qui font de l'asphalte. J'en ai vu tout à l'heure en me rendant en station sur Charest en Basse-Ville. Tout est bloqué, c'est de la merde. J'ai une pensée pour vous autres. Au gros soleil, à la chaleur, l'humidex dans le piton. C'est une job pour hommes.
1: Et pour femmes aussi. Je l'ai dit, on est inclusif.
0: Minimum de 21 pour cette nuit. Présentement, c'est 23 et 30 avec l'humidex. L'humidex, c'est pour les ratoureux. Le carnaval. Merci d'être là pour une dernière fois. Allons voir ce que vous faites ce soir. Qu'est-ce que vous m'avez envoyé? Vais-je continuer à faire des cauchemars? C'est la grande question. On a une vidéo aussi. Je vais le passer parce qu'on envoie juste des photos. C'est comme ça que ça fonctionne. Deuxième photo. Oh! Oh, ça, c'est bon. Je ne sais pas si c'est une Indienne, mais à tout le moins, cette photo me donne l'impression qu'elle roule des Indiennes. OK, devant moi, j'ai une petite montagne de tabac. Probablement du tabac cheap. Et une rouleuse. Avez-vous connu quelqu'un qui roulait ses propres cigarettes? Avec une rouleuse. Ça, c'est exemplaire. Mais on a tous déjà eu un chum dans notre entourage qui sortait son paquet de drum, le bon tabac qui sent le chocolat, assis dans son sofa, le cul bien profond dans le divan. Tu veux une tape? Ben non, ça va être correct. Ah ouais, ouais, m'en rouler deux. OK, pas de trouble. Il roule ça dans du OCB, le tabac dépasse. Le pire, c'est que c'était bon. C'était pas indien. Là, j'ai l'impression que cette personne roule des indiennes. Bien, félicitations. En plus, il n'y a pas de taxes là-dessus. À condition que tu sois sa réserve. Hein. C'est ça qui arrive. Les Indiens payent des taxes partout à l'extérieur de la réserve, mais pas sur la réserve. À moins que je me trompe, là, mes connaissances dans l'Inde-Rie sont très limitées. Autre photo avant qu'on tombe dans les lignes, parce que les lignes sont pleines. J'ai un morceau de métal. Je sais pas à quoi ça ressemble, mais ça a l'air d'un flashlight pour guerrier. Mention honorable à toi, c'est un bourron, ça ressemble à un tuyau en métal, et le bout du tuyau, donc la profondeur, c'est à peu près 6 pouces là, de ce que je vois. Fait que c'est un flashlight pour homme qui travaille en usine. Ben bravo pour ça. La solitude, hein, ça fait faire toutes sortes de drôles d'affaires.
1: La balayeuse, là... Elle se paye pas juste la poussière, là. Des fois, moi pis elle, on se fait une petite date. Souper chandelle. Un petit peu de Michael Bublé. On s'assoit, je la regarde, pis là, elle fait voum, voum. Pis là, j'ai dit, oh, ma coquine. Pis là, ben, on est dans le lit, en dessous des couvertes, pis voum, voum. C'est des belles soirées.
0: Merci d'être là. OK, ben, on est dans la dernière. Comme je vous l'avais promis et comme je l'ai dit en début d'émission, on se fait une petite soirée. Tout est permis pour la dernière fois.
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0: On passe go. On réclame 200. Moins taxes et impôts, il nous reste 30 pièces dans les poches. De quoi on jase à soir? Je réitère le numéro de téléphone, quoique les lignes sont pleines à l'heure actuelle, mais vous voulez communiquer par texto, m'envoyer une autre photo, faire partie du carnaval en retard, vous pouvez le faire. 418-670-9098. Premier appel de la soirée. Bonsoir. De quoi on jase?
5: Salut, ça va?
0: Salut, ça va, toi?
5: Yes, sir.
0: Hey,
5: mon beau Max, je vais jaser une affaire. Connais-tu Québec Redneck Bluegrass Project?
0: Je connais ça, mais juste avant qu'on tombe dans le Bluegrass Project, c'est quoi ton nom?
5: Moi, c'est Will.
0: Will. Bon, oui, je connais ça, j'en ai jamais vraiment écouté, par contre. C'est-tu bon, cette histoire-là?
5: C'est excellent, mon ami. C'est vraiment un joyau du folklore québécois, je te le promets. Tu sais, toute la musique, tu sais, quand tu penses à les pièces là, qui sont vraiment marquantes, des, mettons les dernières 20 années, là, je te parle pas avant ça, avec Offenbach qui suit ça, là. Mm-hmm. Moi, je mets vraiment Québec Redneck là-dedans. Ils ont développé un following cult, là, mais tu sais, quand tu dis « Ah, cult », c'est genre une cinquantaine de personnes qui viennent fou. Non, non, là, peu importe ce que tu vas, c'est la folie furieuse, mon ami. La folie furieuse. Puis là, ils ont sorti un album vendredi passé.
0: OK. Ça faisait combien de temps qu'ils n'avaient pas sorti d'album?
5: Depuis 2020.
0: Oh, quand même! Fait que, c'est-tu avant ou après mars, la fameuse journée fatidique?
5: J'ai aucune idée. Je pense que ça doit être avant, parce que...
0: Pré-pandémie.
5: Ouais, c'est ça. Eux autres, ils rentrent vraiment juste l'été, là. Fait que d'après moi, ils ont sorti ça, genre, en février. Ils sont genre, ah, cet été, ça va être malade, finalement.
0: OK.
5: Ils sont fait avoir bien raide, là.
0: Puis je te pose des questions à la volée comme ça, là. Je veux pas te mettre dans un coin, mais est-ce qu'ils ont passé les 6 dernières années à confectionner leur album ou la pandémie est arrivée, puis on recommence à travailler là-dessus, mettons, v'là un an ou deux?
5: Honnêtement, je sais pas exactement, mais ce que je sais, c'est qu'ils ont vraiment renié leur boss. Puis JP le Pat Tremblay, c'est le chanteur, il a sorti un album solo, je pense, en 2023, si je ne m'abuse. Puis okay. Il a fait une petite tournée solo des cabarets. Il a fait le Capitole, ça a sold out. Tu sais, c'est genre, tu sais, sold out le Capitole, quand t'es juste chanteur solo, c'est quand même déjà impressionnant. Puis quand t'es un bonhomme dans le fin fond du Saguenay au lac Saint-Jean, faire ça, c'est quand même impressionnant. C'est sûr que là, tu sais, t'as genre Angine de Poitrine en ce moment qui ont printé au-dessus de 100 000 albums. D'ailleurs, si vous voulez un album d'Angine de Poitrine, c'est disponible probablement dans votre disquaire le plus proche. Quand tu vois ça avant eux autres, tu sais, c'était vraiment impressionnant. Puis c'est encore extrêmement impressionnant. En ce moment, tu sais, donner une idée, là, ils ont acheté. Ils ont loué le centre Vidéotron.
0: Ah oui, hein?
5: Qu'est-ce qu'ils ont fait? OK, puis je pense que props à eux autres, là, ils ont dit, OK, nous autres, on veut que le maximum de personnes viennent. Ils ont dit le même prix, peu importe ce que tu souhaites.
0: T'es-tu sérieux? C'est bien cool,
5: ouais.
0: Ça.
5: Ouais, c'est ça. Que tu sois sur le parterre ou que tu sois direct sur la gate ou dans le bain haut, tu vas payer la même affaire.
0: La volonté de faire lever le parterre, le billet, combien à peu près? On va pas faire de plug, là, mais comment on est dans le sujet?
5: Je ne me rappelle pas exactement comment je l'ai payé, là, mais je sais que j'en ai payé 4, puis ça m'a beaucoup de temps au-dessus de 200 pièces.
0: Ça, je suis quand même pas super. Puis ça, ce groupe-là, Will, comment t'expliquerais leur succès au Québec, le fait qu'ils soient autant renommés aujourd'hui? C'est quoi le blueprint? Comment ils se sont rendus là?
5: Ben, je pense que c'est assez simple, là. Tu sais, c'est l'essence même de la simplicité volontaire, je te dirais. Tu sais, c'est vivre simplement de la musique de party. C'est du folk. Tu sais, mettons, là, en ce moment, là, il y a une grosse recrudescence de country, là, dans le monde. Puis, tu sais, je pense, mettons, à Zach Bryan, qui va jouer avec beaucoup de folk, tu sais, de la musique de même. Je pense qu'ils ont vraiment été capables de créer leur boss avec ça, puis leur buzz. Puis, à cause de ça, ça a vraiment réussi à... Honnêtement, je pense que ça a comme comblé le trou que, tu sais, Cowboy Fringant, on malheureusement, tu sais, Carl Tremblay qui est mort.
0: Ouais.
5: Réussi à combler. Puis tu sais, je dis pas qu'ils sont à ce niveau-là parce qu'ils jouent pas en France puis dans un pays français, là. Mais tu sais, au final, à mon, tu sais, de ce que je me rends compte, tu regardes les écoutes là sur Spotify, tu regardes leur vente de billets. Tu sais, en ce moment, c'est probablement le groupe québécois qui roule le plus, à part bien sûr Angine de Poitrine, mais tu sais.
0: Ben, c'est l'exception à la règle aussi, là, Angine. Je sais pas si tu as vu, ils sont même rendus avec des copycats en Russie.
5: Oui, en Russie,
0: il y a deux gars malade, qui se sont mis à les imiter, une espèce de show hommage. On comprend comme pas trop s'ils se font passer pour eux autres ou ils font un show hommage. J'ai nébuleux toute cette histoire-là, là, mais tu parlais des chiffres, là, je suis sur le Spotify de Québec Redneck Bluegrass Project présentement, puis c'est 205 000 auditeurs mensuels, puis quand même, leur tune la plus écoutée, ça a 12 millions de views. Écoute, mais ça a presque un culte, moi, de pas connaître ça.
5: Ben, je t'invite vraiment à regarder ça. Puis, tu sais, si t'es un gars qui trippe un peu punk, tu sais, ça se peut que t'écoutes ça, tu dis, ah, c'est le fun, mais c'est pas plus que ça. Ben, écoute, là, si tu vois un show, je sais pas si tu connais Horloge Simard, là.
0: Oui, ben oui, je l'aime bien, on l'a reçu 2-3 fois en entrevue.
5: Ben, ça, tu sais, Horloge, tu sais, moi, ces deux groupes-là, là, je les ai vus aussi 10 fois chaque, là. Tu sais, moi, mettons, là, dans une idée, le chanteur d'Horloge Simard, Olivier Simard, là, puis Andy, le claviériste, là, tu sais, moi, voyons, je me suis devenu chum avec à fur et à mesure de passer une soirée là-bas, là. Puis, tu sais, je te dirais que Québec Redneck a vraiment aidé les groupes un peu plus émergents de ce style-là à créer, à avoir leur voix, tu sais. Je pense à, mettons, un artiste comme Sarah Dufault, tu sais. tu sais, dans ce style-là, ça a vraiment popé, puis je pense que ça a vraiment aidé que Québec Renex soit là, puis qu'il y ait vraiment ce style musical-là, parce que ça change vraiment des mœurs qu'on connaît. Tu sais, mettons, moi, je suis un fan de musique québécoise, là, mais j'écoute énormément à l'international quand même, mais honnêtement, tu sais, je pense que Québec Renex a montré au Québec que c'était possible de faire, tu sais, parce qu'ils sont en dehors de la norme, tu sais, ils font pas l'entrevue, ils font pas de podcast, ils veulent rien savoir. Tu sais, moi, je les ai rencontrés, ils sont honnêtement quand même assez sauvages, là, toute la gang. Ils vivent dans un fond de rang, puis ils veulent rien savoir. Ils habitent, tu sais, il y a le pad, ils habitent dans le coin de Saint-Ambroise. Je sais pas si c'est dans ce coin-là, là, mais à part la Florida, là-bas, il y a absolument rien à voir. Il y a Tim Hortons puis de la police, c'est tout.
0: Ouais, ça, c'est les deux ingrédients d'une ville de région qui se porte bien. Mais moi, je respecte ça, les artistes qui sont de même, qui ne se mettent pas nécessairement à l'avant-plan ces réseaux sociaux, qui cultivent leur jardin secret, qui vivent à l'extérieur du virtuel. Tu sais, pour moi, ça va dans la définition même de ce qu'est un artiste. Prendre du temps pour se replier sur son histoire, faire de l'introspection, créer à partir de là, vivre des expériences, en sortir des petits bijoux. Mais à cette heure, on vit dans une ère où les artistes, parce que l'art, c'est beaucoup démocratisé, donc il y en a beaucoup plus qu'avant, puis Internet, ben, ça a amené ça de beau. Ben, on vit dans une ère où les artistes ont besoin de se mettre de l'avant. Cette vieille garde-là qui est capable d'encore faire ça aujourd'hui dans le silence, là, je n'aurai qu'éternellement un respect pour ce genre de personnes.
5: Ben, écoute, tu parles d'œuvrer dans le silence, je t'amène par un tout autre artiste, Jérôme 50, que vous avez déjà reçu. Gary, il l'a eu en entrevue dans son podcast Le Tourne-Disque,
0: je pense. Ah oui, plus de poudre dans la poudre.
5: Jérôme, tu sais, c'est un de mes bons chums depuis vraiment longtemps. Puis le gars, il n'y a plus de réseaux sociaux, il n'y a plus rien. Puis tu vas voir, c'est chaud, je te l'annonce, là, mon Max, là, c'est sold out à côté dans le barreux. C'est la folie furieuse, le monde connaît les chansons par cœur, ça brosse. Ça pète, tout ça.
0: Ben, c'est parce que ça crée l'écran inverse, ça crée l'effet inverse. Hein. Quand il n'est plus nulle part, puis il y a déjà un following, les gens cultivent le mystère de qu'est-ce qu'il fait, puis quand il annonce un show, ben là, les gens se jettent là-dessus comme la misère sur le pauvre monde parce qu'ils n'ont pas eu de nouvelles avant. T'sais, ils ne sont pas submergés dans où est-ce qu'il est notre artiste préféré.
5: Exactement. Puis, tu sais, moi, j'adore ce côté-là. Puis, tu sais, comme je te dis, t'sais, moi, j'étais fan de musique québécoise. Il y a des groupes que j'aime un peu moins, mais que ma conjointe a trip, là, mettons, dans le rap, là, tout, t'aimes bien ça, le rap, là.
0: Ouais.
5: As Well, voyons, c'est un gars de Montréal, là, je pense, là.
0: Ouais.
5: Le gars,
0: la nouvelle garde.
5: C'est ça, tu sais, il fait des tournées avec Fouquier, puis Loud, puis.
0: Non, il y a du talent, le kid.
5: Corias, tu sais, c'est ça. Puis moi, j'étais allé le voir à l'Impérial, c'était sold out, puis son sortie d'album. Tu sais, il y avait Jay Scott dans le crowd, tu sais, il y a quand même des gros noms qui se déplacent pour aller le voir. T'sais, honnêtement, on est chanceux, puis tu sais, je peux bien comprendre des fois. Moi, j'étais un auditeur de Radio X depuis que j'étais un petit jeune, là, mais tu sais, honnêtement, je suis pas tout le temps d'accord avec tout, là, mais genre, je sais qu'on peut se dire, genre, ah, tu sais, ici, on vit dans un dôme, whatever, mais honnêtement, tu sais, pour être un grand fan de musique, je trouve que la musique québécoise est à un niveau excellent, puis tu sais, en dehors de là, on parle de, tu sais, du folk, de la musique de même, mais...
0: Non, mais faut que tu cherches un peu. Tu sais, quand tu sors un peu de ce qui est mainstream, là, tu sais, Lou Adrian Cassidy est devenu mainstream, là, pas longtemps,
5: ouais,
0: le blow-up.
5: Mais... mainstream, mais tu sais, honnêtement...
0: Mais sa musique est pas tant mainstream, là. Puis elle fait, man, ça, des tunes, c'est du génie. Dans le temps aussi, moi, j'adorais... Puis t'as raison, parenthèse, là, t'as raison sur le fait que notre industrie musicale, bien que certains décrit qu'elle soit hyper subventionnée, on a des artistes de grand talent ici. Là. Moi, un artiste auquel je reviens souvent, qui m'a fasciné et qui m'a marqué, puis qu'on n'entend plus parler aujourd'hui, ben, c'est Philippe Braque. Philippe Braque, ah, man, ce gars-là...
5: Ce gars, tu veux-tu rire de ça?
0: Quoi?
5: Il est dans ma belle famille, ce gars-là.
0: T'es-tu sérieux?
5: Ah oh oui, tu le connais, il est space en tabarnak.
0: Qu'est-ce qu'il fait aujourd'hui? Il fait encore de la musique?
5: Oh, il fait encore de la musique. Là. Il a fait sa salle d'été l'an passé. Là. Je sais pas si
0: oh, ouais.
5: Passé, mais il a fait la salle gratuite. Puis je te dis, peux-tu rire, il y avait des mosh pits à ce show-là. Je te dis,
0: le
5: Braque, là, il est vraiment sa coche, puis il est vraiment space, puis il sort vraiment des terrains battus, puis... Tu sais, je vais donner... après ça, je vais laisser à la ligne, là, parce que... je parle pas d'enjeu, rien. Je parlerai qu'il y a du monde qui va en parler.
0: T'es le bienvenu pour parler de ce que tu veux, c'est le sujet libre.
5: Ben oui, je t'ai appelé à ça, j'étais comme, il faut que je parle de ça. Ben, c'est ça. Petit shout-out, côté électro, dubstep, de ce coin-là, au Québec. Là, Violent Lou, là, tu parlais de son passé, là. Moi, je l'ai déjà vu mixer là, dans le temps. Là.
0: T'es-tu sérieux? Et,
5: ben oui, c'était assez facile de faire ça dans le temps.
0: Il était-tu bon?
5: Ben, il était pas pire. Il était correct.
0: Non, oui. Hein.
5: Ben, mais tu sais, pour vrai, au Québec, là, on a des artistes, là, OK, le nom, ça peut-être ça, c'est un peu niaiseux, là, mais un groupe qui s'appelle Black Tiger Sex Machine, OK, c'est du dubstep.
0: Ouais, je connaissais ça.
5: Des, ouais, tu connais bien TSM. Ils font des shows à travers le monde. Ils ont fait EDC Las Vegas. Ils ont fait DC Thailand, si je me trompe pas. Puis c'est du monde de Montréal. C'est au Québec. À Québec, on a aussi des artistes incroyables. Honnêtement, là, si vous êtes un peu ouvert d'esprit, là, ouvrez votre Spotify puis cherchez un peu. Il n'y a pas juste du Roxane Bruno.
0: Il n'y a vraiment pas juste du Roxane Bruno.
5: Non, c'est ça.
0: Puis sale barbe, ça va être correct.
5: Ben, c'est ça, exactement. Il y a de la méchante bonne musique. Puis honnêtement, là, juste d'être seul à Québec, là, tu peux aller au Pantoum. Là, tu sais, mettons que tu écoutes du métal puis tu aimes ça quand ça brosse. Là, récemment, il y a eu Get The Shot. Je sais pas si tu connais Get The Shot.
0: Ouais, groupe de punk, c'est incroyable.
5: Ouais, groupe de punk hardcore. Ils sont allés jouer au Pantoum, une salle de 50 personnes. Excusez, là, les gars-là, ils ont fait le Hellfest, là, si je me trompe pas. Là,
0: hey, Get The Shot, man. Là, je sais pas si mes souvenirs sont bons, là, mais quand j'étais plus jeune au secondaire, un prof remplaçant en anglais que j'avais eu. Exactement, je l'ai eu comme prof remplaçant, man. C'était incroyable. C'est le chanteur, c'est ça? Ou le bassman?
5: Il a les cheveux longs aussi, il est gigantesque.
0: Oh, yeah, tu veux pas t'en chercher à mort avec ce gars-là.
5: Je me suis entraîné avec un gars que je coach aussi, qui était vraiment chum avec. Là. D'ailleurs, le propriétaire de la taverne, vos amis chez Radio X, là, Eliott qui s'appelle, là, c'est un de ses bons chums, là, mais je te dis, là, JP, là, c'est un malade, là. Tu sais, à ça, il est prof de philo au cégep, là.
0: Prof de philo, c'est-tu le gars qui était dans le... Moi, je parle pas du gars qui était dans le Space Cast à soir, là.
5: Non, je te parle de JP dans Get the Shot, là.
0: Ouais, OK, parce que je l'ai eu comme prof remplaçant, mais c'était dans un cours d'anglais, je pense.
5: Ouais, c'est ça, mais c'est ça. Tu me parles de là, peut-être 15 ans, là. C'est
0: exact,
5: ça, là,
0: c'est
5: ça. Au cégep. Rendu au cégep, il n'est pas de philo au cégep. Il est vie, là, aux
0: ondes. Ah, ouais, ben cool, ça.
5: Ah, oh, ouais, c'est ça. Fait qu'il est assez malade, mais c'est ça. En tout cas, il n'est plus là-dedans, lui, parce que, justement, avec ses horaires de cours, voyons, c'était un peu compliqué, là, on va partir en tournée, puis le groupe était un peu écœuré, mais honnêtement, en tout cas, tu connais un peu la scène hardcore punk, là, quand c'est arrivé, ça n'a pas fait un tour. C'était un peu pour ceux qui font des scènes de 50 personnes.
0: Hey, on tombe dans nos souvenirs, là, mais te souviens-tu, dans le temps, de Despise Icon? Hey, man. Le groupe de métal québécois, les moches pits, ah, oui, les coups de talon dans le front que j'ai eu à l'impérial.
5: Ah, oui. Oh, shit. Ah, oui, ben oui. Ah, non, mais bon moment. Tu sais, à l'Anti aussi, encore à ce jour-là. Des
0: ah, man. Puis l'Anti sur d'Abraham, là, en haut du skatepark.
5: Ah, oui, ah, oui. Ben oui. Ben oui.
0: Hey, merci, t'allais Will.
5: Le cercle, là, t'allais dans le temps dans le cercle. Au cercle, à ça, c'est rendu à Grizzly Fuzz, mais hey, t'avais des shows à se tirer des murs dans ce coin-là.
0: Ah ouais, c'est la belle époque. Hey Will, je te remercie pour ton plaidoyer, man, sur la musique québécoise, puis notre scène musicale ici, et la culture dans son sens large, man. C'était super le fun de parler avec toi. Je te souhaite une bonne fin de soirée, puis merci d'avoir ouvert le bal.
5: Ben, bonne fin de saison, puis c'est toujours un plaisir. Merci. Salut, mon chum.
0: Merci, mon vieux. Prends soin de toi. C'était Will qui nous parlait de la scène musicale québécoise. Ça m'a rappelé mille et un souvenirs. Il y en a une couple qui peuvent pas se compter. Mais, ouais. Il t'avait de la petite pilule contraceptique. Fallait pas avoir d'enfant. T'es jeune, 17 ans. Voyons donc. 88-670-9098. Un circuit libre à l'heure actuelle. On retourne en ligne. Bonsoir, à qui je parle?
3: C'est Pat, Max. Comment ça va, toi?
0: Salut, Pat. Ça va très bien, merci. Toi aussi?
3: Ben, pas pire. J'ai une couple de petits sujets, je voulais te parler, mais je voulais te faire... je voulais te dire quelque chose à ce soir. J'ai eu une rencontre avec... je sais pas si t'as entendu parler, il entend ça à TVA à midi, là, avec les commerçants dans Saint-Roch, à la bibliothèque Gabriel-Roy. T'étais-tu au courant?
0: En quoi consistait ta rencontre?
3: Ben, ça parlait... je n'ai manqué un bout, parce qu'en passant, moi, j'étais allé, je suis fier de le dire, à ce soir, j'avais mis... Tu connais-tu le magasin de musique Steve Music Store à Montréal?
0: Ben oui.
3: Tu sais, c'est quoi le slogan?
0: C'est quoi?
3: If we don't have it, you don't need it. Si on l'a pas, c'est que t'en as pas de besoin.
0: Mm-hmm.
3: Fait que j'ai passé en avant de tout le monde, je suis allé parler au micro. Mais là, finalement, ils sont venus me questionner en arrière. Puis je leur ai dit que j'avais été candidat en 2021, puis j'étais pour un troisième lien avec un monorail pour relier les grands équipements, puis de kit, puis
0: de montagne. Évidemment que tu leur as dit ça. Ben oui.
3: Ben ouais, non, mais je leur ai dit que j'en revenais pas, que j'ai appris ça à TVA, OK? Mais ils n'ont pas donné d'heure, de rien, de tout ça. Puis c'est juste à Radio X qu'on peut savoir, mais on sait juste après, tu sais. Mais comment aller? J'ai dit en plus, il n'y avait pas de stationnement, j'ai rencontré des commerces, je leur ai dit, je reviendrai plus ici. Mais j'en revenais pas, mais il faut que je te dise ça, que, Max. Il faut que tu ailles chercher. J'ai demandé à la. C'est la conseillère municipale qui présentait ça. Ça a duré à peu près une heure, la présentation. Je voulais avoir le document de ça, parce que c'est du bonbon, mon Max. Il faut que tu ailles chercher ça.
0: Il faut que j'aille chercher ça où?
3: Ben, c'est.
0: Ça me prend une map. T'as-tu une adresse?
3: Non, je sais, mais c'était la conseillère de Saint-Roch qui présentait ça, là.
0: OK, fait qu'il faut que j'aille voir la conseillère de Saint-Roch.
3: Quelque chose de même,
0: elle habite où?
3: Ben, je sais pas. Elle est conseillère avec la Ville de Québec pour Saint-Roch, mais bon.
0: OK, donc elle a un bureau dans Saint-Roch?
3: Je sais pas si c'est dans Saint-Roch, parce qu'ils ont changé les bureaux d'arrondissement, tout le kit. Mais je peux te dire, en gros...
0: Donc, il est où? Non, c'est parce que t'appelles ici, là, tu me dis, faut que t'ailles chercher les documents. Mais là, tu me donnes aucun endroit où il faut que je me pointe.
3: Ville,
0: là, moi, j'étais un peu, comme on dit, dans une situation où je me retrouve en porte-à-faux avec moi-même.
3: Ouais, ben, de toute façon, je vais l'avoir, puis il va y avoir d'autres occasions, on va pas t'en reparler.
0: Fait que tu vas pouvoir me l'envoyer.
3: Ben, essayez, j'ai déjà marché de faire ça.
0: De quelle façon? Par courriel, par fax?
3: Je vais te le porter à la station.
0: En main propre?
3: En main propre. Okay. Ben, je vais me laver les mains avant, là.
0: Mais
3: tout ça pour te dire, Max, qu'il y a deux, trois affaires qui m'ont allumé un peu là-dedans, que j'en revenais pas, OK?
0: Ouais, comme quoi?
3: Par exemple, il parlait de comme faire un nettoyage du câble. J'ai passé proche, je lui ai dit, commencez par venir ramasser vos arbres, ça, à vos parts, vous avez coupé, là, ça n'a pas de bon sens.
0: Est-ce que tu te nettoies le cap, toi, parfois?
3: Parfois, oui.
0: Ah, bon.
3: Bon. Mais là, il y avait deux autres affaires que j'ai remarquées. Tu sais, il y a un campement pour les itinérants, justement, dans Beauport. Ils ont mis des mini-maisons, comme, là, tu sais.
0: Mm-hmm.
3: Là, ils vont en rajouter quatre autres. Puis, ils parlent de 40 unités pour les sans-abri. On parle de quoi? 900 sans-abri, là, une affaire pas loin de ça. Je me suis dit, on ne règle pas encore le problème avec ça, là, tu sais. Mais en tout cas, tu sais...
0: Attends un peu, non, mais c'est parce que c'est intéressant ce que tu dis. Tu dis 900 sans-abri, mais ils seront dans des abris pour se rendre dans des appartements. Donc, au moment où ils rentrent dans ces petites mini-maisons-là, est-ce que c'est encore des sans-abri? Comment on les appelle?
3: Je ne sais pas. Je n'ai pas posé de question là-dessus. Là,
0: c'est
3: pour ça que je te dis, mais non, mais je suis arrivé une demi-heure en retard. Parce que
0: on est à l'émission factuelle, ici.
3: Je ne peux pas me stationner, mon Max. Tu sais, fait que,
0: ben là, je veux dire, moi, tu m'appelles, tu me dis, ouais, il faut faire ci, les 900 sans-abri. Puis
3: ouais.
0: Là, je te pose une question, tu n'as pas la réponse. T'sais, à un moment donné, on est-tu factuel ou on ne l'est pas?
3: Ben, je vais te donner une réponse. Moi, je suis allé à la réunion qui avait eu il y a 2-3 ans, justement, sur les sans-abri à Québec.
0: T'étais-tu arrivé en retard à celle-là aussi?
3: Non, pas partout. C'est justement, c'est au parc Victoria. Moi, j'aurais pensé qu'il avait fait ça au centre Saint-Roch, puisqu'il y avait un peu plus de stationnement. Là, on cherchait le stationnement, tu sais qu'il n'y en a pas. Hein? Bon. Mais à l'époque, ce que je leur avais dit, j'ai dit, si vous mettez 32 millions, là, au lieu de mettre ça dans une bâtisse qui va en alloger à peu près 100 personnes, à l'époque, on parlait de plus de, que 1000 sans-abri, prenez des dons et donnez dons direct dans les poches de ceux qui en arrachent, de ceux qui ont de la misère. Parce que c'est pas tout le monde qui est sans-abri pour le fun qui arrive là-dedans. Là. Il y en a qui ont passé au feu.
0: Je pense que malheureusement, pour cette clientèle-là, ce serait pas la meilleure idée à faire de leur donner le cash direct dans les poches. Je pense que c'est des gens qui ont besoin d'un filet social, ils ont besoin d'accompagnement. Puis bien souvent, dans ce genre de mini-maison-là, c'est sûr qu'on leur offre de l'accompagnement, un travailleur social. Il y a des gens qui viennent les aider à dresser un budget. Ensuite de ça, ils se ramassent dans un HLM ou dans un logement subventionné. Ils payent comme quoi 100$, 125, 150 par mois. Puis ils leur aident à se trouver une job. Fait que ça prend un accompagnement. Là. Si on fait juste leur donner du cash dans les poches, vieux, on va avoir un osé la ciel ouvert encore plus qu'on a là.
3: Non, mais un va pas sans l'autre. Tu sais, je veux dire, c'est pas tout le monde non plus qui a des troubles de santé mentale. Tu passes au feu, mais moi, j'ai tout perdu chez nous, moi. Le garage à mon père a passé au feu. On vivait à même le garage, la maison était à même. On se ramasse du jour au lendemain. C'est une chance qu'il avait un petit peu de côté. Il y en a, on avait même des assurances, payait pas. Il y avait une pinch-up. Mon père pensait d'économiser pendant bien des années. Tu sais, fait qu'il avait mal organisé ses affaires, mais il était quand même lucide. Il était pas trouble de santé mentale ou rien de ça. On s'est ramassé, tu sais, dans la rue du jour au lendemain. Fait que, il y en a plein que ça peut être une inondation aussi ou ça. Faut penser à ça. C'est ça quand je dis faut mettre de l'argent dans les poches des citoyens, tu sais, aider ceux qui sont fonctionnels, là.
0: T'as raison, mon vieux. Est-ce que ça fait le tour de tes sujets?
3: Non, je voulais en même temps, je voulais te souhaiter une bonne Saint-Jean-Baptiste parce qu'on ne se reparlera plus, mais je voulais te dire que Louise t'avait envoyé des documents il y a deux semaines à peu près, j'ai pas eu le temps de t'en parler. Tu savais-tu que c'était moi qui avais fait déménager le monument des Patriotes à Montréal sur le terrain de la prison des Patriotes?
0: Comment t'as fait déménager ça, Pat?
3: Tu t'en reviendras pas, OK?
0: OK, en deux minutes, top chrono.
3: Oh, ça va me prendre moins que ça. À l'époque, j'ai été ramassé des signatures, c'était le maire doré qui était là, OK? J'ai ramassé, je pense, une quarantaine de signatures, donc peut-être 25 à Laval. Je dépose ça au maire doré, je pensais pas d'avoir de réponse. Je chicanais un peu que Gilles Proulx à radio. Lui, je chicanais pour le monument de Chiné qui avait enlevé son bousquet. Mais là, j'ai dit, le monument des Patriotes, c'était deux vannes qui rentrent dedans. Fait que là, il faut qu'on le transfère sur le site de la prison. Il m'a envoyé une lettre qui disait que ça allait coûter comme 230 000 piastres. J'ai dit, moi, vous offrez mon trailer, mais allez vous aider. Je trouvais que c'était encore cher pas mal, tu sais. Mais écoute, avec le temps, ils ont finalement déménagé sur le site de la prison des Patriotes. Puis la morale de ça, mon
0: OK, attends, un peu. Avec le temps, ils l'ont finalement déménagé.
3: Ouais.
0: Fait que toi, tu leur as offert ton trailer, ils ont fait « Ben non ». Là, avec le temps, ils l'ont déménagé. Fait que t'interviens où là-dedans, toi?
3: Ben, j'ai intervenu, puis j'ai fait une pétition. Je suis allé la déposer à la Ville de Montréal. Okay. Ils m'ont envoyé une lettre, ils ont dit que ça allait coûter comme 230 000. Une
0: combien de signatures?
3: Pas beaucoup, peut-être une cinquantaine. Non, mais c'est ça pour te prouver que...
0: Fait qu'avec une pétition de 50 signatures, oui. Tu es la racine de ce déménagement-là.
3: Ben oui. Puis c'est pour te montrer que des fois, ça prend pas grand-chose qu'on... Tu sais, quand je dis qu'il faut intervenir, comme je le fais à soir, comme dans plein d'autres affaires, c'est des gens, il faut qu'ils interviennent. Puis je suis content en même temps aussi d'apprendre aujourd'hui que la loi 1 de la CAQ, pour un projet de loi pour une constitution, ça n'a pas passé. C'est parce que c'est pas ça que ça prend.
0: Effectivement, puis c'est la fin de l'anecdote que tu me racontais. Fait qu'on n'a plus de temps. Je vais aller prendre un autre appel. Ceci okay, étant.
3: Ça, une bonne soirée, une bonne fête de la Saint-Jean, mon Max.
0: Ben, des merci à toi aussi.
3: On va-tu avoir un peu de lignes ouvertes de d'autres parts et d'autres pendant les vacances?
0: Je pense que ça va être les samedis soirs entre 11h et 2h dans la nuit, puis peut-être les lundis matins, genre vers 3h30.
3: OK. Bon, on va surveiller ça.
0: OK, bye-bye.
3: Bonnes vacances, puis bonsoir.
0: Merci, mon vieux. Bonsoir. Voilà. C'était notre ami Pat, qui est toujours à cheval sur les lignes ouvertes. Il va en avoir pendant l'été. Je pense que le show de Carbo reste... Je me garde un devoir de réserve quant à cette information-là, donc prenez pas ce que je viens de vous dire pour du cash. Ceci étant, toujours un plaisir de parler avec Pat. Là. D'ailleurs, on se tire la pipe, on s'aime bien. C'est un jeune garnement ou un vieux déplaisant. Oh, t'as pas dit ça? Ben ouais, j'en dis des affaires. C'est ma dernière. Je suis en mode dernière émission. On va tout vous dire mon cas de vérité. Ça serait-tu... Pas écoutable comme show. Bref, revenons à nos moutons. Pour ce qui est du last call, par contre, il n'y en a plus de l'été. Et ça va revenir quelque part à l'automne, en même temps que la saison régulière, si je ne m'abuse. Mais bon, vous allez avoir des nouvelles là-dessus dans les prochaines semaines. Fait que suivez les réseaux, continuez d'écouter la station, puis vous allez être fixé sur où est-ce que vous allez pouvoir vous exprimer dans la grille en termes de ligne ouverte. Qui va avoir dans la programmation estivale et quand est-ce qu'on revient avec qui, quand, quoi... Comment, pourquoi? OK, merci. Un autre appel? Bien sûr. Bonsoir, à qui je parle?
6: Yeah, salut, c'est à mon tour?
0: Ben oui, c'est à ton tour.
6: Salut, c'est David de Trois-Rivières.
0: Salut, David de Trois-Rivières. Comment ça va?
6: Ça va très bien, ça va très bien. Écoute, moi, c'est un sujet là, un peu plus soft là, que les deux devant moi. Là. Moi, ce soir, là, j'avais une super de belle soirée. Là. C'était la graduation de mon grand garçon.
0: Wow.
6: Il a enfin fini son secondaire.
0: Ça. Raconte-moi comment ça s'est passé, tout en douceur.
6: Écoute, on était quand même plusieurs centaines. Hein? Le chiffre exact, là, je pense, c'était 468.
0: Est-ce qu'on est sûr de cette information-là?
6: L'information me vient de mon garçon, fait que je lui fais confiance.
0: Donc, c'est vérifié et vérifiable?
6: Avec moi, là, présentement, là, mais à la limite, je peux aller te les porter en main propre, là, comme mon prédécesseur.
0: OK, il n'y a pas de problème. Si jamais on a un enjeu au niveau du nombre, ben, dans le pire des cas, on contractera un appel pour que ton fils se présente en commission d'enquête, puis on va régler le tout rendu. Là.
6: Exactement. Fait que, tu sais, il faisait chaud, hein. Ça cachait pas que c'était assez humide, là. Fait qu'on était tous collés, là. Ça a duré quand même un bon 3 heures et demie, là. On a fait des belles photos.
0: C'est bien long. 3 heures et demie?
6: Ben oui, mais il était 468 à passer.
0: OK, ouais, c'est ça l'affaire. Hein.
6: Il avait 468. Puis, tu sais, lui, son nom de famille, il commence par P, hein. Fait que, ça a été long.
0: Tu pouvais pas te pousser avant.
6: Ben, j'étais gêné parce que j'ai le même nom de famille que lui. Fait que là, c'est un peu de ma faute. Dans le fond, s'il y a la même lettre que moi initialement, faudrait que j'en parle à mon père.
0: C'est ça qui est mal fait dans les familles. On a tous le même nom de famille.
6: Exactement. Mais c'est pas grave. Tu sais, on a fait avec. Là, on est bien contents, là, moi et sa mère, et, qui est par la fin même ma conjointe. On est très fiers de lui. Là. 5 belles années, ça a très bien été. Tu sais, quand je pense, lui, il est rentré avec des masques en face en 2021. Là.
0: Capoté, ça. Est-ce que ça l'a marqué, tu penses? Est-ce que ça l'a changé?
6: Non,
0: ça a eu un impact sur lui?
6: Ça a plus mis moi en tabarnak pendant peut-être 3-4 ans, je te dirais.
0: Je te comprends.
6: Fait que là, tu sais, ça a fini par passer. Ça a fini par passer. Il fallait être patient. Là, fait que ça a fini par passer. Ça a bien été, comme je te disais. Fait que là, on est bien content. Il s'en va dans le coin de Lobinière. Il s'en va à Thetford Mines.
0: All right. Le comté de notre chum Renaud Labrecque, qui s'est présenté aujourd'hui pour le Parti conservateur du Québec.
6: Ben oui. J'ai justement là, fait une capture d'écran en bon français. J'ai envoyé ça. Malheureusement, il n'y aura pas 18 ans à la prochaine élection parce qu'à mon avis, là, c'était déjà un vote pour Renault dans la poche.
0: Ben ça, David de Trois-Rivières, c'est un problème. Là, il va falloir se mettre ses fausses cartes, falsifier tout ça pour qu'il puisse voter.
6: J'aime ton attitude, je vais me mettre là-dessus. Non,
0: absolument,
6: là,
0: mais ça reste entre nous deux, hein. Faut surtout pas dire ça, c'est zone publique.
6: Mais à Trois-Rivières, je sais pas si tu as suivi l'actualité, là, il y a eu on va dire, là, une visite policière dans un bar, là, du centre-ville, là, il y a deux semaines. Puis, ils ont sorti du bar, là, 70 mineurs. Fait que, tu sais, je te dirais que les fausses cartes à Trois-Rivières, là, c'est un phénomène assez répandu.
0: Ah, oui, hein. Il y a un pourvoyeur de fausses cartes dans le bout, il va falloir le démasquer.
6: Exactement.
0: Mais en même temps, comment tu fais pour trouver le gars qui fait des fausses cartes si lui aussi, il y a des fausses cartes?
6: Écoute, moi, je pense que c'est un cycle sans fin.
0: Ouais, c'est ça, exact. C'est comme Inception.
6: Exactement, c'est en plein ça. Fait que tu sais que ça commence, mais ça finit jamais.
0: Hey, mais pour vrai, en tant que père, de voir ton kid graduer comme ça, finir le secondaire, c'est la fin d'une grande étape et c'est le début d'une encore plus grande étape. Dans ton cœur de père, là, qu'est-ce que ça te fait sentir?
6: Écoute, l'année prochaine, là, t'sais, il va être loin, il viendra plus coucher à la maison. C'est ça qui me dérange un peu, là, mais il reste encore 2 mois, 3 mois. Là, fait que je vais avoir le temps de m'y faire là, d'ici ce temps-là, je te dirais.
0: L'idée qu'il parte, l'idée qu'il vole de ses propres ailes, j'imagine que ça doit être gratifiant en tant que père, mais effectivement, comme tu le dis, ça vient avec son lot de... Ben, tu sais, tu veux qu'il reste, j'imagine, exact, un peu de souffrance parce que tu le vois partir. C'est beau, mais tu sais, la vie change.
6: Oh oui, la vie change, c'est correct. C'est pas... c'est comment je te dirais, c'est une page qui tourne, comme qu'on dit.
0: Là, non, mais ben, ça, c'est quand même une belle analogie, David. Là. Toi, t'es le genre de gars qui a des belles analogies. Là.
6: Ben, je l'apprécie, Max, là, venant de toi. Là, je prends ça comme un compliment.
0: OK, hey, je vais t'en donner une autre. Il ne faut jamais juger un livre par sa couverture.
6: Oh, tabarouette, ça, je pense que je vais l'écrire là, quelque part. Là. Puis en plus, mon gars, là, il t'écoute à toutes les soirs.
0: Arrête donc, toi.
6: Je te le dis parce que à ma année, là, on fait souvent de la route ensemble. Puis là, tu sais, j'ai dit, hey, écoute la radio. Il s'est mis à aimer la radio parce que moi, j'aime la radio, surtout vous autres. Là. Écoute, j'ai 44 ans. Fait que là, ça doit faire au moins, il me semble, j'ai commencé à vous écouter dans les années 90. Puis tu sais, j'y ai vraiment donné le goût là, à lui. Puis le soir, là, il t'écoute là, à tous les soirs. D'ailleurs, ça fait une semaine qu'il me dit que c'est la dernière semaine.
0: C'est bien drôle, ça. Il y a 17 ans?
6: Il y a 17 ans, effectivement. Wow. Puis je te dirais, là, le soir, là, quand je dors à moitié sur le fauteuil en écoutant les nouvelles, là, lui, il fait des petits screenshots en envoyant des bisous à sa blonde. Là,
0: ben oui.
6: Puis dans son oreillette, il t'écoute.
0: Là. Ben voyons donc, j'ai mon voyage, toi.
6: Il t'écoute. Puis là, d'après moi, là, lui, il s'en revient parce qu'on a monté à 2 autos, moi, puis ma copine, qui parlait femme avec sa mère.
0: Ouais.
6: D'après moi, il t'écoute dans l'auto. Là, les deux doivent rire en tabac.
0: Comment il s'appelle?
6: Il s'appelle Morgan.
0: Morgan, OK. J'ai un petit message pour toi, Morgan. Premièrement, merci d'écouter le show comme tu le fais si bien soir après soir. J'espère que tu n'en as pas manqué une. Ceci étant, j'ai 2 conseils de vie pour toi. Premièrement, mets des capotes. Deuxièmement, garde ton nez propre.
6: Et voilà,
0: tout est dit.
6: Exactement, c'est une belle leçon de vie. Là. Je suis convaincu qu'il va retenir tout ça. Là,
0: ben, je suis un peu un coach de vie, temps. Honnêtement. Ça, j'ai ça en dedans de moi.
6: Okay. Tu fais ça à temps partiel ou à radio comme ça en ondes?
0: Non, je te dirais que personne ne veut m'embaucher.
6: Ah! Bon, tu fais bien dans ce temps-là, quand tu as l'occasion de plugger ça ailleurs, de pouvoir en profiter.
0: Voilà. Hey man, c'était super cool de parler avec toi, David. Super. Félicitations à Morgan aussi pour sa graduation.
6: Je passe la POC au prochain auditeur.
0: T'es bien smart, man. Prends soin de toi et au plaisir de s'en jaser.
6: Yes, bye.
0: Salut, man. Félicitations à Morgan pour sa graduation. Très cool, c'est la fin d'une grande étape. Je me souviens, moi, comment j'étais quand j'ai fini le secondaire. Là, je suis rendu à 31, fait que ça fait une escousse. Hein? My God, qu'on vieillit vite. Puis, dans ce temps-là, c'était une surprise pour moi de graduer le secondaire parce que j'avais manqué, si c'est pas le 3/4 de l'année, c'est assurément la moitié de mon secondaire 5. T'es trop occupé à découvrir la Marie-Jeanne dans toutes ses facettes. Des belles années. Fait que... quand la semaine d'examen est arrivée vite, là, puis je me suis dit, oh, palais, OK, il manque des bouts, là, moi, là, dans le cours de sciences, puis monde contemporain, puis ci, puis ça. Fait que la veille, comme tout bon élève de secondaire 5 le fait, je suis tombé le nez dans mes livres, puis tout a bien été. Mais quand t'as ton diplôme, c'est la fin de quelque chose qui, pour beaucoup d'élèves, est chiant. Aller à l'école, c'est chiant. Oui, t'as des chums. Ben parfois, tu te fais intimider, mais ça, c'est sûr que c'est pas le fun. Mais juste le fait d'aller à l'école, on te met dans une classe avec des gens qu'on te force à tolérer. C'est un peu un aphorisme de la vie d'adulte qui va suivre. Là. On t'enseigne des trucs qui te serviront jamais dans la vie. Donc, quand tu es libéré de ça, c'est l'affranchissement. C'est le début de quelque chose de grand, de nouveau. Tu voles de tes propres ailes ou tu vas au cégep. Puis ça recommence. Puis à l'université, puis ça recommence. Puis à un moment donné, tu te ramasses sur le monde dans l'univers du travail. Puis là, ben c'est ça, hein? 9 à 5, mettre au boulot de dos, t'as des factures. Là, t'as plus d'argent, tombe dans les dettes. La dépression, puis la mort. Bref, bravo Morgan. Tu vas voir, c'est beaucoup plus fun que ça a l'air. OK, merci. 88-670-9098. Bonsoir, à qui je parle?
7: Oui, bonjour.
0: Oui, bonjour.
7: Oui, bonjour. Est-ce que David vous a dit pourquoi son fils, à moins que je n'aie pas compris, pourquoi son fils était parti à Telford Mines?
0: Je crois qu'il avait une opportunité d'affaires.
7: À 17 ans?
0: Ben, écoute, on n'a plus les jeunes qu'on avait.
7: Ouais, c'est possible.
0: Non, il ne me l'a pas dit exactement.
7: Non, non, non, c'est ça.
0: Comment vous vous appelez, vous?
7: Max.
0: Vous êtes Max?
7: Oui, c'est ça, ça peut vous être utile.
0: Moi aussi, je suis Max.
7: Oui, c'est vrai. OK.
0: On vit un moment quand même, là, présentement.
7: Oui, vous trouvez?
0: Ben, on est deux, Max. Vous, comment vous l'écrivez, votre nom?
7: M-A-X.
0: OK, ben moi aussi.
7: Ben, enfin, comme vous, là.
0: Ben, c'est comme
7: moi, je représente un groupe, un regroupement d'étudiants universitaires de l'Université Laval. On est 8. Il y en a 2 en droit, il y en a 2 en communication, 1 en relations publiques, 1 en journalisme, sciences politiques, 1 en psychologie sociale et comportementale et 1 autre en santé publique.
0: C'est intéressant ça. Et vous faites quoi?
7: On est un groupe d'observation. On s'appelle pour des fins de communication anglophone, on s'appelle les Rightful Observers of Unethical Mediatic Behaviors. OK? Enfin, on est les observateurs des comportements médiatiques non éthiques. Alors, on se regroupe sur différentes applications comme FaceTime, tout ça, puis on discute. On discute de ce qui se passe dans les médias.
0: Et vous faites ça à quelle fréquence?
7: Une fois par semaine ou deux, ça dépend. Ça peut varier selon les semaines.
0: Et est-ce que c'est dans le cadre d'un cours ou c'est vraiment juste un petit comité que vous avez formé par vous-même parce que la chose vous intéresse?
7: C'est venu par des communications entre étudiants à l'intérieur de cours qui ont eu cette idée-là. Et après ça, il y a eu des demandes d'adhésion à ce groupe-là. Et puis, c'est comme ça que ça s'est formé.
0: Mais Max, c'est très intéressant ce que vous m'écrivez là.
7: Ce qu'on se posait comme question en ce qui vous concerne, c'est est-ce que vous pourriez nous parler un peu de la genèse, de la venue, du retour de la tribune téléphonique? Comment ça s'est fait? Qui a parlé à qui? Est-ce que vous pouvez nous expliquer un petit peu ça, le processus?
0: Pour quelle raison?
7: Parce que c'est très intéressant de comprendre comment cette tribune téléphonique-là, à l'origine, qui a disparu pour un temps, et comment elle est revenue. Ça a répondu à quelles attentes et à quelles démarches, de la part de qui, là, finalement?
0: Vous voulez que je vous amène dans les coulisses du retour du
7: Lascar? Oui, tout le monde ici, là, en guise de dernière émission, voudrait savoir comment ça s'est passé pour que ça revienne.
0: Ben, j'aime ça. Ben, après ma barre, je suis pas dans le secret des dieux sur le comment du pourquoi. Moi, tout ce que je sais, c'est que, à un moment donné, Danny, DH, qui est le directeur des programmes, m'appelle sur mon téléphone, en FaceTime. Puis là, il me dit, Max, pas vous, moi, j'ai une opportunité pour toi. Je fais OK, alors je l'écoute. Puis il me dit, on aimerait ramener le Last Call et on aimerait que ce soit toi qui le fasse. À ce moment-là, ça faisait 2 ans peut-être que la Sexploratrice avec Mel Trudel et Nick, Louis, j'ai aussi fait partie du show pendant un bout. Mel Paré aussi fait partie de l'aventure, était en onde. Et puis, ben, je pense qu'ils voulaient orienter la case horaire. Ils ont déplacé la Sexploratrice à un autre moment dans la grille horaire. Et il y avait cette volonté-là, j'imagine, de ramener une tribune pour que les gens puissent s'exprimer. Puis, ils ont pensé à moi pour le faire. Honnêtement, c'est à peu près toutes les informations que j'ai sur le retour de cette tribune téléphonique-là. Ceci étant, je vais quand même te dire ça, Max. Moi, à la base, j'étais très heureux qu'on m'offre cette opportunité-là parce que j'ai gradué au CRTQ en 2016. Ça fait quand même 10 ans.
7: D'accord.
0: Et je suis devenu producteur à Montréal par la suite. Et je caressais l'idée de faire ça quand j'étais jeune. Donc, quand il me dit ça, première réponse que j'ai eue, c'est non.
7: De votre part?
0: Non, c'est pas vrai. J'ai dit oui.
7: Ouais.
0: Voilà. Fait que c'est un peu la jeunesse.
7: Ouais, OK. Maintenant, il y avait eu quand même une absence de la ligne ouverte pendant un certain temps. Et peut-être que vous pourriez m'aider à à me rappeler de tout ça. Dans le sens que, moi, à ma connaissance, la tribune a cessé autour de, juste un peu avant l'annonce du 30% d'augmentation des fonctionnaires, parce qu'on n'avait plus de tribune téléphonique pour réagir à ce scandale-là, à un moment donné, là, le 30% d'augmentation des fonctionnaires, que les, pas les fonctionnaires, mais les députés, plutôt, se sont votés. Vous vous rappelez de ça? Et est-ce que vous savez pendant combien de temps la ligne ouverte a été absente?
0: Au meilleur de mes souvenirs, je pense qu'elle a été absente pendant 2, peut-être 3 ans dans ces
7: zones-là. Tant que ça.
0: Ah oui, ça passe vite le temps quand même, hein?
7: Ça avait été fait quand même de manière assez radicale, là, cette interruption de la ligne ouverte, là. Ça méritait même peut-être, vous auriez pu inviter Phil Lefebvre lors de votre retour à expliquer ça, cette absence-là, et l'inviter peut-être à s'excuser auprès de la population parce que
0: je pense pas qu'il y a besoin de s'excuser pour ça quand même. C'est des décisions d'affaires. On est une entreprise privée. Mais ceci étant, je suis curieux de savoir pourquoi vous vous intéressez autant que ça à ces moments-là. Qu'est-ce qui vous attire dans savoir le comment du pourquoi la ligne est partie à l'époque et elle est revenue aujourd'hui?
7: Déjà là, on sait que la ligne ouverte n'est pas revenue suite à un de vos... on comprend la genèse des mécanismes. C'est quand on comprend bien la mécanique de tout ce qui s'est fait avant qu'on peut comprendre le contexte de la situation actuelle, que finalement, l'ouverture, le retour de la ligne ouverte, c'est pas fait uniquement par le lobby d'un animateur auprès de ses patrons pour que ça revienne à tout prix, là. C'est pas comme ça. Honnêtement, vous l'avez assez bien décrit.
0: Non, c'est pas comme ça que ça s'est fait.
7: C'est une demande qu'on vous a faite.
0: Exactement.
7: Et vous avez répondu tout de suite, quand même.
0: Dans l'affirmative, exactement.
7: Mais lorsqu'on a découvert ou appris que vous étiez pas, que vous étiez l'animateur de la nouvelle ligne ouverte, je vais vous avouer en toute franchise que vous étiez pas notre premier choix. On pensait davantage à un gars comme Gary.
0: Avec raison, Gary a un talent incroyable.
7: Ben, qu'on aurait trouvé peut-être un peu plus objectif quant aux interventions, aux suites des interventions des auditeurs, plus calme peut-être. On comprend pas pourquoi vous vous sentez... Parce que si on retourne à l'historique, à l'histoire des tribunes téléphoniques, je peux me tromper là, mais si on revient jusque dans les années 70, peut-être que, je sais pas si, comme dans la série Maurice Richard, il y avait des lignes ouvertes véritablement où on invitait les gens à intervenir à la radio à l'époque de Duplessis, en ondes, comme ça, direct. Est-ce que les tribunes téléphoniques sont plutôt nées dans les années 70 à l'occasion, par exemple, de la crise d'octobre où les journalistes étaient appelés à dire en ondes, à lire en ondes les communiqués des cellules terroristes et à inviter les gens qui avaient des informations à appeler en ondes comme ça. Mm-hmm. C'est un peu comme ça que les lignes téléphoniques étaient au départ des lignes d'intervention sociale, de mobilisation sociale, de conscientisation sociale, de résistance politique un peu aussi, sans verser dans la gauche ou la droite nécessairement.
0: Au Québec, on peut dire ça comme ça.
7: Alors, c'est certain que si vous auriez fait cette proposition-là dans les années 70, de la formule que vous faites actuellement avec votre tribune téléphonique, un peu caricaturale, vous auriez pas fait 5 minutes.
0: Vous pensez?
7: Il vous aurait mis dehors tout de suite. Non, il n'y aurait même pas... Parce que il y avait des...
0: En tout respect, Max, vous comparez des pommes avec des oranges.
7: Oui,
0: on peut
7: bien
0: se refléter sur le passé, mais effectivement, les temps changent et je pense que je vous donne raison là-dessus. Si j'avais fait exactement ce que je fais aujourd'hui il y a 50 ans, ça n'aurait pas fonctionné, là, c'est sûr. Les gens n'étaient pas rendus là, je pense.
7: Non, c'était pour vous montrer par contraste, finalement, comment vous vous définissez, là.
0: On peut bien se refléter sur le passé, mais effectivement, les temps changent et je pense que je vous donne raison là-dessus. Si j'avais fait exactement ce que je fais aujourd'hui il y a 50 ans, ça n'aurait pas fonctionné, là, c'est sûr. Les gens n'étaient pas rendus là, je pense.
7: Non, c'était pour vous montrer par contraste, finalement, comment vous vous définissez, là. Certains observateurs vont dire que vous

0: disant que c'était un peu que c'est un peu leur territoire leur gardé là. Ça se transforme parfois un peu en cercle social où, alors que vous n'êtes pas un thérapeute, que vous n'êtes pas là pour faire de l'intervention médicale, psychosociale. Il y a d'autres numéros de téléphone pour ça, là, pour appeler. Et puis, certains observateurs pourraient dire que ça se transforme parfois en dîner de cons, avec des gens qui se rendent pas trop compte, qui se font rire un peu d'eux, en présumant qu'ils jouent le jeu, qu'ils sont pas véritablement victimes.
1: En toute franchise, Monsieur Max, là, tous les observateurs dont vous me faites mention, j'en ai rien à foutre. Honnêtement, j'en ai absolument rien à foutre. Les gens peuvent bien penser ce qu'ils veulent et dresser un portrait sociologique de ce qu'ils entendent, grand bien leur fasse. Moi, la base de cette émission-là, puis je vais juste vous le dire...
0: C'est certain que j'inviterais davantage vos dénigreurs, ceux qui osent jamais appeler, là, à appeler ce soir, vu que c'est votre dernière émission, plutôt que les flagorneurs d'hier là, qui ne faisaient que vanter vos mérites.
1: Ouais. Mais c'est sûr
0: à
1: que
0: ce moment-là, on pourra peut-être avoir un portrait plus objectif. Mais vous, quel bilan vous tracez de votre saison?
1: Avoir un bilan plus objectif. Rien n'est objectif dans la vie, Monsieur Max. Vous êtes un professeur universitaire, j'imagine que vous le savez.
0: J'espère que vous ne vous dites pas qu'il y a toujours place à amélioration, parce que c'est pas vraiment le cas. Pour améliorer ça, ça prendrait un virage à 180 degrés. Là.
1: Ah oui, hein, vous pensez?
0: Ben oui.
1: Ben, décrivez-moi comment je devrais le faire. Allez-y, Max, vous semblez avoir la science infuse. Comment je devrais renverser cette émission-là pour qu'elle vous plaise à vous, Monsieur l'universitaire?
0: À nous, notre groupe d'universitaires.
1: Ah oui, votre groupe d'universitaires.
0: Et à beaucoup d'autres personnes que les 2, 3 000, 4 000, 5 000 auditeurs qui vous écoutent là, le soir.
1: Ah, OK. Allez-y, je vais renverser la recette pour tenter de plaire à ceux qui n'aiment pas l'émission. Allez-y, vas-y, je vous écoute.
0: C'est-à-dire les 2 à 5 000 auditeurs, un peu les retardataires là, qui restent 20 minutes après que la partie est finie au Colisée, là, puis vous les entendez. Là,
1: c'est pas pertinent. Allez-y, comment on renverse la situation?
0: C'est évident. OK. Je vous demandais quel bilan vous en faites. Est-ce que vous regrettez certaines de vos inconduites éthiques à l'égard de certains auditeurs?
1: Mes inconduites éthiques. Mais la seule chose que je regrette en ce moment, c'est de ne pas vous envoyer chier.
0: Qu'on pense à François, qu'on pense à Rebecca, qu'on pense à Christian. Moi, je les inviterais à vous appeler pour qu'ils réagissent publiquement à la manière dont vous les avez traités.
1: Ah oui, pourquoi ça vous a chamboulé, ça vous a offusqué?
0: Non, pas chamboulé. Mais interpellé. Interpellé.
1: Ben, c'est fascinant ça que ça vous interpelle parce que depuis le début, vous me décrivez ce que vous semblez connaître de fond en comble, c'est-à-dire l'art de la ligne ouverte. Puis vous avez omis un détail assez important, c'est-à-dire le divertissement.
0: Vous avez présumé que votre ligne ouverte serait probablement reviendrait avec votre animation, ce qui est une présomption un peu forte là.
1: Ah oui hein. Ah ben c'est bizarre hein parce que regardez les lignes sont encore pleines, les gens appellent, les gens interagissent.
0: Ouais, mais c'est certain que nous invitons les gens à favoriser la candidature de Gary. Merci beaucoup. Bonne fin de soirée.
1: Hey, Monsieur Max. C'est malade, ça. Aïe. Hey, on l'aime-tu, lui? Wow. Psychanalyse de fond de cours. Ben, Gary, si t'écoutais ça, mon vieux, il va falloir que tu reviennes de paternité parce que Monsieur Max, l'universitaire et son comité préféreraient que ce soit toi qui anime la ligne ouverte. Oh man, ça me fascine ça, cette bien-pensance-là. J'hésite à savoir si c'était vraiment un vrai universitaire ou un personnage. Je suis un peu ambivalent sur la question, mais ça me fascine ces gens-là qui ont la recette. Là. Elles autres, ils ont compris. Puis Max, vous m'avez pas laissé le temps de vous le dire, mais je vais prendre le temps de vous le dire quand même parce que vous avez raccroché comme un faiblard. Comme une petite merde, on va se le dire comme ça. Ben, je vais vous le dire devant tout le monde, là, pour qu'on soit tous à la même place. Vous pouvez, sans respect, aller vous faire mettre. Qu'est-ce que vous pensez de cette écartade de comportement? Mettrez ça dans vos rapports.

0: qui je parle?
1: Salut, c'est Myriam.
0: Salut Myriam, comment ça va?
1: Ça va bien, merci.
0: All right. Quel bon vent t'amène ce soir?
1: Pardon?
0: Quel bon vent t'amène ce soir?
1: Oui, je voulais juste seconder ce que Will avait dit au départ. Là. Je pense que c'est le premier qui t'a parlé, qui parlait de Québec Bluegrass Project.
0: Ben oui.
1: Oui, je veux juste dire que oui, c'est vraiment un bon groupe là, à écouter. Puis je trouve ça un peu plate, parce que j'ai passé aussi avec l'autre qui t'a parlé bien juste.
0: Ah, moi, j'ai trouvé ça malade. Comment ça, tu trouves ça plate?
1: Ben, surtout pour la fin. Là. Il t'a quand même coupé ça, c'est un peu pas mal. Là. T'as pas eu le temps de y revenir, puis lui, t'a comme un peu accroché la ligne au nez, non?
0: Ouais, ben bon, c'est typique de ce genre de comportement-là.
1: Il disait que c'était quelqu'un d'autre qui aurait dû prendre ta place un peu pour le soir, un peu pour les...
0: Ben, il a le droit de penser ça. Écoute, on peut pas plaire à tout le monde. Hein. Certains aiment, d'autres détestent.
1: Mais on va se le dire. On va se le dire pareil, là. T'es quand même à ta place, là, puis t'es vraiment bon là-dedans. Là. On va se le dire aussi. Faut être honnête avec ça. C'est sûr que c'est pas barré, puis tu vas le dire tes opinions, puis tu vas pas être genre juste... je vais passer, puis je vais dire les mêmes choses que tout le monde, ou bien je vais juste essayer de garder la paix, si on veut, mais t'as le droit de donner son opinion, puis je trouve ça super. Là, moi, là,
0: tout le monde a le droit de donner son opinion. D'ailleurs, exact. Lui, en tant que prof universitaire de son regroupement, c'est malade, c'est sûr que c'est un personnage, j'ai tout aimé de ça, mais il était tellement fucking crédible, c'était malade. Lui aussi a le droit d'appeler et dire qu'il aimerait quelqu'un d'autre, il a le droit de démonter ce que j'essaie de construire en tant que vibe de ligne ouverte. Hey, ça plaît pas à tout le monde ce qu'on fait dans la vie, là. Puis à chaque fois que tu te prononces sur la place publique, il va toujours avoir des gens pour te lancer des pierres, tout comme il va y avoir des gens pour t'encenser. L'important, c'est de faire ce que toi, tu as envie de faire et de faire ce que tu penses qui va plaire aux gens. T'sais, c'est un peu ça, ma
1: exact.
0: Job, c'est le soir.
1: Mais j'appelle ça un peu de la jalousie, un peu mal placée aussi. Puis c'est certain que tu peux pas plaire à tout le monde non plus, mais dans le pire des cas, tu changes de poste. Dans le pire des cas, je sais pas.
0: Ben non, dans le pire des cas, t'écoutes, t'appelles le dernier show que tu dis que tu veux Gary.
1: Ouais, il y a ça aussi, il faut qu'on garde les
0: lignes. J'espère qu'écoute, man, j'aimerais tellement ça que tu m'en parles. Comment t'as dit ça, excuse-moi?
1: C'est sûr qu'il faut qu'on garde les lignes sur Radio X aussi, là, pour qu'il y ait les meilleures cotes aussi. Parce que, tu sais, je pense que, ben, je trouve ça génial aussi, là. T'as eu une deuxième place, que j'ai compris, là.
0: Ouais, exactement.
1: Puis c'est plate parce que, tu sais, dans le fond, moi, j'écoute souvent en rediffusion parce que je travaille plus de jours que de soir. Puis j'aime ça écouter ça en travaillant, mettons. Puis, mais ça paraît pas parce que je prends l'application, justement. Fait que j'imagine que ça compte pas dans les que vous avez. Il faut vraiment que j'aille genre une radio pour que ça compte.
0: Il faut que tu habites à Québec puis les écoutes sur le site et les applications et les autres façons alternatives d'écouter l'émission sont pas comptabilisées, effectivement. Puis tu sais, la ligne téléphonique, là, c'est-à-dire les lignes ouvertes, la tribune téléphonique, il y avait raison sur le fait que ça a changé au fil du temps. Mais il y a un moment donné où il faut faire un choix. Là. On est-tu ici le soir, drabe, à parler du troisième lien pendant 6 ans, puis à prendre des appels, puis à débattre de la politique, ou on fait un show? Moi, j'ai choisi de faire un show. T'sais, puis à un moment donné, si les gens ne trippent pas, on n'a rien à foutre. T'sais, changer de poste, c'est tout ce que j'ai
1: à dire. Et voilà. Je pense que c'est plus trippable d'écouter parler, faire un show, que d'écouter du monde qui sont sérieux tout le long, puis que c'est genre juste du redondant, là, qu'on entend constamment les mêmes affaires, puis les opinions personnelles. Mais tu sais, toi, au moins, là, tu vas faire en sorte que ça l'explose un peu plus là, dans ta soirée, tu sais, parce qu'après une journée de travail, on s'entend-tu que, Caroline, faut faire un peu plus lousse, là, au pire.
0: Ah, mais c'est surtout qu'on est dans une ère, Myriam, aujourd'hui, où les podcasts sont partout, OK? Ce qui pogne énormément au Québec, c'est les podcasts d'humour. Il y a un appétit pour ça. Ici, toute la journée, on parle de politique. Il y a une autre ligne ouverte dans laquelle les gens peuvent s'exprimer sur des enjeux. Même on le fait ici le soir, là, les gens s'expriment sur des enjeux. Mais outre ça, moi, je pense que rendu le soir, c'est le fun de décompresser, de prendre le temps de ralentir un peu. On prend des sujets d'actualité, des fois on en parle, puis d'autres fois on déconne. C'est un mélange comme ça qui est important de garder dans le milieu, tu sais, de pas trop en faire d'un bord, pas trop aller de l'autre bord, mais juste que ce soit équitable des deux parties. Et elle est partie! Myriam est partie! Elle a fait, finalement, Max, il avait raison. Bonsoir, à qui je parle?
2: Bonsoir, Max, c'est Josh.
0: Salut, man, comment ça va?
2: Ça va pas, c'est au chul.
0: T'es au chul?
2: Encore.
0: Pour qu'est-ce que
2: c'est fait? Ben non, moi, c'est l'histoire que j'avais racontée comme des complications, mais c'est pas grave, c'est mieux, mais c'est le CHUL, c'est l'Université Laval, puis c'est pour ça que j'ai appelé, ça me fait rire un peu le monsieur qui t'a appelé. Tu sais, comme tu dis, là, on peut pas plaire à tout le monde, hein. Même moi, des fois, là, puis sérieusement, là, je te donne félicitations en passant, t'es allé kiff-kiff avec un show que t'as commencé, ça fait pas longtemps. Moi, je trouve ça cool.
0: Ouais, c'est un début, tests, man. C'est un début.
2: Ben oui, tu fais des tests, écoute un peu. Hey, des fois, moi, je pars à aller, ça revient même pas. Tu vois là à des coins qu'on n'aurait jamais pu imaginer. Puis il y a d'autres fois, ben écoute, ça se peut là, qu'il y en a du temps qui appelle, maintenant, c'est comme, oh, c'est
0: bad. Ben, c'est ça,
2: de l'immobilier. Tu ne dois pas toujours être alcool, tu ne dois pas toujours être explosif. Mais je trouve ça chiant parce que moi, là, un gars qui appelle, là, pour donner toute là, sa manière de penser bien pensance, puis après ça, accrocher de même à la fin de tout, là. Hey, sérieusement, là, il était fucké, là, je sais pas quoi, là, mais...
0: Il était magique, cet
2: homme. C'est loser, ça.
0: Arrête, là, moi-même, en date, c'est mon préféré cette semaine. Il était magique.
2: Ben non, ben toi, t'aimes ça, pourquoi? Ben, dis-moi pourquoi t'aimes ça.
0: Ben, parce que ça me fait rire, tu sais, moi, les gens qui pensent qu'ils ont tout compris dans la vie puis qui arrivent avec un sens de la vérité. On peut challenger, mais ils arrivent avec ses idées préconçues puis il n'y a rien à faire, tu sais. Fait que, rendu là, moi, ça me fait rire. Puis c'est un argumentaire qui se tenait dans son délire et qui était, somme toute, bien vulgarisé, je trouvais. Fait que c'était bon. Moi, j'ai tout aimé.
2: Ça avait aucun... Ben, pour moi, ça n'avait pas beaucoup de sens.
0: Ben, je te comprends, man. Je te comprends. Mais, tu sais,
2: le but... Je te vois intelligent, je peux te parler que... je peux te nommer peut-être un mot bizarre, puis on s'en fout, de ça.
0: Ben, mais c'est dans son délire, c'était parfait. Mais, tu sais, dans l'optique du show, tout le monde a le droit de s'exprimer, puis tout le monde a le droit d'avoir ses idées, tu sais. Rendu là, s'il veut s'en prendre à moi, ben, il peut le faire. Mais il a quand même raccroché à la fin comme un perdant.
2: Mais, tu sais, maintenant qu'il aurait voulu, comme critiquer, mettons... Mais non, il aurait voulu critiquer, là. Faire une critique constructive, moi, j'aime bien mieux ça. Tu sais, il aurait pu dire, ouais, tu sais. Il aurait pu dire des affaires constructives. Là, c'était juste comme genre, t'as pas d'affaires là. Tu devrais prendre. Je me demande jusqu'à où que, comme la femme qui a raccroché, la jalousie, c'est où c'est que ça devient, ça? C'est quoi, là?
0: Non, mais rendu là, moi, tu sais, ouais, je veux dire. On va juste prendre l'exemple de cet homme-là, là, parce que c'est un exemple qui est fascinant. Là. Je le vois, sa messagerie, ça déchire les passions. Ouais. Mais que moi, t'aimes pas le show, m'en sac, je le fais pas pour toi. Tu comprends? Je le fais pour les gens qui aiment ça. Puis ça se peut qu'à un moment donné, t'arrives dans ton char, t'as jamais écouté le show, puis tu fais ça, ben, il y a de quoi d'intéressant, là, ou que t'aimes pas.
2: Oui.
0: Tu continues ton choix.
2: Oui.
0: Man, faut rester authentique à qui on est dans la vie. Là. Je vais pas jouer une game ici, là, moi, jamais, jamais, jamais.
2: Certains que tu apprends à travers tout ça, là, des fois, tu te dis, ah, oh, ouais, t'as bien fait ça. Tu sais, on est tous pareils, on a fait le. Mais, moi, en tout cas, la critique qu'il t'a donnée, c'était. Moi, je vois pas. Je sais pas qui enseigne ou quoi que ce soit, mais j'aimerais tout ça d'avoir comme prof.
0: Ben, écoute, il y a ses idées, qu'est-ce que tu veux faire?
2: Ouais, en tout cas, lâche pas mon Max, puis c'est correct, tu vas tomber en bonne vacances, ça.
0: Ouais, hein? T'as-tu des vacances cet été, toi?
2: Ouais, mais j'ai hâte de travailler, parce que ça fait 2 mois que je suis à l'hôpital.
0: Ben, j'espère que tu vas. Ben, je te remercie pour ton appel, man.
2: Salut, mec.
0: Merci, bonne fin de soirée. All right. C'était notre ami Joss. Je le vois, man, au 418-670-9098 présentement. C'est maniaque. OK, un autre appel. Bonsoir, à qui je parle?
3: Allô, Max?
0: Salut!
3: Comment ça va, mon amour?
0: Ça va bien, merci. Et toi?
3: Écoute, c'est qui le bonhomme qui a appelé?
0: C'était mon demi-frère.
3: Ouais?
0: Ben, écoute...
3: Je trouve pas qu'il avait la voix de Christian Page.
0: Oui, exactement. Christian Page qui aurait fumé un peu de crack.
3: Je me suis déjà roulé la bille sur Christian Page, puis c'est pas le même effet que ta voix.
0: Ça, c'est-tu Roxane, ça?
3: Oui.
0: Oui.
3: Tu m'avais pas reconnu?
0: Ben, hey, je suis en train de porter un mec,
3: s'il y en a qui veulent voir comment. Je peux pas dire ça à radio, mais ma Snatch.
0: Oui.
3: Qui texte Snatch, puis envoie-le, je viens de te l'envoyer là, au numéro de téléphone.
0: OK, ben, attends un peu, là, je vais faire un petit refresh, je vais regarder ça. Bon,
3: je suis sur le cuir, c'est moi qui est sur le cuir, là, s'il y en a d'autres qui t'en envoient.
0: OK, tu viens vraiment de m'envoyer ça, toi, là, Roxane.
3: Ouais.
0: OK, ben, merci pour ce petit cadeau, ça l'enjolive ma
3: Es-tu
0: soirée.
3: Es-tu belle?
0: Oui, oui, je te dirais, c'est un bon 9 sur 10. Là.
3: Pourquoi qu'il me manque un point pour arriver à 10?
0: Ben, c'est parce que c'est la lumière. Je sais pas, tu l'as-tu pris dans ton char, la photo?
3: Oui.
0: Oui, c'est ça. On dirait qu'il y a des ondes d'ombre.
3: Écoute, Max, si ça te tente, toi, tu finis à quelle heure? Minuit?
0: Dans ces eaux-là, à soir. Peut-être même un peu plus tard. T'es dans quel bout, toi?
3: Ben, viens me rejoindre à la route Lagueux.
0: Ah, ben, je vais penser à ça.
3: Je peux gâter un trucker, toi aussi, si tu veux.
0: Puis là, t'es là présentement à Route Lagueux ou tu t'en vas là?
3: Je m'en vais là.
0: OK. Ben.
3: Ça dit sur mon GPS que je vais arriver dans 15 minutes.
0: Puis la dernière fois que tu m'as appelé, t'es-tu allé finalement? T'avais-tu gâté un crâne à un trucker?
3: Oui.
0: OK. Ben, le lendemain, moi, j'ai du monde qui m'ont appelé ici pour me dire qu'ils t'avaient vu.
3: Ben oui. Je n'ai salué un. Puis m'a dit qu'il était charté en maudit. D'après moi, lui, il n'y avait pas une transmission automatique, elle était manuelle.
0: OK. Fait que là, mettons, j'y vais à soir. Qu'est-ce que tu me ferais?
3: À toi, on a-tu le droit de tout dire à la radio?
0: Toi, Roxane, t'as le droit d'absolument tout dire.
3: Je te violerais. T'as quoi comme auto?
0: Ouais, ben, je sais pas si je vais aller là.
3: Ben, t'as quoi comme auto, mettons?
0: Ah, j'ai une berline.
3: Une berline?
0: Ouais.
3: Ben, je te violerais dans ta berline.
0: Ah! OK.
3: Mais il y a une affaire, par exemple, OK?
0: Ouais.
3: Il y a des sondages qui ont été sortis cette semaine, hein?
0: Oui.
3: Comment ton émission a scoré?
0: Je suis arrivé deuxième à 1% du premier, Roxane.
3: Deuxième?
0: Ouais, c'est décevant, hein?
3: Non, c'est pas ça. Ben, je trouve que tu fais une bonne job, contrairement à Christian Page de tantôt, là. Mais moi, je trouve que tu fais une belle job. Le seul défaut que t'as, c'est que des fois, tu bandes mots.
0: Ouais, hey, qui c'est qui t'a dit ça?
3: Ta femme.
0: Tu parles à ma femme?
3: Oui.
0: OK, comment elle s'appelle?
3: Gisèle.
0: Ay, ma petite maudite, OK. T'as des bons contacts, toi, là.
3: Moi, je connais tout le monde. Mais je voudrais te dire que le meilleur, ça botte, là, c'est pas Doom Dumas.
0: Ben lui, il est parti, là. C'est-tu pour ça qu'il est parti?
3: Ben, je sais pas, mais c'est pas lui qui est bon, ça botte.
0: C'est qui?
3: Le meilleur dans station, le meilleur, c'est JC.
0: JC, ah ouais?
3: Oui.
0: Vous avez déjà eu une aventure?
3: Ben, plus qu'une.
0: Ah, il m'a jamais compté ça.
3: Moi, lui, puis Patricia, on a déjà fait un genre de mini trip à trois. il te l'a jamais dit?
0: Ben non, il m'a pas compté ça. Puis, raconte-moi comment ça s'est passé.
3: Ben, écoute, je peux pas tout te donner des détails, mais JC, il a quand même une touffe.
0: Ah oui, hein?
3: Il est pas sur le cuir. Faudrait que... Ben, moi, j'avais dit, je dis, on va sortir un weed eater, on va couper ça un petit peu. Puis, JC, c'est pas le genre trop. Ben, en tout cas, tu sais, mais tabarnouche, il m'a tout défoncé.
0: Est-ce que sa touffe était plus ou moins longue que sa barbichette?
3: Presque aussi. Longue, aussi frisée.
0: Ah oui, hein?
3: Puis, Patricia, elle, ben, on s'est pas touché, là, mais on se regardait dans les yeux. Elle est belle, Patricia. Hein?
0: Ah oui, il y a un contact ouais. Dans les yeux. Hein? Vous avez vécu un moment. Ouais. Ça a duré combien de temps, ça?
3: Moi, trentaine de minutes, là, pas plus que ça, là. Mais il est venu deux fois dans 30 minutes.
0: Ouais, c'est ce que j'ai entendu dire là, par la bande qu'il n'avait dans le crayon puis pas rien qu'un peu. Qu'est-ce que tu penses de Nick? Es-tu ton genre d'homme, ça, Roxane?
3: Non. Ben, Nick, c'est un bon gars.
0: Ouais.
3: C'est le gars que tout le monde aime, mais en même temps, je suis pas sûr s'il est dans la même équipe.
0: Ah, t'as entendu des affaires comme quoi il jouerait peut-être de l'autre bord de la clôture?
3: Il score du côté, disons, pervers de la chose.
0: Ah oui? C'est quoi tes infos?
3: Là, tu me penses le Yann Halperin de ta chronique, hein?
0: Ben écoute, c'est parce que moi, je semble savoir que tu me l'as dit toi-même, là, que tu as
3: eu
0: une aventure avec une couple de personnes à la station. Puis là, tu as des infos sur Nick. Je veux quand même savoir c'est quoi qui se passe avec Nick, là.
3: Ben, Nick, j'ai tout essayé, je l'ai starté, j'ai tout fait, puis rien, ça s'est pas levé.
0: Ah, il est comme
3: dans
0: moi.
3: Ce temps-là, je me... Non, mais c'est vrai. Ils sont où les prisonniers qui appelaient dans les lignes ouvertes?
0: Je pense qu'ils n'ont plus de temps dans leur téléphone, mais ils ont appelé, là, v'là une couple de semaines. Peut-être qu'en t'entendant, ils vont rappeler un peu plus tard, ou peut-être qu'ils sont
3: je
0: en lockdown.
3: Je suis à la recherche de Zozo.
0: OK, parle-moi, c'est quoi un Zozo pour toi? Décris-moi ce que tu veux.
3: Il se donne des noms, puis Zozo, il était à Orsainville. Puis j'ai toujours eu un petit fantasme pour les prisonniers. Puis une fois, on avait fait un sondage, j'avais demandé qui était sur le cuir, puis on dirait que tout le monde était sur le cuir dans la prison.
0: Ah ouais, les gars aiment ça, tenir...
3: Toi, Max, es-tu sur le cuir?
0: Ah, ben moi, je m'entretiens, Rox, je vais te dire ça de même.
3: Parce que j'ai déjà vu, à un moment donné, t'étais comme chauve un peu, mais pas tout à fait chauve. Tu sais, une barbe de deux jours, mettons, là.
0: Ouais, ouais, OK, t'es allé voir sur mon Facebook, toi, comment tu me trouvais chauve?
3: Ben, c'était l'odeur, un petit peu, qui était excellente.
0: Ah oui, hein? Ben écoute, ça fait partie de notre secret.
3: Tu mets-tu comme Elvis Gratton du parfum sur la poche?
0: je devrais-tu? C'est-tu un prérequis, ça?
3: Non, ben c'est parce que la dernière fois, ça sentait bon. Ça sentait bon. Un petit peu comme le 7-Up aux cerises.
0: Ben. Hey, à soir, à route lagueux, Roxane, qu'est-ce que tu cherches, mettons-le? Parce que là, tu le vois pas ici en studio, là, mais à la seconde où on a entendu ta voix... Le texto a explosé. Il y a des gens qui nous demandent présentement, est-ce que tu vas être là vraiment dans une dizaine de minutes? Tu cherches quoi? Comment on t'approche? Qu'est-ce que tu veux?
3: Ça me dit 8 minutes. Je dirais pas mon type de voiture parce que l'autre jour, on dirait qu'il m'avait 10 à cogner dans mes vitres, mais j'ai un véhicule bleu, OK?
0: OK.
3: Puis, je vais me rendre à la route Lagueux. J'aimerais ça qu'un camionneur sorte dehors, ceux qui sont intéressés, puis je vais choisir le plus beau, que je pense le plus beau ou le plus performant. Puis on finit ça dans la couchette du
0: truck
3: à soi.
0: OK, puis les camionneurs, ils sortent, ils tournent autour de leur truck, puis toi, t'es spot de loin, puis si jamais ça fait la carrure, la face...
3: Non, je vais marcher, parce qu'il y a un dépanneur, je me parque au dépanneur.
0: OK.
3: Je vais marcher, puis je vais m'en aller tranquillement vers un truck, puis tu pourrais venir nous rejoindre. Moi, je pourrais te texter le truck, c'est lequel. Viens nous rejoindre, garde le trucker avec moi. Puis je vais te gâter en même temps.
0: Ah, ben je vais penser à ça, puis je te reviens là-dessus.
3: Oui, puis Snatch, ceux qui veulent voir, tu peux les envoyer, hein?
0: Tu me donnes l'autorisation pour l'envoyer, la photo de ta Snatch, à tous ceux qui ont texté Snatch?
3: Oui.
0: Bon. OK, ben mes chanceux, vous pouvez texter Snatch présentement au 88-670-9098. Hey, Roxane, ça a été un plaisir, là, j'imagine, de te parler.
3: Merci, mon lapin. Puis tu sais pourquoi je t'appelle le lapin, hein?
0: Pourquoi?
3: Parce que c'est pif-paf pour pif-paf, c'est fini. Bonsoir. Hey, mais je te raccroche pas au nez, mais tu m'as allumé tantôt quand tu as dit j'ai pas le droit de vous envoyer promener, mais vous pouvez aller vous faire mettre les misères que tu m'as allumé là.
0: Ah ouais, hein, c'est dans ton registre, ça. Hein?
3: J'ai ma valise de jouets dans mon auto. Si jamais il y en a qui veulent participer à soir à Route Lagueux, venez-vous-en là, on s'en va tous là.
0: All right. Hey, t'es un petit plaisir, un petit miracle pour nous tous. Merci, je t'aime.
3: Bye, mon amour, puis on se voit demain soir.
0: Salut, Rox.
3: Bye.
0: Salut. Aïe, aïe, man. OK. Hey, là, vous allez faire planter le texto avec les snatchs, là. Je vois plus rien. Je vais me faire un devoir de vous envoyer la photo à sa demande pendant la pause. On vit toute une dernière édition du Lascar avant les vacances. Oh man! Aïe aïe, hein! Oh, le bout sur JC, je vais lui parler de ça demain, c'est sûr. Je vais pas lui demander de valider les informations. Je vais faire mon travail de journaliste. Fouf! OK, ben merci à Roxane d'avoir appelé. C'était toute une mise en bouche, comme elle dirait. Donc, d'après ce que vous avez compris, tout comme j'ai pu le comprendre, elle va être à route la gueule. Dans pas long, son char est bleu. Si vous êtes un troqueur, arrivez là sur place, sortez du troc, elle va être dans le bout du DEP, allez faire zim, zoom, zim, zoom, une coupe de longueur dans le parking. Si elle vous trouve de votre goût, elle va venir vous accoster. Puis vous allez passer une christie de belle soirée. 88-670-9098, bonsoir à qui je parle.
4: Ouais, salut Max.
0: Salut man, t'es à Radio
4: X. Ça va bien?
0: Ben oui, ça va très bien, merci. C'est quoi ton nom?
4: Yes, Dan. Je t'avais appelé en début de saison, puis je voulais te dire un gros félicitations pour la saison qui vient de passer.
0: Ben merci, man. T'es bien smart.
4: Moi, il y avait une fois, je veux dire, que je trouvais que t'avais vraiment dépassé les bornes.
0: OK, c'est quand?
4: C'est quand la Rocotec y avait appelé.
0: Ouais.
4: Là, tu avais demandé si les biscuits Pillsbury étaient meilleurs avant, puis il avait chanté du AC/DC, man. Ça m'avait scié en deux, j'étais plus capable. J'étais plus capable. C'était cet hiver, man. C'était en fin de show, je venais de travailler. En tout cas, j'étais là, j'étais crampé, là. Ça faisait longtemps que j'avais ri de même tout seul en marchant dehors. Là, il était mis à te sortir des numéros de ses dossiers puis de ses cochonneries, là. Tu y avais dit, non, non, les biscuits Pillsbury, là, il y avait, oh, ouais, avant. Mon gars, moi, des enfants de même, là, un méchant, c'est petite patente. Ou quand tu m'étates avec d'autres mondes qui se mettent à se parler. Parce que là, je peux plus les pogner en live, les émissions. Fait que des fois, je les réécoute, mais tu sais, la score, la rediffusion, je trouve pas ça tant le fun. T'sais, c'est pas comme les autres shows, genre.
0: Faut être live.
4: C'est pas sur le moment, tu sais. Un samedi matin, écouter la score, je trouve ça comme bizarre.
0: Ouais, non, je te file. C'est un show de soirée, là.
4: Ouais, c'est pas dans le même feeling, là. Fait que, en tout cas, c'est rien que pour te dire ça, man, que j'avais trouvé ça bien drôle. Puis si ça sort produit, là, j'espère être là, puis le pogner.
0: Hey, merci, man. T'es bien smart. T'as écouté le show quand même pas mal dans la dernière année?
4: Ouais, quand même, là. Quand même pas super.
0: Ben, ça.
4: Ben, c'est, j'essaye une bonne heure par soir.
0: Comment t'as dit ça?
4: J'essaye une bonne heure par soir.
0: Ah, ben, c'est cool, ça. Merci, Dan, d'être à l'écoute. Puis,
4: pas trop.
0: Ben, content que des petits moments de folie, ça te fasse rire de même, man. C'est à ça que ça sort le show.
4: Ah, ben, là, il faut m'emmener, là. Anyway. Lui, il n'y a pas grand chose à faire avec à part ça, là.
0: <T'as>
4: pour bien qu'il soit rentable, tu sais.
0: Hey, man.
4: Ben, salut, vieux.
0: Hey, salut, mon vieux. T'inquiète.
4: Salut, mec.
0: Salut, ben. Je m'en souvenais pas, ça. Il y en a eu une coupe, hein, de moments un peu délirants, même, dans la dernière année. Ah, je les compte plus, là, le nombre de fois où c'est arrivé. Vous avez réussi à me faire casser une coupe de fois, honnêtement. Il y a des fois où j'étais tellement... Je suis tout seul dans le studio. Je suis tout seul ici. Crampé, faut que j'aille à la pause. Quel délire. On prend un autre appel. Bonsoir, à qui je parle?
5: Salut, mon Max, c'est le démagogue. Écoute.
0: Salut, man.
5: Là, je suis dehors à Belle Étoile, j'ai canté ma chaise longue, j'ai regardé dans le ciel, c'était pas la soirée où les reptiliens nous envahissaient.
0: Puis c'est quoi le verdict?
5: Ben là, j'ai écouté, je vais te parler de Max, on va l'appeler Max Troll.
0: Ouais, vas-y donc.
5: Puis après ça, Roxane, ça, c'est là que j'ai baissé ma chaise, là, puis j'ai dit, OK, non, c'est bizarre. Là. je voulais juste expliquer à Max Troll que... Il y a 7 ans, ceux qui avaient la langue de bois sont des pee-wee à côté de Max Troll. Il a atteint le sommet de la langue de bois. Utiliser des mots supposément universitaires, dont à peu près 15 fois le mot la mécanique. Finalement, il n'y avait pas tant de vocabulaire que ça.
0: Non, c'était malade.
5: Il a fait une grande masturbation intellectuelle. Le non-dit de cet homme-là, c'est qu'il est surtout pas marié. J'ai cru comprendre qu'il était pas professeur, mais peut-être un groupe d'étudiants.
0: Ouais.
5: Il avait une voix de 48 ans en montant. S'il était encore à l'université, il nous coûte cher. Hein? Pense-y.
0: Ah, je suis d'accord avec toi là-dessus.
5: Ben oui, qu'est-ce qu'il fait encore à l'université? Et autre chose, l'université est nécessaire pour certaines personnes. Mais ce gars-là est venu descendre les universités. Il est allé tirer dans le pied des universitaires. N'importe quel universitaire, ou même cégepien, ou même secondaire 2, était capable de comprendre que cet homme-là est useless, inutile, c'est une masturbation intellectuelle. Il n'aurait juste pas dû appeler. Il vient de tirer dans le pied de toutes les universités. Tu comprends ce que je veux dire? La manière qu'il était con, qu'il était méchant, qu'il était... On ne sait pas pourquoi il a appelé. On se demande si... Je sais pas. Ça vient-tu d'une station concurrente fâchée suite au BBM? Aucune idée. Fait que j'avais oublié le sujet que je voulais te parler. Surtout, ce que je voulais te dire, c'est que tu es très nécessaire. J'ai aimé tout... je t'ai connu un petit peu avant les élections municipales. Puis, tu as été quelqu'un qui m'a fait rire, qui m'a fait réfléchir, que j'ai aimé des fois me présenter comme un complotiste, puis qu'on fête un petit peu tout ça. T'es quelqu'un de nécessaire, puis garde-le pour toi, t'as juste 31 ans, puis moi je pense qu'un jour, quand le tram Q va être réalisé, puis que tu vas être mort, on va dire, prochaine station, mère Max Lacasse.
0: Ouais, peut-être pas, là, mais...
5: Oui, ta gang s'en va en politique, tu vas au moins aller en mairie dans 20 ans.
0: Ouais, c'est ça, right? Avoir des bons contacts. Ah ben t'es bien smart, même, merci, puis j'ai tout aimé de ça.
5: Je t'embrasse, c'est platonique, c'est hétéro, Puis je suis très fier de toi. Puis j'espère qu'on va te revoir en septembre. Phil, tu gardes Max Lacasse.
0: Un grand merci, mon gars. Prends soin de toi.
5: Salut, bonne soirée.
0: Yes, bonne fin de soirée. OK. Les compliments, je trippe pas trop, mais merci au démagogue d'avoir appelé. J'ai bien aimé son petit laïus sur, sur notre ami Max, le troll. Pour vrai, c'était malade, ça. J'en reviens pas d'avoir vécu ça, man. C'était parfait. OK, un autre appel. Bonsoir, à qui je parle?
6: Hey, salut, mon Max. Comment ça va?
0: Salut, man. Ça va bien. Merci, toi aussi?
6: Ben oui, ça va bien. Écoute, je t'ai appelé deux ou trois fois cette année, puis... On va se le fun de te rappeler pour ta dernière, pour te féliciter, ben, même si t'aimes pas ça. Mais moi, contrairement aux invités qui ont pas aimé le Max, moi, je l'ai aimé.
0: Ben, moi aussi,
6: je
0: l'ai aimé.
6: Parce que,
0: l'adore.
6: Parce que je sais que c'était une joke. Je sais que c'était une joke. C'est sûr que c'était une
0: ben
6: farce.
0: Oui, ben oui,
6: parce qu'il y a des gens comme ça, ça se peut pas. Ça se peut pas parce que, écoute, tout est là. T'sais, en partant, le gars, il y avait, moi, une voix de 48 ans, je m'excuse, mais c'est plus une voix de 55. Puis des Max de 55, t'en as pas. T'sais, fait que, en partant, c'est un personnage. Moi, je suis certain de ça. Puis, tu sais, pour vrai, on va dire les vraies affaires, là. Qui perdrait de son temps toutes les semaines à jaser de ce qui se passe des lignes ouvertes sur FaceTime, à part du monde qui n'a rien à faire? Fait que, tu sais, c'est tout du pas vrai. Là. Ça, c'est un show d'SNL, le Québec, là, que tu te fais faire. S'il y a de quoi, tu t'es fait niaiser par une autre station de radio avec un prank, genre... On va se rendre compte que c'était Jean-Louis-José Hub qui t'a appelé.
0: Honnêtement, là, tout le long, je me disais que c'était un personnage, mais son propos, il était tellement béton, man, qu'à un moment donné, moi, être bien franc avec toi, là, puis je te dis ça en toute transparence, je me suis comme laissé prendre au jeu, j'étais comme, hey, il est en train de me faire tilter, lui, là, puis à un moment donné, j'ai dit, ah, ok, non, c'est un personnage, je reviens, puis embarque dans son jeu, mais bon, là, c'était un excellent personnage, man.
6: Non, moi, je l'ai aimé au
0: bout. C'était malade, c'était magique.
6: Écoute, tout était là. Au début, il dit, nous autres, on a un groupe sur l'éthique à la radio. Le piège était déjà tendu pour négocier, puis c'était ça le piège. Tu sais, éthique à la radio, ligne de soirée, des fois le monde sont chauds, des fois il y a des gars de prison. Tu sais, en partant, tout est là. T'sais, tout est là. Comme Roxane, tout est là aussi. Tu sais, c'est des shows. Tu sais, moi, je pense pas. Écoute, tout ce monde-là existe peut-être, puis moi, je suis peut-être naïf, là. Mais moi, je pense que, tu sais, comme là, on s'appelle, on parle, c'est le fun, là.
0: Ouais.
6: Moi, je te fais pas de personnage chez moi, tu sais, c'est. Je te parle, c'est moi, là. Mais tu sais, c'est sûr qu'il y a du monde qui ont le goût. Tu sais, je veux dire, écoute, c'est un sketch de 2-3 minutes, il t'appelle, il te challenge un peu, il voit ta réaction. Tu sais, Roxane, moi, je pense pas qu'elle vraiment arroute la queue avec ses jouets dans une sacoche, là. Moi, je pense que.
0: Ben, tu serais surpris, elle existe pour vrai. J'ai vu des photos, mais pour bon, tu sais, sur ce que sérieux. Tu dis, là. Ah, je te jure, elle a même un profil Facebook qu'une couple d'auditeurs m'a envoyé, là. Ça, c'est complètement délirant. Ouais, absolument. Okay. Mais pour revenir à ce que tu disais, tu sais, pour moi, là, mettons, dans mon imaginaire, ce que j'anticipais puis ce que je voulais créer avec ce show-là, c'est exactement des appels comme Max. Tu comprends ce que je veux dire?
6: Oui.
0: C'est du monde qui appelle, qui font des personnages tellement crédibles qu'on n'est pas sûr, on est sa ligne. Pour moi, là, ça, c'est un privilège, tu comprends, de vivre des événements comme ça. C'est le fun parce qu'effectivement, peut-être que les personnages vont faire tilter l'animateur des fois ou ils vont faire tilter d'autres appelants. Des fois, c'est tellement pas crédible qu'on s'en rend compte. Des fois, c'est l'inverse, comme Max, il était sur le spectre.
6: Ah oui, puis écoute, mais moi, c'est ça que j'aime de ton show, en vrai, c'est que tu sais, moi, je sais jamais à quoi m'attendre, puis tu sais, je travaille dans un domaine, tu sais, on a déjà parlé, moi, je suis en pharmacie, tout ça, puis tu sais, moi, c'est tout le temps prévisible, tu sais, je veux dire, c'est assez stoïque, il n'y a pas trop de, tu sais, il n'y a rien de bien, tu sais, tout est décorum, tout est, et ton show, quand je l'écoute, je sais jamais à quoi m'attendre. Tu sais, une bonne fois, ça va être, tu sais, celle qui, je pense que ça s'appelle Claire, tu sais, elle a vécu des moments un peu difficiles d'un fois, puis là, bon, là, c'est plus human, puis là, on joue là-dedans. Là, après ça, tu vas avoir un autre qui appelle, comme le gars qui appelle tantôt, là, lui, tu sais, il pense que tout ce qui se passe de politique au Québec, c'est lui qui a réglé ça. Là ça, c'est comique, mais en même temps, peut-être c'est vrai qu'il a fait plein d'affaires, mais tu le sais pas trop. Fait que la zone d'ombre, moi, ça me fait comme ben rire, parce que tu le sais pas, on se fait-tu troller si c'est vrai, si c'est pas vrai.
0: Exact.
6: C'est sûr, c'est que c'est vraiment drôle. Puis là, des fois, des soirs, par contre, c'est plus heavy, là. C'est plus heavy, là. Tu sais, t'en as un qui t'appelle, whoop, là. C'est comme il y en a un, je pense, il fait le pas d'un fois, il t'appelle, là, tu l'as pas casseur ou tout ça, tu sais. Lui, c'est plus tough, tu sais, je lui envoie de l'énergie, tu sais, il a l'air d'un bon jack, tout ça. Tu sais, fait que c'est quand même, t'as comme un peu de tout, tu sais, il y a un peu de Louise Deschâtelet dans ton truc, un peu d'SNL Québec, un peu, tu sais, de tout. Mais tu sais pas à quoi t'attendre, puis pour vrai, la plupart du temps, ça finit par être très comique, semble. Quand il y a des moments plus humains, ça, c'est le fun, tu sais, on le vit, puis écoute, tu sais, il y en a qui ont besoin de jaser, tu sais, 8-1, je suis pas toujours disponible, fait que là, ligne de soirée, tout ça. Ah, moi, je trouve ça cool, là, tu sais. Tu leur donnes une tribune, c'est parfait, là.
0: Exact. Puis moi, je ne vais pas garder personne, non. Mais au moins, on va jaser. Ben non. Puis c'est drôle ce que tu fais, ce que tu me décris, parce que je pense exactement la même chose. Je pense qu'un bon show de radio, moi, ce qui me faisait triper quand j'étais jeune, là, c'était ça. C'était un show où il y avait du divertissement, puis il y avait du sérieux. Puis des fois, les deux s'entremêlent sans trop que tu t'en rendes compte, puis il y a de l'imprévisibilité. Ouais. Pour moi, là, tu sais, j'étais un gars qui a été élevé sur Stern, Fillion dans ses premières années. Le monde parallèle dans le temps, man, là, c'était...
6: Ben oui.
0: C'était quelque chose en torieux, tu sais. Puis la radio comme ça, je pense aussi à Rock 100.9 dans le temps, ça se fait plus vraiment de nos jours. Les mœurs ont changé. Notre threshold aussi de ce qui est acceptable a changé. Puis c'est mon petit objectif à moi de ramener ça tranquillement pas vite, là.
6: Ouais, ben j'aime que tu aies cette latitude-là aussi. Puis tu sais, Radio X, je pense, donne une belle opportunité justement de faire vivre ça, parce que tu sais, les autres zones, tu sais, souvent le soir, t'écoutes, c'est de la musique, c'est de la musique francophone, tu sais qu'il y a des quotas, tout ça, mais tu sais, sur les lignes ouvertes, ça va te parler de sujets quand même plus, tu sais, radio-canadien, là, façon de parler, là, tu sais, c'est plus propre, c'est plus... Mais, tu sais, j'aime l'idée d'être hors sentier. Ben, tu sais, moi, tu me fais penser souvent un peu à... Quand j'étais jeune, tu sais, j'écoutais l'album du Cop avec François Pérusse, tout ça, puis tu sais, t'en avais un, là, tu sais, c'était l'affaire, comment ça s'appelait, donc, tu sais, Radio Communautaire, puis là, tu sais, il niaisait, là, tu sais, sur ça, puis tu sais, il y a tout quoi qui me fait penser à ça, un peu l'énergie, tu sais, à un moment donné, tu vas avoir quelqu'un champ gauche à Spock, là, excuse-moi l'expression, mais qui va t'appeler, puis deux minutes après, ça va être Super Human, puis là, il y a Roxane qui appelle, puis on le sait pas trop, puis tu sais, puis tant mieux, c'est vrai, là, moi, j'ai rien contre les gars qui se font gâter, là, c'est bien correct.
0: Ben oui.
6: Mais tu sais, mais c'est drôle parce que tu le sais pas, puis si c'est vrai, c'est encore plus drôle. Puis si c'est pas vrai, ben crime, moi je suis dans mon char puis j'ai trouvé ça bon. Mais ça, c'est très cool. Ça, c'est très cool, mais tu peux pas entendre ça sur d'autres radios, là. Tu sais, sans vouloir nommer des radios particuliers, mais tu sais, mettons, moi à Trois-Rivières, c'est 102.3, tu sais, c'est Radio Énergie, mettons. La radio mainstream, si on sait qu'ils parlent pas de vous autres, mettons, là. Tu sais, le soir, là, l'émission comme tu fais, ça se peut pas, là. Tu sais, Dell, ils vont jamais vouloir faire ça, là. D'oublier ça, là. C'est sûr que non, là.
0: Ben non, on prend des risques, là, c'est sûr.
6: Tu prends un risque, mais c'est un risque qui, c'est parce que le trend est tellement bon. C'est tellement ça, l'idée d'être complètement pas. Tu sais, c'est comme le Spacecast, là. Excuse-moi, là, tu sais, là, je sais qu'on change un peu de plage horaire, mais, tu sais, moi, j'écoute ça, là, puis je suis comme, man, c'est un délai complet, mais c'est pour ça que je l'écoute, la radio. Sinon, je vais écouter de la musique dans mon char. T'sais, on a des téléphones, j'ai Apple Music, où je vais écouter du Billy Joel, puis mes affaires. C'est intéressant parce que c'est fucked up. T'sais. Fait que là, c'est ça qui fait que c'est bon. T'sais, moi, si c'est juste tout le temps, t'sais, langue de bois, whoop, on parle de deux, trois sujets d'actualité, puis après ça, on est tout propre, tout en complet cravate, tout est correct. T'sais, je vais écouter Pierre Bruno, t'sais, aux 22h, là, t'sais, c'est bien correct. Là,
0: t'sais. Exact.
6: Mais, il y a du déconnage, tu sais, puis moi j'aime tout de ça, j'aime tout de ça parce que c'est, des fois c'est con, des fois c'est bon, des fois je te l'avoue bien sincèrement, je me dis, oh, si je sais pas où ça s'en va à soir, c'est pas grave.
0: Moi aussi ça m'arrive.
6: Là, à un moment donné, t'as des gars d'Orsayville qui t'appellent, là, ça crie, man, là, je les imagine en bobette, ils battent comme des singes, là, tu sais, ça crie, là, t'es quand même, si, man, tu sais, il va encore avoir un meurtre, là, tu comprends-tu, puis ça, c'est pas drôle tant que ça, là, mais, tu sais, tu sais pas trop, tu sais, mais en même temps, si des gars à Charlebourg, tu sais, si les gens qui t'appellent Orsayville, ou des vrais gars qui ont un gros téléphone Bell à 25 cents l'appellent.
0: On sait pas, man.
6: On le sait pas. Fait que c'est ça qui est cool. Fait que, écoute, je vais laisser le temps aux autres de pouvoir te parler aussi. Fait que je vais te laisser dans pas long, mais merci pour la belle saison. Et tant mieux si tu reviens. Sinon, ben, ça a été malade. Puis on vit ça dans notre tête encore. Puis c'est bien correct. Mais si tu reviens, ce serait super le fun. Écoute, à soir, feu d'artifice, man. Max, moi, je l'ai aimé. Roxane, c'est très bon. Là, c'est la finale du feu d'artifice. Là, c'est les gros pétards de fin. Là, ça joue rough, là. Fait que je laisse le temps aux autres de pouvoir faire la même affaire. Mais wow. Puis très cool, en tout cas. Fait que merci beaucoup.
0: Ben merci à toi, man. Merci pour cette analyse-là qui était digne d'un universitaire de la radio, là, littéralement. Merci, man. Ça me touche beaucoup que tu prennes le temps d'appeler pour transmettre tes commentaires de bonne façon comme tu le fais. Puis écoute, je devrais être là à l'automne. Fait qu'on se dit juste à la prochaine.
6: Ben, gars, ça va juste être encore plus drôle encore un bout de temps, puis c'est parfait pour moi, là. Fait que, bingo, mon chum. Fait que, écoute, on peut se reparler peut-être. Moi, je t'appelle peut-être une fois par mois et demi, là. Tu sais, je laisse la chance aux autres, mais quand j'ai de quoi à dire, je t'appelle. Sinon, ben, je t'écoute. That's it.
0: Hey, man, t'es parfait. Un gros merci, mon vieux.
6: Hey, merci, mon gars.
0: OK, bonne fin de soirée, bye.
6: Salut, bye.
0: Hey, il était parfait, lui. Ben, oui. Tabarouette, c'était toute une analyse du show, ça. Merci, man. Merci, je suis sans mots là, par rapport à ces analyses-là, mais ça me fait triper que il y a des gens qui voient un peu ce que j'essaie de faire. Parce que des fois, même nous autres, là, on a une idée de show, on est en onde, puis on se dit, puis là, c'est la dernière. Fait que on prend le temps de jaser de comme l'espèce de poutine interne ou la façon que je vois l'émission, là, mais. Je suis comme, ah, des fois, c'est-tu trop absurde? C'est-tu trop loin? On est-tu suffisamment human? On traite-tu assez d'actualité? C'est un espèce d'équilibre qui est chancelant. Puis on le sait jamais. On le sait jamais. Par contre, ce que je sais, c'est que mon téléphone, man, il blow up, là. C'est difficile à gérer depuis que j'ai commencé ce show-là à cause de vous, à cause que vous prenez le temps de me transmettre vos commentaires, comme le dernier appelant vient de le faire. Puis ça, ben, ça en dit long ou à peu près sur ce que vous aimez puis ce que vous aimez pas, tu sais. Vos commentaires sont hyper importants parce que, comme je le dis souvent, ben moi, le show, je le fais avec vous autres. Sans vous autres, ben ce serait juste moi. De retour en psychose! Fait que c'est pas ça qu'on veut. Prochain appel. Bonsoir, à qui je parle?
7: Sandra.
0: Salut, ça va?
7: Hein?
0: Ça va?
7: Tu veux me parler ou pas?
0: Ben oui, ça va.
7: Oui, c'est Sandra.
0: Sandra, comment ça va?
7: Ça va.
0: OK.
7: Je veux juste appeler pour, c'était pour dire, c'est comme, welcome back.
0: Ben, thank you a lot.
7: Puis, c'est ça, j'aime beaucoup ton show, il y a des affaires que j'aime pas des fois, mais en tout cas...
0: Like what? Sais. What do you not like?
7: Bof. Hein? Everything is okay, but I just don't like the guy tonight. You know, like, sounds like an asshole.
0: Which one?
7: Like, the guy with the name of Max.
0: Okay, the Max who is talking to you or the other
7: no,
0: Max?
7: No, he was talking to you.
0: Oh, okay, yeah, that Max.
7: Yeah.
0: You didn't like him.
7: But that's an asshole.
0: Oh.
7: That's what I'm thinking.
0: Ah, ben, c'est correct. Yeah. T'as droit à ton opinion.
7: Mm. Ben, y'a pas de ça. Ben, ça fait weird qu'une whore, elle appelle à la radio, hein, tu sais, fait que ça fait faire des clients, là.
0: De qui?
7: La whore qui appelle pour se faire des clients, là.
0: Ben, wow, un peu de respect, Sandra, c'est une femme exemplaire, je dirais même une femme d'exception qui prend de son temps pour se gâter elle et gâter certains autres hommes, et des femmes, des fois aussi, fait que faut être correct avec ces gens-là. Ils rendent un service au public?
7: Yeah. Mm. If you think so.
0: I'm thinking that, yes, I am thinking so.
7: Are you going to fuck her?
0: No, I am not, because I have a girlfriend. Do you are going to fuck her?
7: Oh, no.
0: Oh, no? You do not like girls?
7: No way. And I'm not a whore, and I'm busy enough not like to do.
0: Okay.
7: Like, I don't have time for bullshit like that.
0: And I was wondering, Sandra, something. Can I ask you a question?
7: If you want.
0: Okay. Why are we speaking in English?
7: Parce que si je parle français, ça va être fucky. C'est vrai que...
0: Ah oui, pourquoi?
7: C'est fucked up. So, I like better to... I'm more comfortable, you know, like in my language, you know, like so. But it's okay. Je peux parler en français là aussi. Là.
0: Ok, t'es-tu anglophone?
7: Ben ma mère est anglophone.
0: Mais toi, t'as parlé français toute ta vie. Là.
7: Plus en anglais, mais je veux dire, mon père est francophone, mais. En tout cas, on a une drôle de famille, ça fait que mes parents sont plus là, ça fait que...
0: Mm.
7: Mais, je veux dire, non, toute ma vie, j'ai été à l'école en anglais aussi, ça fait que c'est dans le coin de Mont-Tremblant.
0: Oh, dans la bourgeoisie?
7: Non, pas dans la bourgeoisie, on était dans une... Une maison de campagne, là, tu sais, c'est avec des vaches. puis un poulailler.
0: Dans la bourgeoisie avec des vaches, puis un poulailler.
7: Ah non, on était sur un back road, là, tu sais.
0: Vous n'étiez pas bourgeois.
7: Non, non.
0: Ben, ceci est dit. Hey, je te remercie pour ton appel, Sandra.
7: OK, bye-bye.
0: Yeah, thank you. Have a good night, like we say, in the Shakespeare language. OK. Bonsoir, à qui je parle?
8: Salut Max, ça va bien?
0: Ça va très bien, merci, toi aussi?
8: Ben oui, c'est Jacques qui parle.
0: Salut Jacques, content de te parler. Qu'est-ce que tu as envie de nous raconter ce soir?
8: Ben là, ce soir, on était 4 camions. On était 120. Ben, il y en a 3 qui ont sorti en route la gueule. Moi, j'ai trouvé. Moi, je pouvais pas arrêter parce que mon freezer a pété 120. Puis j'avais du congelé avant que tout décongèle. Ben, mes chums, ils vont aller voir si c'est vrai, c'est là.
0: T'as-tu des nouvelles?
8: Non, c'est ça, je les ai collés tantôt, puis il doit être dehors, les chlippants, puis.
0: C'est bon, ça, man. Comment ça, t'es pas allé? Ça tentait pas de relaxer à soi, Jacques?
8: C'est que, un, mon freezer a pété, puis j'avais du congelé. C'est-à-dire, j'étais censé aller à l'entrepôt tout de suite pour qu'il vide mon trailer. Puis demain, mais je vais faire ce que les parents ont fait au gars qui s'est appelé avant hier. Imagine-toi donc que ma fille, avec son chum et les petits-enfants, sont à Niagara-on-the-Lake.
0: Oh, OK. Dans quel bout, ça?
8: Ben, je suis à côté de Niagara Falls.
0: OK.
8: Niagara-on-the-Lake, là, c'est à peu près genre comme Saint-Romuald, puis Lauzon.
0: Ah, OK. OK, je connaissais Niagara Falls. Mais ouais, Niagara on the Lake, jamais entendu parler. Ben, c'est intéressant. Fait que là, ta fille est pognée là-bas et elle a besoin de son père.
8: Ouais, mais une toi non, cette semaine, parce que ma fille fait de l'équitation. Puis là, la transmission a sauté son véhicule.
0: OK.
8: Puis le véhicule est flambant neuf. Elle dit que, sauf que là, ils ont fait le pick-up à y passer. Elle dit là, je m'en vais chercher le trailer à coup demain à Niagara-on-the-Lake. Elle m'appelle tantôt, elle dit papa, t'es en congé le vendredi? Ben oui. Ça te tente de faire un tour à Niagara-on-the-Lake?
0: Puis toi, t'as dit ben oui.
8: Je vais chercher, ben, là, ben, parce que ça jument, ça s'appelle Soussoun. Elle dit, ça te tente de rechercher Soussoun? Ben oui. Dès que moi, je finis tout le temps le jeu du soir, je pack mon truck, on part avec le pick-up, puis on s'en va Niagara-on-the-Lake.
0: All right. Ben, bonne chance pour ça, Jacques. Tiens le volant, garde les yeux ouverts, puis tout devrait bien aller.
8: J'ai des nouvelles de mes chums, juste te sais.
0: Hey, s'il te plaît, je veux absolument avoir des nouvelles de tes chums s'ils finissent par rencontrer le fond de Roxane. Hey, merci d'avoir appelé Jacques Thébain ce match. Je te souhaite une bonne fin de soirée.
8: Ça fait plaisir, puis passe une sacrée belle été, Max.
0: Merci, man. Merci, Thébain ce match.
8: Salut, bye.
0: OK, bye. Voilà, c'était Jacques qui nous appelait pour nous dire que c'est chum. Trois autres trucks sont sortis à route Lagueux. On va peut-être bien avoir des nouvelles dans pas long. Il est 23h39. On va faire une petite pause. Mon numéro de téléphone et le vôtre aussi. C'est notre numéro de téléphone. C'est le 88-670-9098. Vous pouvez aussi communiquer avec moi via message texte. Je reviens dans 2 minutes.
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0: 23:46, vous écoutez le Last Call avec Max Lacasse. On est ensemble sûrement jusqu'à minuit à soir. 88-670-9098 pour me téléphoner en tout temps. Il nous reste un genre de 15-20 minutes ensemble. On va aller sur la 2. On va aller voir qui est là. Hello Radio X.
1: Hello mon Max.
0: Salut, comment ça va?
1: Yes, c'est l'Acadien qui parle.
0: Comment?
1: C'est l'Acadien.
0: L'Acadien, ah, ça va?
1: Ouais, toi.
0: Ah ouais, certain. Puis, gros soirée.
1: Ça Ah, ça va pas bien. Comment depuis qu'un LG est rentré, c'est plus fumable. Elle est stockée, tout chopé.
0: Comment c'est tout chopé? C'est ce qui s'est passé là?
1: Ah, ça, c'était pas la cocaïne en ville. Ça fait dur à Lévis-Lauzon.
0: Colin, tu connais Lévis, toi?
1: Ah, Lévis-Lauzon vient de là. On passe tout ce qu'il y a dans la côte.
0: Comment ça, c'était ramassé en Acadie?
1: Ah, je viens. T'es un gros pêcheur.
0: OK, tu pêches quoi?
1: Oui, je pêche la cocaïne.
0: Ah, t'es un bon vendeur, ce dude-là.
1: T'inquiète pas, t'en fasses quoi, toi, des gangs de rue?
0: Ben, écoute, Arab Power est rentré dans la place, là. On commence à se poser des questions, là.
1: Oh, NSG, les culottes vont le chauffer, mon homme.
0: Ben oui.
1: Oh, ouais, le nouveau gang, là. On croyait que ça nous semblait, on n'a pas sûr de rien.
0: C'est quel que tu connais le plus, toi, dans la gang? Mettons, tu fais un top 3.
1: Ouais, un top 3, on va te dire tout de suite. Je ramasse celle qui n'est pas coupée.
0: OK. Continue.
1: Troisième dame. T'as pas goûté la bombe, mon homme?
0: OK, ben là, t'as pas de l'air à vouloir aller plus loin que ça.
1: Ah oui, non, tu en es plus loin, les trois, toi, tu connais les trois, toi. Et qui dans ton trois?
0: Comment?
1: Et qui, toi, les trois, là, les trois gangs, là, les
0: trois gangs, ben, Arab Power, BFM, je peux t'en nommer une coupe si tu veux, là.
1: Oui, tu connais BFM.
0: Je pensais que tu connaissais plus que ça.
1: Ah, mais tu connais le BFM? Non, moi, je consomme, j'achète deux autres, j'ai juste entendu parler deux autres, c'est le NSG. Je veux rien savoir de ça.
0: T'as-tu toujours acheté de BFM depuis une couple d'années, ou?
1: BFM, c'est
0: le bon gars. OK. J'avais fait un vox pop une fois, puis j'avais jasé à cette gang-là.
1: Ah, ouais.
0: Ouais. Une fois.
1: Ils t'ont dit quoi, eux
0: autres? Ton accent me dit quelque chose. On s'est peut-être déjà croisé quelque part.
1: On s'est croisé à l'hectare.
0: Probablement. C'est une possibilité. Hey, merci ton appel, là. C'est bon? OK. Il n'y a plus l'air d'être là. 88-670-9098. On est avec Max jusqu'à minuit ce soir dans le Last Call. On va aller sur la 2. Hello, Radio X.
2: Oui, bonsoir, Maxime.
0: Salut, comment ça va?
2: Ah, ça va bien, toi?
0: Ouais, top shape, on pète le feu. Écoute, on avance.
2: C'est le dernier jour.
0: Ça va vite, la vie, pareil, hein?
2: Ben, comme dirait Carl Tremblay, c'est la fin du tour.
0: Exact. Hein, le parti s'est oublié à soir, puis Caroline, on n'a pas vu le temps filer.
2: Il est rendu quelle heure, là?
0: Ben là, il est 23:49 à peu près, là. Toi, t'as-tu veillé? T'es-tu là depuis le début du show? T'es-tu là depuis le retour? T'es là depuis quand, là?
2: Moi, je commence le matin avec Good Morning Québec.
0: Oh, OK.
2: Je suis encore là.
0: OK, Dumas, le matin, t'étais branché. Ben, c'est Nick, là, qui était là le matin, c'est vrai, là.
2: Ouais, ben, moi, je pense que c'est une maladie mentale, là.
0: Comment ça?
2: Ben, je suis trop fan, là.
0: T'es fan depuis combien de temps?
2: Moi, j'ai 28, puis j'ai commencé à 18. Puis sérieusement, là, c'est le matin, t'embarques dans le char, puis le soir, c'est toi qui m'endors. Tu me comptes des berceuses sans le savoir.
0: C'est quoi qui fait triper le plus à choix?
2: Qui me fait triper le plus?
0: Ouais.
2: Ouh. La vérité, je pense, l'authenticité.
3: Quand tu me parles des berceuses que t'entends le soir, y en a-tu une qui te revient en tête spécifiquement ou tout ce qu'on dit le soir, c'est un peu une berceuse à tes oreilles?
2: Ouais, tout, pas mal tout, là, pas mal.
3: Ouais, hein?
2: Ben, personnellement, là, ce qui me fascine le plus, c'est Renaud qui s'en va pour le Parti conservateur!
0: Ben, tu pensais pas qu'il allait se présenter pour le PQ quand même, là?
2: Non, libéral peut-être, s'il veut du cash par entour la table.
0: Renault avec milliards, les pharmacies, ça fait pas bien, là.
2: Ben non,
0: moi, je suis dans le stud à soir, puis je comprends pas ce que tu me dis, là.
2: Ouais, non. Mais moi, je suis bien content de te parler pour ton dernier épisode.
3: Eh bien, ça me fait plaisir, moi aussi, de te parler. C'est-tu la première fois qu'on se jase à soir?
2: Je pense qu'on s'est déjà parlé.
3: Quand est-ce?
2: Je t'avais sorti Normand Bayargent. On parlait de l'autodéfense intellectuelle, puis des niaiseries.
3: Je me souviens de toi. C'était super intéressant comme appel. T'as pensé quoi, overall, de notre première saison? C'est le retour du Lascar, quand même. Là. On a fait deux saisons, mais une année complète. C'est quoi ton verdict? Es-tu là?
2: Bon, ouais, je suis là, mais mon okay. verdict, pour vrai, ben, tu fais un nasty show. Désolé. Un très bon show.
3: Merci, man. Merci.
2: Le monde, oui, c'est sûr qu'on on a toutes sortes d'interpellants, pis, mais c'est ça le show.
3: Es-tu là?
2: Bon, ouais, je suis là, mais mon okay. verdict, pour vrai, ben, tu fais un nasty show. Désolé. Très bon show.
3: Merci, man. Merci.
2: Le monde, oui, c'est sûr qu'on on a toutes sortes d'interpellants, mais c'est ça le show. C'est ça le show. C'est ça le. Mais des

0: lui proposer des idées. Puis oui, le monorail, ça a l'air cave. Ben oui, ça a l'air cave. Mais c'est comme le SkyTrain. Mais là, on s'en va mettre un fucking SkyTrain, mais dans le béton, sur la route. C'est ça qui est plate. Ça prendrait un SkyTrain comme il dit un monorail.
1: Ouais, mais ben, là, à un moment donné, ça va coûter une couple de milliards, là. Si tu veux un SkyTrain, 108 de plus, 115 de plus, phase 1, phase 2, phase 3, 40 milliards, bang.
0: Ben non, mais les pilotis préfables, là, c'est tout préfable au final. Là, ça s'assemble, mais en tout cas, t'es déjà allé à Vancouver?
2: Ouais, ouais, je suis allé une couple de fois, mais on verra, man, selon ce que le temps nous réserve. Hey, mon vieux, les lignes sont pleines, je vais aller prendre un autre appel, mais je te remercie d'avoir pris le temps d'appeler à soi.
0: Ah ben man, je vous souhaite toute une bonne soirée à tous vous autres, puis bonnes vacances.
1: Salut, ciao.
0: Ciao, ciao.
1: 23:53 dans le stud, avec Max dans le Lascal. On va aller sur la 1, Hello Radio X.
3: Yes.
1: Salut, comment ça va?
3: Ça va pas pire, toi?
1: Ah ben, comment ça va, mon Frank?
3: Ça va bien, ça va bien.
1: Tant mieux.
3: Regarde, je vais souhaiter des bonnes vacances.
1: Merci, je vais le prendre.
3: Ah ben là, t'es pas réellement en vacances, sinon j'appellerai pas pour te bombarder hier soir, là.
1: C'est rare.
3: Non, non, regarde, là, on va finir ça comme du monde. Puis là, j'appelle parce que j'ai entendu parler de moi, il y a un peu plus de bonheur dans le show, à soir.
2: Comment ça?
1: T'es quelle heure?
3: Ben là, le bonhomme qui t'a offusqué un petit peu, là.
2: Ouais, Max?
3: Ouais.
2: Qu'est-ce qu'il a dit?
3: Ben là, mon nom est sorti, là, dans son interlocution, mettons, là.
1: C'était
3: mais
1: pas toi, là.
3: Ouais, bien, François, là...
1: Il y a deux, trois François, là.
3: Ouais, il n'a pas... Ben, peut-être, en tout cas, peut-être, là. Mais pour revenir à lui, ben, la ligne ouverte, Max, elle a été arrêtée l'équivalent d'une saison, à peu près.
2: Dans ces eaux-là, hein?
3: Ouais. Puis là, ben, tu sais, à un moment donné, vous en avez un en onde, là, qui travaille un peu plus de bonheur que toi, puis il a parlé d'honnêteté, puis on va finir ça honnêtement, à soir, si tu veux. Moi, là, quand Marceau faisait la ligne ouverte, là, je pouvais me revirer n'importe quand, là, puis j'ai jamais écœuré Marceau. Puis après ça, ben celle qui l'a remplacé, ben regarde, je pense pas l'avoir écœuré personnellement. C'est sûr qu'on parlait pas mal de politique dans ce temps-là. Puis qu'est-ce que moi je disais dans ce temps-là, en réalité, c'est sûr que je forçais la note un peu. Mais si tu sors les enregistrements de là 3 ans et demi, max, ben tout ce que je disais que dans ce temps-là, qu'est-ce qui se passe aujourd'hui? Nos politiciens, en réalité, j'avais raison sur toute la ligne. Tu sais.
2: C'est possible, j'étais pas là pour pouvoir là, ben, regarde, Max, témoigner de ça aujourd'hui,
3: oui.
2: Là, mais ça se peut même.
3: Oui, oui, puis là, regarde, elle, à un moment donné, c'est sûr que j'étais fatigué un petit peu, là, puis comme je te dis, si tu suis, tu sais, en nombre, je suis pas facile non plus.
1: T'es-tu excusé ou?
3: Ben, excusez. Ce qui est arrivé, Max, c'est qu'à un moment donné, elle a dépassé les bornes avec moi.
2: Comment? Qu'est-ce qu'elle a fait?
3: Ben, quand le monde m'entendait pas, c'est pas parce qu'elle me barrait, c'est moi qui appelais pas. Puis, elle était plate avec moi une fois, puis là, ben, j'ai été un mois sans appeler, puis c'est pas parce que j'étais barré. Puis après ça, ben, je l'ai rappelé peut-être un peu plus tard, puis après, elle a été plate une autre fois. Puis après, j'ai plus jamais rappelé. Puis après ça, c'est le monde, là, qui était... Ça s'est fait bombarder par du monde qui appelait, là, puis qui l'ont réellement malmené, là. Puis il y a des soirs, je pense qu'elle est partie en broyant de la station, peut-être, là, mais moi...
2: Je sais pas, écoute, Frank, j'étais ouais. Pas là, là, mais où est-ce que tu vas en venir avec ton train, là?
3: Avec mon quoi, mon train?
2: Ouais, exactement. Pourquoi tu fais la nomenclature de toutes
3: ben,
2: ces années-là?
3: Que, non, c'est parce que... Il y a souvent du monde qui ont passé des commentaires sur mon compte, là, puis, tu sais, un peu comme le bonhomme à soir, en tout cas, je pense bien qu'il parlait de moi.
1: Mais je comprends bien, tu veux comme présenter tes excuses, là, c'est-tu ça?
3: Ben, m'excuser, regarde, m'excuser, j'ai pas à m'excuser de rien, selon moi, puis après ça, ben, le gros blel l'a fait une saison, le show, puis il m'a insulté, il m'a traité...
2: C'est JF son nom, là. Rich aussi. Oh, le gros blé, on n'est pas obligé de l'appeler
3: comme...
2: de même.
3: Non, écoute un peu, il m'a traité comme de la merde en nom.
2: C'est-tu parce que tu l'avais traité comme de la merde d'avant, peut-être? Est-ce que tu avais récolté la monnaie de ta pièce?
3: Non,
2: ou...
3: non, regarde.
2: Je sais pas, je n'étais pas là. Je te pose la question.
3: Non, je te l'explique. Dans ce temps-là, regarde, il y avait quand même pas mal de politique internationale, puis on jasait de ça pas mal. Puis il y a du monde qui me trouvait bien intéressant par rapport à ça. Ça, Valère à

0: mélanger un peu. Puis un soir, ben, je parlais des danseuses. Une histoire de danseuse, puis j'ai embarqué en onde aussi, puis je pense que j'ai fait de la peine un peu, puis il m'a réellement insulté, puis j'ai plus jamais rappelé après ça, tout simplement.
1: Tu as peut-être manqué un peu de respect là, pour que JF fasse ça. Habituellement, pas son genre.
0: Ouais, mais là, regarde, comme je te dis, mec, j'appelle pas pour vous donner du trouble à soir, là.
2: Je comprends justement pourquoi tu t'appelles, là, tu me parles de tous les conflits que tu as eu avec les animateurs précédents. Où est-ce que tu vas
0: en
2: venir avec ça?
0: En onde?
2: Ouais.
0: Tu sais, j'entends parler de moi en ondes, là, quand même t'as entendu, là.
2: Pourquoi tu penses qu'on a parlé de toi ce soir? Je pense qu'il faisait référence à, peut-être, la dernière fois où tu as appelé, puis là, tu t'es même traité de nom, puis là, moi, ben, je t'avais remis la monnaie
0: ben
2: de ta
0: ouais,
2: pièce,
0: mais là,
2: puis c'est de bonne guerre, là.
0: Ben oui, je sais, tu le dis, c'est un show que tu fais, tu sais, puis par rapport au show, regarde, on va changer de sujet, par rapport au show, ce que j'aime, Max, c'est quand c'est vrai. Moi, j'aime pas ce qu'il faut. J'aime pas, tu sais, j'aime pas les humoristes au Québec. J'y trouve tellement d'une insolence épouvantable. C'est tout ce qui est faux, j'aime pas ça. Moi, j'aime quand c'est du monde vrai, tu sais, comme Daniel hier, tu sais. Le gars, il est intéressant, tu sais, il y a des théories pas pires, tu sais. Moi, c'est ce genre de monde-là que j'aime entendre. Là.
1: Ben, assurément, ça, je te le donne. Mais t'sais, tu vas emmener où avec ton train? Tu veux-tu peut-être t'excuser ou...
0: Ben, je peux m'excuser comme tu veux, là. Je peux m'excuser à...
1: Ben, je t'écoute.
0: À toi, je peux m'excuser à Rich, je peux m'excuser à Camille. Si j'ai fait de la peine au monde du matin à Moret... Aux autres, ben, je m'en excuse.
1: Tu peux faire la nomenclature. Je m'excuse,
0: ben oui.
1: Rich. Je m'excuse, Cam.
0: Oh, oui,
1: je m'excuse,
0: ben oui, ben
1: moi,
0: oui.
1: Max.
0: Ben oui, toi, tout, mon cher Max.
1: Ben vas-y, on t'écoute, là. C'est le temps. C'est le temps.
0: J'ai blessé du monde, là, qui écoute, là, parce que, tu sais, on va s'entendre que le monde qui t'appelle, là, depuis un bout, là, c'est du monde qui pleure, c'est du monde dépressif, c'est du monde qui compte leur histoire plate et fausse. C'est
1: plate et fausse. T'es qui pour juger de ce qui est vrai pis de ce qui est faux, Frank?
0: Ben, regarde, le gars qui a appelé avant moi, c'était pas tout à fait vrai, là. Pis là, l'autre qui parlait des gangs de rue, c'est un hostie de fauné, ça aussi.
1: Qu'est-ce t'en sais?
0: Ben, c'est ce que j'en sais. Regarde, hein, qui a écouté, là, de la radio, j'en ai quand même écouté un petit peu.
1: OK,
0: là,
1: fait que t'as comme gradué, là, dans le domaine de la radio. Toi, maintenant, tu sais tout.
0: C'est pas ça que je te dis.
1: Ouais, mais tu sais, les autres peuvent être intéressants quand même à entendre, là. Il n'y a pas juste tes histoires. Il y en a qui passent des bouts de tough, comme tu le disais.
0: Oh,
1: ils ont besoin de jaser un peu.
0: Non,
1: pour
0: mais
1: faire
0: regarde,
1: du bien,
0: Max.
1: Tu peux
0: Max.
1: T'excuser peut-être
0: ben
1: à
0: oui,
1: ces
0: ben
1: gens-là
0: ben
1: aussi.
0: Ben oui,
1: t'sais.
0: Oui, aussi. Ben oui, c'est bien certain.
1: Mais let's go, Frank, on y va.
0: M'excuser auprès des itinérants à Québec, m'excuser auprès du gouvernement du Québec.
1: Un par un, c'est un bon début.
0: Ça va bien.
1: Oui.
0: Gouvernement du Canada, CRTC, Marc Carnier, on peut s'excuser encore un bout aussi. Mais là, tu sais, il y a des élections cet automne, là, ça sera le fun, là, de focusser ces débats politiques, là, puis avec tout ce qu'il y a dans le journal, Max, là, toutes les... Je checkais aujourd'hui, première page, là, la Chantal Soucy, je savais pas c'était qui, elle avait...
1: C'était hier.
0: Avant que j'avouais, là, tu sais, 20 122 pour deux calices de billets d'avion, pas lui, est-ce en Afrique, tabarnak, tu sais.
1: Non, ouais, non, ça n'a pas de sens. Puis c'est sûr que quand la saison va recommencer, on va être en pleine en campagne électorale. Fait qu'on va jaser de politique. On en jase une fois de temps en temps aussi. Fait que ça va me faire plaisir de te reparler, peut-être.
0: Ben, regarde, moi, Max, comment tu veux pas me parler? Ça me dérange pas, là. Couture dans le mythe, il me passe assez souvent, là. Puis je peux appeler Carbo aussi. Tu sais, moi, je veux pas, là. Je veux surtout pas vous faire de peine.
1: Parfait.
0: Fait que, garde.
1: Ben écoute, on va aller écouter l'ignorant de service. Bonne soirée.

0: Bon, ben, il a raccroché, faut croire. Minuit 2. Vous écoutez le Last Call avec Max. On va aller sur la 3, on va aller voir ce qui se passe là. Hello, Radio X.
1: Salut, Max.
0: Hey, comment ça va?
1: Ça va bien, merci, toi?
0: Ben, très bien. Qu'est-ce que tu fais de bon ce soir, ma chère?
1: Ben, je t'écoute, comme d'habitude.
0: Ben, let's go.
1: J'écoute tout le temps.
0: C'est vrai que t'écoutes le show. Tu me vois-tu dans le studio présentement?
1: Ah, non, j'en regarde pas. Okay, okay. Écoute, ta voix me suffit amplement. Non, c'est parce que je fais des affaires en même temps. Fait que j'écoute plus que je regarde.
0: Tu fais quoi? Tu plies ton linge, passe la balayeuse à minuit 2.
1: Ben, pas la balayeuse, mais plier du linge.
0: Tu sais, Target, pareil.
1: Puis après, ben, je relaxe un peu en jouant à des petits jeux vidéo, là.
0: Tu as quoi, là? T'es-tu sur la Wii? C'est la Switch?
1: Hey Chris, non, moi, je suis vieille. Non, moi, j'aime ça, être capable de changer de jeu comme je veux. Fait que j'ai une 360. Ah. Mais il y a plein d'affaires beaucoup plus récentes dans ma maison. C'est juste que la 360, c'est à moi.
0: T'as-tu le Monopoly?
1: Non.
0: T'es pas une fille de jeu de table?
1: Non, j'ai plus tendance à faire... On remarque que là, je joue pas mal plus ces autres consoles dernièrement, parce que...
0: Quelle console, là? PS2?
1: Sur la 360, la plupart du temps, si je suis seule, je vais faire un peu d'Angry Bird ou...
2: OK, puis es-tu vraiment 360, la console? C'est-à-dire...
1: Oh, oui, c'est une vieille.
2: Hey, c'est quoi ton nom? Rappelle-moi le nom.
1: Ah, c'est Manon.
2: Manon, bien content de te parler. Hey, écoute,
1: c'est la deuxième fois que je t'appelle.
2: Ah, ben c'est le fun, ça.
1: Puis, c'est ça. Gars, c'est ça.
2: Ben, merci.
1: Je me suis à répondre à tes questions, puis c'est juste génial, parce que, après, François, disons que c'est un peu...
0: Ouais, tu l'as trouvé faut comment, pas... François, à soi?
1: Ah non, non, je peux pas répondre à ça.
0: Attends, un mot, là.
1: Non, je peux pas. Non, moi, ce gars-là...
2: Manon, ça fait deux fois que t'appelles. On est en famille ici, à soir. Là. On peut enlever nos pantoufles.
1: Comme dans Paris, avec moi, en toute confidentialité avec moi et mes 450 000 auditeurs.
2: Hey, écoute, les lignes sont pleines, Manon, fait que je te donnerai environ un petit 1 à 2 minutes pour t'exprimer sur le sujet que t'as envie avant qu'on passe au prochain appel. De quoi t'as envie de nous jaser?
1: En fait, moi, je t'appelais pour te dire bravo. Te dire que t'es vraiment génial, que t'es vraiment à ta place. Maxime peut aller se rhabiller, là.
2: Moi, ça?
1: J'adore... Non, l'autre.
2: Ah, l'autre, Max.
1: Oui. Ouais. J'adore ton show. J'avais jamais appelé. J'écoute depuis le tout début de Choix, dans le temps, avec Jeff et tout. Puis j'avais jamais appelé. Puis toi, ben c'est la deuxième fois que je t'appelle. Puis je voulais t'offrir quelque chose, si ça te tente. Ouais. Moi, je suis camionneur. J'ai des anecdotes de camionneur. Je voulais t'offrir un choix pour que t'as donné un genre de petit cadeau sur l'anecdote que t'aimerais entendre.
0: C'est-à-dire?
1: Ah, ben, j'ai gardé une tornade. Ça, c'était avec la météo. J'ai San Francisco, que ça, c'était stressant en titi. J'ai des affaires de sexe qui sont vraiment cordantes.
2: On y va avec les affaires de sexe. Es-tu capable de me synthétiser ça en une minute?
1: Je vais essayer.
2: OK, vas-y, on t'écoute.
1: Je suis arrivé sur le top de viaduc un moment donné, on était 400 trucs assis. Il y avait une corvette décapotable avec une fille complètement nue, assise sur un gars complètement nu, les bras qui dépassent. Et elle se faisait aller dessus.
0: Wow. Puis est-ce que tu connais Roxane, peut-être? Elle qui nous a dit ce soir, d'ailleurs.
1: Ça non plus, je pense pas que tu veux savoir mon opinion. Moi, je pense que Roxane, elle n'existe pas parce que justement, je suis camionneur, puis j'ai habité longtemps à Saint-Étienne. Fait que je suis allé voir à plusieurs reprises, puis il n'y a pas de Roxane qui existe.
2: Non, moi, en tout cas, j'ai des avis contraires, mais écoute, les deux personnes qui fondent en corvette, là, moi, ça m'émoustille trop. Faut que j'aille prendre un autre appel. Hey, mais Manon, je te remercie d'avoir pris le temps d'appeler. Je vais essayer de faire une petite run de lait assez rapide là, pour qu'on puisse passer le plus de temps possible avant la fin du show. Merci d'être
1: avec
2: nous.
1: Je suis contente d'avoir réussi à te parler parce que ça fait comme 2 jours que j'appelle et que tu me flushes.
2: Oh my God! J'ai des mauvaises habitudes.
1: Non, mais parce que tu finis ton show. Puis là, ben, fait que là, je suis bien contente de réussir à te parler. Je voulais juste te dire que j'espère vraiment, vraiment, vraiment que tu vas revenir parce que tu as réussi à faire quelque chose d'exceptionnel, c'est-à-dire me faire appeler à la radio.
0: Merci d'être là. C'est bien apprécié, Manon.
1: Ben, merci à toi parce que tu égayes nos soirées, puis c'est ça. Moi, je suis camionneur, fait que j'écoute longtemps.
0: J'ajoute un peu de poivre. Vous êtes en train de me dire. Parfait, ça. Merci, Manon.
1: Merci.
0: Merci pour tout.
1: Merci à toi, Max.
0: Bisous, bye.
1: Bye.
0: Oui, ciao. Minuit 7, 88-670-9098 dans le stud avec Max. Dernière édition du Last Call. 12 juin, ben ouais, on a passé une minuit, hein, faut croire. On est rendu vendredi. On va aller sur la numéro uno. 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
3: Hey, bonsoir Max.
0: Salut, à qui ai-je l'honneur ce soir?
3: C'est Lucie.
0: Comment ça va, Lucie?
3: Ça va bien. Je t'écoute chaque soir, puis ça fait longtemps que je t'ai appelé, mais je t'écoute tous les soirs, religieusement.
0: Ça fait combien de temps? T'as-tu commencé ça au mois d'août l'année passée, 2025?
3: J'ai commencé ça depuis que tu fais le Space Cancer. Le Last Call.
0: OK, fait quoi? Ouais, le mois d'août, ça doit être ça, dans ces eaux-là, à peu près.
3: Oui, puis depuis Marceau, t'es le gars qui, qui réussit à l'amener. Parce que des TDC, là, comme on a entendu pour le dernier, l'avant-dernier, là, il faisait suer tout le monde, puis il a fait, oh mon Dieu, il a été horrible envers Camille. C'est ce genre de personnage-là, on
2: n'en
3: veut pas
2: ça. Ben, tout le monde a le droit de s'exprimer. Le passé appartient au passé aussi, mais merci d'être à l'écoute, Lucie. C'est super apprécié.
3: Oui, je veux simplement te dire que je te félicite pour tes cotes, ton sondage.
0: Merci.
3: Tu le mérites vraiment. Pour un tout début, là, laisse-moi te dire que l'automne prochain, tu vas aller sky de
0: en plus, si t'appelles une couple de fois de plus, je pense que les ports de marché, on va monter ça à 70. Hein, Lucie?
3: Je sais pas, mais je veux te souhaiter de bonnes vacances.
0: Merci. Toi, tu fais-tu quelque chose de particulier cet été? Ou...
3: Ben, non. J'attends ma fille là, qui va venir à Saint-Jean. Elle déménage à Montréal pour sa business. Depuis qu'elle a déménagé, sa business va très bien comparé à Québec où c'était stagnant. Et puis, moi, je n'ai pas de projet vraiment pour cet été, sauf de faire mes affaires tranquillos. Je vais peinturer mes portes d'armoire.
0: Ben, c'est un beau projet, ça. On commence par les portes d'armoire, puis après ça, on fera tondeuse.
3: Mais non, j'ai vendu la maison. C'est plus moi qui
0: l'ai. Ah, OK, bon. Écoute, un autre projet. Ce sera un autre projet.
2: Ben, merci d'avoir été à l'écoute, Lucie.
3: Je te souhaite un bel été, puis félicitations encore pour... T'écoutes
2: ton sondage. T'es super gentil. On s'en reparle quelque part cet automne.
3: Bye bye.
0: Salut Lucie, bye. Bon ben, ce fut pas pire rafale d'appel, ça. Il reste encore 2-3 lignes. On va aller voir ce qui se passe là. Minuit 10. Vous écoutez de la Scal avec Max sur la 3. Hello Radio X. Hello. C'est quelqu'un dans Canis ici. Bonjour, bonsoir. À qui je parle?
4: Licorne.
0: Licorne. Salut Licorne, comment ça va?
4: Ça va bien et toi?
0: Faites le feu, écoute, ça va bien, c'est le dernier show, ça va vite, pareil, la vie.
4: Hein. Ouais, ça va vite, je t'avais déjà appelé à un moment donné.
0: Quand est-ce, mois de janvier,
4: décembre? Tu faisais des blagues, tu faisais un last call de blagues, puis ça avait un petit peu dégénéré.
0: Ouais, le show qu'on doit oublier, ouais, je me
4: suis dit. Ouais, le show qu'on doit oublier, j'avais sorti de quoi d'assez wack. Il
0: semble que ta voix me dit quelque chose, j'avais flushé vite, je me souviens bien.
4: J'en avais tiré une vite.
2: C'était quoi t'avais dit déjà?
4: Je vais pas la répéter parce que.
2: Ben, rendu là, c'est la dernière émission. On a les deux pieds dedans. Là.
4: J'avais dit que je nourrissais un bébé.
2: Ouais, t'as un peu, on ira pas là, mais oh, vas-y, mais dis-la super vite.
4: Je l'ai dit super vite?
2: Ouais, super vite, c'est ça le deal.
4: Ok, mais c'était pas pour la répéter, moi c'était pour une autre affaire aussi. Là.
2: On va dire la blague, puis après ça, on va parler des autres affaires.
4: Ok, je nourrissais un bébé, il s'est mis à s'étouffer, j'ai reculé 3 pouces.
0: Et voilà, on passe sur l'autre appel.
4: Non,
0: continue, vas-y.
4: Ok. J'ai été chercher mon chum parce qu'il est minuit puis je sais pas partout de quoi faire. Peux-tu me donner un spot à aller qui est environ à 1 heure de route? Ou au moins que ça. 1 heure en bas. Un spot random qui vient en tête là.
2: Présentement?
4: Présentement. Je vais y aller.
2: Saint-Gabriel de Valcartier, dans le parking en face du village des sports.
4: Tabarnak, que c'est perdu.
0: C'est une belle raide de char, là. Tu vas pouvoir apprécier le paysage, même s'il fait un peu noir. Un beau spot, okay. Là, Saint-Gab. Très beau spot.
4: Donc, bon, ben, moi, je m'en vais là.
0: L'Amazon, cité des donjons, l'autre bord. Avec Turbo 6 en face. Si tu mets ta lumière de sel.
4: Bon, ben parfait, c'est là que je vais aller. Moi, c'était ça que je voulais savoir à soi. Si je m'en vais, j'ai aucune idée.
0: Oublie pas de mettre tes hautes, là, par contre.
4: Ouais, t'as un très bon pouce.
0: Et on devrait être en voiture après.
4: Ouais. Hein?
0: Bien sûr, mais là, tu vas le chercher à quelle heure? 1h30?
4: Je viens d'aller le chercher.
5: Dans le char.
0: Ah, il est dans le char déjà?
4: Moi, j'ai dû le réveiller, puis j'ai été le chercher, okay. J'ai pas laissé le choix.
0: Passe-nous-le.
4: Il est là. Salut, comment ça va?
0: Ça va, toi?
4: Ça va bien.
0: C'est quoi ton nom?
4: James.
0: Qui?
4: James.
0: Grince.
4: James.
0: C'est un drôle de nom, Grince. Ça fait de bon, tu dormais dans le char ou...
4: Ouais, je viens de dormir, puis il m'a spam de call, fait qu'il m'a réveillé, fait que je suis rendu dans son char.
0: Ah, ça, tu dors de même à cette heure-là, t'es... Tu levais à quelle heure à matin?
4: Moi, depuis 5h à matin, je suis réveillé.
0: Puis là, tu t'en vas, dans le fond, en face du Turbo 6 puis de l'Amazon avec ton chumé.
4: Comment ça?
0: Ça les fait
4: tu veux-tu entendre une autre joke de bébé?
0: Non, ça va être correct. Hey, mais je te remercie, mon vieux. Hey, bonne soirée à vous autres, les boys. Merci d'avoir appelé.
4: Bonne soirée.
0: Salut, bye.
4: Salut.
0: Ouh là là. Bon, ben, hein? On va continuer, faut croire. Hello.
6: Bien, sûr.
0: Comment ça va?
6: Ça va bien, toi?
0: À qui ai-je l'honneur? Ça va très bien, passant. Ben oui.
6: Bon, excellent. Ben, ce soir, on va être un peu... on va être un peu calme, là, on s'énervera pas, mais je t'annonce, c'est ton grand chum à l'ours. Moi et toi, un ours. Tu te souviens?
0: Oui.
6: Bon, ben, je vais te souhaiter une bonne fête de saison, mon ami.
0: Merci d'être là. C'est bien apprécié, mon chum.
6: Ben, je t'ai écouté toute la saison, là. C'est quand même bon. Mais, tu choisis ici... T'es vox pas, parce que t'es malade. Arrête de faire ça avec ton monde, y'a quelqu'un qui va... Tu vas arriver de quoi m'emmener, mon chum?
0: Penses-tu que je vais me faire poignarder, ou...
6: Non, okay. Sauf que, tu sais, tu joues avec les gens, ça n'a pas d'allure, mon ami, là, tu leur mets trop de mots dans la bouche, pis... C'est drôle, mais comment?
0: Pas tant que ça, là, des fois, la réponse, on va se dire.
6: Ouais, c'est la réponse, pas pire dans la bouche.
0: T'as entendu ma toune des canettes, tantôt?
6: Oui,
0: okay.
6: Oui. C'est un œuvre.
0: Pour 10, c'est pas pire.
6: C'est un ben ouais. Oui, Mozart à côté de ça.
0: Ben, c'est lui qui a dit Alléluia. Fait que, écoute, on fait une symphonie avec ça, hein.
6: Ouais, fait que t'es un malade. Je prends pas plus de ton temps. Puis, continue de même, mon chum.
0: Ben, merci d'être là. Je l'apprécie grandement.
6: Yes. Bonne soirée à toi, chum.
0: Salut.
6: Yeah, bye.
2: All right. Eh ben, merci. Ça a été la dernière édition du Last Call. Max, merci d'avoir été là.
0: Merci. Ça fait un grand plaisir.
2: Comment t'as trouvé la dernière saison, Max?
0: Ça a passé vite, un claquement de doigts, pas vu le temps aller, mois après mois, pneus d'hiver, pneus d'été, on revient déjà, le tour de roue est fait, puis on se dit à l'automne prochain.
2: Les saisons s'enfilent rapidement, puis quand j'étais dans les saisons, je m'en rendais pas définitivement compte que ça changeait rapidement, mais maintenant, aujourd'hui, quand je regarde en arrière, je me dis ça a changé rapidement.
0: Surtout solstice, printemps, automne, quand c'est comme d'un changement de cycle, on voit plus le temps, là. On se tourne de bord, on tourne de l'autre. Les feuilles changent de bord, ça pousse, ça redescend.
2: Fait que là, Max, prochaine saison, tu vas être là?
0: Peut-être. On se tiendra au courant.
2: On verra, man.
0: Ben oui, je pense qu'on devrait être là.
2: Hey, c'est malade ce qui vient de se passer. Il y a personne qui s'est rendu compte de rien.
0: C'est quoi, c'est une demi-heure, à peu près? De faire un bon demi-heure.
2: Hey, merci de t'être assis ici, man. Hey, Jordan. Man. Salut, man.
0: Salut, man. Ok, Max. Je vais finir le Lascar avec toi à soir.
2: C'est comme ça qu'on finit la saison, man.
0: La vie est-tu bien faite, pareil?
2: Hey, j'étais en pause. Jordan rentre dans le studio. J'ai fait le saut probablement le plus vif de l'histoire de ma vie. Je suis tout le temps tout seul ici le soir. C'est la première fois que quelqu'un rentre pendant un show. C'est toi. Viens t'asseoir. Personne t'a reconnu. Tout le monde pense que t'es moi. Comment tu te sens?
0: Ben, je me sens bien, écoute. Faut croire que j'ai un bon français. Hein, je suis bien content. Bien content. Mais il y en a qui nous ont flagué un peu sur le texto.
2: Un peu beaucoup.
0: Mais je pensais qu'un de ces gens-là allait finir par nous appeler puis « Hey, George! » C'est pas arrivé. Fait qu'on se tape dans la main puis on recommence ça dans pas long. Hein.
2: Fait qu'on te retrouve le 10 août?
0: Peut-être.
2: Ouais.
0: Rien de signé encore.
2: En duo, toi puis moi, ouais. Vers l'éternel.
0: En symphonie. Chaque phrase, ce sera « toi et moi, toi et moi ».
2: Vers l'infini et plus loin.
0: Encore.
2: Encore.
0: Peut-être encore.
2: Peut-être.
0: Encore.
2: Hey, merci d'avoir été là ce soir. Merci pour la belle saison. On a trippé, on a déconné, on a réfléchi. On n'a pas fait avancer le char. Peut-être un peu parfois. On l'a surtout fait reculer d'autres fois. Mais je vous en remercierai jamais assez pour la belle saison, les deux belles saisons qu'on a vécues ensemble. Fait que on se retrouve quelque part dans l'été, en remplacement. Puis sinon, ben, au retour à l'automne, début de campagne électorale, on va avoir un millier de sujets à jaser d'ici à là. Faites attention à vous autres, mais surtout, pour la dernière fois cette saison, faites attention aux machines. All right, ciao. Salut, Max.
0: Salut, à la prochaine.

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11: Bienvenue. Dedans, votre Morel Live en direct de Grande Allée à Québec. Et c'est parti, mon kiki, pour un spectacle qui va durer 4 heures. Pas d'intermission, des petites pauses publicitaires. Oui, parfois, vous les trouvez longues, mais je pourrais vous demander une subvention à la place, tiens. Seriez-vous prêt à subventionner Morel Live? Show me the money, show me some love money. On a besoin de 10 000, 20 000, 50 000, 100 000.
12: Le fameux GoFundMe Morelive.
11: C'est le GoFundMe. Ben oui. Si vous chialez là-dessus, à ce moment-là, c'est ça que je veux dire. Il y a des clients qui mettent quand même 50, 60, 70, 80 000 $. Hier, je me suis fait appeler par une représentante ici. On les salue, nos représentants. On les aime. Et ils nous aiment en retour. Donc, c'est comme un cercle de l'amour. Circle of love. Et elle me disait, ben gars, il y a un client là, qui veut, il y a un vieux chiffre de Morel Live, il veut annoncer. Oh, ouais, parfait, on y va avec ça. Moi, bon, autant que ça soit pas de la poudre ou des escortes ou du crime. C'est oui, habituellement. Là. Tu sais, quelqu'un qui veut refaire le toit, tu dis-tu oui, la restauration, quelqu'un qui a des remorques, quelqu'un qui a des camions, peu importe, c'est toujours oui. Puis j'ai posé la question, juste par hasard, combien il veut mettre 80 000? Aïe, aïe. C'est de l'argent pareil.
12: Mais hein?
11: Toi, tu me demandes 80 000 le matin, Nick, je ne l'ai pas, là. Faut que j'aille chez le courtier, j'ai pas. Moi, tout est placé. J'ai pas le 80 000, je ne l'ai pas, là. Vous avez beau me baisser les culottes, Me torturer à la maison, torturer ma famille au complet, le 80 000, on ne l'a pas.
13: Ouais, je pense que je ne me rends même pas à 1000 le matin.
11: Non, c'est ça. Mais là, on a eu jour de paye, donc ouais, riche d'un jour. Mm-hmm. Riche d'un jour. Mais c'est ça, les clients nous aiment et on comprend que des fois, les pauses...
13: C'est un beau signe de confiance.
11: Les pauses, ben, c'est ah, ça, ouais. C'est un signe de santé.
13: Oui.
11: Un poste de radio qui n'a qui pas de pause, ce soit un poste subventionné ou un poste qui est malade. Ah, ah, ah, voilà. Comment ça va, les boys?
13: Ça va bien.
11: En shape, Dan?
12: Top shape.
11: T'es-tu crinqué?
12: Crinqué pour... Je suis crinqué.
11: Le mondial, Team Canada?
12: Oh oui.
11: Ça va être le hockey, ton chandail, on s'en fout.
12: On s'en fout.
11: C'est le Canada qui est à l'honneur.
12: Exactement. Aujourd'hui, à 15h, ça commence. C'est à Mexico City. C'est l'Afrique du Sud qui va jouer contre le Mexique.
11: Ça le Canada, demain. C'est quand?
12: Demain.
11: Je pensais que c'était aujourd'hui.
12: Le Canada, ça va commencer demain. C'est... Je vais juste venir chercher l'horaire. Là.
11: Oui, l'horaire. On veut l'horaire. Le Canada, demain, donc, aujourd'hui, ça commence à après-midi?
12: Exactement. Puis, t'as une game en soirée aussi pour les Asiatiques. La Corée contre la Tchéquie à 22h ce soir. Demain, 15h à Toronto, Bosnie-Herzégovine contre le Canada. Et demain, à 21h, c'est le Paraguay qui va commencer son tournoi contre les États-Unis.
11: OK. Est-ce que ça vous intéresse?
13: Oui.
11: Oh, oui, moi, ça m'intéresse.
12: Moi
11: oui.
12: Aussi,
11: on va regarder ça. À TV, c'est, en français ou en anglais?
12: C'est un sport qui nous intéresse une fois aux 4 ans, donc...
11: Ah, ben moi, je suis la MLS puis Premier cette année. Là, j'ai... C'est ça qui est le fun, c'est que t'as beaucoup de gars de la MLS puis beaucoup de la Premier qui sont dans le tournoi. C'est ça qui est le fun, là. Vraiment. Mais c'est la première année vraiment où que je me suis carrément même abonné à Premier League en Angleterre. C'est le fun. Premier League en Angleterre. C'est un temps de cul dehors, c'est le dimanche. Bien souvent, le gros du calendrier, c'est le dimanche. Mais tu as des fois des matchs le vendredi, puis le samedi, mais le dimanche. Matin, toast café, Liverpool contre l'Arsenal. C'était écœurant. 7h30, tu manges ça, c'est le fun. C'est un peu le même feeling que quand c'est la NFL en Europe. J'aime ça, du sports, le dimanche. Ça fait changement du jour du Seigneur.
13: Beaucoup. L'évangile en papier.
11: L'évangile en papier. Tu t'en souviens de ça?
13: Ben oui.
11: On dirait ce qu'on voudra, il l'a fait, Moïse, en papier construction.
13: Oui, il l'a fait beaucoup.
11: Ça, tu me la demandes, puis moi, je l'ai pas fait. Je l'ai pas fait. Et ça n'arrivera pas aujourd'hui, d'ailleurs.
12: Les deux matchs aujourd'hui sont au Mexique.
11: Bon, mais ben, coudon.
12: Aux États-Unis, ça va commencer demain.
11: Cartel.com pour la diffusion en direct.
12: Oui, cartel.com. Non, c'est, tout est là.
11: Voilà. Hey, poursuivez-moi pas, là, OK? Là, c'est une joke. C'est une joke. Hey, j'en ai une Sainte Vierge à la maison, OK? Mais juste pas dans mon dos tatoué, là, mais ouais. Ça compte-tu?
12: Elle va compter.
11: Elle va compter. Ils vont juste me tatouer avec une torche à souder.
12: Il y a un journaliste.
11: En faisant le tramway, en passant. Rappelons juste de même. On n'y échappe jamais, Dan, le tramway. Le tramway sera assemblé bel et bien au Mexique. Je vous dis ça comme ça. Entre deux, il y a deux cartels qui vont chicaner, mais il y en a un qui va pogner le contrat.
12: Il y a un journaliste indépendant qui a fait une vidéo montréalais pour expliquer combien ça coûte aux contribuables.
11: Oui, ça coûte cher.
12: Canadien, puis il pose la question également à savoir, je vais te le faire entendre tout de suite, là. C'est du stuff de Légion, du stuff de Deep.
11: Donc c'est un pré-Deep?
12: Oui, c'est un pré-Deep.
11: J'aime ça.
12: Le gars explique.
11: C'est un préliminaire. C'est des préliminaires.
12: Le gars explique combien ça devait coûter, combien ça va coûter finalement à Vancouver et à Toronto. Et puis il précise le match que Montréal aurait eu s'il avait bêté dessus.
14: Montréal a dit non à la FIFA et je comprends pourquoi. Quand tu regardes les contrats, ça faisait aucun sens. Premièrement, ils demandaient le contrôle de la ville. Pas de F1, pas de gros concerts, pas de festival de jazz. En plus à ça, les coûts ont explosé. Toronto, qu'ils ont accepté d'accueillir la FIFA, ils pensaient avoir un budget de 30 millions de dollars pour la FIFA et c'est tombé à 380 millions de dollars. Vancouver, 200 millions à 600 millions de dollars. C'est des chiffres phénoménaux. Dites-vous que ces chiffres-là sortent des fonds publics, donc nos poches. Le pire dans tout ça, rien ne garantissait de gros matchs. On parlait de Arabie Saoudite contre le Kazakhstan. Donc Montréal a regardé tout ça.
11: Hey, qu'est-ce que t'as dit contre les Arabes?
14: Non, merci. Ciao, bye.
12: Mais, très bonne décision.
11: Mm-hmm. Mais c'est une très bizarre intervention, toutefois. Là. Montréal n'est pas dans l'histoire, n'a jamais été dans l'histoire.
12: Ben, en fait, c'est au début, départ tout, quand les villes... Il y a 6 villes canadiennes qui avaient levé la main pour dire qu'ils étaient intéressés.
11: Ouais. Pour des pratiques.
12: Et mais au départ, quand ils sont arrivés avec les on va le faire, il y avait entre autres là-dedans Montréal, Edmonton et Calgary. Puis quand ils ont vu les matchs qui étaient disputés, tout ça, et ce que demandait la FIFA, ils n'ont pas décidé d'aller au deuxième niveau. Ce que Toronto et Vancouver ont décidé de faire.
11: Ouais, mais on n'a pas de stade, Dan.
12: Ben, il n'y a pas de stade, effectivement.
11: C'est en base.
12: Je ne sais pas, il rentre combien de monde dans le stade Saputo, hein?
11: Ah, c'est petit. Le stade Saputo, ça fait pas le travail. C'est à peu près 25 000, à peu près. Mais Nick va faire la recherche.
12: Parce que c'est dans le stade
11: c'est un petit stade.
13: 19 000. Mettons 20 000.
11: Oui. Ouais. C'est plus petit que le Centre Bell.
13: Ça marche pas.
12: Puis la partie qui était disputée, c'était l'Arabie Saoudite contre le Kazakhstan.
11: Non. C'est sûr que c'est... En termes de hockey, c'est l'équivalent de l'Italie contre le Japon, là.
12: Ouais, c'est ça.
11: Le pire, c'est qu'on a rempli ici... Mais nous autres, on est des malades à Québec, là. Championnat mondial de hockey, là. Danemark contre l'Allemagne, était-tu là dans le championnat mondial de hockey? Peut-être. Je me souviens plus, là, mais il y a eu des matchs quand même d'importance secondaire. C'était pas Canada-Russie à tous les soirs, là. Mais ça, c'était quasiment rempli.
12: Oui.
11: Y avait-tu de l'alcool? Et les Danois. Les Danois, là, tu étais dans leur section, t'avais pas bu une goutte. Mais à la fin du match, tu ne pouvais pas conduire ton char. Non, mais toi, tu ne pouvais pas conduire ton char à cause des fumes. À cause du fume.
12: Oui.
11: C'est clair. Mais c'est un peu une discussion pour rien dire, ça, dans la mesure où on n'a pas de stade. Tu sais, c'est comme dire, moi, je suis en appel d'offres pour sortir avec. Il y a-tu une belle célibataire dans le monde, une top modèle?
12: Parce que ça, en plus, Doom, t'as raison.
11: Mettons, une Angelina Jolie, là, son nom est galvaudé. Là, que... Moi, je dépose mon cahier d'appel d'offres, Dan. C'est sûr qu'ils me rappelleront pas, là.
12: Non, je sais.
11: Je suis pas dans l'histoire.
12: Sauf que l'appel d'offres se faisait en 2020. Donc, possiblement que s'il avait voulu embarquer là-dedans, il aurait en plus fallu prévoir des rénovations au stade olympique.
11: Le double des coûts.
12: Le double du coût.
11: Là, c'est l'anneau là, qu'il faut remplacer. Ensuite, tu as l'intérieur du stade.
12: Faut dire merci à Valérie Plante de ne pas être embarqué là-dedans. Ça aurait coûté une fortune.
11: Ben, merci à la CAQ, peut-être. Puis on était en pré-pandémie, puis la CAQ avait deux doigts dans le nez. Non, c'est sûr que c'est un grand soulagement. Mais en même temps, c'est un grand soulagement. On n'en est pas sorti.
12: Il demandait pas d'un feu en juin.
11: Qui mange la marde. Mais je reviens là-dessus, c'est important. On n'est pas sorti quand même du bois, là. On va rénover quand même le stade, là. Ça, là, faut juste le réaliser. L'anneau va être réparé, l'anneau technique avec les lumières, puis le toit.
12: Un milliard.
13: Ça va coûter combien?
11: C'est ça. Un milliard? Tu répares en dedans, là, Dan. T'as pas de stade.
12: C'est pas important dedans, là.
11: C'est pas important dedans, tu peux rien faire.
12: On veut juste continuer à faire le stade olympique puis le mettre sur des T-shirts des boutiques souvenirs.
11: Ouais, c'est ça. Okay. Tu sais, tu peux pas faire un éternel salon de l'habitation.
12: Ben non.
11: Ça te prend du temps, mais le
12: des
11: point...
12: Des bureaux ou des compagnies d'assurance dans le mât, là.
11: T'sais, j'ai écouté beaucoup de radio hier, je sais pas où j'ai entendu ça, peut-être à BPM ou peut-être à Radio X. En tout cas, je me suis promené hier, mais il y a un intervenant qui avait un Christy de bon point. Je me souviens plus où j'ai entendu ça, mais peu importe. Le buzz de la MLS est venu la semaine passée, où j'en ai parlé de ça. Il est venu visiter la stade parce que le stade sera configuré presque uniquement pour du soccer. Comprenez que dans 2 ans, la MLS aura le calendrier de la Premier League, ben, des ligues européennes. Ce sera une ligue d'hiver. On me glisse à l'oreille que dans la ligue d'hiver à Montréal, ça va très bien du côté du Canadien de Montréal. Donc, on est-tu en train de mettre 1 milliard dans le stade pour faire un terrain de soccer, pour faire jouer une équipe poche? C'est une tradition, là. Le soccer fromage à Montréal... C'est poche.
12: Ils
11: sont pas capables de se gérer. Ils sont pourris. C'est un coach aux 2 ans. Là, il paraît qu'il est bon, celui-là. Ils vont le garder. Puis encore, Thierry Henry est parti, puis il n'a pas le goût de revenir. Mais ça, c'est honteux, pareil. C'est une légende du foot français. Thierry Henry. Il est parti en claquant en porte. Et d'autres. Fait que là, on fait toutes sortes de courbettes pour garder ce club-là.
12: Ouais.
11: Mais supposons que vous avez... En plein mois, mettons, de janvier, Canadien-Boston. C'est ça la rivalité, Canadien-Toronto-Boston.
12: Oui.
11: Mais le même soir, vous avez le FC Montréal contre le Chicago Fire.
12: Un dilemme, hein?
11: Dilemme? Les billets ont beau être à 4$. Les gens vont rester chez eux. C'est pas que les gens vont se garrocher. puis ils vont faire de la poudre à pâte avec le nez, puis ils vont craquer. Mais moi, il faut que j'aille au Centre Bell. Non, ils vont rester chez eux, sacrifice. Ils vont regarder le Canadien à TV. Entre le confort du domicile et le match à RDS, où là, on ne sait pas trop si ça va être à TVA Sport, là, je ne sais pas, mais c'est pas confirmé encore. Entre ça et tu pars le char, tu t'habilles, ça prend un parking dans l'est de Montréal, puis puis tu t'en vas dans un stade qui pue, un stade qui est lait, voir du soccer fromage, perdre 3-0, qui est l'équivalent de 9-0, contre le Chicago Fire. Là, t'écoutes dans tes oreillettes Danny Dubé.
13: Oui, parce qu'il a tiré quasiment plus
11: Canadien,
13: de monde.
11: Là, c'est le Canadien. Là. Fait que là, tu suis Canadien dans tes oreilles, mais ben, tu regardes le soccer fromage. Oubliez ça, là. Montréal va perdre son équipe de soccer fromage. C'est ça qui va arriver.
13: Pour attirer du monde en disant, on vous présente du soccer live en bas, mais sur écran géant, le Canadien.
11: Oui, c'est ça. Hey, ça serait un bon deal. Hein?
13: Ouais.
11: Avis aux malades, aux grands malades dans le coco. Hein? Vous suivrez 3-4 matchs en même temps. On va diffuser également... on va diffuser, comment ça s'appelle, au Maguire?
13: Ouais,
11: on va diffuser
13: ça.
11: Maguire. Tu sais, pour pas perdre notre monde.
13: Il y a du soccer en boule.
11: Ouais, c'est ça.
15: Mais je savais pas que la MLS allait prendre le même calendrier que les autres ligues de
11: ouais,
15: foot.
11: Ça a été annoncé quand même il y a un an ou deux.
15: Donc,
11: et ça sera dans 2 ans.
15: Essentiellement l'automne puis le printemps. Ouais. Puis,
11: c'est une ligue d'hiver.
15: Puis l'hiver, tu les laisses aller en sélection nationale, un peu comme font en Europe.
11: C'est ça, ils veulent s'ajuster sur le mercado, le marché.
15: OK.
11: Pour attirer des Européens.
15: Mais pour cette ligue-là, je trouve ça bien quand même. Je trouve que c'est une bonne idée. De jouer en avril, c'est jamais...
11: Oui.
15: Ça, de commencer la saison en avril, c'était pas...
11: Oui, mais moi, je m'obstine pas là-dessus, Dan. C'est parce qu'on parle du
15: stade. Non, je sais,
11: en compétition contre des Canadiens.
15: Oh, oui,
11: c'est
15: oui.
11: C'est ça, mon point.
15: Oui, non,
11: ouais, mais c'est intelligent. Je suis tout à fait d'accord avec toi. Là.
15: Je comprends ce bout-là. C'est sûr que le début de saison serait possiblement moins pire. Là, parce que l'automne... Tu sais, l'automne, on est un peu moins hockey. Quoi qu'à Montréal, il y a juste ça.
11: Ben un peu moins, OK. Je suis pas d'accord. Ben t'écouteras BPM avec les lignes ouvertes sur le Canadien au mois de juillet.
15: OK, je recommence. Je suis un peu moins OK.
11: Oui, oui, ouais, ouais. Ben là, avec la saison qu'on a eue à Montréal, avec les signatures d'agents libres, les échanges, Hughes, le repêchage, gna. Hey, le camp d'entraînement s'en vient.
15: Non, je suis entièrement d'accord.
11: Le camp d'entraînement s'en vient. Il y a déjà des journalistes dans le parking à Brassard. On est sur la dope.
13: Ils attendent déjà au club de golf.
11: Quasiment, hein. Au club de golf. On est sur la dope, là. Hein? On en veut.
15: Ben oui, on en veut.
11: Donc, voilà. Je tenais à faire ce petit boniment-là. Ça va bien, tout le monde? Êtes-vous freshy?
15: On
11: ça
15: est
11: va bien.
15: Freshy, c'est l'enfer.
11: Ça va très, très bien. Freshy.
13: Non, mais c'est pas de sa faute.
11: Ben non. Ben non, c'est pas de sa faute. Elle était juste là autour de la table quand les décrets sont passés. J'ai un petit volet propagande que je vais faire tantôt, mais juste pour revenir là-dessus. Je trouve que c'est très désinvolte. On passe ça de manière très désinvolte. J'ai lu 2 fois la presse plus pour trouver l'article. C'est très loin. Petit. C'est très loin et petit. Et c'est beaucoup... Tout est oublié, tout est pardonné. Les médias sont militants. Breaking news. Et les médias choisissent les gagnants et les perdants. Bon, le perdant, c'est Duhem. Partant, le perdant, c'est Poilievre. Puis Trump, il n'est pas dans l'équation, il est d'un autre pays. Mais si vous voulez le mettre perdant, il est perdant beaucoup. Là. Il inventerait un médicament pour contrer le cancer de la prostate, puis ce serait un faux médicament. Puis il a triché, puis il a volé les brevets, puis il a copié, puis c'est pas vraiment lui qui l'a fait. Vous comprenez le point, là. Mais restons-en au Québec. Quand même, elle s'est essuyée sur Fitzgibbon et pas à peu près, là. En réaction à... T'as sorti des extraits, puis je veux pas les oublier. T'as regardé les mordus, puis t'as pogné également du four. Tout droit sorti du four.
15: Oui.
11: Veux-tu que je donne les chiffres avant ou on joue tes extraits?
15: Vas-y,
11: OK, c'est beau. On parle pas beaucoup de Nemaska Lithium, je trouve. C'est beaucoup Nordvolt, qui devient maintenant un terrain vague... qui a été ou qui va être acheté par Tiluc, le gars des Ferrari. Là. Il l'a-tu racheté le terrain? Il se
13: pas
11: met
13: encore,
11: avec des chummies, il va se mettre avec des chummies puis il va développer ça. C'est un beau terrain. Mais c'est un beau terrain. C'est un beau terrain vague. Il est déboisé. Il était déboisé sur le bras. Fait qu'ils n'auront pas à payer ça. Puis c'est pas loin de la rivière Richelieu. Donc, d'après moi, tu peux bâtir un quartier le fun là. Puis c'est un gars qui a l'air à savoir compter. Fait qu'on va y faire confiance de ce côté-là. Puis le gouvernement va se faire fourrer encore une autre fois.
15: Ben oui.
11: Parce qu'on va vendre ça à perte. Ça, il va falloir mettre ça dans les pertes à quelque part. Bon, on fera un autre article quand ça viendra. Nemaska Lithium, argent de Québec, 769 millions. Puis là, je vais vous donner des chiffres dont vous, de compagnies dont on n'a jamais entendu parler. OK? Ultium Cam, ça c'est GM, à Bécancour! Gros reportage, Bécancour, Radio-Canada. Quand ça avait été dévoilé, Bécancour, il avait fait le tour avec, je crois que c'est la mairesse de Bécancour. Hey, je me souviens encore de ça. Voici où pourrait être la nouvelle école, la salle de curling, la salle de bowling, le cinéma, le centre d'achat et le gaz-bar. Ça, c'est Coloc qui chantait ça. Gaz-bar, principal. Il est tombé une bombe sur le principal. Mais là, il est tombé une bombe anti-péché sur le plan de la batterie. Hein?
13: Depuis qu'ils ont construit le projet, la filière batterie.
11: Ça fait-tu dur. Rions-en. Quatre belles faillites. Boum, boum, boum, boum. Northvolt, 507 millions. Dan Lyon, combien?
13: Bah, 500 millions, pas loin.
11: 128. Ah.
15: 128.
11: Recyclage lithium. Jamais entendu parler de ça de ma sincère devise. Ils ont fait faillite. 21 millions. C'est un service de recyclage de batterie. Mais c'est sûr que c'était le big fail.
13: Ah oui.
11: On n'est pas capable de recycler des canettes. C'est recycler des batteries. OK. Le gouvernement a tout perdu dans cette entreprise insolvable. Oui, on n'a pas vérifié. Fitzgibbon, la palette, les bruns, toi, oui, dessus. Il était allé pareil. C'est peut-être un extrait qu'on a perdu dans le système ici, là. Souvenez-vous, il était allé à Caprice-Moi. On a d'autres projets, là. On a d'autres projets, on va vous annoncer ça. On a d'autres. T'sais, le gars, il y avait une palette dans ses poches.
13: Oui.
11: On a d'autres, là, regarde. Ça s'en vient, là.
15: Northvolt, il était tellement excité qu'il n'était pas capable de se fermer à gueule.
11: C'est l'enfer. Ils ont joué au casino avec notre cash. C'est ça, l'histoire. C'est qu'ils ont pris notre portefeuille durant la nuit. Ils sont allés au casino. Et F-off. Les machines à sous, le blackjack, les tables de jeu, le casino, puis le bingo. Puis ils ont perdu beaucoup. Ils ont perdu beaucoup.
13: C'est beaucoup, beaucoup all-in.
11: C'est beaucoup all-in. Hey, puis je me refais. Puis j'ai eu 4 cerises. Ouais, 5 cerises. Ah ouais, elle va payer. Elle va payer. Elle va payer.
15: Je suis en bas de 100 millions. Donne-moi-en 200, je vais me refaire.
11: Oui. Avec un petit Roman Coke sur le side, t'enlèves tes souliers, parce que tu commences à voir les souliers enflés.
15: Oh oui,
11: au MGM.
15: Oh oui, c'est ça.
11: Là, ça fume à deux mains. Roman Coke, il n'y a pas d'horloge. Tu sais pas quelle heure il est.
15: Aucune idée.
11: Mais c'est pas ton argent, non?
15: Zéro, jamais.
11: Les cerises, ça va payer. Oh, t'as 4 ananas.
15: Mm-hmm.
11: Il te manque un ananas.
15: Eh anyway, oui, les billets en première classe sont déjà achetés pour venir.
11: Ben oui. Non, il n'y a pas. Puis on a pris l'option flexible. La flexi-option qu'appelle, là, on reviendra quand on reviendra. Tant qu'elle paiera pas, on revient pas, Dan. Moteur Taïga. Aïe, bonne anti-péché. Moteur Taïga, ben les boys, ben c'était
13: oui,
11: quoi?
13: Ben
11: moteur
13: patinage électrique, là.
15: Ben oui, ça? Des quatre roues.
13: Des quatre roues électriques, les motos marines électriques.
11: Nick, demande spéciale.
13: Ouais.
11: Tu peux demander une demande spéciale des fois
13: ben
11: dans ton show?
13: Oui.
11: Je veux que tu me fasses le bruit d'un skido électrique.
13: Dans l'eau?
11: Un skido électrique. Oui, oui, ça doit être ça.
15: Ça doit être ça, ouais.
13: Il est dans l'eau.
11: Ouais, ça, c'est un skidou.
13: Ouais. OK, skidou électrique, la même affaire, il est dans la neige.
15: Pas pareil, ski, ici.
13: C'est
11: plus un genre de rasoir électrique.
15: Ouais.
11: Plus un Remington.
13: C'est une balayeuse. Mais...
11: Ouais. Ça, c'est la batterie qui est faible.
15: Oh oui, c'est... C'est quand la lumière est rouge.
13: Fait le bruit d'un spark aussi dans l'eau et l'électricité, là.
11: Et là, gars, c'est tout perdu. C'est 18 millions.
13: Oh.
11: Arrêtez de chialer.
15: Mais non, 18 millions, rien.
11: Elle l'a dit, Fréchette. Tout investissement a un niveau de risque. Mais c'est zéro risque, le Red Bull, là. Mais regardez, il faut se comprendre. Des fois, on peut le perdre. Regarde, 200 millions, 250. Regardez le risque, hein. Mais COVID show, risque zéro. Reste en dedans. Ferme les épiceries le dimanche. Respecte les flèches. Grand-maman va mourir. 4 vaccins, 5 vaccins. reste assis dans le resto, tu te lèves pour aller pisser, tu mets ton masque.
13: Faut que tu sauves ton voisin.
11: C'est arrivé, ça. Sauve ton voisin. Oui. C'est un Jamaïcain.
15: Grand moment.
11: Comme la toune.
13: Grand moment. Sauve ton voisin. Ça te prend un vaccin.
15: Joue jeu vidéo.
11: Joue jeu vidéo, la première pub du gouvernement. Donc voilà, puis là, nous autres, on se réveille, puis on lit ça, mais tout est oublié, tout est pardonné, ben, pareil.
15: C'est sûr.
11: C'est... Puis t'as sorti des extraits, ouais. Puis j'ai pas entendu Dufour, j'ai hâte de l'entendre à cet effet-là, mais les gens veulent oublier. Ah, c'est une femme! On va lui donner sa chance, hein? Puis Legault est parti. C'est lui, Legault, le toxique, au final. Legault est Fitzy. Arrêtez d'inviter Fitzy en passant les TV de Montréal. Il y en a qui l'invitent de temps en temps, entre autres à RDI Économie. Ouais, on reçoit là, l'ancien là. Ministre Pierre Fitzgibbon. Hey, Pierre Fitzgibbon, c'est barré à double tour, là. Il a pas le droit de mettre les pieds à Radio-Canada, ce gars-là, là. Fitzgibbon. Voyons donc. T'as sorti des extraits tirés de des mordus puis de Caprice moi.
15: Ouais, exactement.
11: OK.
15: Je commence par Michel Courchesne parce que c'est très parlant, je trouve, cet extrait-là. Tu sais, moi, à l'époque, quand mon boss me disait aujourd'hui, je passe la journée avec toi, j'avais une attitude dont, genre, tu viens pour apprendre. Tu sais, ça me stressait pas. Je fais ma job. Tu sais, quand tu te fais vérifier, tout le monde se fait vérifier. Là, tous les gens qui nous écoutent actuellement sont assis dans le char, puis eux autres, ils savent, une ou deux journées dans l'année, le boss check. Il vérifie comment tu travailles, il vérifie si tu le fais de la bonne façon, puis souvent, même, il va passer une journée avec toi, puis c'est ce genre de patron qui arrive, là. Pis c'est pas supposé de te stresser, vierge. Tu fais ta job, c'est t'as ça. Fait de la bonne façon.
11: Exact.
15: Ben, je te laisse écouter la ministre Courchesne qui dit comment les ministres se sentent quand la VG sort.
16: Tu sais, les rapports de VG, là, Sébastien, quand on est ministre, là, ah. C'est une des pires journées. Ah, quand tu sais que t'es dans le rapport du VG, là, c'est pas là, une bonne journée non. Parce que tu veux pas être tant sur la défensive, mais tu veux pas reconnaître non plus. Puis dans ce cas-ci, c'est assez dramatique parce que c'est des sommes d'argent considérables.
15: Oui. C'est pas supposé d'être de même. Nous autres, on veut des ministres qui ont pas peur de la vérificatrice générale parce qu'ils ont fait la job.
13: T'as totalement raison. Ils ont peur parce qu'ils savent très bien qu'ils vont se faire prendre dans le détour.
15: Exactement, ils savent qu'ils travaillent mal.
11: Donnez-moi les livers ce matin, puis vous autres autour de la table, la liste. Puis je vais être fin, là. Je vais vous donner jusqu'à 10 heures. Ouais. Disons moins quart, mettons, là. La liste des ministres qui ont démissionné suite à un dépôt de rapport de vérificateur général. Je veux la liste des ministres qui, suite au dépôt, des ministres qui se présentent et qui disent, regardez, je me suis fait prendre. Ou, regardez, elle a tout à fait raison, j'ai mal géré. Je ne mérite plus de charges publiques. Je vous ai manqué de respect, les contribuables. Je veux la liste.
13: Il n'y avait pas...
11: À date, il n'y a pas de liste. Là. Les livers, êtes-vous vivants? 88-670-9098. Je vais vous donner un indice, elle n'existe pas, la liste.
15: Ça clique, ils se sont fait démissionner. Ils n'ont pas démissionné.
11: Non, c'est ça, c'est même pas un rapport de vérificatrice générale. C'est plus un scandale de mauvaise gestion. Là.
15: Mais voilà la ligne de presse de Christine Fréchette est la suivante.
17: On ne met plus d'argent public dans ces deux projets-là. Donc, déduction, c'est pas sous ma gouverne que les investissements dans
13: investissement.
15: Donc, ce qu'elle vient de faire, c'est qu'elle a pris François Legault puis Pierre Fitzgibbon puis a décidé de les passer en dessous de l'autobus. Je te fais entendre Dimitri Soudas puis Christian Dufour, puis je suis entièrement d'accord avec eux autres. D'abord, avec Dimitri Soudas. En fait, pour les Québécois, la CAQ, ils ont déjà payé.
18: Tout ce que la vérificatrice générale fait aujourd'hui, c'est confirmer tout ce qui se savait déjà, et les Québécois le savaient. Et le prix politique a déjà été payé. La facture politique, comme vous dites, que nous accordons, sans pourboire en passant, a déjà été payé. Pierre Fitzgibbon n'est plus là. Et François Legault n'est plus là. Donc.
11: C'est faux, ça, Dimitri. C'est faux. Parce qu'un vrai prix à payer, c'est une vraie conséquence.
15: Ouais, mais
11: les autres sont partis à la retraite, mais ils ont empoché, La CAQ a gardé le pouvoir, là. Ils n'ont pas été dégommés du tout, là. Ils ont gardé le pouvoir, la CAQ, là.
15: Les autres sont partis
11: à cause de la chaleur.
15: Mais lui, il dit dans la tête des Québécois. C'est pas son opinion à lui, là.
11: OK.
15: Il dit dans la tête des Québécois.
11: Ouais.
15: C'est un peu comme Justin Trudeau. C'est correct, c'est réglé. Trudeau est parti, on peut voter pour les libéraux. T'sais, c'est dans la tête des Québécois, puis je vais le faire entendre. Il dit à peu près la même chose que, que Christian Dufour. Puis ce que Christian Dufour dit là, moi j'avais un prof à l'université qui nous répétait tout le temps ça. Il parlait pas juste des Québécois, il parlait également des Canadiens. Là. Mais écoute.
19: Moi, je crois que dans une campagne électorale, les Québécois sont plus intéressés à l'avenir qu'au passé. Jusqu'à présent, Mme Fréchette, son gros succès, ça a été de faire oublier, jusqu'à un certain point, François Legault et le bilan de la CAQ. Les Québécois, actuellement, jugent les trois ou les quatre, les trois principaux leaders. Donc, c'est ça qui va être intéressant. Okay. Jusqu'à quel point va-t-elle payer un prix? On va le voir. Mais moi, je n'en suis pas sûr qu'elle va payer un prix très grand pour ça, même si l'incompétence est là, le manque de rigueur est là, c'est incontestable.
11: J'ai le regret de vous annoncer qu'il a entièrement raison.
15: Voilà.
11: C'est ça, l'histoire.
15: Si vous écoutez ces deux, moi je trouve que les deux ont raison. Là, pour Dimitri Soudan, c'est dit dans la tête des Québécois, ça c'est réglé, ouais. Legault est plus là.
11: Ça me fait de la peine.
15: Puis Christian Dufour qui dit, c'est jamais arrivé. Les Québécois ne font pas, ni les Canadiens, font pas payer le prix. Eux autres, c'est, ils arrivent en campagne électorale, ils effacent tout ce qui s'est passé avant. C'est une page blanche.
11: La pandémie, l'histoire de la pandémie, c'est scandaleux, là. Il y a des aînés qui sont morts attachés dans leur lit de faim, de soif. Il y a des rapports de coroner. Il y a eu un rapport d'enquête de la coroner. C'est une coroner très populaire. Là, je me souviens pas de son nom. Il y a eu une enquête publique là, concernant le CIUSSS de l'ouest de l'île. C'est un CIUSSS anglophone. Tous ces scandales-là étaient sortis dans la Gazette avec le journaliste Aaron Durfield. Il y a eu un rapport là, à cet effet-là. Là. On a appelé l'armée pour gérer ces... Tu sais, je veux dire, tout est là, tu sais, je veux dire, mais ils ont été récompensés, la CAQ. Tu as tout à fait raison, Dan, ils ont été récompensés. Ils ont eu plus de députés encore lors de la dernière élection générale. Et donc, les gens... C'est ça, c'est tout est oublié, tout est pardonné. Ma chanson, c'est ça qui s'applique, là.
20: Tout.
11: Malheureusement,
20: tout,
11: Madame Kamel, Jeanne Kamel.
15: Ouais. Tu vois, Doom?
11: Ça me fait mal.
15: Selon l'intelligence artificielle, dans l'histoire récente du Québec et du Canada, il y a trois personnes qui ont démissionné suite à des rapports du vérificateur général.
11: Parfait, vas-y, je t'écoute.
15: Éric Kerr a démissionné suite au rapport de Guylaine Leclerc concernant le fiasco de l'explosion des coûts.
11: Il est revenu.
15: Non, mais
11: par la suite, il est revenu comme responsable informatique. Là. Il est revenu. Oui, il y a eu une autre charge par la suite, une autre charge publique. Restons-en,
15: Mais là, il n'est plus ministre. Il a démissionné en 2025 suite au rapport.
11: OK.
15: Tony Tomassi, le ministre de la Famille, a démissionné de son poste à la suite d'une enquête menée conjointement sur ses dépenses et ses irrégularités soulignées. Et Julie Payette est partie du poste de gouverneur général à la suite d'un rapport d'enquête du bureau sur le climat.
11: Fait qu'il y en a trois dans deux niveaux de gouvernement.
15: C'est ça.
11: OK. Il n'y en a pas bien. Mais il y en a trois.
15: Ouais.
11: On est obligé de ratisser l'air.
15: Oui.
11: La représentante de la reine est là-dedans. Là. Fait qu'on ratisse très, très. Il n'y en a pas eu bien. Mais je comprends. Je comprends ça. La filière batterie, donc, projet mal ficelé, écrit la gouverneure générale, dès le départ, des risques mal évalués et des suivis déficients. Ouais. Voilà. Des erreurs de base, nous dit tel expert. Ils sont tous interviewés ce matin, là. Les risques mal étudiés, suivis peu rigoureux des aides avec l'argent des contribuables. C'est dégueulasse. OK. Donc, tout est oublié, tout est pardonné. Fléchi.
15: Tout.
11: Est-ce qu'on y va avec un petit peu de propagande ce matin? Il me semble que je serais dû, mon cher Dan.
15: Ça fait longtemps qu'on n'a pas donné dans la propagande. Là.
11: Donc, propaganda, as-tu le thème que je t'avais demandé? Le petit thème de l'Union soviétique, il me semble. Le petit thème de l'Union soviétique, j'aurais besoin de ça ce matin. Parce qu'on vous amène chez
15: tout.
11: Est-ce qu'on y va avec un petit peu de propagande ce matin? Il me semble que je serais dû, mon cher Dan.
15: Ça fait longtemps qu'on n'a pas donné dans la propagande.
11: Donc, propaganda, as-tu le thème que je t'avais demandé? Le petit thème de l'Union soviétique, il me semble. Le petit thème de l'Union soviétique, j'aurais besoin de ça ce matin. Parce qu'on vous amène carrément ailleurs. Un petit peu de propagande, il me semble qu'on est dû. Il me semble

0: shop, tout le quartier va être démantibulé, tout ça. Mais ce n'est pas le bon discours. Ce n'est pas le bon discours. Donc, l'hôtel de ville s'en est mêlé. Il y a eu des appels qui ont été faits au journal. Mais non. Wow, vous commencez à être négatif. Ça commence à être...
1: Non, dérapez pas, là.
0: Ouais, c'est ça, vous commencez à être pas mal Reddy Weeks, là. Non, non, c'est tout le contraire. C'est extraordinaire. C'est en plein développement. C'est en plein développement. C'est en pleine effervescence. C'est ça que vous allez écrire. Et vous allez faire une belle entrevue avec Eleni Lepage. Eleni Lepage est extraordinaire. Conseillère municipale.
2: Oui.
0: Ex-attachée du maire. C'est ça, Dan?
2: C'est elle, oui.
0: Et ce que vous allez dire, c'est... Là, on ne commencera pas à vérifier vraiment les tenants et aboutissants d'eux. On va vous donner deux, trois exemples. Vous prendrez la photo, par exemple, du café La Capella, dont je n'ai jamais entendu parler. Là, que dalle, mais ça a l'air bien le fun.
2: La Capella?
0: La Capella, la la la la, propaganda, La Capella. Et vous allez créer 8 nouveaux commerces dans le quartier Saint-Roch. Oh, c'est extraordinaire. Regardez, une belle page au complet. Une belle page couleur. Tout est beau. En 2 mois, le taux d'inoccupation des locaux commerciaux est passé de 19 à 16. Hey, c'est gros, là!
1: Hey, il y en a trop de plus!
0: Hey, franchement, il y a de moins en moins de locaux commerciaux vides dans Saint-Roch. C'est féliciter la conseillère municipale du secteur. On fait une page au complet avec ça. Et elle écrit, un peu dans la foulée de ce que Marchand dit sur le tramway, « Hey, faut trouver un nom au tramway. Faut arrêter d'être casse-pied. C'est une bonne nouvelle pour Québec. » Elle dit, « Je ne lis pas des mensonges des médias. Par contre, quoi qu'on a des ortus qui ne font que dénoter le portrait sombre, on oublie toute la lumière autour.
1: La lumière.
0: L'ombre et la lumière. Est-ce que tu joues cette chanson?
2: Oui. Oh, entre l'ombre et la lumière.
0: Ça sert à rien.
2: C'est ça.
0: De faire semblant que ça va mal. Donc, elle dit, garde un petit peu de... Mettez un peu de pep. OK, propaganda, en voulez-vous d'autres? Mon cher Dan, on est rendu avec un autre article de propagande. Québec se démarque pour la qualité de vie. C'est juste ça le titre. Hey, on dirait un journal chinois ou cubain. Québec se démarque pour la qualité de vie. Mais encore, la Chambre de commerce de Québec. Pro-tramway, la la la, on tape des mains, ça va bien, non? Comment ça va, Dan? Ça va mal? Non, ça va bien, répète-le!
1: Non, ça va tout le temps bien.
0: Répète-le, tu vas le croire.
1: Ah, ça va bien, ça va bien.
0: Répète-le, tu vas le croire.
1: Ma femme est partie, j'ai perdu ma chum.
0: Ah, franchement, sois positif, t'es libre maintenant.
1: Ben oui, voilà, exactement.
0: T'as-tu le sida? T'as-tu le cancer? Non, parfait, bonne nouvelle.
1: Le divan neuf, j'aimais pas ça.
0: Bon, regarde.
1: Pierre Rideau était lettre. C'est ça. Je vais retourner chercher mes meubles au chalet, j'étais bien.
0: Mais en tout petit dans l'article, mais la productivité est à la traîne. Ben oui, c'est une ville.
1: Solide.
0: C'est une ville gouvernementale. C'est pas Singapour, c'est pas Hong Kong, c'est pas. On n'est pas au Vietnam.
1: Ne pensez pas, non.
0: Mais Québec se démarque pour la qualité de vie. Définir qualité de vie. Il y a du trafic comme c'est pas permis. Les rues sont démantibulées. Mais dans un restaurant, si tu payes, tu vas bien manger, puis tu peux même te saouler. C'est ça, la qualité de vie, c'est quoi? On est obligé de quitter Québec pour avoir des maisons abordables. Les terrains sont pas achetables. Les taxes sont dans le plafond. Définir qualité de vie, là, c'est... Puis là, dans l'article, on dit l'abordabilité du logement, la sécurité. Ça, la sécurité, je vais leur donner quand même. La police fait un bon job, puis il y a quand même... 2 meurtres par année, 3 meurtres par année. On aimerait savoir le 0 meurtre, mais quand même, c'est une ville sécuritaire. Ça, je leur donne, mais là, à ce moment-là, tu changes l'article. Québec, c'est une ville sécuritaire. Oui, on le sait, c'est pas une nouvelle. Et le développement durable, what the heck, font en sorte que la RMR de Québec se démarque positivement dans le peloton de tête. L'abordabilité du logement. Hein? Les médias passent leur temps à dire que le logement n'est pas abordable. Les maisons sont pas achetables. Les loyers explosent. Puis là, tu vas avoir des larmoiements puis des jérémiades lors du déménagement. J'ai été expulsé par mon propriétaire parce qu'il a rénové le logement. Puis là, j'ai une augmentation de 250 par mois. Tu comprends le baratin, là?
1: Oui.
0: Là, on me dit à matin que le logement est abordable. Et qu'à cause de ça, ou grâce à ça plutôt, Québec se démarque pour la qualité de vie. Mais c'est tout le contraire qu'on me raconte.

0: compte. À l'année longue, on me dit le contraire. On dit que le logement n'est pas abordable, mais à matin, on me dit qu'il est abordable. Propaganda encore une autre fois, j'en ai un autre, mon cher Dan. Celle-là est bonne. Karine et une belle entrevue. Karine et une belle entrevue. Cette fois-là, c'est sur le TGV. Je vais vous dire une chose, je suis 1000% d'accord avec le PQ. Parce que le PQ, c'est de la politique, OK? Mais ils ont le bon point sur le TGV. Les autres, ils calculent, ils regardent, OK, les fermiers, Montérégie, Mirabel, moi, c'est pas mal là qu'on veut scorer, ils sont en sacrifice. On est contre le TGV. Un projet de fou. C'est sûr que l'explication donnée, là, le Nation Building, puis le fédéral veut bâtir. Ça, c'est de la bouillie pour les chats, là. Moi, je pense qu'il aurait dû s'en tenir à « faut protéger les terres agricoles ». Elle, Karine, a dit « non, non. Terres agricoles, là, que dalle. » Elle fait une entrevue avec De Belleval. Et ça, c'est sérieux. C'est parce que nous autres, on
1: Paul
0: rigole.
1: Paul
0: Denis! Oui, on rigole ici, Thérèse De Belleval. Depuis quasiment un an, Thérèse de Belleval, tout ça, elle a fait une entrevue avec Denis de Belleval. There you go. C'est quand même le membre fondateur du mouvement souverainiste association, là. Puis. Tu sais, il y a plein de gars qui ont joué les Nordiques, 3 matchs, 4 matchs. Tu sais, tu peux pas arriver.
1: Non, c'est ça.
0: Tu sais, tu croises une fille. Hey, moi, j'ai déjà joué les Nordiques. Ah ouais?
2: Ah, deux matchs.
0: J'ai joué 2 matchs.
2: Ouais.
0: Tu sais, faut faire attention.
1: Absolument.
0: Faut faire attention.
1: Comme Dave Morissette, là. L'ancien joueur du Canadien.
0: Ouais, il a joué un match, je pense. Ou deux, très, très peu, là. Très peu. Donc, lui dit, ou plutôt, elle lui fait dire, parce que t'as l'UPA là-dedans, les fermiers, ben je viens de le dire.
1: Mais il y a quand même une expertise de ministre des Transports, là. Il a fait ça 2 ans dans les années 70, là.
0: Oh ouais, c'est ça. Ex-ministre des Transports, ex-PDG de Via Rail. Ah, quand il était à Via Rail, ça a explosé le confort, là, regarde. Même qu'il y avait des plaintes, il y avait trop de confort. Il y avait trop de confort. C'était trop confortable. Ça allait
1: trop
0: vite.
1: Bien, on
0: le train allait trop vite. Les gens dégobillaient le céréal. T'sais, ça allait vite. Les gens regardaient. Là, le paysage passe trop vite, Dan.
1: Je vais payer un billet de plus pour pas descendre.
0: Oui.
1: Trop bien.
0: Donne-moi un sac blanc comme des avions.
1: Oui, pareil.
0: Ça va trop vite.
1: Et en papier, là.
0: Oui. Ouais. Ça, c'est de Belleval, Via Rail. Ça allait trop, trop bien. Et là, il dit ce matin... Je dirais à l'UPA, allez à la rencontre de vos collègues en France, allez discuter avec eux de comment ça s'est passé. Il n'y a pas eu de révolution là-bas. Il y a moyen de s'entendre. Moi, j'adore ça. Pourquoi je dis propagande? C'est parce que quand Duhem et sa gang parlent du troisième lien, l'île d'Orléans, c'est quoi la chanson utilisée par les anti-troisième lien? Karine and Friends. L'UPA est contre les terres agricoles. Ça va détruire les plus belles terres du Québec et les pommiers. Puis le lendemain, c'est une entrevue. Oui, l'UNESCO. Oui, ça, c'est de plus dans le vieux, mais l'UNESCO, l'île fait partie de l'UNESCO, ouais. T'as raison. Mais restons-en à l'agriculture. Là, on fait des entrevues. Le gars qui fait du miel, puis le lendemain, les framboises, puis l'autre, les bleuets, puis ci, puis ça, puis ça n'a pas de bon sens, puis les terres. Oui, mais c'est exactement ce que les agriculteurs sont venus dire à Ottawa hier. Puis le chiffre est ahurissant, là. Je l'ai mis sur Facebook, le chiffre concernant les terres agricoles qui seraient massacrées. C'est un chiffre de fou. Là. Attendez, je vais aller le récupérer. C'est quelque chose comme 500... non, je ne l'ai pas sous la main. C'est quelque chose comme 500 terres agricoles qui seraient carrément expropriées. Le Dieu sait que dans le coin de Mirabel, quand on parle d'expropriation, il y a comme un syndrome post-traumatique, là. Il y a un post-trauma.
1: Oui, c'est ça.
0: À cause de l'aéroport de Pet Trudeau, là, qui avait saccagé la Sainte-Scolastique dans ce coin-là, des terres parmi les plus belles terres du Québec. Et on avait fait un aéroport qui est aujourd'hui fermé. Quartier résidentiel. Tout avait été boulé. Donc, c'est 1700 propriétés et 500 terres agricoles. Mais c'est pas grave. C'est le TGV. On en veut. C'est un train. C'est un train. Oui, mais il n'y a pas de plan de match, les amis. Il n'y a pas. Combien seraient les billets? C'est la base, là.
1: Puis le pire, c'est qu'ils se défendent en disant « Ouais, mais on n'exproprie pas toute la terre. Fait juste passer au travers. » Un TGV qui passe au travers ton champ de maïs, là. Bonne chance pour aller t'occuper du maïs qui est de l'autre bord.
0: C'est ça. Le bœuf, l'autre bord, tu peux plus y aller.
1: Non. Il est fini. Faut que tu fasses le tour. Tu passes par la première la porte, t'en reviens.
0: Fait que beaucoup de gens de Mirabel qui étaient là hier, beaucoup de gens de ce coin-là, du 450, ben, du... du Pakistan. Donc, le Pakistan était réuni à Ottawa. PSPP, je suis obligé de dire que c'est un excellent call. Tout le monde tape sur PSPP. C'est quoi l'affaire? Soyez cohérents, gang. Ah oh, non, non, du M, mastifique! Les terres agricoles! Allons, fuck les terres agricoles! TGV, on le passe. Allô? Allô, peut-être? Allô, s'il vous plaît? Un petit peu de propagande encore, mon cher. Il me semble qu'on est... Il y en a deux autres, j'en ai deux autres. Vite comme ça. Ça va être intéressant. Je dis pas que ça va être inintéressant, mais quand même. Le journal a envoyé en Chine une journaliste pour faire un reportage. Et je vais le lire. Et c'est pas inintéressant, loin de là, là. Nora Lamontagne a réussi à se rendre en Chine. Elle a demandé au gouvernement si elle pouvait aller visiter les usines. Puis être accompagnée d'un gars du Parti communiste, là. Mais c'est ça, l'histoire. Ouais. Tu peux pas, toi, dire hey, je vais aller visiter l'usine de Tesla, je vais aller visiter BYD, ah, viens-t'en, puis tout ça. Non, c'est pas comme. Ouais. C'est ultra sécurisé.
1: Le départ des tours guidés, c'était à 11h le matin.
0: Ouais, c'est ça. T'es... Là, tu peux pas prendre en photo. Peux-tu prendre en photo la photo de Mao dans la cafétéria?
3: Non.
0: Non, c'est ça, là. Hey, peux-tu prendre en photo? Hey, j'ai vu un enfant de 9 ans en train de visser une porte? Non. Je peux-tu prendre. La photo de la Ouïghour avec un voile qui essayait de mettre un sticker sur la porte, puis il y a trois gars de l'armée qui l'ont pris, puis ils l'ont sorti deux pieds par en avant. Il me semble que ça ferait une bonne... Non, ça, non. Tu prends pas ça en photo. Donc, ça sera un reportage biaisé. Mais encore là, je critique pas un journaliste. J'irai en Chine, ça serait de la merde. Parce que c'est ultra contrôlé. Donc, ce que vous allez avoir comme score, ça, je vous le dis tout de suite, là. Ce sont des autos extraordinaires. Sont belles, sont bonnes, sont capables, comme disait l'autre. Sont technologiquement avancées. Ils seront pas chers. Donc, ça sera un publi-reportage extraordinaire sur les chars électriques. Attachez vos tucs, là. Ça va être ça, là. Là, elle va dire, résisteront-ils à l'hiver? Ben oui, elle va dire oui. Elle va dire oui, c'est du bon métal, oui, c'est fait tight. C'est tight. Donc voilà. Puis un petit dernier, mon Dan, s'il vous plaît. Je sais que tu es en train de faire un line-up. Mais le temps est tout à fait relatif ce matin. Costco, je vais vite de même. Scandale, faux scandale culturel. Livres et magazines menacés. On menace la culture. Hier matin, journal. La culture, un autre géant américain tasse la culture québécoise. Complètement faux. Je vais vous expliquer pourquoi. Allez au Costco aux États-Unis ce matin, et il y a des livers qui sont aux States à matin. Allez au Costco et je vous demande d'acheter un livre. Il n'y en a plus de livres au Costco. Ça fait un an qu'ils ont enlevé les livres au Costco. Le seul endroit où il y a encore des livres au Costco, c'est au Canada, surtout au Québec. C'est la seule place. Ils ont pas enlevé. Ils en ont enlevé beaucoup, là, mais c'est encore là. Ça, là. Donc, c'est cousu pour les éditeurs. Costco cessera bientôt de vendre des livres et des magazines dans ses magasins sur les présentoirs. Oui, mais depuis juin 2024, aux États-Unis, ça a été tassé.
3: Deux ans déjà.
0: Oui, de juin 2024. Donc, il n'y a pas de discrimination. Il n'y a pas de Québec hate. Il n'y a pas de... Ils nous haïssent encore, les Américains. C'est encore ça, ouais. La twist. Là. Les Américains, encore, nous pile dessus. Hein, nous pile d'en face, encore. J'irai pas aux États-Unis, qui mangent de la merde. Non, aux États-Unis, il n'y a plus de livres. C'est qu'ils nous ont donné un 2 ans de gratuité dans la reconfiguration des magasins. Ils ont besoin de cet espace-là pour vendre, je sais pas, des tartes, des...
1: C'est ça, des costumes
0: des
1: d'Halloween.
0: Des Noël au mois de juillet,
1: c'est des ça, costumes d'Halloween. J'allais faire le même gag, des costumes d'Halloween au mois de février.
0: Ouais, c'est ça, exactement. Alors voilà, que dalle, on est en plein deep, madame,
4: le
0: monsieur.
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1: Bon, les Knicks ont gagné hier.
0: Ouais,
1: c'est le buzzer
0: sais.
1: Encore.
0: Ouais.
1: J'espère qu'ils vont gagner. Je trouve ça.
0: Oh oui, qu'ils le fassent, là. Je suis tanné de voir Taylor Swift.
1: Hey, parlant de Taylor Swift.
3: NBA, NFL, et partout.
0: Non, et partout. Et
1: combien ça a coûté? À Taylor Swift pour louer Madison Square Garden le 3 juillet pour son mariage.
6: OK, ça, tu me parlais de ça, mais tu ne m'as pas dit le montant.
3: Mais je
6: combien ça coûte? 45 millions.
3: Je sais pas, je lance un chiffre complètement désert.
1: Non, elle a payé le plein prix parce que même si elle a fait faire beaucoup d'argent à Madison Square Garden, comme elle loue pour 3 jours l'amphithéâtre, 3 jours, puis qu'il y a... Ça n'a pas passé aux actionnaires, donc ils n'ont pas été capables d'y faire de cadeaux. C'est 1 million par jour.
3: OK.
6: Wow. Du petit change.
1: Oh, oui. Du petit change. Mais je trouve ça quand même assez prétentieux de se marier au Madison Square Garden.
6: Non, ils sont complètement décollés. Elle puis Kelsey. Là.
3: Ben oui.
6: Hey, je veux-tu pas faire le ménage des toilettes après 3 jours?
1: Oui.
6: Hein? En fait, ça va prendre des gants, là. Enlever les restants de poudre sur le bord du lavabo.
1: La première journée, on parle du staff entier du Madison Square Garden qui vont devoir monter la salle.
6: Non, non.
1: Le samedi, c'est le mariage. Et le lendemain, on démonte la salle. Tout ça pour 3 millions de dollars.
6: Je veux pas faire le ménage.
1: J'ai...
6: Les capotes des toilettes, la poudre.
1: Ah oui.
6: Non, non, regarde. Il va y avoir du monde là-dedans.
1: Les joueurs de la NFL.
6: Non, mais c'est ça. Il y a
1: Pat
6: du monde
1: Mahomes
6: là-dedans.
1: Avec son nouveau contrat.
6: Mais quand, quand t'élargis le cercle des invités, là, c'est pas des saints, là.
1: Non, non, c'est pas des saints.
6: C'est ça. L'ancien... gars de la ligne offensive avec qui je jouais il y a 6 ans à Casey. Le gars sort de prison, faut que je l'invite.
1: Ah oui.
6: Attends un peu, là.
1: Les gars de la ligne de l'école secondaire,
6: ouais,
1: là.
6: Ouais, c'est ça.
1: Il y en a là-dedans qui n'ont pas été commodes, à l'université, là.
3: Une gang
1: qui
3: ne passera peut-être pas à sécurité.
6: Oui, oui, c'est ça, là.
1: Mais 3 millions dans un des moves les plus prétentieux de l'histoire des mariages.
6: Ouais, là, elle se croit beaucoup, là. Et beaucoup
1: louer
6: dans son
1: Madison
6: monde.
1: Square Garden. Pas question de. Elle voulait aller peu importe où. T'sais, pas question de se louer une belle petite place dehors, tranquille, faire ça. Oh ouais.
6: Ou Mick Jagger qui se marie à l'île Moustique. L'île Moustique.
1: Ouais,
6: ça a l'air.
1: Avec Jeffrey Epstein.
6: Ouais, c'est ça. Avec la gang. Jeffrey Epstein qui est toujours vivant.
1: Ouais, oui,
6: là.
1: Ben oui, il est là.
3: J'écoutais hier un genre d'émission axé sur les vedettes, je pense, à CBS, puis il expliquait que. Ah, c'est peut-être parce que, tu sais, le Madison Square Garden, c'est bien sécurisé, elle peut arriver par des tunnels, il n'y a pas de journaliste qui peut rentrer, peut-être. C'est fermé.
6: Ben moi, je pense qu'elle va vendre les droits de photographie. Oui. Le droit de tournage, mettons, E.T., Entertainment Tonight, ou autre, là, ça peut être un autre patente, là. Mais mettons, Paris Match, les photos. Mm. Ça va être au plus fort la poche. Là.
3: Ben oui.
6: T'sais, on y va en appel d'offres. Ah ouais, Paris Match, eux autres vont baisser les culottes, pas à peu près. Là. 5 millions, peut-être pas 10 millions, là, mais...
1: Tout le
6: c'est
1: monde.
6: Pour la poche.
1: Tout le monde va baisser ses culottes.
6: Tout le monde va baisser ses culottes. C'est clair, clair, clair.
1: TMZ, nommez-la. Là.
6: Oh oui.
1: Ça va être l'enfer. Donc voilà, ça se passe en plein Coupe du monde de soccer. En plus, ça va brosser au mois de juillet.
6: Oh oui, si vous cherchez une chambre d'hôtel... Tu sais, hier, je jasais avec Yves Lévesque, parce que la semaine prochaine, on va parler d'une histoire le fun qui se passe à Chewy. Avec Yves, puis Yves me jasait de ça. « Hey, je suis allé à Montréal, il n'y a pas de chambre d'hôtel en bas de 500. » Montréal, ça a explosé le prix des chambres d'hôtel. Là. Effectivement, les chambres d'hôtel qui ont de l'allure sur l'île, ça coûte maintenant très cher. Mais imaginez New York.
1: Ouais.
6: Avec la Coupe du monde, ouais. Avec la période des vacances, veux pas, ça reste quand même une ville très prisée côté touristique.
1: T'as la Coupe du monde.
6: En bas de 500, là, t'as pas de chambre. Là.
1: Les Yankees, les Mets sont tout le temps
6: c'est
1: là.
6: Ça, c'est ça. Exact.
1: Effectivement, ça va être l'enfer cet été. Peut-être pas une place où aller. De toute façon, New York, l'été, on va se
6: trop
1: dire.
6: Trop humide. Trop chaud.
1: Trop humide, puis il y a comme une espèce de suie qui te colle ses pieds si tu te mets en gougoune.
6: Non, non, c'est dégueu.
1: C'est ça, c'est un peu dégueulasse. Je te fais entendre une fille qui, elle, est allée en date, puis elle... Les filles en date, là, elles sont de plus en plus craintives. Là. Il y a beaucoup de vidéos là-dessus, là, puis c'est un peu de la faute des gars. Tu sais, t'amènes une fille d'un bois d'une première date, ça se pourrait qu'elle trouve pas ça le fun. Ouais. Elle enregistre la date. Okay. Elle enregistre, là. Le gars, il sait pas, mais il est sous écoute.
6: C'est ce chien, là, en passant, là.
1: Ben, écoute ça.
8: Yo, je suis dans la pire date de ma vie, man. Je capote. Je suis caché dans les toilettes.
9: Moi, j'aime ça.
8: Qu'est-ce que t'aimes ça?
9: J'aime ça, justement, là, les personnages.
8: Il y a rien de mieux qu'une conversation normale. Ben, pas normale, mais je veux
9: c'est
8: dire...
9: Tu sais, j'embarque de là. C'est un peu comme des autres. T'es-tu comédienne?
8: Non, je suis pas comédienne.
10: Bonjour.
11: Ah ouais,
10: je t'ai
11: dit.
10: Bienvenue.
11: Ouais.
10: Merci.
11: Pour la facture,
10: J'amène 2 additions?
11: Ouais.
10: Ouais?
6: Ouais. Non, là, c'est
10: stop.
12: Écoute ça.
13: Qu'est-ce que?
14: Pourquoi tu veux splitter la facture?
13: On peut changer, là, si tu veux. tu veux qu'on en prenne une? C'est qui la prend? C'est toi ou c'est moi?
14: C'est une joke, là.
13: Mais je sais. Ben. Je sais. Non.
6: Excellent sujet.
1: Ben oui. Excellent sujet. Première date.
6: C'est le gars, c'est le gars qui paye la facture.
3: Es-tu obligé de payer la facture?
6: Hein?
3: Ben là, moi, je mets du sel dans le tank à gaz.
6: Ouais,
3: okay. Es-tu obligé de payer la facture? Parce que
6: Est-ce que le gars est obligé?
3: Ouais.
6: Parce que tu disais, est-ce qu'on peut partir sans payer? Là, c'est la
3: manière. Non, c'est pas ça que je voulais dire. Est-ce que le gars est obligé de payer la facture à la fille?
6: Ben, c'est pas
3: juste parce que tu vas en première date.
6: On n'est jamais obligé à rien, à moins qu'il y ait un contrat. Un avocat pas loin. On est obligé à rien.
3: Je trouve que c'est de l'acquis. Puis que les filles s'attendent tout le temps à ce que le gars va payer la facture.
6: Moi, la galanterie, je trouve ça encore important. Je sais pas. La galanterie, je trouve ça important. Mais c'est pas écrit à nulle part, là. Mais pour moi, dans cette situation, c'est sûr que je paye la facture. Tu sais, je veux la croiser.
1: Si tu veux laisser une bonne impression.
6: Bonne impression, c'est tout ça. Là. C'est un pitch de vente, tu veux pas. Là, ça, c'est plate à dire. Là,
1: tu
6: mais
1: payes la facture.
6: C'est une cruise, là. T'sais, donc, là, y a, bon, commentez. Let's go. Là, ça commente, les livers. Let's go. Qui a invité qui par rapport? Par rapport.
3: T'sais, mais ça se peut que.
6: Je comprends qui a invité qui dans un terme de business. Je donne un exemple bête de même. Donald Charette, j'aime ça manger une petite pizza, pizzeria 900 sur Maguire. C'est moi qui l'invite. J'ai payé.
3: Ouais.
6: Mais si Donald, la semaine prochaine, il me dit, là, il faut vraiment aller dîner à pizza, moi, je m'attends à ce qu'il paye. Mais je peux splitter. Mais je ne suis pas engagé romantiquement.
3: OK,
6: ça ne me dérange pas de splitter. Mais lui, il m'invite et me convoque. Ben, c'est lui qui m'a. T'sais, tu comprends?
1: Je comprends tout le monde là-dedans. Moi, j'aurais payé la facture. Puis à la question, est-ce qu'on split la facture de la serveuse, j'aurais tout de suite répondu non. Mais en même temps, je comprends que les gens se posent la question parce que ça reste une vieille tradition de l'époque où les filles ne travaillaient pas. Il n'y avait pas une scène qui les attendait. Alors que l'homme était le pourvoyeur de tout le cash. Donc, tu sais, c'est une vieille tradition qui vient de là, alors qu'aujourd'hui, on le sait, dans les salaires moyens, les filles font quasiment plus d'argent que les gars. Donc, je comprends les gars qui écrivent en disant, voyons, ils font autant d'argent que nous autres, pourquoi est-ce que ce serait toujours à nous autres de payer?
3: Mais au-delà de ça, tu sais...
1: Parce que c'est de même, qu'est-ce que tu veux? C'est de la vieille façon de faire, on est conservateur. La première date, je pense qu'il faut absolument que le gars paye.
3: Moi, au niveau galanterie, je l'aurais payé à
1: facture. Si tu veux le revoir après.
3: Mais ça dépend. Si la fille apprend ça pour acquis, puis que tu jases avec, que ce soit sur les réseaux sociaux ou ta rencontre au comptoir à l'épicerie, peu importe, puis que comme première date, elle dit « Hey, on pourrait aller au restaurant en sachant très bien qu'elle payera pas », moi, ça me dérange un peu, là. Non? OK.
6: Non, mais qu'est-ce qui te dérange?
3: Ben, elle sait très bien que tu... Mettons qu'elle prend pour acquis que tu vas payer à facture.
6: Ouais.
3: D'emblée, elle va dire, on pourrait aller au resto. Elle s'assoit face de toi, passe une belle soirée, elle paye pas sa facture. Moi, c'est l'acquis qui me dérange.
6: Ouais, mais comme Dan dit, le gars, il est en warm-up, en termes de hockey. Lui, dans la tête du gars, s'il veut un match de hockey...
3: Je comprends.
6: Il faut qu'il paye.
1: Ouais, c'est ça.
3: Mais à l'inverse, ça se peut que le gars passe pas une soirée non plus.
6: Il était pas safe. Il sentait qu'il y avait de l'eau dans le gaz.
3: Ouais.
6: Il était pas safe. Je paye-tu? Qu'est-ce que t'en penses? Ah, c'est sûr que ça va nulle part, là. Mais le gars, je pense qu'il le sait qu'il y a de l'eau dans le gaz. Ils sont pas... La guitare est fausse en termes de musique.
3: Ouais.
6: Ça fausse, là. Il n'y aura pas de chanson, là.
1: Ça ne devrait pas, non.
6: Non, c'est ça. Mais si le gars est convaincu de sa patente, si le gars est enthousiasmé, s'il y a une étincelle, tu sais, il y en a des premières dates, là, une étincelle, tu le sens. C'est sûr que le gars se garoche puis il paye. Tu n'entends même pas parler.
3: Ah oui, t'as raison.
6: Ça, là, il y a du zignage, là, parce que justement, il y a de l'eau dans le gaz.
3: Ah oui.
6: Mais je te rappelle-tu. Ça, c'est. Le reste de la conversation, on ne l'entend pas, mais c'est ça, là, d'après moi, qui se passe. Je te texte-tu, tu m'appelles. C'est ça, là.
3: Ça n'arrivera pas.
6: La suite, c'est quoi? Ouais.
1: C'est sûr que si.
6: Hein, Dan, la suite, c'est quoi?
1: Ben,
6: qu'est-ce qui se dit, là, après ce qu'on n'entend pas?
1: Ben, selon
6: on invente,
1: moi.
6: Là.
1: Selon moi, le gars décide de prendre la facture pareil parce qu'il se sent cheap vu la réaction de la fille.
6: Après
1: ça, il se donne deux becs, il joue, bye-bye, puis il ne s'en voit plus jamais.
6: C'est ça. Ou carrément ça, effectivement.
1: T'sais, c'est sûr que si t'étais là...
6: On se rappelle-tu, on se rappelle. On se rejase, hein, garde.
1: C'est sûr.
6: On s'en reparle. Voilà, on va se revoir durant l'été. Ah oui, ça, c'est un bon passe-partout, ça.
1: Oui, oui.
6: On va se recroiser.
3: On va se recroiser cet été.
6: Alors que c'est impossible qu'on se recroise sa planète.
1: Ça arrive pas.
6: On est sur la Terre.
1: Exactement.
6: Là.
1: Mais c'est sûr que si la fille est en face de toi, puis elle t'arrive au dessert, puis elle dit « Non, non, tu viens manger le dessert chez nous. »
6: Alors,
1: tu
6: dis, c'est ça!
1: Garçon, l'addition!
6: Oui, là, tu sais tout ça.
1: Absolument.
6: Parce qu'il y a un match qui s'en vient. Ça, c'est le warm-up.
3: L'inverse existe-tu?
6: C'est-à-dire?
3: La fille veut vraiment le gars en face de lui. Il est correct.
1: Oui, ça existe, Nick.
3: Et la fille va prendre la facture.
6: La fille est dentiste. Le gars vient de perdre sa job.
1: Ah, mais...
6: elle paye. Là.
3: Ouais.
6: Elle paye le lunch.
3: Ben oui. Mais donc, elle veut vraiment que le gars y aille.
1: J'ai déjà eu des premières dates, là. Ça date, là. Puis moi, j'ai jamais daté à l'époque d'Internet. Donc, j'ai déjà eu des premières dates où la fille s'ostinait avec moi pour payer. Là.
3: Ouais.
6: Elle voulait vraiment?
1: Ouais, ben, tu sais, il y a plusieurs filles qui écrivent, disent non, moi, je suis plus rendu là, je veux, moi aussi, pouvoir.
6: Gâter le gars.
1: Ouais, tu sais, moi aussi.
6: Payer au complet.
1: Tu sais, il y en a une qui écrit. J'ai déjà eu une date avec un gars, il a payé la facture, puis le gars m'a dit, j'ai payé, donc je devrais avoir du plaisir au lit. Elle dit, j'ai plus jamais laissé un gars payer la facture.
3: Ouais, il y a ça aussi.
6: Ça n'a pas été verbalisé, ça, là.
1: Ben, semble-t-il que oui, là.
6: Alors, c'est un imbécile, là.
1: Je sais que c'est des...
6: C'est ça. Non, mais c'est ça.
3: Il y en a des fois,
6: dans ton jeu de cartes, il faut que tu gardes tes cartes proches de toi.
1: Il y a du monde qui envoie réellement des photos de lui.
6: Ouais, je sais, exactement. Il y a beaucoup d'imbéciles, beaucoup de câbles sur le marché.
3: Les filles que je connais qui n'aiment pas ça se faire payer la facture au resto en dette parce que, justement, que ce soit dit ou non, elles ressentent cette pression-là. Tu vois, je me fais payer la facture, il va s'attendre à quelque chose.
6: Ouais, c'est pas fou ce que tu dis.
1: S'il y a deux bouteilles de vin sur la facture, effectivement, il s'attend à quelque chose.
3: Oui, mais reste que cette pression-là, il y a des femmes qui n'aiment pas ça de l'avoir. Puis qu'elle va dire non, on split le bill, puis ça finit là.
6: Ouais. Ah, c'est intéressant comme discussion.
1: Je comprends.
6: Ça tire dans tous les sens sur le texto. Le texto a débarré ce matin. 7h ou presque, dans Mort et Live.
1: Je veux te parler de Poutine.
6: La fille rit de lui gros comme le bras, juste pour finir là-dessus. La fille n'est pas contente, elle ne l'aime pas, là. Donc, c'est sûr que ça ira nulle part. Et Nicolas a raison.
3: Voilà.
6: Ça finit comme ça.
1: Ouais, mais il y a bien des filles qui ont peur. C'est plate, ça. C'est plate, ça. On est rendu là.
6: Parce que la fille a peur qu'elle doive livrer une performance. En guillemets, là. Ouais. Elle a peur, c'est ça que tu
3: dis, dans le fond?
6: Une pression.
3: Ouais.
6: OK. J'ai point de vue là.
1: J'en vois plein de vidéos sur TikTok de filles qui racontent des premières dates ou ce genre de patente-là. Mon algorithme est fucky, je sais. Là, c'est
6: t'as-tu encore bien des vidéos de cougars qui mangent des girafes dans ton algorithme?
1: Non, j'en ai plus.
6: C'est parti. Hein?
1: Des laveux de tapis aussi.
6: Ça vient de Bangkok.
1: J'en ai moins.
6: OK, parfait.
1: Je te parle de poutine.
6: Oui.
1: Narcity Québec a sorti les 13 meilleurs casse-croûtes de Québec pour la poutine. Vous pouvez aller voir la liste. La liste est là. C'est
6: toujours aléatoire, subjectif, mais c'est le fun.
1: C'est ça.
6: Poutine, pas de chaîne, là, des poutines de
1: exactement,
6: roulotte.
1: Exactement, de casse-croûte. Okay. Eux autres, ils classent chez Mag. Je trouve ça un peu juste. Pas que la poutine chez Mag est pas bonne, là, sauf que t'as Cuisine d'été, qui est l'autre bord de l'île.
6: Cuisine d'été numéro un. Chez Mag disqualifié. Je vais vous dire pourquoi. C'est devenu une marque de commerce. Quand tu vends ta mayonnaise partout au Québec d'un maxi, t'es comme une grosse compagnie. Pour moi. Tu comprends? Donc, Cuisine d'été, les autres, ils vendent rien. T'sais, Mag s'est rendu gros, là. La mayonnaise Mag, est-tu bonne en passant? Elle est excellente. La mayonnaise Mag,
1: je savais pas que c'était les mêmes.
6: Oui, c'est la même affaire. C'est même. C'est rendu gros, là. Mais Mag, wow, tout le monde aime ça. Ça reste quand même... Pour une première date? Pour une première date, c'est le fun, mais Cuisine d'été, la vue sur le fleuve, l'autre bord. Cuisine d'été, qui est quand même une ancienne récipiendaire. Voyons, mon téléphone qui sonne. C'est qui? C'est qui? Je vais répondre, moi, juste pour la fin.
3: OK, réponds.
6: Oui, allô?
12: Salut.
6: Oui, bonjour, ça va bien? Oui, on arrive à vous, on va vous rappeler. Bye-bye. C'est le prochain invité, mais il y a juste...
3: La radio en direct, comme
6: il y a juste 15 minutes en avance.
3: Ouais. Okay.
6: Rappelle-le donc, s'il vous plaît, mon cher Nick. J'aime pas ça, les gens anxieux dans mon entourage. Ça me stresse. Ça me rend anxieux.
1: Donc, voilà chez Mag.
6: Rappelle le doc, s'il vous plaît.
1: Ils sont là.
6: Toi, Mag, t'es garde dans ta chronique?
1: Ben, en fait, eux autres, ils ont un casse-croûte là. Ils l'ont mis là. Tout ce que je dis, c'est qu'elle est bonne. Elle est bonne, la poutine chez Mag. Mais depuis que Olivier Primeau est passé, tu sais, c'est comme... Malgré le fait que ce soit une des meilleures poutines que j'ai mangées de ma vie, il l'a quand même classé à un niveau. Tu sais, je pense pas qu'il y ait une poutine qui vaille la peine que je fasse une demi-heure pour d'attendre pour aller la chercher. C'est juste ça le point. Deuxième position, ils mettent l'Express Gourmet. Je sais pas c'est où. Aucune idée. L'Express Gourmet qui est là, le casse-croûte chez Marcotte à Sainte-Catherine de la Jacques-Cartier. Le Flashbourg qu'on connaît très oui. bien.
6: Vieux Moulin, es-tu là? Vieux Mou, Tiwi?
1: Non, Tiwi n'est pas là.
6: Tiwi mérite d'être là. Il met du fromage en maudit.
1: Oui, mais moi, c'est surtout le Vieux Moulin. Je l'adore, Vieux Moulin.
6: Là, ouais, tu me cherches un matin. Là.
1: Avec des frites bien routies.
6: Tu me cherches. Je suis très sérieux.
1: Je mangerai une poutine là.
6: Je suis sérieux.
1: Là.
6: C'est pas qu'on vous le dit, là. On vous dit pas ça. 1134 Grande Allée Ouest. Voyons, je dis l'adresse. C'est donc bien malade.
1: Troisième
6: on
1: étage.
6: On m'a forcé.
1: T'as oublié de dire troisième étage.
6: On me force à dire troisième étage. Je suis torturé actuellement. On me contraint de dire que j'ai faim et que je mangerai une poutine.
1: Ouais.
6: Mais c'est contre ma volonté ce que je suis en train de dire actuellement. Là. Je veux pas le dire, ça. Mais non, je le dis pareil.
1: Je sais, des fois, hein. C'est
6: je veux pas dire que t'as faim. Hein?
1: Non, tu veux pas le dire. J'ai tout le temps faim, de toute façon. Casse-croûte chez Micheline.
6: Vas-y. Ah oui, Micheline Saint-Aug.
1: À Saint-Augustin.
6: Ben oui, let's go.
1: L'usine à frites à Wendake qui oui. se classe également.
6: Sûrement Steve Gros-Louis, ça aussi. Là. L'Empire Gros-Louis.
1: C'est ça.
6: Ah, mais la poutine de Steve, on déconne, mais la poutine de chez Sag, la Sagamité. Il y avait une sag, une sag roulante avant. Je ne sais pas si c'est encore mobile. Je ne sais pas si ça existe encore. La sag mobile, c'était hallucinant. La poutine viande sauvage de Steve Gros-Louis.
1: Ouais, c'est ça,
6: c'était
1: c'est bon.
6: À se rouler par terre.
1: Casse-croûte du Roi, qui est situé, ça, si je ne me trompe pas, c'est à Deschambault. Le casse-croûte du Roi, le baraque à frites qu'on connaît sur Marie de l'Incarnation.
6: Non, on est en train de faire les pages jaunes.
1: Chez Boub.
6: Ça, on les nomme toutes. Sont toutes bonnes.
1: Il y en a 13.
6: Chez Boub?
1: À Lac Beauport.
6: OK.
1: La croisée des lacs, ça, je sais pas c'est où.
6: Oui, Boub! Lac Beauport, c'est-tu bon, ça? La crème molle, avec les grosses chaises en bois.
1: Puis fini avec
6: à côté de mon coiffeur. Ma coiffeuse, Alex, qui travaille chez Omerta. Je l'aime, ce coin-là. Chez Boub. C'est ma recommandation.
1: Mm-hmm. J'aime ça, tu sais, tant qu'à parler de poutine, j'aime ça, les nouvelles couleurs, puis tout ce qu'on est en train de revamper chez Ashton aussi. Avec
6: c'est une chaîne.
1: Oui, je sais on que c'est une chaîne. Aime, ils sont là, pas mais... là-dedans, là, mais on parle de poutine. J'ai fini avec Neuville. C'est Neuville. Ils ont mis Neuville, mais ils n'ont pas mis du vieux mot. Neuville, le problème, c'est le parking, on le sait, là, les voisins sont pas contents.
6: C'est fini, ça, ce niaisage?
1: Je sais pas, ça doit être à veille de revenir. Écoutez, DH, il va vous en parler prochainement. Mais ça, c'est un gros. C'est un gros enjeu là, du côté de la 138 à Neuville. On fait quoi avec le parking? Et on pas veille de passer un TGV dans ce coin-là. Là.
6: J'ai le droit à une poutine. J'ai une belle semaine. Je me récompense.
1: Bon, vas-y.
6: Je fais ça avec mon chien. Je sais pas, les livers, si vous faites ça avec votre chien, mais là, c'est rendu que je suis une risée dans la famille. Parce que minuit, chez nous, en tout cas, je sais pas si t'es le même avec ton chien. Là. Je sais que t'es bien gaga de ton chien aussi. Là. Mais je donne des récompenses. Ces temps-ci, les récompenses qui est bien en mode. Je pense que ça chez les tourneaux, mais c'est sûrement en vente ailleurs, là. Mais quoi que c'est dur à trouver. C'est des rouleaux de peau de poisson séchée. Ça vient de Terre-Neuve. Mais ça sent pas. C'est ça. Parce que quand ça pue, c'est dégueulasse, là. Et je donne ça. Elle sait son où. Puis quand elle vient me gosser le soir, puis qu'elle me dérange un peu, parce que le soir, nous autres, notre beat de si je commence à travailler à 4 heures pour monter le show vraiment de manière serrée, là. Elle me gosse, là. C'est gossante, puis tout ça. Fait que là, ma blonde est là. Puis je dis, regarde, elle a eu une belle journée, là. Elle mérite une récompense. Il me semble qu'elle ouais. Elle a toujours des belles journées, minuit.
1: Non, effectivement,
6: fait que là, je donne ça à part, puis elle t'habille avec ses mains. Là, elle se couche sur son panier, puis son coussin, puis elle mange ça. Qu'est-ce que tu lui donnes comme récompense à ton chien?
1: Ben, moi, c'est sûr qu'elle aime beaucoup le bacon de canard, puis ce genre de patate-là.
6: Oui.
1: Là,
6: séché, là, qui vend en sachet, là.
1: Des gros morceaux, tu les coupes en plus petits morceaux, puis. Puis moi, je l'amène souvent le vendredi. Je pense qu'elle comprend maintenant le mot vendredi. Vendredi.
6: En tout cas, je sais que tu le comprends en sacrifice, toi.
1: Oh oui. Je dis, c'est vendredi, on va aller chercher des surprises. Elle embarque dans le char, elle est contente, on y va.
6: Comme aime... son maître.
1: Oui, exactement. Elle aime ces patentes-là, les affaires de canard. Puis tu sais, il y a des. Chez Costco, ils vendent des croquettes au bleuet, puis il y a des bâtons aux fruits. Elle tripe ses fruits. Ça, c'est...
6: C'est le fun.
1: Ouais. Puis toutes les fois...
6: Contrairement à Nick.
1: Contrairement à Nick. Quoique la texture des bâtons pour chier, il faudrait peut-être faire goûter.
6: Ouais, on va y en donner à Nick.
1: Ouais, c'est ça. C'est peut-être une bonne façon d'aller chercher ses vitamines.
6: Un genre de récompense. Hein?
1: Oh, oui.
6: T'as une belle semaine, Nick. Let's go.
1: Absolument. On va y amener ça demain. C'est quoi ta couleur?
6: On va y lancer là, dans l'ange.
1: Oh, oui, c'est tout. Morelife Post?
6: Ben, si tu veux. Hein?
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6: Morelife Post! Stock ce matin. D'abord, je veux juste vous dire qu'après la pause, on aura une exclusivité concernant le fameux docteur des vents dominants. Comment il s'appelait, lui? François
1: Marquis.
6: Qui est à... qui a quand même une grosse job aux soins intensifs à Hochelaga, Maisonneuve, Montréal. Grosse job, mais vous l'avez vu durant la pandémie, mais il fallait pas soigner les non-vaccinés. En fait, il fallait faire un ordre de priorité, mon cher Dan. Les vaccinés avant, les non-vaccinés mangent la marge.
1: C'est tout, oui.
6: Il y a eu des plaintes au conseil, à l'ordre des médecins, collège des médecins.
1: Ça avance-tu, ça?
6: Et ça avance. Et la plainte va avancer. Et on me raconte que le bon docteur des vents dominants sent beaucoup, beaucoup de chaleur. Et ses avocats se débattent. Et là, maintenant, ben, ça a été entériné... la validité, si vous voulez, de cette plainte-là, qui a été co-écrite, plainte privée, qui a été appuyée et co-écrite par, entre autres, Dr Mario Giroux, qui sera avec nous dans quelques instants. Manquez pas ça, là. Ça, évidemment que TVA ne parlera pas de ça, parce qu'ils ont donné une gigue dans une télé-réalité. C'est complètement ridicule, ça, d'ailleurs. Là, on me dit que le son griche. Ah, c'est Jacques qui dit que le son griche. Le son griche-tu, Nick? Pense pas. Désolé, Jacques. Tente l'application TuneIn Radio, sinon sur l'appli. Ouais. Sinon, c'est juste...
1: C'est peut-être le vieux Sagno aussi.
6: Sagno. C'est bon. Je vais juste vous parler des posts maintenant. Mort et Live Post. La gauche de Montréal qui tient à vous dire que ceux qui pleurent sur la tentative de décapitation brutale par un illégal en Irlande du Nord, ben vous n'êtes pas fait solide. Faut avoir du cœur. Vous êtes raciste. Donc, ça prend du cœur. Il faut être inclusif un peu plus. Un peu plus. Dire que je déconnais là-dessus hier. Mais t'sais, quand je déconne, c'est un peu comme au Canada. On est rendu finalement que on déconne. Mais le woke-orama rejoint mes jokes, mes gags, mes exagérations, mes caricatures verbales. Je sais plus où donner de la tête, Dan. J'exagère. Puis finalement, ben, c'est la réalité qui me rejoint. Et c'est un peu ça qu'on voit dans la presse ce matin. Donc, on écrit que même la famille de la victime, là, qui est, je sais pas si tu avais à face, c'est quand même une grosse histoire, là. Le gars est démanché, là. Le gars est coupé de partout dans la face. C'est un illégal, c'est un crotté qui a fait ça, qui a tenté de le décapiter à l'Akbar, toute la patente, dans la rue, puis... mais la famille de la victime, quand même, a demandé aux gens de se calmer, là. Il y a eu une révolte par rapport à ça. Ouais, les gens sont révoltés. La vidéo était très révoltant. Vous avez un petit montage photo de Jacques et Louise, bien entendu,
1: ben oui.
6: Qui avec un chèque dans les mains. Et pas de problème, que dalle. La filiale batterie, on s'en fout. Le rapport du VG, ben regarde, moi j'aime mieux un déficit que du M. OK? C'est-tu clair? Parfait. Je vous donne deux, trois exemples tirés justement d'un dossier qu'on pourrait appeler « On se fiche de votre gueule ». Donc, « On se fiche de votre gueule », c'est le fameux 700 millions qui a été englouti par le gouvernement caquiste dans des entreprises qui ont fait faillite par la suite, mais également Montréal. Ça fera pas jaser beaucoup à Québec, mais quand même, c'est digne de mention. C'est le DG de la ville qui s'en va. Donc, un rebrassage de cartes. Martinez Ferrada rebrasse les cartes. Donc, ça y prend un DG qui va travailler pour elle. Donc, Benoît Dagenais s'en va, remplacé par l'ancien DG adjoint Alain Dufort. C'est comme le sac à coach dans la Ligue nationale. Ouais. Il y a un sac à fonctionnaires. Donc, on brasse ça, puis regarde, c'est à ton tour, vas-y. T'as-tu vu cette histoire-là, Dan?
1: Non, j'ai pas vu.
6: Indemnité. Le gars, il s'en va possiblement à la retraite, là. parce qu'il a atteint l'apothéose, c'est-à-dire le poste de DG, il s'en va. Combien l'indemnité?
1: J'hésite entre beaucoup ou... beaucoup.
6: Non, c'est beaucoup.
1: Je vais y aller à 224. 346. 754. On ne compte pas
6: qu'un million, là. 1,1 million.
1: Ben, joie le vert.
6: 1,1 million d'indemnité. Il avait été embauché par Plante. Dagenais était DG depuis le 3 juin 2024. Ça faisait pas 25 ans qu'il était là, là. 3 juin 2024.
1: Deux ans.
6: Deux 1,1 ans.
1: 1,1 million d'indemnités.
6: Et son mandat a été marqué par deux vagues d'abolition de postes par la ville, dont une de 200 effectifs en juillet dernier, puis une autre de 250 personnes. Donc, il a fait le travail. Bon, peut-être qu'il est récompensé à cause de ça.
1: Mais pour que tu puisses donner...
6: L'indemnité, c'est-tu dégueulasse?
1: Pour que tu puisses prendre l'argent des payeurs de taxes pour donner ce genre d'indemnité-là, ça veut-tu dire que le monde est endormi pareil?
6: Ah, c'est endormi rare. Endormi rare. Jérôme Lachagravel a fait un post quand même qui fait énormément réagir. Son post est le suivant. La ville de Québec subit une pression migratoire extrêmement marquée. Très bientôt, des quartiers à majorité africaine. C'est son post. Je viens compléter, si vous voulez, avec un plus long post où j'explique que, effectivement, j'aspire à un système d'immigration beaucoup plus rigoureux et je donne des vrais stats. Je viens garnir. Il y a plus d'un demi-million d'immigrants illégaux. Ah, le fédéral appelle ça les non-documentés, là. Sans statut légal, mais ça, c'est du blabla woke. 47 000 étudiants étrangers sont entrés au pays et sont en situation irrégulière. Ça, c'est des vrais chiffres, là. Au Québec, on a eu un pic récemment de 560 résidents non permanents, là, dans une province de 9 millions, là. C'est de la sauce, là. Les temporaires représentent grosso modo près de 6 % de la population. C'est de la sauce, là. C'est de la sauce. Donc, il y a une pression claire qui se fait sentir. Là-dessus, je suis d'accord avec Jérôme. Le logement, les services publics, les écoles. Cette semaine, je vous parlais qu'on avait besoin de 20 écoles de plus dans la région pour subvenir à nos besoins. Les classes débordent. Mais c'est juste une nuance quand même à apporter. L'Afrique, c'est 54 pays. C'est comme si on disait les Noirs. Quand on parle de ça, évidemment, on en parle beaucoup aux États-Unis, au Canada. Les Noirs. Attendez un peu, les Noirs. Moi, j'ai un gars de la Mauritanie en studio ici, là. Un Jamaïcain, un Haïtien.
1: Salut, gars.
6: Un gars de la Nouvelle-Orléans, un Noir de New York et un Noir...
1: De Shawinigan.
6: Non, mais tu sais, des pays vraiment où il y a des Afro-Américains. Ça peut être un Noir de Shawinigan, c'est-à-dire un Haïtien qui était adopté. Le pire, c'est que j'en connais un. Lionel Perron, que je salue, qui reste à Toronto maintenant, mais qui est Noir, oui. C'est un Haïtien... Il a été élevé à Shawinigan. Son père, sa mère, ce sont des Haïtiens, vous comprendrez. Et là, je leur demande, vous autres, les Noirs, là, voyons donc, c'est comme dire les Blancs, Dan, dans le fond, là. Tu vas mettre un Suédois, un Finlandais, un Russe, un gars de Shawinigan, un gars de New York. Hey, vous autres, les Blancs, là, hey, ils s'en passent des belles, là, dans le monde des Blancs. Ouais, mais les gars se connaissent pas. Tu comprends-tu mon point?
1: Je comprends très bien.
6: C'est carrément niaiseux
1: de prendre un groupe immense comme ça puis d'y affubler un qualificatif, la masculinité toxique.
6: Ben c'est ça, c'est général.
1: Ouais.
6: C'est juste le point de les Africains s'en viennent. Tu sais, t'as des Blancs africains. Johnny Clegg, entre autres, qui était sud-africain. Afrique du Sud.
1: Ce soir.
6: Là, je donne une exception très marquée. Là. Mais prenez un Togolais, un gars du Congo, un Égyptien, un Algérien puis un Marocain. Ils n'ont rien en commun. Là, je veux dire, moi, je viens d'Afrique. Ouais, il y a 54 pays. C'est juste là-dessus. Parce que pour le reste, moi je suis concerné. Puis là, j'adhère quand même à la crainte de JBG. Là. Moi, c'est plus par rapport au séparatisme, ce qu'on appelle l'antrisme, la montée d'un islam radical décomplexé qui va à l'encontre de nos valeurs de liberté, d'égalité. Là-dessus, j'ai un bug. Parce que pour le reste, moi, j'ose croire que les Africains, en général, sont ici, aiment le Québec, Valorise la famille, l'éducation, le sport. Puis il adhère surtout à nos valeurs d'égalité homme-femme. C'est là-dessus qu'il faut... Puis on va l'avoir, cette discussion-là, là, sur l'immigration. Là. Je sais que c'est une discussion qui est touchée et tout, mais oui, puis il y en a pour ce qui, là, vous allez m'arriver avec un exemple. Ouais, j'en ai vu un Africain, ça chauffe à 60 sur l'autoroute. Oui, mais c'est... c'est ce qu'on prend. Non, mais c'est le genre de commentaire qui était dans la publication de JBG. Ah oui, il ne faut pas faire d'esquive, Dan. Mais oui, il y en a pour qui la marche est haute. Mais savez-vous quoi? Si moi, je vais immigrer à Tokyo, la marche va être haute en Christie. C'est juste là-dessus qu'il faut... Mais est-ce qu'il y a un problème? J'ai donné les chiffres. Donc, nécessairement, qu'on a un enjeu au Québec, des enjeux. Je peux finir avec... Ben Alain Raïs qui dit « Rideau Hall avait besoin d'une Louise Arbour ». Ouais, mais moi, est-ce que le Canada a vraiment besoin de Rideau Hall?
1: C'est ouais, ça c'est, la question. La là. Question est excellente, Doom.
6: C'est des niaiseries. Là. C'est des niaiseries, c'est de la perte de temps. Puis je veux finir avec mon sondage WAC cette semaine, sondage léger sur la politique fédérale. Il y a quand même 15 % des conservateurs qui sont satisfaits de Carney. Là. C'est spécial. C'est quand tu es conservateur, tu veux que le Parti conservateur soit élu parce que ce gouvernement-là, ultra dépensier, des déficits à plus finir, la dette record. Mais il y a vraiment 15 % des membres du Parti conservateur qui sont contents. Là.
1: Ben, ça doit
6: c'est
1: être,
6: fou, là!
1: Ça doit être le 15 % de membres qui ont des actions de Brookfield.
6: Ouais, peut-être. Et 49 % de bloquistes. Et ça, c'est saucé aussi. T'es supposé d'être séparatiste, bloquiste.
1: Ouais, mais c'est pas si saucé que ça, là, c'est des Québécois.
6: Je le sais, c'est ça, exactement. Québécois, Elbows Up, blablabla, on le sait. Mais quand même, ça frappe, tu sais. C'est un gouvernement qui est centralisateur, fédéraliste, qui respecte pas beaucoup le Québec. Tu sais, mettons, il me semble que t'es bloquiste, t'es péquiste aussi, je sais pas. Mais effectivement, la gang d'Elbows Up, on est au courant de ça. Il est 7h18. Après la pause, on a une exclusivité pour vous, le suivi de cette plainte-là dont personne ne parle. Ah, Marquis, la pandémie, c'est oublié. Ah, puis Marquis nous a aidés, hein, puis il était bon et tout. Le docteur des vents dominants est dans le gros trouble et vous allez en apprendre davantage dans Morey Live.
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5: Ouais, 10h01, bienvenue à Couture dans le mid pour les deux prochaines heures. Et oui, il y a des grosses annonces aujourd'hui.
3: Ah oui!
5: Journée numériste. Sondage numériste.
3: Fait beau.
5: Il fait chaud.
3: Oui.
5: Ben, j'ai pas tout vu les bien. Chiffres. Ouais, j'ai pas tous les chiffres, là. À 10h35, Phil Lefebvre, Philippe Lefebvre, le grand patron de Radio X, va être en studio avec nous. On va décortiquer les chiffres. Il va nous dire ce qu'il pense de nos shows, puis il va nous donner le reality check. Donc, aujourd'hui, c'est ça. Dans le monde de la radio, il y a des sondages, des résultats, puis tout le monde va trouver sa part. Là, c'est à peu près ça. Là.
3: Oui.
5: On trouve une part de marché quelque part qui nous...
3: Mais il y a vraiment un bulletin qui est précis à chaque année, oui, par exemple, au niveau de la part de marché 25-54.
5: Oui, ben c'est parce que les gens ne comprennent pas, là, c'est qu'on est une radio commerciale. Donc,
3: oui.
5: Nous, ici à Radio X, comme les autres radios commerciales, je ne parle pas de Radio-Canada. Radio-Canada sont financés par des fonds publics. Et ils font ce qu'ils veulent avec ça. On le voit, là, leur ligne éditoriale est assez claire. Ici, à Radio X, comme les autres radios au Québec, on est financé notamment par de la publicité. Et les parts de marché commerciales, c'est ce qui détermine un peu ce que les annonceurs regardent. Et le segment qui est recherché par les annonceurs, c'est le 25-54. C'est là que ça se joue.
3: Voilà.
5: Quand on regarde les parts de marché dans le 25-54, c'est ce qui détermine un peu l'espèce de part très intéressante pour des annonceurs et pour des auditeurs aussi, parce que le 25-54, c'est le segment le plus recherché. Donc, quand on est là, quand on est dans des parts de marché 25-54, c'est pour ça que des fois, vous entendez des commerciaux, des gens qui travaillent dans la publicité, tout ça, ben pour eux autres, c'est la référence. C'est la référence de l'industrie 25-54. Et là, ben, on va avoir aussi des chiffres là-dessus.
3: Ouais.
5: Et nous, on est aussi rémunérés avec des bonis quand on a des parts de marché 25-54, quand on est numéro un.
3: Exactement.
5: Donc, c'est là que ça se joue. Fait que 10h35 à peu près. Restez à l'écoute. Beaucoup d'actualités. Là, je regarde, Nick, je sais que tu veux... tu parlais de la météo.
3: Ben, je disais, il fait beau. Mais tu sais, il fait beau, là, c'est un synonyme de plein d'affaires.
5: Oui. Ben oui, ben aujourd'hui, il va faire beau. Je regarde. Puis hier, tabarouette, hier soir, c'est-tu
3: beau? C'est parfait.
5: J'allais marcher dans mon Limoilou.
3: Ouais.
5: C'est à la 3e avenue. Il y avait du monde. C'était plein partout.
3: Ah, assurément. Écoute, les gens ont besoin là, de que ce soit l'été.
5: Hier, là, c'était merveilleux. Là. Il faisait 25 degrés.
3: J'ai parti le chauffe-eau de la piscine hier.
5: Déjà?
3: Imagine.
5: OK.
3: C'est parti. J'ai fait des gros burgers sur la plancha. Fumé, tout. Écoute, c'est une soirée d'été.
5: Parfait. Hydro-Québec t'aime dans ce temps-là. Hein?
3: C'est ça? Ah, oui.
5: Les thermopompe, tu sais que les propriétaires de piscine...
3: Avec le spa l'hiver, ils m'aiment bien.
5: Ils vous ramassent solide.
3: Oh.
5: Ben, tu sais, écoute, la 3e était pleine. Je suis allé prendre mon petit cornet de crème glacée. Tout allait bien. Tout était beau. Tu allais se promener de Limoilou. Les bars, les terrasses, c'était plein.
3: Parfait. C'est bon pour l'économie.
5: Exactement. Voilà. Donc, météo. Aujourd'hui, on parle de 28. Je regarde là un peu la température. 28, 29, peut-être 30 degrés. Un petit peu d'humidité. Demain, ça va refroidir un peu. On annonce 20 degrés. Donc, profitez-en aujourd'hui, là. Parce que samedi, il y a de la flotte aussi au compteur. Puis dimanche, ça repart. Donc, je regarde 28, 31 degrés mercredi, 32 degrés jeudi prochain. Donc, on a aujourd'hui. Après ça, ça redescend un peu, puis ça remonte.
3: Fait que j'ai bien fait de partir le chauffe-eau.
5: Ben oui.
3: C'est réglé.
5: Réglé, dossier réglé. Hey, t'as-tu vu l'histoire au Walmart hier à Montréal? Montréal-Nord.
3: Ben oui.
5: Ça joue donc bien raide.
3: Ça brasse.
5: Hey, là, ils ont arrêté 4 jeunes de 15 ans. Il y a eu un meurtre dans un Walmart à Montréal-Nord hier. Et là, la police a fait une enquête. Je comprends pas, il y a des caméras partout. Si tu veux passer quelqu'un, je pense que la pire place...
3: C'est au Walmart.
5: Ben, pour te faire pogner, là, je veux dire, il y a des caméras.
3: Ben oui,
5: c'est 4 ados de 15 ans.
3: C'est épouvantable, cette histoire-là. Ça ressemble à des gangs de rue, là.
5: Ben ouais. Puis le gars, ça n'a pas l'air d'être un doux non plus, là. Le gars, il sortait de tôle, lui. Le gars qui s'est fait piquer, s'est poignardé. Lui, il sortait de tôle. Il avait volé dans un maxi à Longueuil. Il avait violenté une femme aussi lors du même événement. Est-ce que c'est un règlement de compte? Je sais pas trop, là. Mais quand même, 4 flots de 15 ans. Quatre jeunes de 15 ans arrêtés. Ouais. Ça va être à suivre, mais c'est...
3: Non, non, mais ça ressemble à des affaires de gang de rue.
5: Très violent, là.
3: Oui, tout à fait.
5: Même des flots
3: de 15 ans. Ils n'ont pas de code d'honneur, eux autres. Tu le vois des fois, c'est en pleine rue. Là, c'est au Walmart.
5: Oui, mais ce gars-là, d'après moi, je sais pas, il s'est pogné. Ce qu'on comprend,
3: ouais.
5: Le staff du Walmart a dit, ça me semble, ça s'est mis à crier, puis ça serait pogné avec eux autres. Là, c'est rendu que tu vas au Walmart, tu te pognes avec du monde, puis tu te fais poignarder sur quelques minutes après. Choisissez vos clients, hein. Si vous vous pognez avec du monde bizarre aussi. Là, on ne sait plus. C'est des flots de 15 ans. Tu sais, des fois, des flots de 15 ans, des fois, ça peut être des voix arrivées autour de toi.
3: Ouais.
5: Ça peut être une tornade, là. Tu sais, des fois, moi, je marche tout seul, je rencontre du monde, des flots de 15 ans. Tu sais, je vois pas les écœurés non plus. Mais là, tu commences à te pogner avec eux autres, puis tu finis avec un coup de couteau, puis là, ben, le gars est mort. Ils ont été arrêtés. En passant, tu sais, je veux dire, il y a des caméras partout.
3: Ils paieront de leurs actes, là, je veux dire. À 15 ans, quand selon moi, quand tu poignantes quelqu'un ou tu tues quelqu'un à 15 ans, c'est. Ça devrait être jugé adulte. Là.
5: Ouais, live. C'est live. On est rendu là. As-tu vu le reportage aussi de. C'est Alexa Lavoie, Alexandra Lavoie, sur les bouteilles, le recycle.
3: Les bureaux de canettes, hein? Là.
5: On en parle souvent, ça.
3: Oui.
5: Hey, Montréal, ça a l'air que c'est le bordel.
3: Ben, j'imagine.
5: Centre-ville, Montréal.
3: Oui, j'ai vu la vidéo.
5: L'idée du siècle, là.
3: Non, c'est dégueulasse.
5: Du gouvernement de la CAQ, là, de tout changer le système qui fonctionnait, somme toute, pas pire, là.
3: Le bureau des canettes avec la file.
5: T'as beaucoup de sans-abri, là, qui ramassent des canettes.
3: Je comprends.
5: Et eux autres disent qu'ils attendent des fois 3h30 pour changer leur canette. Puis eux autres, ils n'ont pas le choix, là. Ils attendent pour de l'argent, là. Tu sais, ils sont sans-abri. Les autres, ils attendent avec des sacs pleins de canettes.
3: Mais c'est ça l'affaire. Tu veux centraliser tout ça quand ça fonctionnait très bien. Partout dans la province, t'allais à l'épicerie, au dépanneur. T'avais une gobeuse, là.
5: Mm.
3: Tu mettais ça là-dedans, puis tu t'allais au comptoir, donnais ton cash. Ça marchait, là.
5: Incroyable. Puis là, ben, on apprend que Consigne Québec, les autres, c'est un organisme. Les autres, en passant, là, il y a une scène sur chaque canette ou bouteille ou tout ce qui est consigné, là. On a une scène.
3: Deux scènes.
5: C'est deux scènes?
3: Ouais.
5: Deux scènes de taxes pour payer ça, là. Payer cette patente-là. Puis ça marche pas. Puis deux, là, on s'aperçoit aussi avec des municipalités. Là, Consigne Québec se comporte comme un monarque.
3: Et pensez-vous que ce deux scènes-là va rester deux scènes?
5: Et ça va monter, éventuellement. C'est sûr. Mais je sais pas si tu as vu aussi, il y a des municipalités qui dénoncent l'attitude de Consigne Québec. Eux autres se ramassent dans des municipalités, achètent un local, puis après ça, ils arrivent devant la ville, puis disent, regardez, c'est ici que nous autres, on s'installe. C'est là qu'on s'installe, fait que tassez-vous. Là, la ville dit, non, tu peux pas. Là, tous les commerces qui veulent s'installer, ça, venez nous voir, on va regarder notre schéma d'aménagement. Ça se peut que tu t'installes dans un coin très achalandé. Là, le bordel est pogné des municipalités. En plus, tu as des consignes plus qu'ils appellent aussi. Pas consignes Québec, consignes plus Québec.
3: Oui.
5: Là, ça, c'est un centre de tri.
3: C'est mieux.
5: Oui, bien, il en traite plus. Là, ça amène plus de volume. Parce que là, faut que tu pognes ton char aussi. L'autre affaire, c'est qu'on partait, on allait à l'épicerie.
3: Non, non, ton vélo cargo, Pierre.
5: Ouais, on sauvait des déplacements. Là, tu ajoutes des déplacements dans l'équation. Donc, en termes de GES, est-ce que tu es gagnant?
3: T'sais, vélo cargo.
5: Il nous parle de ça, là, GES, là, à tous les jours.
3: Attache
5: là.
3: Ton sac de canettes, ton bicycle.
5: Là, tu gagnes-tu vraiment? Parce que là, tu pognes ton char, avec tes canettes, tu t'en vas au centre de tri. Après ça, tu t'en vas à l'épicerie. Après ça, tu fais toutes tes affaires. Avant, tu sais, t'arrivais à l'épicerie, tu changeais ça. Même, écoute, moi, c'est le bac bleu. Là. Je mettais ça dans le bac bleu, ça allait bien.
3: Ouais, mais là, c'est parce que tu perds ta consigne.
5: Ouais, je sais bien.
3: Qui augmentait à 10 cents la canne.
5: Oui.
3: Puis là, ils vont élargir ça sur ta pinte de lait, sur ta canne de conserve, sur ton carton de jus, sur tes bouteilles de vin.
5: Moi, je te dis, là, ça
3: Alouette.
5: C'est pas fini, le bordel. Là.
3: Tout ce qui est en carton. Tu sais, t'as acheté. Un sac de spaghettis, c'est en plastique, ça. On va porter au bureau du plastique.
5: Ouais. Et là, on apprend aussi que ton pouvoir d'achat, Nick, a augmenté. As-tu vu ça?
3: Ah oui.
5: L'Université de Sherbrooke.
3: Je trouve pas, moi.
5: Ton pouvoir d'achat a augmenté, mais tout a augmenté à côté de toi. Fait que oui, c'est vrai. Ton pouvoir d'achat par rapport à 2019, on dit que le pouvoir d'achat des Québécois aura augmenté de quoi? De près de 9 % 2026-2019, mais est-ce que l'Université de Sherbrooke ne calcule pas? D'ailleurs, c'est toujours l'Université de Sherbrooke, hein? Les autres sont pro-taxes en plus. Mais si ton pouvoir d'achat augmente de 9 % mais le coût de la vie à côté augmente de 15 % t'as moins d'argent dans tes poches, là.
3: Oui.
5: Je comprends, ton pouvoir d'achat monte. Mais après ça, tu reviens de base, tu dis, attends une minute, mon hypothèque est à 1,9, 2 est rendu à 4,14, 4,24. Après ça, je me reviens de base, mon logement qui est à 1700 pièces est rendu à 2500. Après ça, mes paiements de chars sont rendus à 6 parce que les chars valent 60 000 $ À l'époque, ils valaient 40 000 en moyenne. Après ça, tu te revires de bord, mes assurances qui valaient 900 $ sont rendues à 1500. Donc, c'est tout ça aussi, l'inflation.
3: La taxe sur l'assurance va augmenter aussi, là. 1er janvier.
5: En plus. Hein? Ben, les assurances de voitures qui coûtaient 800 là, 10 ans sont rendues à 1500. 1400, 1500. Ça, c'est à part la taxe, oui, que le gouvernement va monter. Les taxes vont monter autour de vous. Donc, tu sais, je veux bien là, que mon pouvoir d'achat augmente. Mais si tu regardes autour de toi, on a moins d'argent dans nos poches, au final. Parce que le coût de la vie a explosé. En plus, hein? Ben, les assurances de voitures qui coûtaient 800 là, 10 ans sont rendues à 1500. 1400, 1500. Ça, c'est à part la taxe, oui, que le gouvernement va monter. Les taxes vont monter autour de vous. Donc, tu sais, je veux bien là, que mon pouvoir d'achat augmente. Mais si tu regardes autour de toi, on a moins d'argent dans nos poches, au final. Parce que le coût de la vie a explosé aussi autour de nous. Donc, on est là-dedans.

0: autres, ils ont mangé des coups, là. Fait que lui, il dit, ben, le Québec a gagné par rapport à l'Ontario, mais par rapport au reste, on recule. Donc, il y a ça aussi, l'équation, comme on dit. Hey, Bruno Marchand, c'est quoi qui se passe avec lui?
1: Si tu penses que le tramway se fera pas, puis si tu penses que ça va coûter plus cher que 7,6 milliards, là, t'es dans le champ.
0: Ben, il parle de terre plate. Il compare les gens. Écoute la cote, on va l'écouter.
2: Ben, il y a encore des gens qui croient que la terre est plate, là. Si tu vas pas à la bibliothèque, si tu vas pas dans tes cours à l'école, si tu veux croire à ce que tu veux croire, ben, tu peux croire que la terre est plate. Alors, il y aura des gens pendant les 6 prochaines années, puis monsieur, je prends une phrase de monsieur Duclos, le tramway va fonctionner, puis il y a des gens qui vont encore croire qu'il fonctionne pas, puis qu'il est pas là, puis qu'il arrivera pas. Je vois pas ce qu'on peut faire pour ces gens-là.
3: Pour venir à un moment donné, vous allez cesser de répéter ça.
2: Ouais, je vais répondre à vos questions.
0: Mais l'argent est où?
1: Tu comprends, là?
0: Et où l'entente avec le provincial? Et où l'entente, là, où là, on officialise vraiment à 7,6 milliards?
1: Pierre, t'as pas compris ce qu'il vient de te dire, là.
0: 7,6 milliards, c'est le prix de l'il y a deux ans, ça.
1: T'es en train de nous prouver que tu crois que la Terre est plate.
0: Non, j'embarque pas là-dedans. Non, quand tu disqualifies ton opposant...
1: Oui, c'est de la manipulation, ça, hein?
0: Ben, je sais pas.
1: Moi, une forme de...
0: Non, mais moi, Bruno Marchand... Est-ce que je le traite d'hypocrite parce qu'il nous dit que prendre l'avion, c'est pas bon pour les GES? Il prend l'avion 15 à 20 fois par année. Il va en Europe à tout bout de champ. Après ça, il fait du Québec-Montréal en char comme il a jamais fait de sa vie. Non, j'embarque pas là-dedans. Sauf que moi, la réalité, c'est qu'à 7,6 milliards, ça, c'est le projet de v'là un an et demi.
1: Ouais.
0: Tout le monde sait que cette facture-là va se finir à 10 puis à 12 milliards.
1: Ben voyons.
0: Là, la part du fédéral, le financement du fédéral... Le fédéral, ce qu'il a dit là, cette semaine, c'est qu'il a dit à province de Québec, pour les 10 prochaines années, l'enveloppe pour les transports en commun, tout ce qui est transport structurant, l'enveloppe du fédéral, on vous transfère 6 milliards.
1: 6,2 milliards pour être précis. Là.
0: Et là, de cette enveloppe-là, au projet de 7,6 milliards du tramway, on dit que l'enveloppe sera à 2,75 milliards.
1: Exact.
0: Mais si l'enveloppe du tramway monte, le projet du tramway monte à 10 milliards, là, le fédéral devra mettre 40 %. Donc, 4 milliards. Donc, 4 milliards de 6 milliards pour les 10 prochaines années. Tout l'argent, en tout cas.
1: Ben moi, je pense que l'enveloppe est fixe. Là. C'est-à-dire, regarde, on vous donne 6,2 milliards sur les 10 prochaines années.
0: Ça c'est...
1: Écœurez-nous plus, puis organisez-vous avec ça. Là.
0: Ben c'est ça. Mais est-ce que la province de Québec va aller planter 4... Parce que là, on sait que la facture du tramway va monter à 10 milliards, puis à 12 milliards. Les 10 prochaines années, ça veut dire que ta facture du fédéral... La portion du 40 % qu'on veut, là, dans le fond, c'est le Québec qui va la déterminer. Lui, il a reçu 6 milliards.
1: Ouais.
0: Joue avec ça comme tu veux. Donc, donne 4 milliards au projet de tramway de Québec. Il va rester 2 milliards pour le reste de la province pour les 10 prochaines
1: années. 2,2. Ouais.
0: Penses-tu que Montréal va pas crier?
1: Il y a des chances.
0: Penses-tu que les autres...
1: Le métro pense qu'il a besoin d'amour, lui aussi. Là.
0: Gatineau qui veut un tramway.
1: Ouais, après, ça, pas assez, là.
0: Après ça, tu as Trois-Rivières.
1: Plus assez. Là.
0: Après ça, tu as des projets partout au Québec là, dans le transport en commun.
1: Normalement, là, si le gouvernement va sûrement séparer ça en trois, mettons. 6,2 milliards sur 10 ans. Fait que un tiers à Québec, un tiers à Montréal, un tiers à Gatineau. Non,
0: mais ça arrive pas.
1: Ça marche pas.
0: Il va manquer de l'argent. L'argent du fédéral, ça prend 2,75 milliards sur le 7,6 milliards annoncé. Là, si t'es à 10 milliards, t'as besoin de 4 milliards du fédéral. Ça marche pas, là.
1: Ouais, il reste 3,4 milliards à peu près. En enlevant 2,75.
0: Là, ça marche pas.
1: Je sais pas qu'est-ce qu'ils vont faire.
0: Fait que là, on revient à 2018, là, quand on avait annoncé un projet à 3,3 milliards, puis le fédéral avait dit, je vais mettre 1 milliard là-dedans. C'est une enveloppe de 1,4 milliard à peu près. Bon, on l'avait bonifié avec le temps. Là, on est avec un projet de 7,6. Hey, c'est l'histoire qui se répète, mon ami. Là. C'est l'histoire qui se répète à vitesse grand V. Là. Il va manquer d'argent dans ce projet-là. Là. Fait que là, t'as nos politicos qui, là, Bruno Marchand peut bien faire son petit baveu, là, écœurer le monde, qui remettent en question tout le plan financier de son tramway, là. Mais la question, c'est que ce projet-là va finir à 10 puis à 12 milliards. Il va manquer d'argent.
1: Et il va être retardé.
0: C'est pas vrai qu'Ottawa. Évidemment. Ottawa met 6 milliards pour le Québec au complet pour les 10 prochaines années. Le projet de tramway va venir chercher 4 milliards là-dedans. Ah non, pensez. Vous rêvez en couleur, les amis, là. Vous êtes éveillé. Puis quand tu traites le monde de crétin comme il vient de faire, là, Bruno Marchand travaille-t-il pour tout l'ensemble de ses... Il gagne à rien insulter le monde de même. Là.
1: Non, puis je comprends pas. Tu sais, faut que tu...
0: Pourquoi t'insultes le monde de même?
1: Ben, lui, il est en train de dire... à partir du moment où, si j'ai

0: Mais un jour, il y a des dépassements de coûts et que ça coûte plus cher que 7,6 milliards, il faut remettre ça d'en face. Là.
1: Ben, il va l'avoir d'en face, certain. Puis ça sera, moi, je t'annonce que le prix final va. Comment tu peux écœurer le monde de la façon dont il le fait alors qu'on n'a même pas le prix final de la facture?
0: Devrait prendre un pas de recul.
1: Non, mais lui, il fly. Là. Lui, il fly 200 000 ou 200 000 pieds en haut. Là.
0: Ben, c'est sûr, c'est réglé. Tout est réglé.
1: Complètement. Non, complètement disjoncté.
0: Faut passer à autre chose. C'est ça le
1: non, il n'y aura pas de passage à autre chose. L'argent n'est pas là. Il manque de l'argent. Puis les consortiums qui travaillent sur le tunnel, le fameux tunnel, le Waterloo, là, parce qu'ils vont le pogner leur mur de briques. Là. Ça, là-dessus aussi, là. Les autres vont arriver en 2027, juin 2027, avec la facture finale. Fait que moi, tu peux pas me dire que je crois à la Terre plate. Ton projet financier ne tient pas la route.
0: Tu sais, Bruno Marchand et l'ensemble des élus semblent croire que c'est canné à 7,6 milliards, puis la plupart disent non, on n'a pas de dépassement de coûts. Là.
1: C'est, on les connaît. Voyons, les politiciens.
0: Quel projet au Québec?
1: Benoît Charrette, ça, c'est le gars des conseils.
0: Oui, le bureau des canettes.
1: C'est lui qui dit que 7,6 milliards, ça va être canné, puis il n'y a pas de trouble. Là. Parce que les autres fédéraux, là, Joël Lightbound, dis.
0: Non, c'est ça. Eux autres, ils disent tout. Ça va être 7,6, il n'y aura pas de dépassement de coûts.
1: Voyons, il n'y a pas de
0: problème. Quel projet dernièrement, là, n'a pas eu de dépassement de coûts? Hey. Fait juste regarder l'hôpital L'Enfant Jésus.
1: Ben, le pont de Lille.
0: 500 millions de plus qu'on est rendu, là. Le pont de Lille, même affaire.
1: Le pont de Lille, moi, hier, il y a du monde m'ont dit la facture devait être plafonnée à 2,75. Hey, okay? 2,750. Ben, c'est 2 milliards. Ouais, ouais. 750 millions. Ouais. Là, on me dit qu'on pourrait taper le 3 milliards et on évoque, Nick, 3,5 milliards.
0: Eh oui.
1: Puis ça, c'était supposément un contrat blindé, aucun dépassement de coûts. On avait pris extra en ligne de compte.
0: Ils soumissionnent au montant qui est demandé.
1: Non, mais c'est
0: les consortiums vont dire, oh, oui, OK, 7,6. Il y a un mec qui commence à creuser. Checker bien ça aller.
1: Non, mais c'est pas ça. C'est dans le cas du pont de Lille, ouais. C'est qu'on avait compris les extras là-dedans. Mais là, il y aurait d'autres extras, d'extras.
0: Ça finit jamais.
1: Puis c'est Bruno Marchand qui vient nous dire qu'on vit ça à la tête plate, nous autres, là. Ça va être correct, là. Bruno, là, revient sur Terre avec nous autres. Là.
0: Recule.
1: Reste avec les gens qui payent des taxes, là.
0: Ouais, recule.
1: Les politiciens, là, qui signent des chèques dans le beurre, là, on en connaît, là. Ils sont plus là aussi, hein. Ils sont partis. Ils nous ont mis dans la merde avec la dette aussi. Regardez, les dettes ont augmenté. D'ailleurs, on apprend que Carney, là. Le fonds d'investissement là, de plusieurs milliards de dollars, ça va être 750. Ça va être des intérêts à plus finir. Là. Quand tu regardes ça un peu, là, on parle de 750 millions par année d'intérêts, le fonds souverain de Mark Carney. Ben, c'est un peu ça le modèle. Hein? On met de la dette, puis on s'en fout, puis on part des projets. Puis là, on dit un TGV à 90 milliards, 100 milliards. Finalement, ça va être 250 milliards. Tout le monde va se payer. Il doit y avoir des chums là-dedans qui vont se payer aussi. Des amis, là. Dans le projet de tramway, il va y en avoir des amis là-dedans aussi là, qui se payent. Il y en a beaucoup. Là. Regardez qui finance qui. Là. Regardez qui a financé les partis politiques. Puis regardez qui va avoir les contrats. Vous allez peut-être trouver des liens aussi. Fait qu'on est beaucoup là-dedans. Je me regarderai une petite Jane rendue là. Voilà. Et Carney parle aussi. Je ne sais pas si tu as vu, c'est dans CNBC. CNBC qui parle avec le président de la Finlande qui dit que lui, l'Union européenne pourrait compter 40 États. Au cours des prochaines années, dont le Canada.
0: Ah, là. Non, pas encore
1: dis.
0: Ça.
1: Oh, je te le dis.
0: C'est parce qu'il y a plusieurs, quoi, 5000 kilomètres d'océan qui nous séparent.
1: Oui, il dit l'Union européenne est prête pour une expansion majeure. Là, il parle là-dedans de Britain. Il parle
0: le Canada, l'Union européenne.
1: Il dit la Norvège pourrait joindre l'Union européenne, le Royaume-Uni, l'Ukraine, la Turquie et le Canada. Et complètement dans la sauce, là. Mais tout ça, écoute, là, on le voit, là, il y a des...
0: On n'est pas sur le même continent. Allô?
1: Mais Nick, il joue la game avec Trump, là. Il joue le chaud, le froid. Il va à New York. Carney va à New York, puis là, il parle aux financiers. Puis là, il leur dit, ben là, vous le savez, hein, MAGA, là, Make America Great Again. Puis là, il s'en vient ici, puis là, il parle d'une autre affaire. Puis après, il s'en va en Europe, il parle d'une autre affaire. Il joue avec...
0: Jamais allé en Europe. Moi, je peux pas être dans l'Union européenne, jamais allé.
1: Jamais allé en Europe?
0: Non.
1: Mais t'es allé en Saint-Pierre-et-Miquelon?
0: Ouais, mais on s'entend-tu qu'on n'est pas en Europe?
1: Ah, puis l'Europe, là, c'est des...
0: Une belle place, là, mais...
1: Nick, c'est de la réglementation. Bruxelles, là, l'Union européenne, là, c'est de l'enfantianisation, là. Si vous pensez que il y a des fonctionnaires au pied carré, là, se joindre à l'Union européenne, faudrait avoir des électeurs, parce que dans le fond, on aurait un palier de plus.
0: Ben oui, je comprends.
1: Fait qu'on aurait municipal, on aurait provincial, on aurait fédéral, puis on aurait un palier pour les députés européens.
0: Oui, mais on n'est pas là. On est en Amérique du Nord.
1: Faudrait avoir une autre
0: Union américaine,
1: couche.
0: Ça serait déjà mieux.
1: Tu rajoutes une couche de fonctionnaires qui, eux autres, vont à Bruxelles. Imagines-tu la... Fait qu'eux autres viendraient jouer, parce qu'il faudrait arrimer toute la réglementation canadienne à l'Union européenne. Donc, toutes des réglementations avec des normes plus strictes pour tout ce qui est la bouffe, tout ce qui est strict avec l'agriculture. Hey, imagine-tu, vous êtes complètement dans la sauce. Donc, le président...
0: Pas pire.
1: Président de la Finlande rêve éveillé. Mais Carney embarque là-dedans aussi. Carney a l'air à trouver ça drôle.
0: Ouais.
1: Voilà. Et je pense que je vais terminer avec ça avant d'aller à la pause. Des boissons énergisantes. Je sais pas si tu as vu, là, Québec...
0: Oui, je écoute.
1: ...veut interdire les boissons énergisantes. On parle des peut-être de 16 ans.
0: Ouais, c'est ce que j'ai vu, le projet de loi. Mais tu sais, en même temps, il aurait également pu décider de faire plus de prévention que d'interdire. Là.
1: Ouais. Les autres, ils aiment ça interdire.
0: Ah oui, oui.
1: Et ça prend l'unanimité de la Chambre, hein, en fait, du Parlement.
0: Au complet?
1: Au complet.
0: Ils vont l'avoir.
1: Ben, c'est parce que s'ils veulent passer le projet de loi d'un coup. Parce que sinon, ouais. Tu dois aller en... Comment t'appelles ça? Là, tu fais des commissions...
0: En étude, là, ouais. Commission d'enquête. Là.
1: Commission d'études.
0: Commission parlementaire.
1: Exactement. Puis là, ben là tu amènes l'industrie. Mais s'il y a unanimité, je ne sais pas s'il y a unanimité dans ce cas-là, écoute, moi, j'en prends pas de boissons énergisantes. Je sais qu'il y en a qui aiment ça, des Red Bulls, des affaires comme ça. Moi, honnêtement, si je prends ça, là,
0: Moi, j'en prends des fois quand je joue de la musique, mais le problème dans le décès qui est survenu, c'est un décès, c'est que le jeune a pris, il prenait des médicaments pour le TDAH, ça, j'ai pas
1: il
0: le...
1: Il a mélangé, hein?
0: Ça a été mélangé, ouais. Puis il y a eu un problème, là, une interférence entre la boisson énergisante et les médicaments.
1: Et ça, mais ça, ça peut arriver, là.
0: Ben, c'est comme les allergies. On en parlait ce matin, c'est comme les allergies.
1: Les pipennes.
0: C'est comme, à un moment donné, là, tu peux pas mettre une bulle de verre autour de chaque enfant. Fait que je pense que la prévention aurait dû être de mise plus que de l'interdiction. Là.
1: Mais actuellement, il y a pas de. Y a-tu quelque chose qui est encore ça? Je pense pas, là. Je pense que.
0: Non.
1: Un jeune de 12 ans peut prendre un Red Bull puis se ramasser à l'urgence facilement. Moi, honnêtement, j'en ai déjà pris, là. Puis je filais pas, là. J'arrêtais ça tout de suite. J'avais pris une coupe de gorgée, man, puis. Mon cœur s'est mis à battre. Non, j'oublie ça.
0: Moi, j'en prends. Je prends une petite canette des fois avant de monter sur scène. Là.
1: Mais ça, il y a du
0: ça
1: monde.
0: Ça donne de beaux énergies, mais...
1: Mais il y a du monde qui prennent 2-3 canettes par jour. Là.
0: Ouais, là, c'est une autre affaire.
1: Ça, c'est problématique, là. Je sais pas si tu as vu, là, Da Vinci. Comment ça s'appelait, le Da Vinci, le DJ qui est
0: ouais.
1: mort, là? Lui,
0: ouais.
1: il était accro à ça,
0: OK.
1: Lui. Lui, son corps, tout son système immunitaire est en train de se démolir.
0: Moi, quand je prends ça, mettons là, que j'ai pas beaucoup de sommeil, je prends une canette de, bon, je vais dire Red Bull, c'est le plus connu. Je fais mon show. Le lendemain, là, je le sais que j'ai utilisé de l'énergie empruntée la veille. Là.
1: C'est ça, ouais, hein?
0: Je le sens.
1: Tu sens que t'as moins d'énergie.
0: Ah ouais.
1: Non, c'est ça, c'est un peu comme l'alcool. Là. L'alcool
0: on va faire. Ouais.
1: Tu bois de l'alcool le lendemain.
0: Plus tough.
1: Comme on va faire ce soir, d'ailleurs.
0: Pour certains.
1: Ouais, c'est ça. Fait que je sais pas, écoute, 14 ans? 16 ans?
0: Ben, moi, je pense qu'on aurait pu juste prévenir.
1: Tu sais, les parents aussi.
0: Job de parents.
1: Ben, là aussi, je pense un peu. Là.
0: Ouais.
1: Mais ici, au Québec, on aime ça.
0: Ah, mais c'est bien plus sécurisant, Pierre, de savoir que c'est interdit. T'as pas besoin de casser la tête avec ton jeune, c'est interdit.
1: Ouais, mais c'est quand même. Là, on parle de 16 ans?
0: Ouais.
1: Mais tu veux boire des... Qu'est-ce qui t'empêche? Écoute, les flots, ils veulent boire de l'alcool. Ils se font
0: ils
1: acheter.
0: Ils vont en trouver.
1: Mais voyons, ils en trouvent pareil. Là.
0: Interdit quelque chose, tu vas inciter les jeunes à le faire encore plus.
1: Voilà. Voilà. Bon, ben écoute, après la pause,
0: oui.
1: C'est l'heure de vérité.
0: Absolument, Pierre. Es-tu prêt?
1: Ouais, on va voir les chiffres du sondage numérique avec...
0: Bien décortiqué par notre patron.
1: Phil Lefebvre. On vient après la pause.
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0: Jeudi 11 juin, on est là. On est bien présent. On est en présentiel. Madame Vincent, bonjour.
1: Bonjour.
0: Monsieur Lacasse.
2: Bonjour.
0: Là, je tiens à vous rassurer, à vous et à tous les auditeurs et à tous les citoyens du Québec. C'est bon, gang. L'avertissement de chaleur est terminé. Ouf. J'espère qu'on n'a pas trop perdu de monde dans ces trois journées à 26-27 degrés.
1: Je suis tellement soulagée parce que je suis partie sous un couvert de stress.
0: C'est fini, là.
1: J'ai mis ma grande cape d'anxiété parce que je me suis dit, j'ai pas checké. J'étais en auto, puis les tremblements. Puis là, j'étais comme, oh non, j'ai oublié de regarder si...
0: Tout est beau.
1: On était chill dehors.
0: Tout est chill, je suis allé voir tantôt. Tout est beau.
2: Ouais, okay. Moi aussi, j'ai pas dormi de la nuit. La clim était dans le fond.
0: Non, c'est fini, gang. C'est correct, c'est fini, là.
2: Je gelais, je stressais.
1: Mais hier, c'était pas... C'était beau.
0: C'était correct.
1: Non, mais c'était beau, je veux dire.
0: Belle journée.
1: C'était 28, mais...
0: Il ventait, ouais, mais ça, c'est pas grave. La chaleur, c'est pas rapport, là.
1: Tu m'entends, t'étais un peu à l'ombre. C'était pas, je veux dire.
0: C'est pas de défaire mon sentiment de grâce.
1: Je cherche l'ombre parce que t'es capable, tu suffoques, mais là, c'était pas ça hier.
0: En tout cas. Okay. Moi, je conteste pas le site du gouvernement. On nous a dit qu'on était en avertissement de chaleur. Là, on annonce juste 26. On est à la limite encore, là, mais 26 aujourd'hui, demain.
1: Ça, c'est jaune.
0: Jaune. Non. C'est, on dit que c'est terminé, là. Là, c'est dans le nord. Il va faire 28, 29.
1: Ça, c'est gros.
0: C'est jaune. Mais ils sont dans
1: jaune violent.
0: Jaune méchant. Jaune méchant. Okay. Hey, comment ça va, région de Québec? Hey, avant tout ça, juste un petit mot sur de l'interne un peu, mais quand même, je voulais être sûr de le faire puis de pas l'oublier. On a un collègue qui quitte la station. Il l'a annoncé sur ses médias sociaux. Puis je voulais juste prendre le temps de le saluer. C'est Doom Dumas qui a décidé d'aller voir ailleurs si la vie est belle. Puis savez-vous quoi? Ben le droit. Il fait ce qu'il veut dans la vie. Puis moi, je vais prendre ce qu'il nous a donné. Doom Dumas, un des gars les plus assidus et consciencieux que j'ai connu dans ma vie.
1: Incroyable.
0: D'ailleurs, dans son post, il nous apprend que toutes garder ses extraits en archives. Il doit avoir des disques durs d'empiler chez eux quelque part. Là.
1: Ça doit être... Hey, c'est 13 000 extraits qu'il disait. Ben, juste de savoir le nombre. Moi, j'ai aucune idée.
0: Ben non, c'est ça.
1: Le nombre d'extraits que j'ai pu sortir dans ma vie de radio.
0: Des fois, Pat, j'ai de la misère à me souvenir. Ça fait combien d'années que je suis
1: ici? Oui. Fait que, moi aussi.
0: C'est pas en milliers, là.
1: C'est ça.
0: C'est en bas de 20. Ça, je peux être sûr.
1: Mais Dom, il sait, lui.
0: Ah, lui, il sait les jours. D'après moi, il sait le nombre de jours qu'il a travaillé à Radio X.
1: Il a une mémoire. Ah oui, mais il a une mémoire éléphantesque. Tu sais, c'est. Je veux dire, il y a de la place, là. Moi, je me. La veille, des fois, tu me dis, hey, qu'est-ce que t'as fait hier? Faut que j'y réfléchisse.
0: Ben oui.
1: Lui, il est capable de te dire. Des fois, le matin, là, vous le savez bien, les auditeurs, là, quand vous écoutez le matin, là, Dom, attends, Maurice questionne sur un extrait. Non, mais tu te souviens-tu, v'là 4 ans, c'était en septembre, OK? C'est une journée où.
0: Il mouillait un peu le matin, mais l'après-midi, il avait eu des belles éclaircies. Beau.
1: Elle avait dit ceci, pince sur play.
0: Ah.
1: Il se souvient de ça, lui. C'est incroyable, toutes les connaissances qu'il emmagasine. Moi, j'aimerais ça, là. Je veux dire, on est constamment en train de lire, mais moi, la minute d'après, j'étais un peu TDA. Là, des fois, avec les années, je me rends compte de tout ça. Si tu me parles d'autre chose, j'ai déjà oublié ce que j'ai dit. Je sais plus.
0: Puis l'autre point, moi aussi, j'ai une mémoire courte mais longue. Sur certaines affaires, je peux m'en souvenir longtemps. Là,
1: moi aussi.
0: Il y a des affaires que je décrocherai pas.
1: Moi aussi.
0: Mais rapidement, qu'est-ce que tu as mangé il y a 2 jours? Colin, tu vas loin en tabarnouche. Là. C'est des affaires que mon cerveau a pris pour acquis qu'on retient pas ces affaires-là.
2: C'est un automatisme.
0: Ben on dirait que c'est parce que les tiroirs, hein, tu sais, maintenant, la mémoire, c'est élastique, mais il y a une limite. Puis des fois, ton cerveau, inconsciemment, il choisit de retenir ou pas certaines infos. Puis, tu sais, en grande partie, moi, je retiens rien.
1: Oui, lui, il retient tout.
0: Tout! Lui, visiblement, l'élastique a élargi.
1: C'est impressionnant.
0: Et l'autre affaire, il garde tout. Moi, je garde rien.
1: Oui.
0: Tu sais, on en parlait tantôt, là. J'ai fait plein d'affaires en radio, là. Mettons, je pars avec les niaiseries de Radio X2, mes sketchs, mes tunes humoristiques, toute la suite avec Doom Moret. Quand j'ai eu mon show de soir, j'ai fait des entrevues avec des François Pérusse, des Gildor Roy, des plein de personnalités québécoises. Depuis qu'on a ce show-là, moi, je garde à rien. Moi, je me dis, c'est fait. Qu'est-ce qui se passe demain?
1: Ouais.
0: Tu sais, puis avec du recul, c'est vrai que des fois, tu dis, j'aurais pu en garder 3-4, là. Tu sais, mettons mes préférés, là. Tu sais, des entrevues avec des gens que j'admirais, là, tu sais, puis que, pas en tout, j'ai rien gardé. Lui, il a gardé même les codes de 6 secondes.
1: Oui.
2: C'est malade.
0: Ouais. De Philippe Couillard. Qui dit une affaire il y a 7 ans.
2: Tu sais, l'épicerie à 75$, ça se peut.
0: Il a tout gardé ça quelque part dans ses affaires.
2: Mais la Légion, c'est anthologique.
0: Ah oui.
2: C'est une des meilleures chroniques que j'ai entendues à la radio de Québec. Légendaire.
0: Pis documenté à mort.
2: Le niveau de dévouement que ça prend pour faire ça, là, parce que Dom était chez eux tous les jours à écouter Radio-Canada. D'ailleurs, il s'est fait de violence pendant longtemps, là, mais à nous sortir ça. Pour
0: hey, ça doit être une libération, par exemple.
2: J'imagine que oui.
0: Ça veut dire que tu n'es plus obligé d'écouter toutes les émissions de RDI.
2: Ouais. Oh, pas grand monde qui aurait pu faire ça.
0: Moi, je fais juste ça en vacances. Quand j'arrive en vacances pour un mois, là, je me sens libéré comme j'étais à poil sur une plage tout seul.
1: Oui.
0: Wouhou! J'ai plus besoin d'écouter RDI!
1: Tu sais que son regard, à un moment donné, est devenu lumineux parce qu'on s'est mis à parler d'extrait. Ça fait pas tant longtemps de ça. Je pense que ça fait peut-être un mois et demi. Là. Lui, il saurait la date, là, donc.
0: Ouais, ouais.
1: Ben non, Patricia, tu sais, c'est telle date.
2: Il était 2h30.
0: Oui. Où t'as la tête?
1: Puis, il y a eu un regard lumineux quand il était tellement content de pouvoir me dire. Parce que l'autre fois, là, je l'ai croisé, puis là, je disais, hey, tu sais, il avait fait de quoi le matin? Puis moi, j'aime bien ça quand vous faites, quand les gens font de quoi de hot, de vous le dire quand je vous croise. Fait que là, j'avais dit, hey, c'est bon ce que t'as fait. J'ai dit, oh, Lynn, que t'en écoutes du stock. Il dit, hey, ça a changé ma vie depuis qu'on peut écouter ça à 2,5. Tu sais, la vitesse, là.
0: Ah, oui!
1: Écoute, il était tellement. C'est, ça, là, c'était son bonheur de la journée de pouvoir me dire. J'écoute ça à 2,5.
0: En passant, vous le savez pas, mais tout le monde qui m'a envoyé des messages vocaux, là, vous sonnez tous comme oui. François Pérusse.
1: Ah ben oui, on fait tout
0: ouais,
1: ça.
0: Moi, j'étais à 2, là, 2,5. Ah, ouais. Ah, ouais. C'est bon.
1: Ah, oui, ça va plus vite.
0: Non, perte de temps, là.
2: Ah, moi, j'écoute 5. Les gens, je les respecte.
0: Non, si je vois qu'il y a de la nuance puis que c'est drôle, ça se peut que je leur réécoute au bon timing.
2: Mais
0: là.
2: En haut de 3 minutes, je suis à 2 moi aussi. Là, parce que 3 minutes, là, personne anormal envoie des vocales de 3 minutes.
0: Ah, moi, 3 minutes, je t'appelle.
2: Sérieux, là, si c'est.
1: Moi, je les efface. Je recommence.
2: Synthétise.
1: Ouais, je recommence. Je peux recommencer jusqu'à 4 fois quand je vois que j'ai pas fait à l'intérieur d'une minute. Hey, mais au-delà de ça, je veux juste dire aussi, parce que là, il y aura son hommage, là, mais. C'est un bon collègue de travail.
0: Ah oui.
1: Tu sais, c'est correct, mais moi, je trouve ça beau. Puis j'y ai écrit sur son Facebook. Puis c'est vrai que moi, les gens qui aspirent à changer, peu importe où est-ce que vous êtes dans la vie, puis aspirez à. Pas parce que vous êtes malheureux, juste parce que vous voulez découvrir d'autres horizons. Moi, j'encourage premièrement toujours ça, mais je trouve ça magnifique, les gens qui. Parce qu'entre le penser puis le mettre en action, souvent, les gens vont se conforter dans ce qu'ils connaissent. Puis avec lui, il décide d'aller explorer d'autres cieux. Ben tant mieux pour toi, puis bravo, je te félicite de le faire puis de le mettre en action. Mais dans notre day-to-day, là, on se croise de temps en temps, puis tu sais, c'est un bon gars.
0: Ben oui.
1: Tu sais, des fois, il y a des... Je devrais pas dire ça. Il y en a qui partent, puis...
2: Pop le champagne!
0: Ben, voyons, comme... Pat. Ben, arrête!
1: Ça faisait...
0: Non, tous nos anciens collègues, on les a pleurés profondément.
1: Mais Dub, c'est véritablement
0: bon
1: une bonne personne.
0: Vraiment.
1: Il n'y a pas...
0: Il n'y a pas de méchanceté. Non, c'est
1: non.
0: Ça. Il
1: n'est
0: pas...
1: Il est
0: malgré ce que beaucoup en pensent, là,
1: ouais,
0: tu sais.
1: Non,
0: mais ça, aussitôt que tu penses un peu plus à droite économique ou que tu te relis un peu plus à du conservatisme, ça vient tout de suite. Comment toi, t'es une mauvaise personne, dans le fond. Mmh. Ben non, pas vraiment. Là. Alors, Dum Dumas et sa famille et tout le reste, je vous souhaite le meilleur.
1: Oui.
0: Puis pour la suite, ben là, écoute, je sais pas. Fait que c'est lui qui va vous annoncer tout ça dans les prochains jours. Je sais qu'il y a des projets. D'ailleurs, il a pris le soin de le mentionner dans son post. Il dit, contrairement à Yann Sénéchal, je ne me retire pas de la vie publique.
1: Non,
0: donc, il y aura d'autres choses. Il y aura autre chose à un moment donné. Puis quand on l'aura, ben on vous passera le mot. Quelqu'un dit, hey, mon Dieu, moi, j'écoute mon podcast, puis quand je l'accroche à 1,5, ouais, je j'haïs ça. Non, mais j'écoute pas des podcasts
1: non.
0: à deux fois, là, c'est
1: non,
0: pas
1: non.
0: ça.
1: On parle des vocaux qu'on s'envoie.
0: C'est quand tu sais que c'est juste une info transmise, là.
1: Oui, oui, c'est Messenger, là.
0: C'est ça, exactement. Fait que voilà. Écoute, c'est la vie. Il y a les saisons, il y a des choses qui changent, puis ben, c'en est une. Fait que salutations, Dum, lâche pas. Puis à prochaine, en souhaitant te recroiser bientôt.
1: Hey, je le sais pas, j'ai oublié de t'en parler en don, mais c'est parce que je reçois des photos, là.
0: De?
1: Est-ce que tu veux dire à qui on parle tantôt? On le dit-tu à qui qu'on parle à 12h50?
0: Ben, je sais même pas si c'est annoncé.
1: OK, parce que moi, on m'envoie des photos, là.
2: Moi, j'ai un article qui est paru, v'là 6 heures, sur Mont Thetford.
0: OK.
2: où est-ce que c'est annoncé.
0: Hey, toi, c'est ta semaine de Thetford.
1: Mais on peut peut-être juste dire qui on a en entrevue ou tu veux pas? C'est comme tu veux.
0: Ben, si c'est annoncé. C'est-tu annoncé ou pas? Est-ce que la conférence de presse est faite? Je veux pas se couper, là.
2: Ils sont en train de la faire. Là. D'après moi, ils doivent avoir les deux pieds dedans ou ça doit être sur le bord de finir. Ah. Mais mon Thetford, ce matin, l'a annoncé.
0: Ouais, mais c'est ça. Moi, je veux respecter l'annonce.
1: Tantôt, on parle à quelqu'un de bien intéressant.
0: Oui. Okay? Bon. À qui on a parlé il y a pas longtemps.
1: Oui. C'est ça.
0: Il n'y a pas longtemps, cette semaine, là, ou dans les eaux de. Bref, on vous revient avec ça. De toute façon, si on ne vous revient pas avec ça, il va être dans le prochain bloc.
1: Exactement, on parle pas long.
0: C'est notre invité après la prochaine pause. Stay tuned!
1: Oui!
0: Hein, un bon teasing. Voilà. Hey, région de Québec!
1: C'est pas Fitzgibbon.
0: Non, c'est pas Fitzgibbon.
1: Non, non, ça va être agréable.
0: Il voudra pas revenir. Non, ça va être le fun. Ça va être une belle discussion. Hey, région de Québec! Good morning, hein? Tabarouette, comment ça va, la gang de mêlée? Tabarouette, qu'on a de la misère à se faire une tête politique. Y a-tu trop de partis? C'est-tu trop compliqué à suivre? J'ai de la misère à vous suivre. Pour vrai, dernier sondage Synopsis qui est tout frais, là, qui vient de sortir. Dans la région de Québec, la CAQ a repris la tête des intentions de vote. What is going on?
1: Les personnes
0: âgées? Je sais pas. Je sais plus. Je comprends plus rien. Vous êtes dur à suivre. Je sais que ça a toujours été un peu le mystère Québec. Là. Québec qui peut soudainement se mettre à voter. On se souviendra de la vague orange. Là. Soudainement, on était tous rendus des communistes. Parce que M. Layton, il paraissait bien. Puis il avait pris une gorgée de bière en même temps que le Canadien avait compté un but. Là.
1: Non, mais je sais, je pense.
0: C'est quoi?
1: Ça doit être quand tu as eu l'annonce de couper la taxe en épicerie.
2: Les muffins?
0: OK.
1: Ouais, moi, je pense que ça a eu une...
0: Tu penses que ça a fait que...
1: Mais ça tiendra pas.
0: Ah là, PSPP, je le mets bien, mais de la merde.
1: Ouais.
0: Madame Fréchette est bonne. Elle m'a coupé mes muffins.
1: Ouais, ça tiendra pas parce que...
0: Ouais, là, il sort du stock aujourd'hui qui fait que probablement que ça va rebouger.
1: Quoique, l'affaire, là, c'est que je trouve que ça sort... Ça aurait peut-être été mieux de le garder en campagne électorale. Tu sais, après l'été... On aura déjà oublié cet épisode-là que tu vas raconter là, sur Christine Fréchette. Ouais. Là. C'est ça qui arrive. C'est que je trouve ça majeur, gros, digne de t'es pas apte à être première ministre.
0: Non,
1: là, by the way,
0: pas du tout.
1: Mon lien de confiance,
0: même que
1: déjà,
0: moi,
1: était pas fort.
0: Moi, dans mon pays imaginaire, là, s'il y avait des règles, elle serait automatiquement expulsée.
1: Ah non, oui, elle brisait, c'est brisé.
0: Moi,
1: je
0: dirais tout, tu peux plus être présidente, tu peux pas être PM ou whatever le nom que tu lui donnes à ton leader.
2: Ouais. Elle n'est même pas élue. On le dit pas assez souvent.
0: Elle est élue par ses propres membres. Ouais. Et puis regarde, on va plonger tout de suite dans cette histoire-là qui est complètement capotée. Là. D'ailleurs, deuxième teaser. Ça va être un gros show aujourd'hui. Annie Trudel. Annie Trudel va venir faire un tour.
1: Oh.
0: Annie Trudel a beaucoup de choses à dire. Annie Trudel qui a écrit un livre, d'ailleurs, sur l'UPAC. Là.
1: Oui.
0: Sans mentionner son conjoint qui a été arrêté de façon abusive et arbitraire par l'UPAC. Et l'UPAC est mêlé à cette histoire-là. Ça va être correct, la police politique. Là. L'UPAC était censé être le chien de garde contre les politiciens. De quoi je parle? On va plonger. D'abord... Je vais donner les lauriers à César. Là. Thomas Gerbet doit, j'espère, qu'il fait sentir la majorité des journalistes du Québec comme des petits tas de merde. Hey, ce gars-là, si Thomas Gerbet n'existe pas, le journalisme a perdu toute ma confiance en général. Là. Ce gars-là est en train de vous sauver votre profession, vous en rendez même pas compte. C'est-tu quoi même d'avoir des jaloux dans la gang? On sait bien, tout le monde envoie les infos à Thomas. Ouais, parce que Thomas, il travaille, il met ça sur le papier, il écrit des briques, puis il publie. Si vous voulez suivre la trace, allez-y. Là. Même pas besoin de dire que vous êtes inspiré de Thomas Gerbet, mais vous avez le droit de commencer à travailler puis à sortir de l'info pour vrai. Là. Sans commencer tout le temps à regarder en arrière, le boss, es-tu content, es-tu pas... Thomas Gerbet fait un job extraordinaire, et encore une fois, c'est lui qui sort ça, je suis même pas surpris. En cliquant, j'étais comme, je suis sûr c'est Gerbet. Paf! Effectivement, Thomas Gerbet. On va vous raconter l'histoire d'une petite dame. C'est pas de ma tante, parce qu'on peut pas dire ça. Petite, pas dans le sens physique. Petite dame dans le sens de l'être. Une petite personne qui voulait être au top, qui a réussi à être au top et qui aujourd'hui fait des affaires dignes d'une république de bananes. des fois, je considère qu'on vit présentement dans une république de bananes, mais on n'est pas obligé de me le prouver à tous les jours non plus. T'sais, on pourrait des fois sauter un tour là, pour faire semblant qu'on est une vraie démocratie là, qui suit une certaine ligne de justice. Pis de. Mais c'est pas le cas. Le ministère de l'Économie, de l'Innovation et de l'Énergie a congédié un fonctionnaire il y a une semaine à peu près, le 3 juin. Il y a un gars qui a perdu sa job. Le gars a décidé de sortir sa face dans les médias, de faire des rondes d'entrevue. Il s'appelle Olivier Smith-Lauzon. C'est un comptable qui travaille avec le gouvernement. Tu sais, jusque-là, là, l'histoire est plate. Là. C'est-tu un gars qui a pas fait sa job? C'est-tu un gars qui a fait quelque chose de criminel? Ben, en fait, ce que ce gars-là a fait, c'est d'essayer de vous informer, vous, la population, qu'on est en train de vivre un fiasco économique relié au projet de batterie. Guess what? Il avait raison.
1: Ouais.
0: Puis pas à peu près. Et ce gars-là n'est pas sorti en se disant, dès ses premières constatations, moi, je vais faire planter ça, ce parti-là, puis ce gouvernement-là, je m'en vais voir les médias. Non, non, non, non. Le gars a bien fait ça, là. Il est allé voir son supérieur. Son supérieur a dit, ouais, regardez ça, là. Ouais, non, non, mais il dit, parce que là, j'ai de l'info, là. Ça va être un fiasco. C'est l'argent des Québécois. On est en train de l'échapper. Moi, je suis comptable, j'ai regardé les chiffres. Il n'y a rien qui marche là-dedans. Là. On va perdre de l'argent. Ça va être une tempête. Ouais, on va regarder ça. Deuxième fois. Hey, avez-vous regardé ça? Ça n'a pas de sens. Ouais, on va monter ça en haut, là. Troisième fois, pas de réponse. Silence total. Et lui, il apprend, comme nous tous, qu'on investit, qu'on réinvestit dans Nordvolt, Namaska Lithium. Lui, il voit tout ça aller. Il dit, voyons, ça fait trois fois, je le dis. Ça fait deux, trois, quatre fois, je le dis au boss. Il faut faire quelque chose, on va l'échapper, c'est un fiasco. Et on s'en fout. Petit tas de merde, tasse-toi, nous autres, on a des élections à gagner. Parce que c'est ça le vrai enjeu. Là. Faut annoncer des gogos, faut couper des rubans, faut avoir l'air d'une gang de visionnaires avec nos grands papas boomers à la tête qui veulent avoir l'air d'être dans le game. Puis qui vont se pavaner à Davos, puis qui disent Bécancour pour en flasher à leur devant leur comment tu dis ça, leur comparatif européen, là, pour avoir là des personnes là, ça note. Ah, nous autres, on suit ça. C'est quoi qui est en mode à Davos cette année, les batteries? Ah, nous autres, les batteries. On va être les kings des batteries, nous autres. Tu sais, tu dis ça à un gars, c'est comme hey, tout le monde parle de hockey, c'est toi. Moi aussi, j'aime ça le hockey! Jamais checké une game de sa vie. Jamais fait un slap shot de sa vie. La parure. Toujours la parure. Donc, le gars, jusque-là, il se sent un peu tassé. Il se dit, Colin, il faut que les Québécois sachent. Décide, et moi, j'encourage tous les fonctionnaires à le faire, là, de contacter les médias. Il va dire, écoute, j'ai essayé de l'interne. Le blob m'a rejeté. Ils veulent rien savoir. Fait que je vais contacter quelqu'un et, ben, écoute, il a contacté le meilleur. Il a contacté Thomas Gerbet. Thomas Gerbet a écrit des textes depuis des années sur Nordvolt, Namaska Lithium. Tu sais, je louange le travail de Gerbet, mais sans du monde comme Smith-Lauzon, Gerbet peut rien faire.
1: Mm-hmm.
0: Nous autres, on le sait pas. Moi, quand quelqu'un m'appelle de la machine, je l'écoute, je dis pas, tout est dans la machine, dégage. Mais non, quand quelqu'un nous contacte, c'est comme ça qu'on apprend des choses. Fait que depuis des années, probablement que Smith-Lauzon est un des bons pushers de stock à Thomas Gerbet. Ça, on le sait pas, là, mais probablement qu'il y a du stock qui est passé par ce gars-là. Donc, lui a même contacté la vérificatrice générale. Il a tout essayé pour faire rentrer le message. Il s'est dit, à un moment donné, je me suis dit, non, les Québécois doivent savoir et c'est un très, très bon réflexe. Donc, le gars est congédié. Le congédiement, on nous dit, survient dans le cadre d'enquête menée par le ministère et par l'unité permanente anticorruption. Or, retenez ce bout-là, ça va revenir. L'UPAC. Celle qui était censée menotter nos dirigeants corrompus. Celle qui était censée arrêter les maires et les ministres qui avaient deux mains dans le plat de bonbons. Combien d'arrestations majeures de l'UPAC depuis sa création? Avez-vous vu beaucoup de ministres? Avez-vous vu beaucoup de hauts fonctionnaires se faire embarquer d'un char noir menotté avec la face de la honte?
1: Non.
2: Normando.
0: Oui.
1: Wow.
0: Oui. Normando,
1: ouais,
0: Guy Ouellet.
1: Comment ça s'est terminé?
0: Toutes des cas qui sont tombés direct la face dans la boîte. Là.
1: Ouais.
0: où il y avait à peu près rien, des vices de procédure, des affaires tout croche.
1: Non, dans le livre d'Annie, là, elle explique très bien, là, puis tout comment ça se passe aussi à l'UPAC, là, tout, finalement, des fois, il y avait des, dans le domaine de la construction, entre autres, là, c'était comme vu ici, là, OK, là, on a des cas ici, ici, ici, là.
0: Ouais.
1: Puis c'est comme s'il les voyait pas.
0: Non, il regarde ailleurs.
1: Tu sais, don't look up, là, comme le film. Oh,
0: oui, exact. Regarde pas là, regarde en bas. Ouais. Regarde tes souliers.
1: Ouais, mais c'est là. Non, ouais,
0: non, non, non, non, non. Il y a eu deux, trois cas pour donner l'exemple. Là. Le maire de Terrebonne puis le maire de Laval. Tu sais, il y a eu deux, trois petits cas là, pour nous fermer à gueule, là, pour dire qu'ils font des choses.
1: Juste ça.
0: Pour le reste, tranquille, l'UPAC, là.
1: Ben là, qu'est-ce qu'ils font?
0: Ben, je vais t'expliquer, entre autres, ce qu'ils font.
1: OK, ça okay? va.
0: Bon, Olivier Smith-Lauzon, évidemment, conteste son congédiement. Lui, il dit, j'ai été congédié carrément de façon politique. C'est un congédiement politique.
1: Ben, c'est un lanceur d'alerte?
0: Oui.
1: Ils sont pas protégés, nos lanceurs d'alerte?
0: Jamais. Ça, d'ailleurs, il va falloir m'amener peut-être se poser la question. Là. Comment ça se fait qu'on accepte ça? Le gars nous avertit, il fait ça pour nous autres. Le gars arrive, je donne une image. Le gars arrive à la course. Tout le village est au festival dans le champ. Il arrive à la course, puis il dit, hey, le village est en train de passer au feu. On y met une note. On le rentre dans le champ. Il dit, hey, tailleul, on est en train d'avoir du fun, nous autres.
1: Ah.
0: C'est-tu ça qu'on veut, là? C'est ça? Non, non. Je veux dire, ce gars-là mérite une médaille, je vois le vert. Ce gars-là mérite une statue.
2: Ouais, mais il a parlé contre la gang.
0: OK. Loyauté d'emploi, by the way, là, pour une entreprise avec des secrets professionnels, je peux comprendre. Au gouvernement, à moins que tu me dévoiles vraiment des choses précises, là, qui peuvent porter atteinte à l'intégrité et à la sécurité de quelqu'un. Je pense qu'on devrait avoir le droit de à peu près tout dire.
1: Non, mais c'est de la perte d'argent.
0: Oui, c'est notre argent.
1: Ben oui, il se perd de l'argent. C'est pas fiable, c'est pas rigoureux. Je lève la main pour le dire, je le mentionne, je vois ça aller. Il y a une perte de millions. Faudrait peut-être juste fermer les valves.
2: Et lui aussi, là, cet gars-là, il est brûlé. Là. Je veux dire, ouais, de dénoncer comme ça, après ça, il passe dans le tordeur, tout le monde veut sa peau, il perd sa job.
0: Imagine, il retrouve sa job. Les faces de batte qu'il va se faire faire à la machine à café. Là.
2: C'est cuit.
0: OK? Là, on commence l'histoire le 25 mai dernier. Puis vous allez voir, on va se promener un peu, là, suivez-moi. Comme disait l'autre, embarque, on n'ira pas vite. 25 mai dernier, vous vous souvenez, Christine Fréchette est sous pression. Depuis 48 heures, à cette date-là, on parle de ce courriel du ministre des Finances, Éric Girard. Là, vous allez me dire, c'est quoi le rapport? Hein? Attendez, là, vous allez comprendre. Donc, on jase de l'histoire d'Éric Girard qui a écrit un courriel à Christine Fréchette pour lui dire « Christine, ça marche pas. On dépense trop. Ça, on n'arrivera pas. On va être dans le trouble. Il faudrait être plus responsable. » Vous vous souvenez, c'était juste avant le congrès de la CAQ à Lévis. Là. OK, puis là, c'était fait questionner là-dessus. Puis là, Girard même qui était revenu la petite queue entre les jambes. Là, puis « Oh non, non, non. Moi, j'ai juste fait ma job, mais... » Christine a une belle vision, là, puis on est tous des amis. Kumbaya, là, puis on fume le calumet. Tout est parfait. OK? Donc, là, Christine se défend, elle. Et elle, plutôt que de dire, j'ai pris acte de ce que mon ministre m'a dit, puis effectivement, on va regarder ça, puis on va réfléchir. Christine fait des sorties puis des entrevues pour dire, on va le trouver, le salaud qui a fait ça. Donc ça, première affaire, tu sais, tout le monde a fait, ben voyons.
1: C'est spécial.
0: Ben, mais ça, c'est spécial. Déjà, là-dedans, t'as un petit... Non caché, là. Je sais pas si c'est parce que maintenant, ils sont tellement à l'aise de signer des affaires par décret puis de prendre des décisions unilatérales sans consulter personne qu'ils se sentent maintenant, je pense, légitimes, là, d'avoir l'air de petits dictateurs en carton, là. Mais on va le trouver, le salaud. Hey. C'est une information très pertinente que le ministre des Finances... Il a pas parlé de tes enfants puis il a pas parlé de ce que t'as fait en 1982 puis dévoilé des affaires personnelles. C'est un courriel professionnel d'un ministre vers sa PM qui dit « On dépense comme des caves. On peut-tu slacker? » Je l'ai résumé dans mes mots. Donc, Mme Fréchette, elle, n'est pas contente. Il y a une enquête en cours pour savoir d'où vient la fuite. Et là, extrait pour se rafraîchir la mémoire, elle dit ça partout, là, en entrevue à RDI.
3: Nécessairement, c'est quelqu'un de votre équipe ou quelqu'un de l'équipe de M. Girard. Donc, il y a quelqu'un qui ne veut pas votre bien dans ces équipes-là. Est-ce que ça vous inquiète d'être entouré par des gens qui laissent fuiter ce genre de documents?
4: Il y a eu une fuite qui, manifestement, avait des comme visée de tenter d'influencer la nature des discussions. Donc, il y a une enquête qui est en cours. C'est quelque chose qui est déjà survenu dans un autre ministère il y a quelques mois et malheureusement, la personne a perdu son poste parce qu'il y avait beaucoup d'informations confidentielles qui avaient été transmises à un journaliste. Donc là, il y a une enquête qui est en cours à savoir d'où vient cette fuite-là et il y a des actions qui seront prises. Je ne suis pas engagée dans cette enquête-là.
0: Non, je ne suis pas engagée dans cette enquête-là. J'ai été engagée dans bien des choses, des premières jobs, beaucoup, mais pas là-dedans. Donc, à un moment donné, vous avez remarqué, elle dit... C'est arrivé dans un autre ministère, hein? Puis là, une espèce de petite menace à tous. Là. Ça, c'est un. En passant, ça, c'est un mot pour tous les fonctionnaires. Là. C'est déjà arrivé dans un autre ministère, hein? Puis qu'est-ce qui est arrivé? La personne a perdu son emploi. C'est ça qui est arrivé. La personne dont elle parle, c'est Smith Lauzon. Le problème, c'est que Smith Lauzon, quand elle a dit ça, il était pas congédié. D'ailleurs, autre extrait, c'est Thomas Gerbet, l'autre extrait?
2: Le lendemain.
0: Justement, le lendemain, qui dit, c'est parce qu'on a regardé, il n'y a personne là, qui a été congédié.
5: On a vérifié auprès des syndicats de fonctionnaires, parce que Christine Fréchette parlait hier d'une source journalistique qui aurait été congédiée dans les derniers mois. On a vérifié auprès des deux syndicats de fonctionnaires, il n'y a pas d'employé de l'État qui a été congédié là, dans les derniers mois pour avoir transmis de l'information à une source journalistique. Donc, on ne sait pas trop de quoi parle la première ministre.
0: Pire que ça, il n'y a aucun employé de l'État congédié à cause d'une fuite depuis des années. C'est pas arrivé, ça fait Mathusalem. Là. La dernière fois que c'est arrivé, on savait pas qu'il y a une pandémie qui s'en venait. Là. Ouais.
1: Quoique ça ne veut pas dire qu'il n'y a pas quelqu'un qui a été isolé, harcelé, puis qui finalement se retire de
0: par lui-même. Mais dans le listing, ça n'existe pas.
1: Ouais.
0: Donc, on a appris qu'elle parlait bel et bien de Smith Lauzon, mais était tellement convaincue qu'elle allait se faire mettre dehors, qu'elle l'a parlé, elle l'a présenté au passé.
1: Oui.
0: Ça, là, quand une PM est tellement sûre que l'enquête va lui donner raison, qu'elle se sent même à l'aise d'aller raconter ça à la télévision, alors que c'est pas encore arrivé, ça, c'est au-delà d'être culotté, là. Ça, c'est assis sur ton trône de reine, là. Puis la loi, c'est moi, il sera congédié, mais je vais faire comme s'il l'était déjà.
1: C'est drôle, l'angle qu'on a pris. Ça te dérange-tu de remettre le début du premier extrait? Les 5-6 premières secondes? Là.
3: Nécessairement, c'est quelqu'un de votre équipe ou quelqu'un de l'équipe de M. Gérard. Donc, il y a quelqu'un qui ne veut pas votre bien dans ces équipes-là. Est-ce que ça vous...
1: Il y a quelqu'un qui ne veut pas votre bien.
0: Ouais,
1: ça, c'est une journaliste, ça?
0: Ouais.
1: Bon, ben la journaliste, comment ça qu'elle regarde ça de cette façon-là, alors que le lanceur d'alerte, là, il est en train de dire, de donner un avertissement à la population où il essaie de faire bouger les choses pour que les dépenses inutiles...
0: Ouais, mais là, Pat, on parle pas de ça. Puis Julie Drolet est pas au courant de ça. Là, on parle d'un courriel du ministre.
1: OK, c'est pas la même affaire.
0: Non. Okay. Bon, mais à travers... c'est mêlé. Puis c'est mêlant, parce qu'à travers cette histoire-là, elle a dit, c'est déjà arrivé d'un autre ministère puis il a été congédié. Là, on parle de Smith Lauzon. Mais à l'époque, on parlait du petit courriel du ministre des Finances qui a envoyé à chef de la CAQ.
1: Parce qu'on trouve que c'est une information qui appartient au gouvernement,
0: c'est privilégié.
1: Qui n'a pas lieu d'être pour la population.
0: Donc, il y a une fuite de quelqu'un de malsain là, qui veut partager
1: mais
0: vos courriels.
1: C'est quand même drôle que la journaliste voit ça de cette manière-là.
0: Mais c'est moi, ce que je trouve encore plus drôle, c'est que l'autre aurait pu aussi dire, ben, un instant, là, les gens ont le droit, moi, je vais, tu sais, c'est pas de mes affaires, ça a fuité, soit, on continue, tu sais. Elle était pas obligée d'embarquer puis d'en rajouter, puis de dire, oui, je surveille ça. Puis en passant, hein, c'est déjà arrivé des gens qui bavassent, là. Qu'est-ce qui est arrivé, hein? On a perdu leurs emplois. C'était ça, là. C'était une espèce de. À profiter de la question pour en faire une menace à tous les fonctionnaires, là. Fermez vos gueules. Vous allez perdre vos jobs. Pas drôle, là. Tu sais. Là, on continue, OK? Parce que là, on switch. On revient sur l'histoire de... Là, on remonte encore plus loin, OK? Fin 2025. Non, il y a beaucoup de cordes dans l'histoire, là. François Legault, PM, toujours, fin 2025, et ça va pas bien. Ça va pas bien, François Legault, il est à terre d'un sondage. Il est en bas de... je pense qu'il est à 8-9 % et Christine Fréchette, même si elle essaie de nous dire depuis hier qu'elle n'a rien à voir là-dedans, elle, les batteries, là, ben elle était quand même ministre de l'économie, de l'innovation et de l'énergie.
1: Ouais, il y a
0: batterie, bloc de mégawatts d'Hydro-Québec, ministre de l'énergie. D'après moi, vouloir se sortir de ce trou-là, ça va être compliqué, là.
1: Non, mais on l'a donné. Elle a donné autant, sinon plus, que Fitzgibbon quand elle a été ministre de l'économie.
0: Ouais, mais moi, les batteries, hein. Les batteries, j'ai essayé de reculer de ça, moi, les batteries là. J'étais pas dans batterie. Yeah. T'étais dans la gang.
1: T'as dépensé pareil.
0: Ouais, puis c'était ton ta gestion d'électricité versus les commandes de Fitzgibbon. Là, François Legault, ça va pas. Et il dit, nous autres, on va relancer tout ça. Et évidemment, comme il a fait toute sa carrière, d'ailleurs, il a brûlé à patente, là, François Legault s'appuie sur Hydro-Québec. La seule force qui fonctionne, je le mets en guillemets, au Québec, qui dégage beaucoup d'argent. Fait que lui, il dit, on va attirer du militaire, puis de la construction, puis des centres de données, puis on va gérer ça. Vous allez voir, là, on a des beaux projets, là. Ça, c'était à l'époque où il disait qu'il voulait se représenter. Il essayait de sauver sa vie politique encore, là. Le 5 décembre, Radcan révèle que le gouvernement refuse de dire combien il reste de blocs d'électricité pour les projets. Parce que là, Legault vient de dire, moi, j'en ai des projets, puis c'est tout de l'hydro, là. On a besoin d'hydro, là, au bout. Ah oui, combien il reste d'électricité dans vos blocs commerciaux à vendre, là, pour des projets comme ça? On dit pas ça, nous autres. C'est Christine Fréchette. Non. Le bureau de Christine Fréchette invoque le secret commercial. Mm-hmm. Non, on vous dit pas ça. Alors que le gars qui était là avant elle, Fetti, le nouveau chroniqueur économique de Radcan. By the way, Radcan, faites d'un ménage. Là. Vous nous sortez un chef-d'œuvre d'article de même, puis demain, vous allez avoir Fitz assis à un comptoir en train de jaser avec Gérald Filion. Là. S'il vous plaît. Là. Cohérence 101, comme on dit. Là. Son prédécesseur, Pierre Fitzgibbon, lui, il disait à tous les 5 minutes. Il reste 500 mégawatts.
6: Oh, il reste 500 mégawatts, là, quand même. Non, faut faire attention.
0: Christine Fréchette arrive, elle a dit « Non, non, nous autres, on ne dit pas ça. Ouais, » Ils viennent nous le dire, c'était 500. « Ah, oh, c'est un secret, c'est un secret. » Et là, on donne des promesses de mégawatts. « toi oui, let's go, venez-vous-en. Là, on a besoin de relancer François Legault. Pas l'économie, son sans sac. Votre argent, c'est pas important dans l'histoire, OK? Juste depuis le début et jusqu'à la fin, votre cash, là, on s'entorche. L'important, c'est de sauver François Legault et la CAQ. C'est juste ça. Puis en passant, je dis la CAQ, le prochain parti, ça va être ça aussi. Le 9 décembre, mon chef d'Éragie arrive avec le tableau qui est privé, là, donc qui est pas que Christine refusait de dévoiler, d'en face à une conférence de presse. Je lis le tableau, c'est ça qui reste, il n'en reste plus d'électricité. On l'a tout donné, il n'y en a plus. By the way, on n'arrête pas de brailler que les réservoirs sont vides, puis on essaye de swinguer ça sur la catastrophe climatique. Hey, s'il vous plaît, gang, les réservoirs d'hydro, c'est pas des lacs. C'est des réservoirs artificiels qu'on gère avec la production d'électricité. On les remplit, on les vide. Là, on essaie de vous faire à croire qu'on manque d'eau dans les réservoirs d'hydro parce que c'est le réchauffement climatique. Allô?
1: Il mouille! Non, mais arrête pas de mouiller!
0: Si tes barrages sont ouverts à temps plein, hey, oui, tu vas évider tes réservoirs. C'est pas un lac. Il y a pas de lac, là. On a créé ça. C'est une ressource qu'on utilise pour faire marcher nos turbines. Il n'y en a plus de courant hydro, c'est ça la nouvelle, là. C'est que les réservoirs sont vides parce qu'ils roulent à temps plein, parce qu'il faut fournir des projets promis par Legault et sa gang de clowns.
1: Je vous rappelle que Montréal, il y a un nouveau règlement là, dans la construction, tu n'as plus le droit de te servir de gaz naturel, là. C'est tout à l'électricité.
0: Oui, bravo, quelle bonne idée. Toutes des bonnes idées.
1: On ne fournit pas, puis il faut
0: toutes des bonnes idées.
2: C'est pas anodin, là, le 150 milliards d'investis chez Hydro. On veut construire des nouveaux barrages parce qu'on n'en a plus.
0: Ben oui. Puis pendant des décennies, plutôt que de se dire, oh, va falloir refaire des barrages, ben là, on se faisait brailler, là, hein, les écosystèmes. Hein.
1: Non, mais on fait à croire. C'est bon ce que tu dis, puis il faut le rappeler, là. C'est vraiment. Il n'y a personne qui dit que c'est parce que. En fait, je pense que la première fois que je l'entends, puis c'est tout. Il n'y a personne qui dit c'est parce qu'on a de plus en plus besoin d'électricité avec les voitures, avec l'engouement où on a décidé de couper dans le gaz, avec les ventes aussi qu'on a, les contrats qu'on a avec les États-Unis, etc., etc. Il n'y a personne qui dit que c'est parce qu'on utilise plus d'eau,
0: ben oui,
1: parce qu'on génère plus d'électricité. Mais tout le monde nous fait croire que c'est à cause des changements climatiques. Il mouille, ça fait 2 mois et demi. Encore aujourd'hui, d'après moi, il va mouiller encore.
0: Non, ça n'a pas rapport.
1: On a eu une fenêtre de 24 heures, un peu de soleil hier en passant. On n'était pas sûr s'il allait mouiller, là.
0: Mais ça n'a pas rapport. C'est des réservoirs artificiels. C'est sûr que si tu fais marcher tes turbines, le réservoir se vide, là. Tu sais, il faudrait qu'il mouille en tabarnache, là, pour garder ça à flot tout le temps avec les valves ouvertes au fond, là. Tu sais, ça n'a aucun rapport. Mais c'est le changement climatique. Regardez, puis il nous montre des images. C'est ce que tu veux que ça me fasse. Les images que vous voyez des réservoirs vides, là, c'est de ça que ça avait l'air avant qu'on fasse un barrage. C'était ça. Il n'y avait pas de lac, là. puis des petites rivières, des ruisseaux, puis des affaires qui arrivaient. Là.
2: C'est Mme Morin a mis le doigt là-dessus, il l'a publié sur ses réseaux. Là. Il a publié une photo d'un article de la presse où il dit, où c'est inscrit la photo du réservoir de Caspacois, je me souviens plus du nom exactement.
0: Caspacapisco.
2: Exactement. En date d'aujourd'hui, puis juste à côté, c'était marquant de parenthèse, photo d'archive.
0: Lunaire. Vous êtes malade. Donc, la vidéo qui est sur le site de l'Assemblée nationale, qui était, je vais parler au passé, de Monsef Déragy qui montre le tableau d'hydro là où il n'y a plus d'électricité, là, le vidéo a été retiré.
1: Oui! Attends un peu!
0: Hey, ça, là,
1: à la demande
0: ça, là, c'est nos petits autoritaires de caquistes de merde, là.
1: Qui a demandé de retirer la vidéo?
0: Ben, c'est le gouvernement.
1: Voilà.
2: Le ministère.
0: Oui, le gouvernement a fait retirer la vidéo de la conférence de presse du site de l'Assemblée nationale. Comprenez-vous que ça, là, juste ça, là, mini parenthèse, mini exemple, ça, c'est des affaires qu'on fait dans les pays de cul, là. À Cuba, ils font des affaires de même. C'est ça qu'ils font.
2: Ben, c'est un exemple criant d'atteinte à la démocratie. T'es en train de dire que le public n'a pas le droit d'avoir ces informations-là. Pourquoi? À cause des secrets commerciaux ou ça te met dans l'embarras?
0: Ben, parce que t'as l'air d'un campion.
2: C'est ça.
0: T'as l'air d'un amateur qui a joué avec notre électricité, qui a joué avec notre argent et qui a tout perdu. T'as l'air du gars qui est en dépression dans son char à 3 heures du matin au casino de Montréal. Puis qui s'invente une histoire pour aller raconter à sa femme. Hey, « Je me suis fait prendre en otage. » Sinon, t'as joué comme un cave, t'as tout perdu. Ce jour-là, parce que là, Mme Fréchette n'est pas contente, là, elle réalise qu'il y a des gens qui pissent de l'info. Là, elle dit comment Monsef a fait pour avoir ce document-là. Il y a quelqu'un qui nous pisse de l'information. Donc, ce jour-là, qu'est-ce que fait Mme Fréchette? Plutôt que de se ressaisir et dire qu'est-ce qu'on est en train de faire? Là, on est en train de contrôler l'information, enlever des vidéos de l'Assemblée nationale, mentir sur les blocs d'énergie disponibles d'hydro. Qu'est-ce qu'on fait? Bien, Mme Fréchette demande une enquête. Le ministère de l'Économie demande à l'UPAC de faire enquête. Et ils lancent eux-mêmes une enquête interne. Et le grand branle-bas de combat, là. Là, ça va pas bien parce que toutes nos affaires d'incompétents sont dévoilées au grand jour. Faut trouver le salaud qui veut prendre la position des citoyens du Québec. Vous êtes pas aimé par ces gens-là, gang. Là, maintenant, il va falloir que vous vous en rendiez compte. Ces gens-là, individuellement, oui, des fois, peuvent vouloir faire des choses pour le bien public. Mais le blob ne vous aime pas. Il veut vous manger. Il veut votre argent et il veut que vous arrêtiez de chialer. Il veut que vous écoutiez et que ça marche au pas. C'est ça qu'il veut, le blob. Quand le ministère de l'Économie demande à l'UPAC de faire enquête, je suis désolé, mais l'UPAC devient une police politique. L'UPAC, c'est pas ça sa job. Bien que le gars de l'UPAC nous dit que c'est ça sa job, là. Le gars de l'UPAC, je vais vous le trouver, le mener dans l'article, ils sont allés y parler, puis lui, évidemment, il est bon, là. Vincent Richer, commissaire de l'UPAC. L'unité permanente anticorruption répond à Radio-Canada que dans la grande majorité des enquêtes, les démarches sont lancées par une dénonciation reçue, OK, vers des allégations d'actes répréhensibles qui concernent notre mandat. Quel est le mandat de l'UPAC? C'est la corruption.
1: Oui.
0: Fait que là, t'as la machine sous surveillance qui demande à la police de faire enquête sur un élément troublant dans la machine, mais qui ne fait mal qu'à une personne, le parti au pouvoir. Puis l'UPAC y va. Parce qu'elle dit, mais aussi, tu sais, outre la corruption dans nos mandats, on a aussi la fraude envers l'État. OK. L'abus de confiance ou le trafic d'influence. Eux autres, ils ont considéré que ça rentrait dans le mandat. Si un titulaire de charge publique est impliqué dans des allégations d'abus de confiance, c'est notre mandat d'enquêter. Le gars n'a pas fait une scène, là. Tu sais, en passant, moi, là, en tout cas, là, j'ai jamais vu ça, là. Un journaliste ne paye pas pour ça, là. Un journaliste paye pas pour qu'un gars donne de l'info parce que la machine est en train de vous passer sur le corps, là. Il n'y a aucun échange d'argent. Donc, trafic de quoi, là? Abus de confiance qui mène à quoi? À part la chute du parti au pouvoir, je vois pas qui sont les victimes de ça, là. Ben, l'UPAC a embarqué là-dedans. L'extraordinairement efficace UPAC a décidé d'embarquer là-dedans.
1: Ah, là, ils ont décidé que. Là, il était là, là.
0: Ils ont décidé d'enquêter.
1: Là, on va.
0: Ah, on va le trouver, le sale.
1: On va déployer du monde, toutes les choses, puis on va enquêter. On va le trouver.
0: Mon chef des Ragis a été rencontré par l'UPAC. Hey, gang, c'est pas une affaire de détournement de fonds, là. Mon chef des Ragis, c'est pas une accusation d'avoir volé de l'argent ou d'avoir utilisé même un local à ses propres fins ou d'avoir encouragé un trafic de quelque chose ou de... Mon chef des Ragis a reçu de l'info, il en a parlé. Et là, il se ramasse dans le bureau de l'UPAC à se faire poivrer par des enquêteurs avec des cafés frettes qui sentent la clope, à se faire dire « Hey, qui c'est qui t'a envoyé ça? C'est qui tes sources? » Je rappelle, la seule victime là-dedans, c'est le gouvernement au pouvoir, là. Il n'y a pas d'argent, il n'y a rien. T'as des inspecteurs payés avec notre cash qui sont allés poivrer un député qui nous a donné l'info, qui nous a informé, nous, la population, que le gouvernement était tout croche puis qu'il flobait votre cash aux 80. Un autre devrait avoir une médaille. À la place, il y a eu de la matraque puis le bottin, puis ah ouais, il répond. Évidemment, mon chef dit, moi, je dévoile pas mes sources. Là. Voyons, ben à quoi vous jouez, là? Ben là, la PM nous a demandé d'enquêter. Vous êtes qui, vous autres? La police de la PM?
2: Et même en cours, les journalistes donnent pas leurs sources. Ben non!
0: Ça a été testé autant comme autant, cette affaire-là.
2: La jurisprudence a pu savoir quoi en faire avec. On n'est pas en URSS, site, là.
0: En parallèle, au ministère, il y a une enquête en cours. Et là, les hauts fonctionnaires débarquent puis se mettent à saisir des ordinateurs, eux autres. Saisir les ordinateurs. Pas encore, je le répète, là, pas une fraude de cash. Pas une fraude de trafic de pouvoir, d'avoir accès. Non. Ils ont saisi les ordinateurs pour savoir qui a coulé le courriel du ministre des Finances puis qui a envoyé les infos qu'il nous restait plus d'énergie à Hydro-Québec, puis qui a dit aux journalistes que le gouvernement avait foiré dans le monde de la batterie. C'est ça l'enquête, là.
1: Hier, on a eu un article de la vérificatrice générale pour dire « Hey, what a joke, quand vous donnez des subs. »
0: Oui.
1: Ça coûte milliards. Là, on était-tu en train de me dire, là?
0: Elle va être enquêtée bientôt, là.
1: On génère plus d'énergie à essayer de trouver une source qui dit que, que Fréchette, fallait qu'elle arrête de dépenser, qui est notre argent.
0: Oui.
1: OK? Fait que là, on génère plus d'énergie pour ce cas-là que de se dire, là, tabarouette, ça n'a pas de sens que la vérificatrice générale a sorti. On va mettre beaucoup et énormément d'efforts pour essayer que ça arrive plus jamais ou le moins possible. Fait qu'on a choisi la voie de trouver
0: le gars.
1: La source au lieu de se dire perdre des milliards de dollars, ça n'a aucun sens.
0: Absolument. C'est ça l'histoire.
2: C'est un gouvernement qui gère par les apparences, mais le sous-ministre, là, pendant qu'il y a une enquête de l'UPAC, pourquoi il va saisir l'ordinateur puis le téléphone?
0: J'ai même son nom, le sous-ministre, c'est Mathieu Gervais, un vaillant fonctionnaire qui travaille pour le parti au pouvoir. Non, il travaille pas pour la machine, il travaille pour le parti. Parce que être haut fonctionnaire de même, le sous-ministre, là, me faire dire ça de même, je dis non, excuse, moi, je travaille pas pour toi. Moi, je travaille pour l'État. Fait que moi, vos affaires de crossoyage, de courriel, puis d'affaires de fuite d'informations crédibles, un vaillant fonctionnaire qui travaille pour le parti au pouvoir, non, pas, il travaille pas pour la machine, il travaille pour le parti. Parce que être haut fonctionnaire de même, le sous-ministre, là, me faire dire ça de même, je dis non, excuse, moi, je travaille pas pour toi. Moi, je travaille pour l'État. Fait que moi, vos affaires de crossoyage, de courriel, puis d'affaires de fuite d'informations crédibles, pas de la... Tu sais, si au moins c'était des fausses informations,

0: Marche douette.
1: Et tu fais une dénonciation à l'UPAC. L'UPAC est en charge de prendre l'ordinateur puis le téléphone. Pourquoi le sous-ministre?
0: Parce qu'eux autres ont déclenché une enquête interne. Écoute, des chiens, des fous furieux.
1: C'est de l'enfer.
0: Ils sont partis de tous les bords des corridors. C'est qui? C'est qui? C'est qui? C'est qui? On a trouvé le sale! Hey, man! Toute cette info-là, là, tout le monde est content de l'avoir. Il y a juste vous autres qui avez l'air d'une gang de caves.
2: Ah, ouais, mais c'est eux autres qui sont au pouvoir.
0: Ouais, c'est ça. Hein? Le pouvoir, le maudit pouvoir, hein? Vous perdez toutes vos valeurs, vous devenez des bêtes assoiffées de plus de pouvoir. Donc, saisie des ordinateurs, on trouve que dans ces ordinateurs, d'ailleurs, ça a été l'erreur de M. Smith-Lauzon. Il aurait dû utiliser un autre appareil. Donc, ils ont trouvé des messages textes avec des journalistes. Ils l'ont trouvé 3 juin congédié. Avec effet immédiat. Puis là, ben aujourd'hui, on est le 11 juin. Cette histoire-là sort. Et j'espère qu'elle va faire beaucoup de vagues. J'ai pas tant de confiance. Parce que le Québécois moyen, dans 2 semaines, je ne me souviens plus de ça. C'est quoi donc l'histoire avec Fréchette, là? En tout cas, je me souviens pas pire. On finit de même, là. Comme tu sais, toi, Pat, qui disais peut-être un peu trop tôt sortir l'histoire, mais en même temps, tu l'as, là, tu sais.
2: Oui, non, je comprends. Tu sais, tu l'as, faut que tu la sortes, je comprends bien, mais je trouve la seule malheur que je trouve dans cet épisode-là, c'est qu'on s'en souviendra plus au retour des vacances.
1: Ouais, mais c'est le lendemain du rapport de la VG aussi, je trouve que ça arrive à un moment exceptionnel.
2: Ouais.
1: Puis un point important dans l'histoire aussi, c'est quand Gerbet, là, entend Fréchette dire qu'ils ont congédié quelqu'un. Ils font une demande au ministère pour avoir le nom de la personne. Ça dure pendant 6-7 jours. Ils donnent pas de nom. Puis à la seconde où ils mettent Smith-Lauzon dehors, littéralement, là, une demi-heure après, l'attaché de Fréchette écrit à Gerbet pour lui dire « Oh, regarde, c'est lui qu'on parlait. »
0: Ouais, mais il était pas encore dehors.
3: Il était pas dehors.
0: Mais étais-tu convaincu qu'elle allait le mettre dehors?
1: Ben, d'après moi, elle avait des infos.
0: L'enquête n'était pas finie, là. Elle était là « Non, non, ce gars-là, on va le mettre dehors. »
2: Il a quand même rappelé que le gars, on va le mettre dehors parce qu'il a levé le flag pour dire on n'est pas en gestion, on n'est pas en contrôle des dépenses actuellement dans la filière batterie.
0: Ben oui. Et
2: c'est quand même malade qu'elle se dise pas le contraire. Hey, écoutez, j'ai une sortie, je suis pas au courant de tout, j'en ai plusieurs à gérer. Ce qui est vrai, là, admettons, là, TPM, t'as plein de dossiers, puis à gauche, puis à droite, puis on tire la couette, puis ici, regardez ici, Mme Fréchette, regardez là.
0: Ouais.
2: Mais tu sais, au lieu de se revirer de bord, puis de dire, j'ai décidé d'aller m'asseoir avec lui, il y a des infos,
0: ouais.
2: À dire. Puis,
0: mais Pat, allez connaître les infos. Ils connaissent les infos. C'est juste du rêve. Ils vous vendent des gogosses, vous faire penser. Tu sais, le TGV. C'est juste du rêve. Ils vous vendent ça pour que vous pensiez que, oh mon Dieu, on est donc bien moderne, on va avoir un TGV, le tramway. Combien de fois on vous a dit, Québec, c'est la seule ville là, qui a pas de système structurant là, pour vous faire toujours à croire qu'ils sont en avant de la parade, puis qu'eux autres sont hot, puis qu'ils connaissent leurs affaires, puis qu'ils savent où ils s'en vont. Tu sais, le jour, Pat, où on est plus sûr du gouvernement, là, la masse, là. Moi, ça fait longtemps que je suis plus sûr du gouvernement, là. Mais je les vois, là, les gens heureux là, qui trouvent que hey, bonne, elle, Mme Fréchette. Ben, le jour où ce gang-là ne croit plus au gouvernement, c'est mort. Là. Ouais. Ils ne pourront plus se faire élire avec des promesses, le monde ne les croiront plus. Là.
2: Mais je la donne, ma question, à un journaliste, je la trouve pertinente. Pourquoi que vous asseyez pas avec lui? D'après moi, il y a beaucoup de choses à dire intéressantes sur le gouvernement.
0: Oui, mais ça va-tu me faire gagner mes élections?
2: À la limite, là, oui, mais c'est une question journalistique. C'est pas. Elle, là, le journaliste, il peut poser n'importe quelle question dans la vie. Bon, ben, qui en pose la question? Pourquoi vous vous asseyez pas avec? Je trouve qu'il la trouve pertinente.
1: Ben, ils ont jamais voulu l'écouter.
2: Elle dira bien la réponse qu'elle voudra donner, mais je trouve qu'on devrait la challenger là-dessus. Pourquoi vous allez pas vous asseoir avec monsieur? Il y a de l'air d'avoir de l'info?
0: Ben,
2: ça serait peut-être bien, parce que là, ça a l'air qu'on dilapide notre argent des contribuables.
0: Ben, écoute, je sais pas pourquoi.
2: Après ça, la réponse lui appartient. Mais on peut, je trouve qu'on est en droit de savoir qu'est-ce qu'elle aurait à répondre. Je sais que ça va être une réponse de politique.
0: Mais c'est vrai que souvent, les questions sont molles. Les questions sont très
2: molles. Pourquoi qu'elle ne s'assoit pas avec lui?
1: Ben, ils l'ont entendu, je pense. Je voulais juste pas l'écouter.
0: Non, c'est ça.
1: C'est un intervenant.
0: Il l'a dit 3-4 fois.
2: Oui,
0: il a alerté ses supérieurs. Il a alerté la vérificatrice générale. Il a alerté tout le monde qui pouvait alerter en haut. Là, puis il a dit, la machine ne réagit pas.
2: Non.
0: Fait que je vais passer par les journalistes.
2: Ah, mais parfait. Visiblement, on a sorti Mme Fréchette. Pourquoi elle ne le rencontre pas? Pourquoi qu'elle a refusé à chaque fois?
0: Parce que c'est confidentiel. Puis parce que c'est pas comme ça que ça marche, puis parce qu'on a, on travaille sur des projets, puis là, on peut pas s'arrêter à chaque personne là, qui vient nous dire que ça n'a pas de bon sens. Là, puis, nous, on va faire les bons.

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1: C'est bon.
0: 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On fait une pause, on vient.
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15: Hey, ça fait jaser depuis plusieurs jours. On a même reçu un cardiologue. Ça avait manqué l'entrevue. Allez sur radiox.com dans la section du retour à la maison. On va en faire une ligne ouverte.
16: Ben oui, on veut vous entendre. 88-670-9098. Vous pensez quoi de ça? Donc, dès décembre 2026, merci Mel, va être interdit aux jeunes de moins de 16 ans d'acheter des boissons énergisantes. La vente qui va être interdite dans des machines distributrices en ligne aux moins de 16 ans, bien sûr. Puis les parents ou adultes pourront pas contourner la loi en achetant ou en donnant une boisson énergisante à un mineur parce que sinon, tu auras des amendes. Tu pourras avoir une amende minimum 2 500, ça peut aller jusqu'à tabarouette, ça peut aller jusqu'à 1 500 $ quand même pour les adultes. Pour les commerces, on peut aller jusqu'à 25 000 $. Pour les entreprises, on peut monter jusqu'à 62 000. Fait que personne physique, commerçant, ce que je veux dire, c'est que c'est 25 000, mais si vraiment la business se fait pogner, on peut aller jusqu'à 62 500 $ d'amende.
15: Mais là, t'es-tu en train de dire que là, le kid, il a 18 ans,
16: oui,
15: qui va vendre une canette à un mineur pour avoir une amende de 25 000?
16: C'est moins que ça, excuse-moi. Ça monte jusqu'à près de 2000 piastres de ce que je vois ici. Puis j'imagine qu'on va peut-être avoir des petites modifications là-dedans. Là. Mais c'est des montants faramineux. Je sais pas s'il y a des avertissements aussi de « Hey, là, c'est 500 piastres, mais la prochaine fois, ça va être 2000, tu comprends? »
15: Parce que toi, là, tu travailles à l'indépendant. Si tu sais que tu peux avoir une amende de 2000 piastres, puis que c'est quelqu'un qui vient une espèce d'agent double, je sais pas si on va aller jusque-là, mais...
16: Mais moi, ce qui m'énerve là-dedans, honnêtement, c'est la zone grise. Là, parce que là, t'as les produits visés qui sont, vous connaissez le classique, le Red Bull, Monster, puis les noces de ce monde, et autres boissons qui contiennent au moins 150 mg de caféine par litre, puis les ingrédients comme la taurine, des vitamines ou des minéraux. Mais là, le café, non. Le thé, non. Les Pepsi, produits non. De santé naturelle, non.
1: Et les wake-up là, qui se vendent en pharmacie, là, c'est intense.
16: Il y en a de la milligramme de caféine là-dedans.
1: Oui, c'est
16: mais
1: dangereux.
16: Mettons que tu es à 145, ça, c'est correct pour le petit Xavier, tu comprends? C'est pour ça qu'on est comme dans une zone grise. Puis j'imagine que dans ce règlement-là, il va arriver des « Ah, ben finalement, on ajoute telle et telle et telle et telle et telle et telle boisson. » Tu sais.
15: Un kid, encore là, du 16 ans, 15 ans, qui arrive puis s'achète 6 canettes de Pepsi... Puis il boit dans une soirée.
16: C'est le même nombre de grammes de sucre
15: c'est
16: moyenne.
15: C'est pire qu'un Monster, là.
16: On va se dire les vraies affaires,
15: ben oui,
16: c'est sûr.
15: Ça.
16: Et pour les gens qui viennent de se brancher, je répète, là, les amendes prévues, commerçants, personnes physiques, 2500 à 25 000 entreprise, 5000 à 62 500 un jeune qui veut acheter une boisson énergisante, c'est un bon 100 et adulte qui en achète une à un mineur, ça part de 500, ça peut aller jusqu'à près de 2000. Donc, vous pensez quoi de cette loi-là? Les amendes sont trop sévères? On vise Red Bull, Monster, mais pourquoi pas les genres de wake-up que tu nous parles ou les Celsius de ce monde, ceux-là, c'est correct, mais pas Red Bull, pas Monster.
1: Est-ce qu'on vise, mais là, on vise aussi les gourous, c'est toute boisson qui contient le taurine et tout ça, ou seulement Red Bull et Monster?
16: Non, il y a Red Bull Monster, puis il y en a d'autres aussi. Okay. Là, je pourrais t'en énumérer. Il faudrait que je trouve là, les noces de sa montre, puis tout ça. Faut pas que tu sois... tu sais, mettons que tu as 150 mg de caféine par litre, okay. Là, t'es barré.
15: C'est là que ça se fait la barre. Là.
16: Ouais, c'est ça. L'autre question aussi qu'on peut se poser, tout le monde ensemble, 16 ans, est-ce que c'est le bon âge? Est-ce que ça aurait été mieux 18? Est-ce que ça aurait été
1: mieux
16: 14?
1: Moi, j'aurais mis 14.
16: Ben voilà, tu vois, t'as ton opinion. On veut entendre celle des auditeurs. Les commerçants, vous pensez quoi de ça? 88-670-9098, soyez patients. Les circuits sont pleins.
1: Les pré-workout, là, 400 mg de caféine.
16: C'est un bon point, Mel.
1: C'est intense, d'un
16: magasin de suppléments alimentaires, ils vont-tu bannir le C4 et tous les produits de pré-workout, vu que le jeune de 16 va s'entraîner aussi?
15: Mais y a-tu des jeunes de 15 qui consomment ça? Avant de s'entraîner, je sais pas. Là.
1: Ah oui, c'est sûr.
15: Ils vont élargir ça.
16: Il y a des boissons maintenant au pré-workout. Il n'y en a rien qu'en masse. 88-670-9098. Hello, Radio X.
4: Salut.
16: Salut, ton nom?
4: Denis.
16: Denis, tu penses quoi de ça?
4: Encore le gouvernement.
16: Ton pas trop loin, toujours proche pour nous materner un petit peu.
15: Est-ce que tu en consommes, Denis?
4: Les jujubes, je vois bien des jeunes acheter des gros sacs de jujubes. C'est de la dope, pareil, c'est du sucre.
16: Mais là, on s'attaque à la caféine, les produits ultra caféinisés.
15: Le jeune de 15 ans, il va aller se chercher un petit six-pack de Pepsi, puis ça passe.
4: Hey, avez-vous été jeune, vous autres?
16: C'est déjà arrivé, ouais.
1: Wow. Okay, oui.
15: Hey, merci, Denis. Merci, Denis. Salut, ouais. Denis.
1: Les cas diabétiques explosent aussi, là. Diabétiques juvéniles, c'est fou, là. C'est le sucre, le problème aussi, au-delà de la caféine.
16: Ah, puis je dis ça de même, les vapoteuses, on a passé un règlement avec les saveurs, puis tout ça, puis interdit de faire ça, vous n'avez pas le droit de commander ça, sinon telle et telle affaire. Les kids commandent en quantité astronomique des produits aux raisins, tout sur le web. C'est pas un problème. Hello, Radio X.
9: Oui, bonsoir.
16: Salut, on vous écoute.
9: Bon, ben moi, je trouve ça drôle. Pareil, quand j'étais plus jeune, on avait droit de fumer à 16 ans, puis on virait ça à 18. Ça, c'est correct, c'est la cigarette liée. Tu sais, je te comprends pas, j'ai pas fumé longtemps, mais on avait le droit d'acheter un paquet de cigarettes à 16 ans. Moi, je pense que c'est opportuniste encore de la CAQ. Là.
16: Ben, on est dans la campagne électorale, faut pas oublier ça, ça paraît bien.
9: Ben non, c'est parce qu'ils veulent pas parler d'eux autres, là, parce que ça fait dur en menacer, là, avec ce que Jesse a dit après-midi. Mais tu sais, moi, ce que je veux dire là-dedans, là... Pensez-vous que les policiers ont le temps de checker ça?
15: Non. Ce ne sont pas des policiers, là, ça va être des fonctionnaires.
16: On
1: ben
16: aime
1: ouais,
16: ça.
1: Ouais, c'est de l'argent, le mettre en place.
16: Les tickets. On triple là-dessus, hein. On va menacer le monde avec ça.
9: Je connais un gars qui il s'est fait poigner dans son commerce parce que c'était un jeune qui a vendu des cigarettes à un mineur, mais que je te le dis, si tu vois un gars, il a l'air d'un gars de 27-28 ans. Il n'a pas carté. c'est un faux agent, là. C'est un agent là, double genre. Là. Fait que dans le fond, ça va être les commerçants qui vont payer encore pour ça.
15: Ouais. Hey, merci à toi. Merci beaucoup. Bye.
0: Salut. Hello, Radio X.
14: Oui, allô.
0: Salut, on t'écoute. Tu penses quoi de ça?
14: Moi, j'ai amené une perspective plus jeune encore. Moi, je suis un jeune de 25 ans. Puis j'ai étudié un peu là-dedans. Puis je pense que l'important, ça serait d'éduquer. Parce que la caféine, on oublie de le dire, mais ça a des effets bénéfiques à plusieurs niveaux. Tu sais, au niveau de l'éveil, au niveau de la concentration.
1: Prévenir l'Alzheimer, même.
14: Ben oui, puis tu sais, la caféine en tant que telle est pas mauvaise. C'est l'abus de caféine qui peut être dangereux, surtout si t'as des prédispositions, si t'as quelqu'un qui va mélanger, comme on a vu, un médicament avec de la caféine, de l'alcool avec de la caféine, des antidépresseurs avec de la caféine. Là, on peut avoir un effet, mais ça ferait sensibiliser les jeunes là-dedans. C'est la même chose avec, je vous entendais parler des réseaux sociaux, je veux dire, c'est l'introduction des réseaux sociaux au moins de 16 ans. On est en 2026,
0: tu penses qu'ils vont faire quoi? Ils vont prendre un VPN? Ils vont prendre un VPN, ils vont détourner ça.
15: On donne un volant d'automobile à un jeune de 16 ans, mais on ne veut pas qu'il consomme une canette.
14: Puis, tu sais, les réseaux sociaux, c'est la même affaire. Il y a des gens qui deviennent millionnaires, gagnent là, avec ça là, en ce moment, là, en 2026. Là, les réseaux sociaux aux États-Unis, même au cégep de Limoilou, ils vont voir un programme par rapport à ça. Là. C'est rendu ça, la vie, en 2026 pour les jeunes. Tu ne peux pas interdire ça aux moins de 16 ans. Tu dois les éduquer, tu dois leur montrer comment faire de l'argent. Pas les empêcher d'utiliser ça.
15: Merci, très bon propos. Merci à toi.
14: Merci,
15: bonne fin de journée.
0: Ouais. Fait que le parent qui était supposé faire sa job, ben là, c'est le gouvernement qui va en faire. Hein, un nouveau règlement, puis papa, maman, ben ils ont plus d'affaires à gérer bon, ça, de toute façon.
15: Ça va être sur d'autres choses après, là. C'est quoi
0: ben,
15: la prochaine?
0: J'en ai jasé, ouais. C'est-tu hier ou avant-hier? On est parti de la Four Loko, là, il y a 5-6 ans, avec un décès, puis l'interdit Four Loko. Tu vois-tu une Four Loko d'un couche-tard à cette heure? Je comprends, mais tu sais, il fallait que tu cartes pareil. Là.
15: Ça va être la boisson gazeuse dans quelques années. T'as le dit? Tout ce qui va se vendre à des panneurs aux jeunes, ça va être de l'eau.
0: Et moi, ce qui m'inquiète, c'est non seulement boisson gazeuse, mais j'en parlais, je pense, en ouverture de show cette semaine. S'il y a un accident de scooter dans 2 ans, là, on va-tu commencer à dire les scooters sont dangereux? Les kids peuvent pas rouler en scooter, ils vont se tuer.
1: Ça revient beaucoup sur le texto, changement de sexe, 14 ans. T'es assez mature à 14 ans pour décider de changer de sexe et commencer la transition par hormones, mais tu peux pas t'acheter de boisson énergisante.
15: Ouais. C'est le petit Québec, ça. Ouais. C'est le petit Québec. Ouais. Donc.
0: Hello, Radio X.
17: Allô?
0: Salut, on veut t'entendre.
17: C'est à mon tour?
0: Ben oui, c'est à toi.
17: Ben, malheureusement, elle vient juste de parler de ce que j'allais dire, là.
0: Ben, tu dois avoir des points, là.
17: Tu sais, tu changes le sexe, ils peuvent commencer une démarche, changer de sexe à 14 ans sans même en parler à leurs parents.
0: Ouais.
17: Puis ils n'ont pas le droit, ils n'ont pas assez de jugement pour s'acheter un Red Bull.
15: Puis ils peuvent avoir des relations sexuelles entre deux jeunes de 16 ans, mais ils ne peuvent pas s'acheter une canette de Red Bull.
17: C'est incroyable. Je ne sais pas qu'on s'en va avec ça, mais l'autorité parentale aujourd'hui, ça ne vaut plus rien. Ça n'existe plus. Là. C'est le gouvernement qui décide de tout.
0: On s'entend aussi que le gouvernement a appliqué ça, mais il y a plusieurs groupes qui faisaient pression. Là. On avait vu ça dans les pharmacies, même la Ligue de hockey junior maritime Québec qui a embarqué en décidant là, d'interdire ça. Fait que tu sais, oui, le gouvernement applique ça, mais il y a plusieurs groupes qui se lèvent avant qu'on applique ces règlements-là. Fait que ça n'arrêtera plus, on dirait. Là. Plus ça va avancer, plus on va restreindre les jeunes. Là, on parle de ça, on parle de Four Loko, les réseaux sociaux à l'école, le téléphone, tout ça, ça finira plus, là.
17: Non, puis ces groupes-là sont-ils backés par 100% de la population ou 50% de la population? Des fois, c'est des groupes qui représentent rien que 10% de la population. Là. C'est,
15: hey, pis,
17: c'est n'importe quoi.
15: On s'entend, ils sont 125, c'est ça, hein, 125 aujourd'hui qui ont voté pour ça, là.
17: Donc,
15: sur 125 personnes, personne n'a dit « Non, ça n'a pas de maudit bon sens, ce qu'on fait là. Hey, » merci à toi.
17: Merci, bonne fin.
0: Puis si, mettons, il y en a un qui vote contre, il va dire « C'est quoi? Tu veux tuer les jeunes? »
15: Ou tu veux bloquer ça, là. Puis là, t'as pas de sympathie pour...
0: T'es pour la mort des jeunes?
15: C'est ça.
0: Ça va être ça, la
15: question. Les parents,
0: la
15: qui l'ont pas eu facile, puis ils ont perdu le petit gars. Pis...
1: La question principale à se poser, là, c'est pourquoi les jeunes auraient besoin de boire ça? Tu sais, parce qu'à quelque part, on boit ça quand on a besoin d'un petit boost.
0: Mais je comprends.
1: Si t'as
0: mais...
1: besoin d'un petit boost à 13, 14, 15 ans.
0: Non, mais Mel, ça part d'une affaire. C'est l'éducation avec les parents. T'sais, moi, quand j'étais jeune, j'en avais à des accès à Red Bull, Noz, Gourou, nomme-les tout.
1: Mais t'avais pas le goût d'en prendre.
0: J'en prenais une fois de temps en temps, mais on me dit quand j'étais jeune que c'était pas bon pour moi.
1: Voilà.
0: Puis qu'il fallait
1: même
0: pas en abuser.
1: Avec mon gars.
0: Pas besoin d'avoir le gouvernement qui t'empêche tout, là, à un moment donné. Là. Faut arriver dans des dépanneurs avec des cadenas à grandeur.
15: Hey, on merci beaucoup aux auditeurs. Les circuits sont pleins, mais il faut aller à la pause. Restez là.
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0: Il est 20h32 et vous êtes à l'écoute de Radio X, le Spacecast qui vous accompagne pour une petite dernière cette semaine, jusqu'à 22h. Le chum Max Lacasse va venir faire son tour tantôt, nous présenter son stock de Vox Pop et également, bien sûr, il sera là à compter de 22h pour prendre vos appels et si vous voulez partager vos moments de solitude, comme on a entendu toute la semaine, en lui relayant les histoires moyennement intéressantes, ben au moins vous aurez quelqu'un à qui lui parler. Vous aurez quelqu'un à qui parler. Je sais pas si t'as pogné ça cette semaine.
1: Non, j'ai pas pogné ça.
0: Un petit peu plus tôt cette semaine, à un moment donné, Max, il écoute avec la patience qu'on lui connaît, puis au bout de 6-7 minutes, il dit « OK, mais c'est quoi le point? »
1: Oh my God.
0: On s'en va jusqu'à.
1: Il s'est rendu jusqu'aux 6 minutes.
0: Jusqu'à 6 minutes. Hey, un hippopotame. Deux hippopotames.
1: Oh non, non,
0: 60
1: non.
0: fois 6. Impossible. C'est du stock. C'est beaucoup d'hippopotames.
1: Il est bon.
0: Oui, il est très, très bon, Max. Vraiment très, très bon. Je ne sais pas comment il fait. Hey, dans un autre ordre d'idées complètement, je suis très heureux de le retrouver. On l'a rencontré il y a de ça quelques semaines. Il y a de ces fits qui se font naturellement, qui se font... Écoute, on sait quand quelqu'un parle à peu près le même langage que nous autres, aime à peu près les mêmes affaires, même s'il y a certaines différences, on est tous un peu différents, bien sûr,
1: oui.
0: Mais on sait qu'il y a des affaires qui connectent plus que d'autres. Puis c'est le cas de cet invité-là qu'on s'est dit « Hey! » Puis en plus, moi, des tentatives de chroniques philosophiques, je n'ai fait une puis un autre. Puis j'ai soit eu des gens « Ah là, ça, c'est pas fin, puis je veux faire attention », mais soit sous-qualifiés qui n'avaient pas bien compris le mandat ou sur-qualifiés qui... sans nous le dire, nous entraînait dans une maîtrise en philosophie.
1: Puis,
0: je peux pas, OK? Check-moi, là. Je peux pas.
1: Arrête, aspirer.
0: Je peux pas aspirer à une maîtrise, tu sais, surtout pas une maîtrise autodidacte à la radio pendant qu'il faut que j'anime.
1: Philosophie.
0: Là. Oui, c'est trop pour moi. Et quand on a rencontré Jean-Philippe Lagacé, on a comme eu un genre de, hey, crème, peut-être que ça pourrait être pas pire de l'essayer parce qu'en plus, il est prof de, en plus d'être chanteur d'un band punk rock complètement déjanté
1: malade.
0: Qui est Downstater, ben, il est prof de philo au cégep de Lévis. Jean-Philippe est en studio avec nous autres. Salut, JP!
2: Salut les amis, ça va bien?
0: Ça va très bien toi-même.
2: Yes, top shape.
0: Excellent. Écoute, aujourd'hui, on fait une première tentative comme ça. De toute façon, nous autres, la saison se termine la semaine prochaine. Puis si on voit que t'aimes ça, parce qu'il faut que ça soit
1: réciproque,
0: il faut que ça soit le fun pour tout le monde. Ben, crime, on poursuivra l'expérience la saison prochaine.
1: Avec consentement, bien sûr.
0: Ben, oui, bien sûr. Là, tu étais marqué par notre entrevue sur la violence conjugale. Hein.
1: Ouais, non.
0: Tu vas demander à toi, c'est-tu correct? C'est correct que je te pose dans les marches? C'est correct?
1: Peux-tu? Peux-tu toucher une fesse comme Katy Perry?
0: Oui, c'est ça, exact. Aujourd'hui, on commence avec un des plus gros noms de la philosophie. Hein. Du moins, quand je parle avec des gens qui trippent philosophie, le nom de Nietzsche sort souvent. Et tu m'as pitché ça au premier regard, là, comme avec une citation qui, moi, je pensais qu'elle venait de Kanye West, là, ce qui ne nous tue pas nous rend plus forts. Mais ça vient de Nietzsche, finalement.
2: Effectivement, ça vient de Nietzsche. Puis dans le fond, moi, ce que je me propose de faire avec vous autres, parce que, tu sais, souvent, on pense que la philosophie, tu sais, bon, okay, c'est des grands esprits, c'est des prix Nobel qui font ça, c'est des académiciens.
0: Je t'arrête juste une petite seconde. Flippe le micro pour avoir le losange en face de toi.
2: Here we go.
0: L'odeur. Dread de même.
2: Parfait.
1: Fais-nous une toune.
2: Yes, mais non, pas tout de suite. Non, on va laisser faire ça.
1: Non.
2: On va attendre la prochaine fois. Mais non, souvent, on s'imagine que, tu sais, la philosophie, c'est comme réservé justement pour une élite intellectuelle dans les grandes sphères, justement, de l'intelligentsia. Puis pourtant, tu sais, faire de la philosophie, là, c'est simple. C'est juste apprendre à bien vivre. Puis moi, c'est ça que je veux faire, justement, avec vous autres ici, dans ces chroniques-là. C'est de partir, dans le fond, d'expressions, d'idées reçues qu'on entend souvent, qu'on connaît déjà, puis essayer de remonter à la racine historique puis philosophique de ces idées-là, en l'analysant soit d'un point de vue d'un philosophe, ou essayer de retracer dans l'histoire des idées comment ça on en est venu à penser ça. Mm-hmm. Puis justement, ben moi je suis parti de quelque chose qu'on a vécu récemment tout le monde, parce que tu sais, au Québec, s'il y a bien quelque chose qui rassemble les Québécois, hormis chialer sur les taxes puis les impôts, puis dire que Metallica c'est bon, la troisième chose sur laquelle au Québec on s'entend, c'est quoi? C'est que le Canadien, c'est le fun quand il s'en va en série.
0: Oui.
2: Effectivement, t'sais, même moi qui est un fucking néophyte là, en termes de hockey.
0: T'as suivi ça un peu?
2: Je me suis laissé entraîner même par chose. La fièvre des séries. Même si je suis pas pantout ça, parce que moi, je suis un gars plus d'arts martiaux, fait que je suis un gars de sport de combat. Mais j'ai embarqué quand même pendant cette période-là, puis tout le Québec avait les yeux rivés là-dessus. Puis, ben, moi, ce que j'aimais aussi, moi, je suis un gars de la vieille école, hein, je suis vieux quand même, fait que moi, je suis de l'époque où est-ce que à TQS, dans le temps, il y avait 110%.
0: Oui!
2: Avec des animateurs sportifs qui s'astinaient puis qui se criaient des noms. Moi, j'adorais ça.
0: Moi, j'adorais ça.
1: Ça existe plus, ça?
0: Non, c'est malheureusement. C'est dommage, les gars avec le chemise.
1: Je pensais être en bedaine.
0: Ben, il était en bedaine, mais avec des chemises par-dessus, là, tu sais. Et qui se crient des affaires puis qui donnent de la merde à Jean Perron. Ton vestiaire, t'as respecté sait pas, lui. Là, ben, j'ai gagné la coupe, là.
2: Exactement. Ce qui fait en sorte que moi, aujourd'hui, j'aime presque autant la game que la post-analyse à l'après-game. Ouais. Hein. Fait que, et c'est justement en écoutant l'antichambre à RDS que là, j'entendais Stéphane Veuille, qui est un ancien entraîneur de goaler,
0: oui.
2: qui parlait du Canadien et disait, ben, le Canadien est toujours meilleur quand il est dans le trouble.
0: Mm-hmm. Confronté à l'adversité.
2: Quand il perd, quand il souffre, le Canadien joue bien. Bon, malheureusement, il a succombé à sa souffrance.
0: Trop souffert, ouais.
2: Mais là, peut-être que la souffrance d'avoir été expulsé les rendra peut-être plus forts l'an prochain. Qui mm-hmm. sait? Et ça, ça fait écho justement à cette fameuse citation de Nietzsche qu'on entend très souvent. Tout ce qui ne me tue pas me rend plus fort. Si on prend la citation au complet, c'est plutôt à l'école de guerre de la vie. Tout ce qui ne me tue pas me rend plus fort. Aphorisme d'un ouvrage qui s'appelle Le Crépuscule des idoles, publié par Nietzsche en 1888. Et c'est une phrase ça, qu'on retrouve dans la culture populaire. Là. Vraiment, on la retrouve partout.
0: Je faisais une joke avec Stronger tantôt, mais c'est une tune de Kanye West, vraiment.
2: C'est littéralement ça. Fait que, de Daft Punk à Kelly Clarkson, en passant par Assassins, un band metal allemand. Okay. Cette phrase-là, même The Spice Icon, ici au Québec, dans le metal, a utilisé cette phrase-là. Hein? « What doesn't kill me makes me stronger. » On la retrouve partout. Puis on la retrouve même aussi sur les réseaux sociaux. Vous allez voir des gym bros qui vont se faire domper par leur blonde, ils vont prendre des selfies d'eux autres au gym marqués « Ce qui me tue pas me rend plus fort ».
0: Tellement, hein?
2: C'est, c'est rendu un cliché, là, littéralement, mais d'où est-ce que ça vient? Ça vient de Nietzsche, puis là, j'ai envie de te poser la question, est-ce que c'est vrai que tout ce qui ne nous tue pas nous rend plus fort? Parce que Nietzsche, je pensais vraiment que c'était possible pour tout le monde. Et là, spoiler alerte, la réponse, c'est non.
0: Ouais, non, OK, c'est ça. Puis je te pose la question parce que c'est toi qui connais plus l'historique derrière le gars. Est-ce que le fond de sa pensée n'a pas été travesti par les années par la religion? Gagner son ciel. Tu sais, ah, plus tu souffres, plus tu gagnes ton ciel. Plus tu souffres, tu sais, il y a peut-être ça aussi qui a peut-être pu agir, je sais pas.
2: C'est super intéressant ce que tu dis là, JF. Pour un gars qui ne fait pas de maîtrise en philo, tu pourrais en faire
0: un. Je pourrais, ouais, je me qualifie. Okay.
2: Absolument, parce que c'est précisément en réaction à cette interprétation historique de la souffrance-là que Nietzsche va dire tout ce qui ne me tue pas ne rend plus fort. Parce que tu as raison de dire que pendant tout le Moyen-Âge, puis même on pourrait même retourner jusqu'à l'Antiquité, dans le fond, on a interprété la souffrance comme un passage obligé pour atteindre une certaine béatitude. Hein. Par exemple, dans le christianisme, c'était simple. La vie, c'est une vallée de larmes, mais c'est pas grave parce que vous allez être récompensé dans le paradis, dans l'au-delà. Or, Nietzsche, c'est pas comme ça qu'il voit. Il dit, dans le fond, on souffre non pas finalement comme un moyen pour atteindre quelque chose par-delà le monde sensible, mais on souffre et cette souffrance-là de la valeur, dans la mesure où on lui donne un sens et ce qui nous permet d'accroître notre puissance. Cette puissance vitale-là. Hein. Fait que juste pour remettre ça un petit peu en question, faut, en contexte, il faut un peu comprendre c'est qui Nietzsche. Il
0: oui.
2: sort de où exactement?
0: J'aimerais ça que tu nous donnes un peu... Tu sais, fais-nous... je reprends l'analyse de hockey. Fais-nous sa carte de hockey parce que ce qui me fascine de Nietzsche, c'est qu'il m'a été cité autant par des gens à droite qu'à gauche. On dirait qu'il fait un peu l'unanimité par rapport à sa crédibilité. Les gens, les deux côtés m'ont parlé de Nietzsche.
2: Absolument. Et surtout, dans le fond, c'est qu'il ne faut pas politiser Nietzsche. Nietzsche est un penseur critique. Il va mettre, dans le fond, au défi à peu près toutes nos convictions de démocrate en tant que tel. C'est pour ça qu'il a été récupéré autant, justement, par la droite politique que par la gauche. Mais Nietzsche n'est pas un penseur politique. Il faut faire très, très, très attention à cette instrumentalisation de Nietzsche, là. Nietzsche est un penseur existentiel. Hein? Il a une posture existentielle, un bonhomme avec une histoire fantastique. Nietzsche va dire souvent qu'on ne peut pas comprendre une philosophie si on ne comprend pas la manière dont le philosophe a vécu. Nietzsche, en fond, il est né dans une famille, dans le fond, de croyants, une famille de chrétiens. Son père était pasteur. Son père meurt alors qu'il a l'âge de 5 ans. On disait à l'époque que c'était une maladie héréditaire. On parle de ramollissement cérébral. Et cette mort-là va marquer énormément Nietzsche, qui va vivre toute sa vie avec sa mère et sa sœur. Donc, il va être entouré de femmes toute sa vie.
0: C'est un Allemand?
2: C'est un Allemand. Il naît à Röcken en Prusse.
0: Okay.
2: Il va mourir à Weimar en 1900. Et dans le fond, Nietzsche, c'est un petit génie. Dans le fond. C'est littéralement un petit génie. Et il va enseigner d'ailleurs à l'université de Bâle à l'âge de 24 ans. Donc, il est très, très jeune lorsqu'il commence à enseigner. Il va avoir une carrière universitaire d'environ 10 ans. Puis au bout de 10 ans, il prend sa retraite. C'est quand même hot de prendre sa retraite au bout de 10 ans.
0: Oui, oui, oui.
2: Mais dans son cas, c'est pas parce que c'était hot. c'est parce qu'il était extrêmement malade.
0: Okay.
2: Nietzsche avait des symptômes de vomissement, des maux de tête, des étourdissements, des problèmes oculaires. C'est un peu genre comme avoir une gastro genre 24 sur 24, 7 sur 7. Okay? Okay, ouais. Imagine la vie de misère que t'as là. C'est dégueulasse. T'sais. Donc,
0: j'imagine c'est là qu'il y a eu la réponse à sa propre question. Non, ça me rend pas plus fort de chier de l'eau à l'infini.
2: Même pour, ben, en fait, au contraire. Ça donnera une impulsion à sa vision du monde. Parce qu'il va, lui, toute sa vie, sa philosophie, ça va être la philosophie d'un corps qui va chercher à retrouver la santé. Un corps malade, un corps meurtri, un corps souffrant qui recherche à vivre à nouveau.
1: Ça lui a donné sa force.
2: Exactement.
0: Est-ce que c'est Nietzsche qui a dit qu'on apprécie la santé une fois qu'on... seulement
1: après l'avoir
0: perdu. Ouais, exact. Mais ça, j'ai entendu cette...
2: Il n'a pas nécessairement dit ça textuellement. On pourrait l'interpréter comme ça. Mais Nietzsche est un penseur de la puissance. Puis je vais vous dire qu'est-ce que ça veut dire exactement, la puissance. Fait qu'à partir du moment où Nietzsche arrête d'enseigner, il va pérégriner pendant une dizaine d'années, c'est-à-dire qu'il va se promener un petit peu partout en Europe à la recherche du climat propice pour retrouver la santé.
0: Okay.
2: Il va se promener dans les Alpes suisses, en Italie, en France, etc. Et pendant cette dizaine d'années-là, il va écrire énormément d'ouvrages, et c'est durant cette période-là qu'il va théoriser son hypothèse de la volonté de puissance. C'est une notion fondamentale pour comprendre la citation « Tout ce qui ne me tue pas me rend plus fort ». Okay. La volonté de puissance, c'est quoi ça exactement? La volonté de puissance, c'est l'idée selon Nietzsche sur laquelle tout ce qui existe serait animé par une force naturelle, objective, qui pousserait à s'accroître, qui chercherait à s'accroître elle-même. Ce qu'il va appeler la puissance.
0: Okay.
2: Chez les êtres humains, par exemple, ce serait comme la tendance qu'on a à chercher à se dépasser.
0: Okay.
2: À se mettre
1: toujours s'améliorer.
2: S'améliorer, si effectivement. Effectivement. Par exemple, JF, t'arrives un soir, tu donnes une maudite bonne émission de radio, t'as un sentiment de fierté. T'as le sentiment qu'il y a comme une résistance qui a été surmontée. C'est de la puissance.
0: Okay.
2: Pensez à Rocky. Rocky 3.
0: T'as pas mal.
2: Quand Rocky se fait démolir par Clubber Long, alias Mr. T, la première fois, il tombe, il souffre. Mais pourquoi? Pour ultimement revenir plus fort et battre Clubber Long à la fin du film.
1: C'est pas vrai, je vais me refaire Christine voler.
2: Hors de question. Puissance, l'expression de sa puissance.
1: Je pensais que c'était plus un effet de résilience.
2: Ce n'est pas de la résilience. La résilience serait simplement l'acceptation tacite de ce qui est. Or, la puissance, c'est pas juste accepter ce qui est. C'est prendre ce qui est, lui donner une signification, lui donner un sens pour pouvoir devenir plus grand, pour devenir quelque chose de plus que soi-même. Donc, dans le fond, c'est pas la puissance, c'est pas l'action de dominer quelqu'un. C'est de se dominer soi-même.
0: Est-ce que c'est une façon d'éviter le stoïcisme puis de viser une... Parce qu'un stoïque, corrige-moi si je me trompe, accepterait les choses telles qu'elles sont, aussi dramatiques qu'elles puissent être. Tandis que là, selon l'explication que tu me livres, j'ai l'impression que c'est quelqu'un qui cherche de l'espoir dans sa vie, puis qu'il flippe comme ça, tu sais.
2: En fait, ton analyse est quand même intéressante, parce que tu as raison qu'il y a un fond de stoïcisme au sens où est-ce que les stoïciens disaient il faut consentir à ce qui nous arrive. On n'a pas de contrôle sur les événements, mais on a un contrôle sur notre réaction face à ce qui nous arrive. Donc, les événements ne sont pas bien ou mal en soi. Ce qui est bien ou mal, c'est notre réaction face à ce qui arrive. Fait que Nietzsche serait en accord avec ça, au sens où est-ce que, tu sais, le destin, le fatum, comme on dit, s'impose à nous. Maintenant, qu'est-ce qu'on fait avec ce qui se passe? Ben là, il n'en tient qu'à nous de faire quelque chose avec. Sauf que, contrairement aux stoïciens, c'est pas juste une acceptation tacite. C'est une acceptation qui doit mener à un dépassement de soi. Okay. Devenir plus grand que soi. Exemple, tu sais, il y a plein de trucs. Par exemple, on parlait tantôt qu'il y avait un combat, justement, justement ce soir. Ben, si on prend, par exemple, des athlètes, soit de boxe, de MMA, peu importe, qu'est-ce qui pousse des gens à se frapper sur la gueule pendant 3, 4, 5, 10, 12 rounds?
1: Je sais pas.
2: Tu le ferais pas, n'est-ce pas?
1: Non,
2: hein?
1: Non.
2: Pourquoi tu le ferais pas?
1: Parce que je veux pas avoir mal.
2: Tu veux pas avoir mal. Mais ces gens-là veulent avoir mal. Ça revient à ce que Nietzsche disait. Il n'y a que dans la grande souffrance que la véritable liberté peut s'exprimer. Ce n'est que dans la souffrance qu'on peut devenir plus que soi-même. Encore une fois, sentiment de puissance.
0: T'as-tu l'impression que la société, je veux dire la société occidentale moderne, elle s'éloigne de ça, elle essaye d'aller loin de ça?
2: Non seulement je le pense, mais Nietzsche l'a déjà dit.
0: Ah oui, OK.
2: Au 19e siècle.
0: Hey, je qualifie pour la maîtrise.
2: T'es déjà prêt.
0: Ah oui, je suis déjà prêt. Hey, on n'aura pas besoin de la chronique, finalement, c'est pas vrai.
2: Mais c'est exactement son diagnostic. La société occidentale moderne, dans le fond, cultive la faiblesse morale. Autrement dit, cultive des valeurs qui empêchent l'expression de cette volonté de puissance chez les individus.
0: L'exemple qui me vient en tête, là, c'est une nouvelle qui est sortie plus tôt cette semaine, comme quoi AstraZeneca travaille sur une nouvelle pilule pour contrer l'obésité. Fait que, gloup, petite pilule, puis toute la junk, puis la malbouffe, puis le stress que j'ai eu accumulé pendant des années, va partir avec une pilule, puis il y aura peut-être des effets secondaires, mais bon.
1: Fait que la personne n'a pas travaillé.
0: Non, c'est ça.
1: Elle n'a pas eu mal.
2: Mais c'est un peu ça, puis c'est drôle que tu dis cet exemple-là. J'allais justement donner l'exemple de l'Ozempic.
0: L'Ozempic aussi, ben oui.
2: Pourquoi, par exemple, quelqu'un qui a un problème de surpoids, ben il va se dire, ben c'est simple, dans le fond, je vais prendre un remède, dans le fond, qui va régler mon problème. Mais le remède risque quoi? De me rendre encore plus malade, ultimement, si je ne prends pas en main ma santé. Alors que la personne qui, dans cette situation-là, pourrait aussi décider de diéter, s'entraîner pour parvenir à des résultats similaires ou à tout le moins, tu sais, maintenir finalement les résultats qu'elle va obtenir. Donc, pour Nietzsche, quand Nietzsche va dire « tout ce qui ne tue pas me rend plus fort », il va dire « c'est pas tout le monde qui est capable de faire ça ». Seuls ceux qui sont à même d'exprimer leur volonté de puissance adéquatement seront capables de le faire. Parce que dans le fond, il y a deux malades dans la vie. Il y a deux types de maladies. Il y a les malades qui, d'un côté, vont chercher le remède qui va les rendre meilleurs, plus en santé. Mais tu as de l'autre côté les malades qui vont rechercher le remède qui va les rendre encore plus malades. C'est par exemple l'exemple de la personne qui, mettons, aurait vécu des affaires épouvantables, mettons, aurait perdu la garde de ses enfants, aurait un casier judiciaire, finirait en prison, sort de prison, puis décide, dans le fond, de noyer tous ces souvenirs douloureux-là dans l'alcool.
0: Ouais.
2: Donc, la toxicomanie, par exemple, ce serait, dans le fond, un remède qui tend à rendre le malade encore plus malade. C'est un antalgique, ça rend supportable ce qui ne l'est pas. Alors que le phare cherchera plutôt à accepter, à dire oui à la souffrance pour devenir plus fort par la suite. C'est celui qui va se prendre en main. C'est celui qui va aller consulter pour régler ses problèmes. C'est celui qui va essayer de faire amende honorable pour devenir meilleur, pour devenir une meilleure personne. C'est ça, la puissance. Donc, quand on dit « tout ce qui ne me tue pas ne me rend plus fort », il faut comprendre que pour Nietzsche, c'est le fruit d'une certaine classe aristocratique.
0: C'est ce que j'allais te demander. Qu'est-ce qui fait qu'on se qualifie? Parce que je t'écoute, puis j'ai juste l'impression qu'un des deux types a fait de la psychothérapie, puis l'autre, non. Je te laisse deviner lequel, là, mais comment est-ce qu'on fait pour se qualifier pour un des deux? Nietzsche pensait que c'était réservé à une classe supérieure intellectuelle ou carrément éduquée?
2: En fait, ni l'un ni l'autre. Okay. Parce que tu ne choisis pas d'être doté de plus ou moins de volonté de puissance. Parce que Nietzsche, ce qu'il faut comprendre, c'est que c'est un penseur qui critique la tradition dominante dans la philosophie, qui est une tradition qu'on va dire dualiste. C'est-à-dire que dans l'histoire des idées de l'Antiquité jusqu'à la modernité, ben le paradigme dominant, un paradigme, c'est un consensus théorique, le paradigme dominant, c'est de dire qu'il y a une différence entre le corps et l'esprit. Okay? C'est comme si, c'est un peu l'image, par exemple, de quelqu'un dans son char, qui chauffe un char, ben le char, c'est le corps. Alors que la personne qui le conduit, ben c'est l'esprit. Okay? Fait que c'est comme si, dans le fond, notre corps, ce serait une machine, puis qu'on conduisait notre machine.
0: Okay.
2: Or, Nietzsche, ce qu'il dit, ben non, il dit pas ça. Il n'y a pas de différence entre le corps et l'esprit. C'est une seule et même chose. C'est ce qu'on va appeler du monisme en philosophie.
0: Hein? Okay.
2: Il y a une unité entre le corps et l'esprit. Autrement dit, l'exemple que je pourrais donner de ça, pardon, c'est comme les gros robots Power Rangers. Tu sais, dans Power Rangers,
0: ouais.
2: C'est peut-être trop jeune pour avoir vu ça.
0: Quand ils mixent tout ensemble,
2: ils pongent tous les robots ensemble, ça fait un gros robot.
0: Oui.
2: Mais chaque partie du robot n'est pas indissociable du tout. C'est le même principe. Fait que la raison, l'esprit pour Nietzsche, c'est une partie du corps. Ce qui fait en sorte que cette volonté de puissance-là, c'est une force naturelle objective ancrée dans nos instincts corporels. Et tu ne les choisis pas. Tu nais avec ça.
0: Avec ça.
2: Tu nais comme ça. Il y a des gens qui naissent avec des instincts forts. Il y a des gens qui naissent avec des instincts plus faibles.
0: Est-ce que Nietzsche est déjà exprimé par rapport à 6-7 ans? Est-ce qu'il se travaille, ce côté-là?
2: Il se travaille, il se raffine, ces instincts-là. Mais le problème, c'est que la culture moderne, la culture allemande, Nietzsche...
0: Ouais, pousse pas en ce sens-là.
2: Ne permet pas, effectivement, l'expression de la volonté de puissance chez les forts. Ouais. C'est ça le problème. Autrement dit, on a érigé la faiblesse morale comme doctrine dominante et on a finalement repoussé finalement toutes les valeurs qui tendent vers la force, l'affirmation de soi, comme étant quelque chose d'indésirable. Et ça, c'est ça le problème. C'est donc, Nietzsche, c'est un thérapeute de la culture. Il veut essayer de réinsuffler un remède pour permettre l'expression de la force qu'on a essayé finalement de cacher. Cacher par quoi? Par plusieurs siècles d'idéalisme et de, on va dire, de judéo-christianisme. Mmh. En fait.
0: Est-ce que de son vivant, Nietzsche est traité comme une espèce de sorcière ou bien, tu sais, où les lauriers sont arrivés un coup six pieds sous terre? Est-ce qu'il est pris au sérieux?
2: Il n'est pas pris au sérieux, de son vivant. Nietzsche est comme un auteur qui va naître posthume. Okay. Parce que c'est une fois qu'il sera mort que là, on va vraiment mesurer toute l'étendue de sa pensée. C'est ça qui est intéressant avec lui. Et d'ailleurs, ça me permet de parler de la fin de la vie de Nietzsche, justement, oui, oui. Parce qu'elle est intéressante. Je vous ai dit que Nietzsche a cherché toute sa vie à trouver la santé, mais il arrive quelque chose d'intéressant en 1890 à Turin.
0: 10 ans avant sa mort, c'est ça?
2: 10 ans avant sa mort. La légende veut que Nietzsche se promène dans les rues de Turin et il voit un cocher qui est en train de battre son cheval. Un cocher, c'est celui qui s'occupe des chevaux, qui drive les chevaux à l'époque. Et il voit le cocher en train de battre le cheval et Nietzsche s'effondre en larmes au cou du cheval. Et à partir de ce moment-là, Nietzsche sombre dans la folie.
0: Okay.
2: Il ne dira plus jamais un mot pendant 10 ans. Il ne parlera plus, il n'écrira plus. Et tout ce qu'il va faire, c'est qu'il va pianoter sur un piano pour le restant de ses jours jusqu'à sa mort. Donc, il tombe dans une espèce d'état végétatif.
0: Hein? Et prenais-tu de la drogue?
2: Il y a plusieurs hypothèses.
0: Ouais, ça a l'air aussi d'une psychose. Là,
2: ça a l'air de ça. Hein? Ça a l'air de ça. Ou quelqu'un qui a écouté Star Academy trop longtemps, dépendamment comment on le voit. Mais il tombe dans cette folie-là. Qu'est-ce qui explique ça? Il y a plein d'hypothèses. Il y en a qui auront émis l'hypothèse de la syphilis. Parce que dans le fond, à l'époque, dans le fond, c'était mal diagnostiqué. Sauf que c'est une hypothèse qui ne tient pas trop la route. Les études montrent que dans le fond, à cette époque-là, on suranalysait les cas de syphilis. Fait qu'on parlerait peut-être plutôt d'un espèce de leg héréditaire de la part de la mort de son père. On se souvient tantôt quand j'ai parlé de ramollissement cérébral. Cette hypothèse-là semble un petit peu plus tenir la route, ce qui expliquerait tous ces symptômes de maladie.
0: C'est gastro-éternel, là, c'était peut-être annonciateur.
2: C'est annonciateur, c'est ça. Fait que fin tragique quand même pour Nietzsche. Fin tout à fait tragique. Un corps malade qui cherchait à retrouver la santé. Ils vont même théoriser cette idée-là de la grande santé. La grande santé, ça ferait référence à quoi? Ça serait cette idée selon laquelle, dans le fond, une vie pleinement vécue, c'est une vie qui se met constamment à l'épreuve. Tu sais, dans le fond, quand on a la santé, un peu comme tu disais tantôt, tu sais, on s'en rend pas compte. Mm-hmm. Hein? On se rend compte qu'on l'avait une fois qu'on l'a perdu, n'est-ce pas?
0: Moi, là, je sais pas si vous êtes comme ça, mais suffit d'avoir un vrai bon rhume. Toi, sûr, t'as jamais eu ça, mais toi, sûr, JP, que t'as déjà eu ça, une bonne grippe d'homme, là.
2: Solide.
0: Quand je vais le retrouver, je vais chérir ma santé. Mais finalement, 2 jours après, tu retournes au McDo, là, mais...
2: Exact. Mais ta vie n'aurait pas de sens si la maladie, si la souffrance ne frappait pas à ce moment-là. Mm-hmm. Tu prends toute la teneur de l'existence à partir du moment où la souffrance s'impose, où l'âpreté du réel s'impose à toi, et que tu dis, non, cet épisode-là sera un moyen de sortir plus fort.
0: J'ai pensé toute la semaine à, justement, le moment qu'on est en train de vivre, puis si ça tient la route encore à notre époque, en 2026, ce qui nous tue pas nous rend plus forts. Puis je me disais, j'étais en dualité, justement, entre, effectivement, le dépassement de soi permet l'épanouissement. Pour moi, il n'y a aucun doute là-dessus. Mais en même temps, on peut-tu viser le bonheur tout court? Puis est-ce que c'est malsain est-ce que c'est malsain tant que ça, ou réaliste, là, en sous-question, de chercher une vie avec le moins d'accrocs possible?
2: Une vie avec le moins d'accro, dit René, c'est une vie de faiblesse. C'est une vie qui recherche la facilité. C'est une vie qui recherche la sécurité.
0: Mais les gens en sécurité, qui vivent des vies faciles, sont-ils plus heureux que les gens qui vivent des difficultés puis qui se dépassent à tout bout de champ?
2: Ben, la recherche du bonheur en soi, si on en suit Nietzsche, toujours selon lui, c'est un instinct faible. Le bonheur, la facilité, la sécurité, tout ça, c'est le propre des instincts des gens qui sont malades, qui sont décadents. Parce qu'une vie qui est vécue à la hauteur de ses capacités, c'est toujours une vie qui se met à l'épreuve. Mettons, moi, je suis fasciné, par exemple, par les gens, ceux qui font du parcours urbain ou bien du monde. Tu sais, des fois, vous voyez ça, mettons, sur Instagram ou whatever, sur des reels, du monde qui escalade, dans le fond, des immeubles super élevés, là, ouais. Qui vont sur la pointe de ça, puis qui se filment, dans le fond, qui font un selfie de ça. Ils font ça de manière clandestine, évidemment. Il y avait eu un documentaire là-dessus sur Netflix, ça s'appelait Skyscraper, je pense.
0: Ça me dit quoi? Ouais, il y a un type qui a monté à Taïwan, là, une structure pas attachée, rien, puis il mouillait, en plus.
2: Exact. Puis tout le monde dit, ouais, mais pourquoi vous faites ça? Vous êtes des malades mentales de faire ça, vous pouvez mourir. Mais Nietzsche dit, justement, sentir justement la finitude de sa propre existence, la mettre à l'épreuve, c'est ça qui qui te donne l'impression d'être en vie. C'est le sentiment que tu accrois ta puissance. Or, celui qui accroît sa puissance, justement, selon Nietzsche, c'est comme l'artiste. C'est celui qui crée du nouveau. Mmh. C'est pas celui qui est en réaction face à la vie. Les gens faibles, pour Nietzsche, c'est ce qu'il va appeler les êtres du ressentiment. Ceux qui vont se plaindre. Ceux qui vont se victimiser de tout. Ceux-là qui vont toujours être en réaction face à quelque chose. Ça, c'est, mettons, c'est les gens sur Instagram, sur Facebook, qui sont toujours en train de dire de la merde.
0: Sur les spotted, les pages spotted.
2: Les pages spotted, toujours des commentaires négatifs à dire sur peu importe la publication de quelqu'un. T'as fait quelque chose de beau, mettons, aujourd'hui, t'as accompli quoi? Puis il y a tout le temps quelqu'un qui dit « Oh, on sait bien, GF, tu vas... » C'est ces gens-là qui sont toujours dans la rancune perpétuelle. Puis ça, il y en a beaucoup. Il y en a vraiment, vraiment beaucoup. C'est généralisé, mais c'est un phénomène culturel, civilisationnel pour Nietzsche. Le fort, lui, il n'est pas en réaction. Il est en mode créatif. Il cherche à bâtir des nouvelles valeurs. Il cherche à bâtir des principes, des conditions de vie qui vont le permettre de s'élever, justement, de devenir plus grand. Fait que ça revient à notre analogie de tantôt. Ce qui ne nous tue pas nous rend plus forts à partir du moment où on donne un sens à l'épreuve que l'on vit. Parce que si on vit une maladie, si on vit une souffrance, si on vit quelque chose, une adversité, on fait juste se dire « pauvre de moi, pourquoi ça m'arrive à moi? C'est injuste. » Ça, c'est de la faiblesse. Pour Nietzsche, c'est de la faiblesse morale. Mm-hmm. Ça va te tuer au final, ça te rendra pas plus fort. La personne, par exemple, qui dit « tout ce qui me tue pas me rend plus fort », mais que dans le fond, pleure chez lui le soir, ben dans le fond, ce qu'il est en train de faire, c'est qu'il est en train de donner justement raison au ressentiment dedans de lui. Il se dit « pauvre de moi, je vais me venger de la vie. Mm-hmm. » Comme un judéo-chrétien. Un chrétien, qu'est-ce qu'il fait? Il trouve que la vie est laide, que la vie, c'est une vallée de larmes. Puis il dit, c'est pas grave, parce que moi, je vais pouvoir me venger de cette vie-là dans l'au-delà. Je vais être récompensé dans l'au-delà. C'est justement ça, le problème. Donc, le ressentiment, la vengeance, c'est l'apanage de la faiblesse morale pour Nietzsche. Donc, seuls les forts seront à même de dire oui à la vie dans ce qu'elle a de beau, mais aussi, surtout, de plus tragique. Et ce qui est plus tragique, c'est le fait qu'on va mourir. C'est de faire face à cette réalité-là et de vouloir quand même la perpétuation de la vie, même si on sait qu'on va mourir.
0: Tu vois, c'est le, parce que dans dans ma vie, dans mon parcours, pour surmonter les épreuves, puis tout ça, j'ai essayé évidemment de lire ici et là, tu sais, puis j'ai lu sur le stoïcisme, ça m'avait beaucoup interpellé, mais ça peut se rendre loin, là, genre, la mort fait partie de la vie, fait que si tes enfants meurent, hein, ben, ça fait partie de la vie, fait que reste stoïque par rapport à ça. C'est salé pour moi, là. C'est trop de sodium en dedans d'une bouchée, là, pour moi. Mais ça m'apparaît comme le plus... peut-être le juste milieu, le centre plus logique entre « pauvre de moi, puis ben, c'est ça qui arrive dans la vie, puis tant pis. »
1: D'affronter les épreuves, d'affronter. De faire en sorte que tu passes par-dessus ça.
0: Les utiliser aussi
1: dans le sens que « ben là, je suis malade, bon, ben là, je vais m'en remettre de ça, puis gamme-moi bien aller, puis moi, c'est plus comme ça, je le vois, là. »
0: À cause de l'humain, j'ai l'impression que... À cause du facteur humain, j'ai l'impression que c'est ça qui fait que la take à Nietzsche, elle se peut, parce que je pense pas que, mettons, factuellement ou scientifiquement parlant, que les épreuves nous rendent nécessairement plus forts. Je pense pas que si je te pique avec une seringue de cancer, puis qu'on... Par la magie, là, tu guéris tout seul. Je pense pas que ton corps il est upgradé par après. Là. T'es pas un nouveau Pikachu. Là, tu comprends ce que je veux dire?
1: C'est le choix que tu fais avec la conséquence. Mais, là, comment tu la vois? Là.
0: Mais mettons que t'es... Puis là, j'ai du monde en tête bien précis, là, mais qui passe à travers des moments pas faciles, qui affrontent ça, qui perdent leurs cheveux, qui perdent leurs ongles, se mettent les mains dans la glace semaine après semaine, s'occupent leurs enfants pareil. C'est sûr qu'ils sont plus forts. Ils sont plus forts qu'il y a deux semaines, puis ils vont être plus forts dans un mois qu'ils sont là. À cause qu'ils matérialisent ça, qu'ils utilisent ça, tirent profit, entre guillemets, de ça pour être, pour voir le beau, pour voir le positif de la vie, tu sais.
2: Mais c'est même pas de voir le beau ou le positif, nous dit Nietzsche. C'est d'accepter la douleur et la souffrance pour ce qu'elle est, justement. Parce que essayer de voir, par exemple, quelqu'un qui ferait preuve de positivisme, même dans des choses épouvantables, on pourrait se dire, ben, il fuit la réalité, dans les faits. Il essaie de se convaincre qu'il y a du beau là-dedans. Non, c'est du lait. Il faut accepter le lait tel qu'il est. Puis, justement, pour vous dire à quel point, justement, tout ce qui nous tue pas nous rend plus fort, c'est pas quelque, c'est pas une citation qui est démocratisable pour Nietzsche. Il va nous parler de surhumanité comme étant l'idéal de vie qu'il faudrait atteindre chez le fort. La surhumanité, c'est quoi? C'est d'être capable d'être soi-même bâtisseur de nouvelles valeurs qui vont nous permettre de dire oui à la vie dans ce qu'elle a de plus beau, mais aussi de plus laid. Nietzsche a comme une expérience éthique à laquelle il nous convie pour essayer de mesurer cette force-là. Il va appeler ça l'éternel retour. Okay. Il dit, la personne forte, c'est celle qui serait capable de se dire, est-ce que je suis capable de dire oui à ma vie? Mettons que tu arrives à la fin de ta vie, puis de dire, je revivrai la vie que j'ai vécue là à l'identique, mais avec tout ce qui s'est passé dedans. Pas juste les belles choses.
0: Mmh. Les ruptures, les maladies. Ruptures,
2: la maladie, les échecs, les angoisses, la détresse. Celui qui est capable de dire oui, je revivrai pour l'éternité cette vie-là avec ce qu'elle avait de plus tragique, ça, c'est l'apanage du surhomme. Mais pensez-y, pensez aux affaires les plus horribles que vous avez vécues dans votre vie. Pensez-y, là.
0: Parce que moi, c'est super mollo, mais moi, ma vie, là, je veux dire, c'est quand même assez mollo, mais je pense à quelqu'un, mettons, qui a passé à travers tout le processus de la Shoah, puis qui s'en est sorti. Eh, hey, mais ça prend quand même une bonne paire de couilles, faire oui, je revivrai tout ça. De rire, mais c'est passé saucé, là.
2: Mais on a parlé tantôt de violence conjugale.
0: Mm-hmm.
2: Pensez à une victime de violence conjugale, des victimes d'agression. Pensez à la possibilité que ces gens-là diraient « Oui, je voudrais revivre ça à l'identique. » On fait comme « Non, non, ça n'a pas de maudit bon sens. Là, c'est indécent. » Mais Nietzsche va jusqu'à dire que l'apanage de la véritable force, de la surhumanité, ce serait ça. De dire oui à lui.
0: Malgré les injustices.
2: Malgré tout ça. Quand on y pense, on se rend compte qu'il n'y a pas grand monde qui serait capable, qui aurait la force de dire oui. Fait que c'est pas pour rien, dans ce cas-là, que c'est pas vrai que c'est tout le monde qui va sortir plus fort de ces épreuves-là. C'est même une minorité qui sont capables de le faire, dans la mesure où ils sont capables de donner sens à ce qui semble ne pas avoir de sens.
0: JP, ça a été fascinant. Pour vrai, je ferais ça pendant des heures. En terminant, quel serait, mettons que nos auditeurs, puis c'est vraiment ça que je veux pour... En fait, je te le dis en ondes, là, si t'as le goût, à l'automne, nous autres, on a été confirmés qu'on revient tout. Si t'as le goût, go, on le fait.
2: Moi, c'est sûr et certain que je vais être ici parce que c'est un plaisir épouvantable d'être avec vous autres. J'adore ça.
0: Et c'est partagé. J'aimerais ça, là, je veux pas te prendre flat foot là, au dépourvu, mais à chaque fois, j'aimerais ça que tu nous suggères une œuvre de la personne dont tu vas nous parler. Dans le cas de Nietzsche. Quel est le meilleur ouvrage, mettons, mis en bouche pour quelqu'un qui a jamais lu de philosophie?
2: C'est sûr que, tu sais, mettons, ces ouvrages-là, c'est jamais facile parce qu'il y a toujours des présupposés théoriques derrière tout ça. Mais je dirais qu'il y aurait comme deux ouvrages plus faciles, entre guillemets, d'accès. Premier, je dirais, dans le fond, c'est peut-être Par-delà bien et mal, qui est comme une espèce de synthèse globale de la pensée de Nietzsche. Nietzsche, qui est intéressant cependant avec lui, c'est qu'il écrit par aphorisme. C'est-à-dire que c'est pas des traités philosophiques de 500 pages qui suivent. C'est des petits paragraphes avec des idées centrales.
0: Okay.
2: Ce qui fait en sorte que tu peux lire un ouvrage de Nietzsche à l'envers, n'importe comment. Tu peux t'en aller à la page 75 si tu veux, lire un aphorisme, faire comme « Hey, c'est intéressant ce qu'il dit là », passer à un autre aphorisme. Fait qu'il y a probablement des choses que tout le monde peut trouver là-dedans.
0: OK.
2: Fait que Par-delà bien et mal, super belle œuvre. Sinon aussi, son espèce d'autobiographie philosophique qu'on appelle Ecce Homo. Ecce Homo, dans le fond, c'est comme une espèce de traité que Nietzsche a écrit. Il fait un peu son récit biographique avec beaucoup d'humour, avec quand même un peu de suffisance. Il fait exprès un peu d'être un peu pédant là-dedans pour provoquer les gens, parce que c'est ça qu'il aime. Il veut provoquer les gens, il veut provoquer son lecteur. Fait qu'il fait le parcours de sa vie en parlant de ses œuvres. Puis il va, par exemple, avoir des chapitres sur pourquoi j'écris de si bons livres, etc. Fait qu'il est à ce niveau-là. Mais c'est super divertissant, il est super drôle à lire là-dedans. Mais ça donne aussi un portrait, dans le fond, de l'historique du bonhomme puis ce qu'il a vécu.
0: Okay.
2: Ça se lit super bien, ça aussi.
0: Jean-Philippe, un gros merci. Est-ce qu'on peut te voir? Parce que les gens qui veulent te voir pour plus de philosophie, ils ont juste à aller au cégep. Mais pour ce qui est de Downstater, as-tu des shows prochainement? Si t'as des tickets à vendre, là, go!
2: Ben écoute, on a quelques festivals cet été au Québec. Là, on va être au Rewind Fest le 27 juin à Saint-Lin. On va être à l'Underground Fest de Waterloo aussi au mois de juillet, de même qu'à Mont-Carmel en fête au mois de juillet. Donc, c'est des beaux festivals, ça fait que vous pouvez nous voir là.
0: Cool.
2: Puis évidemment qu'on sera aussi un petit peu partout au Québec durant l'automne. Fait que vous pouvez surveiller ça sur nos pages Instagram, Facebook, Downstater.
0: Yes, hein, merci beaucoup, mon vieux. Je te souhaite un bel été. On se tient au courant. Anyway, là, t'es pogné avec moi. Puis on se retrouve à l'automne, c'est sûr, sûr.
2: Ça a été un plaisir, les amis. Merci à vous.
0: Merci à toi. Hey, on fait une courte pause. Le Space Cat est avec vous jusqu'à 22h. On revient.
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1: De retour à Radio X dans Montréal Live, on va faire un petit voyage dans le temps avant de s'entretenir avec notre invité. On va se remémorer de bons souvenirs de pandémie, hein? Docteur Marquis, ah, qui était fin, hein? Puis il voulait nous protéger, puis on l'invitait. C'est un bon docteur de plateau, comme on en a eu en France beaucoup. Ici, on en a eu. On a eu des pharmaciens et des infirmières de plateau aussi. C'était qui l'infirmière qui était à tout bout de champ à TVA, là? Diane Lamar, hein, c'est ça? Lamar, qui nous écœurait à TVA à toi et soir. Il y avait Cécile également.
2: C'est ça, mais Diane Lamar était pharmacienne.
1: Pharmacienne, qui était là, la bonne conseillère, la bonne c'est Diane ça. Qui était là pour nous dire comment est-ce qu'on passe. Cécile, la confineuse, queen confineuse, qui se présente le Parti libéral, là, je pense.
2: Oui.
1: Dans le coin de Laval. Donc, tu peux bien dire qu'elle a été élue. Elle peut rester chez eux, elle, ouais, pour voilà, de faire campagne.
2: Elle peut flotter ses bibelots.
1: Et l'une des belles coqueluches du Québec, c'est assez épouvantable de s'en souvenir, mais il faut le faire, c'est le bon docteur François Marquis. Hey, c'était qui, lui, Dan?
3: Vous me dites, c'est à la société à juger. Écoutez, j'ai pas vu de sondage, là, mais chez l'immense majorité des Québécois qui sont vaccinés, là, je suis à peu près certain qu'un référendum ne tomberait pas du côté des gens qui sont pas vaccinés, qui doivent être soignés soudainement. Si je me fie à tout ce qui rentre dans ma messagerie, là, les gens en ont un peu le ras-le-bol. Là.
4: Ça serait un bon moment à cette grande majorité silencieuse qui subit beaucoup. J'aimerais ça, des fois, l'entendre un peu plus.
5: Ben là, on pourrait peut-être favoriser les gens qui sont vaccinés. C'est ceux qui attendent, justement. Donc, qui sont sur un même pied d'égalité, qui attendent pour un genou, une hanche, une cataracte, une chirurgie de dos. On pourrait favoriser ceux qui sont vaccinés à ce moment-là.
4: Qu'est-ce qu'on pourrait faire demain matin pour améliorer l'accessibilité? Prioriser les doubles vaccinés pour les chirurgies d'accès.
1: Oh, oh, oh, oh, oh, oh, oh, oh, t'étais non vacciné. Oh, ben, up yours. Un autre succès souvenir avant
6: pourtant,
1: d'aller
6: ce
1: à notre
6: qui n'est pas arrivé après la manif du 1er mai dernier, à part quelques cas isolés en Beauce, tout le monde s'attendait à ce qu'il y ait des éclosions.
4: Oui, moi le premier.
6: Comment vous expliquez ça?
4: En fait, il y a plusieurs façons de l'expliquer, puis honnêtement, on n'a pas la réponse. Un, on aurait pu être juste vraiment, vraiment chanceux. Ça, c'est une chose. La deuxième chose qui nous a aidé beaucoup là-dedans, c'est que c'était à l'extérieur, et peut-être que juste par les vents dominants, on a été chanceux.
1: Oh, la science! Parmi les co-signataires de la plainte contre Marquis devant le Collège de médecins, il y a Dr. Mario Giroux qui est avec nous ce matin. Bonjour, docteur, comment ça va ce matin?
7: Bonjour, ça va bien?
1: Très bien. Peut-être on revient au départ parce que l'actualité va tellement vite, puis c'est pas un dossier qui a été très couvert par Québécois, entre autres. Ah, OK, Québécois, on n'a pas du tout parlé. Il y a juste Le Soleil qui en a brièvement parlé l'an passé. Peut-être nous résumer la plainte au départ, elle portait sur quoi et elle a été co-rédigée par qui?
7: Bon, on est 5 co-plaignants. Ce qui est intéressant dans ce que vous avez présenté, c'est que ce qu'il faut savoir, c'est qu'avant qu'il fasse ces déclarations-là, il y avait eu déjà une lettre le 1er septembre 2021 qui avait été envoyée par le Collège à tous les médecins du Québec disant qu'il est hors de question que vous ne respectiez pas les soins ou non vaccinés. Donc, sinon, vous allez violer votre code de déontologie. Donc, il était averti. Quand, au mois d'octobre, il se présente et qu'il fait plein de déclarations, par exemple, il dit... Si tu n'es pas vacciné, puis tu aurais pu l'être, puis que tu tombes malade, peut-être que tu ne devrais pas être priorisé aux soins intensifs. C'est très grave, là. C'est les soins intensifs. Après ça, quand il dit bon, on devrait prioriser les doubles vaccinés pour les chirurgies électives, moi, c'est mon domaine. Ça veut dire que les gens qui auraient été non vaccinés n'auraient jamais été opérés, parce que si on priorise les doubles vaccinés tout le temps, on n'aurait jamais opéré ces gens-là. Donc, il va aller jusqu'à dire un paquet de commentaires, et c'est l'époque où il sort son livre, les carnets de pandémie. Et là, on sent qu'il y a comme une rage contre les non-vaccinés. Et là, il se présente dans des émissions où il fait plein de commentaires. Alors, nous autres, c'est ce qui nous a offusqué les 5 co-plaignants. On a déposé une plainte en septembre 2023. Et après, bon, les démarches habituelles devant le collège des... Parce qu'il faut savoir que une plainte privée, c'est une plainte qui est faite par des citoyens. C'est ce qu'on a décidé de faire. Donc, la plainte a cheminé. Et là, on est rendu à une étape où, finalement, Dr. Marquis et son avocate se sont ont fait ce qu'on appelle une requête en rejet pour rejeter notre plainte sur que les plaignants n'étaient pas très gentils. La façon donc, ils regardent pas la plainte. La plainte, ils disaient bonne, la plainte, mais étant donné que vous avez pas été gentils, vous n'êtes pas des bons plaignants. Ça nous prendrait Sœur Teresa pour se plaindre, parce que vous autres, vous êtes vraiment pas gentils. Alors, l'autre élément qui est important de savoir, que nous autres,

0: nue copie. C'est que, suite aux propos du docteur Marquis en octobre 2021, il y a eu une décision
1: du tribunal des professions?
0: Non, il y a une décision du syndic du collège.
1: Ah, OK.
0: En réalité, il y a eu plein de plaintes. D'après les déclarations que vous avez constatées le 14 octobre 2021 à l'émission de l'Agacé, il y a eu plein de plaintes. Et nous autres, on a eu une copie de la réponse du syndic. Et le syndic dit que le docteur Marquis a violé son code de déontologie sur 6 points, dont la discrimination, mais aussi sur le fait qu'il ne communiquait pas de l'information factuelle, exacte et vérifiable. Donc, il y a eu plusieurs points où il a été blâmé. Et suite à ça, ben, le syndic a le choix soit d'amener la plainte devant un comité de discipline ou soit de faire des recommandations au docteur en question. Et nous autres, on était un peu déçus que ça l'ait pas devant le comité de discipline. On a décidé de le faire.
1: Mais donc, il a été blâmé avant de comparaître au comité de discipline. Il a été blâmé déjà au préalable suite à d'autres plaintes que la vôtre. Est-ce exact?
0: Exact, mais...
1: Ça, vous me l'apprenez ce matin. Je n'étais pas au courant. Mais ça demeure du domaine privé, dans la mesure où les décisions ne sont pas rendues publiques. Ce n'est pas des décisions de tribunal administratif. C'est une lettre tape sur les doigts, là, un peu
0: ça. Sauf que cette lettre-là, nous, on a eu copie parce que les plaignants ont accepté de nous la donner en disant « Vous pouvez la publier si vous voulez. » Donc, nous autres, ça nous a choqués de voir qu'il avait été quand même déclaré coupable. Et lui, dans son livre, écrit que... Alors, il y a eu des plaintes, mais c'est toutes des trolls qui ont fait des plaintes. C'était pas valable, c'était pas adéquat.
1: Il vous a ridiculisé.
0: Oui, c'est ça.
1: Et ses avocats ou avocates également, là.
0: C'est ça, on peut pas faire ça, ridiculiser les gens qui font des plaintes. D'ailleurs, c'est l'article 118 de notre code de déontologie. Quand quelqu'un se plaint contre toi, tu dis rien, là. Mais lui, il a fait le choix dans son livre de dire que c'était tous des imbéciles, qu'il n'y avait pas de valeur aux plaintes qui avaient été portées contre lui. Alors que nous autres, ben vraiment, si vous regardez notre plainte, parce qu'elle aussi, elle est publique maintenant, vous allez voir que les chefs sont très sérieux, là. Moi, quand on fait de la discrimination au niveau des soins, c'est très grave, là. On peut pas faire ça. Donc, nous autres...
1: Pouvez-vous juste élaborer très brièvement sur votre carrière? Vous êtes quand même un docteur émérite, là. Bon. Je veux juste statuer quand même sur votre validité et votre crédibilité, parce que les gens vous connaissent pas. Mais je trouve ça quand même intéressant qu'on sache à qui on parle pour le bénéfice des auditeurs. Vous avez toute une feuille de route, là. Peut-être résumer votre feuille de route très brièvement, Dr Giroux.
0: Bon, moi, je suis orthopédiste. J'ai fait mon cours à Québec et par la suite, j'ai terminé ma formation avec un an de sur-spécialité à Chicago dans le domaine des prothèses de hanches et de genoux. Donc, je suis revenu par la suite, puis c'est l'essentiel de ma pratique, c'est... c'est ça, là-bas, j'ai appris à faire des chirurgies complexes.
1: Vous êtes un chirurgien, là?
0: Oui, c'est ça, je suis chirurgien. Là-bas, on faisait 10 prothèses par jour.
1: Donc, vous êtes un collègue dans le collège, un collègue de Marquis, veux-veux
0: pas? Exact, je suis un collègue. Et moi, ce qui m'a mon cheminement par rapport au COVID, c'est que dès le départ, j'ai constaté qu'il y avait des problèmes. Je vous donne un exemple. Il y a un médecin de la Floride de 56 ans qui est décédé dans... Lui, il était probablement le premier à vouloir se faire vacciner. Il était le premier sur la ligne. Le 18 décembre, il s'est vacciné en 2020. Et quelques jours plus tard, il remarque qu'il y a des bleus partout sur le corps. Alors là, il va à l'hôpital, on fait un test. Il y a 0 plaquette dans son sang, 0. Il n'y en a plus. 3 jours après la vaccination. Alors là, il décède d'une hémorragie cérébrale. Ils ont essayé de le sauver, ils n'ont pas été capables. Et là, moi, je me suis dit à ce moment-là, ils vont arrêter la vaccination. Ils vont bien voir s'il y a un problème. Et là, Là, on voit que tout le monde patine, là. La FDA.
1: Ah oui, non, absolument. Puis parce que là, l'entrevue, on pourra faire l'entrevue là-dessus, mais quand même, là-dessus, je veux renchérir sur ce que vous dites. En Europe, ils ont poussé beaucoup plus loin les investigations, entre autres sur Pfizer. Ils ont eu accès à des documents, ils ont eu accès aux contrats, aux approvisionnements. Ici, tout est en vase clos. On n'a rien su. Et effectivement, ça manque. Et il n'y a pas eu assez de tests et tout. Mais ça, en France et dans la communauté européenne, on en a su davantage, Dr Giroux, vous le savez.
0: Oui, mais il y avait des décès. Il y avait beaucoup de décès.
1: Oui. Il y a eu un problème.
0: Il y a des jeunes de 19-20 ans qui décédaient. À un moment donné, il y a un problème.
1: Oui. Ben, je veux revenir sur Marquis, parce que c'est ça qui m'intéresse ce matin. Donc, là, vous avez eu la communication. Elle, son avocate s'est débattue. Ça va être trop long. Le collège peut pas supporter ça. Les documents, ça va prendre 10 jours de témoignages et tout. Et là, vous avez eu gain de cause et ça va procéder. C'est ça qu'on doit comprendre?
0: Ben, on a passé tout d'abord devant le comité de discipline, parce que oui. C'est, nous autres, c'est le conseil de discipline qui est notre tribunal. Ils ont rejeté la demande de Maître Chenette et du docteur Marquis. Et là, eux autres, ils ont décidé d'aller en appel et c'est l'étape où on est rendu. Donc, si on passe avec succès cette étape-là, on va revenir à la plainte, c'est-à-dire que là, la plainte va être traitée devant le conseil de discipline. Alors là, c'est le 18 juin là qu'on passe en appel, si on veut. Donc, il a fallu rédiger un mémoire d'appel, envoyer ça au
1: devant la cour d'appel, docteur?
0: Non, ben, on est devant le tribunal des professions, qui est l'instance qui règle les appels au niveau des conseils de discipline.
1: 18 juin, tribunal des professions, vous êtes là. Êtes-vous représenté par un avocat?
0: Non, nous, on a décidé de ne pas se faire représenter parce que c'est des centaines de milliers de dollars de dépenses qu'on ne pouvait pas...
1: Et son bord, il y a une avocate.
0: Oui, lui, il est payé par son assureur, si on veut. On va dire ça comme ça.
1: Il est
0: ça.
1: Mort de rire.
0: Fait que c'est David contre Goliath. Mais c'est David est très, très persévérant.
1: Lui, s'il perd ça, il perd la face, il perd beaucoup, là. C'est pour ça qu'il se débat, là. Ça a été la coqueluche de Québécois avec un show de réalité, de télé-réalité. Il était quasiment invité à faire des recettes, là. C'était devenu une coqueluche, c'est complètement capoté. Ça en dit beaucoup sur le Québec aussi, là.
0: Mais il faut savoir que c'est très grave. Il y a une personne, à un moment donné, un avocat qui a fait des commentaires un peu de ce genre-là. Il y a eu 4 ans de suspension. Tu sais, c'est pas banal, les conséquences qu'il peut y avoir, là. Évidemment, on n'est pas rendu à la sanction. Il faut le déclarer coupable avant.
1: Donc, prochaine étape, pour bien comprendre, tribunal des professions, puis par la suite, le tribunal des professions doit entériner la validité de la plainte, mais la plainte n'est nullement contestée, là. La validité de la plainte n'est nullement contestée, puis par la suite, il y aura un procès. On peut-tu le dire? Procès? Procès exact. Administratif, c'est ça?
0: Exact.
1: Ils vont faire appel à des experts. Oui, j'ai pas vraiment dit ça, blablabla. Bla, bla.
0: Mais nous, on a des experts de partout. On a des experts d'Europe, du Canada anglais, du Québec. On avait un total de 7 experts pour expliquer là, un peu les en quoi il a fait, il a violé son code de déontologie en faisant toutes sortes d'affirmations là, de toute nature.
1: OK. OK, mais à suivre, c'est à suivre. Il ne faut pas lâcher le morceau. Merci encore, Dr. Giroux. Ça a été un grand plaisir.
0: Merci.
1: Merci, au revoir. 7h41. Il est allé loin, pareil, là, Marquis. Là. Ça passe effrit, ça. Dan, tu n'as rien à dire là-dessus?
2: Les vents dominants.
1: OK. Mais qu'est-ce que tu penses de ça? Ton opinion, c'est quoi?
2: Mon opinion, je pense que le docteur Marquis va gagner. Fait que
1: je pense qu'il va gagner. Ouais. Kadir, il a été suspendu pour moins que ça. Là.
2: Je sais, sauf qu'il y a toujours des appels, des rappels de rappels, des appels, puis ça finit toujours par...
1: Moi, ce que je remarque, c'est la... Tu sais, la propagande médiatique, j'en ai parlé tantôt, mais ça, c'est une forme de propagande aussi, de ne pas en parler, c'est une forme de propagande. C'est une forme de propagande.
2: Oh, regarde oui, le silence. Non, je sais.
1: Donc, le silence, ça n'existe pas à ce moment-là.
2: C'est les coucous, il va s'en sortir. C'est ça que les
1: non, c'est pas les coucous, on vient de l'entendre.
2: Je sais, j'étais pas obligé de me convaincre de ça. Puis, tu sais, quand ils nous disent, ils nous font des leçons en disant, ouais, mais ça prend des faits pour qu'on fasse un article. Mais là, il y a des faits.
1: Oui, il est devant le collège.
2: Ça se passe, ça arrive.
1: Exact. 7h42, très courte pause. Et en revenant, c'est la Légion à Radio X.
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2: Ah ben c'est un breaking news. C'est le gouvernement du Québec qui s'entend avec l'entreprise d'intelligence artificielle Cohere. C-O-H-E-I-R-E. Et eux autres, ils auront le mandat de moderniser l'État québécois, hein? La fonction publique, et surtout de la rendre plus efficace.
1: Oui, donc, ça veut dire qu'ils vont couper.
2: Mais on veut rentrer l'intelligence artificielle au gouvernement.
1: Comment ça coûte cette histoire-là?
2: Ben là, c'est un mandat de... On leur donne un mandat de consultation, okay. Peut-être. Ben, on est rendu là.
1: Ben.
2: Hein? On est rendu là, comme rendu on dit. Là. Hey, y en a-tu du gras à couper?
1: Y en a.
2: Hey.
1: Est-ce que l'intelligence artificielle de la compagnie dont tu viens de nommer va déceler ça?
2: On est là-dedans.
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2: Rodolphe, comment ça va?
10: Bonjour Pierre, bonjour Nick. Salut. Écoute, je vais bien. Dernière semaine de l'Assemblée nationale, normalement.
2: Ouais, on sent ça, on sent l'excitation des écoliers là à la fin des classes. Et là, tu nous dis, bon, dernière semaine, il y a des projets de loi qui partent. On passe en rafale toutes sortes d'affaires. La CAQ nous a habitués à ça hein, des dernières années, mais là, il y a des os, là. Il y a des affaires qui passent pas, là.
10: Oui, je pense qu'on peut dire, même si on n'est que mardi, puis que la session se termine à la fin de la semaine, que la Constitution, on oublie ça. On va voir aujourd'hui si le projet de loi concernant les boissons énergétiques va passer. Il y a des consultations actuellement qui sont en cours.
2: Mais des consultations forcées par le Parti conservateur hein, du Québec.
10: Exact. Donc, on va voir si ça va être assez pour que, disons, ils s'abstiennent et ils laissent passer ce projet de loi.
2: Ouais.
10: La réalité, Pierre Pinic, c'est que on sait pas, l'élection va avoir lieu en octobre, mais on ne sait pas est-ce qu'on aura 125 ou 127 députés parce qu'on n'a pas tout, on n'a toujours pas voté concernant ce projet de loi. On sait que le député indépendant Youri Chassin fait un peu de l'obstruction concernant ce projet de loi-là. Donc on ne sait pas s'il y aura 125 ou 127 circonscriptions. Puis écoute, imagine juste la logistique là. Est-ce que tu nommes des candidats dans cette circonscription ou pas? Est-ce que tu imprimes des pancartes? On sait même pas le nom, en fait, qu'aura ces circonscriptions. Donc,
2: ça va écoute, vite pas mal, hein? Je trouve que ça va vite. Puis ça va un peu à l'encontre de ce que le DGEQ avait dit aussi, là. Hein?
10: Oui, exactement. On se souvient que c'est passé en cours, etc. Puis finalement, la cour a donné raison au DGEQ. Les partis se sont entendus en disant non, on ne respecte pas la décision. On le fait 127. Écoute, on va voir qu'est-ce qui va se passer. Il y a aussi cette fameuse loi Gabi-Renault, que celle-là, je pense que on peut penser qu'elle être approuvée. Celle-là, c'est quelque chose qui fait l'unanimité. Il y a la fameuse, tu te souviens, Monsieur Carney a fait cette grosse loi au fédéral pour approuver les grands projets, etc. Le Québec veut faire la même chose. On appelle ça le Q5. Ça, c'était un projet de loi pour, comme ça, accélérer les grands projets. Pour l'instant, on va voir parce que pour l'instant, c'est pas encore passé ce fameux projet de loi Q5. Et surtout, la question qu'on va commencer à se poser plus jeudi, c'est est-ce que ça va tout passer avec des baillons ou pas de baillons? Ça va être ça la question jeudi qu'on va se poser.
2: Ouais, s'il n'y a pas unanimité du côté de l'Assemblée nationale et il n'y a pas eu de consultation publique, elle ne peut pas passer. Hein? Je pense que c'est ça. Ça se peut-tu? C'est quoi?
10: Ben, oui. Ben, en fait, non, c'est vraiment qu'il faut, là maintenant, actuellement, il y a des commissions, il y a ce qu'on appelle lire article par article. Puis le problème, c'est que si des partis comme ça font des amendements, s'ils prennent la parole pendant trop longtemps, ben, ça retarde.
2: Okay.
10: Puis après, ça fait qu'il n'y a plus assez de temps. Faut pas oublier, les députés peuvent aussi décider de siéger plus longtemps. Ça, c'est aussi une autre affaire.
2: Ouais.
10: Écoute, Pierre et Nick, vous connaissez la game. Ce qui passe pas maintenant, ben, ce sera dans la plateforme électorale, puis ce sera les messages des partis en disant, ben, si vous nous élisez, nous, ben, nous, on fera passer ça.
2: Voilà. Plateforme électorale, la CAQ, Madame Fréchette, elle est nouvelle venue, cherche à recruter. C'est pas facile. Ça semble pas facile pour la CAQ actuellement.
10: Surtout qu'on ne sait pas encore, on n'a toujours pas la liste finale des députés, incluant des ministres qui se présentent ou qui se représentent. On se souvient que, par exemple, Mme Brigitte Legault, qui était la directrice du parti, avait donné un échéancier aux députés. De ce que je comprends, ils ont informé, ça veut dire le parti, c'est-à-dire le parti sait qui va se présenter et qui va pas se présenter. C'est juste qu'on dirait qu'ils laissent la liberté aux députés d'annoncer publiquement selon leur propre calendrier. Donc, c'est tout un tout un deux jeux de communication. D'un côté, on a le Parti libéral qui a fait 9 annonces, par exemple, de candidatures cette fin de semaine. Ils avaient leur congrès à Sherbrooke. Ils ont fait des annonces. Hier, le Parti québécois oui. a aussi fait une annonce concernant un ancien policier comme ça qui va se présenter. Puis, à l'inverse, ben, t'as la CAQ qu'on sait toujours pas, même des ministres, par exemple, Martine Biron, on sait toujours pas si elle se représente ou si elle se représente pas. Donc, tu vois un peu qu'il faudrait que la CAQ se branche. Mais bon, disons qu'ils attendent peut-être aussi la fin de l'Assemblée nationale. Et des fois aussi, c'est l'opportunité pour eux de prendre la parole la dernière fois à l'Assemblée nationale.
2: Ouais, pour la CAQ, on l'avait vu, hein. C'est très difficile. Là, voilà 2 semaines. On avait vu un courriel circuler. Là, on cherche des poteaux là, dans certaines circonscriptions. C'est pas bon signe là, quand tu es au pouvoir.
10: Non, c'est pas bon signe parce que ça montre que tu es un gouvernement usé, que tu n'arrives pas à te renouveler, exact. Que tu n'arrives pas à attirer des candidatures, que tu es pris un tout petit peu avec la même équipe. Puis même certains députés qui, comme ça, ont été promus ministres, on sait que des fois, tu fais aussi un peu ça pour essayer de leur donner un petit coup de pouce pour leur réélection. Donc, on va voir qu'est-ce qui va se passer, mais c'est vrai que oui, ça donne pas une bonne image d'un gouvernement qui arrive à se renouveler quand tu arrives pas à attirer comme ça des candidatures.
2: Et t'as eu je pense, c'est le président des jeunes caquistes cette
10: oui.
2: semaine, qui a annoncé en fin de semaine qu'il passait, lui, de la
10: CAQ
2: aux jeunes libéraux, là. Tu sais, je veux dire, là, c'est vraiment, là, c'est sauf qui peut, là. Tout le monde sort du bateau.
10: Victor Pelletier, parce que j'étais à Sherbrooke, comme le congrès du Parti libéral était à Sherbrooke, je suis parti faire un petit tour, puis oui, j'ai vu Victor Pelletier, ancien président de la relève de la CAQ, ancien candidat aussi de la CAQ avec, on se souvient, François Legault.
2: Ouais.
10: Et ce qui est arrivé, c'est qu'il a décidé de passer au Parti libéral du Québec. Son explication, ben, il est pas content concernant les déficits, il est pas content concernant la grosseur de la bureaucratie et il est pas content non plus concernant l'immigration. Donc, il est passé du côté du Parti libéral du Québec. Il y a aussi un ancien vice-président du Parti conservateur aussi, Ange, qui a aussi décidé de pas, qui était présent, je veux dire, au congrès du Parti libéral du Québec.
2: Ouais, pendant ce temps-là, la CAQ, elle, ben, Mme Fréchette s'enfarge, là, hier, se fait demander, êtes-vous dans le camp du oui ou du non? Elle dit, je suis dans le camp des Québécois. Ça veut dire quoi, ça?
10: Ben, écoute, ça veut rien dire, puis t'as presque envie de lui dire, OK, mais s'il y avait un référendum, ouais. dans le camp des Québécois, ils se mettent de quel côté? C'est un peu ça la question qu'on a envie de poser à Mme Fréchette. Juste pour remettre tout en contexte à nos auditeurs, samedi, le chef du Parti libéral, Charles Milliard, ben, ça fait partie de son attaque qu'il a livrée à Mme Fréchette dans le discours en disant, moi, c'est très clair, je suis dans le parti du non. La CAQ, on n'est pas sûr parce que d'un côté, on a eu Jean Boulet qui a dit qu'il serait dans le camp du non. On a eu Mathieu Lacombe qui, honnêtement, il n'avait pas besoin de sortir, mais qui a senti le besoin de dire que le oui, lui, il était dans le camp du oui.
2: Mais c'est bizarre. Alors, non, mais Rodolphe, ça, c'est oui. bizarre. Lui, Mathieu Lacombe, il est député.
10: Personne lui a demandé, hein. Personne lui a demandé.
2: Lui, il est dans le coin de Gatineau, là. Il n'y a pas plus fédéraliste que Gatineau, là. Lui, il s'en va dire ça. Il vient de se tirer dans le pied, là.
10: Ben oui, écoute, d'abord, on va voir est-ce qu'il sera sur la ligne de départ.
2: Mais d'après moi, il n'est plus là. Non, d'après moi, il n'est plus là, lui.
10: Ben écoute, je ne sais pas. C'est pour ça que je te dis, on n'a toujours pas la liste finie, finale, comme on dit, des candidats.
2: Ouais.
10: Et M. Milliard qui a utilisé cette opportunité de dire, ben moi, Mme Fréchette est dans le camp du oui. Puis en fait, on lui a encore posé la question, puis elle continue à répéter, moi je suis dans le camp des Québécois. Donc moi, tout ce que j'ai envie de dire, c'est que c'est bien beau de dire je suis dans le camp des Québécois, ça veut rien dire, ça fait pas crédible. Puis surtout, quand la campagne électorale va vraiment commencer au mois de septembre, puis surtout quand il y aura des débats, je peux te dire que juste dire je suis dans le camp des Québécois, ça va pas passer.
2: Non, on va se faire ramasser là, dans un débat. Là, si ça vient sur la table. Puis l'autre chose, la CAQ, c'est la troisième voie. Positionne-toi comme la troisième voie puis joue là-dessus à 100 000 $.
10: Oui, puis surtout que, tu sais, sois honnête, M. Legault était honnête, a dit oui, j'étais
2: ouais,
10: souverainiste,
2: exact.
10: Oui, j'ai fait le budget de l'an 1, j'y crois plus, actuellement, je veux ça, point final, là, ça veut dire, M. Legault, on comprenait sa position. Mme Fréchette, c'est comme si elle a quelque chose à cacher, en fait, en disant je suis dans le camp des Québécois. C'est comme si, en fait, on sait qu'elle est pour le oui, mais elle veut pas le dire.
2: Ouais, puis c'est l'ancienne attachée politique.
10: Jean-François Lisée.
2: Ben, du PQ. Je veux dire, là, à un moment donné, je joue pas, on dépasse, là.
10: Ben oui. C'est pour ça que je te dis, quand tu dis que tu veux pas répondre, c'est que, honnêtement, tu penses. Puis là, je me mets juste dans la place de l'électeur moyen.
2: Mm-hmm.
10: Ben, quand tu te dis, ah, elle a quelque chose à cacher, ça veut dire qu'elle est dans le camp du oui.
2: Voilà. Garde à suivre. TGV. Là, PSPP saute dans l'aventure du TGV. Lui, il est contre. Il dit que ça va finir à 200 milliards. Le bloc est contre. Là, finalement, il y a un bloc d'opposition, PQ, bloc anti-TGV. Ça va finir comment? C'est un projet fédéral, ça?
10: Oui, c'est un projet fédéral. On se souvient que Justin Trudeau l'avait annoncé. Justin Trudeau avait mis de l'argent concernant les fameuses études. Parce que le problème du TGV, puis je vais être très franc, puis j'ai écrit dans Le Devoir il y a 2 ans sur ce sujet-là, même il y a 3 ans, c'est que, un, on ne sait pas combien ça coûte,
11: non.
10: On ne sait pas le tracé. Ils font soi-disant des consultations qui, honnêtement, ça n'a pas l'air de bien fonctionner parce qu'on a vu surtout l'Union des producteurs agricoles dans la région à Mirabel, exactement, dire qu'ils ne sont pas satisfaits concernant les consultations. Encore une fois, on ne sait pas combien ça va coûter. Le Bloc québécois est sorti lundi en disant que eux, ils ne peuvent pas actuellement supporter le TGV, surtout avec actuellement le statut des consultations. Et là, Paul Saint-Pierre Plamondon qui sort aujourd'hui, qui lui maintenant, il demande la part du fédéral concernant ce projet-là. Moi, je pensais que ça coûterait 100 milliards. Le Bloc québécois dit que maintenant, ça coûterait peut-être 200 milliards. Mmh. Alors là, maintenant, Paul Saint-Pierre Plamondon, il demande le 22-23%, donc c'est à peu près 40 milliards de dollars. Puis il dit, donnez-moi ça, moi je vais le mettre dans les écoles, dans les infrastructures, avant d'en construire des nouvelles.
11: Mais sais-tu quoi, là, si le projet TGV va de l'avant, on comprend que la première phase, ça devait être Montréal-Ottawa. Là, tu viens de repousser ça. Ils vont faire peut-être une phase Toronto-Ottawa en premier lieu. Puis là, on parle quand même d'un projet qui va s'étaler jusqu'en 2050-2055. Fait que le Québec va se sortir de là, ni plus ni moins. C'est ce que je peux comprendre, si jamais...
10: Oui, moi, depuis le début, j'ai de la difficulté à y croire parce que je crois même que on n'a pas bien... Juste de dire on veut un TGV, c'est pas un bon débat, ça veut dire... J'ai analysé ça. Il faut à la fois un train qui va vite, mais un train qui s'arrête souvent.
11: Oui.
10: C'est ça un peu le problème. C'est parce que il y en a qui disent, hey, c'est pas vrai qu'on va réussir à faire de gare à gare entre Montréal et Québec, par exemple. C'est pourquoi à Montréal, on peut plus faire une gare au centre-ville. Il y a plus la place dans le tunnel du Mont-Royal. Ça veut dire que la gare ne sera même pas à Montréal. Elle sera en périphérie, peut-être à Laval, etc. Donc, tout ce côté en disant, ben non, regardez, ça va être facile. On va faire centre-ville.
11: Ouais.
10: Ce n'est pas vrai.
11: Ouais, puis je sais pas si t'as vu les coûts aussi.
10: Oui.
11: Pour Montréal, il y a des coûts de construction. On doit passer sous des montagnes. C'est,
10: oui.
11: C'est pharaonique. Là. C'est ceux qui pensaient que troisième lien, ça coûtait 10 milliards. Là, on parle de... C'est pour ça qu'on
10: 100,
11: parle...
10: 200, je sais pas, ouais.
11: Ah non, c'est ça. Puis là, on est sa dette aussi. Là. Au fédéral, on est dans des déficits à plus finir. Et M. Carney est très critiqué là, parce que dans le pays des pays des G20, on est les seuls en récession aussi. Là. Il prend les coûts, là, M. Carney. Là.
10: Oui, non, c'est sûr que économiquement, M. Carney, d'ailleurs, qui va voyager cette semaine, il va aller à l'étranger. Surtout que, écoute, il faut le dire, il y a quand même eu une bonne nouvelle aujourd'hui, puis je viens de l'apprendre là, cette dernière minute. Le fameux, puis on s'en est déjà parlé, tu sais, ce fameux pont Gordie Howe qui doit relier les États-Unis, puis que le Canada a payé. Ben là, actuellement, selon M. Carney, puis ça vient de sortir, ben ce pont devrait ouvrir cette semaine. Donc, écoute, on va voir si on met ça dans la colonne des bonnes nouvelles, puis ça va vraiment se réaliser. On se souvient que le président Trump utilisait ça aussi comme monnaie d'échange. Puis attends, j'ai une dernière minute aussi. La clause dérogatoire, on se souvient que la Cour suprême doit statuer. Ben, selon le juge en chef, peut-être qu'on aura la décision, attention, avant l'élection provinciale.
11: Hey, c'est ça. Bon, c'est bon. C'est le Canada. Oh,
10: on va avoir du fun.
11: Ouais, c'est bon. Rodolphe, tu es salué. Merci beaucoup.
10: Merci Pierre, merci Nick, merci Québec.
11: Bonne semaine, bye-bye. Voilà, Rodolphe Ozny, notre chroniqueur politique. Ouais, ben les dés se mettent en... Comment? Les pions se mettent en place.
2: Voilà.
11: Les dés tombent comme ça. Ouais, il y a du stock. On s'en va en élection, c'est ça qu'on s'entend.
2: On le voit, on est en campagne déjà.
11: La campagne, là, on parle d'une campagne de quoi, 36 jours peut-être? Début octobre, donc peut-être fin août.
2: Hein, ça va ressembler à ça.
11: Et on va avoir beaucoup de barbecue, là. Et ils vont tourner.
2: Oui.
11: D'après moi, les autobus vont être dévoilés prochainement. Les autobus de tournée, ça s'en vient.
2: Ben là, après la session parlementaire. Ouais. Là, d'après moi, là.
11: Ouais, fin juin,
2: semaine.
11: Juillet. Toi, tu vas t'en aller en vacances, des campings, tu vas avoir des politiciens qui vont venir te voir.
2: Ouais, non, je j'ose pas, eux autres.
11: Non?
2: Non.
11: Voilà.
2: Je leur dis, faites la file, puis asseyez-vous dans la salle d'attente.
11: Mais nous autres, on jase avec le monde ordinaire, on jase avec les citoyens.
2: Les auditeurs.
11: Les auditeurs. On va ouvrir les lignes.
2: Ouais.
11: On va sur les 16 ans.
2: Ben, c'est parce que beaucoup de réactions tantôt quand t'as mentionné là, que le gouvernement fédéral semble aller de l'avant.
11: Oui, ça a été annoncé
2: pour
11: récemment.
2: Interdire au Canada l'accès aux réseaux sociaux pour les moins de 16 ans.
11: On l'a fait en Australie.
2: Oui, mais on est au Canada, là.
11: Je comprends. Mais là, ce qui est arrivé en Australie, c'est qu'est-ce qui est arrivé?
2: Ouais.
11: Les jeunes contournent.
2: Les jeunes contournent.
11: Ils prennent des VPN, puis ils contournent. Là, on s'en va là. On va aller là. Le Canada veut devenir un État très, très, très... la surveillance, hein? On aime ça, la surveillance.
2: Croyez-vous vraiment que ça va aider les jeunes? C'est une job qui se fait à la maison, ça.
11: Les réseaux sociaux, on le voit, là, tu sais, je veux dire, Hey, c'est rendu 3 heures par jour, même 3 heures.
2: Ils vont trouver une façon d'y aller pareil.
11: Les flots, ça explose, ils perdent du temps là-dessus. À un moment donné, t'allumes-tu?
2: Chez nous, là, on avait une espèce de contrôle parental sur les routeurs,
11: ouais,
2: OK?
11: Ouais, ouais.
2: Que j'ai spécifiquement acheté pour ça, pour contrôler le temps d'écran.
11: Qu'est-ce qui est arrivé?
2: Ils ont contourné, mais je le savais même pas.
11: Toi, tu pensais que t'étais...
2: Moi, je pensais que j'étais quand même high-tech, là. Puis Christy, je connais ça pas mal. Oui. Ils ont tourné ça.
11: Exact. C'est ça qui va arriver.
2: J'imagine.
11: Fait que les politicos se donnent bonne conscience. Oh, on a fait de quoi? Dans le fond, tout le monde contourne.
2: 88-670-9098.
11: On revient après la pause.
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18: 13h, notre prochaine invitée. Comment tu dis ça? Max me parle dans mon oreillette, là.
19: Qu'est-ce qu'il dit,
18: même
19: Max?
18: Si j'ai pas d'oreillette.
19: Oui, c'est ça. Je m'inquiète.
18: Renaud Labrec est en ligne. Ben non, Renaud Labrec, c'était hier. Renaud Labrec est là. Ah bon, ben on va aller voir qu'est-ce qui se passe.
19: Monsieur Labrec.
18: Ouais. Bonjour, Monsieur Labrec.
20: Madame Vincent, Monsieur Ouellette.
18: Bon, ben Colin, Renaud, c'est parce qu'on a fait la chronique hier. As-tu autre chose à rajouter?
20: Je sais pas, j'ai changé mon vocabulaire, comme vous voyez, je me suis transformé soudainement en politicien. C'est pas vrai, je vais garder le même langage, n'en déplaise à certaines personnes. Mais oui, effectivement, je pense que vous l'avez vu, Max me dit aussi, là, je me présente dans le bilan Frontenac pour le Parti conservateur.
18: Renaud Labrec, politicien, Parti conservateur du Québec, donc qui se présente dans Lobinière, Frontenac. Hey, on va le donner à Mont Thetford, il était sa coche.
20: Exactement, il était présent aussi. On a fait l'annonce aujourd'hui. Ben, en fait, je suis encore à Thetford à l'instant. Là. On l'a fait au KB3, au centre historique, là, dans les mines ici à Thetford Mines. Parce que oui, la circonscription, c'est pas une circonscription qu'on va appeler Charlebourg. Là. Lobinière, Frontenac, ça part du fleuve jusqu'aux mines.
18: C'est, immense,
20: c'est très, très, très, très, très long.
18: Renaud, là, j'ai des questions pour toi. Là, là je change de chapeau, moi aussi.
20: C'est la première entrevue, la vraie. Parfait. On va se pratiquer.
18: Renaud Labrec, pourquoi as-tu quitté le show numéro 1 du midi pour te lancer en politique?
20: Ben, en fait, vous avez servi d'école, on va dire ça comme ça. C'est pas un désaveu. C'est une passerelle. Mais en fait, pour être honnête, j'y pensais pas de façon très sérieuse il y a à peine quelques semaines, voire mois. Mais la réalité, c'est qu'on a assurément, je dois dire comme ça, besoin de changement. On voit des acteurs au niveau fédéral, Gabardi, pour pas le nommer, qui amènent un autre genre de politique, un réveil même au sein du PCC, Parti conservateur du Canada. On voit que ses collègues commencent à avoir un peu d'émotion, un peu de vie, puis c'est tout son honneur, en fait, tout l'honneur lui revient à Gabardi. C'est un peu ça que je veux apporter au niveau du Parti conservateur du Québec, là, de dire, ben regardez, là, on n'est pas pire parce qu'on pense un peu plus à droite. Le débat d'idées doit être dans la place publique. On doit arrêter de faire la stigmatisation entre la gauche et la droite. Il faut laisser tout le monde parler, peu importe le parti, peu importe la façon qu'il s'exprime. Puis comme on a vu, puis comme j'ai entendu dans votre intro quand j'ai embarqué dans l'auto, là, les lanceurs d'alerte, là, ou même les élus, là, que ce soit M. Bélanger, M. Chassin, Mme Risky, il n'y a aucune raison que ces gens-là qui tiennent à cœur la saine gestion des fonds publics, puis s'assurer d'offrir un service de qualité aux citoyens, que ce soit eux qui payent le prix parce qu'ils dénoncent quelque chose.
18: Et c'est systématique depuis un bout, là, c'est tout le temps ça.
20: Ben non, mais c'est toxique au plus haut point. Puis je le dis à qui veut l'entendre, je vous le garantis, je ne changerai pas mon approche. Je vais avoir la même approche que j'ai avec vous en nombre pour les citoyens dans le binaire Frontenac, donc le binaire Frontenac, là, ça le dit jusqu'à Tête-Sœur de Saint-Antoine. Puis je changerai pas mon approche, là. Ça, tu peux l'écrire. Il y a un monsieur Kerr qui vous a dit, ah oui, sinon je mets mon siège en jeu. Ben, je vais mettre ma maison en jeu, si tu veux, j'ai ici, là, je m'en fous. Je changerai pas.
18: On reçoit plein de messages. Il y a un monsieur Marchand ici qui dit quelle bonne nouvelle.
20: Ouais, exactement. Mais faut rendre à César ce qui est à César. J'ai quand même fini le petit discours qui, ben, en fait, c'est pas ma tasse de thé, me vendre, là. Moi, c'est la gestion, puis regarder les projets, puis les analyser, les enquêter. Un peu comme je disais, Gabardi fait. C'est vraiment ça que je vais apporter. Puis oui, monsieur Marchand a peut-être un soupir de soulagement en direct de l'Espagne ou je ne sais trop où, mais la réalité, c'est que j'ai terminé mon petit discours de la façon suivante. Peu importe qui ose vous dire qu'il n'y a aucun droit à couper, curieusement, c'est exactement ces mêmes personnes-là qui font exploser la dépense. Mmh. Fait que c'est ça la réalité.
19: Renaud, ben monsieur Labrecque.
18: Monsieur
19: vous
18: le candidat.
19: Savez, ouais. Ce qu'on dit des politiciens. Mais il y a aussi l'affirmation que les députés sont des plantes vertes. Ouais. Comment tu vas faire pour pas devenir une plante verte?
20: Ben, pour être honnête, Mme Vincent, la réalité, c'est que je vais rentrer là à la fin, je vais vous dire fin trentaine, dans ces eaux-là, on va dire 38 là, pour être exact. Là. Je vous garantis qu'à la fin du mandat de 4 ans, je vais avoir l'air d'avoir 65 ans, puis je l'assume assurément.
18: Ouais.
20: Je m'en vais pas là pour me masser en arrière, peu importe que ce soit un parti conservateur minoritaire, parce qu'on s'entend qu'on ne sera pas majoritaire, c'est ça la réalité.
18: Ouais.
20: Ça va être un rôle d'opposition que j'assume très bien, que je valorise de toute façon
18: que
20: je fais avec vous.
18: Ça a été dans les réflexions, puis tu sais, on jouera pas là à faire semblant. Là, moi, je suis convaincu que vous serez pas au pouvoir là, à l'automne.
20: Ben oui, absolument.
18: Puis en fait, ça va être une belle victoire si vous avez quelques élus, puis on va tous pouvoir enfin mettre officiellement dans la Ligue des Grands cette nouvelle source d'idées-là qui va arriver. Mais tu le sais que ça va être du vent d'en face pendant 4 ans. Là. Si tu passes, puis vous êtes même pas à l'opposition, vous allez être à l'Assemblée, mais mettons que vous êtes 4, 5, 6, 7, je sais pas.
20: Ouais.
18: Tu le sais que ça va être du vent d'en face, mais pas que politiquement, c'est-à-dire qu'à l'Assemblée nationale, vous allez vous faire snobber, vous allez vous faire parler de haut, et médiatiquement aussi, tu le sais, là, puis tu l'as un peu mentionné, fleuré tantôt dans ta réponse, la droite est vue comme une espèce de système diabolique pour couper les belles valeurs de tous les Québécois. Il y a de la job à faire. Tu es prêt à ça, là?
20: Ah, absolument. Puis en fait,
18: là, je te pose la question en sachant que je te l'ai déjà dit 3-4 fois quand tu me soumettais ta réflexion.
20: Oui, exact. Mais pour vrai, est-ce que tout ce que tu as énuméré ici présentement, là, je vois à peine ou peu de différence avec les chroniques qu'on tient depuis 2 ans. Vous avez le vent en face 40-50 heures semaine, vous autres, en nombre. Moi, c'est 15 minutes. Là. Vous le faites au quotidien, c'est votre emploi, puis vous le valorisez. C'est exactement ce que je compte faire à l'Assemblée nationale. Moi, j'ai aucun malaise avec un poste dans l'opposition. J'ai aucun malaise à avoir 5, 6, 7, 8 chaises. Mais c'est de professionnaliser cette approche-là, puis de la crédibiliser, puis de faire... Ben, c'est assez, là, la droite, la gauche, tout le monde, on parle tout le temps mal de la droite. L'extrême droite puis l'extrême gauche, là, au bout de compte, là, c'est un grand cercle, puis ils se rejoignent à la même place.
18: Ouais.
20: Donc, il y a moyen d'être à droite sans être à l'extrême droite, puis de tolérer petit à petit, de semer cette graine-là dans les médias, puis de dire, ben finalement, c'est pas fou ce qu'il dit. Finalement, ça fait du sens. Finalement, on pourrait l'écouter. Finalement, on pourrait le laisser parler. Il parle pas là, en farfelu ou c'est pas sectaire. C'est ça qu'il faut faire. Puis moi, j'ai aucun malaise d'ici pour vrai là, avec ce rôle-là pendant 4 ans. Là. Ça me dérange pas. Pas en tout, je vais vivre avec. Comme je l'ai dit à Pat en la blague, là, je vais rentrer à 38, je vais sortir, je vais avoir l'air d'avoir 65 ans. Parce que je m'en vais là, pas pour m'asseoir en arrière, pas pour me plaire, pas pour m'amuser. Je m'en vais là. Je vais le dire, en fait, la réalité, je m'en vais pas là pour me faire des amis, là. Vraiment pas.
18: Non, mais de toute façon, tu viens pas ici de te faire des amis non plus.
20: Exact. Je m'en vais pas là pour me faire des amis, pour me faire aimer. Je m'en vais là pour exposer des situations. On n'est pas devant un Québec, là, je parle du provincial. On n'est pas devant un gouvernement provincial qui a un problème de ressources. On a un gouvernement provincial qui a un problème dans la gestion de ses ressources, autant financières que humaines que naturelles. Elle est là. Il y en a de l'argent, mais la chaudière est pleine de trous. On va commencer par essayer de la réparer, puis on va exposer les trous. Quitte à me rendre mal à l'aise déjà, c'est ça la règle.
19: Là, je vois qu'il y a plein de monde qui veulent déménager dans ton comté. Non?
18: Même moi, j'y pense.
19: J'ai une question pour notre futur politicien préféré, mais une question qui te sera assurément posée par d'autres journalistes. Fait que, ça va te pratiquer. De quoi ton comté a besoin? T'sais, parce que tu vas les représenter.
20: Ouais.
19: Là.
20: Exactement. Ben, le Bien-Frontenac, la plus grosse ville, c'est Tetford Mines, c'est Tetford. Ça, il n'y a pas de débat là. On a 26, 27 000 habitants. La deuxième, c'est Saint-Apollinaire. Tetford Mines, le gros point présentement, c'est le projet de loi 17 qui vise à revaloriser l'amiante. Ici, Tetford, on se mentira pas, ça l'a vécu et c'est né de l'amiante et de l'exploitation de l'amiante dans les mines. Et là, sans l'adoption du projet de loi 17 qui tarde à se faire, ben, on ne peut pas réexploiter les sources d'amiante. Donc, on condamne la ville de Tetford Mines. Les sols sont faits d'amiante, les bâtiments sont faits d'amiante, les montagnes, que les gens pensent que c'est des montagnes, c'est, ouais, c'est des tas de résidus, c'est pas des montagnes.
19: Non,
20: c'est des tas de mines. Résidus.
18: Ben oui.
20: Ouais. C'est des mines. Pour revaloriser ça, puis c'est, ben, c'est pas le temps de leur expression, mais c'est ce qui permet de faire une, vraiment, pour une fois, une économie circulaire qui est pas idéologique, là. C'est de revaloriser les stocks d'amiante qui sont déjà là, qui dorment, qui servent à rien. Au lieu d'aller mettre des milliards dans des histoires de batteries à Bécancour, qui va s'avérer un cimetière, j'ai travaillé là pendant 5 ans, mais on a déjà des stocks ici d'amiante qu'on pourrait revaloriser facilement. Mais le gouvernement, effectivement, de la CAQ et les autres ont pas fait, là, ce qu'il y avait à faire dans les dernières années, là.
18: Aye,
20: pour Saint-Apollinaire, ben, Saint-Apollinaire, c'est sûr que c'est la plus grosse ville là, qui a explosé de notre côté.
18: Ouais.
20: Et je me plains à dire que dans Lobinière, présentement, Saint-Apollinaire, Saint-Dégapie, Saint-Gilles, on a vu, il y a une boutique là, de country qui a ouvert à Saint-Dégapie, une super belle boutique, là, pour vrai, 5 étoiles, rien à dire.
19: Ça,
20: magnifique, là.
19: Oui.
20: Magnifique. Mais la MRC de Lobinière, mais principalement sur le près de l'autoroute, là, ils sont en train de vivre ce que Sainte-Julie vivait dans les années 90.
18: Ouais.
20: C'est exactement ce qu'ils vivent présentement. Ça l'explose, ils ont besoin d'eau, ils ont besoin de services. Saint-Apollinaire fait des signalements au ministère des Transports pour sécuriser la bretelle d'accès, parce qu'à partir de 4 heures, on est dans le milieu de l'autoroute,
19: oui,
20: ça bloque, puis le ministère des Transports relance pas, sécurise pas. Même chose pour Saint-Gilles à l'intersection très dangereuse.
19: Mm-hmm.
20: J'apporterai pas, puis je vous le vendrai pas, l'idée, là, vous me connaissez, j'apporterai pas des grosses victoires 5 étoiles, mais je suis à l'aise de dire que je vais apporter des petites victoires aux municipalités qui vont pouvoir le voir au quotidien.
18: Ben, en fait, faut juste faire attention, puis ça, c'est dans la cour des citoyens et des médias, là, mais moi, ouais, je me souviens de
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0: Salut! Bien oui! Bienvenue dans ce Carbo Show, édition du jeudi. Hugo me pose la question, est-ce qu'il y a une thématique? La réponse est oui, Hugo. Aujourd'hui, thématique voiture. À la fois nostalgie et à la fois question. Tiens comme ça, comme un Steve Hayes qui s'en va chercher un café, on va rester douette comme une barre.
1: Oh oui!
0: Bonjour Mélanie Paré!
1: Bonjour Carbo!
0: Comment ça va en cette dernière journée de Carbo Show?
1: Ben, ça va super bien, toi!
0: La réponse est OK, brûlé.
1: Hein?
0: Ouais.
1: Juste OK.
0: Poche
1: ben
0: dans
1: non,
0: le thé.
1: Ça
0: poche
1: va bien aller.
0: Thé. Oh oui, poche dans le thé.
1: Ah. Oh.
0: Rôle plaisir.
1: Non, non, on va se crinquer, là.
0: Ah ouais?
1: Oui.
0: On va se crinquer?
1: On va se crinquer.
0: Ben, c'est parfait. Crinquons-nous. Toi, ça a-tu été une grosse journée?
1: Ouais, correct, là, ouais. Quand même.
0: Beaucoup de rédactions publicitaires?
1: Oui. Puis, je suis allée m'entraîner sur l'heure du midi.
0: As-tu vu Excavation SOS passer?
1: Hey, oui, je voulais t'en parler. J'en ai discuté aujourd'hui avec un vendeur.
0: Ouais.
1: On en a discuté.
0: Monsieur Provenché?
1: Exactement.
0: Bon, ça veut dire que Marco va être content?
1: Ouais.
0: Bon, t'es en train de travailler là-dessus, c'est parfait. On va être à la hauteur de son travail lorsqu'il
1: exact,
0: est
1: c'est ça, l'important.
0: Place dans sa machine. Ça va être à la hauteur de son travail. Partiellement nuageux ce soir, 40% de probabilité d'averse, des nappes de brouillard qui vont se former au couple de la nuit. Au cours de la nuit, oui, et c'est un minimum de 20 degrés. C'est une belle nuit. Si tu veux faire du camping, donne tente, puis te réveiller bas mouillé, il n'y a pas de problème. C'est une belle température. On a un petit peu changé les prévisions pour demain. Ce sera une alternance de soleil-nuage avec 40% de probabilité d'averse aussi. Mais en après-midi, risque d'orage, brouillard qui va se dissiper et des vents qui vont virer à l'est à 30 km/h en après-midi. Un humidex de poche dans le thé 29. Mm-mm. Samedi, ensoleillé, très belle journée, 25 degrés. Soirée de samedi, dimanche toute la journée, lundi toute la journée, de la pluie. Tu n'auras pas besoin d'arroser ta semence.
1: Ça va se faire tout seul.
0: Ça va se faire tout seul. Avais-tu prévu un gros week-end?
1: Non.
0: Non? Tranquille à la maison?
1: Oui.
0: Pas de party, de petit party?
1: Non, pas de party.
0: Non?
1: On va avoir un petit brunch dimanche après notre beau show du matin week-end.
0: Ah oui?
1: Oui.
0: Bon, parle-moi de ça. Ben là, ça va être correct.
1: Ben là, à un moment donné, des fins de semaine avec 33 rendez-vous, là, ça va être beau. Là.
0: Ah non, on a besoin d'un peu de repos. On
1: exactement.
0: A besoin de... Ben oui, non, non, c'est normal. 418-670-9098, 1-877-440-2464, c'est le numéro de téléphone. Que ce soit par texto ou directement sur la ligne, on a déjà des circuits. On parle de voiture ce soir, mais j'ajoute la nostalgie pour rester raccord avec tout ce qu'on a fait cette semaine. C'est le fun, la nostalgie. J'aime ça. Beaucoup de gens qui vont me texter comme ça. Et salutations à Bruno Gingras qui m'envoie un Roadrunner qui mange une Tesla. Un petit bonhomme. Regarde le premier texto en haut. Oui. Ça, c'est bon, ça.
1: Ah oui.
0: Ben oui,
1: oui
0: c'est
1: oui.
0: Bon. Vraiment bon.
1: Très beau.
0: C'est très
1: belle
0: beau.
1: Photo.
0: Ben oui. Salutations à Christian, merci d'être là aussi. Salutations à Karine qui est là et Nathalie, belle ouverture musicale. Bon, ça fait du bien comme ça. On est dans le retour. Pas de bon sens le trafic, hein, en passant. C'est n'importe quoi. Là, Boulevard Laurier, ils vont nous fermer ça, là, dans pas long, là, pour le festival d'été. À partir de Hollande, c'est-à-dire au coin de la station ici, aller jusqu'au centre-ville de Québec. Mais de Hollande à l'université, on a retranché une voie de chaque côté pour laisser passer les étobus. Ça, c'est correct quand même. Ils ont besoin de charrier le monde.
1: Ben oui.
0: Bon, on s'entend. Entre l'étobus et le trottoir, c'est la piste cyclable et les bollards. Tu tout pour faire chier le monde. Là. Puis après ça, il reste une voie de circulation dans un sens et une voie de circulation dans l'autre. Mais évidemment, ça sera fermé à Hollande. Là, en plus, quand tu montes la côte Saint-Sacrement, tu arrives à Chemin Sainte-Foy, on a des gens font un travail quand même nécessaire, c'est-à-dire du marquage de ligne sur Hollande. Donc, ça n'est jamais. Puis, rendu à René-Lévesque, on a bloqué Hollande pour le fameux nid de poule que je t'explique qui est là depuis je ne sais pas combien de temps, comme si on n'avait pas eu le temps de l'organiser. Donc, c'est vraiment le dawa. Tu tournes sur René-Lévesque, mais là, René-Lévesque est retranché d'une voie aussi. Les gens sont tout mêlés. Et puis là, tu retournes à droite sur Joffre. Puis là, c'est un demi-tour, en tout cas.
1: Ah, c'est l'enfer.
0: Si vous êtes capables, les amis, ne venez pas visiter la ville de Québec.
1: Bien, sinon, la solution, c'est de venir en vélo.
0: Ah, oublie ça, regarde, Mel Trudel fait ça du vélo, là.
1: Oui, elle s'est mise. C'est là, la là. Nouvelle cycliste du Québec.
0: Oui, oui. Mais Mel, en vélo, là.
1: Oui.
0: C'est quelque chose.
1: Qu'est-ce que tu veux dire?
0: Ben là, je veux pas trop parler, là.
1: Comment ça?
0: Mais j'ai vu le vélo. Puis la sexploratrice a remplacé le banc par d'autres choses.
1: Est-ce que tu savais qu'il y a un deuxième banc?
0: Non.
1: Oui, il y a un deuxième banc pour... Moi? On va faire une petite run de vélo ensemble.
0: Attends un peu, c'est
1: les
0: un
1: deux ensemble.
0: C'est un tandem, cette histoire de vélo.
1: Ah oui, c'est... Ben, moi, j'ai pas besoin de pédaler là, en arrière, là, mais je me mets un cache, je suis en bas sur le petit banc en arrière, puis on est parti. Moi, puis elle.
0: Ah oh, ouais?
1: Oui, demain, on va sûrement aller essayer ça là, après qu'on ait fini de travailler.
0: Vous devriez faire comme la majorité des chauffeurs de Spider, tu sais, le skidoo à roues. Puis
1: oui,
0: vous mettez chacun un casque, un en arrière de l'autre. Puis là, toi, là, tu entre toi et Mel, tu traînes le chien. Parce qu'il y a Kiki.
1: Ah oui, dans un petit porte-chien.
0: Ben oui, dans un porte-chien.
1: Ben oui, bonne
0: puis
1: idée.
0: Puis tu as une oreillette pour vous parler, là, tu sais, d'en avant.
1: Ah oui, on se met un casque d'écoute.
0: Ah oui, casque d'écoute.
1: Comme les services au volant, là.
0: Oui, un peu comme ça.
1: Faudrait qu'on aille ça, ouais.
0: Ouais.
1: Avec des petites chansons dans les oreilles.
0: Prendre une poutine.
1: Ouais.
0: Avec de la saucisse.
1: Tourne à droite, Mel.
0: Poutine, spécial.
1: Une grosse saucisse.
0: Grosse saucisse.
1: À chaque fois, je pense pas.
0: Avec un Coke Zero.
2: Coke Zero.
0: Avec un hot dog du lac.
2: Heck.
1: Assiette, rose beef.
2: C'est trop fromage.
0: Fait que là, tu vas être sur le Spider ou bien sur le bicycle électrique avec Mel, puis là, tu vas dire...
2: Il y a un chat.
1: Attention, nid de poule.
2: Check le gars.
1: Hey, ça va être excellent.
0: Ah,
1: il faut que je nous achète ça.
0: Mais si t'es en plus comme en Spider, là, tu vas dire... Mène-moi au casse-croûte.
2: Estro-oignon.
0: Ah oui?
1: Oui, ça va être le fun.
2: Ouais, manger des patates.
1: Je vais te revenir. Comment ça a été, une petite escapade?
0: Ah, c'est le début de l'apocalypse. Ben oui, c'est vrai. Salut, Bruno. On va aller sur les circuits. On va parler de voiture et nostalgie. C'est-à-dire, je vous pose la question. Tu peux me poser ta question après? C'est quoi ton premier char?
1: Si je réponds, moi, c'est un peu plate.
0: C'est quoi?
1: Ben, c'est mon Subaru. Tu sais, vraiment à moi de...
0: Moi?
1: Mon Subaru.
0: Non, parle pas le char que tu laissais à ta mère quand t'en avais besoin.
1: Ben, vraiment, ma voiture que moi, j'ai...
0: Subaru.
1: Subaru Crosstrek.
0: Un surbattu Crosstrek.
1: Ouais.
0: Ou pour les intimes, un Subarouette.
1: Ouais.
0: Ouais, hein. Comme Louis Gauvin, d'ailleurs.
1: Oui.
0: Qui m'envoie une vidéo aujourd'hui.
1: C'est vrai.
0: Il dit Carbo, ça, c'est le bras de vitesse, là, va taper ses genoux de ma blonde, puis qu'il tape dans le radio. C'est parce que la transmission est finie.
1: Ça va pas bien.
0: Ça, Louis, c'est parce qu'il faut que tu fasses remorquer ta charrette.
1: Ah, oh, ouais, il a dû faire ça.
0: Il est en panne.
1: Ah, oh, non.
0: Ah, ben. Étais-tu ici pour le souper, là,
1: dans
0: le
1: retour? Non, il était en congé aujourd'hui.
0: Ah, ouais, hein? Ouais. Il était en panne.
1: Ça va pas. Par chance, c'était sur sa journée de congé.
0: Parfait, hein? Puis t'es en panne, Louis.
1: Surprise!
0: Ouais. Appelez-moi Louis. D'ailleurs, on va perdre Nick Cloutier, tu savais?
1: Ben oui, j'ai vu ça
0: communiqué
1: aujourd'hui.
0: Communiqué de presse, oui. Dominique Dumas qui a donné sa démission. Et Nick va intégrer l'équipe de Morel Live comme troisième homme.
1: Le matin.
0: Frappant en relève. Plus de mid pour Nick. Plus de carbo chaud. Plus de chaud du matin week-end. Fini. Il vient de pogner la job deux jours. La grosse job. Deux jours avec l'équipe du matin. L'équipe gagnante. Ceux qui dominent là, la Radio de Québec. Donc, un bel élément, moi, je sais, là. Ce gars-là, je l'aime. Puis là, tantôt, j'avais un peu la larme à l'œil, puis il me dit, on va rester amis pareil, hein, Carbo?
1: Avec la petite voix tremblante.
0: Ouais. J'ai dit, toi, là, je t'aimais. Il dit, on va faire la moto, hein, Carbo? Et tu vas venir prendre une bière chez nous, hein?
1: Non, mais il y a une toune qui dit, je t'aimerai.
0: Ben oui.
1: C'est ça, c'est votre toune.
0: OK, on s'en va au téléphone. Arrêtons de niaiser. Allô, Radio X?
1: Allô?
0: Oui, allô?
3: Allô?
0: Ça va?
3: Ça va bien, hein? C'est ton ami, M. Canette.
0: Hein, comment ça va, M. Canette?
3: Hey, ça va bien, là. Mon premier char, Plymouth Cricket, 72. Aussitôt que je pognais de l'eau, le cap distributeur, l'eau embarquait là-dedans, embarquait là-dessus, puis ça marchait plus.
0: Ah, wow!
3: Tu te rappelles-tu de ça?
0: Ben oui, un Plymouth Cricket, c'est comme un Dodge Coat. C'était comme un
3: c'est
0: petit
3: ça,
0: Dodge Coat.
3: C'était l'enfer.
0: Ah, ah ouais,
3: il fallait que je me traîne, puis ça volait ses bougies.
0: Dans ce temps-là, les autos, là, ils étaient tous un peu frileux à l'humidité.
3: Ah oui, puis les bougies, c'est la même affaire. L'eau, elle volait là-dessus. Le cap distributeur, là, ça n'a pas de bon sens. Oh, Colin, il était bien trop propre. Puis il y a le monsieur qui me l'avait vendu, il dit ça devient incuré. À un moment donné, j'ai eu un petit accrochage. Il y avait plein de vitres en avant, il y avait eu un gros accident.
0: Oh boy! Ah ouais, hein? Il était-tu automatique, votre Plymouth Cricket? Ah ben, il était...
3: Oui, automatique.
0: Avec un 1.5 de 55 chevaux.
3: Ouais, c'était pas fort, là.
0: Non, c'était pas fort, ça. Mais c'était des pas pires petits chars, c'était propulsion. L'hiver, c'était pas fameux dans la neige, mais ça se débrouillait pareil. On était capable de... C'est rare, là, les gens connaissent pas tout ça, là. Vous irez googler ça, là. C'est comme un petit Dodge Coat.
3: Hey, c'est ça, mon ami Carbeau, là.
0: Ouais.
3: Quand je poignais de l'eau, là, c'était fini.
0: T'as terminé?
3: J'ai tout fait, puis ça arrêtait.
0: Fallait faire sécher ça.
3: Le distributeur fendait.
0: Ah oui, hein, fallait faire sécher ça. Il était-tu brun, votre petit Plymouth Cricket?
3: Il est à vert.
0: Il est à vert.
3: Vert forêt.
0: Ah oui, hein. Puis là, l'autre jour, on s'est quitté là, au téléphone, là, moi puis vous, là. On avait dit que Consigne Action avait fourré avec vos canettes. Finalement, ça a fini comment?
3: Je les passe dans la machine là-bas, puis tu peux prendre ton téléphone, puis ça rentre dans ton compte, me ferait plus voler. Hey, à un moment donné, il faut que tu m'écoutes.
0: Ouais.
3: Je m'en vais là, je parle avec une madame, j'avais fini de faire mes canettes. L'autre, la madame qui travaille là, qui aime pas sa job, elle dit, arrêtez de parler, là, ça mène assez de bruit ici. Ben voyons, on n'est pas à l'église, madame, ici. Oh, c'est épouvantable. Puis vous autres, votre poste de radio, vous n'avez, ils n'ont parlé un matin, là.
0: Ben oui, ben
3: ils sont
0: oui.
3: Mêlés, aïe, on se fait voler. Ils m'avouent tout dans des compagnies là, de restaurants qui aiment porter ça et qui comptent pas. Ils se font voler comme moi.
0: Exactement. Le sac, il est supposé avoir à peu près 30$ de canette, puis ils en reçoivent 22. Ouais.
3: C'est ça, puis une madame au téléphone a dit, mettez pas 300 canettes, 30$, ils payent une 24. Après ça, j'ai parlé à une autre madame, Raphaël, qu'elle s'appelle.
0: Ouais.
3: Elle me connaît comme faux. Bonjour, M. Jugard, ça va bien? Tout d'un coup, je compte ça, ben, elle dit, mêlez, parce que mettez-en 300, ils vont payer 30$.
0: Ah ben.
3: Puis là, j'attends des nouvelles, parce qu'il me manquait 12,60$, elle me l'a donné. Mais là, il me manque 34 et 40 $.
0: Ah,
3: c'est de l'argent, là.
0: Ben là, 34
3: prendre le temps de les ramasser,
0: que... là. Ben oui, c'est ça, en prenant le temps de les ramasser. Hey, monsieur Giga, je vais vous souhaiter une belle soirée, là.
3: Ah, puis une belle soirée. Puis merci à Mélanie. C'est Mélanie qui travaille à soir?
0: Oui, oui, c'est
1: elle. Oui, c'est moi.
3: D'accord, toi, et bisous, Mélanie. Puis merci. Moi, je vous écoute tous les matins, toute la journée quand je travaille avec mon fils, puis le soir, 6h à 7h.
0: Bon, ben c'est le fun, ça. Hey, merci, monsieur Giga.
3: Une belle soirée, vous autres.
0: Bonsoir. Bye. Ah, il s'est dit quelque chose, là. Tu sais, mais quand tu suis tes affaires, là, puis tu te fais fourrer par un système de consigne-action.
1: C'est insultant, là.
0: Oui. Tu sais, il y en a qui vont dire, oh, non, tu t'arrêtes à 30$ de canette, ainsi, de le donner. Mais non, mais c'est pas ça, là. Il travaille.
1: C'est le fun, ça.
0: Hey, merci, M. Gière.
3: Une belle soirée, vous autres.
0: Bonsoir. Bye. Ah, il s'est dit quelque chose, là. Tu sais, mais quand tu suis tes affaires, là, puis tu te fais fourrer par un système de consigne-action.
1: C'est insultant, là.
0: Oui. Tu sais, il y en a qui vont dire, oh, non, tu t'arrêtes à 30$ de canette, ainsi, de le donner. Mais non, mais c'est pas ça, là. Ils travaillent pour les ramasser, ces canettes.
1: Mais c'est ça, il y a beaucoup de monde qui vivent à...

0: les canettes dans le bois.
1: Ben oui, il faut mettre ça. Consigne action.
0: Ouais, ben on a une boîte. Au garage, on a mis une boîte.
1: Ben oui.
0: On va aller sur la 2. Allô, Radio X?
2: Salut, Gabo. Salut, Mel.
0: Salut.
1: Salut.
2: Hey, tu parlais, là, moi, honnêtement, à 16 ans, mon père il disait, ramasse-toi de l'argent, t'as acheté un char. Je vois, oui, mais on n'écoute pas nos pères, hein, vous?
0: Ben non.
2: Hey, j'ai acheté, comme tu disais, là, tu parlais d'un Dutch Cold, mais oui, Dutch Cold 81, mais bras de vitesse manuel, c'est un bras de tracteur.
0: Un 10 vitesses? Ça tue un 10 vitesses avec un hype, un lot?
2: Oui.
0: Oui, hein, c'était hot, ça.
2: Ah, puis c'était un gars. Le bras de vitesse, là, c'est quasiment un bras de tracteur.
0: Ben oui, ben c'était un chaff, là.
2: Ah oui, carrément, carrément. Ben, moi, je l'avais acheté, t'as rouge, mais.
0: C'était un 81, ton char?
2: Oui, j'avais acheté ça en 81, ouais.
0: Ah oui. C'était pourri ça, en tabarnouche, ces petits chars-là. Mais ben, il était écœurant.
2: Oui, mais t'en parles, parce que moi, il était beau quand je l'ai acheté. J'ai acheté ça dans un petit jobber, tu sais, un petit concessionnaire à Saint-Louis-de-France, puis. À un moment donné, il était beau, mais à un moment donné, avec la pluie, je me suis rendu compte que les rockers de porte, les bas de porte, il y avait du duct tape, mais ça a été peinturé.
0: Ouais, c'est ça. Ben, c'est des chars qui pourrissaient. Les Dodge Colt, dans ces années-là, on les envoyait à scrap parce que les ressorts, la suspension passait au travers du...
2: C'était épouvantable.
0: C'était de valeur parce que c'était super économique, c'était très bien pensé. Mais tu sais, les notions de protection de métal dans ce temps-là, c'était pas comme aujourd'hui.
2: Hein. Non, ça a évolué, disons. La sorte, j'avais quand même 150, mais au moins, il était à l'aluminium.
0: Ouais, mais ça, c'est d'autres choses, là.
2: C'est ça. C'est nos pas de manche.
0: C'est M. Giguère qui ramasse l'aluminium avec les canettes pour faire des trucs comme le tien.
2: C'est bon, ça.
0: C'est bon, hein?
2: Hey, bonne soirée à vous autres.
0: Salut, bye, à la prochaine. Merci. Un petit Dutch Coat. Des petits importés vendus par Chrysler dans ce temps-là, là. Il en vendait. Mais ils en vendaient. C'était incroyable des années 80. Après ça, fin 80, on avait arrivé les Vista. Parce que là, American Motors, ils ont fait comme une alliance avec Chrysler puis Mitsubishi. Fait que là, on a vu les Eagle Vista, une espèce de Vista Wagon qui était douteux, mais avec plus de passagers. Le Dutch Coat qui était toujours là. Puis en 93 ou 92, 93, 91, on a fait un Dutch Coat que là, il y en avait partout. C'était un genre de petit char cocombe, là. Très belle voiture en passant. Puis, il y en avait aussi, c'était incroyable.
1: Mais mettons, ces chars-là, là, on peut les comparer à quelle voiture aujourd'hui?
0: C'est incomparable.
1: Mais si on exemple, veut... pour la popularité qu'ils ont eue ou...
0: Ben, les chars étaient populaires aujourd'hui, ça ne l'est plus.
1: Ouais.
0: T'sais, c'est incomparable. Le rapport qualité-prix que Dodge offrait avec un Colt, Mitsubishi Colt, c'est incomparable aujourd'hui. Même tu penses, ben, je vais rester dans Mitsubishi, je vais m'acheter un Mirage, parce qu'il était un instinct. Un Mirage, ça le dit. Il y a toujours de beau de là-bas. Là. C'est un 3-cylindres, transmission CVT, tout va arracher en dessous de ça. Et justement, conduisant aujourd'hui, tabarnouche, comment est-ce qu'elle monte fond pour rouler que ça? Pourtant, c'est Mitsubishi, c'est une bonne réputation, des grosses garanties, mais il n'y en a plus de chars pas chers bons. Il s'existe plus, ça.
1: Ils ont tout un petit quelque chose qui...
0: Ben, c'est 35
1: 000, 40
0: 000, 45 000. Ouais, c'est ça. T'as pas un Dodge Colt, là, à la hauteur d'un salaire moyen ou que tu peux n'avoir... Ça n'existe plus, des chars comme ça. Je suis désolé. T'as bien pensé la marque, il n'y en a pas. Même Hyundai a rendu qu'il n'y a pas d'allure. C'est rendu cher, ça n'a pas de sens. Un Elantra, c'est pas abordable. C'est usagé, OK, mais là, je te parle de neuf. Et les Dutch Colt, là, je sais pas si... Faudrait que tu pitonnes ça. Dutch
1: Colt,
0: 1993, c'est assez incroyable.
1: 1993.
0: Oui. Hyundai, dans Hyundai Excel.
1: Oh mon Dieu, ben oui.
0: Mais c'était un beau petit modèle, un petit coupé deux portes. Il y avait des couleurs fuchsia, les stripes d'un côté, rouge, de toutes les couleurs. Le monde avait ça partout, puis c'était bon, puis c'était fiable. Éventuellement, ben, on les a vus disparaître. Pourris par le vent, biodégradés.
1: Oui, mais tu penses-tu qu'aujourd'hui, ça fonctionnerait, ces chars-là?
0: Ben oui.
1: Ça fonctionnerait super bien.
0: Ben oui.
1: Hein,
0: une petite injection multipoint, quatre injecteurs. C'était tout parfait. C'était parfait. Tu pourrais pas dire. Mais c'était simple, là. Ce que Jordan voudrait acheter aujourd'hui, là, c'est une voiture avec rien dedans. Vite à pogner, un radio, des wipers, un gauge à gaz, puis un speedo. C'était ça, ce char-là. Mais aujourd'hui, ça te prend une caméra dans le miroir, ça te prend une caméra pour voir en l'air, pour voir en dessous.
1: En arrière.
0: Ça te prend une carte.
1: Le banc chauffant.
0: Ouais, ça te prend l'application de partir le char. Ça te prend toutes sortes de Christy d'affaires. L'air ça n'a comme pas de bon sens. Tiens, Louis. Salut, ça va?
3: Appelez-moi Louis.
0: Ah oui, hein? Appelez-moi Louis.
1: Je
4: suis venu cracher ton show.
0: T'es venu cracher mon show?
4: Ouais, je vais parler de char, moi aussi.
0: Ah ouais? T'as envie de parler de char?
4: Ah ouais.
0: Reste là. On va prendre une ligne. Allô, Radio X?
5: Allô, 1-2.
0: 1-2, comment tu vas?
3: Salut, mon Carbo. Hommage.

0: Mel et salut Louis.
1: Oui.
0: Peter X dans l'appareil.
1: Ah, Peter X, comment ça va?
0: Ben, très bien, très bien. Tabarnouche, bravo.
1: Tabarnouche, bravo.
0: Bon, première chose, écoute, le premier char que j'ai eu, c'est une Honda Elude 1979.
1: Ah oui, OK, la body de Civic, là, avec les gros yeux, quoi, les gros yeux en avant, là.
0: Oh, écoute, je me souviens pas des gros yeux, là.
1: Ah ouais.
0: Mais bon, ça, c'est là que j'ai appris la mécanique.
1: Où c'est qu'Honda s'est planté là-dedans? C'est qu'ils faisaient le prélude, puis ils ont tout de suite fait le Accord plus look good, plus sportif que le prélude. Puis après ça, ils se sont ravisés en 82 là, avec le prélude.
0: Ouais. Mais on s'entend que l'Accord était pas non plus. Écoute, c'était pas un succès, Honda, au début, là.
1: Ben, dans ces années-là, ça commençait à être bien. Moi, je pense que ça commençait.
2: C'était très bon.
1: C'était très bon, hein? Ben oui, tout à l'heure.
0: Mais vous, les boys, on n'était pas en 80. C'était merdique, c'était correct.
1: C'était pourrisseux.
2: Comme pour nous.
0: C'était pas Honda encore, là.
1: C'était pourrisseux.
0: C'était pas encore Honda, là.
1: Mais Honda, on a reperdu, soit dit en passant. Hein? On a beaucoup de difficultés avec Honda maintenant. Mais ouais, ça n'a pas toujours été le cas, là. Quand tu parles d'un Honda CRV, là, ça te prend 25 heures d'ouvrir le moteur à 1.5 turbo. Là.
2: C'est vrai que c'est le cas, c'était moins.
0: Moi, j'ai pas d'Honda non plus, là. Ça comme ça en passait. Mais toujours en est-il que dans ce Honda Prélude-là, je sais pas comment on a fait, mais on devait descendre du bord à Louisville vers notre destination qui se trouvait à quoi, une vingtaine de kilomètres. On était 9 dans le char.
1: Et tabarouette, vous étiez collé?
0: Mais je te dirais que, étant donné que j'étais au... Oui, il y en avait dans la valise, mais il n'y avait plus de suspension beaucoup.
1: Il n'y en avait pas de base, fait que ça devait être assez écrasé, merci.
0: Écoute, je ne sais pas comment on a fait pour se rendre, mais ça s'est fait et je le certifie. Voilà, sur mon honneur.
1: Ah ben, c'est le fun, ça. Hey, merci, Peter.
0: Plaisir, mon homme.
1: Bye, à la prochaine.
0: Hey, bravo pour ta carrière en passant.
1: Hey, merci.
0: Ciao.
1: Salut. Un prélude chaussé en 175-70 R13.
2: En 13 pouces?
1: Ah, bon.
2: Ça devait être...
1: Ça devait être extraordinaire.
2: En 13 pouces, ça devait valer ça un peu.
1: Un peu beaucoup, à 9 ouais. dedans? As-tu pensé? À 9 dedans.
2: Poil au cinéparc.
1: Et Honda prélude de ces années-là.
2: Oui, il n'y avait pas de banne ailleurs,
1: avec je pense. Un choke manuel.
2: Oui.
1: Ça, les gens sont bien curieux avec cette histoire de choke manuel-là. Tu parles d'un poney, première affaire que les gens
2: vont dire,
1: choke manuel. Installer, choke manuel. Un Lada, choke manuel.
2: Toujours.
1: Un Renault, choke manuel.
3: Tout est choke manuel, voyons.
1: Quelle vitesse. On va aller sur la 3. Allô, Radio X.
4: Allô?
1: Comment ça va?
4: Ça va très bien.
1: Je t'écoute.
4: Un merveilleux Renault 5 GTL 68.
1: Ça, c'était parfait. Le 78, il y avait les phares européens, il y en avait pas les Silbeam comme il est arrivé après. 78, j'en ai eu un, c'était assez incroyable. Il pourrissait dans le cross-frame en avant, puis les roues venaient écartiller. Bon, on était capable de les rattacher avec une barre de bord de chemin, là. Tu sais, les bords de chemin que les compagnies de déneigement installent, là. Fait qu'on soudait ça, là, on attachait ça avec un cliqueux, là, puis on les rattachait. Ça, tu pouvais faire ce que tu voulais avec ça, là, les Renault 5 de même, là.
4: Ben, en fait, en tout cas, quand je l'ai eu, un, il m'a été donné tellement il était pourri.
1: Ah oui, hein?
4: Fait que je l'ai tout démonté, puis il y a le mononcle d'un de mes chums qui faisait ça de la carrosserie dans sa cour.
1: Et de tabarouette.
4: Ouais, fait que j'ai emmené. Il m'a rappelé en me disant, tu peux-tu me ramener le bumper d'en arrière que je vois comment faire la carrosserie?
1: Mais si bol, il était magané. Ça, c'est le bumper-là. Il était comme en plastique caoutchouteux, là. Il tombait dans la rue.
4: Ben, je l'ai toffé une couple d'années, mais j'étais dans le bas du fleuve.
1: Ah.
4: Mais dès que je suis monté à Québec, la première hiver, là, ça a été sa mort. Là, il a rouillé en arrière, puis là, tu sais, c'était des barres de torsion.
1: Ouais, en arrière, c'est une barre de torsion. En avant, c'était des strots.
4: Ben, c'est ça. Il y a une hanche qui s'est démangée, fait que c'était terminé. Mais on s'est déjà promené. On était
1: 11 dedans. Ben, c'est ça que je te disais. On pouvait faire n'importe quoi avec un Renault 5. Puis ce qui est le pire là-dedans, t'en souviens-tu comment ouvrir le banc pour envoyer les passagers en arrière? C'est le banc au complet qu'il levait.
4: Oui, c'est ça.
1: C'est pas le dossier que tu penchais, c'est le banc qu'il levait. Au complet.
4: Le pire, c'est que le banc, il avait l'air du
1: yard,
4: mais il était très confortable.
1: Super confortable. Juste, c'est un bras de vitesse que tu savais pas trop dans quel trou il était parce que tu pouvais le promener de gauche à droite. Mais.
4: Oui, j'ai donné des bines à ma blonde.
1: Souvent, les petits coups de shifter sur la cuisse, ouais, c'est ça. Ouais. Hey, c'est des bons souvenirs. Merci d'avoir appelé.
4: C'est beau, bye-bye.
1: Salut, bye. À la nostalgie des vieux chars. Pas trop de questions sur les chars contemporains, puis c'est bien correct de même. Allô, Radio X? Allô?
2: Parti.
1: Oh. Allô, Radio X?
5: Oui.
1: Comment ça va?
5: Ça va bien.
1: Hey, je vous écoute.
5: Hey, ma première voiture, un Acadine Beaumont décapotable, 1965, avec un 6 cylindres, que j'ai payé 350 $.
1: Ah, c'est ça qui était beau dans ce temps-là. C'est ça que je m'en allais dire à notre autre auditeur. On payait pas les chars. On payait ça des fois 100 piastres un char.
5: Puis je l'avais acheté dans le temps du carnaval. Fait que j'embarquais mes chums dedans. Puis on descendait la rue Sainte-Thérèse, le toit baissé.
1: Ben oui, puis dans ce temps-là, il y avait des festivités au carnaval, là.
5: Exactement.
1: Il y en avait partout dans la ville.
5: On avait du fun. Ben mais oui. Moi, je m'en servais, j'allais à Montréal assez souvent. Puis je descendais pas en bas de 100 000 à l'heure avec un 6 cylindres, je te jure.
1: Ah, je vous crois.
5: Le système de chauffage qu'il y avait dans ça, on était en T-shirt. C'était l'hiver, il faisait moins 30. Il n'y avait aucun problème avec ça. J'ai dit, voyons donc, Colin. Mais il m'est arrivé une histoire assez cocasse. On monte à Montréal, on redescend, il fait moins 30, moins 40. Toutes mes chums sont là, ma blonde est là. Fait que je roule à 100 000 à l'heure, 105 000 à l'heure. J'arrive au pont de Québec, plus de briques.
1: Ah,
5: les
1: ben.
5: quatre drums gelés à 30 heures.
1: Dans ces années-là.
2: Ça gelait, ça.
1: Oui, les briques gelaient dans ces années-là, oui, puis le gaz gelait aussi.
5: Fait que là, un pied sur le gaz dans le tapis, puis un pied sur le brique dans le tapis.
1: Pour les faire chauffer.
5: J'ai réussi à les faire dégeler un petit peu. Puis j'ai dit, voyons donc. J'ai dit, Colin, ça n'a pas de maudit bon sens. Puis là, je me suis tanné, puis j'ai changé pour un Barracuda avec un 273 Cadbury.
1: Bon, là, on est tombé dans la bonne affaire.
5: Là, on était correct.
1: Ouais.
5: C'est André Cadillac, puis je voulais dire que j'ai eu un téléphone de M. Gignac bon. Hier qui s'est excusé.
1: Bon, ben c'est bon. Fait que je vais vous laisser ça avec votre affaire, votre conflit entre vous deux, là.
5: Ah non, c'est réglé.
1: Merci, bye, bonne journée.
5: Salut, mon grand.
1: Salut, André. On fait-tu une petite pause?
3: On fait une petite pause.
1: Oui. Je suis avec Nicolas Cloutier pour le dernier soir.
2: T'en vas en vacances.
1: T'en vas en vacances?
2: Oui.
1: Mais t'es là samedi.
2: Je suis là samedi.
1: Dans le show pour le dernier samedi.
2: Je vais en vacances.
1: Hey, c'est quelque chose pareil, cette annonce-là. Là.
2: Aujourd'hui?
1: Ouais.
2: Ouais, ben oui.
1: Moi, ça m'a fessé, là, ça m'a ébranlé. Vraiment.
2: On en parle pendant la pause.
1: On en parle pendant la pause, mais en même temps, c'est autant... Tu sais, je suis vraiment content puis triste.
2: Je comprends.
1: C'est spécial.
3: C'est partagé comme émotion.
2: Ouais.
1: On fait une pause.
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10: Moi, ce qui me fait peur avec les autos électriques, votre corps fonctionne à l'électricité. La preuve, quand votre cœur arrête, on vous envoie de l'électricité. Parce que vous êtes une source électrique. Vous êtes assis sur des batteries, une multitude de batteries. C'est quoi l'impact avec votre corps, avec votre tête, avec votre cœur? Est-ce que ça se peut que ce soit ça qui fait que on dirait que les gens sont plus capables de penser logiquement?

0: Ah, ce Carbo Show que j'aime animer. Je suis content de voir mon chum Nick. On a parlé beaucoup en arrière de tout ça, c'est le fun. C'est vrai qu'il est beau, hein, Nick?
1: Très beau.
0: Hey, moi, j'ai hâte de voir Bryan Adams.
1: Un bel homme.
0: Ouais.
1: Hey, oui, c'est vrai. Aussi. Il se prépare pour ça, là.
2: Oui.
1: Il est là-dedans.
2: Allez voir sur Facebook, Back to You, hommage à Bryan Adams. Il y a une vidéo de la pratique qu'on a fait dimanche dernier.
0: Puis on dirait que
2: très bon.
0: On dirait que c'est lui.
2: Presque, hein?
0: Oui.
2: C'est pas pire.
0: En tout cas, la musique, là.
2: La musique est pareille. C'est tout du lip-sync, Carbo.
0: Je t'ai dit, hein?
3: C'est un enregistrement.
2: J'ai jamais dit qu'on chantait pour vrai.
3: Là, écoute-moi, les Français, ouais.
2: C'est un hommage lip-sync.
3: Non, mais écoute, Carlo, là.
2: Écoute, ouais. Ouais, salut.
3: Ouais, salut. C'est Carlo Jean-Loup. C'est François.
2: Oui, moi, Carlo, là. Ah, je le taquine. Tu sais que quand on fait la caricature, c'est parce que c'est une taquinerie.
0: On agace que ceux qu'on aime.
2: C'est ça.
0: On s'en va sur l'un. Allô, Radio X. Allô?
4: Allô, c'est moi?
0: Ben oui, comment ça va?
4: Yes! Hey, moi, je vais te faire mon top 3 de mes 3 premiers chars, ça va aller super vite.
0: Ah ouais, c'est Dave, ça?
4: Non. Hey, c'est la première fois que je t'appelle.
0: OK, cool. OK, je t'écoute.
4: Mon tout premier, un beau Micra 4 portes 1987.
0: Hey, ça, c'était hot, le hood ouvrant à l'envers.
4: Oui, comme un Corvette.
0: Oui, exact.
4: Avec un beau petit 3 cylindres là-dedans, hey, c'était merveilleux. Il est mort, c'était mon premier char, puis je connaissais pas encore ben mécanique. Il est mort avec une strap de cam qui a sauté.
0: Ben oui, c'était tout ça. Les timing belts, les gens ne savaient pas, puis ils ne changeaient pas, puis on sautait. Puis les valves venaient en interférence avec les pistons. Fait capote.
4: Exact.
0: Fait numéro 2.
4: Numéro 2, beau. Là, ça revient avec ce que tu parlais tantôt, les Colts. Beau Hyundai Excel.
0: Oh, oui.
4: Avec le mécanique Mitsubishi dedans. Hein.
0: Ouais, avec un 12 valves, une petite valve de... qui servait absolument à rien, puis qui brûlait, puis qu'on demandait, on perdait la compression. Ça, c'était toujours sauté de ses têtes, ces chars-là.
4: Ah, ben, j'ai pas eu de trouble avec celui-là.
0: Misère. Un carburateur avec un choke, une espèce de choke à la Mitsubishi avec une gear en plastique, c'était compliqué, là.
4: Ouais. Ouais. Et mon troisième, ça avait été très cool, un Nissan Maxima SE 87 manuel.
0: Ah, ça, c'était hot. Avais-tu le dash qui irait dans vide d'en avant?
4: Oui.
0: Est-ce que t'avais le système de son Bose?
4: Oui, puis il parlait.
0: Ah, c'était l'enfer. Ça, ce char-là, ça marchait en tabarnouche.
4: Mais hein, ben, c'était le même moteur que dans le 300ZX dans ces années-là. Il y avait 190 HP.
0: Ah, c'était cœur, hein, comment ça avançait.
4: Puis, tu sais, il était full équipe avec le char qui parle, les suspensions ajustables.
0: Ah oui,
4: j'avais une roulette dans la console pour 3 positions de suspension. Alors, j'adorais ce char-là, puis manuel, il marchait. Là.
0: Ah, je te faisais boucaner ça. Moi, je n'avais un pareil. Moi, il était vert pâle. Mais,
4: moi, il était gris béton.
0: Ah oui, je suis allé jusqu'à Canac, je me suis acheté un galon de noir, j'ai fait ça avec un pinceau éponge. Merci, bonsoir, il était rendu noir.
4: Ah, puis lui, ben, il est mort parce que la table est en train d'arracher.
0: Ah oui, le frame en dessous, ouais, c'est ça, exact. Hey, c'est des beaux souvenirs, merci d'avoir appelé.
4: Hey, c'est good.
0: Salut. Bye. Hey, top 3 des vieux chars.
1: Hey, c'était des bons chars, ça, là. Moi, en même temps, là, je vais voir, je me fais un petit visuel, j'apprends.
0: Les Maxima, dans ce temps-là, là, c'était quelque chose.
1: Ben, ça ressemble à ça, là. Oh, ouais. Je suis pas capable de te montrer, mais c'est
0: char
1: pas
0: carré.
1: Pire, là. Ouais.
0: Oh, oui. Allô, Radio X?
5: Oui, salut.
0: Comment ça va?
5: Ça va bien, vous?
0: Oui.
5: Hey, petite question. Ben, premièrement, ma première voiture, c'est un Pontiac Grand Prix 87. Les dernières années, où est-ce qu'il était beau?
0: Oui, c'est vrai qu'il était beau, mais il y avait le petit nez profilé, là, en 87, là. T'sais, il était plus élancé sur le nez. Là. C'était une maudite belle machine. Ils en font plus de ça.
5: Ah, puis ça roulait bien. C'était, assez...
0: Ah ouais, hein? C'était une belle, c'était une belle machine, ça.
5: J'aurais deux petites questions.
0: Vas-y, je t'écoute.
5: J'ai un RAV4. J'ai acheté ça, ça fait 6 ans. C'est un 2007. Je l'ai acheté d'un monsieur qui était âgé. Je l'ai acheté, il avait 70 000 kilos. Il était comme neuf. Il est rendu à 180 000 kilos. Il va encore très bien. Je l'ai très bien entretenu. Les huiles à transmission. Tout est différentiel, ça a tout été fait. Changer le viscocoupleur. Avec l'âge qu'il a, puis il est rendu à 180 000 kilos. Est-ce que je peux avoir espoir, si je refais un peu le body pour le remettre plus beau et le garder propre, de me rendre ça à 300 000 kilos?
0: Moi, j'aurais pas de surprise si tu vas franchir le cap des 300 000 kilomètres. Évidemment, la rouille, ça, c'est quelque chose qui est killer pour une voiture parce qu'on s'en décourage souvent. Hein? Quand c'est moins beau, c'est moins le fun. Puis là, on commence à le délaisser. Mais je vois que tu as fait un entretien qui est quand même sur la coche. C'est exhaustif, tout ce que tu as fait. Donc, je ne serais pas surpris que tu pourrais faire le 300 000 km. De là à te conseiller de mettre des fortunes pour le réparer à la carrosserie, là, je suis pas certain, par exemple.
5: Ben, non, une fortune, c'est parce que justement, c'est plate de rouler avec un auto qui est magané. Moi, je me dis que si je mets un petit montant pour le remettre un peu plus beau, je vais avoir moins de danger de rouler avec.
0: Ça. Les carrossiers et la rouille, ça marche pas ensemble. Soit être chanceux à maudit, c'est pas un carrossier qui va vouloir le faire. Puis ceux qui veulent le faire, ben soit qu'ils chargent trop cher ou soit qu'ils botchent. Okay. Tu mets de l'argent dans le poêle. Ça donne absolument rien.
5: Bon. Puis deuxième question, ça va pas long non plus. Je viens de ramasser le dos d'une personne âgée qui est décédée.
0: Ouais.
5: C'est-tu une bonne affaire? C'est un Chevrolet Malibu 2010 avec le 2.4, 54 000 kilos, pas une graine de rouille. J'ai toutes les factures d'entretien du JF. Ben ouais. C'est-tu de quoi qui a de l'allure?
0: Ben, c'est laid pour mourir, là. Tu vas avoir de l'air de la madame qui est morte, là.
5: Ouais, écoute, mais... Ça me dérange pas ben, puis honnêtement, ça roule doux, là, c'est quand même...
0: Ben oui, c'était confortable, c'est la berline par excellence, un moteur 2.4 Chevrolet, j'ai pas de trouble avec ça, un beau Ecotec 2.4, mais oui, puis ça doit pas être cher en plus, là.
5: Pis, non, j'ai pas payé une fortune, puis il est tellement propre, on dirait qu'il sortait du garage.
0: Y es-tu beige dedans beige?
5: Exactement,
0: ah,
5: avec du beau bois dans le
0: dash. Ah oui, du bois. Au moins, c'est pas du bois d'arbre, c'est du bois de plastique. Mais quand même.
5: Exactement.
0: Ouais. Non, tu peux ramasser ça puis le rouler. C'est juste qu'à un moment donné, on est comme figé dans le temps, là.
5: Bon, ben, c'est parfait. Je vais rester avec mes vieilles autos.
0: Ben, c'est bien correct. Regarde, c'est payé, c'est payant. C'est
5: sûr. Ouais, exactement. Ils sont pas très chers de paiement.
0: C'est ça. Hey, salut, bonne soirée.
5: Merci, bye.
0: Bye, à la prochaine. Ouais, c'est ça. Grand-mère aimait ça, parce que tu sais, un beau petit drab.
1: C'est le classique char de vieux,
0: ouais,
1: ça.
0: Drab dedans, drab. Ça, c'est beau.
1: C'est tout le temps beige, hein? Ouais. Beige ou rouge, les chars de vieux. T'as-tu remarqué?
0: Char de vieux. Ben, vert bouteille.
1: Ouais, aussi.
0: Ouais. Vert bouteille, bleu ciel. Puis
1: faudrait qu'on refasse une thématique, là, que les gens, ils appellent, ils disent leur nom, puis t'essaies de deviner c'est quoi leur char. Ça, c'était le fun!
0: Oui, je l'ai fait quelquefois.
1: Oui.
0: Dis-moi qu'est-ce que tu roules, je vais te dire qui t'es.
1: Oui, c'est bon,
0: parce que
1: ça.
0: Des fois, j'ai pas été gentil avec des gens, puis là, ils m'ont fâché. Ils m'ont dit qu'ils étaient fâchés de moi.
1: Ah. Ben, tu pourrais te reprendre.
0: Ah oui?
1: Oui, on pourrait faire ça moins peut-être, trash.
0: Peut-être qu'on fera ça. Ben non, tu peux pas être pas trash dans les affaires de moi.
1: J'avoue.
0: Dans le jugement, là. T'es dans le gros Christ du jugement, là.
1: Ouais, ce serait le fun pareil.
0: Si tu me dis, salut, mon nom, c'est Nathalie, je suis coiffeuse. OK? Tu roules en CX3.
1: Ah, c'est vrai.
0: Hein, comment t'avais deviné?
1: C'est un stéréotype, là.
0: Allô, Radio X.
6: Salut, Garbeau.
0: Comment ça va?
6: Ça va bien. C'est Jérôme, le livreur de la Rive-Sud.
0: Yes, sir, mon livreur.
6: Yes. Oui, à propos du jugement, moi, je me rappelle, dans le fond, quand je t'avais dit que j'avais un IS procès, t'avais quand même été dur, mais écoute, je t'en veux pas.
0: Ben là, écoute, es-tu pourri? As-tu fini de pourrir, Charles?
6: Pas tout, écoute, il est propre, il est clean, clean, clean. Moi, je le prends pas l'hiver, fait qu'écoute...
0: Ah, ben là, c'est parce que tu le gardes dans Watt, c'est pas pareil, là.
6: C'est ça, écoute, il y a 220 000 kilos, fait qu'écoute, je le garde propre.
0: Un 2 Jay-Z là-dedans?
6: C'est ça, puis dans le fond, moi, l'été, je m'amuse, je fais de la drift avec ça.
0: Ah ouais, mais pas dans la rue, là.
6: Ben non, écoute...
0: À Montmagny.
6: À Montmagny, je vois Sainte-Croix, puis là, ben là, cet été, là, je me suis payé une folerie.
0: Ah oui?
6: Ouais, je me suis acheté un 350Z.
0: Ah, ben, tabarnouche. Là, tu vas voir que ça marche un peu moins que ton Lexus.
6: Ça marche plus.
0: Tu trouves que ça marche plus?
6: Ben oui, mon 2Z, moi, il n'y a rien que 220 forces.
0: OK.
6: Tandis que 350Z, il y a 300 au roues.
0: Oh, crime, OK. Fait qu'il n'est pas standard, le bullseye, qu'il a acheté chez le concessionnaire, là.
6: Non. Moi, écoute, il est modifié pour faire de la drift. Puis pour, tu sais, écoute, il est placable dans le chemin, mais je ne vois pas dans le chemin. Écoute, c'est pas. Pas plaisant partout. Écoute, rabaissé, il se garoche dans tous les trous puis dans toutes les.
0: Ouais,
6: écoute,
0: ça,
6: toutes les cracks, écoute, possible imaginable. Écoute, non, pas plaisant partout dans le chemin. Mais ça piste, par exemple, on a du plaisir en maudit.
0: Mais tu vois la passion que t'as, là, puis tu le dis avec plaisir, là, moi, ça, j'aime ça. Moi, j'aime ça, la passion.
6: Puis, moi, j'ai un petit mot, dans le fond, le vendredi, là, à Montmagny, là, quand le monde y vient, là. Tu sais, dans le fond, c'est ouvert de 7h à 11h.
0: Ouais.
6: Mais il y a tout le temps des énervés qu'après 11h, ils s'en vont faire des shows de boucan, des toutes sortes d'affaires.
0: En
6: mais
0: dehors écoute, de la traque.
6: C'est ça. Ouais. Écoute, on fait tout pour essayer de garder nos pistes puis toutes nos affaires. Puis il y a tout le temps, maudit énervé pour, écoute, puis là, ben, eux autres, après 11h, ben, ils se font donner des plaintes.
0: Mais
6: là,
0: oui.
6: Ben, après 30 plaintes, ben, ils sont obligés d'encore être plus sévères, puis ces choses-là.
0: Il y a toujours fait des innocents. Il va toujours en avoir des innocents.
6: Moi, je sais que quand je les vois, je les dis en maudit.
0: Ben, j'espère. Moi, ici, je me gêne jamais pour leur dire.
6: Ah non, puis vendredi puis samedi, la semaine passée, à Montmagny, c'était le Day and Night.
0: Oui.
6: 12 heures de drift non-stop le samedi.
0: Et Colin, ouais.
6: C'était de 10h à 10h.
0: Il y avait de la boucane au pouce carré?
6: Ben, il y a mouillé.
0: Ah, ben ça, c'est le fun, drifter ça appuie, c'est le fun.
6: Ah, écoute, c'était hallucinant. Écoute, ça brise pas le char, puis c'était comme ça en neige.
0: Ça prend moins d'HP.
6: Ben, écoute, moi, j'avais du plaisir. J'étais capable de suivre, justement, ceux-là qui avaient du HP, parce que, tu sais, il faut qu'ils soient plus doux sa pédale.
0: C'est ça. Pas. Fait que là, en étant plus doux, ben, t'es capable de les rattraper. Hey, merci, ben, mon oui. Jérôme.
6: Yes, salut, à la prochaine.
0: Déjà fini, ça, Mélanie?
1: Ben oui. Faut faire une dernière petite pause.
0: Ça a bien été, hein?
1: Vraiment.
0: On s'est raconté de la nostalgie, hein?
1: Ouais.
0: Moi, mon préféré, c'est le Plymouth Cricket, 1972. Ah
1: ouais. Ça, c'est ton préf?
0: À soir, là? Ouais. À soir, c'est ça.
1: C'est le highlight de ton show.
0: Ouais, un Plymouth Cricket. Il m'a rappelé des souvenirs, c'est assez incroyable. Jean Guilloud, il avait une cour à scrap, lui, au coin de boulevard Valcartier puis boulevard Martel. Puis j'ai travaillé là un bout de temps. Puis il y a un char qui était dans la cour, dans le fond, qui me regardait avec ses quatre petits yeux, puis c'était un Plymouth Cricket. Mais c'est parce qu'il n'y avait plus de plancher.
1: Oh.
0: On s'en va à pause. 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

0: Ouais, ça a passé vite, cette petite semaine-là, Mélanie.
1: Ça passe vite en bonne compagnie.
0: On s'est amusé, nostalgie, on accompagne les gens dans la voiture. Demain, c'est une petite journée de congé pour moi.
1: Profite-en.
0: L'atelier fermé midi. Puis après ça, des petites commissions, petit promenade, petit kicker, petit resto. Samedi, on est là. Chaud du matin, week-end. Oui.
1: Oui.
0: Pour encore quelques semaines. Quoique, ça déboule. C'est ça qui m'énerve un peu. On voit pas la vie passer.
1: Ça va très vite. Hey, dans un mois de juillet.
0: Ouais.
1: Ça n'a pas de sens, là.
0: Les journées vont raccourcir à partir de la fin de la semaine prochaine. T'sais, c'est pas drôle, là. Saint-Jean-Baptiste dans deux mercredis. Confédération. Après ça, tu vas voir, les plantes de tomates vont commencer à friser.
1: Ah oui.
0: Calme-toi, Garbeau n'a pas profité. Ben là, en tout cas, il a fait beau aujourd'hui.
1: Non, je l'ai dit aujourd'hui. Moi,
0: merci
1: ça passe vite.
0: De m'accompagner comme ça, jeune femme.
1: Ben, ça me fait plaisir.
0: Oui. Et puis, on vous souhaite une super soirée sur les ondes de Radio X, en direct avec le Spacecast et Jessica Kelly. Surveillerez. Peut-être que Jessica va appeler un entrepreneur de pompes funèbres pour savoir s'il est capable de faire une pompe funèbre à son enfant de 8 ans.
1: Peut-être.
0: Je sais pas. Mais toujours des surprises en les écoutant dans Spacecast. Moi, j'ai bien du fun, en tout cas.
1: Ah oui.
0: Allez, salut. Soyez prudents. Bye.
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20: Salutations, bienvenue dans Good Morning Québec. En ce vendredi 12 juin, ouais, vendredi, quelle semaine. C'est drôle dans le show-là, des fois il y a des trames, des fois il n'y en a pas. Fait qu'on va commencer comme ça. Je m'appelle Nick Cloutier, très content de vous retrouver pour cette dernière de la semaine. En fait, si je me trompe pas, je pense que là, c'est pas mal le début des vacances. Je sais qu'il reste une semaine, si je me trompe pas, Dominique Moret à la barre de Moret Live la semaine prochaine. Mais je pense que ce matin, à moins d'avis contraire, là, je pense que c'est la dernière de Good Morning Québec avant la période estivale. De retour assurément à la programmation du mois d'août pour la saison 2026-2027. Et bon, on va en parler. Si jamais vous n'êtes pas au courant, gros communiqué, gros changement dans la programmation de choix, parce que hier, la direction a annoncé officiellement que Doom Dumas ne reviendra pas au micro de choix, ne reviendra pas dans Montréal Live, parce que, bon, vraisemblablement, c'est pas annoncé officiellement, mais devrait être un candidat pour le Parti conservateur du Québec, ça devrait être annoncé. Et va rejoindre ce que Dominique Morin appelle sur sa page Facebook la X-Line. J'ai bien aimé ça. Vous irez voir sur la page de Morin Live les photos. D'après moi, c'est généré par l'IA, là. D'après moi. Mais non, c'est très, très bon, la X-Line. Avec l'annonce, bon, vous savez, Jonathan Poulin, qui était chroniqueur dans Morin Live, qui sera le candidat de Beauce-Sud. L'annonce hier de Renaud Labrecque qui va se présenter dans Lobinière-Frontenac pour le Parti conservateur du Québec. Ça, c'est toute une prise. C'est une candidature de haute voltige, Renaud Labrecque. Je l'ai entendu hier faire son point de presse là, pour annoncer sa candidature. On le sait, on le connaît, Renaud, il était très solide en ondes, faisait des recherches et amenait des dossiers de dépenses des municipalités. Toujours fort intéressant, mais tu sais, des fois... être en ondes, c'est une chose, faire des chroniques, c'est une chose, mais je le voyais derrière l'espèce de lutrin, je vais appeler ça le lutrin politique. Tu sais, l'espèce de lutrin où ils sont tous installés avec leurs notes pour faire des points de presse. Il y avait ses feuilles devant lui, Renaud, mais il n'avait pas vraiment besoin. Il est excellent, donc ce sera une candidature, je pense, de haute voltige pour Lobinière-Frontenac. Et ben dans l'annonce qui est faite sur la page Facebook de Morin Live, on voit Doom Dumas dans cette X-Line-là. Rien d'annoncé officiellement, mais je pense que ça va se faire au courant de la semaine prochaine. Tout ça pour dire, si jamais vous n'étiez pas au courant, communiqué de presse est mis par la direction de choix hier pour annoncer que Dominique Dumas quittait l'antenne pour justement d'autres aspirations. Ce qui fait en sorte que j'ai le bonheur, le privilège de prendre la chaise libre, parce qu'on ne remplace pas un gars comme Doom Dumas. Il est en ondes, il était exceptionnel, un pilier de Morin Live avec Dominique Morin et Dan Gravel. Donc, on ne remplace pas un gars comme ça. Mais la chaise était libre, on me l'a offert, puis je saute dessus assurément. Fait que c'est les grosses annonces. Si jamais vous étiez parmi ceux qui ont commenté l'annonce que j'ai faite sur ma page Facebook, merci beaucoup, vous êtes de nombreux bons commentaires. Et je suis très heureux de prendre cette chaise libre-là, mais loin de moi avoir la prétention de remplacer un gars comme Doom Dumas. C'est impossible. C'est une candidature radio de haute voltige également. Donc voilà. Ceci étant dit, il y a beaucoup de choses dans l'actualité et on n'a pas beaucoup de temps ce matin dans Good Morning Québec pour laisser davantage l'espace à Morin Live, évidemment. La grosse affaire qui a fait jaser hier... C'est toute l'histoire concernant ce lanceur d'alerte-là, Olivier Smith-Lauzon, qui mérite, selon moi, beaucoup de médailles. Là. Lui, on l'a congédié. Toute l'histoire, lui, il a décidé de sortir publiquement hier, ce qui est une excellente chose. On l'a congédié parce que lui, il levait des flags. Et là, si Christine Fréchette pensait s'en aller aujourd'hui en fin de session parlementaire avec les deux bras dans les airs, puis des beaux dessins de résultats accomplis, puis de on a fait une belle job, on a adopté des projets de loi, ça a bien été. Je pense que la sortie de la session parlementaire printemps 2026 avant les élections, c'est pas celle qu'avait envisagé Christine Fréchette et sa gang. Ça brasse. Et avec raison, parce que toute l'histoire derrière le dossier du vérificateur général concernant les mauvais investissements de Northvolt et la filière batterie et Namaska Lithium et etc., etc., on en a parlé hier en masse. Là, c'est l'histoire de la chasse aux sources, parce que lui, Olivier Smith-Fillion, a perdu sa job. C'est un fonctionnaire du ministère de l'Économie, de l'Innovation et de l'Énergie. Lui a partagé des informations d'abord avec la direction de son ministère. Le politique en a fait fi, puis lui, il trouvait ça assez important pour dire « Ouais, mais sais-tu quoi, je vais aller plus loin. » Donc, il a coulé de l'information, ce qu'on apprend avec Radio-Canada, et possiblement avec l'opposition. Dossier que Monsef Deragy aurait d'ailleurs présenté à l'Assemblée nationale et dont la vidéo de cette présentation-là aurait été retirée, ce que je comprends. Puis là, lui, il dit « Ben là, vous allez remettre cette vidéo-là. » Parce que tout est répertorié, hein, tout est filmé, tout est enregistré à l'Assemblée nationale. Parce qu'on disait que le document en question pouvait contenir de l'information sensible. Bref. Lui a été congédié, puis c'est toute l'histoire derrière le comment du congédiement. Parce que, on en a parlé, Christine Fréchette avait annoncé, lors d'un point de presse en mai, qu'il avait déjà perdu sa job, sans qu'il ait vraiment perdu sa job encore. Et là, elle se défend depuis hier pour dire « Non, non, moi, j'ai pas intervenu là-dedans. » Mais ce qui soulève des questions, c'est comment ça qu'elle était au courant. Elle dit que le gars était congédié avant même qu'il le soit vraiment. Puis elle mentionne qu'il n'a pas été au courant. Moi, je pense qu'elle avait deux mains dedans. Bref, tout l'article de la chasse aux sources, de Christine Fréchette va devoir répondre de ses actes dans ce dossier-là. Là. Je comprends que là, on évite puis qu'elle nie. Là. Elle a dit au contraire, Christine Fréchette, elle se défend. Hier, à la période de questions, elle s'est défendue d'être intervenue dans ce dossier-là en disant « Je ne me mêle aucunement des décisions prises par le ministère concernant la gestion des ressources humaines. C'est pas de mon ressort et ce ne le sera pas. » C'est ce qu'a dit hier Christine Fréchette en disant que c'est le sous-ministre qui prend action et qui prend l'initiative de faire les démarches qui relèvent de ses responsabilités. Sauf qu'elle a confirmé hier que le 25 mai dernier, en point de presse, elle parlait bel et bien d'Olivier Smith-Lauzon lorsqu'elle a dit en entrevue qu'un fonctionnaire avait récemment perdu son emploi pour avoir partagé des informations confidentielles avec la presse. Mais c'est le 3... Elle annonce ça le 25 mai. Et lui, il est congédié le 3 juin. Capoté. Elle a dit qu'elle n'a pas eu deux mains dedans. Toute l'histoire de l'UPAC dans ce dossier-là, l'UPAC se défend aussi. Non, non, non, on n'est pas une unité partisane ni politique. L'UPAC dit « Je trouve ça insultant qu'on pense qu'on fait des commandes politiques. » Mais toujours est-il que ça soulève le doute et des questions, parce que on veut protéger les lanceurs d'alerte. D'un autre côté, quand un lanceur d'alerte dit « Ça va pas, il y a des mauvais investissements, puis je comprends que ça met le gouvernement dans le trouble », bien, on le congédie. On dit « Ah, le congédiement, en fait, là, c'est parce que c'est une faute administrative, hein, c'est une question de loyauté envers l'employeur », mais c'est parce qu'à un moment donné, si tu travailles au ministère, tu dis protéger les lanceurs d'alerte d'un bord, mais tu peux pas partager d'informations de l'autre bord. Je veux dire que pour moi, là, je comprends pas comment tu peux protéger. Moi, je préfère qu'un gars comme ça sorte publiquement et dise « Non, non, moi, j'ai levé des flags. Là. Je l'ai dit que ça fonctionnait pas. » Bref, ça va faire jaser encore aujourd'hui et ce ne sera pas la sortie de session parlementaire qu'envisageait Christine Fréchette, d'après moi. Est-ce que ça va coller le dossier du vérificateur général et toute cette saga-là d'Olivier Smith-Lauzon, est-ce que ça va coller jusqu'aux élections à suivre? Je vais essayer d'y aller rapidement parce qu'il y a beaucoup de choses dans l'actualité. D'abord, le déficit budgétaire, ça a l'air qu'au Québec, on nous dit, selon Éric Girard, que le déficit budgétaire a fondu, en fait, est moins pire de 2,7 milliards. Versus ce qu'on avait annoncé. C'est le rapport sur la situation financière du Québec qui a été dévoilé hier. Le déficit budgétaire après versement au Fonds des générations se chiffre maintenant à 7,2 milliards. Fait qu'on est dans le trou de 7,2. Et je pense que le dernier chiffre, Déficit record de 13,6 milliards, ça c'était annoncé initialement. Revu à la baisse au printemps pour atteindre 9,9 milliards. Puis là, on dit, regarde, c'est pas si pire. C'est 7,2 milliards finalement. Toujours est-il qu'on est dans le trou de 7,2 milliards quand même. Puis d'après moi, on s'organise pour que ça paraisse bien. Là. Hein? On a posé la question, est-ce que c'est parce que M. Girard, c'est parce qu'il y a des élections qui s'en viennent? Ouais. En mêlée de presse, il a dit que la révision à la baisse du déficit paraît bien politiquement à l'approche des élections. Il a dit, ouais, vous avez raison. Vous avez peut-être raison, là, ça paraît bien. Autre chose que je peux vous dire aussi avant d'aller à la pause, tabarouette, le temps file. La Une, Journal de Québec, ce matin, nous démontre que la justice au Québec, c'est difficile, hein? On a réussi à perdre quelqu'un qui était ici, puis près d'ici pendant 8 ans. Dans le fond, c'est un chauffeur. Lui, il avait été condamné. Là. Il avait fait une course de rue. Il y avait des blessés là-dedans. C'est ça. Il avait blessé 2 jeunes lors d'une course de rue en plein quartier résidentiel dans le coin de Longueuil. Et lui, en 2018, il devait prendre le chemin de la prison pour avoir blessé 2 jeunes femmes lors de cette course à voiture-là. Puis il s'était jamais présenté. Puis là, il était recherché depuis par les autorités. C'est en juillet 2015 que, alors âgé de 19 ans, il s'appelle Leandro Martin Delgado. Il a fait cette course de rue-là. Puis bref, en 2018, devait prendre le chemin de la prison. Puis il s'est sauvé. En fait, il s'est jamais présenté. Donc, on a fait de nombreuses démarches. Et on le trouvait pas. Puis écoute... Là, c'est grâce à un voyage à Cuba qu'on a réussi à mettre la main dessus. Ce que je comprends, c'est qu'on l'a arrêté lorsqu'il est descendu de l'avion. Et depuis ce temps-là, il travaillait au Québec, en Ontario. Il a eu des enfants. Il a toujours son passeport, mais on le trouvait pas. 8 ans! Comment ça se fait que la justice québécoise n'est pas capable de trouver un fugitif? C'est pas mal ça, entre guillemets. Là. Devait purger 15 mois de prison. Puis pendant 8 ans, il a fait sa vie, là. Puis écoute, lui pensait peut-être avoir échappé à la justice. Ce que je ne comprends pas, c'est que pendant 8 ans, il paye ses impôts, il travaille au Québec, en Ontario, il a eu un enfant au travail, il devient parent, part à Cuba, là. Je comprends, on l'a arrêté à son retour, mais pendant 8 ans, là. OK. Faut que je fasse une pause. Courte pause, 88-670-9098 pour commenter. Et au retour, d'autres nouvelles en rafale juste avant Morel Live.
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20: Juste avant de passer à Montréal Live. Dès 6h pile. Ouais, ben les Hurricanes de la Caroline sont en train de foutre ma prédiction aux chiottes, les amis. Est-ce que les Hurricanes vont mettre la main sur la Coupe Stanley dès le prochain match? Je le sais pas. Mais hier, ce fut le réveil de... je suis pas capable de le dire, hein. C'est vendredi. Svechnikov, 2 buts hier. Jordan Staal, Sebastian Aho. Et les Hurricanes ont mis la main sur la troisième victoire que ça prend pour se rendre vers une coupe cette année. Ça en prend quatre, hein? Il en manque une. J'avais dit que les Golden Knights gagnaient la coupe Stanley en cinq matchs. Est-ce que les Hurricanes vont aller gagner ça à Vegas? Je pense tout de même que ça va se terminer en sept, là. Et non en six matchs. Je pense que ça pourrait finir. Est-ce que les Golden Knights peuvent revirer la machine et aller gagner la coupe en Caroline? Ça va être difficile, là. Je sais pas. Mais bon, la prédiction, au vidange. Puis on suit ça. Hier aussi, gala de boxe du côté... C'est le premier gala de boxe du côté du Capitole de Québec organisé par Eye of the Tiger. Et très, très fier pour cette boxeuse, Léla Beaudoin, qui est venue souvent à l'antenne, là, qui, elle, se battait dernièrement, ses derniers combats, visait à aller remporter un championnat du monde. Et Léla Beaudoin, hier, a gagné par décision unanime et elle met la main sur la ceinture de championne WBA intérimaire des super plumes. Elle a déclassé carrément la Colombienne Paulina Angel par des scores identiques. C'était assez unanime, là. 100 sur 90 sur la carte des trois juges. Bravo, Léla Beaudoin. Bien mérité. Elle a travaillé fort. Puis en boxe, des fois, tu as des revers, puis il faut que tu saches rebondir, te remettre à l'entraînement. Des fois, ça fait mal, pas juste physiquement, là. La boxe, c'est tough. Puis écoute, elle a réussi. Autre gain pour... j'en parlais il y a 2-3 jours de Wilkins Mathieu, que je connaissais pas vraiment, là. Lui a démontré hier au Capitole qu'il était prêt pour les grandes lignes. C'est ce qu'on dit dans le Journal de Québec. Victoire convaincante. Bon, c'est sûr qu'il se battait contre un gars de 34 ans, si ma mémoire est bonne, un vétéran qui est brésilien. Est-ce qu'il va faire le KO? Il l'a envoyé au tapis au 8e ronde. Et ben Wilkins Mathieu conserve sa ceinture de champion NABF des super moyens. Donc voilà, full conquise, dit-on, au Capitole de Québec hier. Belle salle pour... c'est une superbe salle de spectacle. Et qu'on amène le gala de boxe à l'intérieur du Capitole. Pourquoi pas? Donc voilà, Morel Live va suivre au retour. On va, encore une fois, jaser plein d'affaires au niveau politique, là. On est gâtés. Je pense pas que l'été s'annonce tranquille. Bon, je reste dans mon relève, je pars en vacances ensuite et je suis persuadé quand on va revenir au mois d'août avec la campagne électorale qui se dessine, je pense que on va avoir du pain sur la planche et beaucoup, beaucoup, beaucoup de plaisir. C'est l'édition du vendredi de mon relève tout de suite après ceci. Je pense, encore une fois, je vous le dis que c'était la dernière de Good Morning Québec pour l'été. On se retrouvera au mois d'août rendu là. Bougez pas, mon relève après ça.
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3: Et Doom Dumas chez lui, peut-être qu'il nous écoute. On pourra changer tout ça et tout sera fait en temps et lieu. Doom va faire son annonce et on va suivre ça de très près. L'annonce a été faite par le patron à 10h30 hier après l'émission. Ce qui nous permet d'en parler ce matin. C'est le fun de travailler le matin, mais en même temps, des fois, on est en retard sur la parade. Ça nous permet quand même de prendre le temps, en ce vendredi, de rendre hommage de différentes manières à Doom. D'abord, juste rappeler qu'il n'y a personne de mort. Et juste rappeler que c'est

0: sa décision et juste rappeler qu'il n'y a personne qui a été viré. Et juste rappeler qu'il suit son cœur. Follow your heart.
1: C'est tout.
0: Comme on dit, c'est ça. Exactement. Donc, Dan Gravel, t'es salué.
1: Hey, salut, man.
0: Et Nick, t'es salué. Nick qui, évidemment...
1: Mais Nick, ton micro,
0: Nick,
1: il est...
0: Nick, l'autre. Nick, c'est
1: Nick,
0: l'autre.
1: Ton micro est là, là.
2: Ah oui, tu vois?
0: Ça va bien?
2: Oui, oui.
1: Pourtant... Excusez-le, c'est une recrue. Une verte recrue.
2: J'ai pas remarqué, mais oui, effectivement. Oui, ça va bien.
0: Super.
2: Bon.
0: Donc, bon vendredi, 6h01. Moi, je vais vous le dire, les changements, j'aime pas ça. Puis quand ça arrive, c'est sûr que ça crée des tourments, ça crée des deuils. Et moi, je gère mal ça. Je gère mal mes émotions. Regarde, qu'est-ce que tu veux? Regarde, c'est ça, mais c'est comme ça. Donc, c'est un mélange de tristesse, puis c'est un mélange de joie pour Dom, que je salue, puis que je remercie énormément pour son immense contribution. Et je vais vous dire une chose. Le grand gagnant ce matin, c'est du M. Le General Manager of the Year, sacrifice, il va se monter une O-line, le fun. Ou en termes de hockey, la X-line, un trio, avec Dom Dumas quelque part, vous suivrez ça, les annonces. Jonathan Poulin, les annonces sont faites depuis un bout. Et vous avez également annoncé hier Renaud Labrec, la X-Line, qui, s'ils sont élus, la X-Line qui va faire son entrée à l'Assemblée nationale. Oh, oh, oh, oh! J'aime ça!
2: Ah oui, vraiment.
0: Assis en avant, la X-Line ou le club des ex. Mais faut juste falloir dire à Eric que c'est assez, à un moment donné, le maraudage. C'est pour ça que je tenais hier à confirmer que tu te lances pas du tout, Dan, dans Jovo.
1: Non,
0: ça n'a jamais été dans tes plans.
1: Non,
0: mais je confirme que c'est pas du tout dans tes plans. Toi non plus, tu te lances pas ce matin.
2: Aucune chance.
0: Moi-même, aucune. Je me suis questionné moi-même. Est-ce que moi, je me lance?
2: Oui.
0: J'ai-tu eu des messages un matin? J'ai checké du M? Non.
1: Moi,
0: c'est correct, je garde ma job.
1: Moi-même, que ma blonde m'a fait un advice hier, là.
0: Si tu te lances, je te laisse.
1: Exactement.
0: Non, ben non, ça, c'est pas vrai. Là.
1: Oui, absolument. Si okay. jamais tu faisais la même chose, c'est sûr que je partirais.
0: Ben voyons donc! Ouais,
1: okay. Dit, moi, je ne serai jamais en couple avec un politicien.
0: Oh! Nano politico-zone.
1: Là, elle, c'est vraiment nano politico-zone. C'est sûr qu'elle me disait ça avec un sourire.
0: Oh, oui. Oh, ma blonde n'avait jamais même affaire.
1: Mais j'ai compris que c'est une chaleur qu'elle voudrait pas, là.
0: Oh oui, c'est sûr. Puis, garde, on a dit des affaires à Radio X, puis on brasse et tout, mais faut s'assumer, faut être cohérent. Et ça, c'est l'une des belles qualités de Dom, au-delà d'être une bébite unique. Un ordinateur sur deux pattes, un gars qui a une mémoire d'éléphant, un gars qui a une cohérence légendaire, il est douette, et lui va arriver... Et c'est la mécanique froide. Il me semble que je le vois dans un bureau. Non, il faut faire ça, ça, ça. Non, en 2013, il avait dit telle affaire. Allez fouiller ça. T'sais, je vais vous dire une affaire, là. Duhem est allé se crinquer une maudite belle équipe. Mais c'est pas fini. Il y a d'autres comtés qui n'ont pas de candidats. Hein. Il y a plein de comtés qui n'ont pas de candidats. En fait, on connaît des choses. On a entendu parler.
1: Ouais, c'est...
0: Même que j'ai tenté de tirer les verres du nez. Entre autres, la Yubi ici, puis... Ben, évidemment, il y a des velléités politiques, Karim, c'est sûr. On verra au fil du temps. On est en mode préélectoral, les amis. Là. Et non, Dom ne s'en va pas faire du pain ou travailler chez Boucher-Lortie.
1: Non, c'est ça. Il
0: c'est pour ça
1: pas,
0: que... C'est ça.
1: Ça va pas représenter Avon. Là.
0: C'est ça, exact. Donc, c'est pour ça que le boss a décidé de prendre ses distances, puis ses conjoints. Puis c'est correct. Puis, regarde, ça a été 6 ans absolument extraordinaires. Salutations à Jeff qui, a contribué à former toute une bébite, je dois dire. C'est comme, c'est un genre de Transformer. C'est unique. Moi, j'ai travaillé avec ben du monde en information, là. Puis, ce gars-là, il est quand même assez spécial. Mais il est dans son monde, Dom. Il est dans son monde. C'est des fois que tu y parles, il t'entend pas, il pense à d'autres choses. Ah, c'est vraiment une bébite unique, là. Mais c'est un monstre. Et si ce gars-là a le goût de se présenter, et si surtout les électeurs ont le goût de voter pour lui, on va vous dire une chose, vous votez pour une immense bébite. Quelqu'un qui va vous défendre, quelqu'un qui va aller au bat, et ça sera un légionnaire. à sa façon. On verra pour le reste. Ça va être une élection absolument renversante, surtout avec ce qui s'est passé hier. Puis on va y revenir là, avec ce qui s'est passé hier, les révélations de Radio-Can et tout. Là. Mais ça sera une campagne absolument rock and roll. Rock and roll. Donc, puis bravo Nick aussi. C'est,
2: ben, merci de m'accueillir.
0: Lui s'en va, toi t'arrives. Donc c'est un mélange de tristesse ben oui. Dans mon cas, mais je suis content. T'sais, donc c'est une drôle de gestion là, de t'sais, moi, je suis pas rien avec ça, là. Regarde, ben regarde, s'en va, là. Dum, il me dit, regarde, moi, je m'en vais, je réfléchis, puis moi, mon cœur est peut-être ailleurs et tout. Mais là, moi, regarde. C'est ça, là, regarde. Donc, je suis content, puis je suis pas content, mais je suis très content pour toi. Je suis content pour l'avenir, puis je me réjouis aussi pour Dum.
2: Comme j'ai dit tantôt, tu sais, on remplace pas un gars comme Dum Dumont, mais la chaise est libre, puis on me dit, veux-tu apprendre?
0: Ben, c'est ça. C'est ça. Il y a un casier de libre dans le vestiaire.
1: Pis c'est un show dans lequel il y a eu rarement du changement. Ça va faire 10 ans au mois de mai que je travaille avec toi. Tu sais, moi, quand je suis arrivé, tu étais avec Jean-Claude depuis 7 ans. Laurent depuis genre 6 ans.
0: Oui.
1: Puis par la suite, quand les deux sont partis, ça a été l'arrivée. Le bout qui a été le moins long, ça a été le bout d'Alex Camille.
0: Oui.
1: Mais ça, c'est la pandémie qui est venue sacrer un grand coup de pied là-dedans.
0: T'étais là.
1: Oh oui, j'étais là. Oui. Puis par la suite, à l'automne 2020, au mois d'août 2020, Dum Dumas est arrivé. Puis on a fait ça pendant un bon... De août 2020 à juin 2026 quand même.
0: C'est 6 ans, c'est énorme. C'est énorme. Tes réflexions par rapport à tout ça, Dan?
1: Ben, j'ai plusieurs réflexions. Moi aussi, c'est sûr que ça crée une espèce d'instabilité. Puis être encore là, je veux dire, on était 6 à faire un show ensemble, on se parlait pas. Tu sais, en fait, c'était ça.
0: On était
1: là.
0: 3 à faire un show ensemble.
1: Oui, c'est 3. On était 3.
0: Mais en même temps, grosseur qu'on a. Mais fois de bien raison.
2: Fois 2.
1: Mais je veux dire, sur 6 ans, puis on était rendu au bout où on n'était pas obligé de se parler. On aurait pu.
0: Ouais, l'anticipation.
1: On aurait pu facilement faire. Tu sais, partir un vendredi matin à 10h. Personne se parle jusqu'au lundi matin, puis il y aurait eu un show pareil.
0: Oh oui, absolument.
1: Je veux dire, c'était...
0: On aurait pu se pitcher le ballon de football, les yeux bandés, absolument. Pour poigner la balle.
1: Absolument. On ressemblait aux Hurricanes de Caroline hier sur le troisième but. Tu sais, c'était...
0: Oui!
1: Donc, ça, c'est sûr que... Mais en même temps, je suis hyper content pour lui. J'étais content qu'il me l'a annoncé, vraiment, vraiment. Puis je trouve qu'il a de l'air heureux. Quand je l'ai vu jeudi dernier au party de BBM, je trouvais qu'il avait de l'air zen. D'abord, il y avait une chemise. Fait que déjà, on voit que c'est un homme nouveau.
0: Fini les dents.
2: Le code.
1: Voilà. Puis tout
0: ça,
1: c'est
0: une bébé politique.
1: Là.
0: Le congrès conservateur à l'acte de l'âge. Je l'ai dit en onde, ça. Moi, je suis allé faire un tour, faire une saucette pour donner la main à Joe. Je m'attendais pas de voir Dum Dumas là. Il restait tout le week-end. Je l'ai raconté en onde, ça. Tout le week-end, prenez des notes. Mais jamais j'aurais pensé qu'il aurait pu penser peut-être se présenter éventuellement. Vous saurez la suite la semaine prochaine. Mais jamais j'aurais pensé ça. Puis là, je dis, Dum, qu'est-ce que tu fais là? Il était pas mal à l'aise, mais il était vraiment dans son monde. Il écrivait, puis c'est comme si je le dérangeais finalement. Il dit, moi, je suis membre du Parti conservateur. Ah oui. Ouais, mais t'es animateur, ça marche pas. Non, non, moi, j'ai toujours été membre du Parti conservateur, puis je suis là, puis d'un congrès. Il a toujours été membre du Parti conservateur, là. C'est une chose de dire, je vote conservateur. Comme moi, j'ai déjà dit ça, et je le redis, puis déconfinez-vous, les autres animateurs, si vous voulez. Nous autres, on est déconfinés. Mais lui, il était au-delà de déconfiné, là. Il avait sa carte. Il l'a dit! Et donc, à ce moment-là... Tu sais, c'est pas une grande surprise qu'il puisse penser peut-être un jour se présenter. Ben, je suis surpris pareil. Je suis quand même surpris.
1: Ah ben, c'est sûr
0: c'est un passionné. C'est un gars qui est cohérent. C'est un gars qui est intense. Mais je suis quand même étonné. Parce que c'est pas quelqu'un qui est monsieur poignée de main. Tu sais, il a une personnalité. Il est très, très... C'est une machine. C'est un ordinateur. C'est quelqu'un qui a une mémoire illimitée. Mais être en politique, c'est Yves Lévesque.
1: Je comprends.
0: Yves Lévesque.
1: Je comprends.
0: C'est des poignées de main. Ouais. Yves Lévesque, moi, je suis allé souvent manger avec au restaurant. C'est rock'n'roll, là. Il est debout, il va serrer des mains, il fait le tour du restaurant. Il se souvient du monde. Hein, puis votre fille a-tu accouché? Hey, what the heck?
2: Non, ouais, c'est ça.
0: C'est ça.
2: C'est
0: des
2: spaghettis, c'est moins bingo, ça.
0: Dum, il y aura une transition à faire.
1: Quand j'avais
0: Dum, il y a une transition à faire. Parce que c'est une machine de guerre. mais il va falloir qu'ils donnent des mains,
1: ouais.
0: Puis qu'il y ait les filles d'Isabelle le samedi, puis le souper au BIN, puis le club Kiwanis, puis un discours devant les scouts. Puis, tu comprends, là, ça c'est politico, là. Moi, je respecte ça, quelqu'un qui se lance là-dedans.
1: Ben, ouais,
0: moi,
1: ouais,
0: je pourrais pas. Puis je vais vous dire, je pourrais pas. Et la raison principale, c'est la ligne de parti. Regarde.
2: Ouais, c'est,
0: je comprends. Je m'échapperais à avoir des micros autour. Je dirais, moi je suis pas d'accord avec Éric Duhaime là-dessus. Esti, ça ferait.
2: Allô.
0: Excusez le juron. Ça ferait la merde. Non, non, non, pas d'accord.
1: Je serais pas capable de la ligne de
0: toi
1: parti.
0: Non,
1: c'est moi non plus. C'est sûr. Sauf qu'en même temps, Doom, c'est un Christi de soldat. Là.
0: Ben oui.
1: C'est un légionnaire. Donc lui, je suis pas. Puis moi, quand je faisais de l'organisation, puis que j'avais un candidat qui était un peu comme ça, j'y trouvais dans la circonscription des
0: gigs plus faciles.
1: Non, mais comment je pourrais appeler ça? Du monde qui allait faire du porte-à-porte avec lui, des citoyens que je savais qui votaient pour le parti, puis qui étaient de même. Toi, tu connais tout le monde dans le quartier. Voudrais-tu,
0: ouais, c'est ça,
1: s'il vous plaît, deux soirs la semaine prochaine, plus samedi matin, faire du porte-parole avec le candidat, faire du porte-à-porte avec le candidat?
0: Ça, ça va
1: l'aider. Oui, j'aimerais ça. C'est ce genre de faire-là que j'essayais de glisser pour que le... Tu sais, t'as quelqu'un d'autre qui jase, puis... Puis Doom, tout ce que t'as à faire, c'est de le mettre en...
0: Oh oui, oui.
1: Tu t'y dis, OK, maintenant tu peux parler.
0: Il est très sympathique, mais c'est pas sympathique,
1: super intéressant,
0: c'est
1: voilà.
0: Ça. Faut lui donner une poussée. Faut lui donner une poussée. OK, regarde, on entendra sa décision. Et une chose est sûre, c'est que la semaine prochaine, ben, t'sais, une étape à la fois, là, regarde, il quitte Radio X, on en parle le matin, puis quand il fera son annonce la semaine prochaine, ben il viendra faire un tour, chaque chose en son temps. Et Nick, toi, tu vis tes derniers moments dans Morel Live, restant de saison, on va le dire comme ça. Et on se verra, nous...
2: Après les vacances.
0: Ben, quand je reviens.
2: Ouais.
0: Fait que je pense qu'on va se reparler une couple de fois d'ici ce temps-là.
2: Je
0: on a
2: prêt.
0: Comme un show à monter pour la rentrée, manquez pas ça, le 11 ou le 12 août.
1: L'initiation aussi.
0: L'initiation également.
1: Oui, ouais, ouais. L'initiation.
2: Ça n'implique pas d'animaux.
0: Faut que tu sautes la chèvre.
2: Tu as des canettes, moi, je suis correct.
1: Faut que tu sautes la chèvre et tu tiennes par les cordes.
2: Ouais.
0: Tableau, on est content?
2: Oui.
0: Tu vas pouvoir
2: super avec. Pas parlé de l'initiation, là.
0: Tu vas pouvoir super avec.
2: On va changer d'horaire. Je change d'horaire.
0: T'es plus avec Carbo.
2: C'est un gros changement dans la grille. Puis, tu sais, le sentiment dont tu parlais tantôt, il est partagé avec d'autres collègues aussi, là. Que ce soit Pierre, que ce soit Carbo, avec qui j'ai travaillé beaucoup dans les dernières années.
0: Pierre, c'est un choc, là. C'est des habitudes.
2: Ouais, exact.
0: Pierre est nouveau en radio, puis veut pas, vous le faites à deux, ce show-là, là. Donc, c'est sûr que il y aura d'autres annonces, évidemment.
2: Oui.
0: Il y aura quelqu'un qui va remplacer Nick avec Pierre. Tout sera annoncé par le boss.
1: Et puis, c'est vrai, Carbo, ça fait longtemps que tu es avec...
2: Depuis que j'arrive à Radio X, en fait, depuis 2022, que je travaille avec Carbo. Que ce soit la fin de semaine, que ce soit les soirs, on a formé une chimie, Carbo et moi, puis c'est devenu mon ami avec le temps aussi, là. Fait qu'on en a parlé hier, je suis débarqué hier soir pour le dernier show.
0: Oui.
2: Je sais qu'il va faire l'été, mais je suis débarqué dans son show hier, puis on a jasé un peu.
0: OK.
2: Puis c'est un peu le même sentiment que toi, là. Je suis content, mais en même temps, je suis triste aussi, là. C'est normal, ça fait partie de la game.
1: Et message aux auditeurs, il y aura encore une légion.
0: Oh oui, une légion. Il y en a eu une cette semaine.
1: Visiblement, ça stresse deux, trois auditeurs. Là, puis j'ai voyé les commentaires. Il y aura encore une légion.
0: Ben, il y en a eu une cette semaine, puis il n'est pas là. C'est sur deux jours, mardi, jeudi. Une légion nécessairement. Doom, Legion of Doom, c'est ça le point. Là, fait que je vais l'assumer.
1: En plus, elle ne changera pas de nom.
0: Elle ne change pas de nom.
1: Plus.
0: Mais plus international. Je veux faire entendre des trucs. Il y a beaucoup de choses qui brassent aux États-Unis, en Angleterre, en France. Le Québec vit sur une boule. Le wokisme, les manifs, les mouvements sociaux, ça brasse. Là. Le Québec n'est pas dans une bulle. On aura nos débiles et on les a là, à Radio-Canada. On va continuer de surveiller ça. Mais ça va être une légion plus large. Puis il y aura le nez à feu, puis le deep. Mais peut-être un bloc de ton cru.
1: Oui, il va y avoir un bloc de mon cru que...
0: Pour nous surprendre.
1: Oui, ben pour te surprendre.
0: Oui, vous voulez me faire crier, pleurer,
1: ben, c'est
0: réagir.
1: Ça, parce que c'est drôle. Parce que moi, une des choses que j'aimais le plus de la Légion...
0: Ben oui, je le sais.
1: De toutes les features qu'on a faites du genre avant ben Doom aussi...
0: Ben oui.
1: C'est quand tu fais...
0: Ben oui.
1: Ou encore... Non, non, non, non,
0: non, non, non, non, non, c'est complètement débile. Mais ça, je peux te le laisser, ce bloc-là.
1: Ben oui.
0: Ça te tente-tu?
1: Ben oui.
0: Mais la marche est haute, là.
1: Oui, je sais que la marche est haute.
0: Parce que Doom, il...
2: Ah, c'est solide.
0: Il a repoussé les limites de la folie.
1: Je sais que la marche est haute, mais en même temps...
0: Il est allé dans le deep Montréal, dans le deep plateau.
1: J'ai commencé avec le sac à Dan quand je suis rentré.
0: Ouais, mais le sac à Dan, c'était plus le deep Dan.
1: C'était plus actualité. Plus actualité.
0: Ouais, mais ton mandat, c'est de me faire crier.
1: Ouais.
0: Le mercredi 8h.
1: Ouais, manquez pas ça. Mercredi 8h, je te fais crier.
0: Ouais.
1: Non! Non! Non!
0: Ben, c'est une grosse commande, là.
1: Ben oui, c'est une grosse commande.
0: Le Deep Rest, le conseil, Nick à feu. Nick à feu, c'est quoi? Comment tu le définirais, ben, le Nick à feu? Tous les vendredis, le Nick à feu.
2: Moi, j'ai pensé à ça depuis qu'on s'en est parlé, puis ça le dit, Nick à feu. De quoi les gens vont se parler autour d'un feu de camp, là? Ils parlent pas que de politique, ils vont se parler de ce qu'ils ont vu sur TikTok. As-tu vu la fille sur Instagram? Qu'est-ce qui se jase autour d'une table ou autour d'un feu de camp? Là?
0: Aujourd'hui, d'ailleurs, t'as quelque chose qui va nous faire jaser.
2: Hein? Oui. Concernant les droits parentaux.
0: Et la garde partagée et les familles reconstituées.
2: Exactement. Une disposition de loi dont j'ignorais l'existence, et probablement que vous ignorez tous l'existence.
0: Les familles reconstituées, d'après moi, il y en a une couple qui nous écoute ce matin. Là.
2: Moi, j'en fais partie d'une. Non, c'est
0: Dan,
2: capoté.
0: Toi aussi, Dan, c'est ça? Ben, veux pas. Je comprends que t'as peut-être moins contact avec le père qu'avant, mais ça demeure... Toi, ta famille, c'est une famille reconstituée.
1: Oui.
0: C'est pas tes enfants, là.
1: C'est pas mes enfants.
0: C'est pas tes enfants, mais c'est tout comme, mais c'est pas tes enfants.
1: Et j'ai grandi aussi là-dedans. Mes parents se sont séparés, je suis en secondaire.
0: Ah, t'as raison. C'est vrai.
1: Tu sais, c'est... Fait que moi, je suis hyper à l'aise dans ce concept-là. Oui. Mais par contre, ceci étant dit, on commence le nez qu'à feu. Moi, mes deux expériences de famille reconstituée, c'est-à-dire mes parents et ma blonde, c'est deux belles expériences dans le genre que, tu sais, les ex se parlent encore, sont capables de s'entendre, ils n'ont pas été obligés de passer par des avocats, par des juges.
0: Alors, c'est ça qui est extraordinaire.
1: C'est
0: la maturité.
1: Voilà. Ils ont autant mes parents
0: réussir
1: que...
0: Réussir sa rupture... C'est quelque chose de très honorable.
1: Autant mes parents que ma blonde et son ex ont priorisé la santé mentale des enfants dans leur séparation.
2: C'est ça qui compte. Puis moi, j'ai souvent dit ici en onde, le père des enfants, ma blonde, habite dans le rang à côté et souvent chez nous. Là.
1: En tout, c'est l'extra sauce.
2: Ouais, mais moi, je vis très bien avec
1: ça. Je me fais
2: ramasser par plein de monde. Assez qu'on est souvent ensemble, tellement souvent ensemble que là, c'est sa blonde puis la mienne qui ont dit là, les gars... Faudrait que ça arrête un peu.
0: Ah ouais?
1: Ça, c'est drôle.
2: Moi, j'ai du fun avec ce gars-là.
0: Oui.
2: J'ai appris à le connaître quand je suis arrivé dans la vie de Julie. Puis c'est un beau climat pour les filles. Moi, j'ai appris à connaître ce gars-là.
0: T'es chum avec son ex.
2: C'est devenu mon ami.
0: J'aime ça.
2: C'est devenu un très bon ami avec le temps. Puis il me texte, puis on prend-tu une bière? Ben oui, viens, t'es à côté.
1: Ah, il prend de la bière.
2: Ben oui.
0: Ouais.
1: Je suis surpris.
0: D'après moi,
2: on s'est acheté un frigidaire de bière ensemble.
0: On est bien surpris. On est renversé.
2: Ah, ouais. Mais juste la fin de semaine. Je brise le personnage. Prends pas de bière la semaine. Prends pas d'alcool la semaine.
0: C'est bon à baptême. J'aime ça, cette idée-là. Cette réalité-là. Mature. C'est ça. C'est ça que ça prend. C'est de la maturité. Mais
2: on se parle.
0: Pour beaucoup de monde, c'est pas ça.
2: Puis moi, il y a des affaires dont je me mêle pas. Quand je sais qu'il y a des enjeux avec les filles, moi, je me retire de ça. Là. Pas de mes affaires. Je vais y mettre mon commentaire si ça se passe dans la maison chez nous.
1: Moi, c'est s'il me pose la question.
2: Exact.
1: S'il me pose pas de questions, si ma blonde me pose pas de questions, je ne dis aucune. C'est pas ma job. Si ça a un impact sur moi, c'est sûr que j'en parle. Là. Si ça a un impact sur la maison, sur ce genre de patente-là. Mais sur l'éducation des enfants, là, des fois, j'ai une opinion, puis je ferme ma gueule. Je me dis, c'est pas le mien.
0: Nous autres, on a déjà été séparés une fois, mais on était ensemble. On est revenus ensemble, ça va bien. Ça fait 26 ans. Et les petits gars se souviennent pas qu'on se soit séparés. Je pense pas. T'es jeune quand même. 2010. Nous autres, ce qu'on avait fait, c'est qu'on avait loué un condo dans le vieux.
2: Oui.
0: C'est là, Jean-Claude. D'ailleurs, Jean-Claude, quand j'ai commencé à travailler avec Jean-Claude, ma première rencontre avec Jean-Claude, c'est une brosse. Dans ce logement-là, je me souviens très bien, 2010, été 2010, et c'était trois jours, grosso modo. Fait qu'elle, elle arrivait avec sa valise, puis, tu sais, c'était pas... c'est une rupture quand même smooth dans la mesure où je faisais une épicerie. Là, elle avait le frigidaire à plein. C'était pas, je mettais pas des clous dans le lit. Là,
1: non, c'est ça. Tu n'allais pas chercher des punaises de lit c'est à l'infectarium.
0: C'était pas ça.
1: Okay.
0: Et vice-versa. Donc, les gars sont toujours restés à la maison. Bing, bing, bing, bing, bing. Ça a duré quand même 5-6 mois. C'était mon ex. Puis à un moment donné, j'étais à la maison. Le téléphone sonne. C'est mon ex, qui est ma blonde, qui m'a appelé pour m'annoncer la mort de ma mère parce que mon frère l'avait appelé. T'sais, c'était un peu space, là, tout ça, penser à ça.
1: Ouais.
0: Mais ça, c'est une rupture qu'on avait bien gérée. Mais là, on est revenu ensemble. Mais la gestion de la rupture, on l'avait bien établie. Il n'y a pas eu de criage, puis les enfants avec les petites valises, puis les tout enfants sont restés dans la maison. C'est nous autres qui déménagions.
1: Vois, quand je travaillais pour que je faisais du service financier en assurance, j'étais quand même assez surpris. T'sais, c'était pas la majorité, parce que ça prend des moyens. Mais j'étais quand même assez surpris des gens qui se séparaient et qui allait dans l'option suivante. Je me suis pris un 4,5, ma blonde s'est pris un 4,5, la maison reste aux deux noms, puis les enfants restent tout le temps dans la maison.
2: Ouais.
1: Puis tu transformes la chambre d'amis en chambre pour quelqu'un. Fait que finalement, papa sa chambre dans la maison, maman sa chambre dans la maison, tu mets une serrure qui barre, that's it, puis les enfants ne déménageaient jamais. Tous les vendredis, ben, ils partaient de l'école, c'était maman qui faisait à déjeuner, puis ils revenaient le vendredi soir, c'est papa qui faisait à souper, puis on était reparti pour une autre semaine. C'était pas un couple sur deux, parce que ça prend de l'argent, là. Il faut que le couple soit capable de faire avancer trois loyers.
0: Oui.
1: Mais, dans un monde idéal, il faudrait tout le temps que ce soit fait de cette façon-là.
0: Fait que bon succès, Dom. Puis, il y a personne de mort, faut s'écouter. Hey, moi, en 2004, je me suis écouté. Bien, c'est sûr que j'ai eu une bonne poussée dans le cul de ma blonde aussi. Va-t'en Radio X. Demain, ça a appelé, puis il va manger avec Jeff et tout. À un moment donné, il faut s'écouter. Puis je me suis écouté en 2004. Mais tu sais, il faut s'écouter.
1: Faut prendre des risques.
0: Il faut prendre des risques, exact. Toi, tu t'es écouté, Desjardins. Tu as pris un gros risque. Le gros risque, en même temps, c'est un changement de carrière. C'est une rupture. Tu t'es écouté. Toi, Nick, je sais pas ce que tu faisais avant.
2: Je faisais de la musique à temps plein.
0: Tu faisais de la musique à temps plein?
2: Je gagnais très bien ma vie.
0: C'est vrai?
2: Oui, oui.
0: Tu faisais ça, 5 soirs par semaine. À temps partiel, tu le faisais à temps plein.
2: 5 soirs par semaine. Je gagnais très bien ma vie. Je faisais le tour du Québec. Puis à un moment donné, j'ai commencé à être essoufflé, là, 3h du matin.
0: Ouais.
2: Tu te couches à 5h30, finalement.
0: Ouais, mais t'es devenu morning man à Saint-Georges après, là.
2: Ben là, je suis allé. À 37 ans, 38 ans, j'ai dit bon, mais je vais aller faire l'école de radio.
0: Je savais même pas que tu avais fait ça.
2: Ouais, j'ai fait ça.
0: OK.
2: 2017.
0: Tu savais-tu, Dan?
1: Oui.
2: 2017, je décide d'aller à l'école à temps plein. C'est un gros changement, là. Là, tu arrives à l'école à 38 ans. Heureusement, ma cohorte.
0: Avec des kids de 22 ans.
2: Ouais, il y avait Jordan dans ma cohorte.
0: Red Dog?
2: Oui.
0: Mais j'apprends ça.
2: Ben oui. Mais on était quand même une gang de vieux. Fait que c'était moins pire un peu.
0: Oui.
2: Puis j'ai été chanceux. Écoute, j'ai eu l'opportunité de faire de la radio d'été à Québec dès ma sortie d'école. 5 ans comme morning man à Saint-Georges. L'opportunité à Radio X. Puis c'était un beau... C'était un risque, mais...
0: Comment t'es arrivé à Radio X?
2: J'ai jasé avec Danny Hall. Comment c'est arrivé? Donc, moi, je voulais... J'étais écœuré de faire la route Saint-Georges-Québec ou Brickville-Saint-Georges. Et
0: c'est quand même une bonne heure et quart.
2: C'est une heure, un bon 70 minutes.
1: Et tu le faisais à tous les jours?
2: Tous les jours. Oh, wow. Aller-retour.
0: Même l'hiver, c'est pas le fun, là.
1: Non, l'hiver, c'est pas le fun.
2: Aller-retour. Ouais. Fait que.
0: Tu partais de la maison à quelle heure?
2: Je partais à 4 un petit peu. C'est là, 4h15. Tous les jours.
1: Ah,
2: donc,
1: c'est
2: ça.
1: File tellement.
2: Mais j'adorais ça à Saint-Georges. J'avais beaucoup de plaisir. Là.
0: C'est du stock, là.
2: Mais...
1: Ah, c'est du stock, tu dis.
0: C'est comme quelqu'un qui reste à Donnacona qui travaille à Trois-Rivières.
1: Ben, quand je travaillais à Montréal, à Saint-Constant, à CJMS, je restais à Québec, là. Et le show, c'était après Frenchy Jarreau, tous les après-midi à 14h, du lundi au jeudi.
2: Ah ouais.
1: Et du lundi au jeudi, je partais en char de Québec pour aller à Montréal.
0: En quelle année?
1: 2000. Ben, André Arthur était là le matin, là. 2002, à peu près 2003.
0: Frenchy Jarreau, colique. Wow!
2: Ouais.
0: Je savais même pas que tu avais travaillé là.
1: Ouais, ben en fait, je travaillais pas pour CJMS, je travaillais pour un gars qui achetait du temps d'antenne faire la radio, puis c'est moi qui faisais le pont entre ses chroniqueurs. Tu sais, je faisais un peu le Gino Chouinard, là, parce que les autres n'avaient pas trop d'affaires. C'était pas si le fun que ça, je te dirais. Puis c'était pas des gens qui étaient très, très agréables à travailler. Il y en a même un qui a fait de la prison là-dedans, tu sais, par la suite, là. Donc, tu sais, j'ai fait ça pendant quoi, je te dirais, un 6 mois à peu près. Mais à tous les jours, du lundi au jeudi, je faisais la route Québec-Montréal.
0: Ça fait que là, Nick, t'étais écœuré. Soit qu'il a fait DH.
2: Je connaissais Fred Bergeron déjà. Oui. Parce que, bon, histoire de connaissance.
1: Fille, de
2: exactement. Je veux pas tout étaler publiquement la vie des autres. Je connaissais un peu Fred Bergeron, puis j'en disais, ouais, y aurait-tu possibilité, Radio X? Radio que j'écoute des fois dans mon char. Je connaissais Jordan. DH, on avait déjà eu des discussions.
0: Est-ce que t'écoutais Morelai?
2: Ben oui. J'écoutais Ouellette qui était dans le retour.
0: Très bonne réponse.
2: Ben oui. Et,
1: mais il travaillait en même temps. Fait
0: c'est ça. Ouais, il écoutait en reprise.
1: Oui, c'est ça.
2: Et c'est ça, DH, on s'était déjà jasé pour bien avant. Puis voilà, je suis arrivé en 2022.
0: T'as payé. Moi, il y a une expression en anglais que j'adore. You paid your dues. T'as ouais. payé tes dues. T'as, comment ça se dit en français? T'as mangé ton pain noir ou peu importe. T'as fait.
2: Ben, j'ai fait ma.
0: T'as fait ton chemin.
2: Exact.
0: Moi, je dis que j'ai travaillé en bas de l'échelle. Moi, j'ai commencé en dessous de l'échelle. Quand j'ai commencé à TQ à 16 ans, 17 ans. Mais, hein, des chiffres de fou. Mais c'est ça. Faut pas dire non au boss au début quand on commence, c'est ça. Puis d'après moi, t'as pas dit non souvent avec
2: moi,
0: l'horaire que t'avais.
2: Ils m'ont engagé.
0: On va dire, c'est un horaire tough, le split shift, là. Il y a personne qui meurt. Il y a personne qui meurt. Puis t'as dit oui, puis t'es pas une victime. Mais il y en demeure pas moins comme un moment donné. T'as plus de vie, là. C'est ça. À l'âge que t'es rendu, conjoint, etc.
2: Ben, ça
0: pas l'idéal.
2: Des enjeux de famille.
0: J'espère.
2: Des projets de famille. Puis,
0: travaille avec Pierre Couture, avec Carbo, ça split.
2: Ouais, exact. Mais ça, c'est tel que tel. Mais c'est. Il faut que tu. Je pense
0: le week-end
2: que...
0: en plus.
2: Le week-end en plus. 6 jours sur 7 pendant 4 ans.
0: You paid your dues.
1: Voilà.
2: Parce que
1: ça.
2: Oui. Mais je suis très content de l'avoir fait. Puis s'il avait fallu que je le fasse encore,
0: non,
2: je l'aurais fait
0: formateur.
2: Encore.
0: Ben, j'espère. C'est formateur.
2: Mais il faut que tu fasses l'expérience, je pense, en radio.
0: Oui.
2: Si tu penses,
0: message aux kids.
2: Tu penses sortir de l'école.
0: Ils sont au CRTQ actuellement.
2: Tu es le premier trio. Ça marche pas de même.
0: C'est ça. Ça marche pas de même.
2: Puis il faut que tu acquières de l'expérience. Il faut que tu fasses du temps. C'est comme un pilote d'avion. C'est le même que je vois ça.
0: Faut que tu fasses tes heures. Très bonne expression. Faut que tu fasses des heures de vol. C'est carrément ça.
2: Ouais.
0: C'est carrément ça. OK. Donc, Dom, regarde, bravo.
1: Par contre,
0: félicitations. Puis.
1: Moi,
0: j'ai dit dans le post, j'ai dit si t'es élu. Là, Jeff Filion, lui, est déjà. Lui, il est élu là, dans la tête à Jeff. Là, bon, tu seras un excellent député. Ben, moi, je dis, s'il est élu, nous autres, dans Morel Live, on a vu le vidéo quand il croise la machine à liqueur Ruba Gazal et
1: non.
0: Pascal Bérubé. Là.
1: C'est sûr qu'on veut ça.
0: C'est sûr qu'on veut ça. T'as du monde qui a blasté pareil. Hein? T'as du monde qui a fait des tours de coffre de char.
1: Mais il est capable.
0: Mais tout est pardonné.
1: Oh oui,
0: tout est pardonné.
1: Il est capable.
0: Ben oui. C'est juste drôle. Là,
1: il va falloir que tu fasses attention, Dum, parce que tu vas te trouver dans une drôle de situation. Là, les soupers ou les dîners ou les déjeuners Morel Live, c'est avec Nick à la place de Dum, ça se pourrait qu'on prenne plus qu'un mimosa. Là.
0: Ah, c'est la station qui paye. Anyway.
2: Moi, j'ai ma carte tolérance zéro VIP.
0: Oh, tolérance zéro, let's go, même pour le déjeuner. Yes, 6h29. Alors voilà, pour les gens qui veulent pousser l'expérience plus loin, allez voir la collection de photos que j'ai mise sur mon Facebook personnel. C'est rare que je mette des trucs de station sur le Facebook personnel, mais ça m'arrive. Résultat de sondage, là, c'est des photos d'une grande étape de notre carrière et que je partage sur le wall. Ça, c'est ça sur mon perso, mais je le mets sur le Facebook de Morel Live.
1: Ah, quand même, il y a des bonnes photos là-dedans. Hein?
0: Ah oui,
1: c'est,
0: ça fait le tour.
1: Ouais.
0: On est plus mince, plus gros, plus vieux, plus jeune. On se promène.
2: On change avec le temps.
0: Hein? Et? Il y a une photo, je me reconnais pas. J'ai l'air jeune. J'aimerais ça ressembler à ça.
1: Mais là, il va falloir qu'on refasse une autre activité à New York, là, de synergie, de nouvelle équipe.
0: Oui, avec Nick.
1: On ira à Boston.
0: Nick, c'est plus un gars de Nashville, d'après moi. Hein.
2: Ah, moi, je suis prêt. Moi, j'aime tout.
0: On va commencer avec Bangor, là. Puis on. Aïe, aïe, aïe. OK, on parle-tu de ce qui s'est passé hier? Politique québécoise.
2: Ouais, ça brasse, hein.
0: Ça brasse. Pouvez-vous nous résumer en une ligne ou deux ce qui s'est passé hier? Peut-être
2: Christine
0: Nick,
2: Fréchette.
0: Dan t'a sorti des extraits. T'sais, on va y aller de même. Madame Nick, les extraits avec Dan, l'extrait, entre autres, de l'entrevue que... comment s'appelle le journaliste?
1: Thomas Gerbet.
0: Thomas Gerbet, c'est ça. Une chance que la boîte fait pas beaucoup d'entrevues avec Thomas Gerbais. Thomas Gerbais, il est payé à temps plein par Radio-Canada, puis qu'après 6 mois, il prend pas ben, je trouve. Mais là, il a fait une entrevue avec lui, puis par la suite, vous allez entendre du sonore, du débat, parce que oui, il y a eu un débat, quasiment un 110% avec Michael Fortier. Vous avez lisé là-dedans et vous allez roi. Je suis pas du tout d'accord avec Michael Fortier, mais ça, on y reviendra d'abord.
2: En une phrase, oui. Pour t'imaginer ça le plus simple possible, Christine Fréchette pensait être la reine du bal des finissants, puis elle s'est fait sacrer le punch sur la tête.
0: Oui.
2: C'est ça.
0: C'est quoi l'histoire?
2: Ben, ça commence avec le dossier du vérificateur général concernant les investissements là, dans la filière batterie. Et là, on apprend ensuite par le lanceur d'alerte, son nom m'échappe, là, qui a décidé de sortir publiquement hier. Et lui, il mérite beaucoup de médailles.
0: Lui s'est fait virer. OK?
1: Olivier Smith-Lauzon.
0: C'est
2: exact,
0: ça.
2: Merci.
0: Parce qu'il a alerté des journalistes, évidemment, avec le recul. On peut se permettre de donner des leçons, là, mais en même temps, j'aurais peut-être même pas pensé moi-même. Il aurait dû se débarrasser ou il aurait dû prendre un deuxième cellulaire ou un deuxième laptop. Mais à un moment donné, quand t'es fonctionnaire, ça vire, puis tu penses vraiment bien faire. Et je pense que ce gars-là mérite une médaille. Et je pense que ce gars-là mérite d'être défendu.
2: Ben oui.
0: Et je pense que ce matin, je serai 110% derrière son syndicat qui va le défendre. Et je pense que tout le Québec est derrière ce gars-là qui mérite une médaille.
1: Le gars...
0: Olivier Smith-Lauzon mérite un chausson et plus encore.
1: Le gars qui travaillait pour le ministère de l'Agriculture, qui avait été lanceur d'alerte...
0: C'est la même chose.
1: Lui, il avait gagné. Là, le syndicat avait gagné.
0: Oui, mais j'ai un meilleur exemple à te donner. J'y reviens. Lui a donné de l'information à un journaliste. On peut penser que c'est Gerbais, mais on peut penser aussi que c'est un autre journaliste. Mais c'est sûr qu'on n'est pas cave. Là. C'est pas mal Gerbais qui a scoré en la matière.
1: C'est
0: là.
1: Lui qui a sorti l'histoire. Là.
0: C'est ça. Il a donné des informations, mais il faut vraiment revenir à la base. C'est pas une compagnie privée. La loyauté envers un employeur, dans mon livre à moi, et c'est dans le Code civil, c'est concernant, par exemple, une compagnie comme Radio X, mettons. Mettons que peu importe qui dans la boîte coule des informations, mettons des vendeurs, mettons ils coulent des plans de vente au 93. On va se parler pour se comprendre. Mais ça, c'est sûr qu'ils méritent de se faire sacrer dehors. Tu sais, tu comprends?
2: Mmh. Ouais.
0: Tu sais, je mets ça à l'extrême, mais c'est déjà arrivé, ce genre de truc-là, dans le grand monde de la radio. Je donne des comptes rendus de rencontres confidentielles, des mémos du boss. Mettons, Phil, j'envoie ça au 93 ou ailleurs, tu sais, le compétiteur, peu importe, rouge, whatever. Ça, c'est un manque de loyauté. Je veux juste vous expliquer que ça peut justifier un congédiement. Mais dans le cas du gouvernement, nous sommes les patrons. Le patron, c'est pas Koskinen. Le patron, c'est pas la CAQ. L'intérêt qui doit être servi, c'est l'intérêt du peuple. Puis là, on va y aller plus profondément. Là. Parce que je ne veux pas répéter les autres émissions qui ont été faites là-dessus. Là. Vous connaissez le principe, puis je pense qu'on s'entend pas mal tous là-dessus. Moi, je pense que ce qu'il faut retenir, c'est que le trio Fitzgibbon, Fréchette et Legault ont distribué des mégawatts comme des bonbons. C'est ça l'histoire. Et ils ont fragilisé le Québec. Fitzgibbon lui-même a avoué qu'il n'y avait quasiment plus de mégawatts à sa disposition et qu'il devrait dire non à des projets de création d'emplois. Ça s'est dit, ça. Et ça s'est dit également, Fitzgibbon a dit ouvertement combien de mégawatts il avait donné, le nombre de mégawatts, il a été très transparent. En décembre 2025, ça a été révélé, ça. Il l'a dit, on attend, puis j'ai les tableaux, là, si vous voulez, là, j'ai les tableaux et tout. Il n'a pas nommé les compagnies spécifiquement, ce qui était dans le mémo de Monsef Deragy, mais il l'a dit. Puis il a dit, on en a tellement donné qu'on va en manquer. Le Québec est devenu fragilisé à l'extrême par la CAQ. Et c'est là qu'est la panique, par une succession de décisions de pioui. Les Nordvolt de ce monde, les Lyons, mais plus encore, c'est les centres de données. C'est ça qui vient fragiliser. Le cœur de l'histoire, c'est les centres de données. Là, je vais vous amener vers un tableau, puis vous avez tout ça sur le Facebook de Morel Live. La prévision de 2035, après les annonces de Legault, c'est 1100 mégawatts. Ça, c'est très important, là. Puis on ne s'en fâchera pas bien des chiffres. Je vous donnerai pas beaucoup de chiffres, là. Puis c'est là qu'est le cœur de la patente. C'est là qu'est le cœur de la panique. 1100 mégawatts. C'est l'équivalent ou presque de la romaine au grand complet. Ça, c'est les besoins en énergie des centres de données du Québec. C'est des contrats qui sont cimentés, là. Tu peux pas reculer, là. Et c'est ça qu'avait en main Monsep Déragi. Ça nous appartient, Hydro? C'est nous qui avons conclu des ententes avec les Google de ce monde et les Q-Scale de ce monde? Mais Déragi avait ça en main. Est-ce que c'est de l'information confidentielle? C'est des informations contractualisées, on peut le dire comme ça. C'est comme si... C'est un contrat, dans le fond, c'est une entente privée. Tu sais, je veux dire, Google a négocié tant de mégawatts, Q-Scale a négocié tant de mégawatts. C'est une entente avec Hydro. C'est des documents qui sont dans des cabinets d'avocats puis dans les bureaux de la compagnie. C'est sûr qu'on n'est pas supposé de savoir ça au plan corporatif. Parce qu'une compagnie ne veut pas que le compétiteur sache combien ils ont payé par mégawatt et combien de mégawatts on est allé arracher au gouvernement du Québec. Des blocs d'énergie. Mais moi, je me place du bord du contribuable, du payeur de taxes et du citoyen qui va se faire dire dans les prochaines années qu'il faut vivre la sobriété énergétique. Tout est là, là! Puis là, je m'éloigne pas tant que ça de Olivier, qui s'appelle là, le lanceur d'alerte. Là. C'est ça, l'histoire. OK? Il reste quasiment plus de réserves pour d'autres projets de développement économique. Et ça, c'est un aveu de Fitzgibbon. Il l'a dit, ça. Donc, la suite des choses, ça risque de ressembler à quoi? Là, on est dans un contexte préélectoral. Tranquillement, pas trop vite, vous le savez, on commence à placer les billes dans les médias. La sobriété énergétique, mais Hydro-Québec qui nous dit les douches, on va tarifer les gros consommateurs d'énergie, puis la douche la nuit, puis le fameux lave-vaisselle. Ben ça, c'est Fitzgibbon qui avait commencé à en parler. On a fait des gags là-dessus. Jean-Claude, il limitait le lave-vaisselle, partir le lave-vaisselle 5 heures du matin. Mais ça, ça vient de où, ça, vous pensez? Ça vient du fait qu'il n'y a pas de projet de construction de barrage. On est dans les éoliennes. On a quasiment tout donné au centre de données. Puis on n'a plus de courant, puis on n'a plus de marge. On a vidé les réservoirs en haut. Les vannes sont ouvertes. Les turbines roulent à plein. Et on n'a plus de jus. Donc, c'est pas très, très vendeur, avoué, un climat préélectoral de dire aux Québécois, mais là, il faudrait couper le courant, puis il faut falloir se chauffer. Ah oui, ça, on l'a entendu, celle-là, il faudrait se chauffer 16 degrés la nuit, puis il faut faire attention et tout. Vous l'avez entendu, la cassette, la sobriété, puis vous allez la réentendre beaucoup, beaucoup, beaucoup. Mais elle, là, on en revient à elle, Fréchette, elle est autour de la table. Elle a signé des décrets, c'est la ministre de l'économie. Elle fait partie du trio économique de la CAQ. Et là, t'as l'UPAC,
1: oui,
0: qui est devenu quasiment l'UCAQ, qui part à la chasse à Déragi, appelle Déragi le mois dernier. T'as un document, bon, on enlève le vidéo en catastrophe. Ça, là-dessus, Déragi n'aurait pas dû dire oui, enlève-les. Il l'a dit, ça, enlève-les, le vidéo. En même temps, ça a l'air d'être un bon jack. Marois Risky n'est pas d'accord avec ça ce matin, d'ailleurs.
1: Non.
0: Elle veut qu'on remette le vidéo.
1: Avec raison.
0: Ben oui, le vidéo sur lequel il y avait des chiffres. C'était pas pour endommager des compagnies. Tu as l'intention, là, également. Bon, là, c'est une police, l'UCAQ. Les autres, il faut qu'ils déterminent l'intention là-dedans. Il n'y a pas personne qui va être accusé, là. Il n'y a pas d'intention criminelle de quoi que ce soit, là. L'objectif du parlementaire, qui est au Parlement en passant, donc immunité parlementaire en passant. Il va falloir te défendre plus que ça, Monsef Deragy, d'après moi, message aux pharmaciens. Là. C'est de défendre le citoyen.
1: Hein? C'est la fille qui jouait pour l'équipe avant qui vient le défendre.
0: Ben c'est ça, exactement. Dan Marwaritski,
2: ouais,
0: qui est parmi les indépendantes, qui lève sa main, qui dit « Défendez Monsef Deragy ». D'après moi, le pharmacien est commotionné par le mauvais sondage cette semaine. Il va falloir se lever debout et défendre Deragy. Lui, il a eu un document. Mais ce document-là, c'est la quatrième alarme dans la caserne. Le feu est pris. Ils sont dans marde. La CAQ a mis le Québec dans la marde en distribuant des mégawatts comme des fucking bonbons, comme dans un bulk barn. C'est ça qui s'est passé avec Fitzgibbon, une espèce de jambon qui est allé partout sur toutes les tribunes. Moi, j'en ai du cash. Et moi, regarde, s'il faut en mettre plus, je vais en mettre plus. Puis, c'était ça, son comportement. Très, très, très jambon. Et quand il faut en donner, on va en donner plus. S'ils en veulent d'autres, ça fait un fil. Là. Moi, j'en ai dans moi. Hey, réécoutez les entrevues que ce gars-là a accordées. Et en plus, RD Économie ont commencé à le mettre dans rotation de chroniqueur. Un peu de respect pour vos auditeurs, un peu de respect pour le Québec, s'il vous plaît. Alors, c'est ça, l'histoire.
1: L'UPAC, ça n'a pas de sens.
0: Et ça ressemble beaucoup à quoi aussi? Ça, je vais vous en parler. Parce qu'on s'en souvient pas. C'était la pandémie, ça a passé vite, puis je le sais que le code QR, le fameux code QR, l'appli Vax, là, comment tu l'appelles, Vaxicode, bon, ça nous a fait chier, fait que vous n'avez plus goût d'en entendre parler, mais je vais vous en parler pareil. Juste pour vous démontrer que la CAQ, c'est une drôle de bébite. C'est la culture du secret. C'est pire que le Parti libéral. Mettons ça dans la même gang, là. 2021, un hacker, vous vous souvenez de ça? Tu te souviens-tu de ça, Dan?
2: Oui.
0: Un hacker, toi,
2: oui.
0: Nick?
2: Oui.
0: Il y a un hacker qui veut aider à CAQ.
2: Oui.
0: Et
2: oui,
0: il s'appelle Louis. C'est un informaticien. Il a découvert une faille dans le Vaxicode. Dès le jour de son lancement, il a généré des faux codes QR. Valides. Il a contacté CAIR pour offrir son aide pour corriger le problème. Tu sais? J'ai commis quelque chose de criminel, mais accusez-moi pas, là. Donnez-moi l'immunité. Là. Je viens de vous démontrer.
2: Ben, genre, arrive,
0: là, ouais. Ça a passé ici même en onde. Ils ont fait des entrevues avec lui. Je vous montre que ça marche pas, votre Christy de Bebel. Arrangez-la, mais moi, j'ai pas émis de code QR pour frauder. Je vous démontre que vous devez corriger le problème. Donc, contacte CAIR pour offrir son aide à corriger, mais demande une garantie donc d'immunité. La CAQ n'a pas accordé l'immunité. Au lieu de ça, la gagang à CAIR, la gagang de la CAQ ont appelé à SQ. Et l'informaticien a été accusé de fraude par l'entourage du ministre.
2: C'est dégueulasse, ça.
0: Le cornet à deux boules, la deuxième boule s'en vient. CAIR, quand il s'est fait chauffer les oreilles, il a d'abord affirmé avoir offert des perches pour une collaboration en toute immunité. Ah, moi, j'y ai dit qu'il ne se ferait pas poursuivre, puis j'y ai dit. Ah oui, M. CAIR, par écrit. Ah oui, oui, par écrit, tout est là. Ils ont vérifié des courriels de CAIR, il n'y a rien. Ça a été démenti par les échanges de courriels. Jamais on n'a voulu protéger ce gars-là. Au contraire, boum!
1: Oh, il a pilé d'en face.
0: Oh, il a pilé d'en face. Il voulait aider le Québec. Mais c'est ça, la CAQ. Et c'est ça qu'on a fait aux lanceurs d'alerte qui s'est manifesté puis qui s'est montré à Binette. Je suis content. Ça n'arrive pas souvent au Québec, un lanceur d'alerte, son vrai nom. Parce que le hacker, je ne suis pas sûr qu'on l'a vu, lui. Mais lui, le Olivier, comment il s'appelle?
1: Smith-Lauzon.
0: Lui, il se monte. Par la Radio-Canada, il se monte. Il va être défendu.
1: Mais c'est
0: il va être défendu par le Québec en entier.
1: C'est un héros.
0: Mais oui, c'est un héros.
1: Puis moi, c'est le comportement de l'UPAC qui ressort beaucoup, beaucoup, parce que les politiciens, visiblement, j'ai plus d'attente, surtout pas les caquistes. Mais l'UPAC est en train, tranquillement, mais sûrement, avec la CAQ du moins, de se transformer en police politique. Là.
0: Oui,
2: ben oui.
0: Eux vont interroger, ils ont interrogé, mais ils vont réinterroger Monsef Deragy. Je veux ta source. Je veux le nom du fonctionnaire qui t'a envoyé ce document-là. Eux, la CAQ, pas la CAQ, pardon, mais l'UPAC protège l'État. Moi, dans ma tête à moi, l'UPAC, c'était pour arrêter crosseurs cravatés puis politico véreux.
3: C'est ça.
0: Dans ma tête à moi, là, parce que quand on a mis de la pression sur Charest, là, de ben créer, oui. ça, créer ça, puis créer ça, puis créer ça, puis Charest voulait pas, puis finalement, il l'a fait. Moi, dans ma tête à moi, c'était pour arrêter les corrompus.
2: Ben, c'est après l'histoire de la construction. Là.
0: Oui, exact. Mais là, on est rendu que c'est devenu la police
2: pour sur qui demande.
0: Protège le gouvernement sur demande. Comme dans un État soviétique. Ben, comme dans une république de bananes.
1: Le Stasi de l'Allemagne de l'Est, oui. là, qui était une police politique.
0: Le Parti communiste appelle la Stasi. Dumb. La Stasi se revire de bord et va interroger les ennemis du régime.
1: Comme ICE. Qui est une, t'sais, qui écoute, qui va chercher ses ordres directement du bureau des policiers. C'est pas ça qu'on demande des systèmes de sécurité puis de police. On veut qu'ils soient indépendants.
0: Des récomptes. Puis là, dans ce cas-là, ouais. ce qui ressort, c'est que ça ressemble drôlement à on va régler les comptes de l'opposition, on va régler les comptes de quelqu'un qui est fauteur de troubles.
2: Est-ce qu'il va nous nuire?
0: Contente...
2: Ben ouais.
0: Qui est le plus grand emmerdeur? Nommez-moi le top 3 des emmerdeurs de la CAQ.
2: En ce moment?
0: Oui. Ben, je recule, on
1: s'en va. Mais des emmerdeurs au sein de la CAQ ou qui emmerdent la CAQ?
0: Durant la pandémie, l'emmerdeur numéro 1 de la CAQ, c'était Radio X.
1: Oui.
0: Ils ont tout fait pour nous faire fermer. On a perdu 2 millions en pub. Ils ont tout fait pour nous casser les jambes. Mais ces crosseurs-là continuent le même baratin, le même stratagème envers les plus tannants dans l'opposition. Qui sont les plus tannants dans l'opposition?
2: Ben là, en ce moment...
0: Déragie, moi, depuis oui. des années, je le mets en haut.
1: Oui, bon, chef Déragie.
2: Il était sa coche aussi lors du scandale de sa clique, là.
0: Oui.
2: Bon, oui. Moi, je pense qu'il fait un excellent job, puis effectivement, il dérange beaucoup.
0: Dans le bureau de Koskinen, là, il y a la photo de qui sur le mur?
2: Ah, sur la machine à dors, là?
0: Oui.
2: Ah, Déragie.
0: Déragie,
1: ensuite. Déragie, assurément. Je pense que PSPP est là aussi. Oui.
0: PSPP est là aussi.
1: Et
2: ben là, voici... Yuri aussi, tranquillement. Là.
0: Qui?
2: Yuri Chassin.
0: Ouais, Yuri, ouais, peut-être, ouais. peut-être.
1: Mais voyons le QS, le Boissy. Voyons comment...
2: Arun Boisy.
1: Oui, Arun Boisy.
0: Oui.
1: Quoi que lui, il s'en va, fait que...
0: Ben, c'est ça, exactement. C'est fait que là, lui,
1: ils ont décroché le cadre. Mais,
0: ils ont décroché, exactement.
1: Mais la peinture est pâlie en dessous, là.
0: Mais la seule photo qui reste, c'est la photo de Moïse Déragie. Oui. Moïse Déragie, qui est sorti, d'ailleurs... Durant la pandémie, pour nous accorder des entrevues ici à Radio X, ça a été le seul député, puis ça s'est fait clencher par Geneviève Guilbeault. On a tout ça sur tape. Ça s'est fait clencher en chambre par Geneviève Guilbeault. Mais tu t'en souviens de ça?
1: Oui, oui. Mais je pense que
0: vous parlez à une antenne douteuse.
1: Je pense que parmi les nouveaux cadres qui se sont ajoutés sur le meuble à Koski, il y a peut-être même celui de Geneviève Guilbeault.
0: Ouais, mais Chori, c'est boîte, t'as-tu vu? Il y a
1: un oui, oui.
0: en bataille.
1: Je m'en vais.
0: Ah non, regarde, jamais charrier des boîtes, même si t'as des boîtes vides.
1: C'est pas loin d'être
0: la encore des boîtes, filme-moi, même si t'as une boîte vide, tu vas me filmer pareil.
1: Dans le gouvernement Fréchette, je donne la première étoile à Geneviève Guilbeault.
0: C'est l'asile. Donc, mon chef Déragie est sur le mur de Koski. Qu'est-ce qu'on fait? Appelle la police.
2: Hey.
0: Appelle la police. Oh non, non, j'ai pas appelé la police, Fréchette.
2: Les deux
0: ben, peut-être
2: temps.
0: Qu'elle a raison, que c'est pas elle. Mais elle, elle a un arrêt aux pages de personnes. Son 15, son 20, son 25. Là, ils sont autour de la table avec un petit café, comme dans le temps du COVID show. Christine, qu'est-ce qu'on fait? Moi, je pense qu'on va appeler l'UPAC. Qu'est-ce que t'en penses? Christine, elle fait juste un signe de tête. Elle prend une lampée de café. Elle dit rien. Elle n'a pas besoin de rien dire. Ils sont tous dans la même gang.
2: Ben, je pense qu'elle regarde le gars à droite qui mène, puis elle attend le signe de tête.
0: Oui, oui, regarde. C'est pas elle qui a poigné le cornet. C'est pas elle qui a poigné le cornet pour appeler l'UCAC. C'est quelqu'un dans sa gang. Donc, il y a quelqu'un qui a appelé. Nécessairement, l'UPAC ne peut pas réagir sans être interpellé. C'est comme une police. Une police a besoin d'une plainte pour agir. Il n'y a pas une police un matin, un enquêteur. Ah, gars, j'ai le goût d'aller faire une perquis. Un Tim Horton. J'ai le goût d'aller faire une perquis dans un local, à quelque part. Un local qui pourrait être un local qui appartient à Wells. T'sais, ça te prend Ça te prend du data, ça te prend de l'intelligence, ça te prend des faits, ça te prend une plainte, ça te prend un signalement. Donc, l'UQAC ne peut pas intervenir sans signalement. Donc, il y a quelqu'un qui a donné un signalement. Ben, c'est quelqu'un qui en veut à Déragi. Qui en veut à Déragi, c'est la CAQ. C'est tout simple. Plus simple que
1: peut-être
0: ça.
1: Que si...
0: Donc, Déragi s'est fait appeler. Puis lui, il dit, je donne pas ma source, j'espère.
1: Mais non.
0: J'espère.
1: Peut-être que si on fouille dans le cellulaire à Koski, il y a un John Doe. Puis quand vous appelez, ça répond UPAC bonjour. C'est le même que ça a passé. On va appeler notre homme à l'UPAC.
0: Si Mme Fréchette dit qu'elle est propre, propre, propre, comme elle allègue, elle doit dévoiler tous ses textos puis tous ses courriels qui ont rapport à ça, de près ou de loin, au cours des deux derniers mois, des trois derniers mois, des cinq derniers mois.
2: Elle peut le dire faire. Qu'elle n'a pas appelé l'UPAC puis qu'il n'y a rien à voir là-dedans.
0: Elle
2: n'a pas
0: pris le cornet à quelqu'un d'autre le fait.
1: C'est ça.
2: Mais comment pouvait-elle savoir que le gars est congédié quand il ne l'est pas encore?
0: Oui, ça, c'est ça qui est
1: c'est l'autre la sauce. Là, on va écouter les extraits parce qu'on...
0: Oui, on écoute les extraits. Parfait. Mais j'ai mis la table, donc on prend le temps.
1: Thomas Gerbet, d'ailleurs, félicitations. Il est temps que vous le sortiez, là. Et Thomas Gerbet est le journaliste qui sort le plus de...
0: Il y a quelqu'un qui dit, fais attention, t'as dit UQAC au lieu d'UPAC, mais c'est pas c'est intentionnel beaucoup.
1: Oui, oui, c'est
0: on
1: ça.
0: On s'amuse, là. L'UQAC. C'est la police, c'est la police de la CAQ.
1: Radcan qui ont sorti Thomas Gerbet à TV, parce que c'est lui qui sort temps, toutes là. Vos scoops depuis 6 ans. Il devrait être à TV à tous les jours.
0: Vous le payez, là.
1: Oui, c'est ça, il c'est est sur payroll, superstar. Voilà. Donc Thomas Gerbet qui l'explique un peu, puis vous allez entendre également la clip qu'on a beaucoup entendu hier de Olivier Smith-Lauzon.
3: Il trouvait que c'était des prises de risque beaucoup trop importantes. Il arrivait aux mêmes conclusions que la vérificatrice générale hier. D'ailleurs, il avait collaboré à son enquête. C'était aussi un informateur de journalistes et c'est ça qui a causé sa perte. Il s'est fait attraper dans le cadre d'une enquête sur une fuite d'un document au Parti libéral avec laquelle il n'avait rien à voir. Mais ce fonctionnaire se défend. Il dit qu'il a agi dans l'intérêt public. On peut l'écouter.
4: Je pensais que c'était d'intérêt public. Puis je pense que l'histoire me donne raison quand même pour plusieurs projets que souligner, là, surtout NordVote, le principal. Là. Plutôt que de me congédier, on devrait me remercier et dire que comment on peut faire pour s'améliorer et de ne pas prendre des risques élevés comme on a fait dans le passé. Hein.
0: Lui, il est en dedans. Il voit des trucs, il lit des trucs et il est alarmé. Juste pour vous dire que les nouveaux projets d'énergie qui ont été commandés ou initiés par Hydro-Québec pour avoir plus de bouillon, là, on verra pas, ça ne portera pas fruit avant 2028. On est en 2026. On a 24 mois de gap. Là. Je vous le dis, c'est périlleux. Là. Plus de pannes, plus de délestage et plus d'écœurantite aussi, de sobriété. Je vous le dis, ça passe serré. T'sais, vous avez déjà entendu cette expression-là? Ça passe serré, passe serré, hein, Christy? T'sais, tu passes proche de faire un accident. Hey, que ça va... Mais ça va passer serré. Ils nous ont mis en péril. Je vous le dis, c'est quasiment criminel ce qui s'est passé avec Fitzgibbon et Legault qui sont partis, eux autres, ils sont morts de rire.
1: Ah ouais,
0: ils se font pas écœurer. Il y a juste Fréchette qui se fait picosser. Mais Fréchette, elle est coincée. Elle est coincée. Elle était au Conseil des ministres.
1: Ouais.
0: C'était la ministre de l'économie.
1: Voilà.
0: Elle est cuite.
1: Ben...
0: comme un pâté au saumon qui a passé 2 heures dans le four à 375.
1: On l'a vu cette semaine, là. Même si elle essaye de pousser
0: cuite.
1: François Legault puis Fitzy en dessous de l'autobus.
0: Ça marche pas.
1: Ils sont en caoutchouc. L'autobus se pose dessus, puis ils redeviennent exactement comme ils étaient après.
0: Ils sont morts, politiquement. Ils n'existent plus.
1: C'est ça. C'est dans la tête c'est du terminé. Monde, ils ne sont plus là.
0: Ils sont morts dans le film. Il y a un film. Ils sont morts.
1: Pour que
0: ils sont
1: ça
0: morts
1: fasse...
0: dans le film. Pouf, elle est encore dans le film.
1: Pour que l'opération de type Mark Carney, on va l'appeler de même, de la CAQ fonctionne, il aurait fallu qu'elle parte en élection avant l'été.
0: Complètement d'accord. Ah non, là, c'est too late. Non, non, là, non seulement la pâte à dents est sortie, le tube est vide.
1: Ah oui, non, non.
0: Faites-vous ça, vous autres, rouler le tube des fois, il y en a, hein, ils font ça.
1: Puis j'ai des pinces.
0: Hein? J'ai des pinces,
1: ouais,
0: ça
1: j'ai
0: se vend,
1: pinces,
0: ça.
1: Puis là, ça fonctionne. Puis même un coup que t'as fait ça, tu découpes le fond.
0: Ouais, mais ça.
1: J'ai déjà été en manque de...
0: ça, c'est en mode sobriété en
1: tu découpes le fond, tu mets la porte à date dedans, ça ressort, c'est bien.
0: C'est ça que la CAQ va nous demander de faire?
1: Oui.
0: Sobriété. La sobriété hygiénique. La sobriété hygiénique, j'adore. OK, on continue.
1: Ah oui,
0: on continue dans
1: le show. J'étais prêt.
0: On continue le show.
1: Gerbet, justement, t'en parlais, Nick. Là où le bas blesse pour dans l'histoire de Christine Fréchette, c'est que le gars était congédié avant. Ben. En fait, elle a annoncé, c'est à Julie Drolet qu'elle a fait l'entrevue.
0: Ouais. Ouais, t'es bien, bien content. T'étais dans l'épicerie, hein, faut dire.
1: C'est ça. Elle a annoncé que le gars avait perdu sa job avant même que lui l'apprenne.
3: Voilà. Ils disent qu'il avait des informations intéressantes à partager. Il en avait d'ailleurs parlé avant à ses supérieurs qui n'avaient pas agi. Et les oppositions sont très troublées que Christine Fréchette, la première ministre, ait annoncé publiquement le congédiement de ce fonctionnaire le 25 mai, alors qu'il n'était pas congédié. Il n'avait même pas encore été interrogé.
0: Dans sa tête à elle, puis dans la tête de Kosky and Friends.
3: Sur parler avant à ses supérieurs qui n'avaient pas agi. Et les oppositions sont très troublées que Christine Fréchette, la première ministre, ait annoncé publiquement le congédiement de ce fonctionnaire le 25 mai, alors qu'il n'était pas congédié, il n'avait même pas encore été interrogé.
0: Dans sa tête à elle, puis dans la tête de Kosky and Friends, c'est une exécution commandée, là. Donc, c'est sûr

0: job. Oui. On a congédié les personnes fautives en ne sachant pas que ça allait sortir de même, probablement.
1: Personne ne parle du citoyen. C'est capoté, pareil. Hey, on s'est défendu, ça a sorti. Ouais, mais ça a sorti pourquoi? Ça a sorti pour exposer la vérité que vous avez fait une job de tout croche. T'sais, pensons à ça, pareil, là. T'sais, ça a sorti, il fallait pas que ça sorte, hein? Ouais, mais pourquoi vous réagissez comme ça? C'est la vérité qu'on veut savoir. On vous paye pour bien gérer le Québec, pour bien négocier des contrats et pour nous garantir un approvisionnement en électricité de manière continue parce qu'on vit au fucking pôle Nord. Mais une chance. On a bien fait notre travail, là. Quiconque parle, on va les étouffer. Tout le monde applaudit en entendant ça. C'est très inquiétant, là. C'est très inquiétant, je trouve, comme comportement.
0: Oh, oui. L'UPAC devrait faire miroir, là.
1: Ben oui.
0: Puis virer de bord, puis aller peut-être dans l'autre bureau.
1: Donc, l'UQAQ est instrumentalisé pour régler des comptes partisans. L'UQAQ a été utilisé pour casser les jambes à Déragi. C'est ça qui s'est passé. Déragi, quand il a fait son show à l'Assemblée nationale avec les feuilles d'inzer, ce qu'il disait, c'est qu'il n'y aura pas plus de projets minimalement jusqu'en 2028. Il a alerté le Québec. Et la CAQ n'accepte pas ça. Résultat, hier, pétard mouillé. Hey, en passant, hein, le déficit est moins. Tu sais, ça, c'est,
2: ouais, oui,
1: ça, c'est pur CAQ. Ah, là. Non, c'est... Hey, le déficit est moins, le déficit a baissé. On est encore dans l'ordre pas pire, d'après moi. C'est de autour de 6-7 milliards encore. Bon, regarde. Hey, c'est pas si pire, là. Regarde, on me bat de bonne nouvelle. Gang de pourris.
2: Thomas Gerbet est le commissaire de l'UPAC qui se défend d'être une police politique.
3: Mais l'affaire, c'est que le fonctionnaire a été congédié à cause d'une enquête administrative du ministère de l'Environnement sur une fuite d'un document au Parti libéral. Mais l'unité permanente anticorruption enquête également sur la même fuite de documents au Parti libéral. Donc tout ça arrive dans le même contexte. L'UPAC cherche les sources qui ont informé un député. On peut écouter le commissaire se défendre et protéger son indépendance.
4: J'ai pas ressenti de pression politique. Je me sens autonome dans mon travail.
1: C'est le gars de l'UQAQ.
4: Donc, quand on m'accuse de, quand on accuse mon organisation d'être une police politique, c'est sûr que ça vient me toucher.
1: C'est que lui, il reçoit l'appel, il obéit. Il y a un signalement.
0: Ben oui.
1: Je comprends ce qu'il veut dire. Tu sais? On est persuadé qu'il n'y a pas sa carte, la CAQ. S'il peut bien se sentir, là, ce matin, il
2: va entendre ça. À 85%.
1: Mais Dan, il agirait de même pareil dans le cas du Parti libéral.
2: Ah, je sais, je suis d'accord avec toi.
1: Tu sais ce qu'on prend? Ou PQ. Parlons du PQ.
2: Même si c'est une création du Parti libéral.
1: Tu sais, mettons qu'il y a un document qui sort, une étude sur la souveraineté. Qu'est-ce qui arrive si le oui passe la cote de crédit? Ouais. Ça, il y a des études là-dessus. Là. S'il y a un fonctionnaire qui colle ça, PSPP appelle l'UPAC.
2: Ouais, c'est entièrement raison.
1: Fait que ça serait l'UPQ.
2: Puis c'est là qu'est le gros problème.
1: L'UAPQ.
2: quand on parle de transparence, quand on parle de transparence de l'État, c'est un peu ça qu'on veut dire.
1: C'est ça.
2: Et puis je te fais entendre comme dernier extrait, c'est
1: ouais, 110%.
2: Ouais, 110%. Marcus Fortier quand même qui était
1: Marcus Fortier, il est mort.
2: C'est mort, lui. Ouais,
1: ouais,
2: c'est
1: il est
2: vrai.
1: Pas mal mort. C'est plus Michael, d'après
2: c'est
1: moi.
2: C'est Michael.
1: Mais Marcus, il est quoi, hein?
2: C'est le vendredi quand matin.
1: C'est un auditeur assidu.
2: Marcus est un...
1: Il est autour de nous.
2: Oui, il est à côté du Doc Mayou.
1: Exact.
2: Ah, je suis désolé. L'absus du... comme quoi, hein, j'ai le retour des Nordiques. Je bois le plus qu'on les deux qu'on pense.
1: Rare.
2: Ouais. Michael Fortier, qui s'est presque pogné avec Patrice Roy.
5: Cette personne que je ne connais pas, et il n'a pas lancé une alerte, c'est une objection de conscience. Il est contre un projet. À ce moment-là, moi, si je suis contre ce que mon employeur fait, j'ai une façon très facile de l'exprimer. Je démissionne et je m'exprime par la suite. Mais de transmettre à des tiers des documents confidentiels, c'est interdit et ça m'ouvre aussi à des poursuites. Pensez à n'importe quelle entreprise privée dont un des employés aurait partagé des secrets. Et c'est de ça dont on parle. C'est pas parce que c'est un journaliste de Radio-Canada qui est populaire et qui écrit des babelles sur votre site web.
6: Non,
5: c'est
6: la même affaire. Michael, c'est un journaliste dans lequel qui écrit
5: mais
6: pas des babelles.
5: Mais c'est la même affaire pour moi.
6: Vous voulez faire une image, c'est correct, mais je veux juste... c'est pas des baies. Et tant mieux pour les journalistes qu'il y a des gens qui prennent des risques.
5: Non.
6: Mais de dire qu'il est protégé...
5: Je suis pas d'accord avec ça parce que ce sont des secrets d'État. Ce sont des trucs qui appartiennent à l'État, Patrick. Je suis pas du tout d'accord avec

0: Vous, tant mieux? Non. Pas tant mieux.
1: Ça dépend des cas, Michael.
0: Est-ce qu'on parle d'un geste illégal? Est-ce qu'on parle de motifs qui sont fondés, Patrice? Absolument pas. C'est quelqu'un qui s'objectait.
2: Tu peux pas dire ça, Michael. Ben, on ne le sait pas. Je veux dire, il aurait fallu déterminer s'il y avait, selon les normes d'investissement et de gestion du risque du ministère et d'investissement du Québec, que l'organisme a contrevenu à ses propres règles et que c'est donc du gaspillage de fonds publics. Et ça, c'est le directeur, c'est le protecteur du citoyen qui l'aurait déterminé.
3: Oui, mais...
0: On essaie de trouver une petite enveloppe où pouvoir insérer l'action de cet individu. Puis moi, je pense que ça ne tient pas la route.
4: Ouais, je suis complètement pas d'accord. C'est sur l'aspect de la loyauté, ça concerne l'entreprise privée. Mais là, il y avait le feu en la demeure. Lui... Au plan de l'éthique, et ce mot-là, je ne l'ai pas entendu là, dans l'argumentaire, là. Au plan de l'éthique, il a vu qu'il y avait le feu et qu'on distribuait des mégawatts comme des bonbons dans un bulk barn. Dans le cas de Norvolt, dans le cas de Lyon. D'ailleurs, on donne le portrait ce matin des gens qui sont le plus enrichis là-dedans. Là. Ce serait peut-être bon que l'UPAC aille voir de ce côté-là. Là. La filière batterie. Ah, je vous le dis, là, il y a du monde là-dedans. Là, j'ai déchiré la page. Je vais essayer de retrouver la page, page 31, ce matin. Mais tu sais, on effleure. On y va, regarde. Guy Leblanc, je donne juste cet exemple-là. Au lieu d'aller écœurer un fonctionnaire, là, vous avez trouvé un courriel. Ah, oui, envoyez ça à Gerbet. On l'a pogné. Regardez donc du côté des noms qui sont nommés par David Descoteaux du Journal de Montréal ce matin. Entre autres, Guy Leblanc. On en revient à Fitzgibbon. Guy Leblanc, grand chum de Fitzy. Nommé PDG d'Investissement Québec en avril 2019. Sa nomination dès lors avait soulevé des questions d'éthique. Parce que c'est un chumé de Fitzy puis c'est un partenaire d'affaires de Fitzy. Ça, c'est super intéressant. La commissaire à l'éthique avait même déclenché une enquête sur un possible conflit d'intérêts. Ah, really? Investissement Québec a investi dans des projets d'extraction de lithium. Détient 50 % du projet Nemaska Lithium, 40 % d'Amoblan Lithium. L'objectif, c'est de faire de Bécancour un pôle de production de batteries. Pouf! Guy Leblanc a quitté son poste en janvier 2025, mais continue d'avoir des versements. A reçu d'un régime qu'on appelle d'intéressement à long terme au cours de ses 10 mois à la tête d'Investissement Québec. Guy, s'attends-tu de dire... Investissement Québec, ça t'entends-tu de venir? On va brasser le business. On va brasser de l'argent à faire. Ça va être de l'argent à faire.
5: Ouais.
4: Ah, l'électrique, les gens aiment ça.
5: Je dis, ah, ben, ça va être la fun.
4: Ouais. La batterie. Tout le monde parle de ça, la batterie. On va être là-dedans, nous autres aussi. On va être dans le film. On est allé à Davos, puis.
6: puis le monde va être content parce que c'est l'électrification des transports.
4: Et. Donc, au cours des 10 derniers mois, la tête d'Investissement Québec a touché une rémunération de près de 979 000 piastres contre 1 million en 2022-2023. Donc, bref, ça va bien. On nomme d'autres personnes aussi. Là, allez voir ça, c'est quand même intéressant, mais il faut pousser l'exercice plus loin. Là, il y a Christine Roy. Ça, c'est drôle. Non, c'est pas Christine Roy, c'est Mme Maude Bugeaud-Bolduc, la VP des CPA. CPA, c'est comptable, là, les comptables. Les autres, ils disent, ouais, c'est parce que là, notre réputation est entachée par le rapport d'AVG parce que Legault, c'est un comptable, puis vous le dépeignez comme un pas bon. Ça, c'est drôle. Alors, il y a plein de bons comptables là, au Québec, on tient à vous le dire. C'est juste que elle n'est pas contente. Elle n'est pas contente parce que ça donne la mauvaise impression que tous les comptables sont comme Legault. Non, je pense qu'en général, Dan, on peut le dire, l'immense majorité des comptables au Québec savent compter. Donc, ça va très, très bien, ma chère. Voilà, ça fait le tour, mesdames, messieurs.
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4: Les extraterrestres s'en viennent!
6: C'est drôle parce qu'il y a un lien à faire avec l'histoire de Thomas Gerbet et de l'UPAC. Le nouveau film, c'est sûr que la grosse sortie, il y a deux grosses sorties cette semaine, une aujourd'hui, l'autre jeudi prochain. La grosse sortie, c'est évidemment Disclosure Day, la nouveauté de Steven Spielberg.
5: La révélation.
6: le jour de la révélation où on est exactement là-dedans. Oui. Sauf que les extraterrestres, sauf que c'est essentiellement un film sur la transparence de l'État, la transparence des informations. C'est Emily Blunt qui joue là-dedans. Je pense, à mon souvenir, qu'Emily Blunt, c'est la première fois qu'elle va jouer avec dans un film de Spielberg. Colin Firth est là, Josh O'Connor. Elle travaille dans les médias. Oui. Et puis, il y a Colman Domingo également qui est là. Super casting. On dit beaucoup de bien. Les critiques sont pas mal toutes bonnes. J'ai l'impression que jusqu'à maintenant, c'est le film de l'année. Là.
1: Ouais.
6: Parce qu'il semble pas décevoir personne. C'est un nouveau Spielberg. Spielberg qui renoue avec ses amours de jeunesse, c'est-à-dire les films d'extraterrestres.
1: À contre troisième type, E.T.
6: C'est ça. C'est exactement...
1: On dit que c'est quasiment Minority la suite Report, de rencontre du troisième type.
6: Minority Report aussi, souvenez-vous. C'était pas des extraterrestres, bon, mais c'était un peu ça. Là, futur, ouais. Avec des machines bon, ouais, qui... pas des machines, mais des êtres d'un autre type qui était capable de deviner l'avenir. La guerre des mondes également avec Tom Cruise.
1: Ça, je l'ai jamais vu.
6: C'est, donc, il y a beaucoup donné dans l'extraterrestre.
1: C'est un vieux roman. Là.
6: Lui, c'était un fan de Stanley Kubrick. Quand il était jeune, 2001, Odyssée de l'espace, la patente, puis là, il nous arrive avec ce film-là d'extraterrestre. Il renoue ses amours. Beaucoup, beaucoup de bien
1: sur l'histoire. C'est quoi l'histoire? C'est épeurant.
6: Non, c'est vraiment un expert en cybersécurité qui travaille pour une agence qui dérobe des archives qui sont classifiées par le gouvernement et qui va les rendre publiques. Quand je te dis que ça y a un lien à faire avec cette histoire-là, oui, c'est on est pas mal là-dedans, sauf que là on parle d'extraterrestres. En fait, c'est comme si les informations sur les extraterrestres étaient cachées puis qu'il y a quelqu'un à un moment donné qui sortait puis
1: semble vivre parmi la population de façon cachée.
6: Donc, c'est on est vraiment dans ce type de film-là. Et puis, l'autre grosse sortie, c'est jeudi prochain, c'est Toy Story 5. Là, on commence dans les films d'été. Tu sais, allez faire un tour au clap.ca. Vous allez vous rendre compte qu'ils ont plus de place. Ils n'ont pas assez de salles pour mettre tous les films qu'il y a.
1: Vous allez voir Double du Mois. Si vous voulez le voir, là, Légionnaire, je mettrais avec ses filles.
6: C'est ça. Mais il y a encore un paquet de films qui sont là, qui sont présentés. Donc, garochez-vous au cinéma, surtout ces mouilles. Ça peut faire. Ce qui fait jaser également dans le monde du cinéma, c'est la nouvelle bande-annonce du film de Brad Pitt, le nouveau film de Brad Pitt, où on se fie beaucoup sur Brad Pitt. Ça, il joue un gars tout seul dans l'Alaska, un gars qui est survivaliste. Donc, je voulais vous faire jouer le preview, mais on va y aller assez rondement. Je le ferai pas, là. Ça semble, là aussi, très, très intéressant comme film. Netflix met des bâtons dans les roues de la transaction Paramount puis Warner Bros. Ils sont en train de Paramount envoyer une mise en demeure à Netflix pour dire, là, parce qu'on veut la faire, la fusion, là. Nous autres, on a 110 millions. Vous autres, c'est 85 que vous offriez. C'est nous autres qui va l'avoir. Mais Netflix, de par ses contrats, tu sais, qu'ils ont actuellement avec certains films, la Paramount, ils sont en train d'essayer de mettre des bâtons dans les roues, donc c'est pas fini cette histoire-là, ça continue de brasser rien qu'en masse. Et puis, que puis-je vous dire à part ça? Ben peut-être les films à venir d'ici la fin du mois de juin, là. On parle de Toy Story qui va sortir jeudi. La mort de Robin des Bois, qui est un film duquel on entend beaucoup de bien également, qui va sortir la semaine prochaine. C'est pas mal de films. Il y a un nouveau film avec Angelina Jolie également qui va sortir dans le coin de la Saint-Jean. Jackass, donc puis Supergirl, on a vraiment un gros mois de juin à venir pour les gens qui vont aller au cinéma. Si jamais il fait un peu moins beau, pardon, vous savez quoi faire. Il est à 7h09.
1: Déjà, ça roule.
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3: 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Un spray freeze de Dan.
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6: Les Hurricanes, il leur en reste qu'une à gagner, puis la Coupe Stanley est leur.
1: Ouais, mais la twist à Torto est bonne.
6: Oh, oui, Tortorella a dit, je laisse mon linge dans la chambre d'hôtel.
1: Ce que tu as déjà fait. On va revenir bah oui, dans ton ancienne vie, quand même.
6: Oui, mais c'est des oublis.
1: C'était pas juste dans la chambre d'hôtel. Hein? La fameuse brosse à dents Bécomo, on s'en
6: ça.
1: Souvient.
6: On s'en souvient de ça. J'ai retrouvé des drôles d'affaires aussi, des fois, dans mes draps.
1: C'est ça, hein? Un bas.
6: C'est ça, des fois, c'est... Hein? Oh, ouais.
1: Un bas de petits pieds.
6: Tabarnouche. Hein?
1: Mais là, lui, il dit, garde, j'ai laissé mon linge. Je garde ma chambre d'hôtel parce qu'il y aura un septième match en Caroline. On va gagner ça, autrement dit, à Vegas. Donc, s'ils perdent, finalement, il y a un gars de UPS qui va aller faire le ménage de la chambre.
6: Oui, c'est ça.
1: C'est ce qu'on aura compris.
6: Il va envoyer quelqu'un. C'est ça.
1: Quelqu'un sera envoyé.
6: Mais donc voilà, les Hurricanes qui ont quand même bien fait hier, ça va bien. Puis ils jouent comme un club qui ont l'intention de gagner la Coupe Stanley.
9: Ouais.
6: J'ai
9: bien. Fondu. Ben, c'est comme les Knicks.
6: Tant qu'à être éliminé, tu vas être éliminé contre le club qui a gagné la Coupe. C'est ce que le Canadien va pouvoir dire.
4: Oui, dans le cas du Canadien, absolument.
6: D'ailleurs, j'ai manqué un bout. J'étais pas là les deux dernières semaines. Oui. J'étais absent lorsque le Canadien s'est fait éliminer.
4: Oui.
6: Et je me suis rendu compte hier qu'il y a du monde qui a appelé au congédiement de Martin Saint-Louis.
4: Hein?
9: Ben non.
6: Mais la semaine passée...
4: Non, mais tu sais, je veux dire, ça n'a pas fait jouer.
6: Parce qu'il n'a pas fait jouer Gallagher puis Jack Hayes.
4: Non, pas en tout. Honnêtement, Dan, ça n'a pas du tout fait les manchettes, pour vrai. Non, ce qui a fait les manchettes, c'est Gallagher parti à broyer.
6: Ça, je l'avais vu.
4: Oui, puis c'est correct, puis... Tout notre respect pour Gallagher et la direction va l'accommoder en l'échangeant fort possiblement aux Canucks de Vancouver. Là, il y a des négos, paraît-il, entre les Canadiens et les Canucks. Non. C'est... Mais lui est persuadé qu'il peut continuer de jouer, puis le Canadien pense le contraire.
6: Ouais.
4: Mais tu sais, il n'y a pas de beef. Il s'est pas mis à blaster Saint-Louis. Non, ça a été très classique, son point de presse. Mais tu sais, il quitte Montréal quand même. C'est là où il a joué toute sa carrière. Il va aller jouer une saison ou deux pour peut-être les Canucks. Sauf qu'avec les Canucks, il ne jouera pas 20 minutes par match. Là.
6: Non, mais les Canucks, ça
4: serait pas le droit de penser qu'il est encore capable.
6: C'est un club qui est beaucoup en reconstruction.
4: Et moi, je ferais un blockbuster et peut-être aller chercher Pedersen, Elias Pedersen. Mais un blockbuster, quelque chose, il faut que tu mettes plus de jus. Là. Faut que tu mettes plus de jus dans le verre.
6: Il faut pas mettre trop.
4: Mais Canadien va bouger, Dan. En général, Canadien va bouger.
6: Je pense que oui.
4: Canadien doit bouger aussi.
9: Il doit trouver un deuxième centre. C'est ça l'affaire.
4: C'est ça.
9: Ouais.
4: Manque de monde à l'attaque.
6: Manque de monde à la défense. La journée que Michael Hage a dit qu'il venait plus avec le Canadien cette année puis qu'il retournait à l'université l'année prochaine.
4: On a besoin de monde.
6: Je voulais coller et Michael Hage va être échangé cet été. J'en suis pratiquement convaincu. Hier, c'était le début de la Coupe du Monde également. L'Afrique du Sud a décidé de commencer ça. Sur un, comment je dirais,
4: bonne
6: ça.
4: Bonne défaite, un bon 2-0 contre le Mexique.
6: Surtout d'y aller à coup de carte rouge de même.
4: Ah, j'ai pas vu le match.
9: Ouais, j'ai regardé les highlights. Puis, effectivement.
6: L'an passé, dans la ronde préliminaire, il s'est donné un total de 2 cartons rouges. Pas l'an passé, il y a 4 ans. Dans tout le tournoi complet, 4 cartons rouges durant la World Cup.
4: Carton rouge est une expulsion.
6: Exactement. Hier, le match Mexique-Afrique du Sud, 3 cartons rouges. Un pour le Mexique, 2 pour l'Afrique du Sud. Victoire de 2-0.
9: Trop vicieux.
6: Puis la Corée du Sud également qui a réussi à aller chercher un match contre la Tchéquie hier. Gros match, grosse victoire de la Corée du Sud. Ce soir, on surveille...
4: Canada
6: cet après-midi contre la Bosnie et les États-Unis qui débutent leur tournoi également ce soir. Les États-Unis, c'est à SoFi Stadium. Et puis le Canada, c'est dans...
4: Ah, c'est à Toronto, c'est
6: ça. Wish Stadium, là.
4: Oui, c'est ça, le stade en carton à Toronto. Là. C'est sûr que, c'est le stade officiel, mais ils ont rajouté des estrades, là, tout va bien aller. Je regarde ça, je voulais aller voir Spielberg et ses extraterrestres. Bon, il y aura une autre fois, Dan, d'après moi.
6: Le Canada, c'est cet après-midi, puis il y a beaucoup de matchs en fin de semaine. Évidemment, vous comprendrez que samedi et dimanche, c'est 3 matchs par jour. Là.
4: Okay.
6: Donc, ça va rouler en masse. Voilà pour ce qui est de la Coupe du monde de foot. Et puis, je terminerai. Te souviens-tu de quand on a reçu Léla Beaudoin? J'ai d'ailleurs un téléphone où elle me donnait... Elle me giflait savamment. Elle a gagné un combat de boxe hier, Léla Beaudoin, qui a réussi son pari après un premier essai face à Alicia Baumgartner. C'était hier soir que ça se passait.
4: Très bon.
6: Paulina Angel, voilà.
4: Merci beaucoup, Dan. On fait une petite pause vite. Puis par la suite, Nathalie Elgrabli qui va nous jaser. Peut-être la dernière chronique de la saison, on verra bien. Nathalie qui enseigne au HEC cet été. Donc, des fois, elle peut, des fois, elle peut pas. Donc, à suivre dans son cas. Mais elle sera avec nous ce matin. On fait le tour des posts.
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4: Morel Life À 7h16, vous savez, j'aime bien ça m'amuser avec Dome TV. Là, il y a un mime avec Lukac qui arrête des journalistes. La CAQ qui risquait de mal paraître. Des journalistes sont coffrés par des policiers de Lukac. Alors, vous voyez ça, des
1: C'est une grosse intervention policière. Également, Mme Dany, hey, ça c'est bon, c'est la une du Post. Mme Dany, le maire communiste radical de New York, demande à sa gang d'appeler les Knicks, essaie d'avoir les billets les moins chers possibles, parce que les billets à 7500 en haut, essaie d'avoir ça pas cher. 750, ça ferait bien, tu sais, le prix, un prix d'amis, c'est ça. Mame of Privilege. Donc, il a demandé à son organisation de faire des téléphones. Tout se sait, là. T'sais, tout se sait aujourd'hui, c'est ça qu'il faut. T'sais, avec l'histoire de la CAQ et tout, dans le fond, moi, je réalise que tout se sait, là. Il y a un gars qui parle à quelqu'un, boum, avec les médias sociaux maintenant, les textos, les photos, les ci, les ça. Fait que là, c'est ça. Ça s'est su qu'il a demandé à MSJ de faire des faveurs au maire et à sa gang et de leur donner des prix d'amis pour assister au match. Donc, c'est intéressant. Mais tu sais, en même temps, ça ne changera rien dans la mesure où il est élu pour encore un bon bout.
6: Il faut ressortir la nouvelle. Les gens du New York Post ressortent la nouvelle un coup que la série va être finie, parce qu'actuellement, les New Yorkais sont dans le cirage. Vous avez beau... les Yankees peuvent perdre 15-0. Les Jets peuvent ressusciter puis ramener Joe Namath. Actuellement...
1: Ah, c'est les Knicks à l'os.
6: Les Knicks, peu importe ce qui se passe à New York, là, ils trouveraient une bombe dans le métro, ce serait quand même les Knicks de New York. Là.
1: Si c'est une bombe jaune-orange, là, c'est une bonne bombe.
6: C'est ça. C'est hallucinant.
1: C'est hallucinant.
6: J'ai regardé les images hier, ça fêtait encore dans les rues de New York en plein après-midi.
1: Puis du cassage, là, c'est...
6: Ouais, il y a eu un peu de cassage, mais c'est pas... Disons que c'est pas Paris.
1: Ouais, moi, pas aussi. Donner des leçons ben avec ce qui s'est passé à Montréal. Dans les dernières années, un autre article concernant la hausse des électroménagers. On en a beaucoup parlé ici. On a fait une entrevue ici il y a à peu près un mois et demi de ça. On en fera une lundi, hein, Nick?
9: Exact.
1: Avec les gens de meubles RD. Mais là, on revient là-dessus. C'est comme si on répétait la nouvelle. Mais je pense que ça vaut la peine d'être répété parce que ça n'a pas l'air à rentrer dans la tête du monde. Et de la CAQ, peut-être. Revenir en arrière et mettre ça au panier. Mais non, le projet de loi qui va entrer en vigueur le 5 octobre prochain. Qu'est-ce que c'est que le 5 octobre prochain? Mais les électros, il va avoir une garantie prolongée d'incluse dedans. La loi va forcer les détaillants à vous vendre un produit qui est réparable ou remplaçable dans les 6 ans suivants son achat. Je viens pas mal de l'expliquer clairement. Et dans une lettre, ça c'est le scoop, ben c'est pas le scoop, là, c'est le suivi de la presse. Dans une lettre envoyée en anglais, LG Electronics a prévenu plusieurs détaillants québécois, donc, cette semaine, qu'une hausse s'en vient. On parle de hausse même de 30%. Lave-vaisselle, sécheuse, cuisinière, tout ça causé par les nouvelles exigences de la province de Québec en matière de garantie de bon fonctionnement, prévu le 5 octobre prochain. Minimum hausse de prix 10%. Minimum! Je sais pas si ça vous tente. Un frigidaire, un bon gros frigidaire, c'est 1200 à peu près? 1300, 1200? Un frigidaire qui a du bon sens, là? C'est sûr qu'il y a des frigidaires de fou avec une TV.
6: Ah, c'est ça.
1: Tu vois quasiment ton restant de lasagne là, voilà. Dedans. Là.
6: Machine à glace, une chambre d'amis. Et puis,
1: C'est quasiment ça. Ouais, quasiment une chambre d'amis dedans. Là.
9: Ah, ça va être mettons
1: 1500, un bon fridge à peu près?
6: J'ai pas magasiné un fridge.
1: Ouais.
9: 2000-2002.
1: 2000-2002, un bon gros fridge.
6: Ouais. Passez nous voir dans la grande vente sous la tente chez Meubles RD. Un frigidaire de marque LG à 999 ce week-end seulement.
1: Tu fais-tu des remotes en fin de semaine?
6: Non.
1: Mais c'est 10% minimum de hausse.
9: Dans le cas des électros,
1: à 20-30%.
9: Dans le cas des électros, Michel Rochette disait dans l'émission de Pierre que ça allait être 30%.
6: Mais on rit de ça, mais à un moment donné, quand j'étais en remote chez Meubles RD, c'est la troisième fois que je le compte, il y a un couple du Maine qui est venu chercher un set de chambre, un matelas puis toute la patente, parce qu'il se disait, tabarnouche, en spécial, en canadien...
1: Ça se peut qu'on fasse l'inverse, la boîte inverse.
6: On va s'acheter un pick-up, puis on va aller s'acheter nos électroménagers en Ontario, là.
1: J'ai le vidéo de Geneviève Guilbeault, croyez-le ou non, qui est elle.
6: C'est le vidéo du jour.
1: Elle troll fréchette, moi, je l'appelle d'après moi. Harry. Elle marche vite dans son style, puis c'est des boîtes. Je suis sûr que c'est des boîtes vides. Des boîtes vides.
6: Oh oui, hein?
9: Je m'en vais!
1: Fin de session. Au Parlement, on vide nos bureaux, puis elle met un émoticon. Bye-bye. Aïe, aïe, aïe, aïe, aïe.
6: Puis allez-moi du compte de boîte. Ah non, c'est...
9: On va aller travailler dans nos comtés.
1: Oui, oui. Et contente d'être contente. J'ai mis le tableau de la vente de mégawatts par la gang Legault. J'en ai parlé précédemment. Allez voir ça. C'est l'équivalent de la romaine, les engagements d'électricité pour les centres de données au Québec. C'est très inquiétant. Je reviens sur cette histoire-là également, là, des saisies d'écran d'articles de Gerbet de décembre 2025. Il y a une vidéo qui circule encore que j'ai réussi à trouver de Monsef Deragy qui flash des feuilles. Il n'a pas été effacé. Je ne sais pas si mon Facebook va être effacé, mais je viens de le mettre. J'ai pris ça sur le Facebook de Deragy.
9: Lucac va débarquer.
1: Ah oui, Lucac va m'arrêter.
9: Ben oui.
1: La face dans le dash. Et hommage aux légionnaires qu'on a fait en début de show avec une collection de photos. Allez-y, mesdames, messieurs. On est habillés propres quand même. On est des petits gars propres. À 7h22, très courte pause. Et Nathalie Elgrébier est là au retour.
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6: C'est vendredi, on va avoir un break, on va le prendre. Dans la catégorie « Combien ça coûte? » Hier, à deux endroits, je suis passé à deux intersections où il y avait quatre chars de police pour faire la circulation. Des policiers, là, des gens qui gagnent exactement le même salaire que ceux qui arrêtent des vrais bandits. Là. Quatre policiers par intersection au coin industriel Bravoure et Henri IV dans le secteur Val-Bélair. Puis dans le coin, juste à côté de Place Navillaise à Sainte-Foy, c'est deux bouts où il y a des chantiers de construction puis où c'est très, très compliqué la circulation. C'est encore compliqué ce matin à Val-Bélair. C'est encore compliqué sur les abords de Place Navillaise. Il y a également un accrochage. Est-ce que c'est important? Oui, certainement. C'est sur Henri IV. En fait, l'espèce de sortie pour aller prendre Henri IV, soit direction nord, soit direction sud, à partir du boulevard Charest. Donc, évidemment, que ça va venir causer des ennuis. Ça va en causer énormément au cours des prochaines minutes. Également, sur Laurentienne, direction sud, à la hauteur de Capitale. Donc, là aussi, il va y avoir des problèmes. Donc, continuez de nous écrire au 88-670-9098. Je vous ai pas parlé de la Rive-Sud, parce que la Rive-Sud, le vendredi matin, c'est comme ça. C'est assez tranquille. Il y a moins de monde qui en a le samedi. 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

0: 7h30, Nathalie El-Grabli, comment ça va?
1: Bonjour Dominique, très bien et toi?
0: Très bien, très bien, très bien, très bien. On en a pris des belles avec la CAQ encore, hein? Avec la CAQ qui appelle la police pour faire taire les gens et pour virer un fonctionnaire qui pourtant voulait alerter la population. J'ai hâte de t'entendre là-dessus, sur ce cas-là qui est un code d'éthique.
1: Oui, écoute, tu as raison de dire qu'on en apprend des belles, bien que ça m'a pas énormément surprise vu l'historique récent des sommes dilapidées et de l'ensemble de l'œuvre de la CAQ depuis les dernières années. Mais je trouve que ça, c'est très très révélateur de la culture, la culture politique interne. Comment on gère les messages et comment on gère les messagers? Parce que moi, ce que j'ai vu, c'est vraiment une culture politique de on tire sur le messager lorsque il ne se conforme pas au récit officiel. Parce que c'est à peu près ça ce qui s'est passé. Tu vois, en fait, la CAQ m'a dit, dans mon gouvernement ou dans ma façon de gouverner, il y a deux catégories de personnes. Il y a ceux qui perdent des milliards de dollars et il y a la personne qui dit qu'on a perdu des milliards de dollars. Devine laquelle des deux perd sa job.
0: La deuxième.
1: Ben
0: celui
1: voilà.
0: Qui alerte, celui qui...
1: Et ça, je trouve que c'est très révélateur, mais aussi c'est très inquiétant. Non seulement en fonction de qu'est-ce qui se passe à l'intérieur, quel genre de mentalité de gouvernance on y trouve, mais aussi le message qu'on envoie à l'ensemble de la population. Parce que dans le fond, le fonctionnaire, comment il s'appelle déjà, Olivier, dont j'ai oublié son nom complet.
0: Ouais, c'est ça. Ben, il va être défendu... Il va être défendu par son fonctionnaire, son syndicat.
1: Son syndicat. Oui, mais quand on y pense bien, qu'est-ce qu'on lui reproche? On ne lui reproche pas d'avoir menti aux Québécois. On lui reproche d'avoir refusé de mentir avec tout le monde en racontant un récit officiel, finalement. Parce que, dans le fond, c'est ça, le récit officiel. C'est que les investissements dans la filière batterie, c'est la 8e merveille du monde.
0: C'est extraordinaire ce que tu viens de dire.
1: Ah oui?
0: La CAQ a viré un fonctionnaire qui a refusé de mentir et qui a rejeté le récit officiel. Le récit officiel étant, mais que c'est des bonnes nouvelles, mais ils veulent tous venir au Québec, mais on va être riche, on peut compétitionner même la Chine, on est parmi les grands dans le monde, etc. Genre de pièce de théâtre qui nous a mené quasiment à la banqueroute.
1: Exact. Et je te dirais aussi dans le récit officiel, c'est faites-nous confiance, on sait ce qu'on fait. Faites-nous confiance avec votre argent, on va le faire fructifier. D'ailleurs, je me souviens plus si c'était Fitzgibbon ou si c'était François Legault qui parlait de la filière batterie Norvolt et ainsi de suite comme étant le projet du siècle. Comparable à l'abbé James et ainsi de suite. Projet du siècle. En fait, ils avaient raison sur une chose. Je m'échangerai un mot. C'est pas le projet du siècle, c'est le fiasco du siècle qu'ils nous ont vendu. Et c'est ça le récit officiel. En fait, passer à ma grille d'analyse, c'est ça le récit officiel. C'est que faites-nous confiance avec votre argent, on va rendre tous les Québécois très riches en investissant dans la filière batterie. Les gens font confiance. On n'a pas tellement le choix. Et il s'avère que c'est pas juste quelques ratés. On parle pas que de quelque chose de pacotis. On parle vraiment de sommes phénoménales. Et quand on nous dit ces sommes-là, et c'est pas juste le fonctionnaire, en fait, le fonctionnaire, il a été confirmé par la vérificatrice générale qui nous dit quoi?
0: Ben oui.
1: Qui nous dit, ben oui, ils ont fait des placements sans vraiment mesurer les risques, sans vraiment avoir de planification à court, moyen terme. En fait, ils sont...
0: Ce sont des amateurs. Ce sont des amateurs qui ont été exposés. Mais le timing est très mauvais pour eux parce que le timing du rapport est mauvais. Ils sont en pré-campagne. La session se termine aujourd'hui. Et ensuite, ben, tu as la révélation du congédiement de ce fonctionnaire-là qui a voulu exposer la vérité et la mettre au grand jour. Donc, quel timing horrible. Mais l'UPAC, là-dedans, aussi, je veux qu'on en parle. L'UPAC reçoit un appel, elle est obligée d'intervenir, mais il y a un signalement. Le signalement, c'est un signalement qui est politique. Et là, c'est un concept d'éragie. C'est ça que j'ai expliqué aussi. C'est que la CAQ veut non seulement virer, et elle l'a fait, un fonctionnaire qui dit la vérité, mais veut surtout, à mon avis, briser les jambes de ses opposants et des partis adverses qui lui nuisent le plus à leurs yeux. Bon, ça a été Radio X, c'est une partie civile, là. Nous autres, on est une corporation. Ça s'est passé durant la pandémie. Mais Monsef Deraghi est possiblement le plus agressif en la matière. Monsef Deraghi avait en main un document qui montrait les mégawatts promis à plusieurs multinationales dans le monde qui veulent venir construire des centres de données. Il a flashé ça en disant, regardez, Fitzgibbon a tout donné, il reste quasiment plus de mégawatts. Ce que Fitzgibbon avait pourtant admis publiquement, mais là, la CAQ a interrogé Monsef Deraghi. La CAQ a dit que Monsef Deraghi avait fait un délit d'initié ou pourrait être accusé de délit d'initié parce que flashé la maudite feuille. C'est, donc, je veux t'entendre là-dessus. La CAQ également a utilisé ou utilise l'UPAC à des fins politiques. Est-ce que c'est exagéré de dire ça?
1: Moi, c'est exactement ma lecture. C'est une façon de judiciariser toute forme de... Je veux même pas dire de dissidence. En fait, c'est judiciariser la vérité, là encore. Oui. Quand on y pense bien, quand on remonte à la source des choses, c'est ça. C'est que... là, je me dis... l'histoire de la filière batterie et ainsi de suite, ça doit être que la pointe de l'iceberg. Parce que si on est capable de faire ça avec des sommes aussi faramineuses, eh bien, ce laxisme-là, ou cette incompétence, ou je ne sais pas comment on peut l'appeler, il y a bien des adjectifs qui me passent par l'esprit en ce moment, si on est capable de faire ça à si grande échelle, c'est qu'on est aussi capable de le faire à des échelles moins importantes. Mais quand tu additionnes toutes les petites échelles ou tous les petits programmes qui sont peut-être en termes relatifs moins importants, mais au bout du compte, ça fait beaucoup d'argent. Donc, cette façon de vouloir... En fait, c'est créer un effet, comment l'appellerait-on, de refroidissement, disons. Pour pas dire un effet de peur, de sidération. Intimidation. C'est une forme d'intimidation. C'est tu t'éloignes du récit, t'essayes de dire la vérité. Eh bien, regarde qu'est-ce qui t'attend. En fait, notre lanceur d'alerte, il sert d'exemple. Il sert d'exemple où l'État est en train de dire à tous ses fonctionnaires, n'y pense même pas d'aller dire sur la place publique ce qui se passe dans les bureaux, parce que voici ce qui t'attend. Et ça, je trouve que c'est un glissement très dangereux. Il me semble qu'au contraire, la première chose, un État... Tu vois, je me dis, on juge pas un État à la grandiosité des projets qu'il entreprend, mais à la manière dont il va gérer quand les failles sont indiquées, les failles de son projet sont indiquées. Et là, à cet égard, en fait, on met tout en œuvre pour étouffer la vérité. On déplace le focus, parce que c'est vraiment un déplacement du focus, alors que tout le focus devrait être mis sur qui a pris les décisions du 2 milliards, notamment. Ils sont où, ces gens-là? Comment est-ce qu'on peut intégrer une forme de reddition, de compte, d'imputabilité? Mais non, les projecteurs se déplacent, non pas vers ceux qui ont commis la faute à 9-0, c'est bien 9-0, oui, c'est ça, des milliards, c'est 9-0. Mais on met le focus sur qui? Sur ceux qui les dénoncent. C'est fou, c'est comme si la maison prend feu et on veut...
0: On accuse la personne
1: incriminer.
0: Qui a plein de faim, hein?
1: Ben voilà, c'est exactement ça.
0: Et on envoie le signal, Nathalie, moi je pense qu'on envoie aussi le signal aux gens de Santé Québec et aux gens de l'appareil qui entoure la fameuse mise à jour informatique. Là.
1: Oui.
0: Vous voyez le bordel, ça sort au compte-gouttes, là, les histoires de bordel. Voyez là, ce qu'on a fait à ce fonctionnaire-là là, du ministère de l'Économie. Mais quiconque parle et dénonce et donne des informations sur ce qui se passe vraiment à l'interne dans le fiasco informatique à la santé, ben vous allez être viré vous aussi. Moi, je pense que ça s'adresse... Le vrai message s'adresse à cette gang-là. Parce que le nouveau bordel, c'est en santé que ça se passe, là, avec le virage informatique. Là.
1: Et c'est ça, ça sert d'exemple, effectivement, oui. à toute la fonction publique, je dirais même parapublique, n'importe quoi.
0: Oh, oui.
1: C'est comme,
0: éducation,
1: c'est comme tu vois des choses. Mmh. Exactement. SAAQ Click, oui. le dossier, oui. est, bon, il est un petit peu sur la, comment dire, il est moins dans les médias, mais moins le focus là-dessus, mais c'est pas réglé. Et oui, en fait, on devrait, tu vois, on parle beaucoup de la loyauté envers l'employeur. Mais je suis tout à fait d'accord, loyauté envers l'employeur. Mais sauf que quand on est dans la fonction publique, l'employeur, c'est pas ton boss, c'est pas l'État, c'est pas la ministre, c'est ton boss, ton vrai boss, à qui tu dois des comptes, ben c'est au public. Ce sont nous, dans le fond. Nous, on a chargé, il y a un contrat social qui se fait entre les citoyens, les contribuables et l'État. On a mandaté l'État pour nous fournir certains services que l'on, notamment, bon, l'éducation, la santé et ainsi de suite. Donc, on mandate l'État pour exercer et ou effectuer une tâche au nom de l'ensemble de la société. Donc, quand un fonctionnaire prend la parole et il dit, waouh, ben, on a mis de l'argent sans faire une analyse de risque qui était convenable, ben, il a pas manqué de loyauté. Au contraire, il a été très loyal envers ceux qui, envers qui il a un devoir de vérité.
0: Les citoyens.
1: Les citoyens, exactement. Et ça, je pense qu'il ne faudrait pas...
0: C'est là que tu vois que toute la politique est pervertie. C'est devenu excessivement pervers. Il faut défendre le parti avant la patrie. Ah, c'est ça que la CAQ a fait. Ils ont défendu le parti avant la patrie.
1: Et je te dirais, il faut défendre même dans ce cas-là le récit, le mensonge, avant la vérité. Et quand on est dans ce genre de culture-là, de mentalité-là, moi, je trouve que ça fait peur parce que, OK, donc si dans ce dossier-là, le récit passe avant la vérité, ben qu'est-ce qu'il y en est pour toutes les autres choses que l'État fait? Est-ce qu'on peut te faire confiance?
0: Non.
1: Bien sûr. Et tu sais, tantôt, tu
0: disais... Indigne de confiance à tous les niveaux.
1: Que le timing est très, très mauvais. En fait, moi, je le trouve hyper bon, le timing. Hyper bon.
0: Ben, il est bon pour ceux qui veulent se débarrasser de la CAQ, en effet.
1: Il est bon timing. Avant des élections pour que tous les citoyens sachent
0: sont exposés.
1: De quoi il s'agit réellement. Voici leur vraie nature. Après ça, ben, plutôt que de voter un petit peu à l'aveuglette parce que, bon, on sait pas. Non, le timing, en fait, c'est presque arrangé avec le gars des vues pour que tous les citoyens, juste avant, parce que là, on tombe bientôt en vacances, à la rentrée, ça va être la campagne électorale. Bon, ben, voici de quoi il s'agit. Donc, non, je pense que le timing, j'aime mieux l'avoir maintenant que de l'avoir après les élections. Évidemment, je raisonne.
0: C'est sûr qu'ils vont avoir une accalmie estivale là, avec le blé d'Inde et les hamburgers, là. Mais en revenant à mi-août, septembre, les autres partis vont revenir là-dessus. C'est ça qui va alimenter, c'est ça qui va être le cœur, à mon avis, de la campagne. C'est-à-dire, voulez-vous voter pour un parti qui est indigne de gouverner ou vous voulez voter pour un parti propre, peu importe, là vous allez avoir... l'ensemble des offres politiques là, qui vont se soumettre. Mais moi, je pense que ce qui va être soumis sous la loupe, c'est la probité de ce parti-là. C'est la probité de Mme Fréchette, qui était autour de la table quand ça a été signé.
1: Ben oui. Et tu sais quoi, je pensais à ça et je me disais, l'argent perdu... Ben, perdu. En fait, non, d'abord, on ne perd jamais de l'argent parce que l'argent, il fait juste se déplacer. Le perdre, c'est comme s'il s'est volatilisé.
0: Donc, l'argent est autour de nous, hein, comme disait Vincent Lacroix.
1: Ben voilà. Et là, je me dis, bon, cet argent-là, il a bien dû atterrir dans les poches de quelqu'un. Il ne s'est quand même pas évaporé dans l'atmosphère. Je pense qu'on a besoin de savoir il est parti où, quels sont les liens entre ceux qui ont pris les décisions et la destination finale de cet argent-là. Il me semble qu'en tant que d'abord de contribuable, c'est notre argent, on a le droit de savoir, de un. De deux, il me semble que la moindre des choses, ce soit que les gens qui étaient autour de la table, comme tu dis, tous ceux qui ont participé à la décision, qui l'ont entérinée de façon directe ou indirecte, ben, ne devrait pas avoir le droit de se représenter en politique. Parce que, à un moment donné, on peut pas permettre à quelqu'un qui est irresponsable avec l'argent du contribuable de revenir et de se représenter plusieurs fois consécutives. Il faut mettre des barrières. Il faut qu'il y ait au moins une digue qui fasse en sorte que la personne qui est élue, elle se garde une petite gêne avec l'argent du contribuable. C'est de savoir que si elle est reconnue impliquée, coupable de négligence criminelle économique, elle pourra plus se représenter, tout simplement. Et moi, s'il y a un parti qui promet ça, qui dit « votez pour moi », et ceux qui sont impliqués dans des dossiers, des scandales économiques, ils sont barrés de pouvoir se représenter en politique, je t'assure qu'il aura mon vote.
0: Très, très bon. Très bon. Merci beaucoup, Nathalie. Extraordinaire encore une fois ce matin.
1: Merci, Dominique.
0: Merci, passe un bon week-end.
1: Bye-bye. Merci, au revoir. Au revoir.
0: Fort à parier qu'on va en rejaser avec Frank au retour. Et puis on revient aux deux boules, mon cher Dan.
2: Ben oui, on revient aux deux boules.
0: Frank aux deux boules. Beaucoup de musique. Beaucoup de nouvelles de musique aussi. La tournée de Rush qui a commencé, c'est la nouvelle numéro un dans le monde du rock and roll, dans le monde de la musique, assurément. Assurément. Avec Annika qui fait l'unanimité au drum. Les setlists de Rush, c'est hallucinant. Sont en forme. C'est la nouvelle dans le rock. Mais il y a beaucoup de nouveautés également qui sont sorties. On va faire le tour de tout ça avec Frank au retour.
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2: Ça va faire du bien, celle-là. On a la circulation de vendredi. En fait, des bonnes nouvelles. Il y a quand même deux, trois patentes où ça accroche. Je vous dirais, je suis pas Saint-Louis ce matin. C'est très, très lourd. Là. Il est rouge sur le Dodelon. Dufresne-Montmorency également, l'accès par la colline parlementaire. Par contre, Côte-d'Abraham et le Vieux-Port, c'est encore pas si mal. Il y a du trafic également sur la capitale, direction Est, à la hauteur de Laurentienne. Puis Laurentienne, on a deux accrochages. Là. Un à la hauteur de l'Atrium, c'est direction Sud. Puis un autre, même pas un kilomètre avant, là, c'est à hauteur de la 76e. Donc, des ennuis à prévoir sur Laurentienne Sud ce matin. 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
0: Frank est en studio. C'est pas un podcast, là, Frank. Frank, il nous donne deux, trois gros sujets. On serait parti pour un 40 minutes avec Frank. Mais manquez pas Frank avec, bien entendu, la musique ce matin. Ça va nous faire du bien, je vous dirais. Alors qu'il annonce la pluie. Une pluie qui arrive pas, là. Mais il y en annonce. Donc, c'est grisonné un peu. Puis, on va se mettre en mode week-end à 7h52. Mode week-end, ça veut dire aussi pépé à aller. 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
0: Salut mon Frank!
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0: On est les meilleurs, on est les experts. Quelqu'un qui m'écrit, Wallinac, c'est pas en Mauricie, c'est à côté de Bécancour. Je l'ai dit que c'était pas en Mauricie. Le réflexe qu'on a à Chaoui et à Trois-Rivières, quand on parle de Bécancour, il y a beaucoup de monde dans ma famille, entre autres, qui reste à Chaoui, qui travaillait ou qui travaille encore à l'abbaye. L'abbaye qui est à Bécancour, mais qui reste à Chaoui parce que les maisons sont pas chères. Donc, dans notre tête, ça fait partie de la Mauricie. Mais je l'ai dit, la Mauricie, c'est Saint-Maurice. Elle, Saint-Maurice, il coule pas à Bécancour. Ça coule, ça arrive nord. Mais c'est pas grave. Wallinac, près de Bécancour. Ville qui va déborder de projets de tout électrique.
27: Non, ça va être l'enfer.
0: Batteries. Tu vas prendre une marche, tu vas t'enferger d'une batterie.
27: Est-ce que je suis le seul cette semaine, quand il a vu l'histoire du rapport de la vérificatrice générale, à s'être dit dans sa tête, il me semble qu'on vous l'avait dit. Hey, on n'était pas beaucoup là à dire que c'était pas une bonne idée, cette affaire-là, de mettre tous nos œufs dans le même panier, puis l'électrique, ça ressemblait pas mal à une mode. C'était quasiment un stock COVID, en fait. Là. T'sais, pendant la COVID, t'as eu des trucs qui ont pogné là, en bourse, oui. Tout ça. Là. Les vélos, là, les Peloton, puis tout ça. Là, on se disait, ouais, ça, c'est, il y a eu des modes là, pendant la COVID, des modes boursières, des modes économiques. Puis l'histoire de... c'était tout l'électrique, ça ressemblait pas mal à une mode. C'était quasiment un stock COVID, en fait. Là. T'sais, pendant la COVID, t'as eu des trucs qui ont pogné là, en bourse, oui. Tout ça. Là. Les vélos, là, les Peloton, puis tout ça. Là, on se disait, ouais, ça,
0: oui.
27: C'est... Il y a eu des modes là, pendant la COVID, des modes boursières, des modes économiques. Puis l'histoire de... c'était tout relié à ce que Trudeau appelait

0: Breton et Vincent Gélozo à Radio-Canada, où Vincent est contre et Breton est pour. Puis Breton nous dit, il connaît rien là-dedans, c'est les batteries, c'est ça l'avenir. Puis Gélozo lui rappelle toutes les flops de l'histoire des politiques industrielles du Québec, la vallée de la Matépédia, la Métaphoria, la cimenterie mécaniste, la Gaspésia, la vallée de l'innovation, toutes les histoires qu'on s'est fait accroire au fil du temps. Puis il a dit, il va se repasser exactement la même chose. C'était il y a 2 ans, personne n'a écouté, tout le monde dans les journaux ou à peu près, « Ah, mais qui risque rien n'a rien, c'est important, puis on est chanceux, on a des visionnaires. »
1: Qui risque rien n'a rien, qui est la devise de Fréchette.
0: Oui, c'est ça.
1: Ce qu'elle a dit en réaction au rapport. Ah, il n'y a rien sans risque. Il y avait un niveau de risque, hein? Il y avait un niveau de risque.
0: Oui, mais le gouvernement,
1: c'est quasiment tout de brûler le cash.
0: Puis le gouvernement, sa job, c'est pas de faire de la gestion de risque, là.
1: Ce n'est pas d'aller au casino. Ben casino, t'as un fonds de commerce dans ton fonds de poche.
0: Ils sont pas à Shark Tank, eux autres-là.
1: C'est ça.
0: C'est pas les dragons, là. Les dragons, s'ils veulent, ils donneront de l'argent à un gars qui a inventé des stores électriques qui vont sur Facebook parce qu'ils pensent que c'est l'avenir, il n'y a pas de trouble. Là. Mais c'est pas le gouvernement
1: du Québec. La porte à dents comestible.
0: La porte à dents comestible. Puis,
1: O'Leary, hein? I don't care. I don't trust the product.
0: Mais là, ils se sont fait à croire que c'était des visionnaires. Puis sais-tu quoi? Moi, je regardais le rapport, je regarde la couverture, j'ai lu l'article de Décoteau à matin, j'ai lu un peu tout ce qui est écrit.
1: C'est bon, hein?
0: C'est super bon. Mais ma crainte, là, c'est que là, on va être vacciné de ces affaires-là pendant quoi? 3-4 ans? Puis ça va recommencer. Parce que c'est ça l'histoire du Québec. On investit dans des affaires. Ah, on va arriver à une autre. Ah, le projet Saint-Laurent. Bon, OK, ça, une autre affaire. Après, on commence puis on continue. Mais là, le prochain politicien qui va nous arriver avec une histoire de même de filière industrielle, ça va être quoi? Ça va peut-être être l'AI, je sais pas. Pendant un bout, c'était l'hydrogène. Rappelle-toi qu'à la dernière élection, tout le monde tripait sur l'hydrogène. Ah, le PLQ voulait nationaliser l'hydrogène. Puis on avait des projets là-dessus. Là. Ah, l'hydrogène
1: vert, en
0: glade. L'hydrogène vert, la bleue, la rouge. Ah, ouais, donc, il n'y a pas de problème.
1: Chaque parti a eu son vendeur de balayeuse. Jean Charest, Jean Lapierre disait, c'est pas le plan Nord, c'est le plan mort. Le plan Nord de Jean Charest.
0: Ben oui. Parce que ces gens-là pensent.
1: Anglade, l'hydrogène vert. Et ça, c'était une patente.
0: Parce que ces gens-là pensent que le rôle de l'État, c'est d'être un
1: moteur économique.
0: D'être le moteur économique du Québec. Or, le rôle de l'État, à mon avis, à moi, ben, celle de plusieurs autres, c'est d'être un facilitateur. Ça veut dire quoi?
1: Créer un climat d'affaires.
0: Ça veut dire créer un climat d'affaires, être open for business, pas ne pas multiplier les lois qui viennent faire de la concurrence déloyale, aider les entreprises qui en ont besoin.
1: De pas choisir les gagnants, Frank?
0: Pas choisir. Hey, ils ont mis, c'est plus de 2 milliards de dollars dans 11 business. Savez-vous combien il y a d'entreprises au Québec?
2: Non, je sais, il y en a une tonne.
0: Une tonne? Il y en a pas loin de 300 000.
2: Mais le discours de le gouvernement doit être un facilitateur, c'est exactement le discours qu'avait François Legault avant d'être élu pour la première fois. C'est dans son livre, ouais, les débats 2018.
0: Il y avait des warnings, là. Il y avait des red flags.
2: Il y en a des warnings, c'est sûr.
0: Il voulait nationaliser Saint-Hubert.
2: D'abord,
1: étatiste à l'os.
2: C'est un ancien du PQ. Déjà ça, c'est le plus gros red flag, là.
1: Je suis pas content, là, que ça a été acheté, là, par Swiss Chalet, là. Je suis pas content de ça.
0: Il faut
1: protéger la sauce, là.
0: C'est quoi l'histoire avec la peinture aussi? Ils voulaient boycotter Rona.
1: Je suis pas content de Sico.
2: Parce que c'était vendu à Lowe's.
0: Non, il y avait une histoire de peinture.
1: Sico!
0: Ouais, Sico.
1: Sico! Je suis pas content, là.
0: C'est important.
1: C'est important,
0: la peinture bleue,
1: garder notre Sico, là. Moi, j'aime pas ça, Bétonnel.
0: On sera pas décroté de cette mentalité-là. On va, tu sais, là, je pense que les Québécois sont échaudés. Là. Parce que là, ils ont vu que, hey, t'as peu, là, le gouvernement gaspille notre argent. Puis là, maintenant, en ce moment, on est échaudés, puis on est comme, non, là, on veut plus de ça. Fait que là, tu regardes que toutes les parties se sont collées un peu à notre discours en disant, hey, la CAQ, ils ont dilapidé notre argent, puis ils ont mis ça dans n'importe quoi. En nous rappelant pas qu'ils ont tout applaudi au début, là. Oublions pas ça, là. Si tu regardes les différents partis, au début de l'histoire de la filière batterie, ils étaient tous pour, là. Bon, ben là, ils sont rendus compte, puis là, ils vont arriver aux élections en nous disant « C'est fini, là, les subventions multinationales, puis tout ça. » Mais ça durera pas longtemps, là. D'ici 3, 4 ans, 5 ans, 10 ans au maximum, on va revenir avec une histoire de même. Tant aussi longtemps qu'on change pas de philosophie au Québec, puis on se décrotte pas de cette vision-là que le gouvernement, c'est ça qui va nous mettre riches, puis avec ça, on va faire des grands projets, puis des grandes affaires, puis on est des bâtisseurs, puis...
1: Le Sico, c'est très bon là, que tu te souviennes de ça quand même. 2018, Sico ferme son usine à Beauport, délocalisée en Ontario. Qu'est-ce qu'a dit Legault? Faut boycotter, là, Sico. Il a lancé un boycott.
0: Boycott de peinture, pensez à ça, là.
1: Il a suggéré aux Québécois

0: publiquement de boycotter Sico. Et c'est capoté, là. Hey, je me souvenais pas de celle-là. Ben, je me souvenais que ça avait fait jaser, mais l'idée de boycotter, je me souvenais pas. Bravo. Donc, c'est du grand François Legault. 2018, au début du premier mandat de la CAQ, quand même, là.
1: C'est spécial, pareil, là, pensez à
0: ça. Étatiste à l'os.
1: Un premier ministre qui appelle les citoyens à boycotter des produits, là.
0: Ça, c'est plus fort que le Pakistan. Tout ce que ça peut représenter, c'est au-delà d'eux, là. Voilà. Voilà,
1: moi,
0: voilà,
1: j'ai
0: voilà.
1: vraiment hâte de voir aux prochaines élections qui va se présenter, oui. avec quel projet, puis est-ce qu'on va encore nous vendre des filières de même.
2: J'ai un succès souvenir à vous faire entendre.
3: Ça m'achale, je vous avoue, là, je sais pas si les Québécois doivent continuer à acheter de la SICO qui est pas faite au Québec, là, mais bon, on va regarder le dossier. Mais évidemment, les poignées sont limitées quand on a déjà perdu le siège social. C'est plus ici que ça se passe.
0: On avait ça dans quelle banque? Morelive?
2: Ça, c'est dans ma banque, oui.
0: En 2018.
2: À l'époque où c'est moi qui sortais les extraits, ça.
0: Quand t'es arrivé à choix.
2: Trois ans après. Ça fait deux ans déjà que j'étais avec toi.
0: Hey, ça passe vite.
2: Ouais.
0: Ça passe vite. Hey, ça attends-tu de te faire crinquer un peu par Fortier?
1: Ah ouais, donc.
0: Michael Fortier, hier. Oui, laissez-moi juste aller. Bien entendu, au téléjournal. C'était quasiment un cas de 110%. Il y avait Fortier d'un bord, puis de l'autre bord, il y avait Jean-François Lisée et Patrice Roy.
2: Mais je pense que c'est la première fois que je voyais Patrice Roy, c'est pas...
0: Non!
4: Je peux pas vous laisser dire ça,
0: vous n'êtes
4: très
0: pas...
4: bien.
0: Non, vous allez loin, vous allez loin.
2: Il y avait de l'air à fif.
0: Michael!
2: À fif.
0: Michael!
5: Cette personne que je ne connais pas, n'a pas lancé une alerte, c'est une objection de conscience. Il est contre un projet. À ce moment-là... Moi, si je suis contre ce que mon employeur fait, j'ai une façon très facile de l'exprimer. Je démissionne et je m'exprime par la suite. Mais de transmettre à des tiers des documents confidentiels, c'est interdit et ça m'ouvre aussi à des poursuites. Pensez à n'importe quelle entreprise privée dont un des employés aurait partagé des secrets. Et c'est de ça dont on parle. C'est pas parce que c'est un journaliste de Radio-Canada qui est populaire et qui écrit des babelles sur votre site web.
4: Michael, c'est un journaliste d'enquête qui écrit
5: mais
4: pas des babelles.
5: Mais c'est la même affaire pour moi.
4: Vous voulez faire une image, c'est correct, mais je voulais juste... C'est pas des babelles. Et tant mieux pour les journalistes qu'il y a des gens qui prennent des risques.
5: Non.
4: Mais de dire qu'il est protégé...
5: Je suis pas d'accord avec ça parce que ce sont des secrets d'État. Ce sont des trucs qui appartiennent à l'État, Patrice. Je ne suis pas du tout d'accord avec vous. Tant mieux.
0: Alors, ferme-les, j'en ai assez. Je suis capable. Qui appartient à l'État. L'État, pour lui, c'est une corporation privée qui doit être défendue contre le peuple. Non, c'est le peuple à l'origine qui a créé l'État pour. C'est comme une dévolution de pouvoir. Le pouvoir vient du peuple.
1: Oui,
0: le peuple a constitué une autorité des institutions afin de livrer des services en son nom et pour lui.
2: En fait,
0: c'est une perversion de l'esprit, là, ce que raconte.
2: Ils envoient leurs représentants.
0: Oui.
1: Mais c'est pour ça qu'on appelle ça une démocratie représentative.
0: C'est ça.
1: C'est que le peuple délègue le pouvoir à un représentant pendant 4 ans. C'est de même que le système marche. Puis quand tu regardes la Constitution américaine, c'est we the people. Nous, le peuple, le gouvernement vient ensuite.
0: Mais c'est pas l'État corporate.
1: Mais non.
0: Dans sa tête à lui, c'est une corporation privée. Il fait l'adéquation. Mais c'est son erreur grossière, à mon avis, de faire l'adéquation. Ça s'applique pour une compagnie privée. J'y donne. C'est normal d'être un défenseur de ton entreprise. Tu sais, tu peux pas couler de l'information à tort et à travers. Quelqu'un d'Apple qui pisse des documents à Microsoft. C'est sûr, il va se faire virer, là, à l'eau. Ils vont faire de la prison. Mais là, lui, il fait l'adéquation entre l'État québécois et une corporation privée. Il se gourre totalement.
1: Mais
0: à
1: moi,
0: mon
1: ce que je trouve le plus hypocrite là-dedans, 2 points. Est-ce que son principe vaut pour ici ou pour toutes les juridictions? Parce que moi, je pense que s'il y a quelqu'un, mettons, dans l'appareil d'État américain qui coule au New York Times les intentions de Trump sur l'Iran, moi, je pense que tout le monde applaudit. Là.
2: Oui.
1: Tout le monde va faire « Hey, c'est extraordinaire. »
2: Sauf Trump.
1: Quel courage d'avoir défié l'administration. Ouais. Ah, là, c'est ailleurs, c'est pas pareil.
0: Mais prends l'exemple de Assange.
1: Ben oui.
0: C'est un bon exemple.
1: C'est un bon exemple. Très bon exemple.
0: Lui a défendu le peuple, mais il a exposé les travers d'un État qui va trop loin. C'est là qu'on se rend compte que l'État, c'est l'ennemi. L'État devient l'ennemi à un moment donné. L'État se revire de bord... Et le peuple est contre lui, et lui est contre le peuple, et se protège. Comme un réflexe d'autoprotection et d'autogestion. l'exemple d'Assange est très bon. Puis dans son cas, à lui, lui va être défendu. Comment il s'appelle, là, j'oublie son nom, le fonctionnaire. Là.
2: Olivier Smith-Lauzon.
0: Smith-Lauzon, ça va être une superstar. Là,
1: c'est parce que la question semble un peu ambiguë parce qu'il y a une histoire politique là-dedans. Mais mettons qu'on parlait d'un truc de sécurité. Son histoire tient plus pantoute, là. Je le sais qu'on en a, on a fait des chasses aux sorcières, par exemple, dans le ministère des Transports pour savoir, hey, c'est qui est allé pisser à Radio-Canada que les suspentes du pont de Québec, t'es rendu sur le bord de du pont La Porte, t'es sur le bord de lâcher.
0: Il a flashé les documents. Bonnardel, t'es pas content? Non, c'est pas vrai. Autre bon exemple. Il l'a flashé devant nous autres, ouais. Dom, t'en souviens, non, avec le crest du commissaire à la sermentation.
1: Mais là, on est censé penser quoi, Dom? Hey, t'as peu, c'est un secret du ministère. De quel droit vous allez rendre public que le pont est dangereux?
0: Et Bonnardel, t'es en sacrifice. Il avait nié l'existence du document qu'on avait, nous autres, devant nous autres.
1: Tu sais, à un moment donné,
0: là-dessus, il y a une twist. Et plus... Syndicat en égo, c'est un syndicat qui est très open. Aussitôt que la négo est conclue puis qu'il y a un contrat de travail, le syndicat ferme sa gueule.
2: Puis plus un gouvernement ne fait pas confiance à sa population, plus il lui cache des trucs. Et au Québec, laissez-moi vous dire que le gouvernement n'a aucune confiance au Québec.
1: Mais ça, très bon point. Mais l'autre point d'hypocrisie là-dedans, c'est que le gouvernement, il fait jamais ça, lui. Puis c'est des affaires dans les oreilles des médias.
0: Ben non.
2: Des ballons, des fausses, nos
1: employés n'ont pas le droit. Mais mettons que nous, on avait l'intention de mettre une taxe ou mettons des compteurs.
2: Du payage chez les autoroutes,
1: mettons. Ça s'est jamais vu, un gouvernement qui avec le spin doctor, qui appelle des journalistes en lui disant « Hey, ce serait le fun de savoir ce que les Québécois pensent puis prendre le pouls de l'eau sur des compteurs d'eau, des péages chez les autoroutes, une taxe ou par exemple ou l'interdiction sur des boissons énergisantes ou ce genre de trucs-là. »
0: Tu vois
1: le truc se préparer, là, l'article dans la presse. Après ça, l'article dans le journal de Montréal.
0: On bâtit une opinion publique.
1: Puis le mener, comme si ça émergeait du monde, on annonce l'affaire.
0: Et le demande!
1: Ça a été téléguidé top-down de A à Z, cette affaire-là.
0: On demande le péage. C'est vrai, hein? C'est une nouvelle, ça, là. Les Québécois demandent le payage.
2: Et tout ça de connivence avec les grands médias, là.
0: Incroyable. On va à la pause de la musique qui s'en vient.
2: Oui.
0: J'ai demandé à Grok, Julian Assange, puis Olivier Smith-Lauzon. Il dit il y a plusieurs parallèles intéressants entre les deux histoires. L'analyse entre les deux. C'est malade, Grok, pour vrai. Oui. Lanceur d'alerte, divulgation d'infos sensibles. Répression perçue, motivation déclarée. C'est un Assange-like example. C'est bon? C'est intéressant. Ouais. 8h10. La Zézique au retour à Radio Max.
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2: Peu importe l'application, vous pouvez prendre celle du gouvernement si vous voulez, le Québec 511, Waze, Google Maps, peu importe celle d'Apple, peu importe. Validez toujours s'il y a des rénovations, des constructions, si la voirie travaille peu importe le chemin où vous voulez passer, si vous voulez changer de région pendant le week-end, parce que c'est essentiellement à ces niveaux-là qu'on retrouve la problématique de circulation. Là, c'est la même chose. Là, c'est la sur la 20, direction est à la hauteur de Taniata, à Sainte-Foy sur Quatre-Bourgeois, à Val-Bélair sur Industriel, sur Laurentienne également. Partout où il y a des travaux, c'est compliqué. Évidemment, c'est le cas sur le Vieux-Québec. Là, Hollande est fermé ici. S'il y a vraiment beaucoup de routes qui ferment, tu penses un jour, le lendemain, ah, ça n'existe plus. Donc, soyez vigilants avec les constructions. 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
3: Zique, enfin zique, de la musique. Zique. Enfin de la musique, voici. Mais d'abord, Rush, juste tes impressions.
4: Yes, ben oui, ben
3: en
4: oui.
3: En 10 secondes, écoute, c'est hot, là.
4: C'est
3: faut que t'achètes ton billet pour Montréal. T'as pas le choix.
4: J'aurais pas le choix. Puis j'ai écouté toutes les entrevues aussi que les membres ont faites avec Rick Beato.
2: Moi aussi.
4: Qui c'est vraiment hot. Puis il en a fait une courte, le plus courte, avec Annie Connell.
2: Oui, je l'ai écouté.
4: Puis en l'écoutant, j'ai repensé à quelque chose pareil. Puis en écoutant un extrait particulièrement du show, des shows qu'on a vus sur YouTube, puis on dirait que personne n'a noté cette affaire-là, mais c'est fou comment que la musique puis l'art peut... comment je pourrais dire ça? Ça passe par-dessus tous les différents, parce que Annika Niles, là, c'est une Allemande. Tu regardes une Allemande blonde... Pis,
3: gros accent allemand en entrevue. Là.
4: Gros accent allemand. Et Guy Deli, là, c'est un fils d'une famille de réfugiés, de rescapés des camps de concentration.
3: Il raconte ça dans sa biographie.
2: Ses parents sont rencontrés dans un camp de concentration.
4: Et plusieurs des tunes de Rush parlent de ça, dont Red Sector A, notamment, qui raconte carrément l'histoire de ses parents qui sont dans le fil là, pour rentrer dans le camp. Là. Et puis là, tu disais, c'est spécial. Tu sais, c'est là que tu vois que le temps arrange toutes les affaires. Tu sais, si t'avais dit à des gens en 1946, un jour, il y a un réfugié d'un camp, il va être dans le même ben qu'un Allemand, puis tout va bien aller, ils vont faire des tournées, puis vont être amis, tout le monde aurait dit, vous êtes malade, ces gens-là ne se reparleront plus jamais. Mais tu vois que le temps fait les choses, la vie fait les choses. J'ai gardé...
3: La vie de Munich, la Bavière.
4: Exact.
3: Ça, c'est le coin d'Hitler. C'est ça aussi pareil. Mais elle en parle ouvertement.
4: Oui,
3: c'est une pure artiste. Son
4: exact.
3: Père, il drumait dans un... Tu sais, là, on se fait l'image d'un band traditionnel bavarois avec les bretelles puis le petit chapeau, là.
2: Louis-José Hood a un number là-dessus qui est quand même assez drôle, là. Vous pouvez l'écouter, où il raconte l'histoire de Guy Deli. C'est un méga turbo fan de Rush, Louis-José Hood. Puis il raconte cette histoire-là. Puis, tu sais, t'as les grandes lignes...
3: de la biographie de Guy Deli.
2: T'as les grandes lignes, puis en plus, ben, t'as deux, trois gags au travers. Je pense que c'est disponible un peu partout sur YouTube.
3: Ah, c'est bon, ça,
4: je ne connaissais pas. Un mot sur le setlist, parce que j'ai trouvé ça vraiment cool. Les gars s'amusent, ils font jouer. Ils ont joué 2112 au complet. Puis moi, ce que je trouve le fun, c'est que Rush, t'as un band qui ont plusieurs tunes que sur album, moi, je les trouve ordinaires. Tu parlais de Time Stand Still, c'est une tune que sur album, moi, je la trouve flat.
3: Mal enregistrée, en plus.
4: Mal enregistrée, en live, est bonne. Et j'ai gardé un autre exemple de ça. Sur l'album Counterpart, il y a une tune qui s'appelle Leave That Thing Alone, qui est une tune bien ordinaire, qui passe inaperçue dans un album. Mais en live, c'est une tuerie. Il y a un solo de bass de Guy Deli là-dessus. Tu peux nous l'avancer vers la fin, Dan, vers à peu près 4 minutes.
3: C'est avant-hier à Los Angeles, ça?
4: Non, c'est j'ai pris la dernière fois que ça avait été enregistré pro, là, il y a quelques années, là, mais c'est incroyable.
2: À Cleveland.
4: Là. À Cleveland.
3: La base, c'est bon, ça?

0: Première fois de ma vie, j'entends ça.
1: Alors, c'est écœurant, écœurant.
0: On aime ça, Rush. Ils ont l'air heureux. Dans les vidéos, les nombreuses vidéos qui sont disponibles, là, ils ont fait 2 shows à date, mais c'est une longue tournée. Ils ont l'air de bonne humeur.
1: Exact. Et vous, c'est, et ça fait partie des tunes que vous pourrez entendre dans cette tournée-là. Leave That Thing Alone, des plein d'autres
0: très
1: trucs.
0: Bon.
1: On ressort des éléments moins connus de la discographie, puis je pense que c'est vraiment intéressant. Écoute, on est bourré de nouveautés ce matin. Les Smashing Pumpkins ont sorti un nouvel album. On a déjà un extrait pour vous autres que je trouve vraiment bon. On revient vraiment au style, moi, je trouve, plus vieux des Smashing. Ça s'appelle Magdalena.

0: dire.
1: Ouais, moi non plus, j'ai hâte de prendre au hook.
2: Sérieux,
1: c'est très
2: là.
1: Bon, ouais, wow. Ça fait ça.
3: Très, très bon album avec des bons... non, moi, j'adore. C'est pas pantoute le même genre de voix, mais quand je parle d'unicité, je trouve Billy Corgan, c'est un peu comme Ozzy, tu sais. C'est le genre de voix qu'après une seconde, tu sais que c'est lui.
1: Ouais, ouais.
3: Il y en a pas tant que ça dans la musique, je trouve. Il y en a pas.
0: Geddy Lee, mettons.
3: Ouais, Geddy Lee, oh, lui, c'est, ça fait ouais, c'est moins l'unanimité, là, mais... Mais tu sais, c'est pas une voix comme...
0: Des voix authentiques.
3: C'est ça, il y a une authenticité là-dedans.
1: Eddie Vedder, dans le... Eddie Vedder, c'est...
3: Ouais, c'est ça.
0: Pearl Donc, Jam.
1: Ouais.
3: Pearl Jam aussi, très bon exemple. Prochain extrait que je vais vous faire entendre, c'est le dernier extrait du nouvel album de Muse. Moi, je trouve qu'ils sont vraiment revenus avec de quoi
1: oui,
3: de solide.
1: T'as raison.
3: Tu peux aller vers une minute à peu près, là, et... Ça m'amène aussi à un autre point. Le bassiste de Muse est un des gars les plus underrated dans ce monde-là. Écoute ça, c'est écœurant.

0: Il y a une pédale qui fait un son de.
1: Oui, mais c'est son fuzz qui ressemble un peu à ce qu'on entend dans la tune Hysteria, notamment. Là,
0: c'est complètement renversant, ça. Puis ce qui est plus renversant, c'est comment vont-ils faire pour reproduire ça sur la scène, aux plaines.
1: Oui, puis ils sont capables, c'est ça qui est le pire. Oui. Pour les avoir vus plusieurs fois en show, c'est assez impressionnant de voir ce qu'ils sont capables de sortir d'un trio aussi, là. Faut le rappeler.
0: Oui, comme Rush. C'est style dance,
2: j'aime
0: ça
2: au bout.
1: Ah oui, c'est vraiment bon.
0: Néo-disco.
1: Un peu. Oui, ouais, ils ont comme un aspect néo-disco.
0: C'est néo-disco, oui, oh, le hi-hat.
1: Puis un moment donné, il t'arrive dans un bout, tu dis « OK, là, on est quasiment rendu dans le métal. » C'est vraiment un band intéressant. Il s'était perdu un peu dans les dernières années, mais ça, je trouve que

0: Non, non, on n'a pas le goût d'arrêter.
1: Non, c'est vraiment une bonne toune.
0: C'est vraiment, vraiment.
1: Je viens de la rajouter dans mes listes de lecture.
2: Muse rencontre le disco.
0: Ah oui, c'est
2: mais
0: ça.
2: Mais c'est comme industriel.
0: Ouais,
2: un
0: c'est
2: peu.
0: Ça. Côté...
2: C'est du néo-disco. Il y a quelque chose de sale un peu là-dedans. Là.
0: Ouais,
2: et de
0: a,
2: rock, nécessairement.
0: Il y a comme un côté. Comment je pourrais dire ça? C'est comme Nine Inch Nails en accéléré. Là.
2: Ouais.
0: Tu sais, Nine Inch Nails, c'est un vibe-là un peu, mais lent.
2: Industriel.
0: Lent, avec un côté pesant. Eux autres, ils ont comme mis sur le fast-forward.
1: Puis on a souvent dit ça de Rush, là, mais il ne faut pas oublier son 3.
2: Ouais,
1: ah
2: oui, c'est ça. Ça. Exact.
0: Exact. Son
2: Power
0: 3.
2: Trio.
0: Power Trio.
2: Comme More Alive.
0: Exact. Autre extrait, on avait fait jouer un premier single l'autre fois. Il y en a un deuxième qui est sorti du nouvel album Sanctuary. C'est Evanescence. Eux sont très lourds. Très, très lourds. Ça s'appelle Tell Me When You Had Enough.
2: La chanteuse, c'est encore bonne?
0: Vraiment, vraiment.

0: C'est un 10 sur 10 à date.
1: C'est du très, très lourd, honnêtement, qui est dans la production.
0: Est oui, la production, je m'en allais là.
1: Incroyable.
0: Oui.
1: Il y a une qualité qu'il n'y avait pas dans les débuts d'Evanescence. Je trouve qu'il y avait des bonnes tunes, mais il n'y avait pas une, cette qualité-là de production.
2: Je tombe à terre.
0: C'est une crise de
1: doigts.
0: Je tombe à terre. Finalement, les filles qui chantent du rock...
1: Ben oui. Pas de se réconcilier tranquillement.
0: C'est pas si pire.
1: Pas si pire.
0: Ben, il y a elle, Marie-Carmen. En tout cas, il y en a d'autres.
2: Ben oui,
1: ouais,
2: ben
1: Piaf. Aussi,
0: là, Piaf chantait du rock.
1: Ben oui, ben oui.
0: Ah, c'est débile, là. Quel vendredi de malade! Hey, c'est mon dernier vendredi en plus.
2: En
0: je
2: plus,
0: me fais gâter.
2: En plus, j'ai hâte
0: la prochaine.
2: J'ai hâte la prochaine, vraiment.
1: La prochaine,
2: vraiment.
1: C'est mon extrait préféré de la
0: en
1: semaine.
0: En plus.
1: C'est la nouvelle de Greta Van Fleet. Ça s'appelle Play Your Game. Et là, on est vraiment dans.
0: Dans le Led Zepp encore?
1: Mais plus que jamais, je te dirais.
0: Hein?
2: Oh!
0: Ouais. Ben là, voyons donc.
1: Check bien la voix.
0: Jimmy Page sort de ce corps. Voyons.
2: Oh, franchement. Mais c'est pas qu'il chante pareil.
1: C'est incroyable.
2: Lui, il dit que non, là. Il dit que c'est un hasard, mais ça se peut pas.
0: C'est l'ensemble de l'œuvre.
1: C'est l'ensemble de l'œuvre. Même le drum, c'est un peu comme John.
0: C'est Ramble On. C'est carrément Ramble On. Es-tu capable de mettre Ramble On en comparatif après?
2: Oui.
0: Hey, voyons donc. C'est très bon. C'est juste que...
1: Toute une voix Nick, incroyable.
0: C'est le dire. Pareil. Il y a même plus de voix que Robert Plant.
1: En tout cas, plus qu'aujourd'hui.
0: Oh, ouais, ben oui.
1: Mais.
0: Hey, merci. Ben là. Attends.
2: Ça peut.
0: Ouais.
1: On peut faire jouer en même temps.
0: Un mash-up! Gracieuseté de Dan Gravel de Meubles RD.
1: C'est incroyable.
0: DJ RD.
1: Mais tu sais, même s'il y a un côté.
0: Très bon Dan.
1: Même s'il y a un côté, justement, un peu. Ben, un peu beaucoup copie de Led Zepp.
0: Moi, Dan, il
1: moi j'adore parce qu'on n'a plus de Led Zepp. Puis ça, c'est comme
0: non,
1: la.
0: C'est
1: la,
0: ça.
1: La... Fait que j'ai,
0: ben,
1: j'ai...
0: comme moi, j'ai bien aimé Oasis, on n'a plus de Beatles.
1: Non, c'est ça.
2: C'est ça.
1: Mais j'adore, moi, honnêtement, Greta Van Fleet. Je trouve que c'est un des très bons bands de rock des dernières années. Ils font du stock écœurant. Puis ça vaut la peine d'aller voir leur discographie. Ils ont des tunes une après l'autre.
0: Comme Clopelgag, moi, regarde.
1: Oui, et, c'est ça.
0: Elle
1: oui,
0: est morte, Janis Joplin. Là,
2: voilà, regarde. C'est tout.
1: C'est
2: j'ai le goût de fumer un bat, manger des sandwichs en concombre encore, moi.
1: C'est exact. C'est pareil.
0: Autour d'un feu qui pogne pas, là.
1: Ouais. Une petite dernière. Écoute, on termine en beauté avec un petit Shine Down aussi qui sort de la nouvelle musique. Ça s'appelle Young Again.
2: Le rêve de tout le monde, là.
1: Exact.
0: Oui.
2: Quoi qu'il y a deux, trois gars puis deux, trois filles à qui ça arrivait à 45 ans après une séparation, là.
1: Ouais.
2: Ouais.
0: Alors, Frank, 10 sur 10, c'est l'asile. Ça n'a pas de bon sens. Morin Rock News.
1: Sur Spotify, vous avez la playlist avec toutes les tunes.
2: L'autre qui venait tout de suite après, j'ai le goût qu'on se rende.
0: Ben, c'est toi qui es maître de l'horloge. Mais on a Nick qui travaille avec Pierre.
1: Mais c'est
0: fait que
1: vraiment...
0: Nick est capable de négocier ça avec Pierre, son défense. Nick s'en balance, il s'en va en vacances.
1: Mais c'est
0: ways.
1: Vrai que la prochaine, je l'avais gardé si on faisait de la musique la semaine passée. Bon, finalement, on n'a pas eu le temps.
0: Mais
1: c'est vraiment un cover, le fun.
2: Ben, je veux l'entendre. Je veux vraiment l'entendre.
1: OK, je vous l'explique. C'est Primus. Donc, on a beaucoup parlé dans les dernières semaines de... Voyons nos amis là qui sont avec les poings sur la tête, là, j'ai un blanc.
0: Oui,
1: angine
0: de poitrine.
1: Angine de poitrine.
0: Ouais, ben, la base, ça sent Primus.
1: Puis c'est ça, il y a des bouts, tu dis, ouais, ouais. C'est Primus un peu, mais Primus a repris la toune de Dio, Holy Diver.
0: Hein?
1: Et c'est vraiment solide pour vrai.
0: Hein? Voyons donc! On écoute.

0: vraiment bon.
1: La voix identique.
2: La voix, c'est celle d'un gars qui s'appelle Puddle Petey Party. J'ai aucune idée des qui.
1: Moi non plus.
2: Semble-t-il qu'il est capable de chanter du Dio.
1: Quasiment comme le chanteur de Journey qu'ils ont trouvé là, dans un village aux Philippines. Aussi, il chante comme ça, Steve Perry.
0: C'est parfait.
1: Ouais, il l'imite carrément.
2: Ah oui, il l'imite carrément avec la grosse base de Les Claypool.
1: Hey, c'est hallucinant. Merci beaucoup, Frank.
2: Yes, ça fait plaisir.
1: Et pour ton titre de premier extrait, je t'invite à aller voir Nick. Il y a plein d'idées comme ça. J'ai le goût de titrer avec Sico. Sico, Sico par-ci, Sico par-là. Ça valait la peine, il me semble. Qu'est-ce que t'en dis? Fais un job de rouleau à Nick. Il va être ben bonne mère. Merci beaucoup. Merci d'être passé.
2: Ça fait plaisir.
1: Et vous êtes dans Mort Alive!
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12: Circulation de Québec pour faciliter la fluidité.
1: Tout va bien au niveau de la fluidité. C'est, regarde, c'est parfait. Il n'y a rien à dire. Peut-être la direction S vers la colline parlementaire, ça peut être problématique à certains endroits. C'est le cas sur le boulevard Laurier, sur le chemin Saint-Louis. René Lévesque également. Mais par contre, les majeurs, ceux qu'on a l'habitude de voir, comme la côte d'Abraham, puis du Frère Montmorency, ça va assez bien. Sur les autoroutes aussi, les axes routiers, tout est libéré. 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
1: Ouais. Aujourd'hui, le Red Bull, en fait, l'interdiction du Red Bull, je suis allé ce matin, le gars n'était pas trop au courant, au dépanneur. La réglementation, c'est 150 mg de caféine. Il me semble que c'est 120 Celsius. Anyway, les amendes sont quand même salées. Je voyais ça dans le journal ce matin, on est dans le 5 000 $ d'amende. Le kit de 100 $ d'amende, lui, s'il l'achète, ben c'est vraiment le fardeau revient aux vendeurs de dépanneurs ou à la petite vendeuse de dépanneurs, comme l'alcool, c'est ça, les cigarettes, la loterie, etc. Donc, je tenais juste à vous dire ça. Ça a passé. C'est quoi l'histoire, Dan? Qui a pas voté? Qui a voté?
23: Maïté a pas voté, puis un vote contre, c'est Yuri.
1: Mais ça a passé pareil.
23: Ouais. Mais tu vois, Yuri, il a voté contre, il a pas fait de niaiserie avec le pamplemousse, puis...
1: Non, il s'est assumé.
23: Ouais.
1: Il s'est assumé. 8h41, c'est le nez qu'à feu!

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1: On changera pas une recette gagnante avec ce thème-là.
2: Ben non.
1: Hey, il est aimé, les gens l'aiment. Là.
2: Oui.
1: Chante dans la voiture.
2: Don't fix it till it's broke.
1: Voilà. Ouais. Je veux te parler de Musique Plus.
2: Sur TikTok?
1: Je trouve ça malade. Je trouve ça malade parce que à l'époque, là, souvenez-vous qu'à l'époque, Musique Plus arrivait avec une façon de faire de la télé qui était complètement différente. Puis ils ont rejoint qui? Les jeunes.
2: Oui, oui, beaucoup.
1: Puis là, TikTok Canada, puis des compagnies de production, dont Attraction, je pense, ont décidé, on dit, pourquoi on fait pas, on ramène pas Musique Plus?
3: Avec une programmation
1: Des VJ connus sur les réseaux sociaux, avec des influenceurs, entre autres. Je sais qu'il y a William Cloutier qui a gagné Star Academy là-dedans.
2: Ouais.
1: Mais ils vont diffuser sur TikTok. Je sais pas trop de quelle manière. Est-ce qu'ils vont être en direct? Est-ce qu'ils vont faire des capsules? Mais ils vont ramener des VJ sur TikTok pour aller rejoindre qui? Les jeunes. C'est malade, parce que ça fait combien de temps qu'on dit qu'on entend la télé québécoise brailler? Ouais, les jeunes n'écoutent plus la télé, les jeunes ne s'intéressent plus à la culture. Puis on n'arrêtait pas de dire, ben allez là où ils sont. C'est exactement ce que Musique Plus va faire. Je trouve ça malade.
3: On a beaucoup été chercher des influenceurs qui pognent pas mal là, sur les médias sociaux. Ouais. Il y a Murphy Cooper qui va être VJ, Pascal Deblois, DJ Caraba, William Cloutier, tu l'as dit, Michel Furtado. Donc, tu sais, il y a beaucoup de monde qu'on a l'habitude de voir sur les médias sociaux qui seront là.
4: Remstar. Donc, Remstar, c'est eux autres qui avaient racheté TQS, les frères Rémillard. Attraction, tu l'as dit, TikTok Canada et Motion Entertainment.
1: Exact.
4: Ils veulent viser le 18-34.
1: Ben oui. Puis, ils l'ont fait avec Much Music. 5 millions d'abonnés.
4: Hein? Ils l'ont fait, là? Ça existe?
1: Ouais, ça existe depuis 4-5 ans.
4: Ah oui?
1: 5 millions d'abonnés. Ça va marcher, là.
4: T'as-tu de la pub? Comment ça fait pour se financer? Parce que c'est gratis. C'est un compte gratuit.
1: Bonne question. Je sais pas comment ils vont faire. Je comprends pas
4: parce
1: trop.
4: Parce qu'il y a des salaires à payer, là. William Cloutier va vouloir être payé, là, d'après
1: Mais
4: moi, là.
1: Si tu atteins un certain niveau d'abonnés sur TikTok, je pense que TikTok Canada a commencé à rémunérer les créateurs de contenu. Fait que c'est peut-être. Puis il y a moyen de faire de la pub sur TikTok, là. Puis ils font des capsules. Déjà, je te fais entendre capsule
4: Hey,
1: où
4: c'est bon.
1: Les anciens VJ annoncent secrètement aux nouveaux VJ qui vont l'être sans nommer leur nom. Fait que des fois, c'est comme censurer un peu, là. Mais c'était une capsule sur TikTok cette semaine.
5: C'est Patrick Gros, je suis dans les bois. Je suis très content que Musique Plus revienne avec un nouveau format.
6: Ça va toucher toute une nouvelle génération.
7: La bonne nouvelle, toi. Une nouvelle génération de VJ.
8: Je lève mon chapeau à tous celles et ceux qui ont eu l'idée de faire renaître Musique Plus sur TikTok. Malgré le temps qui passe, il n'y a pas une semaine sans que plusieurs personnes me disent à quel point on leur avait fait découvrir des artistes, aimer la musique et à quel point c'était des souvenirs précieux pour eux.
9: Ça a été un énorme privilège, un énorme bonheur. C'est que du plaisir.
10: Ah, comme ça, monsieur... Puis aussi devenir DJ, vidéo jockey. Tu vas en avoir du fun, mon cher.
1: On annonce.
6: Très heureux d'avoir
1: DJ.
6: Tu vas faire partie de la nouvelle gang de VJ. J'ai toujours été un méga fan de tout ce que tu fais. T'es rempli de talent, de créativité, t'es intelligent.
1: En gros, c'est ça, puis je trouve ça le fun parce que, tu sais, rappelez-vous, Musique Plus, caméra à l'épaule, là, puis
4: c'est brillant.
1: On bouge. Puis là, on va faire la même affaire. T'as pas besoin d'une grosse équipe technique, un téléphone puis un micro.
3: Quelle est votre période Musique Plus, vous autres? Hein?
1: 90.
3: Moi aussi.
1: L'époque Bed of Roses, là.
3: Ouais, moi aussi.
1: On voit des clips, là.
4: 80, moi.
2: Ben 80-90, là, mais c'est parce que...
4: Fin 80-88, il y avait encore le gars qui était à Fox, il s'appelait J.D. Roberts dans le temps. Il fait une nouvelle à Fox l'après-midi, Fox News. Il avait des longs cheveux. C'est un Canadien, ce gars-là.
1: Ouais.
4: C'est l'ouverture, moi. Avec Erika M.
1: 86, ouais, l'ouverture.
3: Là, t'es dans Much Music, là.
4: Ouais, ben moi je restais à Toronto.
3: Okay.
4: Moi, j'allais d'un party de Much Music. Erika M., là, ça a été... un kick en maudit, je la trouvais belle.
3: Tu sais, j'estime que quand même deux grandes périodes de Musique Plus, c'était la période Paul Sarrazin, Sonia Venezra, Marie Plourde.
1: Moi, Véronique Cloutier.
3: Véronique Cloutier, ça, c'est, moi, je l'ai beaucoup écouté. Quoi que Véronique était un peu entre les deux, là.
1: Ouais.
3: Ça, c'est la période que j'ai beaucoup, beaucoup écouté. Par contre, tu sais, au début des années 2000, j'avais 19-20 ans, là, j'étais la dernière chose que j'ouvrais, c'était la TV chez nous. Hein. Donc tu sais, toute la période de genre Reg Laplanche, Isa Desjardins, tout ça, c'est un bout de Musique Plus que je n'ai pas regardé. J'ai aucun souvenir, j'ai rien par rapport à ça. Moi, c'est vraiment Solid Rock, le combat des clips.
1: Exact.
3: Puis,
1: Rock le cimetière des CD.
4: Cimetière des CD, je regardais ça.
3: Claude Rajotte.
4: Ouais. Ça, je regardais ça, mais c'est la seule affaire que...
1: Lui, il gratte Talbot aussi, là, quand, avec l'arrivée de
3: ouais,
1: la techno.
3: Denis Talbot a fait les deux.
4: Aussi, c'est vrai. Ouais. Un gars de radio, un bon gars de radio, Denis. Wow.
1: Fait que je trouve ça le fun. Ça,
4: c'est brillant.
1: On va aller chercher les jeunes. Ben oui, c'est brillant. On va aller chercher les jeunes là où ils sont.
4: Ils s'en font encore des clips.
1: Ça fait encore beaucoup, ça fait encore la musique. Beaucoup, on va mettre de l'avant les artistes québécois qu'on connaît peut-être pas. Je trouve ça parfait.
4: C'est tourné où? Les studios, c'est où?
1: Pas de studio.
4: Chacun fait
1: ses affaires, j'imagine.
4: C'est live.
1: Ouais, parce que
4: live.
1: Dans la vidéo où on voit l'annonce des nouveaux VJ, on leur remet un micro avec, tu sais, une espèce de logo Musique Plus. On leur remet qu'un micro. Fait que d'après moi, ils sont capables de faire leur contenu eux-mêmes. J'ai hâte de voir le format.
4: C'est écœurant. Et surtout, il y a plein de monde. Pierre Landry.
3: Surtout, t'as pas de quota.
1: Ben non, t'es sur TikTok. C'est jusqu'à ça. Temps qu'ils se rendent là, mon
3: lord. Il y aura pas de Chili Wack, là.
4: Non, il y aura pas de. Non, il n'y en aura pas.
1: Fait que je trouve ça génial.
4: Il y aura moins de Marjo, peut-être un peu dans le mode de nostalgie.
1: Le chat sauvage, non?
4: Non, ça arrivera pas.
1: Provocante? Non. Non, ça, c'est vendredi soir quand t'es au resto-bar puis que Suzanne a mis sa jupe Léopard.
4: C'est ça, exact.
3: Ben, oui, cette semaine, ça fait 30 ans que l'album Le Dôme de Jean Leloup est sorti.
4: Ouais.
3: Je
4: ne
3: veux pas vous vieillir, là, mais c'est ça.
4: T'es encore bien enregistré pareil. Hein? Ils ont fait un reportage à Radcan là-dessus. C'est encore écœurant. Ils ont voulu faire une entrevue avec Leloup, il a refusé.
3: Ouais.
4: Il n'aime pas. Là, il y a un show hommage, il déteste les shows hommage.
3: Il
4: ne sera pas au show hommage. Ouais. Québec Clopelgag, entre autres.
1: Ah, ouais.
4: On a parlé d'elle deux fois quand même ce matin. Elle va savoir de l'argent?
3: Je sais pas.
4: Non?
3: Je sais pas.
4: Il n'y aura pas de redevance pour
1: ça? Non. Un trophée à la disque pour le plus beau spectacle, quand même.
4: OK, c'est vrai.
1: Hein? L'autre affaire dont je voulais vous parler, c'est encore sur TikTok. Elle, c'est une avocate. Elle donne des conseils ou fait des capsules de droit. Et là, elle arrive hier avec une loi qui a été adoptée en 2022 concernant les familles recomposées et le droit parental. On en a parlé un peu en début d'émission. Moi, j'ignorais totalement cet article de loi-là. Je vous le fais entendre. On en jase.
11: Si tu as des enfants, mais que tu n'es pas en couple avec le père ou la mère de tes enfants et que tu es en relation avec un conjoint, une conjointe, article en vigueur depuis 2022 nous indique que j'ai un conjoint, le conjoint est impliqué dans la vie de mes enfants. Et là, fast forward, dans 2-3 ans, on se laisse. Mon conjoint pourrait demander à la cour d'avoir des droits d'accès à mes enfants. Donc, c'est pas le père, parce qu'il a développé une relation avec les enfants et que le tribunal, disons, en viendra à la conclusion que c'est dans leur meilleur intérêt de maintenir cette relation. Et l'article dit même « maintenir ou développer la relation ». Il y a des nuances, ça indique que si l'enfant a 10 ans et plus, mais moins de 14 ans et qu'il veut pas, le tribunal va devoir déterminer si c'est dans son meilleur intérêt ou pas. S'il a plus de 14 ans et il veut pas, ben là, c'est terminé.
4: Hey, c'est saucé, là.
3: Là surtout c'est si l'enfant veut pas, là.
4: Ouais,
1: là. Moi, j'ai tombé en bas de ma chaise.
4: Je veux pas le revoir, Steve, il y a 13 ans.
1: Ouais, mais Steve,
4: le tribunal, le Steve veut, et le tribunal juge que c'est dans le meilleur intérêt de Steve que Steve donne des lifts au petit gars au soccer, qu'il aille voir ses games de soccer et tout, mais le petit, il veut pas.
1: Non, la cause dit, la cause dit, moi, mais...
4: Le juge a décidé.
1: Dans ton l'autre intérêt, affaire, toi, gamin...
4: Elle a 4X, mettons, en l'espace de 6 ans, mettons. Mais là, les 4 ont le droit à l'accès. Faut qu'elle se fasse un horaire, là. Mardi, ben Steve, imagine, mercredi.
3: Brian,
4: mercredi, de 3 à 4. Non, mais plus, ça serait plus la journée, mettons, ou le week-end.
3: Kevin le vendredi, puis le dimanche matin, il va bruncher avec Alex.
1: C'est capoté.
4: Qu'est-ce que vous pensez de ça?
1: Je trouve que ça... Je comprends que tu peux établir une relation avec les enfants quand ça fait plusieurs années que tu es impliqué dans leur vie. As-tu des droits d'accès après?
3: Moi, mes parents, ils ont eu des conjoints après, là, après s'être séparés. Je t'en serai l'erreur quand ils sont séparés. Mais tu sais, la blonde que mon père a eue avant celle qu'il a aujourd'hui...
4: Elle veut te voir, elle m'a appelé.
3: Ben,
4: elle a un droit d'accès, Dan.
3: Je me souviens même plus de quoi elle a l'air.
4: Elle aimerait ça te bercer.
3: La même chose
4: comme le petit Dan dans le temps, hein? Elle aimait tellement ça.
3: Tu sais, c'est pas qu'ils n'ont pas été importants dans ma vie, c'est pas ça. C'est parce qu'à un moment donné...
4: C'est elle qui t'a montré à chanter, d'ailleurs.
3: J'appelle pas mes tantes, mes oncles. Je commencerai pas à appeler les ex de mes parents. Là.
4: Elle veut te voir, c'est elle qui t'a montré à chanter.
3: Oui, oui.
4: Elle mériterait d'être poursuivie, par contre.
3: Effectivement, elle, vous pouvez y envoyer une mise en demeure.
1: Ben, c'est capoté. C'est parce que là, tu sais, tu te ramasses avec une garde partagée avec le père ou la mère, déjà. Là, faut que t'ajoutes...
4: Ça, je comprends.
1: Faut que t'ajoutes la garde partagée avec l'ex.
4: Des chums! C'est... Des copains, les ex-copains!
3: Mais sais-tu quoi?
4: Après, ça va être les animaux. Ah, il est assez proche du chat, là!
3: Un gars.
4: Depuis que Steve est plus là, le chat il pisse plus. Il pisse à côté de la litière.
1: C'est fait sur, avec des chiens, là.
3: Un gars.
1: Ouais, j'ai vu ça.
3: Un gars ou une fille qui se rend jusqu'au tribunal pour avoir un droit d'accès aux enfants de son ex, c'est un enfant de chienne.
4: Oui, c'est un déséquilibré.
3: Ouais.
1: D'accord.
4: Absolument.
1: Si la relation est bonne.
4: Pour moi, même, je suis un gars de Tedford. On n'est pas rendu à la pause, hein?
3: On n'est pas rendu. Ben, OK.
4: Non, mais j'étais.
1: Je
4: te donne soin à l'Arthur.
3: Ouais.
1: Si la relation est bonne d'avance, ça va se faire d'emblée.
4: Attendez-vous.
1: Hein, oui.
4: Puis mettez pas un juge là-dedans. Hey, en passant, on dit que les causes, ça s'empile. Tu sais, les procureurs, on a de la job, c'est effrayant. Puis les dossiers s'empilent sur les bureaux de juge. Fait que tu vas vraiment prendre. Sérieux, pour vrai, là, la réflexion est quand même bonne. Un juge payé 250 000 par année. Tu vas vraiment emmerder le travail d'un juge avec cette cause-là. Bon, Steve, vous avez sorti avec, mettons, Valérie, Isabelle pendant 2 ans et Valérie pendant 2 ans et demi de temps. Vous avez été très proche de ses enfants. Ouais, qu'est-ce que t'en penses?
1: J'ai participé au devoir, moi, là.
4: Mais là, franchement, c'est ça. C'est ça l'histoire. C'est que vous monopolisez le système de justice avec des histoires qui n'ont pas de bon sens.
1: Ouais.
4: Le système de justice, si tu veux le désengorger, d'après moi, là, c'est avec des décisions. Comme ça que tu dois commencer à faire ton ménage.
1: On a beaucoup entendu le monde aussi parler de taxer les riches dernièrement. Puis le monde en affaires qui font de l'argent, qu'est-ce qu'ils sont pas fins, puis ils devraient redonner. Puis j'ai entendu un extrait de podcast qui s'appelle Les Dérangeants avec Dominic Brown, entre autres, qui explique que lui, le fardeau des fois d'avoir à congédier des gens, là, puis quand il n'y a plus d'argent dans le compte chèque pour faire les payes, que tu as cette responsabilité-là, puis il l'explique peut-être qu'il y a ben du monde qui ne comprennent pas la réalité d'un entrepreneur.
12: Ça, là, pas faire le payroll ou avoir un payroll que tu sais pas comment tu vas faire, puis tu as 2 semaines pour trouver une solution, moi, ça m'est arrivé plusieurs fois. Des fois, à un moment donné, en jeu vidéo, écoute, j'ai eu des moments, un des pires moments de ma carrière, où la compagnie pour laquelle, à qui j'avais vendu, en fait, avait cancellé toute une série de projets. On parle de centaines pluriels de personnes qui travaillaient. Puis, si je trouvais pas une solution dans 3 mois, j'étais obligé de clairer plein de monde. Là. Puis là, t'es là, t'as ce poids-là, ses épaules. Tu croises ce monde-là à la cafétéria, il t'explique que sa blonde est enceinte, un autre qui vient de s'acheter une maison.
4: Faut pas parler.
12: Puis toi, t'as ce poids-là à vivre, là, fois des centaines de personnes. Là. Alors, finalement, ça a été correct. Sauver les jobs de tout le monde, ça a été un de mes, probablement mes plus gros accomplissements dans ma vie d'entrepreneur et personne n'en a jamais entendu parler parce que justement, c'est une crise qui a été juste...
4: Qui n'est pas sortie.
1: Le risque d'un entrepreneur et le poids qu'il a sur ses épaules et la responsabilité envers ses employés, c'est ça qu'on devrait mettre en valeur bien plus que « Ah, oh, mais il est riche, je devrais en donner plus. »
3: À toutes les fois que je parle à un entrepreneur qui a vendu sa business ou qui a vendu une de ses business, puis tu sais, c'est contre le narratif de la gauche qui dit que les entrepreneurs, c'est tous
4: des crosseurs.
3: Ouais, tous des crosseurs qui veulent... La chose qui les préoccupe le plus, c'est le sort de leurs employés.
1: Ben oui!
3: C'est tout le temps ça. Tout le temps ça. Tu sais, hier, j'étais au 25e de Ram Gardex qui vient justement de changer de propriétaire. Puis c'était au cœur de la transaction, là, le bien-être des employés. On veut, tu sais, c'est un peu ta famille, là. Tu montres quelque chose, t'engages du monde, tu crées des relations. Puis là, t'arrives au croisé des chemins, tu vends ta business. Puis là, toi, tu te sens responsable de la cinquantaine de personnes, la cinquantaine de personnes qui...
4: Et quand tu traites bien tes employés, ils appelleront pas à CSN.
3: Non.
1: C'est ça l'histoire.
4: C'est surtout ça.
1: Exactement. Combien il reste de temps?
3: Ben, je te dirais qu'on serait pas mal sur la fin. Non?
1: Okay. Bon, je te fais entendre un dernier extrait un peu plus humoristique. Réal Bellan, qui fait des shows un peu partout au Québec.
4: Réal Wendake, j'ai le goût d'aller le voir, Réal Bellan.
1: Moi. Lui, il y a un personnage qui s'appelle Monsieur Latrain, puis il fait des coups de téléphone.
4: Ouais.
1: Il fait ça dans les salles de spectacle. Il est aux enfants de la télé dernièrement. Écoute bien ça. C'est vraiment capoté. Voyons.
13: J'appelle une madame, j'ai du fun avec elle, c'est pendant un show, je raccroche sans dénouer. Parce que des fois, les personnes me raccrochent.
4: Okay.
13: Je peux pas dire c'est Réal Bellan, je suis en spectacle. Fait que là, on raccroche, puis c'est pas plus grave que ça, le numéro fini. Sauf qu'elle, elle a appelé la police, puis elle a dit, ce monsieur-là, je pense qu'il est en danger.
4: Ils ont retracé?
13: Ils ont retracé l'appel. Ils sont arrivés à la salle à Québec, à Albert Rousseau.
14: Wow!
4: Non.
14: Oui. Quand même!
13: Là, j'ai fait comme, je vais juste leur demander qu'est-ce qui se passe, peux-tu vous aider? Puis ils ont dit... On cherche M. Latreille.
4: Elle est bonne en bataille.
1: C'est malade.
4: Elle est bonne. Très bon, Nick. Merci. Bravo. Les gens n'aiment pas la toune, par contre. Oh, il va y avoir une toune punk, une toune qui brasse. Là, on ramasse des restants de thèmes à gauche et à droite pour tricoter une fin de saison.
1: Il n'aime pas
4: la Nicolas, toune. Il ne l'aime pas. Ouais. Bon, les gens
3: l'aiment un message.
4: Pas. Ouais, mais moi, je ne l'aime pas. C'est okay. Moi qui l'ai écrit le message.
1: C'est il a trollé.
4: On va à la pause. Max s'en vient. Il est au Max.
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12: Max Truman, salut, comment ça va?
14: Oui, ça va super bien, très bien.
12: Super, puis dans la nouvelle saison, tu vas être avec nous autres le jeudi. Ça te tente-tu encore? Oui.
14: On t'annonce ça en onde, mon Max. Non, la nouvelle saison, t'es là jeudi.
12: Non, pas en tout. Oui, ben oui. Je vais te recopier la conversation qu'on a
14: ben
12: eue
14: oui,
12: sur
14: Messenger. Ben oui, je te taquine. Non, mais on n'avait pas parlé, mais oui, jeudi, ouais. C'est sûr.
12: Ah, 100%. C'est mon dernier vendredi, c'est pour ça que je me permets de t'en parler. Oui. Mais tu peux revenir avec la gang. Anytime, il y a Dan qui va être là avec bien du monde, donc moi, c'est mon dernier vendredi.
14: Tant qu'il y a des sujets, tu sais, des fois, mais pourquoi vous parlez de hockey l'été? Mais la coupe n'est pas encore gagnée.

0: Il y a le repêchage qui s'en vient. Il va y avoir des transactions à partir de la semaine prochaine. Il y a une Coupe du monde de soccer. Il y a les joueurs autonomes. Il va y avoir de la balle. Tu sais, je veux dire, il y a du stock pendant l'été. Là, le sport n'arrête pas parce que le Canadien arrête. Là.
1: On va se parler cet été.
2: C'est ça.
0: Yes, sir.
2: Même de Gallagher. Hein? On parle de Gallagher en plein milieu de nulle part. Ben oui. Breaking news, il n'a pas encore été changé.
0: Ben non, il n'a pas encore été changé, ça s'en vient. D'après moi, là, tu sais, je parlais hier avec des gens chez le Canadien. D'ailleurs, tu sais, je te parlais des blessures chez le Canadien après, mais tu sais, je parlais de Gallagher. Puis de ce que je comprends, c'est déjà fait. Tu sais, on sait déjà où il s'en va. Ça me fait penser à Yaroslav Halak quand il avait été changé contre Lars Eller. On le savait même pendant les séries ou tout de suite après les séries. Puis on attendait juste que la coupe soit remportée puis qu'on puisse l'annoncer. Gallagher, de ce que je comprends, c'est déjà fait. Les Canucks sont... C'est ça, c'est les grands favoris là-dedans. On nous dit tout le temps, ben ils sont pas les seuls. Tu sais, il y a d'autres équipes qui ont démontré de l'intérêt. On pourrait être surpris, mais je pense vraiment que c'est Vancouver. Puis je pense que ça va être annoncé vraiment dans les prochaines heures, prochains jours. D'habitude, on attend la finale de la coupe. Là,
2: c'est ça, ils peuvent pas l'annoncer pendant qu'il y a encore du hockey. C'est ça l'histoire.
0: Ben ils peuvent, mais tu sais, c'est comme de la classe d'attente. Oui. Gary Bettman aime ça qu'on attende, puis que ça fasse un gros boom. Là, toutes les transactions en même temps, en juin, après ça, on annonce d'autres au repêchage. Ça va jusqu'au 1er juillet. Là.
2: Il vaut quoi? Cinquième choix?
0: C'est une bonne question. Hier, de ce que je comprenais, c'est qu'il vaut pas grand-chose.
1: Il était pas dans l'alignement à partir de ce moment-là.
2: Cinquième, sixième choix.
0: Ouais, ou un joueur énigmatique. Puis c'est là que je trouve ça encore plus intéressant. Y a-t-il un gars chez les Canucks de Vancouver qui pourrait devenir intéressant parce qu'il sait jouer au hockey, mais son contrat fit plus là-bas, ou le gars fit plus là-bas, ou tu sais, il se passe des affaires. Puis je pense que je privilégierais peut-être même cette option-là. Puis je regardais, puis y a un gars qui s'appelle Jake DeBrusque, qui a encore un contrat de 5,5 par année, qui semble plus fité chez les Canucks dans ce qu'ils veulent faire de nouveau, et DeBrusque serait bon pour le top 6 du Canadien. Je te dis pas que c'est lui nécessairement, mais il vaut pas grand-chose, ou il vaut un joueur avec un contrat un peu fatigant qui aurait besoin d'un changement d'air.
2: Et Shear prolongé à New Jersey? Qu'est-ce que t'en dis?
0: C'est la rumeur de Kevin Weeks. Puis Kevin Weeks a sa façon particulière de faire des tweets. Là, souvent, il se filme sur les réseaux sociaux en gros plan. Là, c'est sa façon de donner des breaking news. Et hier, il l'a pas fait comme ça, mais il a quand même annoncé que Hischier semblait signer un contrat entre 11 et 13 millions pour un moyen terme. Ça, c'est 3, 4, 5 ans avec les Devils. Donc, tu sais, ça pourrait être annoncé aujourd'hui ou dans les prochains jours.
1: Ça semble que c'est beaucoup d'argent.
0: C'est beaucoup, mais avec le plafond qui monte de 8,5 cette année, encore l'année prochaine, je pense qu'on va toujours dire que c'est beaucoup d'argent parce que il y a tellement plus d'argent disponible que les joueurs, les agents vont en chercher plus. Et Nico Hischier, c'est Nick Suzuki gaucher. Fait que tu sais, si Suzuki re-signait un nouveau contrat demain matin, il irait probablement chercher ça 11, 12, 13. Fait que je pense que moi, c'était mon choix numéro un sur ma liste, mais je pense qu'on l'aura pas, malheureusement.
2: Donc, on n'aura pas Thomas, on n'aura pas lui. On n'a pas Larkin parce que ça ne tente pas de venir jouer à Montréal. Finalement, il y a de la job, là. Il y a du travail.
0: Puis il faut pas que ça. Faut pas qu'on se dise la même chose dans un mois ou quand tu vas revenir dans ta nouvelle saison, le jeudi matin. Là. Faut pas qu'on se dise que le deuxième centre, c'est encore Jake Evans ou Alex Newhook.
2: Ou contente de mettre Deminov au centre, ce qui est une option, dit-on.
0: Oui, dit-on. Mais il me semble qu'il est tard, tu sais, puis.
2: Oui.
0: C'est un ailier, il a joué à l'aile dans la LNH, même en KHL, ils l'ont essayé au centre, mais c'est un ailier. C'est tard pour faire un changement de position, puis à l'inverse, un joueur de centre qu'on envoie à l'aile, c'est correct, mais un ailier qu'on envoie au centre avec des responsabilités défensives, le cercle des mises au jeu, etc., c'est tard. Je l'ai vu passer cette idée-là aussi cette semaine. Écoute, c'est pas dans mon top 3 idées. J'espère qu'on va vraiment trouver un gars de 25 ans à 30 ans qui a de l'expérience, qui est bon offensivement, défensivement, pour jouer au centre. C'est un must pour le Canadien.
2: Babcock et Edmonton sont mêlés, là.
0: Mêlés, tu dis, c'est... J'en reviens pas. Puis, tu sais, la LNH, c'est une ligue de copycat. La radio, c'est un peu ça aussi. Des fois, il y a un show qui marche bien, les stations compétitrices. Hey, qu'est-ce qu'on pourrait faire comme Radio X, là? C'est un peu la même affaire dans NHL. John Tortorella débarque à Vegas et il relance l'équipe à court terme. Il l'amène jusqu'en finale de la Coupe, même si l'équipe avait même pas autant de victoires que plein d'équipes qui ont pas fait les séries. Là. Les Golden Knights, ils ont rentré parce qu'ils étaient dans une division faible, dans une association faible. Oui. Ils ont été chanceux, ils sont rentrés, puis là, ils sont en finale de la Coupe.
2: C'est un kick de fin de saison. C'est parce que là, on veut commencer la saison avec Babcock.
0: Oui, puis Babcock, il signera peut-être pas rien qu'un an. S'il en signe trois, ça veut dire que tu sais, tu te maries avec Babcock pendant un certain temps.
2: Non, McDavid va vouloir s'en aller. McDavid, ses valises sont sur le bord de la porte.
1: Ah oui.
0: Ouais, probablement, mais en même temps, Babcock est assez intelligent pour sacrer à paix aux trois meilleurs joueurs de l'équipe. Tu sais, les 1, 2, 3 vedettes.
2: Donc, ils vont avoir une vingtaine d'autres à écœurer. Mm-hmm.
0: Exactement. C'est les 20 autres, puis c'est les employés du club, puis c'est les adjoints, puis c'est tout ce monde-là que d'habitude, même Babcock cible plus que ces 2-3 méga vedettes qui peuvent l'amener jusqu'au bout. Tu sais, Babcock a sûrement été bien fin que Mark Stone, puis Jack Eichel, puis Mitch Marner à Vegas, mais parle aux 10 derniers joueurs de l'équipe, parle aux employés. Et pas Babcock, Tortorella, mais c'est souvent les autres gars plus loin qui sont les cibles de ces gars-là. Ils sont assez intelligents pour pas viser McDavid et Dreisaitl.
1: Exactement. Darnell Nurse qui a décidé qu'il voulait partir.
0: Ben ouais, mais
2: l'infirmier veut s'en aller.
0: Ouais, mais t'as-tu vu l'infirmier? T'as-tu vu son contrat? Je dis qui va se pitcher?
2: Ben non,
0: rechercher
2: trop cher,
0: un défenseur.
2: 8 millions.
0: Ben oui. Puis il livre pas tant le Doom là. Non. Regarde les games, il livre pas pour son argent. Fait, il veut partir, c'est correct, mais je pense pas que ça va être une grosse offre qui va être déposée sur la table.
2: Parlons de la finale. Finalement, Torto il laisse ses bas golf sur la commode et veut revenir avec les 15. Il veut revenir avec son club en Caroline. Donc il garde sa chambre. C'est une twist là. C'est une psychologique aussi. C'est un vieux loup. Moi je pense que ça va marcher par contre. Moi, je pense que cette série-là, c'est d'un côté comme de l'autre. Puis, ils vont aller gagner ça au royaume d'Excalibur. T'en dis quoi?
0: J'espère que ça va se rendre en 7. J'adore les matchs numéro 7. C'est comme la Coupe du Monde qui commence là. À la fin, les matchs. Tu sais, c'est un match qui décide qui l'emporte. Je trippe sur ces matchs-là. Exact, à haute signification. Fait que, tu sais, j'espère qu'il a raison. En même temps, Tortorella, il a dit ça pour les caméras. C'était écœurant, c'était parfait. Mais. Tu sais, lui, il regarde la game encore parce que
2: je
0: regardais
2: les... Ça, c'est lui, il aurait pas fait ça. Tu sais, tu vas dire, dans la différence de coaching, c'est lui, il aurait pas fait ça.
0: Ben non, exactement. Ça prend une certaine expérience puis une certaine façon de twister avec les médias. Ouais. Saint-Louis aurait été fâché, mais il nous aurait répondu bête. Tu sais, je l'aime, Martin Saint-Louis, mais ça aurait pas été la même chose. Mais tu sais, tu regardes la game. Hier, oui, t'as Carter Hart qui a encore accordé 4 buts, mais il y a 3 buts qui sont parfaits. C'est des buts parfaits, qui peuvent pas faire grand-chose. Il y en a un faible, on s'entend entre les jambes. Mais l'indiscipline des Knights, je veux dire, les Knights ont pris plein de punitions qui ont ramené toujours de l'énergie aux Hurricanes. Fait que tu sais, Tortorella, là, il dit ça devant les médias, mais après, quand il va regarder sa game, il sait sur quel bouton peser, puis je pense que ça va marcher, puis il y aura un match numéro 6.
1: Mais surtout que c'est des punitions de fatigue. Tu sais, c'est des punitions de... J'ai l'impression que les Hurricanes font face un peu comme le Canadien, un club qui commence... la lumière de la tank à gaz est allumée, là.
0: Ah, 100%. Puis tu sais, je regardais les 15, tu sais... C'est une équipe qui va être bonne encore plusieurs années. Ils sont à leur pic en ce moment, mais ils ont pas tant de gars finis. Ils ont encore plein de choix de première ronde. Ils ont plein de jeunes espoirs. Leur meilleur joueur, sauf peut-être Jordan Staal, c'est pas des vétérans en fin de carrière. C'est une équipe qui en ce moment domine de sa façon de jouer et par son talent et qui peut le faire encore pendant plusieurs années. Ils sont impressionnants. Ils ont pas muselé le Canadien par hasard, là. Je veux dire, c'est toute une équipe. Oh. Les Golden Knights commencent eux autres aussi à trouver ça tough un peu jouer contre les Hurricanes.
2: Donc, mettons, Keynes gagne, c'est demain, c'est ça? Oui.
0: Après-demain, c'est aux 3 jours.
2: Demain, c'est aux 3 jours. Ouais, OK. Ouais. Je pensais qu'on voulait le samedi absolument.
1: Oui, mais je pense qu'il y a une histoire de. Il y a une histoire de finale de NBA aussi, là, qui est d'impact de la NHL. Okay. Parce que comme les Knicks de New York sont là.
2: Ouais, c'est un bon point. On veut protéger notre créneau. OK, mais peu importe. Là. Mettons que Caroline gagne. Qui le MVP? Parce qu'on a jasé avec Ray hier ici, ça peut pas être comment s'appelle le vieux loup Staal. Ça peut pas être Staal. Il y a 11 points sacrifice. Marner en a 29. Marner a 7 points de plus que Eichel. C'est Marner dans l'équipe perdante qui est le MVP. T'as pas le choix. Même s'il perd, faut que tu le donnes à Marner. You say what?
0: Si je te dis que t'as raison, j'aime pas ça par exemple. Tu sais, j'aime pas ça.
2: Moi non plus.
0: J'haïs ça, mais... voir un joueur gagner, le joueur le plus utile des séries, mais il a même pas gagné les séries.
2: Challenge-moi.
0: Coupe Stanley.
2: Challenge-moi.
0: Je le sais. Jordan Staal est le joueur par excellence de la finale de la Coupe Stanley. Je pense que c'est 5-6 buts. Mm-hmm. Il est écœurant en ce moment. De la finale, là, c'est Jordan Staal, mais en même temps, il a 12 points en 18 matchs. Tu peux pas y donner ce trophée-là. Puis le meilleur pointeur des Hurricanes, c'est Taylor Hall, puis c'est Jackson Blake. Les deux, Jackson tu peux pas Blake. Leur donner. Le gardien, on l'a sorti, là. Il est-tu blessé? Es-tu pas blessé? C'est un nouveau gardien qui va avoir connu 2-3 bons matchs.
2: Il s'appelle Bossy.
0: Ouais.
2: Juste ça, il est out. Non, non, mais c'est ça, pareil. Non, c'est un autre sauce à spag.
0: À parouette. Mais il a joué 165 minutes. Il peut pas avoir de trophée. L'autre, il est pas là.
2: Non, mais c'est ça, pareil.
0: Ouais, mais t'as pas le choix. Je pense que t'as pas le choix de donner Mitch Marner.
2: OK, merci. Bon, on parle de soccer. Ben là, finalement. Coupe du monde. Tu regardes ça après-midi avec des chips, là, hein? Des croustilles, bien sûr.
0: 100%. Je mangeais un petit neutro avant. D'habitude, je joue un 18, mais je vais jouer un 9 pour avoir le match. Je sais pas, tu sais, j'espère juste que, tu sais, comment je te dirais ça? En série mondiale de baseball, là, sur les réseaux sociaux, on n'est pas tout en train de cracher sur le baseball. T'aimes, tu regardes, t'aimes pas, tu regardes pas.
2: C'est ça.
0: Le soccer, si vous aimez regarder, ça va être phénoménal pendant une trentaine de jours, quarantaine de jours. Si vous aimez pas ça, s'il vous plaît, gardez ça pour vous autres. Tu sais, venez pas pisser dans ça, pis c'est le fun, la Coupe du Monde. Vous avez le droit de pas aimer. J'ai pas de problème, les gens qui nous écoutent, qui aiment pas. Mais tu sais, profitez pas de ça juste pour chier sur le soccer. Et si vous regardez le soccer aujourd'hui, c'est le Canada contre la Bosnie. La Bosnie, c'est des travaillants là. Tu sais, si vous aimez les, si vous aimez pas les joueurs qui fake, il y en a pas beaucoup du côté de la Bosnie. C'est des guerriers. Ça va être tout un match à Toronto. Pas mal tout l'effectif du Canada est disponible. Tu sais, je pense que c'est juste Davies qui l'est pas. Moïse Bombito qui revient d'une blessure veut être disponible quand même. Le Canada, oui, est magané, mais moins magané qu'on pensait. Ça va être tout un match 15h cet après-midi Coupe du Monde.
2: Qui sera l'équipe Cendrillon de cette Coupe du Monde?
0: Hey, écoute, j'aimerais ça que ça soit l'Haïti. Puis là, je te sors ça de nulle part. Là. Non, mais comme tu m'as pas demandé qui gagnait.
2: Moi, t'as fait du voodoo avant de me parler.
1: Je sais pas, je penserais pas.
0: Mais je t'ai pas dit qu'elle allait gagner. Tu m'as dit l'équipe Cendrillon.
2: L'équipe Cendrillon, c'est pour que ça se rende en finale. Faut que ça mélange les cartes.
0: La Norvège avec Arlen.
2: Ouais, c'est ça. OK.
0: J'ai le goût de te dire Canada, États-Unis ou Mexique. Je vais piger Mexique, OK? Parce que j'ai le goût de croire qu'une équipe locale qui a des matchs va se rendre loin avec cette compétition-là. Fait que je te dirais Mexique.
2: Ouais. Le cartel a besoin de victoire.
1: Je suis allé voir les odds pour l'équipe Cendrillon. L'équipe Cendrillon, on donne, tu sais, dans les odds, les favorites là, pour les clubs qui sortiraient de nulle part. Le Canada, le Japon, la Suisse et Curaçao.
2: Ouais, Curaçao, d'après moi, on va plus le boire.
0: Mmh. Ouais, c'est un drink. Là. Ça, là. Les autres,
2: quand
0: c'est bon,
2: un
0: Japon.
2: Un drink, là, c'est mal parti.
1: Non, c'est vraiment mal parti.
0: Un nom de sauce à spag, un nom de drink. Mais Japon, c'est une bonne équipe. Sous-estimé. Suisse, même chose. C'est des bonnes idées. Canada, c'est le fun. Je ne veux pas le dire pour être homer. Mais tu sais, je te dis Canada, États-Unis, Mexique. Mais je reviens, là. Je sais, vous allez me trouver gossant, là, mais Haïti, c'est pour tout ce qui vient avec les partisans, la folie.
2: Non,
0: regardez
2: clair,
0: les matchs. Si vous pognez ça à TV, un match Haïti, ça va être divertissant.
2: Absolument. Puis un coiffeur qui fait pas une cérémonie, mais un showing. Il reçoit du monde dans le sous-sol de son salon de coiffure à Montréal. C'était écœurant, ce reportage-là. Pour vrai, ça va brasser. Je suis content. Rappelons que, bon, on va être baveux, puis on va finir avec ça. Haïti est là, l'Italie n'est pas là.
0: C'était
2: tout simplement.
0: Hey, ça s'était supposé d'être Italie-Canada tantôt. Ça aurait-tu été écœurant pour ouvrir notre Coupe du Monde à nous au Canada? Mais non, c'est la Bosnie. Ça va être le fun, mais c'est pas pareil.
2: C'est très bon. Merci beaucoup, Max. C'est super.
0: Yes. Bon été.
2: Bon match. Salut, bye. Écœurant. Max Schumann. Max, c'est le fun à déstabiliser. C'est là qu'il y a comme la magie. La magie de Max. La magie de Phil, t'as l'air à trouver ça pas pire aussi.
1: Oui, je la trouve pas pire, mais quand juste même, pour finir sur Max, là, moi, je fais une prédiction ici, ce matin.
2: Le Cap-Vert? Non.
1: Non, non. Lundi matin, quand on va venir faire mon live, la NHL et la NBA sera pliée.
2: OK, c'est fini.
1: C'est fini.
2: Je pense que t'as raison.
1: Les Knicks et les Kings gagnent leur coupe respective, en fait.
2: Moi, je pense que c'est bon. Oui, oui. Au plan de la NBA, San Antonio est complètement cassé, là. Complètement cassé. J'hésite sur le hockey. J'ai confiance locale à Vegas. Bon, ouais, une belle fin de semaine, Dan. D'ailleurs, la fin de semaine est déjà commencée. Phil est là.
1: Yes, sir.
2: Les godets sont pleins. Puis on en profite pendant que Nick n'est pas en studio. Il reste encore de la bière.
1: C'est tout.
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0: veut censurer. Dan qui veut censurer les voix.
1: Ah ouais?
0: Il veut juste entendre sa voix.
1: Comment ça? Qu'est-ce qui s'est passé?
0: Non, mais on était... Ouais, on l'entendait okay. pas.
1: Non, mais non, normalement, pendant les thèmes,
0: on a le goût de parler, hein? On a le goût de s'exprimer, hein, Phil?
2: J'ai chanté dans le noir.
0: Hein? On a des opinions, nous autres.
1: Yes,
0: on a des opinions, hein? Bon, c'est quoi tes opinions un matin, là, sur la sélection? Le quatuor alcoolisé.
3: Ben, encore une fois, on va remercier Kathleen parce qu'on a un foutu beau matin, les
0: Merci,
3: boys.
0: Merci, Kathleen.
3: Oui, Kathleen. Pas à peu près. Puis c'est le fun parce qu'on est un peu dans le multiverse, hein, pour faire du pouce.
0: Ben, pour faire du pouce sur ce que Dan disait, là.
3: Ouais, exactement.
0: Verse,
3: ouais.
0: Multiverse.
1: Ouais, c'est ça. Voilà.
0: Tu parlais de joueurs de foot. J'ai aimé le gag, là.
3: Alors, écoute, je vais commencer avec une belle grosse collaboration entre La Souche et Brouski.
0: Collabore!
3: Oui, exactement. Puis quand on parle de Brouski, vous le savez, les smoothies, ils sont passés maîtres dans l'art des smoothie beers. La Souche en fait aussi des papiers. Fait qu'ils ont fait un smoothie beach, mais margarita au bleuet.
4: Alors, tu sais.
0: Ça devrait voilà. Moi, des terrains de camping, t'as déjà vu ça, là.
4: Ah oh, oui,
0: mais c'est ça. Suzanne qui le fait elle-même dans son blender.
1: C'est ça.
4: Eh oui, puis attends, donne une coupe en plastique.
3: Oh,
4: hein?
3: Et hey, puis honnêtement.
4: Mets dans mon smoothie.
1: T'es allé chercher mes bleuets sur Maxi.
0: Sur. Oui. On a goûté à ça. Moi, mes chums de filles à l'hôpital. On travaille à l'hôpital.
1: Mais c'est très bon parce que c'est comme c'est style margarita, c'est plus salé.
0: Dan qui vient de tomber sérieux, là.
1: Non.
3: Mais un petit côté salé, effectivement. Un petit côté acide. Tu sais, tu reconnais énormément le bleuet. C'est le bleuet qui prend toute la place.
4: Bon, je ne suis même pas rendu compte qu'il y avait des fruits. C'est excellent.
1: C'est vrai. En plus, toi, t'es un gars de fruits.
0: Arrête, là. J'ai pas ce proche de... Non, c'est vrai, t'aimes pas les fruits, c'est
4: non.
0: Ça. Hey, on l'a déjoué.
3: Carrément.
0: On l'a déjoué, on lui a donné des vitamines.
3: Il a pris sa dose de fruits au complet.
4: Il y a pas de fruits là-dedans.
3: Au grand complet. Écoute, tous les fruits y ont passé.
1: Mais c'est le seul fruit qu'il a pris en 2026, by the way.
0: Oui. C'est ça l'histoire.
3: Mais honnêtement, il faut qu'il aime le bleuet, parce que c'est très, très, très bleuet.
0: Alors, c'est bleuet, puis à peu près, c'est du Dairy Queen.
3: Exactement. Puis t'as un côté, comme Dan disait, le petit côté salé qui te rappelle le côté margarita. L'acidité est présente aussi.
1: Mais c'est pas sucré-salé, là.
3: Non.
1: C'est le bleuet salé.
0: On est dans le patrimoine.
3: Puis c'est léger, là, en frais de sel, là, si je peux me permettre.
1: C'est
3: là.
1: Une fille qui se met un parfum bleuet, mettons, là.
0: Ouais,
1: qui a chaud. Qui a chaud. Une petite sucette dans le cou, c'est ça que ça goûte.
0: Volleyball blueberry.
3: Honnêtement, la texture.
4: Colin, ça me rappelle la bière au bleuet.
3: La texture. C'est présent, là. Tu sais, c'est très texturé. C'est
0: une petite purée, bon, un genre de petite purée. C'est
3: exactement.
0: Vraiment bien. C'est vraiment
3: bleuet.
0: Bien.
3: Une purée de bleuet, littéralement. 4,5%. La Souche Brouski. 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
0: Donc, demain, mettons, si tu veux faire signer une canette par Dan Gravel, mettons,
3: yes,
0: il est présent.
3: On va en parler tantôt
0: de
3: ça.
0: Oui, mais je tiens juste à ce que les gens se préparent.
3: Ah oui, parce que le party de l'année, c'est demain, mais ça, on en parle tantôt.
0: Dan veut se faire signer le chest.
1: Oui, ça serait apprécié.
3: Écoute,
0: avec un rouge à lèvres. Signature, Dan donne 500$ à une bonne cause.
3: J'ai toujours des Sharpies sur moi.
1: Ouais, ouais. Non, avec un rouge à lèvres.
0: Arrêtez, gars.
1: Avec un rouge à lèvres.
3: Oui.
1: C'est malade.
3: Ça, j'ai moins ça sur moi.
0: Ouais, on s'arrange.
3: Oui. Deuxième bière, Bas-Canada. On le sait, Bas-Canada, oui. Je vous les présente souvent. Mais il arrive avec un style qui sort un peu de l'ordinaire.
0: Ça, c'est la bière à Nick.
3: Lager, yes. Mais avec comme céréale de l'épeautre. C'est... Écoute, les mots pour décrire ça. Fraîcheur, limpide, c'est clair, là. C'est...
1: Après le lac à l'épaule, il y a la lager à l'épaule.
3: Ah, littéralement. Oh, okay. Littéralement.
0: Selon l'évangile de Saint Paul l'épôtre aux Corinthiens, ouais. C'est la meilleure.
3: Craquant. Il y a un léger houblonnage, mais très léger. Il vient pas de te déstabiliser. Il vient de donner un petit kick, mais sans déstabiliser personne. C'est facile. peintable à l'os. Ben, là,
1: c'est sérieux, ça, c'est peintable à mort.
3: Ça n'a aucun sens.
1: Et la canette d'homme, la canette est comme ton gilet, elle est vintage.
2: Oui, oui, c'est vrai. Ben oui. Je crois que mon chandail est sale un peu, mais quand même.
4: Ça ressemble à une espèce de logo qu'on aurait pu mettre, mettons, sur...
2: Oui, mais ça rappelle, c'est quoi cette bière-là? Ben, pour vrai, le logo rappelle la, une vieille bière.
1: La gueule
2: Non. C'est pas ça. Non, mais ça rappelle le vieux logo, là. Style bière de mon oncle.
4: La vieille, la Bat 50.
2: Oui, un peu.
4: C'est vert un peu, là. Sauf que ce logo-là, la 50, il est dépassé. Lui, il est écœurant.
2: Oui, c'est vraiment bon. C'est travaillé.
3: Puis honnêtement, la bière est incroyable. Hyper facile à boire.
4: Bon.
3: Dangereux, là. 3,8%, là, c'est dangereux. Tu peux t'en servir.
2: Bière de camping. Une tonne de bière, hein, comme il dirait, Nick. Hein?
4: C'est une... Ah oui, une tonne de bière.
1: Pour l'hydratation. Ouais. Pour l'hydratation. Ben
4: c'est ça, c'est puis les cordes vocales.
3: C'est une tonne, une bière, puis dans le cas de Nick, c'est un couplet, une bière.
1: Ouais, c'est Nick, c'est...
4: Oui.
2: Run to you, une gorgée, comme dirait l'autre. Hein?
1: Mais en fait, c'est Run to you partie 1 et Run to you partie 2.
2: Ouais, c'est ça. Il y a une entraque entre les deux. Là.
3: Ah, c'est incroyable.
4: Non, mais le monde vient de me porter des shooters directement dans la bouche. Là.
3: C'est craquant, c'est frais, faut que tu fasses ta part. C'est léger, tout est là. Tout est là.
4: Bon.
3: C'est hallucinant comme produit.
2: Là, tu parles des deux miennes.
3: Oh, écoute, on va commencer... Ben, les gars.
2: C'est mon dernier vendredi, pareil. J'ai tout le droit, moi, là.
3: Vous traversez de temps en temps les douanes, là. Vous connaissez la chaîne In-N-Out Burger, là?
2: Yes, sir.
3: Oui. Ben, dans l'Ouest. On a un petit hommage. In-N-Out. J'adore ça. Pourquoi? Parce que c'est de l'avoine qu'il y a là-dedans. Donc, on parle d'une Oat Cream IPA. On le sait. Doom Morel et Oat Cream, il est tombé en amour avec ça. Les bières d'avoine, hein, tu le sais.
2: Non, l'avoine, qu'est-ce qu'on disait? Mange tes céréales. L'avoine, c'est très bon pour la santé.
4: Ah, c'était cœur, hein?
1: Mange ton griot.
2: L'avoine, mange ton griot. Sir John est malade. C'est ma bière de week-end.
3: Là-dessus, on est sur les fruits à noyaux jaunes. C'est agrumes, c'est pêches, c'est mangues, c'est fruits de la passion, c'est hallucinant.
4: Tu l'as-tu?
1: C'est un Quaker aux pêches.
3: Carrément.
2: Moi, j'aime ça, moi, Quaker.
3: Oui, je suis d'accord avec toi.
2: Le gars qui a une perruque, ça a boîte, là.
3: Et honnêtement, c'est soyeux, la texture, c'est velouté. Ah non, c'est écœurant.
4: Beaucoup dans la piscine.
3: 6,5%, tu l'as dit, c'est Sir John qui amène ça. In-N-Out, c'est malade mental.
2: Le party de Morelive, d'ailleurs... Merci pour l'invitation.
4: Ben oui, c'est ça, l'initiation, hein?
2: Ouais.
4: Oui, dans la piscine.
2: Dans la piscine.
4: Je te dis pas qu'elle sera nettoyée, là, mais...
1: On est là.
2: Fin août.
4: Ben oui, pourquoi pas.
2: On est là. À suivre.
4: C'est dans l'agenda.
2: Pierre vient de passer. À suivre.
4: C'est un beau spectacle.
3: Si j'ai un mot pour le prochain produit, c'est décadent.
1: Ouais, j'ai pas goûté encore celle-là.
3: Obscurité cosmique.
1: Un chat, j'ai peur des chats.
3: Obscurité cosmique.
4: Allergique, moi.
3: Écoute, t'as... On n'est pas dans le stout pâtissier du tout. On est dans le stout impérial beaucoup.
2: Tain, tain, c'est... Tain, tain,
3: tain, ah, tain.

0: Oui,
1: santé.
0: La marche impériale est importante. La marche impériale est importante pour ce produit-là parce que tu peux mettre un casque de Darth Vader sur ce chat-là. Et... c'est incroyable. C'est un assemblage de deux bières. On a une bière qui a été séjournée dans des barriques de Calvados et de Bourbon. Fait que t'as le côté pomme, t'as le côté bourbon qui est là, t'as un tanin. Mais t'as aussi une bière qu'on n'a pas fait vieillir, donc un stout impérial qu'on a mixer les deux ensemble pour aller chercher une onctuosité, c'est malade mental. 11,9%, c'est vraiment...
2: c'est 11,9%, mais c'est une petite canette.
0: Honnêtement, c'est un chat avec un casque de Darth Vader. C'est pas compliqué,
1: c'est malade,
0: ça.
1: Maudit que c'est bon.
3: 11%, je prends ça pour déjeuner.
1: Vas-tu être obligé, moi, d'aller demain chez Pépé Olé voir Dan Gravel et m'acheter de la bière?
3: Pas choix. Hein?
0: Demain, c'est là que ça se passe pas à peu près parce qu'on lance l'été. C'est le Pépé Fest. Une fois par année, Max et sa gang organisent un beau gros party. Puis l'écœurant, il fait chier parce qu'à tous les années, il annonce la pluie puis il mouille jamais.
1: Ouais.
0: Puis ça
1: et demain, il annonce la pluie, mais il mouillera pas.
0: Non, honnêtement, pour la partie Pépé Fest, il n'y aura pas de pluie. Là.
2: Savez-vous quoi? S'il y a de quoi, il y a un chapiteau.
0: Exactement, puis tu peux aller à l'intérieur aussi. Fait que là, on parle d'exposants de barbecue, les meilleurs compétiteurs de barbecue.
2: Je vais te les nommer.
0: Ah, vas-y donc, vas-y.
2: What the Pork, je vais te nommer tout le monde qui est là.
0: Avec son steak d'importation.
2: Avec le steak d'importation, vous avez Papa Ours, les sauces, Tony Barbecue qui va être là avec ses burgers et qui sort également le cornimoute.
0: Exactement, le super condiment.
2: Sugar Daddy Bacon sont sur place.
0: Avec une nouveauté.
2: Sweet Max Barbecue. Vous avez dans les bières qui seront présents Inox, qui est là. Vous avez également Brasserie Alpha, l'Ironie du 13. Et dans les autres exposants, Zip Moelleux avec les tabliers de cuir personnalisés exceptionnels et la gang de rêves sportifs également qui sont présents. Il y en a vraiment pour tous les goûts.
0: C'est pas compliqué. L'entrée est gratis en plus. Ça coûte gratis.
1: À partir de quelle heure?
0: 10h demain matin.
1: À midi, t'es là, Dan?
2: Moi, je suis là à 10h demain matin.
0: Dan Gravel est là toute la journée. Il l'a dit, il va absolument se faire signer son chess. Amenez vos crayons feutres.
1: TZ disponible.
0: Puis vous pouvez goûter.
2: Mais c'est des échantillons, il n'y a personne qui...
0: Exact. C'est formule dégustation, mais il y a des nouveaux produits à goûter. Il va y avoir des lancements de produits. Comme on dit, ça va être une belle grosse
1: sphère. Tu vas faire un tour, Nick?
3: Moi, là, je fais le show du matin, week-end, demain. Ça finit à 9h. Mmh. Puis à 9h, moi, je tombe en vacances.
2: Je vais être là.
3: Je serai présent. Je vais aller faire un tour.
2: Ben, on va t'en préparer une. Elle va être froide.
1: C'est bon, il mérite. Nick.
3: J'y serai.
1: L'initiation de Nick aura lieu demain.
3: Ouais, pas trop. J'ai un show demain soir. Mais bon. Mais
1: un show de quoi?
3: J'ai un show chansonnier. Bon. Je m'en vais dans le coin de l'Estrie, un resto-bar qui s'appelle La Source.
0: L'initiation de Nick Loutier demain. Il faut que je parle à Max. Je sais pas s'il connaît comment ça se passe à McGill.
3: Un show demain soir.
1: Chante quoi, là?
3: Ben, je prends ma guitare, puis peut-être un peu. Je vais prendre une gorgée. Tu vas voir, ça va être plus facile.
1: Chante quoi, là? On peut t'aider, Dan et moi, là, on va y aller.
3: J'entre avec l'aube dans le village endormi.
1: Wow. Mon vieux sac de cuir à l'épaule. Étranger en ce pays.
2: Vous êtes malade, les gars.
3: Cerné.
1: Besoin de repos, d'un café. D'un bain chaud. Drapé de drap blanc.
2: Phil puis moi, on va s'arranger. Hein?
0: Ben, la semaine prochaine, je pense que j'amène 4 des alcools.
1: On va s'arranger.
2: Hey, là, la semaine prochaine, on a...
1: 4 laits la semaine prochaine.
2: Ouais, c'est ça.
1: Il y a le 0%, le 1, le 2, puis le 3,25.
2: Lait au chocolat, lait aux fraises.
0: C'est sérieux, on a un foutu beau matin. 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Puis demain, si tu passes, ben c'est le Pépé Fest qui est là. Il va y avoir du monde, il va y avoir des exposants. Dan Gravel est là aussi.
1: Des exposants, des arts et métiers aussi.
0: Écoute, tu vas pouvoir goûter.
1: Des gens qui font de la poterie.
0: Tu vas pouvoir goûter à tout ce que le barbecue a de bon à t'offrir.
2: Ce matin, 4 bières, 5 microbrasseries, puis 5 grosses microbrasseries. Là, on vous rappelle, Sir John, Bas-Canada, Noctem, La Souche, puis Brouski.
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1: Et je veux la haute cream IPA de Mort Alive. Est malade. Sir John, c'est complètement renversant. Merci beaucoup.
0: Ça fait plaisir, les boys.
1: À demain, finalement.
0: Exact.
3: Yes, à demain.
1: C'est puis, nous autres, on fait la pause. Puis un petit peu de pioui, ça va faire du bien.
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26: 9h42.
1: Ça va bien, Dan?
26: Oh oui.
1: Tu te prépares pour demain, hein? Ça va
26: oui,
1: être gros?
26: Oui, puis écoutez les interventions pendant le show de Pee-wee parce que ça pourrait être payant. Je dis ça de même. Je dis ça, je dis rien.
1: Peux-tu participer?
26: Oui.
1: Peux-tu gagner des coupons?
26: Je pense que plus que des coupons, on gagne.
1: Raymond a écrit « Laissez parler votre invité. » C'est parce que c'est pas un invité. C'est Phil. Phil, il est là pour avoir du fun puis prendre de la boisson. On va s'amuser. On a-tu le droit de s'amuser dans Morel Live?
26: Yes, sir. Yes, sir. Parlant de s'amuser, hier soir, je suis allé faire un tour chez Ram Gardex où on célébrait le 25e anniversaire. Et vous le savez, on a un concours actuellement dans Morel Live avec les gens de Ram Gardex qui pourraient te faire gagner 3500 pièces de produits Gardex. Et surtout... Je dis surtout. En fait, c'est surtout le 3500 pièces que vous voulez, là. Oui. Mais il y a également un party avec chansonnier. Le chansonnier, ce ne sera pas Nick. Mais non, pour le concours, moi. C'est Nick.
1: Oui.
26: Donc, il y a une différence à faire. Là, c'est important, là, je vous le précise, parce qu'il y a toujours du monde qui nous écrivent sur le texto. Vous devez aller au radiox.com pour participer au concours. Radiox.com, c'est une adresse Internet, ça. Internet, là, la petite patente, c'est Safari sur votre téléphone. Allez là, puis dans l'extrait concours, vous pouvez participer. En fait, tout ce que vous avez à faire, c'est de choisir, de deviner la toune qu'on va vous faire entendre au courant des prochaines secondes. Le temps de vous dire que Ram Gardex redéfinit vos espaces extérieurs, le patio, la terrasse, la clôture autour de la piscine dans le secteur résidentiel et commercial. 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
29: Fait qu'on verra au cours des prochaines heures ce qui va se passer. Mais au cours des prochaines minutes, ce qui va se passer, c'est Morel live, juste au retour de la pause.
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1: OK, on va jaser un peu pendant que Dan appelle.
26: Hey, on jasait dessus, là, les deux pieds sur le pouf.
1: Non, on est en train d'apprendre à se connaître. Là. C'est le nouveau Morey live, car moi, Dan, je ne connais pas. Puis Nick non plus. Non, sérieux, on est un peu... dissipé. Est-ce que vous nous le pardonnez, les livers, à 9h50? Je vous annonce en primeur que ça va être la toune, ça va être du Rush. Parce que ce que Rush a fait, c'était quand même assez sensible à faire. Bon, il faut, faut remplacer Neil Peart. Sans rien enlever à Taylor Hawkins de Foo Fighters, Neil Peart, c'est quand même un philosophe. C'était l'écrivain de Rush. Et ils ont eu un grand deuil, quasiment 10 ans, je pense, de deuil, le départ de Neil Peart. Les gars, ils ont fait des niaiseries. Je suis étonné à la fin. Là. On sort une micro, on écrit un livre. Y es-tu là, notre chum? Puis oui, il est pas là?
26: J'ai aucune idée. Okay. Facebook marche pas.
1: Bon, ben voyons donc.
26: Ben oui,
1: Puis oui, appelle-nous.
26: Appelle-moi ça hotte, puis oui.
1: Au-delà de ça, j'ai mon va chercher une tonne. Mais
13: il y a
1: Spotify.
13: Tellement...
1: Analog Kid Rush.
13: Il y a tellement de vidéos qui ont circulé sur TikTok de bonne qualité. De ben, Annika Niles.
1: Oui, Niles.
13: Annika Niles, elle, c'est malade, tout ce qu'elle fait.
1: Ben, c'était ça qui était touché.
13: Ouais.
1: C'est de remplacer Peart, mais avec une fille. Mais les gars ont été cocky. Les gars l'ont fait. Les gars se sont fait confiance, puis ont fait confiance à la crowd de Rush qui connaissent la musique. C'est unanime. Tous les blocs de drummers, puis tous les drummers connus le confirment, mais vraiment hallucinante. Puis ça fit dans le band. Les gars sont de bonne humeur. Ouais. Les gars veulent jouer de la musique. Les gars sont plus contents que d'habitude. Ils sont contents de faire de la scène, puis ils sont contents que ça fit avec elle.
13: Puis je fais un parallèle parce que cette semaine, t'en parlais que de plus en plus, on va voir de jeunes filles être inspirées pour faire de la musique.
1: Vraiment.
13: Linkin Park a fait le même pari, là.
1: Avec la chanteuse. Fille qui chante.
13: qui est écœurante aussi.
1: Ça
13: là.
1: Aussi, c'était cocky.
13: Mais hein?
1: Au début, quand on a joué ça pour la première fois, c'est Frank qui nous a présenté ça. « Hein, je suis pas sûr, je suis pas sûr, je suis pas sûr. » Mais finalement, les gens sont sûrs. C'est Facebook qui est down, Dan. Les gens nous écrivent. Okay, fait, regarde, on oublie ça. Mais la toune, mon cher Pee-wee, prends-la en note, The Analog Kid. C'est sur l'album Signal, qui est mon album préféré de Rush. Analog Kid, qui a fait partie du setlist du deuxième show à Los Angeles.
26: T'en as-tu c'est un autre? Parce qu'il pourra pas la mettre, celle-là.
1: Non?
26: Non.
1: Est pas là? Elle est pas dans le catalogue?
26: Elle est pas dans le catalogue.
1: Ouais, regarde. Qu'est-ce qu'il y a dans le catalogue?
26: Closer to the Heart, Fly by Night, New Old Man, Bangkok, Don't Rush. Non, ça, c'est pas Rush.
1: Passage to Bangkok, Limelight.
26: YYZ.
1: Limelight.
26: Limelight, parfait. Ouais, avec Limelight.
1: Tu l'as-tu? Peux-tu jouer un peu?
26: Bon, je peux en faire jouer certains.
1: À 9h52, un petit cadeau.
26: Un petit cadeau qu'on se paye.
1: Non, non, non.

0: C'est hallucinant. C'est la semaine Rush. À 9h52. Merci beaucoup, Nick. Bonnes vacances.
1: Merci.
0: Bonnes vacances.
1: Merci. De retour à choix le 6 juillet. Pas avant.
0: Puis nous autres, ben, à lundi, mon
2: Dan. Lundi, c'est tout, man.
0: Ciao.
2: Bye-bye.

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6: Ouais, 10 ans ben pile. Bienvenue à Couture dans le mid. Les deux prochaines heures en direct de la Grande Allée. Ah, il y a du stock. Il y a beaucoup, beaucoup de matériel. Nick, comment ça va?
7: Ça va très bien.
6: Nick, c'est quand même une grosse journée pour nous autres aujourd'hui parce que dans le couture, dans le mid, avec les annonces qui ont été faites hier, on comprend que c'est notre dernière journée ensemble.
7: C'est vrai, j'avais pas pensé à ça, Pierre.
6: Nous autres, le show couture dans le mid continue.
7: Oui.
6: Mais Nick, t'as été nommé dans l'équipe... Comment on dit ça?
7: A.
6: L'équipe A.
7: Premier trio que j'ai marqué sur Facebook.
6: Premier trio. C'est chaud du matin, puis c'est la locomotive à Radio X, là.
7: Oui.
6: De 10h à midi, on comprend qu'il y a beaucoup moins d'écoute parce que les gens font d'autres choses. Mais les gros shows. Mais les gros shows, oui, on est numéro un. Mais les gros shows, c'est Morel matin, JC, puis le retour, là. Tu sais, c'est ça, un peu quand tu regardes dans le monde de la radio, tu sais, le mid. Je suis très content d'animer le mid, puis je suis très heureux, j'adore ça. Mais j'aurai jamais des codes d'écoute du matin parce que Morel.
7: Mais c'est différent, c'est sûr.
6: Mais c'est ça. Mais c'est parce que les habitudes d'écoute, c'est le matin, là, la radio. Et là, ben, Nick va quitter le mid et s'en va avec Morel et Dan Gravel.
7: Ouais, ben, la chaise laissée libre par Dominique Dumas. Puis je le disais plus tôt ce matin, tu remplaces pas un gars comme Dominique Dumas, là.
6: Non, non.
7: Tu sais, je veux dire, c'était une pointure de haut calibre.
6: Ben, c'est. Dom Dumas, c'est l'analyse, c'est la pointe, toujours la fine pointe de l'analyse.
7: Tout à fait.
6: Et il était capable d'aller chercher des cotes légendaires aussi.
7: Ouais.
6: Alors, Nick, je voulais te remercier parce qu'on a passé 2 ans ensemble dans le show Couture dans le mid.
7: Pareillement.
6: On a ramassé le show. Le show n'était pas numéro un à l'époque, là. Et on l'a amené à un niveau. Où il est. Et je vous rassure, les auditeurs, là, il va y avoir quelqu'un qui va être en remplacement de Nick. Ça va être en temps et lieu, là, la direction.
7: À l'automne, j'imagine. Hein?
6: On a une bonne idée qui pourrait être la personne.
7: OK.
6: Mais ça va venir. Comme on dit, on va laisser.
7: Il y aura des annonces, comme on disait.
6: Ouais. Hein? Ouais. Fait que Nick, merci beaucoup de ces 2 années-là ensemble. On a eu bien du fun.
7: Ça a été un extrême plaisir, Pierre. J'ai eu beaucoup de plaisir, beaucoup de fun. Puis, de toute façon, on va se croiser le matin.
6: Là, on ne sera pas loin. C'est Radio X. Hein?
7: On va pouvoir continuer de te taquiner. Là.
6: Si tu veux te prendre la tête à Radio X, d'après moi, les collègues te remettent assez vite sa tête.
7: Ah, oui, oui.
6: Hein?
7: Oh, pas mal, oui.
6: Hein? C'est comme ça que ça marche.
7: Même ça marche.
6: C'est bon. Dom Dumas, ben oui, je voulais saluer aussi le travail de Dom Dumas. Parce que Dom Dumas a été à Radio X, quoi, c'est 2016? C'est ça, je regardais son contrat. T'es là.
7: Je sais que dans Montréal Live, c'est... Il me semble qu'ils ont dit 6 ans.
6: Ouais, c'est ça. Mais avant ça, il était avec Jeff.
7: Ouais, ouais.
6: Il a travaillé longtemps dans l'ombre, Dom Dumas. Et là, Dom Dumas, ben, il y a de nouveaux défis. Ça sera à lui à les annoncer. Mais Dom Dumas, Radio X, c'était notre légionnaire. Légionnaire.
7: Il faisait tout qu'un travail.
6: Un travail de construction, de tout ce qui. Ben, en fait, je ne sais pas qui travaillait pour lui. D'après moi, il y avait
7: lui-même.
6: Une armée de légionnaires.
7: Ce que Dom Morette disait ce matin, c'est que c'est une bébé.

0: autres. Là, c'est un monstre. Il disait une mémoire phénoménale.
1: C'était monté voilà. aussi. C'est une façon d'aller chercher les cotes parce que écouter tout ce qui coûte d'écouter à radio, puis le lendemain arriver avec des cotes de même, c'est faut que tu sois dans. Faut que tu aies une technique de travail. Donc voilà, je voulais saluer Dom Dumas, toujours un
0: ouais.
1: chic type, toujours sa coche, toujours.
0: Gars d'équipe, travaillant.
1: Oui, exactement. Et d'un party avec sa grosse...
0: Son gros verre.
1: Son gros ballon légendaire. C'était toujours le fun de jaser avec Dom Dumas.
0: Absolument.
1: Et Renaud Labrecque aussi, qui a annoncé hier qu'il se lançait pour oui. le Parti conservateur. C'était hier, on parlait
0: c'est
1: avec...
0: C'est dans Lobinière, Frontenac. Ouais. Ouais. C'est,
1: exactement. Et hier, on parlait avec Éric Duhaime. Et Éric Duhaime a dit, ben ça va être confirmé. Je veux pas nommer qui, mais un nouveau candidat, tout ça.
0: Donc, j'ai un bout de son début de discours, si tu veux, à Renault. Je l'ai pas fait jouer. Le son est pas super bon parce qu'ils ont fait l'annonce dans un endroit qui est assez écho.
1: C'est Gary qui était à sa console.
0: Je sais pas, mais écoute, Renault, là, vous l'avez entendu ici à Radio X. Mais ça va être un excellent. S'il est élu, ça va être un excellent député. Juste au niveau de sa façon de parler puis d'expliquer les affaires, je vous le fais entendre, je vous le dis. Le son, c'est peut-être ouais, pas
1: on
0: super, fait
1: un bout,
0: là,
1: si
0: mais.
1: C'est pas bon, on l'enlèvera, là.
2: Premièrement, merci tout le monde d'être ici ce midi au Corridor de Fairmont. C'est pas tout le monde qui est du coin, je vois des visages ici aussi. Mais la réponse est simple, je suis pas un politicien de carrière, je veux pas grandir dans une famille politique, c'est pas ça la réalité. Je veux m'impliquer, ça fait comme un voudrait le mentionner.
0: C'est parce que c'est un vidéo, puis.
1: Non, le son est pas bon. Mais tu sais, Renaud, faut voir, là, c'est un gars qui est DG d'une ville qui s'appelle Parisville. Travaillait avec l'équipe de GC, sortait beaucoup de stocks
0: ouais.
1: sur des appels d'offres. En fait, ce que Renaud a fait, c'est vraiment un peu un travail de journaliste. Hein? Il nous mettait devant des faits accomplis ou des appels d'offres complètement lunaires où les villes dépensent. Tu sais, les villes nous disent qu'ils n'ont pas d'argent, mais Renaud nous a prouvé tout à fait le contraire. Les villes ont beaucoup d'argent. Les villes gèrent vos taxes, vos impôts. Il y a un devoir de respect envers le citoyen qui n'est plus là. Les villes ramassent, les maires se font élire sur des promesses, arrivent en poste, font tout à fait le contraire de ce qu'il avait dit pendant la campagne électorale. On l'a vu, là, dans Lobinière aussi, il y a un maire qui est là. Le gars se promène en campagne électorale, puis on va gérer les dépenses, puis là, il arrive en poste, puis c'est complètement l'inverse. Donc, ce que Renault a fait dans les dernières années, c'est ça. C'est de mettre en face l'illogisme, puis le côté contrarié là, des élus qui nous disent qu'ils n'ont pas une scène pour leur projet, puis finalement, ils flop du cash dans plein d'idéologies, alors que la base d'une ville, Nick, c'est les égouts.
0: La base.
1: Puis tu dois respecter le pouvoir de payer tes citoyens, ce qu'ils font pas depuis plusieurs années. Puis là, en plus, ils se payent des élus, des anciens élus, qui viennent commander des rapports tronqués, qui viennent dire, ben, on continue à taxer les gens. Les gens ont de l'argent, là. C'est pas un problème, l'argent, là. Alors qu'on le sait, actuellement, au Québec, c'est très serré, là. Même si vous avez une maison de 500 000, 600 000, les paiements hypothécaires ont monté, tout a monté. Fait qu'on voulait remercier Renaud Labrecque pour ça.
0: Qui, s'il est élu, je vous le dis, va être un excellent député.
1: Oui, mais va être critique aussi, très critique de tout ce qui s'appelle dépenses publiques. Là. Donc, voilà.
0: Juste une parenthèse, parce qu'il y a énormément de messages concernant Facebook et Messenger.
1: Oui, c'est planté.
0: En ce moment, là, ça ne fonctionne pas. C'est down.
1: Exact. Donc,
0: voilà.
1: N'ajustez pas votre appareil. Météo. Là, je regarde la météo. Ouais, la flotte va arriver ce soir. Là, c'est très, très. Ça n'a rien à voir avec hier. Hier, 29 degrés hier soir, c'était vraiment confortable. Même à un moment donné, tu te dis, OK, il fait chaud, pas mal. Là, on parle de 19 degrés actuellement et il va faire ça pas mal toute la journée. Même on dit 16 degrés, peut-être 14 degrés en début de soirée. Alors, et la flotte va commencer ce soir. Peut-être autour de, je vous dirais, peut-être 8 heures jusque dans la nuit. Demain, on annonce pas pire, pas trop de nuages. On dit que soleil à passage nuageux, mais dimanche, la flotte repart. Donc, profitez-en. Aujourd'hui, ça devrait être une belle journée, mais jusqu'à 7-8 heures ce soir. Voilà. SpaceX. Oui, c'est ça. C'est aujourd'hui que SpaceX se lance en bourse. C'est la plus grosse introduction boursière de la planète, de toute l'histoire de la bourse. Donc, ça se faisait là autour de 9h30-10h, c'est sur le Nasdaq. On comprend qu'il va y avoir une forte demande. Là, j'essaie de voir la cote, puis je suis pas capable de l'avoir parce que...
0: Ça a l'air d'être downs aussi, là.
1: Ouais, c'est ça. Partir à 135$, mais je regardais en avant-marché, on était rendu à 155-160$ de l'action en US. Évidemment, si vous regardez un peu l'entreprise, j'en ai parlé hier avec DH, mais je vais vous en reparler, puis je vais en reparler demain, puis je vais en reparler après-demain. c'est quand même une entreprise qui fait à peu près 18,5, 18,7 milliards de revenus, mais qui est déficitaire par trimestre de 4 milliards. Donc là, si vous achetez une entreprise à 200$ l'action qui est déficitaire de 4 milliards par trimestre et qui va être déficitaire pour les prochaines années, ça se peut, à part de vouloir spéculer, là, Nick, là, ça se peut que vous l'ayez d'en face à un moment donné. Parce que
0: ben, c'est sûr.
1: Cette entreprise-là va générer beaucoup de revenus dans les prochaines années, mais ça va prendre des années, là, c'est ça, avant qu'on voit la couleur de l'argent en termes de profit net, parce que tout l'argent qu'on va lever, on pense à lever 75 milliards aujourd'hui pour SpaceX, ben on va prendre cet argent-là pour financer...
0: Pour réinvestir.
1: Ben, de la recherche, ouais. Développement. On veut lancer des centres de données en basse orbite, dans des satellites. T'sais, Musk est deux coups en avant de tout le monde, là, on le sait, il était de même. Il est toujours de même. Il va valoir quoi, 1000 milliards personnellement. Mais ça va être très volatile. Moi, je pense qu'aujourd'hui, si vous êtes capable d'acheter des actions... Ben, ça va monter, mais ça peut redescendre rapidement. Donc, moi, je m'éloigne de tout ça. Quand il y a des lancements en bourse aussi, c'est connu, là. Tu vois, là, je viens d'avoir une espèce de nouvelle breaking news. On dit que ça va tourner autour de 175$ l'action Mecapart, là. C'est à peu près à ça, là. First trade indicated around 175$ per share pour l'opening qui est dans les prochaines minutes, mais le temps que ça, tout ça s'ajuste. Là, on comprend qu'il y a une demande folle. Ça peut monter à 200, 250, 300. Mais il faut être... Tu sais, c'est de la spéculation pure et simple. Quand on regarde les fondamentaux, bien, cette entreprise-là ne sera pas rentable avant des années. Et il faut que le plan, l'exécution... Là, on sait que Musk, c'est un exécuteur. Là. Il est capable, là, mais il faut que tout marche. Tout s'emboîte un dans l'autre. Là. Donc, c'est ça qui est le pari d'Elon Musk. Et là, on regarde autour. C'est sûr que toutes les entreprises qui sont dans l'espace, dans le secteur de ouais. L'espace, il y a Rocket Lab, il y a AST Space Mobile, tous ces titres-là devraient profiter aussi autour. Là. Il y a une compagnie qui s'appelle... il y a une compagnie qui avait investi dans SpaceX qui est aussi autour de là. Eux autres, elle aussi, elle va monter, c'est sûr, parce que ses parts vont monter. Donc, ça va être à surveiller, ça, aujourd'hui, assurément. Et l'autre chose, ben, c'est Trump qui annonce une paix, un plan de paix. Est-ce que ça va...
0: Encore?
1: Ben là, il y aurait une signature en fin de semaine avec les Iraniens. Je sais pas si ça tient, je sais pas si c'est organisé. Ça fait 25 fois là, qu'il avance puis recule. Hier encore, il parlait de bombarder l'Iran.
0: Oui, je sais. Puis là, finalement, on bombardera pas.
1: Taco, là, il appelle ça taco. Là, chicken out, là. Taco... Trump qui fait du chicken out, là, c'est qui court puis qui joue à chicken.
0: Ouais.
1: Donc là, on aurait un plan de paix où là, on reconnaîtrait, on lèverait les sanctions pétrolières contre l'Iran et le détroit d'Hormuz réouvrirait. Pff, on va voir. Là, tu sais, Trump, il nous habitue à ben des...
0: Ouais, mais c'est parce que ça fait... on attaque. Ah, ça sera des attaques comme ils n'ont jamais vu. Ah, finalement, non. Ah, finalement, oui. Ah, finalement, non.
1: Ouais,
0: ah, là, c'est la paix. Non, c'est plus la paix.
1: Exact.
0: C'est le yo-yo. Là.
1: Bon, réseaux sociaux, moins de 16 ans. Le projet de loi, le C-34, a été déposé par le gouvernement de Mark Carney. Puis là, les analystes commencent à regarder ça. Puis ils disent, il y a beaucoup de flou là-dedans. Là. Tu sais, premièrement, on va permettre... En tout cas, ce qu'on ferait, c'est que les réseaux sociaux devraient demander des preuves d'identité aux jeunes de 16 ans et moins. Et là, ce que ça
0: mais
1: dit...
0: Tu fais ça comment?
1: Ben là, c'est ça. Là, comment tu fais ça? Puis t'es sûr de la validité du document? Deux, on dit qu'on va regarder aussi les amis autour des comptes des jeunes. Mettons, t'as 16 ans, puis tu dis, bon, ben moi, je vais avoir accès aux réseaux sociaux.
0: Ouais.
1: Là, ils vont regarder si tes amis ont tous 16 ans au moins. Ça se peut que t'aies 15 ans, ça se peut que... Fait qu'on va essayer d'aller dans On parle de la vie privée, là. Là, il y a des experts qui lèvent la main et disent, hey, attention, là, vous commencez à embarquer dans des affaires, des concepts un peu... ça serait peut-être la job des parents de faire ça serait moins compliqué. Donc, tu vois-tu, là, déjà là, les experts sont pas convaincus. Y a plein de flou là, dans ce projet de loi-là. Et pour Mark Carney, on dit qu'il a travaillé personnellement là-dessus, ce projet de loi-là. Je sais pas...
0: Mais c'est, je sais pas comment ils vont réussir à faire appliquer ça.
1: Ben, c'est pièce,
0: c'est bien beau, là,
1: pièce d'identité, comme un permis de conduire ou un passeport. Mais là, c'est pas tous les jeunes qui ont un passeport.
0: En effet, puis c'est pas tous les jeunes de 16 ans qui ont permis de conduire.
1: Exact. Et là, après ça, ben, c'est estimer l'âge des utilisateurs en analysant les données en ligne pour essayer de voir s'ils ont vraiment 16 ans.
0: Non, ça, c'est n'importe quoi.
1: Tu vois-tu, c'est n'importe quoi. Parce que je sais pas où ça va finir, mais déjà là, il commence à avoir du flou entourant tout ça. Hier, la filière batterie, on en a parlé, vérificatrice générale qui tire à boulet rouge. Là, on apprend que les gens qui avaient levé des flags, dont un... Comment ça s'appelait, le Smith-Lauzon? Smith Lauzon, hein, c'est ça,
0: oui.
1: Le lanceur d'alerte. Et là, lui, c'est un CPA. Et là, écoute, c'est capoté pareil, parce que c'est l'ordre des CPA national, l'ordre des les comptables professionnels agréés du Canada qui ont regardé le dossier de la filière batterie, puis eux autres, ils disent c'est très alarmant. C'est une gestion alarmante, parce qu'on sait que François Legault était un comptable. On regarde aller aussi de la manière dont Investissement Québec a travaillé dans le dossier. Les CPA, écoute, c'est des tu sais, t'as des normes comptables à respecter quand tu à un certain niveau de gestion de risque. Puis ils disent, écoute, on comprend pas comment une telle situation a-t-elle pu se produire. Ça, c'est les grands patrons de l'Ordre des comptables professionnels agréés du Canada. Vous autres, ils regardent ça. On ne peut pas engager des milliards de dollars par simple décret sans analyse de risque rigoureuse ni vérification diligente. Là, on a appris qu'on avait passé de l'argent, et on a donné de l'argent et on a redonné de l'argent à des compagnies qui s'en allaient en faillite. On continue à pomper du cash parce qu'on voulait que la filière batterie marche absolument. Là, c'est les CPA qui lèvent la main. Le lanceur d'alerte, Nick, M. Smith Lauzon,
0: oui.
1: C'est un CPA. Donc, lui, il a fait sa job.
0: Absolument.
1: Lui, il a fait sa job. Là, si... on le congédie. D'après moi, ce gars-là ne sera pas congédié. Il va être réembauché. On devra le dédommager. Là.
0: Il mérite une coupe de médaille.
1: Ah, mais lui, il était humilié. Là. Lui, il est humilié là, devant tout le monde. Il a perdu la face.
0: Et, mais je suis content qu'il soit sorti publiquement.
1: Quand tu es un CPA, là, tu dois. Tu as des normes à respecter. Là. Tu dis non, ça, on n'a pas la. On ne peut pas aller là. Il y a des drapeaux rouges qui se lèvent, qui se lèvent, qui se lèvent. Puis lui, il a levé la tête. Puis il a dit attendez, là. Tu allais voir son boss. Tu allais voir l'autre boss en haut. Tu allais dire non, ça, ça n'a pas de sens. Ça, ça n'a pas de sens. Ça, ça marche pas. On lui a dit, tu fermes ta gueule. Là, mais il dit, attends, là, non, je peux pas fermer ma gueule, je suis un CPA, moi, là. Vous ignorez le risque volontairement. Là, c'est le politique, évidemment, qui a embarqué dans le dossier. Mais tout ça, ça sent pas bon. Ça sent vraiment pas bon. Puis là, tu regardes qui est autour Investissement Québec. Un des gars qui était là dans la filière batterie, aujourd'hui, c'est le grand mandarin. Le gars s'est rendu le boss des fonctionnaires.
0: Ouais, c'est ça.
1: David Bahan.
0: Bon.
1: Tu vois, lui, il a joué un rôle important dans la filière batterie québécoise, sous-ministre, ministère de l'Économie et de l'Innovation de 2018 à 2024. Lui, il a été nommé secrétaire général et greffier du conseil exécutif, le plus haut poste de la fonction publique. Hey, on l'a récompensé pour ça.
0: Oui, ouais, mais ça, c'est les bonus.
1: Hein, mais je veux dire, ça n'a aucun sens. T'as Guy Leblanc aussi. Moi, je me souviens.
0: Ouais, lui aussi, il a fait la passe. Hein?
1: Quand j'étais au journal, on avait écrit des textes. J'avais écrit un texte pour parler de Guy Leblanc, qui était très proche de Pierre Fitzgibbon. Et son fils à Guy Leblanc aussi avait des compagnies avec Fitz. Fitz était administrateur. Puis on avait écrit des articles. Et là, le commissaire à l'éthique a déclenché une enquête là-dessus. Sur Fitz, sur Guy Leblanc.
0: Oui, c'est la manière.
1: Ouais, écoute, c'est des gars qui ont étudié ensemble.
0: C'est un chum.
1: Mais il a fallu que Fitz arrange ses affaires, là, parce que sa fiducie et tout ça. Donc, Guy Leblanc, qui est plus là, était aussi dans le dossier. Mais moi, ce qui me préoccupe, c'est David Bahan. Sérieux, là, ce gars-là est rendu le plus haut conseil exécutif, secrétaire général, greffier du conseil. Puis ce gars-là a piloté le fiasco, puis il a laissé ça aller. Puis on récompense ces gens-là.
0: Mais c'est pas grave.
1: Hey, c'est capoté.
0: Pas grave, Pierre.
1: Capoté. Je sais pas. Puis là, t'as Nemaska Lithium. Parce que ça, c'est la prochaine bombe qui va exploser, là.
0: Oui, c'est déjà un scandale.
1: On a mis 1200 millions. Puis là, on apprend ce matin dans des documents que c'est la presse qui sort ça. Charles Lecavalier, lui, accès au courriel. Et là, on comprend qu'on savait que ça s'en allait dans le mur. On savait que l'argent, on allait émettre de nouveaux montants d'investissement pour Investissement Québec. Puis... on savait que ça s'en allait tout croche, mais on avait dit aux Québécois, on ne mettra plus une scène là-dedans. C'est fini, on a mis un montant certain, mais on a continué à piler par en arrière. Donc, c'est le Québec. C'est Christine Fréchette est là-dedans. Là.
0: Oui, ça va pas bien.
1: Elle est dedans des deux.
0: Puis l'UPAC n'enquête pas à bonne place. Au lieu d'essayer de trouver des sources, là, essayez donc de trouver c'est quoi l'histoire là, derrière ça.
1: Des milliards. Des milliards, Nick. 1200 millions Nemaska Lithium. Là, l'usine ici à Bécancour est à l'arrêt. Les mines en haut, dans Bay James, tout est à l'arrêt.
0: Tu sais, là, le dirigeant de l'UPAC disait hier en réaction, là, ouais, non, je trouve que c'est insultant de se faire dire qu'on reçoit une commande du gouvernement. Ben, prouve-le, là. Ça, là, dans tous ces liens-là entre les gens qui sont impliqués dans le dossier de la filière batterie, va enquêter là. Non, c'est là que ça se passe.
1: Ils veulent pas aller là. L'UPAC, c'est rendu une police politique. On l'a vu, là?
0: Ben, ils disent que non, mais prouve-le.
1: Ben, la PM donne un ordre, puis là, la police part à la chasse.
0: Ouais, ça a l'air que non.
1: Tu veux éliminer une source?
0: Ça a l'air que non.
1: Ouais, mais la source a fait sa job. C'est un CPA, en plus. Le gars, il disait, moi, je levais des drapeaux, puis je disais, voyons, ils sont donc bien. Pourquoi ils mettent des milliards? Ils continuent à mettre des milliards d'entêtement.
0: Le gars, il fait sa job. Le gars, il fait sa job. Sac d'or.
1: Ils l'ont mis d'or. Fait qu'on est là-dedans. Voilà. Hey, c'est le festicote. On y va? Max Lacasse.
3: Pierre Couture, Nick Cloutier, comment ça
0: Salut,
3: va?
0: Salut, ça va bien?
1: Gary n'est pas là, donc on a dit, Max Lacasse, est-ce qu'il peut remplir les souliers de Gary?
0: Pense que oui.
3: C'est une mission presque impossible, remplir les souliers de Gary, parce que j'ai pas des photos de Dave, Dale Hunter dans mes souliers.
0: Ah, ben, c'est
3: je vais faire
0: ça.
3: Mon possible.
1: Non, mais toi, c'est qui, sur qui tu tripes, toi, les sportifs? Là,
3: Sidney Sweeney. Très grande sportive.
1: Oui.
3: Ah ouais, ouais, au niveau du cinéma hollywoodien.
1: Elle, tu sais qu'elle va au chantier à tous les jours. Hein?
3: Ben oui, c'est un sport, le tir.
1: Oui.
3: Ah oui, on n'en parle que trop peu. Hey, je vous ai sorti les meilleurs clips cette semaine. Ceux qui m'ont fait le plus capoter, vous allez entendre une couple de nouvelles qui n'ont pas été beaucoup discutées, mais je pense que ça vaut la peine de mettre un peu de lumière là-dessus. On commence avec ce qui s'est passé en début de semaine à Ottawa. Mise en contexte, on est sur la colline, on est en chambre, puis pendant les affaires courantes, font ça 5 fois par semaine,
1: ouais.
3: Pendant les affaires courantes, les députés peuvent déposer des motions puis des projets de loi. Il y a un député libéral qui se lève, qui s'appelle Ivan Barker, et il propose qu'on fasse du mois de juillet le mois de l'héritage des Somaliens.
4: Thank you very much, Mr. Speaker. I rise today to introduce a bill entitled An Act Respecting Somali Heritage Month. If passed, the bill would declare July of every year, Somali Heritage Month across Canada. Every July, it would give Somali Canadians another reason to celebrate their Canadian pride and another reason to say Somalia Hanolato.
1: Pas une journée, là.
3: Un mois au complet.
1: Il y a combien de journées pour en hommage aux vétérans de l'armée?
3: Il y a une semaine concrètement, en novembre, qui est la semaine des vétérans, qui est le jour du souvenir.
1: Ouais, c'est ça.
3: C'est ça.
1: Puis là, nous autres, des Somaliens, let's go, un mois.
3: Un mois, le mois du juillet au complet.
1: Mais voyons, c'est quoi cette affaire-là? Puis ça a-tu passé? C'est-tu,
3: C'est sur le point de passer, puis il semble avoir des appuis pour faire passer ça. L'affaire là-dedans,
1: c'est... Ils sont majoritaires.
3: Ben, c'est ça aussi. Puis selon Stats Canada, il y a 32 500 Somaliens nés en Somalie qui habitent au Canada.
1: 32 000?
3: 32 500. Puis au sens large, mettons, si on comptabilise leurs enfants, sont 62 500.
1: Wow!
3: Tu regardes ça, tu te dis, ben, il y a autant de Bosniaques. Pourquoi on fait pas un mot pour les Bosniaques? C'est-tu parce qu'ils sont blancs?
1: Mais pourquoi Somalie? Lui, c'est quoi?
3: C'est une excellente question que tu me poses là. Parce que quand
1: tu... dans sa communauté, lui, dans son comté, il doit avoir beaucoup de Somaliens. Là.
3: Exactement.
1: Il y a une communauté somalienne, c'est lui, ça?
3: Il vient d'Etobicoke Center, c'est dans le GTA, dans le Grand Toronto.
1: Oui, oui, puis il y en a de la communauté. Là.
3: Et il s'avère que la communauté somalienne, la diaspora dans ce coin-là, c'est la plus grande communauté somalienne au Canada. Depuis les années 80-90, eux autres, quand ils arrivent, ils vont là.
1: OK. Fait qu'eux autres, si tu... Comment on dit? Suivez l'argent.
3: Oui.
1: Si on commence à suivre les pistes d'argent, ben on va peut-être voir que la communauté somalienne a donné de l'argent à monsieur pour sa campagne, au Parti libéral, pour avoir une reconnaissance mensuelle.
3: Fort probable. On appelle ça acheter des votes.
1: Ah, ben oui.
3: Mesure électoraliste, mais on fait ça sous le couvert de la vertu. Hein? Les Somaliens, ils arrivent ici, ils partent de des conditions difficiles. Il faut les aider. On va leur faire un mois au grand complet. C'est pas les seuls hein, qui ont un mois au grand complet pour qu'on les célèbre. Les Philippins ont aussi ça.
1: Ah, OK.
3: Les Italiens.
1: On salue les Philippins, il y en a beaucoup au Québec.
3: Oui, absolument. Les Sikhs.
1: Les Sikhs, OK.
3: Ça va bien en Angleterre présentement, les Sikhs. Les Polonais, les Allemands, les Latino-Américains, les Hindous, les Libanais et même les Tamouls.
1: Bon. Fait que tout le monde a son mois,
3: ouais.
1: Mais les natifs d'ici, là, les locaux, eux autres, non.
3: T'as l'année, nous autres, je pense.
1: Ouais, c'est ça. Oh, ouais. Nous autres, on paye des taxes et des impôts, hein.
3: C'est ça. C'est ça.
1: On se fait plumer.
3: Mais à quand le mois des
1: on
3: Blancs?
1: Paye?
3: La question se pose.
1: Le mois des Blancs? Hey, ça serait quel côté?
0: Ça ne passera jamais.
1: Non? Salutations aux caucasiens, hein, c'est ça?
3: Ouais, c'est ça. On vous respecte. Merci pour vos impôts puis vos taxes.
1: C'est ça, payé.
3: Parlant de taxes, il y a une histoire un peu dingue cette semaine qui est arrivée à l'Assemblée nationale. C'est la députée de Vaudreuil, Marie-Claude Nichols, la députée libérale, qui a déposé une pétition de 4000 signatures.
1: Nichols.
3: Parce que il y a quelque chose d'assez absurde qui se passe dans son comté. Vaudreuil, on est dans la banlieue ouest de Montréal, municipalité et
1: Vaudreuil
3: comté.
1: Vaudreuil-Dorion, là, dans ce coin-là. Là.
3: Exactement. Vaudreuil-Solange aussi, on est dans le même bout.
1: Le pont, là, c'est pour aller en Ontario, là, t'as un pont, là.
3: Il est là.
1: Il est là.
3: Absolument. On s'en va dans ce coin-là.
1: L'île aux tourtes.
3: là où il fait bon vivre.
1: Oui, c'est ça.
3: Puis dans ce coin-là, ces municipalités-là et ce comté-là au sens large, fait partie du CCM, du CMM, la communauté métropolitaine de Montréal. Okay. Donc ça compte 82 municipalités qui, elles, ben ont une taxe sur l'immatriculation
1: pour
3: financer le transport en commun.
1: Fait le REM.
3: Exactement. Elle dépose une pétition à l'Assemblée nationale pour soulever un problème qui va comme suit.
5: Donc, c'est un 188 $ de plus sur les immatriculations. C'est supposé d'être dédié pour du transport en commun, alors que tant dans Vaudreuil que dans Soulanges, le transport en commun est inadéquat et même inexistant pour certaines municipalités. Là, il y a une municipalité, je pense que c'est les Cèdres, si je me trompe pas, qui fait partie de la CMM. Les citoyens sont chargés 188 $ pour leur immatriculation, mais qui ont zéro autobus sur leur territoire.
1: Recours collectif. Non, organisez-vous, puis allez voir Joé Zoukran, là, l'avocat qui gagne tous les recours collectifs, puis déposez. Non, là, détournement de fonds.
3: Littéralement.
1: Moi, je pense qu'on doit aller là. Moi, je le dis, là, on va falloir rincer les politiciens, puis surtout les gouvernements, qui s'occupent pas de leur tâche principale. Ils prennent l'argent pour des nouveaux projets tout le temps. On continue, là. Regarde, le tramway de Québec, c'est de l'argent neuf qui va pas sur les routes et autres. TGV, let's go. Non, eux autres qui s'organisent, puis recours collectif.
3: Ce qui me fascine, moi, c'est que c'est 4000 signatures de pétition. Ça démontre à quel point on est apathique, tellement habitué d'être taxé sur tout et n'importe quoi qu'on trace même plus le cash, comme tu dis souvent. Il y a une taxe sur l'immatriculation qui sert à financer du transport en commun dans leur bout, pas d'autobus.
1: Ouais, mais c'est pas juste ça, c'est que je pense même si tu regardes la taxe sur l'immatriculation, là, suit l'origine de l'argent, là. Ben, c'est pour l'entretien des routes.
3: Exact.
1: Ça et va du pas réseau dans... aussi. C'est pas l'histoire du transport en commun.
3: Ben, ils comptabilisent ça dans le transport en commun parce que les autobus roulent ces routes-là.
1: Oui, mais
3: c'est dérivé.
1: Oui, mais c'est du détournement de fonds.
3: Littéralement.
1: Il n'y a plus d'argent nulle part pour les routes. Pourquoi? Pourquoi il y a des nids de poules partout? Ben, l'argent va pas à bonne place.
3: On est tellement habitué d'être taxé qu'on. Ça nous dérange plus.
1: Moi, j'ai une apathie que tu l'as dû.
3: Ouais.
0: Ça va, Pierre?
1: Ouais, correct.
0: Non, mais c'est parce que...
3: Dans CMM, là, 82 municipalités, comme je te le disais, il y en a 9. 9 là, là-dessus qui ont une taxe sur l'immatriculation sans avoir de transport en commun.
1: Ah, c'est fou, Ed.
3: C'est débile
1: mais
3: mental.
1: Mais qui se lève puis qui s'organise?
3: Ben, écoute, c'est ça qu'elle essaie de faire.
1: Ouais, ben, c'est
3: tout seul, elle a le en face.
1: Un avocat, puis moi, je pense qu'il y a de quoi à faire, là.
3: Je pense que oui, il y a une grosse semaine pour la CAQ. Immense semaine pour la CAQ.
1: La CAQ, c'est dévastateur, là.
3: Rapport...
1: C'est une semaine dévastatrice.
3: Christine Roy est arrivée avec le couteau d'un dent. Rapport dévastateur, comme tu le dis. Elle arrive puis elle nous dit finalement ce qu'on connaissait depuis longtemps, mais à mettre des mots sur nos impressions. La CAQ, littéralement incompétente. On a appris que eux autres, dans le développement de la filière batterie, ils donnaient du cash comme s'ils étaient des chics arabes.
1: Hey, c'est capoté.
3: En veux-tu, on va t'en donner.
1: Hey, c'est l'ordre des CPA au Canada qui dit ce qu'on a vu dans la filière batterie, là, si nous on fait ça, là, on se fait poursuivre par nos membres.
3: Incompétence. Aucun suivi.
1: Pas de garde-fou.
3: Rien.
1: Complètement déjanté. Laissé, waco. Là.
3: Tu cognes à la porte. Bonjour, j'aimerais avoir une subvention. OK, combien voulez-vous? 700 millions, pas de problème, on va vous la donner. Et on a même appris dans le rapport qu'ils ont donné justement 700 millions à des entreprises en faillite.
1: En faillite technique.
3: Là, qui fait ça? Travail des finances, qui fait ça?
1: Non, tu fais pas ça. Tu fais ça que, que l'argent qui sort, les citoyens, vous gérez votre argent assez serré, là?
3: Je pense que oui.
1: Non, écoute, c'est des... L'UPAC aurait intérêt à fouiller là-dedans. Là.
3: Plus que dans le lanceur d'alerte. On écoute Christine.
6: Le développement de la filière batterie repose sur une approche peu planifiée. Or, le développement de cette filière implique la création d'une chaîne de valeur peu présente au Québec et nécessite un savoir-faire important, ce qui comporte une part de risque à considérer. Dans ce contexte, il devrait y avoir une planification rigoureuse. Toutefois, certains éléments essentiels, comme des objectifs, des échéanciers, des cibles ou des précisions quant à l'ordonnancement des interventions, ont été omis. Dans les faits, les demandes d'aide financière ont été analysées à la pièce.
1: C'est ça. Des enfants auraient fait mieux.
3: Fait que ce qu'on comprend, là, dans la création d'une filière, ça le dit dans le nom, on crée plusieurs entreprises qui vont travailler tous dans le même but. Mm. Mais eux autres, ils ont créé la filière sans coordonner les entreprises ensemble.
0: Non, c'est ça.
3: Ils donnaient du cash à la pièce sans que les entreprises se parlent entre eux.
1: Ah, mais quand on leur parlait, puis tu sais, Christine Fréchette est tombée ministre de l'économie quand Fitzgibbon est parti. Là. Elle disait là, que Northvolt, ça y allait. Là.
3: Ben oui.
1: Elle continuait à dire que tout était
0: tout beau,
1: puis ça y allait. Regarde, là, Nemaska Lithium, ça, c'est pas... écoute, c'est 1200 millions max.
3: C'est du cash.
1: Là, ça, ça va foirer solide, là.
3: Projet pour les dynamiques, tu parlais de Guy Leblanc, là. Michel Ranguet aussi, qui était un ami de Fitzgibbon, qui gère son Blind Trust et qui le gérait pendant qu'il était en poste, était aussi membre du CA de Lyon Électrique.
1: Voilà. Ouais, ouais, ouais.
3: C'est non, des dynamiques.
1: Non, non, il y a plein, plein. Mais Fitzgibbon est sur toutes les CA là, que tu peux imaginer au Québec Inc. Là.
3: Et mais longue au niveau des CA.
0: Il en connaît du monde.
1: Ah oui, mais non, non, écoute, c'est...
3: 2 milliards en aide, selon Christine.
6: Dans ces circonstances, il était difficile pour les différents intervenants d'évaluer la pertinence des demandes d'aide financière et d'assurer la cohérence et la complémentarité des interventions. De plus, les dossiers d'aide financière que nous avons sélectionnés ne démontrent pas que tous les risques importants ont été suffisamment considérés lors de l'analyse des demandes d'aide financière. Soulignons qu'à l'automne 2025, l'aide autorisée pour les dossiers que nous avons sélectionnés s'élevait à plus de 2 milliards de dollars et qu'elle avait été versée en quasi-totalité.
1: 2 milliards! 1 200 millions pour Nemaska Lithium aussi. Alors, écoute, c'est un fiasco total.
3: Les risques sont pas pris en compte.
1: Au jour 1, je me suis fait quand ils annonçaient la filière batterie, là,
0: oui,
1: avec Northvolt, là, on était ici en nombre.
0: Oui.
1: On disait, attention, hey, c'est une start-up. Northvolt, c'était une start-up qui venait de l'Europe, puis là, hey, c'était quoi? C'était des Suédois, là, c'était l'enfant.
0: Non, Fitzgibbon, il disait, alors, c'est un projet qui est aussi gros que ça, hey, s'est pas vu depuis Hydro-Québec, là.
1: Et tu vois, les Ontariens, eux autres, dans leur approche, quand ils versent de l'argent à des compagnies comme ça, ils attendent que la compagnie soit déjà en fonction,
3: oui,
1: qu'il y ait des lignes de production, et là, on commence à verser de l'argent. Ici, on a donné du cash avant le temps.
3: On l'a construit.
1: Et on est tombé actionnaire. En plus, la caisse de dépôt s'est fait embarquer là-dedans. Il y a plein de compagnies. Des gros fonds d'investissement qui ont investi là-dedans. Le gouvernement, il va, on va y aller.
3: C'est incestueux.
1: Ils sont fait rouler dans la farine. Hey, Lyon Électrique, parti à la bourse. Tout le monde a dit, hey, le gouvernement est là-dedans, on va y aller.
3: C'est le cousin qui couche avec sa cousine, puis après ça, on se demande pourquoi l'enfant est difforme.
1: Mais moi, je te dis, il va y avoir des fiascos financiers. Là, si l'UPAC veut faire un travail, là, moi, je pense que, écoute, il y a de la corruption. C'est bourré, là.
3: Ben, c'est sûr. Je comprends même pas comment on n'est pas là-dedans. Pourquoi il n'y a pas une commission d'enquête là-dessus? T'en souviens, à l'époque, là, quand Marie-Maude Denis avait sorti des infos sur la commission Charbonneau, ouais, puis la corruption dans la construction,
1: ouais,
3: ça avait mené justement à la création de la commission Charbonneau. On l'a vu, la commission Galant, avec l'affaire de Karl Malenfant, tous les dépassements de coûts qu'il y a eu. Là, on est face à une situation où on devrait avoir une commission d'enquête.
0: Absolument.
3: On ferme les yeux. Pourquoi? Pourquoi? Parce que les élections sont dans 4 mois.
1: Ouais, non, c'est même ça.
3: S'il y en a une, ça va être après.
1: Dévastateur. Ouais, mais ça va être ça va être un autre parti qui, exact, va lancer la commission.
0: Moi, je pense, je vais même jusqu'à dire que, heureusement qu'il y a des élections, mais Christine Fréchette devrait démissionner.
3: Maintenant,
0: elle le fera pas, là.
1: Mais... Non, elle fera pas. Elle,
3: elle est même pas élue. Je veux dire, elle est élue par les membres. Fait que,
0: mais moi, un scandale comme ça, là, c'est une démission, là.
1: Non, non, ben, elle ira pas là. Non, non, jamais,
0: Pierre,
1: jamais. Non, non, ça va bien trop. Ben, t'as vu, la première chose qu'elle a faite, elle a pitché sur l'autobus qui, Fitz, ben, puis Legault.
0: Qu'est-ce que ça donne, ils sont plus là.
1: Exactement. Alors, non, non, écoute, c'est épouvantable.
3: Alors que c'était une des têtes pensantes, là.
1: Exact.
3: Elle était à côté de Legault, elle était à côté de Fitz.
1: Ouais.
3: C'était une grosse tête au sein du parti. Hey, j'ai une grande nouvelle avant qu'on se laisse.
1: Ouais.
3: En fait, j'en ai deux. La première des deux, c'est vraiment quelque chose qu'il fallait discuter tout le monde ensemble parce que vous savez, en ce moment, on est deux pieds dans la crise du logement. Il y a des grands opprimés. Est-ce que c'est les familles au salaire minimum qui ont du mal à se payer un 3,5 à 1 500 $? Est-ce que c'est les nouveaux arrivants? Peut-être. Mais j'ai une autre option à vous donner. Les vrais opprimés de la crise du logement, c'est les queers. C'est les personnes homosexuelles.
1: Hein?
3: C'est les non-binaires. C'est les trans. Et là, la bonne nouvelle que je voulais vous annoncer, c'est qu'on est rendu avec une coop en Basse-Ville de Québec, dans Saint-Sauveur, pour finalement donner plus de droits aux queers pour avoir accès au logement.
7: Une coop d'habitation, c'est par et pour les personnes de la communauté queer de la Ville de Québec, précisément on vise que ce soit dans le quartier Saint-Sauveur, d'où notre belle collaboration avec le comité des soins citoyens de Saint-Sauveur. Mais en fait, c'est surtout parce que notre communauté, la communauté queer, elle est vraiment vulnérable face à la crise du coût de la vie en général, mais surtout de la crise du logement. Donc, on a des témoignages de couples qui sont constamment refusés des logements pour des raisons très floues, mais on sait de quoi on parle. On a des personnes trans qui ont de la misère à payer le loyer parce que depuis qu'ils ont fait leur coming out, leur employeur les a mis à la porte. Ce qu'il nous faut, c'est des vrais logements.
0: Mais voyons donc.
7: Abordables, accueillants, adaptés à la vie des gens qui ont vécu.
1: Hey, moi, je vais vous conter une. J'ai eu des immeubles à revenus.
3: T'as-tu sacré dehors des queers?
1: Moi, là, quand il arrivait un gay, là.
3: Ben oui, mais c'est quoi ça change?
1: Je louais mon logement parce que il paye. C'est les meilleurs payeurs que j'ai eu dans ma vie.
3: Ah oui?
1: Ah oui?
0: Mais ça n'a pas rapport. Mais je connais pas de gays, ni de personnes issues de la communauté LGBTQ+, plein de numéros, qui sont faites mettre dehors, qui sont faites refuser des logements.
3: Elle a dit, il y a des gays qui se sont faites mettre dehors pour des raisons floues. Comme le trois quarts du monde qui se font mettre dehors présentement, la rénoviction des flips de logements, je veux dire, ça arrive à tous les jours.
1: Mettons, Radio X te met dehors.
3: Ouais.
1: Ils vont te donner des raisons floues.
3: Ben oui, mais je vais sortir puis je vais dire, c'est parce que je suis queer.
1: Ouais.
3: Ben c'est ça la facilité, on dirait.
1: C'est parce que t'as travaillé pour le Mossad.
3: Ouais, c'est ça, exactement. J'étais un peu louche. Mais des trans qui se font mettre dehors de leur loyer parce qu'ils sont trans,
0: jamais
3: ça existe pas.
1: Mais écoute.
3: Ça existe pas.
1: Regarde, ils ont le droit. Qu'est-ce que je dis?
0: Ben non, mais c'est ça.
1: Puis là, ils sont sûrement financés. Eux autres, qui les finance? Là? Il doit avoir de l'aide financière.
3: C'est une coop. Fait qu'ils ont des contributions de membres.
1: Mais quoi, ils vont avoir des logements juste pour la communauté gay.
3: C'est ça qu'ils veulent. Faire une espèce de village.
1: Ils veulent un ghetto. Ils veulent un ghetto gay.
3: On appelle ça un village gay.
1: Non, mais je veux dire.
3: Un ghetto, ce serait mal.
1: Ah, puis tu parles avec des homosexuels, là, la dernière affaire qu'ils veulent, là, c'est se faire.
0: Ah, justement, stéréotypé.
1: Oui, puis de vivre en troupeau.
0: Hein, oui.
1: Ils veulent vivre comme n'importe qui.
0: Exactement.
1: Moi, je m'en fous que tu sois blanc, noir, jaune, vert, homosexuel, bi,
0: tri. Rien à foutre.
1: Hey, vis ta vie, là.
0: Exact.
3: Ouais, puis arrêtez de vous victimiser.
0: Puis il y en a plein que je connais, là, qui sont de cette communauté-là, puis ils en veulent pas de lumière, là.
1: Juste, non, ils veulent pas ça. Le spot, là.
0: Juste faire ma vie, là.
1: Mais non. C'est ça. Écoute, ben oui, on est rendu là.
3: Ben c'est ça. Comme je disais, hein, les familles au salaire minimum avec deux enfants qui ont de la misère à se payer un loyer, pas grave. Ce qui est important, c'est nos amis queer. J'ai fait un vox pop hier sur Consigne Action. J'allais mettre les pieds
0: les
3: dans
0: canettes,
3: une succursale.
0: Le bureau des canettes.
1: Hey, j'ai parlé avec quelqu'un récemment, là, il m'a expliqué. 10 cents, c'est la consigne.
3: Oui.
1: Mais vous savez aussi qu'il y a un 2 cents supplémentaire.
3: C'est-tu deux?
1: C'est 2 cents
3: ouais.
1: À partir de mars dernier, taxable. Et ça, c'est sur chaque contenant qui va au gouvernement pour payer Consigne Action.
0: Les bureaux des canettes.
1: Il y a 5 milliards de canettes qui se vendent par année. 5 milliards, donc fois 2 cents. C'est quoi, c'est 100 millions? C'est quoi à peu près, là? C'est 100 millions qui ramassent par année le gouvernement dorénavant pour payer Consigne Action.
0: Et Pierre, quand ça va être rendu au carton de lait, parce que ça s'en vient, là. Carton de lait, carton de jus, boîte de conserve. Tu vas-tu aller porter ça, ton sac à vidange, au bureau des canettes? Non.
1: On dit que...
0: Tu vas payer la taxe.
1: Ça va ajouter 1,5 milliard de contenants taxables.
0: Ben, tu iras... Hey, imagine.
1: Le 10 cents. Puis là, la personne me dit...
0: Tu vas avec tes vidanges au bureau des canettes.
1: Le 10 cents de consigne. Le 2 cents, on le paye, ça fait 12 cents total. Mais le 10 cents de consigne, si elle n'est pas retournée...
0: Ben, dans les poches du gouvernement.
1: Voilà. C'est, on dit 20 et 25
0: %. Chérie, oublie pas les vidanges, là. On va au bureau des canettes. Hé, hey, les vidanges.
3: On s'entend pour dire que c'est une taxe cachée.
1: C'est une taxe cachée.
3: Ben, j'allais demander aux gens. Pensez-vous que c'est une taxe cachée, les consignes actions, la consigne en général?
8: Ben, c'est essence. Ça fait que c'est comme je l'ai dit, ça va comme monter. Ça a fait monter le prix de ton. Comme de la caisse d'eau qui l'était pas. Puis, c'est pas comme, si personne n'a fait de l'argent avec ça, ça aurait été passé à faire à la bourse. Si tout le monde le savait d'avance, que ça aurait été passé de 5 cents à 10 cents, si t'aurais eu 1 million, on investit la canette à 5 cents, là, t'aurais fait 1 million. Mais bon, si ça, me semble, ça aurait été mieux qu'à Apple, tu sais.
3: C'est quoi l'action de la canette à la bourse?
8: Mais je sais pas, mais si mettons.
3: C'est Cannes.
8: Ah, c'est pas vrai?
3: Ouais.
8: Ah, mais quand même,
3: c'est
8: rien. J'ai pas mis d'autres équipes, mais pareil, il aurait réinvesti dans la canette vite, il aurait pu doubler son argent assuré, genre, c'est comme 100% à profit, sans risque. C'est bon, c'est ça.
0: Max!
1: Hey,
0: pas juste au moins de 16 ans, il faut interdire le Red Bull, là.
1: Hey, Red Bull Peanut, ça, là. T'es allé où?
3: T'as pas investi à la bourse aux canettes, toi?
1: Non.
3: Ouais, non, t'es notre spécialiste, ça. T'as pas fait une scène avec ça.
1: Mais qui? Je sais.
3: Il l'a dit, là, 5 sous, 10 sous, tu fais 1 million.
1: OK.
3: Il est pas sûr.
1: Attends, mais le gouvernement, il a pensé, par exemple.
3: Ouais, c'est ça l'affaire.
1: Lui, le gouvernement va te ramasser. Hey, merci, Max.
0: Merci, Max.
3: Merci à vous autres, les boys.
1: Wow. Hein, c'est capoté.
0: Ouais, Pierre, on va faire une pause parce que là, on a quelque temps.
1: Après la pause, Luc Dupont, le mondial de soccer.
0: Hey, hein, c'est malade.
1: On fait le tour. Toute la business, le marketing, on revient après la pause.
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27: Le député libéral Monsif Déragie réclame la remise en ligne d'une vidéo retirée du site de l'Assemblée nationale. La séquence montrait un point de presse de décembre 2025 où il exhibait un tableau confidentiel révélant les besoins d'électricité de plusieurs projets industriels liés à la filière batterie. Selon lui, le gouvernement est responsable du retrait et la première ministre devrait intervenir pour corriger cette situation. La controverse survient alors que la filière batterie fait l'objet de vives critiques après la révélation de pertes publiques d'environ 800 millions de dollars. L'affaire a aussi déclenché une une enquête de l'UPAC sur l'origine du document confidentiel utilisé par le député. Le président général du syndicat de la fonction publique et parapublique du Québec, Christian Daigle, a été relevé temporairement de ses fonctions à la suite d'allégations concernant sa conduite. La décision a été prise par l'instance dirigeante du syndicat dans l'attente d'un examen de la situation. M. Daigle conteste la mesure et affirme qu'elle repose sur des accusations qu'il juge non fondées. Le syndicat indique vouloir protéger l'intégrité de son processus interne et assurer une gestion impartiale du dossier pendant l'enquête. Cette suspension survient dans un contexte sensible pour l'organisation qui représente des milliers de travailleuses et travailleurs de la fonction publique québécoise.
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7: Ouais, c'est la Coupe du monde de soccer.
8: As-tu regardé le match hier?
7: Quelques parties. Oui,
8: des brides.
7: Mais c'est quand même long, des matchs de soccer.
8: Oui, ben moi j'ai regardé les...
7: Fait saillant.
8: Exactement. Merci.
7: Et c'est parti, là. Le Canada aujourd'hui joue
8: 15h, je pense,
7: contre la Bosnie-Herzégovine. Je pense que c'est ça.
8: Le Mexique, hier, a joué tout un match. Là. Puis l'Afrique de l'Est, je pense que c'est ça. En tout cas, il jouait. C'était agressif pas mal. Là.
7: Agressif, oui. Mais le Mexique, on dit que pourrait gagner. Va avoir des chances.
8: C'est là. Très bon hier. Là.
7: Donc, gars, pour parler de tout ce l'événement marketing, parce que c'est un événement marketing et la FIFA. Bonne négociatrice. Luc Dupont, professeur marketing à l'Université d'Ottawa. Luc, comment ça va?
28: Comment ça va, les gars?
8: Ça va bien.
7: Ça va bien. Coupe du monde de soccer. Dans le monde marketing, c'est un des événements les plus importants au monde, là.
28: Je crois que c'est l'événement le plus important. Plus important que les Jeux olympiques d'été. Évidemment, au Canada, je crois que les Jeux olympiques d'été sont plus importants que la Coupe du monde. Mais globalement, évidemment, parce que l'on parle de la boule, on parle dans les prochaines semaines de 6 milliards de personnes qui vont regarder un match à un moment ou à un autre. 6 milliards, ça, il n'y a rien qui approche ça. D'autre part, sur le plan des commandites, évidemment, une tonne d'annonceurs qui vont investir uniquement en commandites autour de 200 millions de dollars pour le cycle de 4 ans de la Coupe du monde. Alors hier, je regardais les premiers instants du match au Mexique, dans un stade d'ailleurs qui dépassait le 100 000 spectateurs. Là. C'est très impressionnant. Visuellement, hier, c'était impeccable. Ça peut pas mieux partir que ça. Budweiser, McDo, évidemment, qui était là. Frito-Lay's qui a rendu public une étude dans laquelle elle révèle que 70% des gens qui vont regarder les matchs de la Coupe du monde vont le faire avec un chip à côté, des noix, 2-3 patentes, un snack. Évidemment, du côté de la bière, sans surprise, très important aussi. D'autant plus que lors de la dernière Coupe du monde, rappelons-nous, Budweiser avait appris 2 jours avant l'événement qu'elle ne pourrait pas vendre de bière dans les stades au Qatar.
7: Ça a fait brasser ça, l'alcool puis les droits des LGBTQ aussi là. Ça avait été.
28: Oui, puis j'avais trouvé la réponse de Budweiser absolument géniale sur un post qu'ils avaient retiré très rapidement, mais de toute façon, le bien avait été fait dans ce cas-ci. Ils avaient dit, nous, on va donner toute la bière qu'on avait prévu vendre au Qatar à l'équipe qui va gagner. Et effectivement, lorsque l'Argentine a remporté les grands prix, les grands honneurs,
7: ouais.
28: On avait comme ça avec un petit clin d'œil avec Budweiser. Je précise aussi que Budweiser a une bière avec le visage de Messi en Argentine. Alors, c'est vous dire comment c'est devenu important. Évidemment, t'as Adidas, qui est un autre incontournable de ce côté-là. T'as Kia, que j'entendais d'ailleurs Hyundai durant la pause.
7: Oui.
28: Tout juste avant que je mette en, qu'on commande, ce qui était un annonceur qui, même à Québec, donc, évidemment, table là-dessus. Visa, si tu voulais acheter des billets cette année, et on a beaucoup parlé du prix des billets, le prix dynamique en fonction de l'offre, de la demande, du match, l'endroit et tout ça. Je rappelle que c'est de la faute de la FIFA, c'est pas de la faute des autorités américaines ou canadiennes ou mexicaines. Là. C'est vraiment la FIFA qui a décidé qu'on fonctionnait de cette manière-là. Et malgré le brouhaha, t'as 7 millions de billets à peu près qui ont été vendus. Et on a eu 500 millions de demandes. Alors moi, je connais des gens autour de moi qui ont tout fait pour avoir des billets, puis qui n'ont pas réussi. Mais le cas échéant, si tu avais voulu acheter des billets, il fallait absolument que tu le fasses avec une carte Visa. Alors ça aussi, c'est un type de commandite que je trouve très original. Le ballon Adidas. Je précise d'ailleurs qu'Adidas, un peu par accident en 1970, est devenu commanditaire par la bande de la FIFA à partir du moment où ils ont décidé d'offrir le ballon, en disant, ben nous, on vous ferait peut-être un ballon pour vous. Et comme c'était la première Coupe du monde en couleur et présentée en direct, à l'échelle mondiale, je précise, on a dit, ben on va avoir un ballon noir et blanc. On sortait à peu près du téléviseur noir et blanc dans le temps, donc c'était une bonne idée. Puis on a vendu, évidemment, par la suite, des tonnes de ballons. Encore aujourd'hui, je me promène souvent.
7: C'est encore ça, oui, c'est encore ça.
28: Qui ont encore ce ballon-là, précisément. Évidemment, tu as toute la bataille des chouclaques. Parce que là, la beauté, c'est que chaque fois que quelqu'un marque un but, ben on remonte le but au ralenti.
7: Les marques.
28: Et à l'hyper ralenti. Alors là, on voit très, très bien ce qui se passe. Et tout ça, ben, tu le dois encore à la Coupe du Monde de 1970. Là, l'espèce de brouhaha publicitaire, commandite, marketing. En 70, c'est Pelé, qui est probablement, en tout cas, le joueur le plus connu de tous les temps sur le plan du foot, du soccer, dépendant que vous avez grandi, vous n'utilisez pas le même mot, mais qui, à ce moment-là, à un moment donné, il est dans la chambre des joueurs avant un entraînement, puis il entend tous ses coéquipiers parler des ententes qu'ils viennent de signer pour être porte-parole d'une marque de chouclac, de chaussures de sport, plutôt qu'une autre. Puis lui, il se dit, mais comment ça que moi, personne m'approche? Tu sais, me semble que je suis le meilleur. Et c'est là qu'un des gars de pub l'approche en lui disant, écoute, on a une entente secrète, il n'y a personne qui va te faire d'offre. Ah, pourquoi? Ben parce que t'es le meilleur. Si on te fait une offre à toi, le prix des autres va monter. Donc, ce qu'on aime mieux, c'est se priver du meilleur puis signer les autres pas cher. Alors, à ce moment-là, à brûle pour point, Pelé dit, ben, fais-moi une offre. Tu vas être surpris de ce que je suis prêt à accepter. Alors, l'autre va lui dire, ben, on s'est entendu pour pas faire d'offre. Alors là, c'est Puma qui parle à ce moment-là.
7: Mais c'est un cartel, là.
28: C'est un cartel, absolument. Je précise que c'est un cartel même familial parce que Adidas et Puma, pour la petite histoire, c'était deux frères, hein, qui se détestaient. Alors, les deux avaient fondé à l'origine Adidas. Et lorsque la chicane a pogné, il y en a un qui a dit « Mais moi, je traverse le pont puis je vais créer un compétiteur à mon frère. » Et c'est là qu'on a créé Puma. Alors, c'est un compétiteur. Alors, tu peux imaginer la scène, évidemment.
3: Ben oui.
28: Alors là, Pelé dit 120 000 piastres, sais-tu quoi? Je l'accepte puis je le signe drette là. Alors, ce qui va se passer durant le match de quart de finale de la Coupe du Monde à ce moment-là, qui oppose le Brésil au Pérou de mémoire, c'est qu'au moment du début du match, alors on est au centre du terrain, la caméra est en couleur, je rappelle, c'est la première fois que tout ça est présenté en couleur, en direct, à l'échelle mondiale. Ça avait déjà été en direct, mais pas à l'échelle mondiale comme ça. Pelé au moment du début, alors c'est lui qui est au centre du terrain, qui s'apprête à frapper le ballon pour commencer le match. Et il fait signe à l'arbitre, attendez un petit peu, faut que je me penche.
7: Il s'attache.
28: Mon soulier est détaché.
7: Ah!
28: Alors, évidemment, c'est absolument génial. Si l'histoire était là, je dirais, c'est brillant. Il se remonte, il fait signe à l'arbitre, c'est correct. Non, il a refait signe à l'arbitre, c'est pas correct. By the way, je viens de réaliser, j'ai deux souliers. Et comme par hasard, mes deux souliers étaient détachés. Alors, il se repenche, il attache son soulier. Là, l'arbitre, il fait signe. Hey, ça commence à faire, là, le niaisage.
7: Ah oui, on attend.
28: Il prend tout son temps. Puis évidemment, dans les semaines qui vont suivre, les ventes de Puma vont exploser 300% à l'échelle planétaire.
3: Wow.
28: Il vient de se passer quelque chose de magique, c'est qu'on vient de réaliser... Alors, Adidas, à ce moment-là, il n'est pas un commanditaire officiel, c'est un fournisseur de produits. Il fournit les ballons qui, jusqu'à ce moment-là, étaient fournis par l'équipe haute. Puis c'était des ballons bruns. Donc, à l'époque de la télévision noir et blanc, des ballons bruns, c'est pas la meilleure idée. Alors, à ce moment-là, Adidas, ben, très rapidement, va signer une entente pour la nuit des temps, pour le reste de toutes les Coupes du monde. Évidemment, Puma est là aussi, mais ce qui est particulier dans le cas de Puma, donc c'est pas un commanditaire officiel, je le précise, Coca-Cola est un commanditaire officiel. Coca-Cola, c'est 14% de tous les budgets de commandite de la FIFA. Un joueur. Et puis, si vous êtes attentif depuis le début de l'entrevue, quand je parle de commandite, j'ai pas parlé de publicité, Pierre. Hein? C'est ça qu'il faut faire la différence.
7: Ça, c'est un
28: la commandite,
7: volet.
28: C'est le droit de dire « je suis commanditaire officiel ». Donc, reprenons l'exemple qu'on vient d'entendre tout juste avant mon entrevue, qui est merveilleux. Mettons que Kia Hyundai là, est commanditaire officiel, mais n'achète pas de la pub chez vous. Là. comment les gens vont le savoir qu'ils sont commanditaires officiels? Tu vois-tu un peu l'idée? C'est quoi la différence? Fait que c'est une chose de dire je suis commanditaire officiel, mais c'en est une autre de dire je suis commanditaire officiel et je vais vous le dire, parce que si je vous le dis pas, vous le saurez pas. Alors moi, dans le temps, je travaillais chez Cossette début des années 90. Mon bac en, mettons, en publicité, là, parce que j'ai jamais étudié en pub. C'est pas quelque chose qui est offert au Canada, des bacs en juste en pub, là, peut-être deux ou trois, exception faite de deux ou trois universités dans le coin de Toronto. Mais j'avais un monsieur avec qui je travaillais, Pierre Delagrave, de Cossette. Cossette Média et évidemment Impact Recherche à l'époque, très important. Puis lui, il me disait toujours la même chose. Il me disait, pour chaque dollar de commandite, il faut que tu mettes $1 de publicité, au moins.
7: Pour que ça rapporte.
28: Pour faire connaître ta commandite. Alors ça, c'est un très bel exemple de ce qu'on a entendu tout juste avant l'entrevue.
7: Premier niveau, tu nous as parlé là de Coca-Cola, Visa. Eux autres payent quoi, 250, 200 millions pour être premium? Oui.
28: Ils payent 200 millions chacun, quoique je suis à peu près... Là, j'ai pas lu les contrats, mais je suis certain que Coca-Cola paye davantage. Pourquoi? Parce que Coke a fait des recherches à l'interne et le service de recherche, probablement marketing le plus important de la planète. Je le dis souvent, c'est Procter & Gamble. Donc ça, c'est Tide, c'est le savon, c'est le shampoing. Mais probablement l'autre, juste à côté, là, c'est Coca-Cola. Et Coca-Cola a fait des études, en fait, vraiment hallucinantes sur, par exemple, la réaction du cerveau à voir la bouteille de Coke. Tu vois le genre? Que quand t'es rendu là, c'est parce que t'as un petit peu de budget, là. Il n'y a aucune université qui peut faire des études à ce niveau-là, là. Coke, c'est sûr qu'ils battent toutes les universités du monde là-dessus. Et ce qu'ils ont découvert, c'est que à force de commanditer la Coupe du Monde et à force de commanditer les événements sportifs les plus importants, comme également les Jeux Olympiques, les gens ont fini par associer ces événements-là sur le plan émotionnel à un certain nombre d'annonceurs. Et un de ces annonceurs, le clé, sans surprise, c'est Coca-Cola. Hier, quand j'ai regardé le match du Mexique, quand ça part, là, la vraie game, alors la vraie game, vous me direz, c'est le terrain. Moi, je vous dirais la vraie game est autour du terrain. C'est ce qu'on est en train de chercher là. C'est des milliards. On est en train de parler, juste pour que les gens se fassent une idée, ce dont on parle depuis le début de l'entrevue, c'est 10 milliards de dollars, juste pour la FIFA. 10 milliards. Fait que c'est sûr que ça bat le Super Bowl. Et il se fait un Super Bowl par game ces temps-ci, là. Hier, le match a été regardé par à peu près 500 millions de personnes. Donc ça, c'est 3 Super Bowls hier.
7: C'est de la pub. Puis
28: c'est juste le premier match.
7: C'est ça, c'est des retombées.
28: C'était pas un grand match, là. Mexique, Afrique du Sud, c'est pas un grand match, là. Puis ça, c'est aussi l'autre problème cette année, c'est que t'as beaucoup, Pierre, d'équipes. On a rajouté 50 % des équipes. Mais encore une fois, ça s'inscrit dans une logique marketing. Si t'as plus d'équipes, tu signes plus d'ententes avec les télévisions, donc tu fais plus de cash, donc tu vends plus de pubs, donc tu fais plus de cash avec la commandite.
7: Ben oui.
28: L'autre chose, c'est que tu peux le regarder aussi par streaming. Alors moi, je vais regarder la Coupe du Monde. Hier, je l'ai regardé à la TV, mais je te dirais qu'à partir de cet après-midi, je vais probablement la regarder juste en streaming, parce que tu peux regarder ça en streaming au Canada. Puis l'autre idée de génie, c'est de dire, on va pas le faire avec un pays, on va pas le faire avec deux pays, on va organiser ça avec 3 pays. Donc, la cote d'écoute au Mexique, elle est malade. Évidemment qu'elle l'aurait été, même s'ils n'étaient pas les autres de ça. Au Canada, ben il va avoir la curiosité, je pense. Et aux États-Unis, ben c'est la deuxième fois. Il l'avait eu en 94. Et en 94, j'ai souvenir d'une étude qui avait été publiée et qui avait montré que le matin même du début de la Coupe du Monde, il y a 70 % des Américains qui ne savaient pas que la Coupe du Monde débutait aux États-Unis.
7: Et ça a changé.
28: Alors, tu vois, oui, ça a beaucoup changé. Mais tu vois comment on part de... Vraiment loin.
7: Mais ils vont marquer des points en Amérique, là où c'était peut-être la faiblesse de la FIFA, parce qu'ils sont partout dans le monde.
28: Oui, puis on revient encore au cash, un sujet que t'aimes bien dans ton autre vie, finance. Le problème avec la FIFA, parce qu'il y en a un, en fait, il y en a deux ou trois, là, mais il y en a un en particulier, c'est que au fond, là, la stretch des 3 pays dont on se parle actuellement, là, c'est grosso modo, pour faire un chiffron, 40 % des dollars publicitaires de la planète Terre. Donc, c'est pour ça que le Super Bowl est pas si mal en étant juste un événement local. C'est parce que t'as des gens qui sont capables de faire un chèque de 7 millions pour une pub de 30 secondes.
7: Exact.
28: Alors que du côté de la Coupe du Monde, ben, tu vas avoir 7 millions au total tout à la fin, certainement. Mais tu vas additionner des dizaines de pays. Puis dans certains cas, il y a même des pays pour que la FIFA prend pitié en disant « Écoute, on va vous vendre les droits de télévisuel pour une bouchée de pain. » Parce que nous, c'est important, évidemment, sur le plan de la commandite, que le maximum de gens puissent voir la publicité. Mais l'idée, c'est ça. Et tant que t'as pas ça, Puis je sais que quand je raconte ça à mes étudiants, puis maintenant, ils aiment mieux se faire parler de soccer que de hockey, soit dit en passant, Pierre, maintenant, dans les salles.
7: C'est bien le hockey, c'est comme la crowd vieillit. Oui, ouais, c'est ça.
28: Oui, et je le dis parce que c'est la beauté d'être prof. Il y a plein... Un des avantages, c'est que je vois cette espèce de magma-là social. Là, t'sais. Je vois les choses changer. Alors, mes anecdotes d'hockey marchent moins aujourd'hui. Puis mes anecdotes de soccer, ils marchent mieux que dans le temps. Puis ce qui est particulier, puisqu'on parle de soccer, c'est que cette année, c'est une passation des pouvoirs. C'est que t'as Messi, qui est probablement dans sa dernière Coupe du Monde,

0: parce que Messi, il mérite le spotlight. On s'entend là-dessus. Oh oui, là.
1: Puis il ramasse, Messi ramasse.
0: C'est incroyable. D'autant plus qu'on vient d'annoncer là, qu'il est officiellement maintenant milliardaire. D'ailleurs, pendant qu'on se parle, je crois, Pierre, est-ce qu'officiellement SpaceX est lancé en bourse les premières transactions?
1: Ouais, ben j'ai vu la conférence de presse d'Elon Musk au Nasdaq. Là, ça part. C'est rendu à 165-170 piastres.
0: OK, là, donc il est officiellement... trillionnaire.
1: Ouais, trillionnaire.
0: Donc, c'était une prédiction de début d'année, souviens-toi.
1: Oui.
0: Que j'avais fait. On me dira, quand qu'elle se réalise, les gens disent toujours, était facile à faire, mais dans le temps, là, je vous annonce qu'il n'y a pas de problème pour les fins de mois. En fait, vous me direz, il n'y en avait pas déjà. L'autre truc qui est intéressant, c'est qu'on a évidemment ce que j'appellerais les commanditaires de premier niveau.
1: Oui.
0: Ceux qu'on a nommés, alors Adidas, Coca-Cola,
1: à 200 millions.
0: Ouais. Qatar Airways, Aramco, les nouveaux. Ça, c'est 200 millions par Coupe du Monde. Puis évidemment, Coca-Cola, il n'a pas signé pour une Coupe du Monde. On s'entend là-dessus.
1: Ah, c'est à long terme.
0: Mais ce qui est le fun, c'est que là, cette année, comme c'est en Amérique du Nord, je reviens toujours à ta question, c'est important que ça se déroule ici parce que la faiblesse de la FIFA, c'est que partout à travers le monde, la discussion qu'on a depuis tantôt, les gens en shake tellement qu'ils sont excités. Mais il y a encore du travail à faire en Amérique du Nord. On s'entend là-dessus, il y a encore du travail à faire.
1: Exact.
0: Mais il y a des joueurs qui disent, quand je dis des joueurs, des entreprises, qui disent, sais-tu quoi, il y a tellement de potentiel, puis un potentiel aussi important pour rejoindre des gens, peut-être que dans autrement on rejoint pas, parce qu'avec le hockey, on rejoint des gens, mais il y a des gens qu'on rejoint pas aussi, jamais. Alors, tu as aussi ce que j'appellerais les commanditaires spécifiques à cette Coupe du monde-ci, qui disent, nous, on veut être là, ici. Alors, probablement qu'on est plus des entreprises américaines, Budweiser, Bank of America, fait de la business surtout, évidemment, aux États-Unis.
1: Ouais.
0: McDo, qui n'a pas besoin de présentation. Verizon, dans le domaine du cellulaire. Frito-Lay's, évidemment, les croustilles. Puis eux, ils savent, ils ont l'expérience du Super Bowl, ils savent que ça marche. Puis Unilever, là, Unilever va probablement vendre son détersif, son savon, etc. J'ai pas vu encore à quoi ça ressemble. Je t'avoue qu'hier, les premiers instants, c'était malade. Parce que quand tu donnes un chèque de 200 millions pour la commandite, pour une séquence de 4 ans, quand la game commence, la première pub, c'est Coke. On se comprend? La deuxième pub, c'est Adidas. La troisième pub, c'est Visa.
1: C'est tout décidé d'avance.
0: Alors, pour les petits curieux qui nous écoutent, vous allez regarder 2-3 matchs, peut-être vous avez regardé les finales. Moi, je pense que l'événement, il y a 4 ans, le match Argentine-France, moi, personnellement, l'événement sportif le plus malade que j'ai vu de ma vie. Moi, là, puis j'ai quelques printemps derrière la cravate, j'ai vu, quelqu'un pourrait dire, ah, je pensais que c'était le hockey, toi, que t'aimerais. Oui, le hockey est très bon, là, mais j'avais jamais vu quelque chose, des hauts puis des bas comme ça, là, tu gagnes, tu perds, tu gagnes, tu perds, tu gagnes, tu perds, là, tu vois, genre, puis tu gagnes à la fin.
1: Ah, les bleus, on les aime aussi, là. Les Français, on les aime.
0: Tu vois, moi, j'aime bien Messi. D'ailleurs, je suis abonné.
2: Espagne.
0: Je suis l'activité de l'Inter Miami. Mais je reviens là-dessus, ce qui est amusant. Oui, évidemment, tout est prévu. Alors, quand on va être dans les finales, portez une attention particulière au moment des pénalties. Vous regarderez qui est en arrière du but. Vous allez me dire, c'est pas ça qui est important, c'est l'équipe, vas-tu compter ou pas compter le but?
1: C'est
0: en arrière du but que ça se passe. Non, je comprends pas. Tu parles pas de ballon, tu parles pas de joueur. C'est en arrière du but.
1: Ah, mais tout est dans
0: c'est
1: tout.
0: C'est là le cash. Wow. C'est 10 milliards. 10 milliards. Alors, c'est là que ça se passe.
2: Fait que quand il y a un penalty, on est content. Là. La compagnie qui a mis l'argent là est contente parce que c'est la visibilité d'écœurance.
0: Exact. Pour eux, c'est orgasmique.
2: Je comprends.
0: Ils peuvent pas demander plus que ça.
1: Luc, c'est très orgasmique, tellement que tu as fait un infolette marketing là-dessus. Fait que si les gens veulent y aller, ils peuvent s'abonner à ton infolette. Substack, hein, c'est ça?
0: Oui, et je rappelle toujours, c'est gratuit. Là, quand c'est gratuit, il n'y a pas bien d'excuses. Et je vous ai trouvé, et c'est ça que j'adore avec Internet, que j'adore avec l'infolette, c'est que je vous raconte mes histoires, je vous mets les hyperliens, puis vous dites, Pélé, là, qui se penche au début de la game.
1: Je l'ai ici devant moi. Là.
0: Tu le vois, là? Ouais, tu vois ça? Je l'ai trouvé. Donc, c'est vraiment hallucinant. Puis, mettons, je parle de la pub, je les mets aussi. Puis, je rappelle l'autre truc à côté du derrière de but qu'il faut vérifier, c'est que quand il y a un but qui se marque, évidemment, c'est la reprise. Une fois, deux fois, trois fois, langue A, langue B, langue C.
1: Ouais.
0: Après ça, c'est l'hyper ralenti. Et là, qu'est-ce que je vois?
1: Les commanditaires.
0: Je vois le ballon à distance, mais je vois le Nike.

0: C'est
1: je
0: voulu.
1: Vois la distance.
0: C'est voulu.
1: Et c'est ça. Et cette année, ce qui est fameux, c'est qu'Adidas domine du côté des chandails avec 14 équipes. Et Nike, qui n'était pas dans le soccer il y a, mettons, on va dire une vingtaine d'années, 25 ans.
0: Ils sont là.
1: Grosso modo, ils commanditent 12 équipes, dont les États-Unis et le Canada.
0: Exact.
1: Et je reviens avec Puma parce que j'adore. Là, il y a beaucoup d'enseignements.
0: 30 secondes, Luc, parce qu'on défonce.
1: Oui, c'est que Puma, un jour, a compris qu'ils n'ont pas les budgets de Nike ou d'Adidas. Fait qu'ils ont dit, on va approcher les équipes un petit peu moins nantis. Des fois, on va même leur donner les chandails.
0: Les underdogs.
1: Puis, oui, c'est ça. Puis c'est sûr que dans le tournoi à 48 équipes,
0: il y en a
1: année,
0: un qui va sortir, ouais.
1: Il y en a un qui va se faufiler, puis tu vas dire, ah ben maudit, ils sont donc bien beaux, les chandails Puma. J'en veux un.
0: Voilà, voilà. Luc, c'est, on, écoute, là, c'est parti.
1: J'étais même pas parti, là.
0: C'était l'intro. C'était l'intro en 25 minutes. Luc, je veux te remercier parce qu'on a eu encore des très bonnes cotes d'écoute. On est numéro un dans le 25-54, qui est le créneau le plus recherché par les annonceurs. Je voulais te remercier parce que tu collabores avec notre show et il y a une partie de ça qui te revient.
1: C'est gentil, mais la réussite de ça vous revient à vous deux totalement et complètement, Nick. Pierre,
2: merci
1: complètement.
2: Beaucoup.
1: Alors, je vous lève mon chapeau.
0: Et merci.
1: Félicitations. Puis, évidemment, c'est la niche par excellence pour les annonceurs. C'est là où tu investis.
0: Ben oui, c'est là.
1: C'est là où tu voyages, etc. Donc,
0: exact.
1: Je vous félicite.
2: Merci.
0: Merci, Luc. Mesdames, mesdemoiselles, messieurs, c'était Luc Dupont. Merci. Salut, Luc.
2: Bye. Salut.
0: Bonne coupe mondiale de soccer.
2: Mais le Canada, je le rappelle, 15h cet après-midi contre la Bosnie-Herzégovine. Moi, j'ai découvert la Coupe du Monde quand je suis allé jouer de la musique sur une île française qui est Saint-Pierre-et-Miquelon. C'était pendant la Coupe du Monde.
0: C'est fou, Ed.
2: Quand la France est sur le terrain, la ville arrête.
0: Tout arrête. Un peu comme nous autres. Je te dirais quand, mettons, les Olympiques avec l'équipe canadienne.
2: Ouais, mais tu prendras pas. Les entreprises fermeront pas, là.
0: Non, mais je
2: sais. Mais là-bas, tout arrête.
0: Mais nous autres, là, quand les Olympiques, là, Canada, États-Unis, là, la finale, là.
2: Ouais.
0: Tout arrêté, là. On a tout le monde.
2: Oui, oui.
0: Hey, on était ici, tout le monde était dans les TV, je me souviens.
2: Effectivement.
0: Il n'y avait plus rien. Ben, c'était un peu ça.
2: Ouais.
0: Mais encore plus x10, là.
2: Canada, 15h cet après-midi.
0: Voilà. Bon, après la pause, on ouvre les lignes.
2: 88-670-9098.
0: Moi,
2: est-ce que l'UPAC doit enquêter la CAQ?
0: Ben oui, le gouvernement, la filière batterie. Est-ce que l'UPAC...
2: Avez-vous
0: doit...
2: encore confiance à cette unité-là anti-corruption?
0: Ben, avez-vous confiance, un, au gouvernement?
2: Ben ça, oui.
0: Et deux, est-ce que la police politique doit enquêter sur le parti politique qui leur dit
2: pas.
0: D'enquêter sur du monde?
2: Quand même. Vous en pensez quoi?
0: Oui, exact.
2: 88-670-9098.
0: On revient après la pause.
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14: Ouais, bon, on ouvre les lignes.
15: En rafale.
14: Ouais, en rafale.
15: Parce qu'on n'a pas beaucoup de temps.
14: Le professeur Dupont a été professeur.
15: C'était super intéressant.
14: Super.
15: 88-670-9098. L'UPAC, la filière batterie, les menteries, les courses aux sources.
14: Ouais.
15: Est-ce que l'UPAC doit enquêter sur la CAQ?
14: Exactement. Êtes-vous pour une UPAC? Est-ce qu'on démantèle l'UPAC?
15: Ouais, moi, je pense que... Là, si t'es rendu à enquêter sur des courriels puis des sources, on est loin de la corruption.
14: Non, là, on n'est plus là.
15: Ferme-moi
14: ça,
15: là.
14: On n'est plus là, pantoute. On ouvre les lignes.
15: Allô, choix.
14: Ouais, on vous écoute.
16: Oui, salut.
14: Allez-y.
16: Bon, pour l'UPAC?
14: Oui.
16: Regardez, ça fait longtemps qu'il aurait dû agir, mais l'UPAC, c'est... Prenez la firme McKinsey qui s'occupait là, de notre gouvernement.
14: Oui, oui, oui.
16: Est accusé de milliards et de milliards de poursuites d'un bord et de l'autre.
14: Oui.
16: On avait le droit de faire affaire avec McKinsey.
15: Ben oui.
16: McKinsey avait le droit d'être dans nos locaux puis de nous diriger.
15: C'est du gré à gré, ça, hein?
16: Ah oui.
14: Ben oui, c'était la pandémie. Pendant la pandémie, tu pouvais engager qui tu voulais.
16: Ah.
14: Les contrats se donnaient, les contrats, ça revolait partout.
16: C'est comme l'histoire du port de Montréal. L'avez-vous entendu, celui-là? L'Arabie saoudite qui dirigerait le port de Montréal.
14: Ouais, là, on va voir. Là, ouais. On n'a pas...
16: Okay. Puis un autre port qui va ouvrir pas loin à côté, là, mais financé par notre gouvernement, 150 millions, mais encore pour l'Arabie saoudite. Regarde, il y a plein d'histoires de même. Là.
14: Ouais.
16: Puis pour le commun des mortels comme nous autres, on vient en Jésus de plâtre.
14: Ben oui.
16: Puis on n'a pas de... place pour
14: non,
16: parler.
14: Exact.
16: On
14: n'a pas de... Ben, vous avez
15: raison. La ligne ouverte. Hey, salut, merci beaucoup.
14: Merci. Regarde,
16: tu vois, c'est court, hein?
15: Ben oui, on n'a pas le choix. On essaie de faire ça en rafale. Salut. On essaie de faire ça en rafale. C'est ça le point. Là.
14: Monsieur, il fait une minute et demie qu'il parle.
15: OK, salut. Ouais. Allô, choix.
14: Ouais, on vous écoute. Allez-y.
17: Oui, bonjour.
14: Allez-y. L'UPAC. Ouais, on fait quoi? Est-ce qu'on démantèle l'UPAC?
17: Ah, l'UPAC. L'UPAC, on doit toujours enquêter sur un autre même l'UPAC. Ça vaut pas de la chenoute. C'est comme le GRC, c'est comme l'Interpol, c'est comme... Ils font rien. On dirait qu'ils sont payés. Il n'y a pas de lobbyisme pour qu'eux autres fassent faire affaire à contre ça. C'est
14: bon. Hey, oui. Merci.
15: Hey, salut, beaucoup. On essaie de faire ça en rafale. Allez, au choix.
14: Wow, vous écoute.
18: Oui, il y a deux enquêtes qui sont en cours contre le PCQ au directeur général des élections.
14: Oui.
18: Pour fraude électorale dans Athabasca, puis temps d'antenne abusif sur vos ondes. Je sais pas si vous êtes au courant de ça.
14: Ben moi, le temps d'antenne abusif, j'ai pas vu ça passer.
18: On l'entend toutes les émissions à toutes les minutes sur vos ondes.
14: Est-ce que les autres médias invitent M. Duhaime également, comme ils invitent le Parti québécois puis le Parti libéral?
18: On l'entend rarement sur d'autres ondes que les vôtres.
14: Ah, OK.
18: Ben, c'est une coquille vide de ce parti-là. C'est un parvenu.
15: Bon.
18: Je comprends pas que les gens appuient une girouette de la sorte.
15: Tu sais, on invite les autres chefs de parti, puis ils viennent pas. On les invite, par exemple.
18: SPP, si vous l'invitez, il va y aller.
15: Oh, on l'a invité plusieurs fois, puis il vient plus.
14: Il vient plus parce qu'il se
15: fait confronter. À un moment donné...
18: Vous arrêtez pas de chier dessus, c'est normal qu'il y aille pas.
15: Salut, bonne journée. OK, un dernier rappel, c'est tout le temps qu'on a. Allô, choix?
14: Oui, on écoute. Oui, on y va.
19: Oui, salut Pierre. Salut Nicolas.
15: Allô.
19: Hey Pierre, ça va te suggérer, là, l'UPAC, là, moi, eux autres, ils seraient aussi bien d'aller enquêter, là, ces vols qui se font, là, à l'étalage, là, comme qu'on a vu, les...
14: Les Robins des Ruelles.
19: Ouais, ils seraient aussi bien, tu sais, tant
14: qu'à... Ils n'ont pas le temps de faire ça.
19: Non, mais tu sais, tant qu'à niaiser, là, avec qu'est-ce qu'on voit, là, au moins qu'ils aillent se parquer dans la cause chez Métro, ces espèces d'idiots-là, puis au moins qu'ils pognent les voleurs de steak haché, tu sais.
14: Mais ils n'ont pas le temps de faire ça.
15: Non, là, ils enquêtent sur des courriels.
14: Les sources.
19: Ils
15: veulent connaître sa source.
14: Ouais, exact.
19: Sérieusement, c'est ça qu'ils font.
15: Ouais, à date, c'est ça, là.
19: Ben, en tout cas, regarde...
15: Moi, je pense qu'ils n'ont plus leur raison d'être rendu là.
19: Ben là, la raison d'être, ça fait longtemps qu'ils l'ont plus, là, tu sais. Regarde, en tout cas, regarde, on ne réformera pas en 30 secondes. Mais c'est vrai que le monde, le commun des mortels, n'a pas assez de temps pour parler. Vous avez trop de temps, tu sais, Dupont, tantôt, là, moi, à un moment donné, là... Je trouve ça bien ennuyant. Pierre.
14: OK, salut, bye.
15: Hey, salut, bye, merci. On n'a plus de temps. Là.
14: C'est toute une ligne ouverte, hein, comme dirait Martin.
15: Pour une dernière, là, dans mon cas. Là,
14: aïe. Oui, je pense qu'à l'automne...
15: Ah, merci aux auditeurs.
14: On va arranger ça. Hey, c'est bon. Hey, merci beaucoup à tout le monde. Après la pause, Stéphane Lachance débarque dans le show.
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2: Ouais, une ligne ouverte légendaire.
3: Ah oui. Ah oui, on en a eu toute une pour ce dernier show de Pierre et Nick.
2: Oui.
3: Merci aux auditeurs
2: oui.
3: Hein, qui ont rempli cette ligne ouverte aujourd'hui d'une façon magistrale.
2: Légendaire.
3: Ben oui.
2: Voilà, c'est dit. Bon, le grand patron de Respect Citoyen, Stéphane Lachance. Stéphane, comment ça va?
4: Ça va très bien, vous?
2: Oui, ça va bien. Vous, on peut se lâcher
4: le dessus. Oui, mais je veux être professionnel quand même. J'ai pas mis le veston, là, mais j'ai quand même mis ma pin de la ville.
2: Bon.
4: Mais j'ai pas mis le veston.
2: Là, écoute, là, je suis pas complotiste, là, mais j'entends tout ça d'affaires sur le tramway.
4: Ouais.
2: Moi, ce qu'on me dit, à travers les mots, le 7,6 milliards, ça serait finalement, ils feront pas la base ville. Ils feront pas le tunnel. On va partir de IKEA, puis on va s'en aller au Grand Théâtre, parce que ils pourront pas creuser en dessous, là. Ça va être trop problématique de ce qu'on entend, là, sur le terrain. Fait que finalement, on va avoir finalement un tramway à 7,6 milliards, mais ça va être la phase Mendel, IKEA, Laurier, Québec, Université Laval, Grand Théâtre. Ça va se terminer là,
3: mais
2: la première fois.
3: Le métrobus faisait pas ça, Pierre?
2: Oui, mais ça va être ça, parce que là, il.
4: On a toujours dit que le tramway, c'était un service 800 chromé. On l'a toujours dit.
3: Ben, ça. Plus confortable. Hein?
4: Écoute, est-ce que j'ai pas vraiment de confirmation officielle sur ce que tu dis. J'ai entendu, moi aussi.
2: On entend, là. C'est du monde qui sont dans l'entourage des projets, des comment on dit ça? Des gens de construction qui regardent aller les affaires et disent impossible. Impossible qu'ils creusent entre la haute ville, la basse ville.
4: 7,6 sans tunnel, c'est plausible. C'est plausible d'arriver
2: et
4: à ça.
2: Juste, on arrête au Grand Théâtre.
4: Oh oui, ça fait pas une grosse run.
2: Ça fait la colline parlementaire, ça fait un plus-plus, un chouchou plus-plus.
4: Ça fait une petite promenade là, pour agrémenter ces journées.
2: Oui, exactement.
3: Mais bon. Très confortable, hein, le maire l'a dit, ça va être confortable.
2: Ça va être très confortable. Les sans-abri vont être très, très au chaud. Là, toi, t'as comme un peu... T'en as comme assez de voir certains médias toujours défendre le tramway comme si c'était la dernière merveille du monde. Mais leur job, c'est de faire leur travail sur les fonds publics.
4: Ouais.
2: On dirait que ça, cette partie-là, un peu comme avec Nordvolt, là.
4: Ouais.
2: Et tout le monde était aveuglé, mais là, on se rend compte que finalement, c'était fait sur une napkin.
4: Mais moi, je respecte le travail des journalistes. Ils ont un travail à faire. Il faut faire la différence, par contre, entre un journaliste et un chroniqueur, bien évidemment. Un
2: chroniqueur peut dire... Moi, je suis chroniqueur.
4: Opinion, exactement.
2: Moi, je suis pas journaliste.
4: Là. Donc, ce que j'ai dit, tout simplement, là, puis je respecte leur travail, puis tout le monde a le droit à ses opinions, puis je peux le comprendre. La seule chose que je dis, tout simplement, c'est qu'à partir du moment où on vous amène des affirmations de notre côté, ben je suis toujours surpris de voir...
2: L'acharnement?
4: Ben non, l'intensité qu'on met à essayer de trouver des contre-arguments pour faire un débat.
2: Alors que eux autres, tu sais, je veux dire, le projet est mené par Bruno Marchand, le gouvernement du Québec. C'est à eux autres à avoir le bénéfice du doute.
4: C'est à eux autres à prouver leur chose.
2: Ouais.
4: Nous, on est là pour être des surveillants, pour surveiller le chien de garde des citoyens. C'est pour ça que les gens nous ont
2: aimés. Mais les médias font-ils le travail?
4: Certains le font, mais comme je te dis, je pense qu'ils font leur travail. C'est juste que des fois, je suis un petit peu surpris de voir leur réaction de par rapport à ce qu'on va arriver avec une affirmation quelconque, puis de voir l'énergie qu'ils mettent à essayer de défendre ça. Je suis toujours surpris de voir ça. Mais écoutez, comme je l'ai dit, moi je commence. Je veux dire, ça fait pas 40 ans que je fais de la politique, ça fait depuis le 2 novembre. J'ai décidé d'y aller parce que j'étais tanné de voir les citoyens se faire exploiter, puis de pas en avoir pour leur argent. Suite à ça, ben moi je suis là pour les représenter puis de d'être leur voix. Alors c'est ce qu'on essaie de faire, puis de lever la main lorsqu'il y a des choses qui sont pas correctes, puis c'est ce qu'on essaie de faire le mieux de notre possible.
2: Rassure-nous, là, t'as pas l'intention de lâcher le morceau du tramway.
4: Non, pas du tout. Le projet de tramway sera toujours pour moi le mauvais projet. Les gens aussi là-dessus, je reçois beaucoup de hate là de la part de certains en disant que je suis contre le transport en commun puis le transport collectif. Absolument pas. Je vous dis que le système qu'on appelle tramway avec des rails, des caténaires, une plateforme, c'est pas le bon système.
2: Oui, mais ça va payer les tuyaux. La ville avait pas d'argent pour passer les tuyaux.
4: Oui, mais ça me fait rire un petit peu. Effectivement, c'est sûr que ça aide parce qu'il faut se rappeler.
2: Oui, mais la ville fait quand même 78 millions de surplus par année. Là.
4: La ville de Québec a quand même actuellement 5,7 milliards de dollars de retard sur ses infrastructures. Donc, c'est sûr que ça va aider. Par contre, ce que je veux vous expliquer, c'est que comme on a une dalle et on doit tout simplement déplacer les tuyaux de chaque côté de la dalle. Donc, on doit doubler les services. Alors oui, le gouvernement du Québec va venir payer 50% de la facture pour ça, mais ce que je vais vous expliquer, c'est que sur une section, sur un tronçon X, là.
2: Mettons de 1 km.
4: Ça coûte, mettons exemple, ça coûte 1 million faire le travail pour juste un tuyau le remplacer. Là, on va le mettre en double parce qu'on doit être de chaque côté de la dalle. Donc, ça coûte 2 millions. Puis le gouvernement en paye un. Et ça en coûte quand même.
2: On vient 1 million.
4: Ça coûte quand même 1 million pareil à ville, là.
2: Ouais.
4: Alors, on est pas plus avancé. Mais ça nous permet d'avoir des infrastructures qui vont être à niveau. Sur ça, c'est sûr que c'est un plus, là, malgré tout. Mais regardez à quel coût. Moi, regardez René Lévesque, l'état de René Lévesque, regardez tout ce qui se passe. C'est sûr qu'économiquement, là, il y a des gens qui réussiront pas. Je parle des commerçants qui passeront pas à travers, là. Puis ça, pour moi, j'ai été quand même 42 ans en affaires, là. Moi, ça me brise le cœur. Quand chaque matin, tu te lèves, tu travailles, ben, tu donnes ton maximum. Ouais.
2: Dans Saint-Roch, on a vu des commerçants se lever, là.
4: Le propriétaire de Lantilles, il y en a d'autres, là.
2: Ouais. Friperie, mais c'était des commerçants qui croyaient au quartier. Ils ne croient plus à grand-chose.
4: Non, le 30 000 $ là, qu'on va donner pour une année pour essayer de passer à travers, là, non, ça sera suffisant, là. Ça, c'est absolument pas.
3: De l'autre côté, on nous apprend dans les médias cette semaine, avec une entrevue avec Hélène Lepage, que le taux d'inoccupation, il a baissé dans Saint-Roch. Là.
4: Ouais.
3: Fait que c'est une belle vitrine pour dire, ben non, ça va pas si mal que ça.
2: On a commencé à donner de l'argent aussi pour s'établir dans Saint-Roch. Là,
4: oui, on peut donner des incitatifs, mais dans Saint-Roch, on a toujours un gros problème d'itinérance. Puis, ça fait 5 ans que l'équipe du maire... Marchand nous dit qu'il va faire de quoi pour l'itinérance, puis il se passe rien.
2: Là, il y a une espèce d'escouade de nettoyage.
4: Oui, ça, c'est là depuis un certain temps. Puis c'est toutes des initiatives qu'on apprécie. Mais à un moment donné, il va falloir se relever les manches puis agir. Tu sais, moi, je l'ai dit, là, il y a à peu près, peut-être, selon moi, il y a à peu près 2000 itinérants au Québec. 2000. Alors,
2: c'est cyclique, hein, parce que l'hiver, il y en a moins, là.
4: C'est ça. Alors, sur ces 2000-là, il y en a peut-être 400 à 500 qui veulent absolument rien savoir puis que c'est un mode de vie qui leur convient. Mais il y en a à peu près 1200, 1500, selon moi. C'est des gens qui ont perdu confiance dans la vie, qui ont besoin d'un coup de main, d'être en contact avec des gens qui vont pouvoir les aider pour leur montrer la lumière au bout du tunnel, puis que ces gens-là redeviennent des actifs pour la société. Alors, moi, ce que je dis tout simplement, c'est quand vous faites des campements puis vous donnez l'étiquette à du monde qui n'ont pas d'argent, c'est complètement ridicule.
2: Ben, ils vont à Saint-Ville une fin de semaine.
4: Mais c'est à nous de trouver d'autres alternatives. Vous avez actuellement la centrale de police, l'ancienne centrale, qui aurait besoin, bien évidemment, de certains ajustements parce qu'elle est en piteux état. Mais à partir du moment où on est capable de rétablir une certaine forme, là, on pourrait utiliser ce bâtiment-là pour amener des gens puis essayer de les mettre en contact puis en traitement avec des intervenants sociaux qui vont les aider. À un moment donné, il faut faire quelque chose. Il faut arrêter de dire... Puis c'est là où je me pose des fois la question. Il y a beaucoup, beaucoup d'organismes actuellement qui s'occupent des sans-abri, des itinérants.
2: Des frigos, de bouffe, puis tout. Là.
4: Mais y a-tu vraiment une volonté de vouloir régler le problème? C'est ça la question que je me pose, là.
2: On a l'impression qu'on donne de l'argent à plein de monde, mais tout le monde travaille en silo.
4: Ouais, mais on n'est pas là non plus pour financer des emplois, là. On est là pour régler un problème qui s'appelle l'itinérance. Ça, c'est des gens, c'est des humains qui souffrent, qui ont des problèmes. On veut le régler. Faut le régler.
2: Mais pourquoi il n'y a pas un sommet sur l'itinérance à Québec?
4: C'est une excellente suggestion.
2: Ça pourrait être ça, là.
4: Absolument.
2: Tout le monde, on se donne toute la main, le communautaire, le monde des affaires.
3: Ouais, ouais.
2: Tout le monde, on fait un sommet, une journée à Québec, on fait venir des conférences. Mais tu sais,
4: les gens de mon équipe t'écoutent, je suis sûr qu'ils ont pris des notes actuellement.
2: Ça prend des engagements à la fin de la journée. Là.
4: Oui, ça prend des engagements, puis ça prend des solutions. À un moment donné, arrêtez de virer en rond, prenez des solutions. Moi, comme je vous dis, j'arriverais, prendrais tous les itinérants. Là, je ferais des lieux en tant que tel pour les accueillir. Puis à ce moment-là, on essaye de trouver des solutions avec ces gens-là pour faire que ça cesse, tout simplement. Puis ça va aider à la ville, ça va aider à l'image de la ville, ça va aider nos commerçants dans Saint-Roch, puis les gens qui sont pris par ça, qui à chaque matin doivent travailler très fort devant leur commerce pour mettre ça propre. Je veux dire. Alors, il faut faire quelque chose. Il faut arrêter. Oui, on a toutes des bonnes idées, mais il faut agir.
2: Je parlais avec un policier qui travaille dans le secteur.
4: Oui.
2: Il dit, écoute, c'est tout le temps la même face.
4: Oui.
2: On arrête un parce qu'il est en désordre, il est complètement plus là. On l'amène au poste. On le libère. Il y a le temps qu'il dégèle un peu. Mm-hmm. On donne un constat d'infraction. 2 jours après, il est revenu.
4: Ben, c'est pour ça que, comme je le dis, ça nous prend des endroits où on va pouvoir amener ces gens-là
2: qui vont
4: être traités avec des intervenants. Puis ça m'amène aussi une autre question. Tu me parles de policiers. Moi, je pense que durant les travaux actuellement qu'on vit, vous savez qu'à Québec, il y a 2 endroits où les policiers vont intervenir. Donc, vous avez la nouvelle centrale qui est sur le long de Laurentien. Puis l'autre centrale, c'est l'ancien hôtel de ville de Sainte-Foy.
3: Oui.
4: Alors, si, exemple, moi, je suis conseiller de Val-Bélair, s'il y a des gens de Val-Bélair qui font le 911, la voiture, elle doit partir de Sainte-Foy, à moins qu'elle soit dans le secteur, puis elle doit monter Henri IV, là, à toute vitesse, c'est trop long. Moi, je pense qu'on devrait peut-être à Québec commencer à penser à réactiver des postes de quartier.
2: Des décentralisés.
4: Comme il y a à Montréal, des postes de quartier. À Beauport, on a l'ancienne centrale de police qui est toujours là puis qui est utilisée par la police de Québec, mais pas pour avoir des policiers en 24 sur 24. Celle à Val-Bélair, l'édifice qui est là, c'est l'ancien hôtel de ville, là, Georges d'Or.
3: Il y en avait un aussi. Il y avait un poste, là.
4: On pourrait mettre des gens là aussi.
3: À Saint-Émile, sur Georges Muir.
4: Oui. Aussi. Alors, je pense que d'avoir 3-4 endroits où il y aurait des policiers.
3: Sur de la forme, pardon.
4: Aurait un temps de réaction beaucoup plus rapide.
3: Mais beaucoup plus rapide. Puis on nous disait à l'automne dernier que la nuit, en fait, il y a environ entre 9 et 11 voitures disponibles.
2: Total.
3: Pour tout le territoire de la ville de Québec. Ça n'a aucun sens.
2: Ça monte en haut, Val-Bélair, à l'autre bout.
3: Ouais. C'est un événement sur Grande Allée qui nécessite 5-6 chars. Essaie de couvrir le territoire.
4: Cette semaine, à Val-Bélair, au coin de Henri IV Industriel, le matin puis le midi, il y avait trois véhicules qui étaient là pour aider en fonction des travaux qui devraient se compléter d'ici vendredi prochain. Là, je tiens à le mentionner aux gens, là, qui vont donner un meilleur accès à la bretelle d'Henri IV en direction sud. Mais il y avait trois véhicules. Ces trois véhicules-là, c'est trois véhicules de moins qui peuvent pas intervenir dans une situation d'urgence. Là. Puis d'ailleurs, si vous me permettez, je vais vous faire un...
2: Parle-moi de Val-Bélair. C'est quoi, c'est le trafic là-bas là, qui...
4: On a un problème de trafic à Val-Bélair. C'est sûr que Val-Bélair est passé de 21 000 à 35 000 habitants. On est resté avec les mêmes infrastructures.
2: Rien que suivi.
4: Donc, coin industriel, Henri IV industriel.
2: Ah, c'est l'enfer, là.
4: Il y a des gens que ça leur prend, là, lorsqu'ils arrivent à la lumière d'Henri IV industriel, là, ça peut leur prendre jusqu'à 50 minutes.
2: Hein?
4: Pour s'en aller à la maison.
2: Parce qu'il jamme, la lumière arrête.
4: Complètement jammé. Donc, on a demandé à la ville d'avoir des solutions.
2: C'est gros, là. C'est rendu quasiment... C'est le carrefour de la Bravo, là, c'est ça?
4: Val-Bélair, actuellement, en 2026, vit ce que le Bourgneuf-le-Ménil vivait dans les années 90. Vous savez, quand on a construit les galeries de la capitale, là, on a construit ça dans un champ.
2: Ouais.
4: Moi, je m'en souviens, j'étais petit, puis les gens disaient, c'est quoi l'idée d'avoir bâti un centre
2: petit,
4: de chat dans
2: là,
4: le champ?
2: Je restais à du berger, on traversait la capitale, on allait voler du bois pour nos camps dans le bois, là.
4: Puis au même titre que quand je suis né, moi, quand je suis né dans les années 70, cinq fois, là, je veux dire, le versant nord, c'était des champs. Là.
2: Ouais.
4: Alors, ça fait partie de l'évolution normale, mais on doit ajuster. On ne peut pas rester avec les mêmes infrastructures de transport avec une population qui comble. Alors, puis on a besoin, j'ai fait pareil il y a deux semaines une lettre au ministre.
2: Mais ils disent quoi? Parce que tu avais le pont d'étagement dans le Bourgneuf qui a été ignoré. Là.
4: Oui.
2: Mme Fréchette, l'argent, elle va mettre ça sur un tramway. Là.
4: Puis nous, durant la campagne électorale, le pont d'étagement dans le Bourgneuf, on a dit que si le provincial ne voulait pas le faire, on était prêt à le faire. Puis dans un monde idéal, ça en prendrait un pont d'étagement à Val-Bélair.
2: Oui.
4: Qui ferait en sorte que tu passerais par en dessous pour continuer vers l'autoroute de la Bravo, vers la base militaire. Puis là, tu aurais des bretelles qui permettraient d'aller du côté de gauche et à droite de Val-Bélair. À Val-Bélair, il faut qu'il se passe quelque chose. Puis moi, je mets beaucoup de pression.
2: Ils n'ont plus d'argent. L'argent va aller au tramway pour.
4: Mais là, à un moment donné, il n'y a pas juste le tramway. Il n'y a pas juste le tramway. Puis moi, je suis là. Oui, je suis le chef de l'opposition, mais je suis là aussi comme représentant des gens de Val-Bélair. C'est important.
2: Sinon. T'avais pour terminer?
4: Non, à terminer, ce que je voulais vous dire, c'est que j'ai vécu un événement hier où ma mère a eu un malaise et j'ai dû appeler l'ambulance pour l'amener à l'hôpital et rassurer.
2: Tout est beau?
4: Tout est beau. Okay. Mais 8h15, mon premier appel, et deuxième appel à 20h39, et au final, on est arrivé à 9h15. Ça a pris une heure avant
3: d'arriver. Ça aussi, c'est inacceptable.
4: C'est pas municipal, une heure.
2: Pour une ambulance.
4: C'est inacceptable. Inacceptable. Puis elle était vraiment en détresse, là. Alors, elle avait vraiment besoin.
2: Ben, elle aurait pu mourir, là.
4: Oui. C'est honnêtement. Fait que j'ai l'intention de m'impliquer à l'intérieur de ça. Puis ça, je sais que c'est pas municipal, mais le problème. Puis excellent travail.
2: C'est quoi le problème? C'est pas le staff, là?
4: C'est le gouvernement, je pense, qui permet pas d'avoir assez de véhicules.
2: Mais ça arrive sud, là. Mais là, ça arrive nord.
4: Oui. Alors ça, là-dessus, j'ai l'intention de poser des questions là-dessus, mais c'est plus provincial, ce problème-là. Mais je tenais à le mentionner, j'ai trouvé ça complètement inacceptable. Et ça n'a rien à voir avec les paramédics qui ont fait un excellent travail.
2: Non, c'est
3: les ressources.
4: Il manque de volonté.
2: C'est le territoire et le nombre d'ambulances.
4: Je les remercie d'ailleurs pour le travail qu'ils ont fait hier.
2: Stéphane Lachance, tu es salué. Merci beaucoup.
4: Merci, bon week-end. Puis écoutez, je suis content d'avoir participé à la dernière de Nick et Pierre.
3: Ouais.
4: Alors, félicitations pour la continuité. Merci. Pierre, ben écoute, t'es déjà numéro un.
2: Ouais, mais on va le rester, mais je vous le dis, là. Ben, je veux pas dévoiler. C'est la journée à Nick.
4: Tu vas refaire une nouvelle signature. On est confiants.
2: Ça va bien aller. Après la pause, on jase d'économie. La bourse.
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2: Oh, ouais, c'est à moi, c'est à moi.
3: Ah
2: ouais,
3: là, Pierre.
2: Nick, tu rentres en onde dans 10 secondes.
3: C'est hey, là, là.
2: Je te boute. Bon, SpaceX, on dit qu'autour de midi, ça pourrait commencer
3: le trading.
2: Les échanges. On parle d'un prix autour de 150, 160. Certains parlent de 175, c'est très flou, mais il y aurait une grosse demande. Donc, on va lancer l'entreprise la plus capitalisée au monde, 1750 milliards de capitalisation boursière. Et on veut lever avec ça aujourd'hui, ou en tout cas, avec cette entrée en bourse-là, 75 milliards. Faut savoir que SpaceX est déficitaire. C'est pour ça que moi, j'embarque pas, là. Je vais laisser ça à d'autres. Tu sais, moi, je gagne ma vie, vous gagnez toutes vos vies, vous payez des impôts. L'argent que vous avez dans vos poches est très, très important. Je n'irai pas garocher de l'argent sur une compagnie qui perd 4 milliards par heure. Par
3: je jour. Comprends. À un moment donné, elle va être rentable. Mais...
2: Ben, elle perd 4 milliards par 3 mois. C'est ouais. ça, là. C'est ça, la réalité, là. Au dernier trimestre, selon le prospectus financier qu'ils ont déposé, l'entreprise fait un déficit de 4 milliards. L'entreprise a des revenus de 18,7 milliards et 14,4 milliards viennent de SpaceX, notamment Starlink, la division Starlink. Là. Fait que on va voir là, tout ça. Et pour l'autre chose, sachez que si vous voulez acheter des actions, c'est par les plateformes traditionnelles, à moins d'avoir eu accès à un courtier qui lui avait accès en priorité. Parce que c'est ça qu'on fait quand on part à la bourse, on va voir des syndicats de preneurs, puis les syndicats de preneurs disent je vais acheter 2 millions d'actions, 2 millions.
3: Ouais.
2: T'en as 10, OK. Fait que moi, j'appelle mes clients, je les offre, on va partir comme ça. Puis après ça, ben ceux qui vont vendre, c'est ceux qu'ils ont eu dans les dernières heures, peut-être des derniers jours. Il y a aussi une règle, il y a tous les insiders, on ne peut pas vendre. Tous les gens qui travaillent autour de SpaceX qui se font donner des stock options ne pourront pas vendre avant
3: okay.
2: le dépôt du premier trimestre.
3: Légal, dans 3 mois.
2: Dans 3 mois. Elon Musk ne peut pas vendre une action avant un an.
3: Ouais.
2: C'est ça aussi. Là. Lui, il tombe trillionnaire, là, si on veut. Là. Il va avoir 1000 milliards de fortune personnelle. Donc, ça va être à surveiller. Là, je regarde. Il me reste.
3: T'as 2 minutes faciles.
2: Hey, beaucoup de fraude. Beaucoup, beaucoup de fraude. Vous avez vu l'histoire du monsieur de Trois-Rivières? C'est pas drôle. Lui, s'est fait frauder 284 000 $. Encore là, une fraude amoureuse, Nick. Hein? Et lui, il était très naïf. La femme venait d'Afrique. On lui promettait là, un mariage. On lui promettait qu'elle s'en venait vivre avec lui à Trois-Rivières. Et finalement, lui, il a sorti ses REER. Il a vidé la caisse au complet. Mais là, l'affaire, c'est qu'il n'y a plus l'argent. Il s'est fait frauder. 284 000. Mais là, le fisc, parce qu'il a décaissé ses REER,
3: ouais.
2: Il n'a pas payé, lui, là, l'impôt qu'il allait là-dessus. Là, il réclame 30 000 $.
3: Hein?
2: Ben oui, mais, ouais, mais là, l'impôt...
3: Tu décaisses tes REER, c'est sûr.
2: T'as décaissé, donc oui, il y avait d'autres placements aussi, il a tout vidé. Et le gars qui l'a fraudé est en prison, on l'a pogné. Le gars, il vivait au Québec, le fraudeur.
3: Oui, oui, il y en a beaucoup de fraudeurs ici.
2: Et le gars, il voyait évoluer. Il allait porter des fleurs même, puis tout, là. Puis il l'a eu solide, de l'enfirwapper. Le monsieur, aujourd'hui, est dans un petit appartement. Il avait une maison, tout perdu. Donc, on est là-dedans. Faites attention. Desjardins aussi, les vols de données. Là, on dit qu'on réclame encore l'arrêt des procédures. Hey, ça, c'est 2019 que ça a sorti, les scandales de Desjardins. On rendit en 2026. Va-t-il avoir lieu, ce procès-là?
3: Je sais pas.
2: Moi, je pense que non. Là, on dit qu'avec tout le coulage qu'il y a eu dans les médias, ça fait en sorte que ça a miné la crédibilité des accusés et que ça pourrait faire dérailler le procès. Est-ce qu'on s'est organisé pour faire dérailler le procès pour pas qu'il y ait de procès? Tu sais, le secret bancaire, ouais. Nick, là, c'est on n'en parle pas trop et on gâche.
3: On essaie de garder ça serré. Hein?
2: Moi, je doute encore qu'il y ait un vrai procès et qu'on réussisse à avoir. Peut-être que tout ça va déraper, là. Mais pour l'instant, on demande encore l'arrêt des procédures. Donc, c'est encore un autre feuilleton qui s'ajoute. Hey, ça fait 7 ans. 7 ans, la justice, Brolon.
3: On le sait, au Québec, c'est long.
2: Mais la Côte Desjardins, c'est parce que Desjardins ne voulait pas collaborer avec la police au début. Les banques, c'est comme ça. Hein? Quand tu te fais frauder, il faut que tu signes un papier comme de quoi que...
3: Oui, c'est ça. Ils t'ont dédommagé, mais tu n'en parleras pas.
2: Tu n'as pas le droit d'en parler. Donc là, ça a sorti partout. Là. Bon, les bourses, c'est vert. Je regarde le Dow Jones, il monte de 400 points. Le Nasdaq, c'est 52 points. On est dans le vert. Je regarde. Le Nasdaq, ça, c'est 136 points. Le pétrole baisse. Pourquoi le pétrole baisse? Ben, Trump dit qu'il y a un accord avec les Iraniens. Vas-tu en avoir un? Regarde, moi, là, Trump, on le laisse aller.
3: Ouais.
2: Et je regarde, l'or monte 126 $ de hausse. En Asie, le Kospi, ça c'est en Corée du Sud, a monté de 4% aujourd'hui. Kospi est en forte hausse depuis plusieurs mois. 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On revient après la pause.
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10: Hey, c'est Jordan. Deux gains consécutifs permettent aux Hurricanes de s'approcher du plus beau trophée au monde, la Coupe Stanley. Captain Jordan Staal est le joueur de la finale, lui qui a inscrit le but égalisateur suite au premier des Knights avec Pavel Dorofeyev. Ensuite, quatre buts sans riposte des Canes. Vegas en a ajouté un, mais il était trop tard. Victoire de 4-2 de la Caroline, 3-2 pour eux dans la finale. Le match numéro 6 aura lieu dimanche soir à Vegas. Dans la NBA, les Knicks et les Spurs s'affrontent demain à San Antonio dès 20h30. New York mène la série 3-1 suite à une remontée historique de 29 points dans le dernier match. Et c'est le jour J pour Équipe Canada à la Coupe du monde de la FIFA 2026. Le tournoi a pris son envol hier et aujourd'hui à 15h, place au premier test pour la feuille d'érable. On affronte la Bosnie-Herzégovine au stade de Toronto. Le Canada fait partie du groupe B où on retrouvera, oui, la Bosnie, mais également le Qatar et la Suisse.
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15: Ouais, mais c'est la fin de la session, là. Toutes les partis politiques font le tour. PSPP accuse, dit que le Parti libéral, c'est le crime organisé.
16: Saucé, pas à peu près, là.
15: Ouais, Madame Fréchette, là, tout est beau, tout va bien. Fait que, regarde.
16: Le bal définissant, Pierre.
15: Le bal du lézard.
16: Ah oui.
15: Bon, concours. J'ai deux certificats cadeaux de 50 $ à donner. 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Ça, c'est l'application, la nouvelle application de taxi dans la région de Québec, à place d'Uber, effectivement, parce qu'on donne de l'argent au chauffeur.
16: 100%.
15: 100% de la course va au chauffeur et c'est québécois. La mécanique pour participer au concours, vous devez prendre une capture d'écran de votre cellulaire avec l'application de Tibi Taxi téléchargée. Sinon, si vous l'avez pas, allez-y, là. Et vous composez le 418-670-9098, votre nom, votre courriel.
16: Ouais, par la messagerie, là, vous appelez pas, ça sert à rien.
15: Et vous, également, vous mettez la capture d'écran.
16: Oui.
15: Très important. Et Tibi!
16: Bonne chance.
15: Et Tibi. Merci, Nick.
16: Ah, ben, merci, Pierre.
15: Merci
16: ça
15: pour
16: a été une belle ride. On a eu du fun.
15: Belle ride de 2 ans.
16: Yes.
15: Le nouveau défi t'attend.
16: Ben, à l'automne, ce sera mon live. Ben, je vais remplacer durant l'été aussi.
15: C'est
16: là,
15: ça.
16: Je pars en vacances 3 semaines.
15: Ouais. Moi, la semaine prochaine, Louis va être avec moi.
16: Exact.
15: Et,
16: c'était bien le fun. Merci aux auditeurs de Couture dans le Mid aussi. Là.
15: Ouais. On a eu une belle ride ensemble.
16: Très, très, très plaisant.
15: Show must go on.
16: On va se croiser, Pierre.
15: Ouais.
16: Ouais.
15: Après la pause, hein.
16: JC Max.
15: Et Pat aussi.
16: Je l'ai pas vu. Ça a l'air qu'il est pas là.
15: Non, mais JC est là, regarde.
16: Ah, JC, t'en fous.
15: Les Mets. Pensez des Mets.
16: Les Knicks.
15: Les Mets.
16: Ah, les Mets.
15: Les Mets, c'est son équipe, hein, JC.
16: Il trouve ça drôle, je pense.
15: Ciao.
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18: Le député libéral Monsif Déragy réclame la remise en ligne d'une vidéo retirée du site de l'Assemblée nationale. La séquence montrait un point de presse de décembre 2025 où il exhibait un tableau confidentiel révélant les besoins d'électricité de plusieurs projets industriels liés à la filière batterie. Selon lui, le gouvernement est responsable du retrait et la première ministre devrait intervenir pour corriger cette situation. La controverse survient alors que la filière batterie fait l'objet de vives critiques après la révélation de pertes publiques d'environ 800 millions de dollars. L'affaire a aussi déclenché une enquête de l'UPAC sur l'origine du document confidentiel utilisé par le député. Le président général du syndicat de la fonction publique et parapublique du Québec, Christian Daigle, a été relevé temporairement de ses fonctions à la suite d'allégations concernant sa conduite. La décision a été prise par l'instance dirigeante du syndicat dans l'attente d'un examen de la situation. M. Daigle conteste la mesure et affirme qu'elle repose sur des accusations qu'il juge non fondées. Le syndicat indique vouloir protéger l'intégrité de son processus interne et assurer une gestion impartiale du dossier pendant l'enquête. Cette suspension survient dans un contexte sensible pour l'organisation qui représente des milliers de travailleuses et travailleurs de la fonction publique québécoise.
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0: Ben oui, ça va être ça. Comme on dit, midi 3. Oh, Colin, quasiment midi 4. Oh, Pierre a pris du louche. Pas grave, on l'aime bien. Pierre, il va venir faire son tour dans quelques instants. Ben, je dis quelques instants, dans une heure là, ou à peu près. Comme on dit, hein, chaud de saucisse à midi. Hein?
1: Comment ça, saucisse?
0: Ah, c'est vrai, j'ai assumé ton genre. Excuse-moi.
1: Merci de pas me mégenrer.
0: Hey, qu'est-ce que tu parles de même tout le show?
1: Dans l'intérieur, je suis une belle grande femme de 6 pieds 9, des beaux talons et rouge à lèvres.
0: Moi, je respecte tout ça. Là.
2: Ben oui.
0: Y a pas de problème.
2: On est inclusif.
0: Pas de problème, mais parle-moi plus. C'est une blague.
2: OK, c'est bon, j'en reviens.
0: C'est une blague. Vis ta vie puis reste en vie. Un bon vieux classique québécois. Comment ça va?
2: Ça va bien, merci, toi aussi.
0: Très bien. Pat n'est pas là aujourd'hui, tout le monde. Donc, c'est fait, c'est avisé. Pat, par exemple, si vous voulez la voir, elle est disponible. Elle a son show ce soir, Country Storm Montmagny. Fait que j'ai cru comprendre qu'il restait quelques billets. Si jamais le cœur vous en dit, c'est pas bien loin, le Montmagny, là.
2: Il reste bien des billets, puis bien de la bière.
0: Puis la bière, il y en a en masse.
2: Ben, bottes de cow-boy, ils en manqueront pas.
0: Ben ça, là, ça, c'est dégueulasse.
2: C'est dégueulasse un moyen temps.
0: T'as-tu pogné l'extrait du... T'as Pat fait ça quand je suis pas là, elle parle dans mon dos.
2: Ouais, ouais. C'est le retour de l'appareil aujourd'hui.
0: Elle a fait un podcast là, avec Pat et Marie. Là,
2: non, hein,
0: Marie
2: j'ai vu ça.
0: Puis c'est dégueulasse. Boire dans ses propres souliers dans lesquels tu as travaillé toute la soirée. Moi, ce serait juste assez.

0: pour me faire renvoyer le messager. Là.
1: Ouais, mais tu sais qu'on a besoin d'une dose de sodium au quotidien.
0: Ouais.
1: C'est quand même un peu salé.
0: Tu peux apprendre ailleurs.
1: Ça répond à nos besoins du guide alimentaire.
0: Je suppose.
2: Non, c'est dégueulasse.
0: C'est une tradition, vraiment, ça, de boire dans sa botte?
1: Non, c'est une affaire de psychose.
0: OK.
1: C'est pas de tradition.
0: Il y a personne qui fait ça.
1: Non, ils sont juste bizarres.
0: Il y a quelqu'un qui a fait à croire ça à patte.
1: Depuis ce temps-là, dit ça à tout le monde.
0: À bout d'un moment, tout le monde la juge.
1: Ben non, c'est pas vrai. J'ai déjà vu des gens faire ça. Mais rarement en jeun. T'sais, c'est bien rare que le gars arrive, première affaire qu'il fait. Hey, salut gang, comment ça va? Ce sera pas long.
2: On va me prendre une petite botte de bière.
1: Ça arrive pas. Là, le soir, en arrivant à la maison, on finit sa journée de travail.
0: Non. Ça arrive plus à 2 h du matin.
1: Bah ouais.
0: Un peu plus les affaires des plans de même. Là.
1: Fait que ça brasse à soir. Elle a un gros show. Là.
0: Ouais, ça va être party. C'est toujours le party, les Country Storms. Si vous êtes jamais allé là, ça vaut au moins la peine d'aller voir une fois. Et Colin Debine. Hein, c'est vendredi, mais l'actualité n'arrêtera pas de nous faire suer. Et au Québec, on est bien garni en actualité. On se rajoute celle des autres. En plus, on parle de Trump plus que de nos propres politiciens. Mais là, cette semaine, ce fut l'exception. On a beaucoup parlé de nos affaires et avec raison. L'histoire, je sais même plus comment le... C'est tellement rendu gros. Hier, j'étais assis, j'écoutais les nouvelles, puis là, je voyais repasser les histoires de Radkan, de Thomas Gerbet, de... Écoute, je sais... Tu vois, je manque de mots. Je sais plus si c'est une histoire d'électricité, si c'est une histoire de batterie, si c'est une histoire de police politique, si c'est une histoire de pouvoir qui a enflé la tête de certaines personnes, ou tout ça à la fois. Mais ce qui s'est passé avec la CAQ, puis moi, j'avais pas besoin d'exemples supplémentaires, mettons, que la pandémie, pour me prouver que la CAQ était un parti un peu tout croche, là. Mais ils l'ont fait. Ils ont rajouté ça. Les histoires de contrats sans appel d'offres, les histoires qui sortent depuis le début de la semaine, c'est hallucinant. Puis j'ai pas l'impression encore qu'on prend la mesure de tout ça. Mettons, tu vas faire un Vox Pop là, pour jeudi prochain. D'ailleurs, tu pourrais faire ça. Là. Qu'est-ce que vous retenez de l'histoire de la semaine dernière concernant Fitzgibbon, Hydro-Québec? D'après moi, t'as pas grand réponse.
1: Ben, c'est passé comment tu l'as décrit? Quelle pogne tu prends? Ben, c'est comme 4 histoires en une grande histoire. C'est probablement le scandale de l'année, mais je pense que pour l'électeur moyen, il est tough à comprendre. Ça tire où?
0: Il est tough à comprendre si tu prends pas le temps.
1: Effectivement, mais c'est un long dossier à suivre, puis il faut que tu tailles le contexte aussi des dernières années pour arriver à le mettre en contexte, justement, en date d'aujourd'hui.
0: Donc, tu confirmes qu'il y en a une maudite gang un matin, là. Ça...
1: Ben, là, on arrive en pré-campagne, hein. Fait que ça va être
0: matin,
1: le travail
0: donc,
1: des partis d'opposition de le faire comprendre.
0: Ouais. Mais là, tu me dis, mettons, matin, il y a des gens qui regardent parce que ce matin, Christine Fréchette a fait son discours de vacances.
1: Comme si rien n'était.
0: Bon, fait que toi, tu me confirmes qu'en matin, du monde qui ont écouté ça et qui ont dit encore « bonne, Madame Fréchette ».
1: Je pense que oui, man. Okay. Je pense qu'une grande partie de la populace qui l'a regardé faire des gags moyens, puis ils ont fait
0: « Elle l'a pareil, hein? »« Elle est bonne. Elle l'a, hein? » En tout cas, elle a l'air de marcher douette. Elle a l'air meilleure que Legault. D'ailleurs, Madame Fréchette, qui, dans une tentative désespérée, essaie carrément de lancer Fitzgibbon et Legault en dessous de l'autobus. Madame Fréchette, vous étiez assis là, là. Vous étiez assis autour de la table. Vous êtes au courant de tout ça. Vous avez tout vu ça aller. Et s'il y a une chose que vous pouvez plaider, c'est que vous avez fermé votre bouche parce que vous ne vouliez pas faire mal au parti. Puis c'est correct, je peux le comprendre. Je peux le comprendre. Oui, puis non. Il y a des députés qui ont quitté. Il y a des députés qui ont dit non, nous autres, on s'associe plus à ça, ça nous tente plus. Dont Fitzgibbon. Qui est parti.
1: Il est parti parce que
0: le gars est parti. Là, j'ai eu bien des flashbacks depuis hier. J'ai revécu des moments.
1: Ça fait mal, hein?
0: Ouais, c'est ça l'histoire, là. Oh, celle-là, je l'avais pas vue de même. OK, on vient de comprendre des affaires. C'est le fun, ça. Tu sais, quand tu finis par. J'ai compris. Tu sais, quand tu fais longtemps, tu te penches à un problème. Moi, je me souviens, là, polyvalente, les maths, c'était plus tough des fois, là. Puis là, un moment donné, t'allumé, là. OK, je viens de comprendre. Bon, c'est ça qui est arrivé.
1: Fallait que je fasse la soustraction avant.
0: OK, je viens de comprendre la parenthèse. OK, c'est bon. Non, mais c'est... on a compris bien des affaires. Fitzgibbon qui s'en va, je suis tombé en amour.
1: Hey, la joke.
0: Souvenez-vous de ça, pareil.
1: Ouais. Puis moi, je pense qu'il y avait même pas...
0: en amour!
1: Je pense qu'il n'y avait même pas de moto. Je pense qu'il nous a menti en plus de ça.
0: Il est tombé en amour. Il n'est pas tombé en amour. Il a réalisé qu'il nous avait mis dans la marde. Il a sacré son camp. Gros gens comme devant. Je t'ai fait sortir une coupe de cotes, mais on aurait pu en sortir tellement plus. Hey, l'entrevue qu'il nous a donnée, quand j'y ai donné l'ultime chance de s'excuser ou de se rétracter ou de au moins faire amende honorable, tu sais, en sachant tout. Je pensais qu'il avait mal compris la question.
1: Non, il l'avait pas mal compris.
0: Tu sais, en sachant tout ce qu'on sait là, vous feriez pas ça?
1: Oh, absolument. Je changerais rien, même affaire.
0: Il n'a pas compris ma question. Je veux dire, en ayant toutes les infos, là. Et d'ailleurs, le rapport de la VG n'était pas sorti, là. Il manquait des bouts, mais on savait déjà que c'était un trou sans fond, là. Ben, deux fois plutôt qu'une, il m'a dit qu'il ferait la même affaire. Il n'aurait pas touché un poil de ce qu'il a fait. Pour lui, c'était un sans faute. Un sans faute qui risque de nous propulser dans la misère pour un bout.
1: Il ne faut pas oublier que ce gars-là était un super ministre.
0: Un super ministre, un super gestionnaire, un comptable.
1: Il voulait faire du gouvernement du Québec une business. Il voulait gérer ça de même.
0: Un gouvernement de comptable.
1: Plus on avance dans le temps, plus on se rend compte, puis on s'en est rendu compte bien avant que le gars est un militant écologiste.
0: Ben, oui, mais en même temps.
1: C'est camouflé, mais c'est ça.
0: Ça, c'est arrivé sur le tard, ça, cette histoire-là.
1: Ben oui, on s'en est pas rendu compte sur le coup, là, mais avec le temps, on s'en est rendu compte.
0: Oui, mais ça, c'est la magie de l'élite, là, qui se promène dans le monde, qui se fait faire des massages par les lobbies très puissants de la verdoyance, puis de la batterie, puis des nouvelles. Les nouvelles start-up là, de batterie qui impressionnaient tout le monde à Davos. Puis ils sont pas les premiers à se faire jouer le tour, là. On se souvient aussi de Philippe Couillard, qui était parti à Davos. En revenant, on l'appelait le géant vert.
1: Il travaille d'ailleurs aujourd'hui dans le domaine de la batterie.
0: Philippe Couillard?
1: Oui, il est sur un
0: CA. Le docteur?
1: Oh, oui, absolument.
0: Non, mais on a besoin de lui pour opérer des cerveaux, là.
1: Ah non, il est pas là-dedans. Il est sur le CA d'une entreprise qui fait des batteries, me semble. Puis il fait du développement dans la filière batterie.
0: Hey, regarde, ça s'est fait lessiver bord en bord. Avec votre argent, évidemment. Tu sais que c'est... Pour moi, le problème, c'est ça. Juste concernant l'histoire du lanceur d'alerte. J'écoutais Morin un matin, très bon show en passant l'intro, si vous avez une chance, réécoutez ça, l'analyse de ce qui s'est passé. Tu sais, le lanceur d'alerte s'est fait accuser, lui, d'être non loyal. On a dit, vous avez une responsabilité d'être loyal. Vous avez une obligation de loyauté envers votre employeur. L'exemple de Morin était parfait. Mettons ici, c'est une compagnie privée. On a des intérêts privés à protéger. On a des stratégies, on a des plans de vente, on a des affaires, surtout aux ventes, tu sais. Imagine un vendeur qui vole des documents, vole le coût des 30 secondes, vole la stratégie, envoie ça à un compétiteur. Lui, on le met dehors, il n'y a pas de question, là. On le pogne, on le met dehors. Puis tout ça est très legit. La différence, c'est que là, au gouvernement, la CAQ agit comme si elle était le boss. La CAQ n'est pas le boss. C'est le citoyen le boss. Le problème, c'est que ça, pour moi, c'est clair comme de l'eau de roche, mais je suis pas sûr que c'est clair pour tout le monde. Même des gens, des analystes, j'entendais hier, entre autres Michael Fortier à RDI, qui disait que lui, il comprenait ça, là, le devoir de loyauté. T'as pas une chose. Le gouvernement est boss de rien d'autre que de la gestion du budget. Le vrai boss, c'est moi, c'est toi, c'est les 9 millions de Québécois. Puis j'irais encore plus, disons, sur le CA, on va prendre juste ceux qui payent de l'impôt, mettons, là. Ceux qui donnent le financement à la machine, c'est pas Fitzgibbon, c'est pas Legault, c'est l'ensemble du peuple québécois. Donc le boss... L'employé, le fonctionnaire, là, j'espère, en tout cas, que dans son fort intérieur, le fonctionnaire moyen, pour lui, le boss, c'est pas le sous-ministre qui passe. Lui est redevable à moi, à toi et à tout le monde. Lui, il faut que ça arrange, il faut que ça marche, cet état-là. Sinon, qui paye? C'est nous autres. Qui aura pas de service? C'est nous autres. Qui va se faire chier avec du délestage électrique? C'est nous autres. Je réitère, Olivier Smith-Lauzon est un héros. J'espère qu'on va lui donner sa job, parce qu'il aimait sa job. Moi, un fonctionnaire qui aime sa job, j'ai aucun problème avec ça. S'il travaille fort, il fait ses affaires, pas de problème avec ça. Ça en prend des fonctionnaires, ça va toujours en prendre. Je pense qu'il y en a bien trop, là. Mais c'est correct, je vis bien avec ça. Lui, j'espère qu'il y a un bonus, là. Non seulement on le réengage, donnez-y un bonus, ça, je vais être d'accord.
1: Ça n'arrivera pas.
0: Ben,
1: je pense, si parce que je pense que c'est un cas isolé dans ma chaîne.
0: Ouais, mais si le gars d'Hydro a un bonus, lui a droit à un bonus. Là.
1: Ouais, mais ils ne voyaient pas ça de même, eux autres.
0: Je sais qu'ils ne voyaient pas ça de même.
1: Parce que la majorité des fonctionnaires qui travaillaient près de lui travaillaient pour la machine et non pour le citoyen. T'sais, le but ultime là-dedans, même s'ils savent qu'il y a quelque chose qui fonctionne.
0: C'est le problème principal au Québec.
1: C'est de sauver le parti, c'est de sauver la face du gouvernement. Parce que si le gouvernement perd la face, la province perd la face, puis l'électorat s'en va. Ça, c'est pas bon. Il n'y a aucun gouvernement qui veut perdre la fidélité de ses clients, si on l'appelle de même.
0: Ouais, mais les clients, au bout du compte, un jour ou l'autre, ils vont changer d'adresse.
1: C'est une évidence.
0: Les gouvernements sont là et ils passent.
1: Mais ils gèrent en
0: mettant Robert Bourassa, là, sa gang, c'est plus eux autres qui lead le Québec.
1: Ah non?
0: C'est fini. En majorité, ils sont même morts.
1: Ah, OK, OK, OK.
0: Tu sais, c'est pas... La fidélité doit aller à une seule strate, puis c'est la population, là. Je comprends ce que tu dis. Puis là, Mme Fréchette, elle dit, « Ouais, mais là, attention, là, dans les tableaux qu'on a montrés, mon chef des Ragis, qui est arrivé avec des tableaux pour démontrer au peuple, donc son boss, qu'il y avait un gros problème puis qu'on était en train de dilapider nos blocs d'énergie. By the way, qui était censé à l'origine, le deal à l'origine, Hydro-Québec, là, il y avait une seule raison sociale, c'était fournir au Québec une énergie propre et pas chère. » Là, c'est plus ça, Hydro-Québec, là. Hydro-Québec s'est rendu une usine de drogue où les gouvernements se font pousser de la drogue pour pouvoir aller vendre ça partout. Ils utilisent Hydro-Québec comme si c'était eux autres les boss. J'en reviens encore à ça. C'est pas vous autres les boss. Parce que Mme Fréchette a raison sur un point. Elle a dit, ouais, mais attention, là. Quand mon CEF monte ça, là-dessus, il y a des noms de compagnies. Et ces compagnies-là sont des compagnies privées. Eux autres, ils n'ont pas à se faire ôter. Puis ils n'ont pas à... Le peuple ou les gens en général n'ont pas à savoir que, je sais pas, Google a reçu tant d'électricité à tel montant. Google peut être affecté. Parce que, comme je disais tantôt, si tu reviens dans le privé, tu ne veux pas te faire voler tes affaires, envoyer ça. Donc, Google ne veut pas que les autres compagnies de techno et de high-tech aient accès à ces chiffres-là.
1: On tombe dans une situation de compétition déloyale.
0: Oui, mais c'est ça qui ne marche pas. Dans l'équation, là, c'est pas Google qui n'a pas rapport, c'est le gouvernement. Pourquoi le gouvernement joue autant, tout le temps, au privé? Il joue au privé, c'est ça qu'il fait. Vous n'êtes pas une compagnie. Arrêtez de faire ça.
1: Ben, on n'a pas d'autre option.
0: Hey, on a deux organes québécois qui sont faits pour flober du cash, pour faire des deals avec des compagnies privées. Pourquoi on a fait ça? Pourquoi on est rendu là? Pourquoi le gouvernement... Sa job, comme c'était pensé à l'origine, pourquoi la job du gouvernement n'est-elle pas de gérer l'argent public pour les besoins de base, infrastructure, école, hôpitaux, that's it, that's out. Police, tu peux en rajouter 3-4. Pourquoi c'est pas ça la mission? Pourquoi on est rendu avec des affaires d'Investissement Québec qui garochent de l'argent d'un bord puis de l'autre? Puis que, by the way, Investissement Québec, ils ont-tu doublé ou ont triplé le nombre d'employés depuis la CAQ? Non, je te le dis, là, il y a une explosion d'embauche à Investissement Québec, comme s'il y avait une manne de ressources. Là. La ressource naturelle au Québec, je le dis depuis longtemps, là, c'est nous autres. C'est pas le pétrole certain, on n'en sort pas. C'est de moins en moins le bois avec les tarifs, là, c'est très difficile. Nous sommes devenus la ressource naturelle.
1: By the way, au sein du parti, il y a eu beaucoup de nouvelles embauches, alors qu'au départ, ils nous avaient dit qu'elle allait couper dans l'État. Là. Au gouvernement, ils ont engagé des fonctionnaires encore
0: sans arrêt
1: plus,
0: depuis 8 ans.
1: Exactement. Comparativement au dernier gouvernement libéral, tu sais ce que tu dis, c'est le béaba du système socialiste qu'on s'est donné au début des années 70. Là. Au début, on voulait faire ça sous le couvert de quoi? De la sécurité nationale.
0: Oui.
1: C'était ça vraiment. La sécurité nationale, on va vous offrir une électricité, comme tu l'as dit.
0: Une électricité pour tous, pas cher, puis propre en plus.
1: C'est un projet de société, mais aujourd'hui, on se retrouve dans un monde où il n'y a pas de compétition parce qu'il y a juste une entreprise. Fait qu'à ta question, pourquoi ils agissent comme si c'était le privé, c'est quoi notre autre choix?
0: De qu'est-ce que tu veux dire? C'est quoi notre autre choix?
1: Ben, en ce moment, c'est quoi notre autre choix?
0: En ce moment,
1: à
0: on est dans
1: le marché puis faire rentrer d'autres compagnies.
0: Ben, c'est
1: ou
0: ça qui.
1: Ben, Hydro-Québec.
0: Soit, c'est, on a pas d'autre choix. Soit Hydro-Québec. Ben, premièrement, Hydro-Québec est plus ce que c'était. Là, Hydro-Québec. Ben, regarde, on va y venir, mais Hydro-Québec vend du courant beaucoup. Là.
1: Ben oui.
0: Il en achète beaucoup. Là. C'est devenu carrément une compagnie qui vend, qui achète, qui est sur le marché. À l'origine, je répète, là, Hydro-Québec, c'était une sécurité de base.
1: Exact.
0: Nous voulons être modernes. La modernité, à l'époque, c'était l'arrivée de l'électricité. Donc, nous allons fournir de l'électricité pas chère à notre monde.
1: Et de la création d'emplois aussi. Hey, ça fait travailler du monde.
0: Oui, mais ça, tu vois, pour moi, là, ça aurait pas dû être dans les objectifs. C'est, ça aurait dû être l'inverse. On va avoir le moins d'employés possible pour fournir le plus d'électricité possible. Si tu me dis que c'est ça, Hydro-Québec, j'embarque encore, moi, là.
1: Oui, mais il y avait quand même un point de vue économique qui était... on peut pas passer à côté de ça dans le temps. Là. Le nombre de personnes que ça a embauché.
0: Oh, oui.
1: Alors qu'à ce moment-là, le Québec était très, ouais. très pauvre. Là. On était dans un dans une province de prolétaires. Fait oh, que ça ouais. a aidé beaucoup de familles.
0: Ah, ça nous a sorti de la grande noirceur.
1: Définitivement.
0: J'ai aucun obstinage là-dessus. Là. Tu sais, c'était... Comme le syndicat, il fut un temps où ça a été une grande idée. Mais là... Ce qu'ils en ont fait, c'est devenu une gogosse à politiciens pour attirer des mouches à marde. C'est devenu un pot de miel. Puis à un moment donné, il y a des politiciens qui ont allumé. Ils ont fait « Oh, il y a des surplus. » Tu sais, en se disant pas, peut-être dans 25 ans, on va en avoir besoin. « Ah, il y a des surplus. Hey, on va vendre ça. Ah, il y a des surplus. Hey, on pourra en donner pour attirer des compagnies. On va pouvoir couper des rubans. C'est ce qu'on fait de mieux. » On coupe des rubans, nous autres. Hey, on va pouvoir s'en servir politiquement. Et ça a été le début de la fin. C'est pas la CAQ qui a fait ça. Là. Ça a été le début de la fin. Je sais pas à partir de quand vraiment qu'on s'est mis à utiliser Hydro-Québec comme une espèce de levier pour donner des nananes ou pour vendre des affaires. Mais à un moment donné, c'est arrivé. Et à partir de là, début de la fin. Et peut-être qu'on approche de la fin. Si vous voulez bien, quand je vous dis que hier, j'ai allumé rétroactivement, là, tu sais, que j'écoutais un reportage, ah, c'était ça. On va embarquer dans mon rapidotron.
1: Oh!
0: On va faire un petit retour dans le passé. Wouhou!
1: Je suis attaché, je suis prêt.
0: T'es beau voyage. En quelle année on est, là, Max, les codes que t'as sortis tantôt, 2024?
1: Exactement.
0: Oh, on est en 2024.
1: Retour dans le temps.
0: Ouf, c'était pas facile, la pandémie, hein?
1: On venait d'en sortir.
0: Ah oui, c'était pas facile.
1: J'avais encore des masques dans les poches.
0: Oui. Ben oui, j'en ai retrouvé une boîte dans mon char.
1: Des cauchemars.
0: Monsieur Fitzgibbon, soudainement, parce que c'est assez arrivé soudainement. Avant la CAQ, on nous parlait de surplus à Hydro-Québec. Régulièrement. On nous disait souvent, ça va bien, Hydro, ça va tellement bien qu'on a des surplus. Je me souviens, il y a peut-être une dizaine d'années, d'avoir fait une entrevue où on se demandait comment on pourrait capter l'électricité. Parce que l'électricité, à l'époque, quand on la produisait et qu'on en avait trop, ben ça n'en allait nulle part. On ne pouvait pas ramasser ça. Et on commençait à jaser de super batteries où on pourrait emmagasiner des surplus. Hey, j'en ai-tu plus là? On est-tu plus dans une jasette d'emmagasiner des surplus pour les utiliser plus tard? Mais là, qu'est-ce que je fais là? On est en 2024.
1: Là. C'est l'époque aussi où on commençait à envisager, on va vendre de l'électricité à New York. On va en vendre à Boston.
0: On en vendait déjà, mais là, c'était les grands chantiers. Ben oui. On va construire des lignes, là, ça va fendre les Appalaches, puis on va descendre ça jusqu'à New York, Manhattan. Et là, à un moment donné... Alors que nous, on était un peu encore dans l'esprit que Hydro, ça allait bien, là. On se posait pas de questions. Le super ministre dans lequel on avait fourré le ministère de l'Énergie, Pierre Fitzgibbon, a commencé à nous jouer des affaires de même.
3: On veut que les consommateurs réalisent le coût réel de l'énergie parce qu'on veut éventuellement avoir un comportement qui pourrait être ajusté.
0: Mais... Voyons, un comportement qui pourrait être ajusté... Là, Manif Fitzgibbon, c'est bien à dire, des affaires de même.
3: Moi, je parle beaucoup de sobriété. Pour connaître un peu ce qui se passe dans le monde, nous ne sommes pas sobres dans notre consommation. Nous, comme consommateurs, aussi, peut-être, il faut changer d'habitude. Peut-être laver la vaisselle, boire la froid à minuit, et pas...
4: La température dans les maisons, comme ça se fait en France.
3: J'ai vécu en Chine, puis je peux vous dire que quand on arrivait le soir des maisons, c'était froid, il fallait partir ça à la main. Alors, c'est sûr qu'il y a une habitude de consommation, mais il faut faire une bonne...
4: Mais je veux juste savoir, pour ça, là, la température dans les maisons, la France le fait, là. Est-ce que ici c'est une avenue? Est-ce que c'est exclu totalement ou faut l'étudier?
3: On va le considérer et en fait, on travaille avec Hydro-Québec sur ça, parce que ce sont des experts quand même, là.
0: Oui, oui.
1: Amen.
5: Moi, j'écoute vraiment les experts. Là, mais jamais je prends des décisions de cave, là, tout seul, de même, là, sans prendre de notes. Là.
1: Puis avant, là, qu'ils disent ces termes-là, on n'avait jamais parlé de
0: non.
1: ça de façon aussi directe.
0: Hey, je me souviens, on était comme, de quoi il parle? Pourquoi il nous dit ça?
1: On manque d'électricité.
0: Ouais, comment ça qu'il dit ça?
1: Hey, avant ça, moi, je partais de chez nous, puis je me faisais un devoir de laisser lumière allumée parce qu'on en a.
0: Hey, moi, je me souviens, quand j'étais jeune, on nous disait « Laisse les lumières allumées pour les voleurs. »
1: Oui, oui, elle fait plus ça aujourd'hui, man. Traître à la nation.
0: Mais ben, même si on n'a pas laissé les lumières allumées quand on était parti en Floride.
1: Hein, puis laisse la TV jouer pour le
0: oui,
1: chien.
0: Oui, ben, oui.
1: Ben oui.
0: Pour le chien. En pensant que le chien allait se taper deux filles le matin. Ben oui, on faisait ça. Des affaires de même, là. C'est... Et là, à un moment donné, ben, M. Fitzgibbon, il lâchait pas le morceau.
3: Et tout le monde veut être carboneux, hein? Ici, là, je présume que tout le monde veut l'être. C'est incohérent.
6: C'est un appel à l'éveil.
3: Oui, absolument. Absolument. Au même titre que la vaisselle à 2h du matin, ça a fait rire tout le monde. Moi, ça m'a même amusé, ça m'amuse encore d'ailleurs. C'est ça qui est la réalité. Il faut consommer moins, commencer différemment. C'est pas le gouvernement qui va aller chez vous voir à quelle heure part la vaisselle.
0: Non.
3: Mais il faut être cohérent. Puis moi, ce que je n'accepte pas intellectuellement, c'est qu'on dise on va être carboneutre là, de 3-4 Ford Explorer au gaz pour le pick-up. On est.
0: Mais tabarouette.
1: Mais c'est lunaire, ça.
0: By the way, son lave-vaisselle en première cut, c'était minuit. Là, il était rendu à 2h du matin.
1: Non, on manque d'énergie, man.
0: 3h, regarde là. On y avait donné une cut de plus à 4h du matin.
1: Ouais, les heures de pointe, oh, oui.
0: Ça poussait tout le temps un peu, là. Hé, il arrêtait pas.
3: Le Québec ne demandera pas. Je travaille à Québec. Le Québec ne manquera pas d'énergie. Les résidentiels, les hôpitaux, les écoles ne manqueront pas d'énergie. D'ailleurs, le plan de Michael Sylvia fait état de données additionnelles et des projets additionnels qui vont se matérialiser d'ici 2028. Encore une fois, je rappelle, population du Québec, ne vous énervez pas, il n'y aura pas de manque d'énergie.
0: On a moins bien entendu, mais on a tout compris. On a tout compris d'une shot.
1: Tout est dans ce message-là.
0: Imagine le père de famille qui arrive à la maison, puis depuis des années, ça voyage. Un champ neuf dans la cour. Puis là, un moment donné, le père arrive, puis il dit « Ouais, là, c'est fini, là. On voyage plus. » Puis le char qu'on a là, habituez-vous, on va le garder 10 ans, puis... Puis là, tu dis, papa, qu'est-ce qui se passe? Ah, oh, j'ai décidé d'être sobre. J'ai décidé de vivre frugalement. Tu sais, j'ai décidé. Puis là, ben, il y a une couple d'années qui passe, puis on réalise que le bonhomme a tout perdu au casino.
1: Il n'y avait aucune raison de faire ça.
0: Il a tout perdu au casino. Et pendant des semaines, il nous a joué la cassette de la sobriété environnementale. Alors, faut voir comment ça, faut de quoi, hein, monsieur, ces fameux boomers, et là, je prends le temps de le préciser parce que toutes les fois, j'écorche du monde, là. Boomer, là, je comprends que c'est votre génération, là. Mais pour moi, c'est une attitude et c'est celle-là. Le bonhomme qui a 2-3 grosses cabanes de 5 étages, hein. Petite cabane à flanc de montagne, 5 salles de bain, 8 salons. 4,2 millions. Oh, je vais aller vivre dans mon chalet, moi je suis frugal. Un chalet, 3 étages, 5 salles de bain, 2 salles d'eau.
1: Avec une chambre juste pour le poisson.
0: Accès au lac.
1: Bateau inclus.
0: Ouais. Ah, oh, puis héliport. Faut y aller en hélicoptère.
1: Et piste d'atterrissage.
0: Ouais, c'est ça.
1: Non loin de là.
0: Ouais, je vais aller vivre au chalet, moi.
1: À 17, par contre.
0: Fait que ça, c'est le gars qui est en train de me demander, très poliment d'ailleurs, là. T'es pas bête comme ses 2 pieds pendant tout, t'as le bonhomme, là. T'es en train de me demander poliment de faire mon lave-vaisselle à 2h du matin. Le gars a tout perdu. Il a tout donné nos blocs. On n'a plus de courant. On n'a plus. Puis, je reviens dans le présent. Tiens, on peut rembarquer dans le rapidotron. Wouhou! Bon, ça donne un petit frisson, c'est normal. Tu vas voir, demain, tu vas avoir de la misère à parler.
1: Ah, oh, je sais, what?
0: Et là, on revient dans le présent. Cette semaine, on l'a effleuré hier dans l'intro. On nous dit le réservoir Kanyapisco, pas mal bas.
1: Et puis d'eau.
0: Puis c'est vrai, je suis allé vérifier, sais-tu quoi? Depuis 2 ans, les précipitations sont à peu près, on dit entre 45 et 80 de la normale. Fait que c'est pas une sécheresse, mais il n'y a pas plu comme on pensait qu'il allait pleuvoir.
1: Et c'est dû à quoi? Au changement climatique?
0: Ben, c'est dû au fait qu'il n'y a pas plu. Là.
1: C'est juste des saisons où il mouille un peu moins.
0: Là, c'est... Parce qu'on me dit aussi que les 10 années d'avant, il y avait eu beaucoup de pluie, puis que les prévisions disent qu'il devrait avoir, avec le réchauffement climatique, beaucoup de pluie.
1: Mais c'est des cycles.
0: Ça arrive. Ah ouais. Ça arrive des années qui ne pleut pas. Regarde, il y a une année qui a eu des feux de forêt, il y a 3-4 ans, 3 ans.
1: Ouais.
0: Là, on nous disait que c'est la nouvelle normalité. Les feux de forêt, depuis 2 ans, ça va bien.
1: On sortait dehors, puis on nous disait que c'est comme si on fumait un paquet de cigarettes.
0: Mais c'est vrai. Ah ouais. C'est vrai. Écoute, on était dans le smog. Et là, on nous dit, évidemment, puis on creuse pas tant plus loin, là, tu sais. Il y a bien des journalistes qui ont fait la job facile de dire « Ah, changement climatique, regardez, le réservoir est aux trois quarts vide. » Tu viens de le dire dans ta phrase. C'est un réservoir. C'est une gestion, un réservoir. Un réservoir, t'en prends, il baisse. C'est pas un lac. Avec ses affluents naturels qui fait que le lac garde son niveau. C'est un réservoir. Si tu rouvres les valves, il baisse. Si tu fermes les valves, il monte.
1: Il gère en fonction de la demande et du besoin d'électricité qu'ils ont.
0: Fait que dans une époque où on avait des surplus, peut-être on pouvait le fermer un peu puis faire marcher les autres à la place puis essayer de gérer comme ça. Mais ce n'est plus le cas. Donc, le barrage est en train de se vider parce qu'on prend du courant. Parce qu'on n'a plus de lousse. Un ex-ingénieur chez Hydro-Québec nous dit ici dans l'article de David Descoteaux, Journal de Montréal, « Si un réservoir est rempli à 50 % pour produire le même kilowattheure, ça prend deux fois plus d'eau que si le réservoir est rempli à 100 %. C'est un principe simple. Plus il est haut, plus il y a de la pression. »
1: Et plus ça fait virer la turbine.
0: Plus ça vire la turbine. Fait que si ton réservoir est presque vide, faut que tu en laisses passer plus pour mettre la même pression sur la turbine.
1: Fait que pourquoi il garde pas plus haut?
0: Ben, on peut pas.
1: Parce que
0: ça roule à fond.
7: OK, c'est ça.
0: Parce que Fitz a tout perdu au casino.
1: Entre autres. Puis il y a une autre affaire qui m'a intrigué là, d'un cote. Quand il parle de carboneutralité, tu sais, à un moment donné, il dit « Tout le monde veut de la carboneutralité ». Mais ceci va avec cela, parce que la carboneutralité, c'est passé bien souvent d'un gaz à l'électricité. Ça l'ajoute à la demande. Puis aujourd'hui, on se rend compte qu'on n'a plus d'électricité, qui a donné les blocs d'énergie. Le gouvernement a lui-même couru à sa propre perte en mentant puis en voulant décarboner tout ce qui bouge ou à peu près. Là.
0: Ah oui.
1: Puis aujourd'hui, on se trouve dans une situation où il faut construire de 3 à 4 nouveaux barrages.
0: Mais
1: sinon, on n'arrive pas.
0: Et ça, c'est l'autre affaire. Là, dans le plan, les nouveaux barrages sont où, là?
1: Ah ben,
0: parce que là, on peut. Ouais, mais les nouveaux barrages en construction, il y en a-tu?
1: Ben, on manque d'employés, là, okay. Je te dirais en ce moment. Okay. On est en train de faire des offres d'emploi.
0: OK.
1: Là.
0: C'est parce que je suis pas certain qu'on passe une décennie, là. Avec l'état actuel des choses, les blocs qu'on a vendus à rabais, l'électricité qu'on s'est engagé à fournir aux États américains et aux deux provinces canadiennes voisines, pas certain qu'on passe une décennie, là.
1: C'est-tu tant grave que ça?
0: Là, le plan, c'est beaucoup de virevent et beaucoup de solaire là, qui produisent, soyons honnêtes, de façon un peu famélique.
1: Les éoliennes, là, c'est pas vargeux. Là.
0: C'est pas yaub.
1: Mais dans la nuit, là, ton électricité, t'en as pas de besoin.
0: Ouais.
1: On va te l'enlever 8 heures par jour, puis c'est comme ça qu'on va aller chercher ce qui nous manque.
0: Ben, je veux pas être aussi alarmiste. Mais... peut-être que t'as raison.
1: Les thermostats intelligents qui sont en train de faire rentrer, c'est pas anodin.
0: On dirait que tu lis dans mes pensées. Tu sais que tu penses que je m'en vais. Hello? Hello, hello. Hello, hello.
7: Bonjour.
0: Hello, ça s'en vient, là. PL 69. Vous irez lire ça, projet de loi 69, qui a été adopté sous Bayon en 2025. Et qui donne de la pogne à Hydro-Québec. Adopté en 2025, ouvert la porte à la tarification dynamique, qui est littéralement le programme ILO. Plus de flexibilité à Hydro pour gérer la demande. Oh. Oh. C'est gratuit, ILO, hein? Prenez-en, mangez-en tous. Si c'est gratuit, il y a une crosse.
1: C'est toi le produit.
0: C'est toi le produit ou tu te fais crosser. Prends-en. Prends-en du ILO. Ah oui, oui. Prends-les avant qu'on te le force, là. Hein, tu vas voir. C'est plus le fun de se faire convaincre par soi-même et sa naïveté que de se le faire rentrer de force dans la gorge. Vous allez voir, c'est bien plus agréable. Prenez-le. C'est gratuit. Prenez-le, ILO. Vous ne voulez pas? Bon, c'est correct. Attendez une couple d'années, puis on va vous l'imposer.
1: Vous n'aurez pas le choix.
0: Vous n'aurez pas le choix.
1: Comme les nouveaux compteurs.
0: ILO, c'est carrément un plan de match. C'est le plan de sécurité. Puis là, on va le rendre comme si c'était extraordinaire. Puis là, il y a du monde qui vont m'écrire. Là. Hey, moi, je lis ILO, là, puis je te le dis, là, quand je prends mon courant à minuit, là, il me donne des rabais. Hey, j'ai sauvé 28 piastres. Quand le gouvernement va te couper le courant à 5 heures parce que t'en as trop pris dans la journée, tu viendras me parler de la fois que t'as sauvé 28 piastres. T'aimerais m'en parler.
1: Ou quand le gouvernement va faire en sorte que dans ton loyer, dans ta maison, il fasse 16.
0: Ouais.
1: Ou 17. Peut-être les journées où ils se sentent généreux, tu pourras rien dire. Ben, tu viendras nous remercier aussi par après. Parce que c'est sûr, ça va arriver.
0: Puis là, je le sens. Il y a peut-être des gens qui sont pas habitués, puis qui écoutent, puis qui disent, mon Dieu, c'est une radio de complotistes, ça. Monsieur Fitzgibbon, dans son extrait, je sais pas si t'as remarqué, ça a passé vite. Je sais pas si c'est dans... Ah oui, c'est lui. On va le réécouter, celui-là, OK? Je ne rembarque pas dans le rapidotron, je vais garder la cote. On va réécouter l'extrait où il nous parle de la foi qui est allé vivre en Chine.
3: Moi, je parle beaucoup de sobriété. Pour connaître un peu ce qui se passe dans le monde, nous ne sommes pas sobres dans notre consommation. Nous, comme consommateurs, aussi, peut-être, il faut changer d'habitude. Peut-être laver la vaisselle, boire la froid à minuit, et pas...
4: La température dans les maisons, comme ça se fait en France.
3: J'ai vécu en Chine, puis je peux te dire que quand on arrivait le soir des maisons, c'était froid, il fallait partir ça à la main. Alors, c'est sûr qu'il y a une habitude de consommation, mais il faut faire une bonne...
4: Mais je veux juste savoir, pour ça, là, la température dans les maisons, la France le fait, là. Est-ce que ici c'est une avenue? Est-ce que c'est exclu totalement ou faut l'étudier?
3: On va le considérer et en fait, on travaille avec Hydro-Québec sur ça, parce que ce sont les experts quand même, là.
5: Oui, ce sont les experts quand même, là. C'est pas... Moi, je veux juste pouvoir forcer le monde, là, mais ça, c'est pas moi l'expert. Là.
1: Exactement, parce qu'on est dans la merde.
5: Parce qu'en Chine, ils font ça, hein. En Chine, ils font ça. Ouais, la Chine, quel est-ce de bel exemple?
1: Ben oui.
0: Ouais. Me rassure ça, moi, t'as la Chine, là.
1: Puis dans le pire des cas, ça marche pas, là.
0: Tu sais, le gars, donne-moi un exemple. On va te parler de la Chine. Hey, yeah!
1: Puis avec les nouveaux chars chinois électriques qui s'en viennent, au pire, là, on se pluggera sa batterie du char sur manque d'électricité.
0: On chauffera à maison moins 40 avec le char.
1: Pourquoi pas? Hey, ils l'ont envisagé. T'en souviens des derniers mois?
0: Ah oui.
1: Il disait, plug le char électrique, puis si jamais on est en période de pointe puis il nous manque du courant, on va aller le pogner dans ta batterie de char.
0: Et du même souffle, exactement. Donc, ILO, ton char qui devient une batterie d'énergie disponible, moi, tu sais, je vous dis, les lendemains ne seront pas si jojo que ça. Là, m'a dit comme Morin matin, ça passe serré. Là. Pour les deux prochaines années, ça va passer serré.
1: Rentre la bédaine, mon homme.
0: Tu sais, il y a beaucoup de gens qui se plaignent présentement. Voyons, mais ça, il y a donc ben des pannes. Il y a donc ben des pannes dans des endroits où il ne devrait pas avoir de pannes et à des moments où on ne comprend pas pourquoi il y a des pannes. Ça m'est arrivé, moi, il y a une semaine ou deux semaines.
1: C'est qui est arrivé?
0: Il est 8 heures le soir, j'écoute la télé, mais pouf!
1: De même?
0: Fait 22 dehors, pas de vent, pas de pluie, pas de... Yeah. Là, je vais voir, hey, Colin, une grosse portion de belle chasse, là, pas de courant. Plus de courant.
1: Il n'y avait pas de vent, tout était correct.
0: Là, tu regardes, puis c'est marqué bris mécanique, bris système. Tu sais, tu vois sur le site, puis là, il te donne une raison bidon, là, tu sais. Puis équipe en cours, tu sais.
1: OK.
0: Une demi-heure après, paf, ça repart.
1: C'est bizarre, ça?
0: C'est bizarre. Mais tu sais, regarde, là, ça, c'est complotiste. Parce que ça se peut, là, qu'il y a un bris. Notre système est tellement tout déglingué que ça se peut, là, que tout a pété en même temps, là.
1: Ben, le parallèle que tu faisais avec Hydro-Québec, qui est devenu un pocheur tantôt, là, je trouve qu'il est tellement parfait parce que, tu sais, ton pocheur, plus il te met à t'en vendre, moins il devient fiable.
0: Ouais.
1: Puis moins il prend soin de lui parce qu'il est occupé, parce qu'il y a de la demande, tu sais. Il est tout le temps sur la run, il s'en va à gauche et à droite.
0: Hydro-Québec, t'es plus son chouchou. Une fois qu'il t'a pour acquis. Ouais. Tu le prendras quand il passe. Ah, mais au début, il est-tu fin? Hein?
1: Hey, au début, le gars, c'est un bon gars en plus. Il y a une femme, il y a des enfants, il fait ça pour aller à Disney World une fois par année.
0: Ben oui.
1: Là, tu te rends compte que là, il néglige ses enfants parce qu'il en a trop de clients. Puis il s'occupe plus de sa famille. C'est en même affaire que les poteaux d'électricité en ce moment. Qu'il faut changer parce qu'ils vont tous finir par fendre. Le trois quarts ont 60, 70 ans. Le réseau est pas entretenu. Le parallèle est magnifique. C'est exactement ça.
0: Ben, c'est ça. Ils vous ont pris pour acquis. Vous êtes plus important. Je vous le dis, vous êtes devenu une ressource naturelle. Point barre. Les humains, on s'entorche. Fait que voilà. Ouais, quelqu'un me dit, hey, quand même, hein, notez l'emphase de la journaliste de façon très agressive qui veut vraiment que le ministre contrôle nos thermostats, là. Et ils le font en France! Ils le font en France!
1: Allez-vous le faire?
0: Allez-vous le faire? Ils le font en France!
1: Fait que la solution à ça, taxer les riches.
0: Ah, ben oui, sûrement. Sûrement. Parlant de riches, oui, Pierre va être là. Ça sera pas là. Écoute, on pourrait continuer encore longtemps sur l'histoire des batteries, là. On apprend ce matin dans La Presse, tiens, gars, c'est rendu quasiment anodin. Charles Lecavalier, La Presse, très bon article. Charles Lecavalier, c'en est un autre quand même qui nous sort du stock de temps en temps, là. Le gouvernement caquiste, en 2023, nous a dit que c'était 250 millions, Nemaska lithium. Ben, un, c'était pas vrai. Puis deux, encore une fois, un autre sur la pile. On remet ça, rajoute-en un peu sur le tas. Ils savaient que c'était pas vrai. Donc, voilà. On n'a même plus envie d'en parler. C'est un après l'autre. On se fait dire n'importe quoi. L'autre nous parle de partir les lave-vaisselle à 2 heures du matin. L'autre nous dit ça va être 250 millions, pas une scène de plus. Ça, c'est en 2023. 2024. Ah ben, gardons. Mme Fréchette.
1: Qu'est-ce qu'elle a fait? Qu'est-ce qu'elle a dit?
0: Indique un nouveau financement de 250 millions à Nemaska. Oups, fait que là, on a dit, ça va être 250 max. On est rendu à 500. En 2025, Québec accorde 150 millions supplémentaires. En 2026, un autre financement, 275 millions supplémentaires. Ça finit cette histoire-là. En passant, on a moins parlé de Nemaska Lithium que de Nordvolt, mais c'est quasiment le double.
1: C'est presque... C'est plus gros, c'est, en fait.
0: Nordvolt, de souvenir, top, c'était 700 millions dans vase.
1: Total.
0: Nemaska Lithium, c'est 1,2 milliard. 1200 millions de dollars qu'on a envoyé dans une gogosse qui lève pas.
1: Et des subs donnés à la pièce, sans gestion de risque, sans analyse de rendement. Ils donnaient ça comme des bonbons à quelqu'un qui a le diabète.
0: Et ils savaient qu'elle en donnait plus. Il y a des courriels. Ils ont mis la main sur plein de courriels où clairement c'est indiqué qu'ils vont en avoir plus, inquiétez-vous pas. Mais en public, ça nous remplissait comme des cruches. Oh non, non, ça c'est le maximum, on mettra pas une scène de plus là-dedans. Tintoué, 1,2 milliard et plus que ça, encore notre ami Fitzgibbon. Lui, il est pas... moi, je serais gêné. Là. Gêné? Et que je serais gêné, je sortirais plus de chez nous.
1: Ah non, moi, je serais inquiet. Là. Moi, j'aurais peur de me faire embarquer.
0: Pierre Fitzgibbon?
1: Hein?
0: En tout cas, je sortirais pas de chez nous.
1: Moi non,
0: je me ferais livrer mon épicerie.
1: Ah ouais, Uber.
0: C'est sûr. Mais visiblement, il l'est pas. Il se promène puis il pavane à RDI puis à Radcam. Fait que, puis à Fitzgibbon, encore une fois, avant qu'il ne fasse un seul versement, là, donc au départ, alors qu'on est à l'étape embryonnaire, est-ce qu'on finance ou pas? Moi, je vous rappelle que je pense que le gouvernement n'a rien à voir là-dedans. Là. S'ils veulent venir chercher nos ressources, qu'ils payent. Qui s'arrange. Tu peux faciliter le permis, tu peux leur faciliter la vie, mais on n'a pas d'affaire à financer ça. Ça, c'est des compagnies qui vont s'enrichir. On leur garoche des milliards, puis ça marche pas. C'est quel bon plan. Donc, avant que tout ça soit fait, avant qu'on ait fait un seul chèque, ben déjà, il y avait une recommandation défavorable du ministère des Ressources naturelles. Son propre ministère, l'organe interne du Blob, dit non. Non, non, non. Red flag. Et les clowns y sont allés quand même. Et je cite, « Risque important, susceptible d'avoir des impacts considérables, notamment sur les coûts et les échéanciers du projet. »
1: Hey, man.
0: L'avis a été renversé par le ministre.
5: Oui, je connais ça. Les mines, oui, non, je suis allé en Chine. Pas je me pensais bon. Là. Moi, je fais mon lavage à 2 heures du matin.
1: T'as-tu fait de la moto en Chine, Pierre?
5: Oui, fais de la moto, fais du chameau en Égypte, fais tout le tour du monde, ça fait en Afrique. Il n'y a rien comme la chasse au faisant.
1: Avec ta nouvelle femme, j'imagine.
5: Exact, mon amour.
0: Comment ça va, l'amour, Pierre? Les premiers mois, c'est passionnel. Hein? fait que voilà. Êtes-vous tanné? Ah, moi, j'ai hâte de prendre des vacances.
1: C'est dur de ne pas voir ça comme une histoire de copinage, parce que le cash est où?
0: Non, mais on n'est pas encore tanné, Max. On n'est pas tanné, on continue à voter pour eux autres.
1: Ouais, mais jusqu'à quand? Puis jusqu'à où ça va aller? Parce que là, on est face à plusieurs situations où il y a du cash qui a été dompé dans des entreprises qui n'ont pas de produits. Fait que le cash, il est où? Le cash, il est où?
0: Le cash, comme disait Vincent Lacroix, l'argent est partout.
1: Et ce qui se met, s'il est partout, on l'a pas
0: trouvé. Auto est partout autour de vous.
1: Il est transparent, faut juste le voir. Ce qui est dégueulasse là-dedans aussi, c'est que c'était déjà une technologie vétuste au moment où on s'est mis à investir là-dedans. Tout le monde le disait, ils n'ont jamais voulu reconnaître ça. Fait que quand on parle de copinage, c'est sûr que ça l'a plu ou ça l'a plaît à quelqu'un à l'époque. Ça a mis du cash dans les poches de quelqu'un. Comment ça, aujourd'hui, quand on regarde Trump, ce qui se passe aux States, c'est un bon exemple. Là, dans le secteur des nouvelles techs, c'est les AI, c'est les centres de données.
0: Ouais.
1: Pourquoi on n'a pas vu ça dans le temps?
0: Ouais, nous autres, on n'est pas là partout. Nous autres, on était des batteries. Les batteries qui étaient la dernière gogosse à mode avant l'intelligence artificielle. Nous autres, quand on est rentré dans la batterie, là, c'était déjà fini.
1: Exact.
0: On était ailleurs. Ça, c'est comme quand on est rentré dans le codage au Québec.
1: Ouais, on est en retard.
0: On est rentré dans le codage, 5 ans après, l'intelligence artificielle est arrivée, puis écoute, c'est plus ça, là.
1: Puis quand tu penses à ça, un centre de données, ça prend quoi pour marcher, pour fonctionner? Ça prend bien de l'eau, bien de l'électricité.
0: Des affaires qu'on se dit, on a ça, nous autres.
1: Ouais.
0: Mais non, vous avez pas ça, c'était à nous autres, ça. Ça, c'était notre notre bébelle pour qu'on puisse jouir d'une électricité pas chère. Mais c'est bon. Vous avez réussi à tout détruire, ça. Fait qu'on va se serrer à ceinture, hein? On n'a pas le choix. Et je vois encore des gens qui commentent, mettons... ouais, mais c'est vrai qu'on en prend beaucoup l'électricité. Oui, parce qu'on nous a dit qu'on en avait beaucoup. Et on nous l'a vendu pas cher. C'est parfait, là. C'était ça, le deal. Si t'as une matière... Tu sais, il y a des choses dans le monde inégales, là. C'est sûr que si t'es dans le désert et t'as une compagnie de sable, d'après moi, tu peux en prendre beaucoup.
1: Parce que oui.
0: Tu peux en prendre beaucoup. Si t'as une compagnie de sable sur une île en roche, yeah.
1: Ça va être plus tough.
0: J'espère que tu vas être sobre dans ta consommation.
1: T'as besoin d'avoir un bon Massey Ferguson pour creuser creux.
0: Ah, pas encore là, c'est du gros rock, c'est difficile. Là. Hey, c'est pas... Oui, on en prend beaucoup parce qu'on a beaucoup. Puis l'électricité, ben c'est bien plate, on peut pas l'exporter en Europe.
1: Ah, c'est plus tough par bateau.
0: On l'exporte dans nos voisins et encore là, on se fait avoir. Parce que présentement, saviez-vous qu'on est devenu un importateur d'électricité? Ah, oui. Il faut le faire, là.
1: Et un acheteur.
0: C'est ça que je dis, un importateur.
1: Ah, oui, exact.
0: On importe de l'électricité faite avec du gaz.
1: C'est malade.
0: Ça va les coucous?
1: Parce qu'on en manque ici.
0: Tout est beau? C'est bon? Hey, nous autres, on est propre. Notre électricité est propre. Ouais, mais notre électricité est propre. On la vend à New York. Puis là, ben, on en manque. Fait qu'on achète à la Pennsylvanie.
1: Tout ça est très logique.
0: À grand coup de pelletage de charbon puis de gaz.
1: Et beaucoup plus cher.
0: Beaucoup plus cher.
1: Auquel on la vend
0: ah,
1: au oui. steak.
0: Ah non, c'est de la gestion extraordinaire. C'est soyez sobre, là. Hey, que je vous vois, vous autres, commencer à vous exciter de l'électricité.
1: Quand tu penses à ça, là, la pyramide de Maslow, besoin de base, là, c'est le confort, la sécurité, un loyer, un toit sur
0: la
1: tête.
0: Et la sobriété.
1: Et la sobriété, évidemment.
0: Ça l'ont fait du gibbon.
1: Mais pas d'électricité. Ah, pas bien, là.
0: En terminant, parce que c'est juste drôle, ben l'Ordre des comptables agréés du Québec envoie, pousse François Legault en bas de l'autobus. Ça, c'est très drôle. Le rapport de la VGQ, ça, c'est Maude Bugeaud-Bolduc, vice-présidente de l'Ordre des comptables du Québec, qui dit « Le rapport de la VGQ nous rappelle l'importance d'appliquer des principes de transparence et de saine gestion des finances publiques. Il en va de la protection du public qui n'est pas sans rappeler la mission des ordres professionnels au Québec et ce message est destiné carrément à François Legault, qui s'est présenté lui-même comme un bon comptable. »
1: Eh oui.
0: Attends un peu, j'ai une citation de Legault là, qui est succulente.
1: Est-ce qu'on lui a donné l'étude en format petit livre pour qu'il puisse le lire sur son balcon?
0: Ça va prendre un livre. Hein? L'arrivée... attends un peu, François Legault, qu'est-ce qu'il a dit d'un moment donné? Ah oui, écoute ça. En 2018, François Legault arrive au pouvoir.
1: Ah oui.
0: Il vient d'arriver.
1: Ah, il est tout frais.
0: Et il a plein d'espoir.
1: Comme une rose.
0: Je suis un homme d'affaires, là. Moi, je suis un comptable. Faut que ça balance. Un des pires gouvernements dépensiers. Ça a flombé notre argent de tous bords, tous côtés, pendant 10 ans. Way to go. Oui, là, faut que ça balance.
1: Et ils ont fait les pires déficits de l'histoire du Québec.
0: Incroyable.
1: Pendant 2 mandats successifs.
0: Incroyable. Bon, on va essayer de s'en remettre. Hein. 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
1: Compte-moi ça.
0: Wendake en musique du 5 juin au 26 septembre à l'amphithéâtre de Wendake.
1: Ouais.
0: Je te nomme les hommages.
1: OK, vas-y.
0: OK. Echoes, hommage à Pink Floyd.
1: Ouais.
0: London Town, hommage à Paul McCartney.
1: Ouais, ça, j'aime ça.
0: Il y a le meilleur du métal des années 80 avec Headbangers.
1: Pas le meilleur du métal des années 80 avec Headbangers.
0: Oui, monsieur. SRV Tribute Band, hommage à Stevie Ray Vaughan.
1: C'est pas sérieux.
0: Oui, le 8 août, je l'ai dit, c'est hommage à Led Zepp.
1: OK.
0: T'as hommage à Rush, hommage à David Bowie, hommage à Kiss, hommage rock progressif, hommage à Iron Maiden. Marillion, my God!
1: Sacramouille!
0: Frank Zappa, Peter Gabriel, Elvis, Metallica et même hommage aux Cowboys. Le gars des Cowboys va capoter!
1: Le... Il en fait tous les soirs, anyway.
0: 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On fait une pause. Merci, Max.
1: Merci à toi. En terminant, si François disait qu'il fallait que ça balance en 2018 aujourd'hui, puis c'est le commentaire d'un auditeur, la CAQ, on s'en balance.
0: On s'en balance.
7: Non.
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0: Wow. 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
29: Hey, c'est Jordan. Deux gains consécutifs permettent aux Hurricanes de s'approcher du plus beau trophée au monde, la Coupe Stanley. Captain Jordan Staal est le joueur de la finale, lui qui a inscrit le but égalisateur suite au premier des Knights avec Pavel Dorofeyev. Ensuite, quatre buts sans riposte des Canes. Vegas en a ajouté un, mais il était trop tard. Victoire de 4-2 de la Caroline, 3-2 pour eux dans la finale. Le match numéro 6 aura lieu dimanche soir à Vegas. Dans la NBA, les Knicks et les Spurs s'affrontent demain à San Antonio dès 20h30. New York mène la série 3-1 suite à une remontée historique de 29 points dans le dernier match. Et c'est le jour J pour Équipe Canada à la Coupe du monde de la FIFA 2026. Le tournoi a pris son envol hier et aujourd'hui à 15h, place au premier test pour la feuille d'érable. On affronte la Bosnie-Herzégovine au stade de Toronto. Le Canada fait partie du groupe B où on retrouvera, oui, la Bosnie, mais également le Qatar et la Suisse.
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0: Midi 58, on est rendu là. Monsieur Pierre Couture s'installe tranquillement. Monsieur Couture, bonjour.
1: Bonjour.
0: Je te fais faire un peu d'overtime. Mais c'est parce que je t'aime bien, j'aime ça jaser avec toi.
1: J'aime bien ça venir jaser le vendredi, on peut dégazer.
0: On dégaze. Bon, ben gars, on va commencer avec le thème, après ça, on va dégazer.
1: Et voilà. Tu parlais d'Hydro-Québec.
0: Ouais.
1: Te souviens-tu, à un moment donné, le PDG d'Hydro-Québec, Éric Martel, qui est maintenant chez Bombardier, lui avait parlé de la spirale de la mort.
0: Ouais.
1: Lui, il disait, on s'en va dans une espèce de courant, sans jeu de mots, où on va perdre des revenus parce que les gens vont installer des panneaux solaires sur leur maison, comme en Nouvelle-Angleterre.
0: Ben ça, Hydro veut pas ça, là.
1: Et là, on va se faire manger, puis là, il faut faire de quoi. Puis là, ils se sont mis à les vendre, les surplus. Parce que ça, envisageait, là, tout le monde allait devenir des autoproducteurs.
0: Ouais.
1: Et Hydro-Québec allait perdre des revenus, donc il fallait passer les surplus aux Américains.
0: Eux autres pensaient que tranquillement, pas vite, le citoyen moyen allait se désengager du réseau. Mais c'est pas évident de se désengager du réseau. Tu sais que si tu veux installer une éolienne privée chez vous, tu prends une entente avec Hydro, puis il faut qu'eux autres ils puissent en ramasser. Là.
1: Ouais, eux autres, ce qu'ils avaient vu en Nouvelle-Angleterre dans les dernières années, 2019, avant ça, là, 2000, avant pandémie, là, ils voyaient venir, les gens s'installaient beaucoup de panneaux solaires, puis les batteries Tesla.
0: Ouais, ben oui, fait qu'ils emmagasinaient de l'électricité dans les batteries.
1: Exactement, mais lui, ils ont manqué le bateau, là.
0: Complètement.
1: Donc, Québec s'est mis à exporter, je sais pas si tu as vu l'année record avant, c'est Mme Brochu, avant qu'elle quitte, là.
0: Ouais.
1: Elle, ils ont vidé les tanks, là, des mis, là. Ils voyaient venir, les gens s'installaient beaucoup de panneaux solaires, puis les batteries Tesla.
0: Ouais, ben oui, fait qu'il emmagasinait de l'électricité dans les batteries.
1: Exactement, mais lui, ils ont manqué le bateau, là.
0: Complètement.
1: Hydro-Québec s'est mis à exporter, je sais pas si tu as vu l'année record avant, c'est Mme Brochu, avant qu'elle quitte, là.
0: Ouais.
1: Elle, ils ont vidé les tanks, là.
0: Ben là, on a des ententes puis des contrats avec la Nouvelle-Angleterre.

0: sur les marchés pour vendre aux Américains.
1: Moi, j'ai appris ça, qu'on est devenu un importateur net d'électricité. Incroyable. Peux-tu croire à ça?
0: Ben, c'est un scandale.
1: Faut-tu être mauvais?
0: Ben, ils ont mal géré.
1: Hey, t'as un bassin de barrage hydroélectrique. Incroyable. Que tu t'es bâti avec l'argent du monde, pour avoir des prix bas, puis de l'électricité à volonté.
0: À peu près 2,8 cents du kilowattheure en production.
1: Puis on a réussi à prendre ça, puis à devenir des importateurs nets d'électricité.
0: Parce que t'es allé signer des gros contrats d'approvisionnement ferme.
1: Incroyable.
0: Aux États-Unis, au lieu de garder ça ici pour nous autres.
1: C'est incroyable.
0: Puis de dire, on va bâtir de l'industrie ici.
1: Ben, c'est incroyable. Et pour les Québécois, là, oui. ils ont pris nos blocs d'énergie, puis ils ont envoyé ça à Pierre-Jean-Jacques, des compagnies suédoises, des compagnies européennes. Let's go, n'a pas de qui.
0: Puis quand t'essaies de savoir où sont allés les blocs d'énergie.
1: Secret professionnel.
0: Secret d'État. Mm. Et là, on piste les sources.
1: On commence à comprendre. Là.
0: Et l'ordre des CPA, tu n'as parlé.
1: Oui.
0: Ah, mais ça, c'est grave.
1: C'est drôle en tabarnouche.
0: L'ordre des CPA.
1: Moi, je trouve ça drôle en tabarnouche.
0: Oui, mais le lanceur d'alerte, JC, là, le Smith Lauzon,
1: oui.
0: là. Lui, là, c'est un CPA.
1: Oui.
0: Lui,
1: c'est un comptable.
0: Lui, il a dit, là, je regarde, moi, je peux pas signer ça, là. Moi, je peux. Mon ordre m'interdit.
1: Et l'ordre vient de blâmer Legault puis sa gang.
0: Ah oui, par toute la filière batterie de la manière qu'ils l'ont géré de A à Z, là, ça va contre les normes comptables et contre le travail d'un CPA.
1: Ben, un comptable, puis c'est M. Legault lui-même qui l'a dit dans ses premières journées au pouvoir.
0: Legault, c'est un CPA.
1: Moi, je suis un comptable, faut que ça balance.
0: Non, mais ils ont travaillé en cabochon, là.
1: Ça balance-tu?
0: Ils ont donné du cash à tout le monde.
1: 10 milliards de déficit, ça balance-tu?
0: Ça pressait, mon ami. On va à Davos, on revient. Là, on change le minding.
1: Ah, complètement.
0: Quoi, le livre qu'il a écrit, là, c'est La vallée du Saint-Laurent?
1: Le projet Saint-Laurent.
0: Non, je veux dire, c'était... Puis en plus, au lieu de diversifier tes filières énergétiques, c'est pas tout concentré dans l'électrique, ce qu'il a fait. C'est...
1: Ben là, on est en train de tout concentrer dans l'éolien.
0: L'éolien, le solaire... Non, on est en train. Moi, je pense qu'on doit diversifier. Hydro-Québec devrait avoir des centrales nucléaires.
1: Ben moi, premièrement, pour moi, le contrat est brisé. Là. Moi, Hydro-Québec, là, au départ, on m'a expliqué que c'était. On a nationalisé l'électricité pour une raison, là, avoir une énergie propre et abordable pour les Québécois. Maintenant, on m'a jamais dit qu'on allait vendre des blocs d'électricité à des compagnies étrangères qui allaient venir faire faillite site, ni vendre de l'électricité. Pas cher à New York pour en racheter de la plus chère en Pennsylvanie, faite au gaz. Moi, pour moi, tout ça fait en sorte que le contrat est brisé.
0: Hey, il vendait,
1: donc, à partir de maintenant, il devrait y avoir un adulte qui se lève et qui dit « Hey, gang, chacun pour soi. Si vous voulez vous installer des panneaux solaires sur le toit de chez vous, là, faites-le. Si vous voulez vous installer une éolienne privée, faites-le, arrangez-vous. Puis, si vous voulez être autonome complètement, là, do it. »
0: Parlait de ça à un moment donné, là, de... permettre aux Québécois de devenir des autoproducteurs, puis là, tu pouvais vendre des surplus.
1: Ben, pourquoi? Il n'y a pas juste moi, Pierre, qui pense que c'est une meilleure avenue que d'imposer îlots à tout le monde pour contrôler la température chez nous. Là.
0: En fait, tu ne vends pas tes surplus, tu te fais créditer. Tu peux le faire, tu peux t'installer un système électrique.
1: Oui, mais faut que tu aies une redevance obligatoire.
0: Oui, absolument. La redevance, en passant, ils l'ont montée. Là. Ceux qui ont des maisons, comment tu appelles ça, des chalets.
1: Oui.
0: Tu sais, des fois, au chalet, tu ne vas pas là tout le temps. Puis là, tu dis, voyons, 100$, 150$ d'électricité, ils ont monté à redevance. Tu sais, les premiers 40 kWh, ils ont monté ça aussi.
1: Fait que voilà.
0: Voilà.
1: C'est très bien géré.
0: Bon, Elon Musk vient de devenir le premier billionnaire.
1: Le billionnaire, ça, c'est en français. En anglais,
0: trillion.
1: C'est trillionaire. Ça, c'est juste pour être sûr là, qu'on est à la même place. Là.
0: Ouais.
1: Ça, c'est 1000 milliards de dollars.
0: C'est 1100 milliards au moment où je vous parle. Wow. Forbes. Et là, je regarde le titre de SpaceX qui, à matin, est parti à 135$. Là, il est rendu... vers midi, on pouvait commencer à en acheter là, sur les plateformes. Là. Et tu vois, à midi, il était à 168. Il est tombé à 162. Et là, il est à 174.
1: Wow!
0: Et 71, c'est une hausse de 29,4%.
1: Wow!
0: Lui, il empile. Lui, il a beaucoup d'actions. Là.
1: Ceux qui achètent ça... C'est des gens qui ont confiance en Elon Musk. Là. Parce que présentement, tu me disais tantôt, SpaceX perd de l'argent. Là.
0: Là, si tu achètes ça, il y a des spéculateurs là-dedans, certainement. Là.
1: Ouais.
0: C'est sûr que c'est un marché très volatile. Ça peut monter vite. Dites-vous une affaire, là, actuellement, SpaceX, c'est 18,7 milliards de revenus annuels. 14,4 milliards, c'est Starlink. OK? Et déficitaire.
1: Et tout ça fait partie de SpaceX.
0: Oui,
1: SpaceX, c'est Grok.
0: T'as XAI, donc la division de X, le réseau social. T'as les centres de données aussi, XAI.

0: Les avions, les
1: SpaceX, fusées, les fusées qui s'envolent.
0: Et Starlink, la division des
1: satellites. Les satellites.
0: En basse orbite. Ouais,
1: c'est quand même du stock, là.
0: C'est du stock. Mais pour l'instant, la compagnie mange 4 milliards par 3 mois. Donc, son déficitaire de 4 milliards selon les derniers résultats financiers. Dans 3 mois, il va déposer ses résultats financiers. Ça peut être embelli, là.
1: Ouais.
0: Mais dans le prospectus, il n'y a pas une rentabilité avant plusieurs années.
1: Il promet pas ça. Lui, il dit, si vous embarquez avec moi, c'est pour l'avenir, c'est pour le futur.
0: C'est ça. Et lui, il va prendre, parce que là, il vient de lever à peu près 75 milliards aujourd'hui.
1: Wow!
0: Il va prendre l'argent puis il va financer des projets.
1: Hier, j'écoutais un économiste. Je pense, CNN ou Fox Trader, là, fait que des fois, je perds le fil. Là, un économiste qui dit que au moment où, puis là, c'est arrivé ce matin, là, mais il dit au moment où SpaceX va rentrer en bourse, il y a 5 000 Américains qui vont devenir millionnaires d'une shot.
0: Ben, surtout les employés de SpaceX, entre autres.
1: Ben, il y avait un bloc offert au public. D'ailleurs, il y avait une liste d'attente. Il y avait beaucoup plus de monde.
0: Ça, c'est pour obtenir l'action avant tout le monde.
1: Oui.
0: En pré-market, qu'il appelle.
1: Fait que les gens s'enregistraient, mais il n'y avait pas de place pour tout le monde. Il y avait trop de monde. Là.
0: Mais là, si tu veux l'acheter à partir de midi, là, il était à 170
1: mais le gars expliquait là, que d'une shot, là, claquement de doigts matin, là, il y a 5 000 nouveaux millionnaires juste avec cette histoire-là. Et pas des gens qui ont déjà 4 millions de piliers ou 40 millions. Là.
0: Ouais.
1: Le monsieur qui travaille à la cafétéria, qui a réussi à mettre la main sur des actions. Hey, c'est capoté. Est-ce que c'est pas comme ça, Pierre, par exemple, qu'on crée de la richesse plutôt que de donner des contrats gouvernementaux puis de faire investir le gouvernement dans tout ce qui bouge?
0: Oui, c'est sûr, mais il y a des fonds de pension. Au Canada, je pense que c'est Hummers ou Teachers, un des deux gros fonds de pension en Ontario qui en avait acheté.
1: Ils ont investi. Ils vont faire du cash.
0: Il y a plusieurs années.
1: Ils vont faire du gros cash.
0: Les autres, ils font des milliards avec ça.
1: C'est clair. Mais nous autres, non.
0: Ben, j'ai pas la caisse de dépôt, je suis pas sûr. Ben, la caisse de dépôt haït Elon Musk. Elon Musk est un ennemi du Québec. Même si quand tu parles avec des entrepreneurs, là, Starlink a aidé beaucoup de gens à se brancher au monde.
1: Attends, moi j'ai parlé avec Gilles Bélanger, l'ancien ministre là, de la technologie, là, je me suis du numérique. Présentement au Québec, le gouvernement achète du Starlink parce qu'ils avaient promis de l'Internet à tout le monde, qu'ils sont pas capables de livrer dans le fin fond du territoire. Fait qu'ils ont fait un deal avec. Fait que c'est un ennemi public, sauf quand ça fait notre affaire. On le subventionne aussi pour ces tests-là.
0: Oui, il y a des subventions. Ben, partout où il y a des subventions pour les voitures électriques, on me dit
1: que l'hypocrisie à son meilleur.
0: Des grosses entreprises, là, des grosses entreprises québécoises qui n'avaient pas accès nécessairement à aux satellites. Parce que, tu sais, mettons, tu es en mer, tu as des bateaux. Ouais. Pense au groupe des Gagnés, notamment. Ouais. Eux autres, Starlink, c'est merveilleux. Là.
1: Mais c'est Starlink, c'est partout.
0: Les compagnies aériennes...
1: Tu peux être sur le top de n'importe quelle montagne, tu vas l'avoir.
0: Compagnies aériennes, si vous avez maintenant accès à de l'Internet dans les avions, c'est Starlink.
1: Oui.
0: C'est ses satellites en basse orbite.
1: Ah, oui.
0: Et lui, ce qu'il veut faire, c'est avoir des centres de données dans des satellites en basse orbite.
1: Tu sais que ça a l'air fou, là, mais tout ce que ce gars-là a dit dans sa vie, ça avait de l'air fou en partant.
0: Lui, c'est un ingénieur en physique. Hein? Il étudie là-dedans.
1: Ben, écoute, je suis obligé de te dire que je l'entendais parler. Tu sais, moi, j'ai parlé beaucoup, une couple de fois, j'ai parlé de Boring Company. Boring Company, c'est le résidu de... En fait, c'est ce qui est resté de son projet où il voulait faire des capsules là, de l'Hyperloop. OK?
0: Ouais, à grand déploiement. Là,
1: lui, il voulait faire des tunnels sur de longues distances. Exemple, mettons, New York-Miami, là, un tunnel... une ligne, puis tu voyages dans une capsule à 1200 km/h.
0: Québec-Montréal.
1: Ça, écoute, 1200 km/h. Là, on est loin du TGV même, là, roule à 350. Là, t'sais. On est ailleurs. Bon, la technologie n'est pas rendue, mais il y a du temps qu'à rien faire avec ça. Je vais récupérer le tunnelier qu'on a inventé, puis je vais faire du transport en commun. Je vais faire des tunnels partout. Et il expliquait ça devant un panel, puis je suis obligé de te dire que souvent, Elon Musk parle. Puis oui, ça a l'air farfelu parce que ça a l'air toujours un peu sorti d'un esprit de science-fiction. Là. Mais c'est pas fou ce qu'il dit.
0: Mais il est toujours deux coups en avant de tout le monde. Lui, quand il parle...
1: Je suis obligé de te dire qu'il a raison.
0: Il est plus loin que vous
1: Son
0: pensez.
1: Point, c'est qu'il dit que maintenant, on creuse dans le sol, faire, mettons, des métros. Mais il dit, un métro, c'est une ligne, puis c'est pas malléable. C'est une ligne avec une rail, t'es pogné sur ta rail, puis tu te promènes du point A au point B pour toujours. Lui, ce qu'il propose, c'est des tunnels partout en 3D. Lui, il dit, on peut monter, descendre, on peut faire passer du temps, on peut les séparer. Toi, t'es dans une capsule, il y en a une qui vire à gauche, l'autre vire à droite. Tu peux aller même chercher dans chaque bâtisse où il y a, mettons, beaucoup de densité de population.
0: Il a fait à Vegas,
1: Il est en train de faire tout le système de Vegas. Et d'ailleurs, toutes les villes qui sont un peu en avant, là, les villes aux Émirats arabes, sont toutes en train de jaser avec lui. Là. où tu pourras avoir, mettons, une station en bas de chaque gratte-ciel d'habitation qui va rejoindre un autre tunnel principal qui peut se séparer, descendre, monter, passer par-dessus, en dessous. T'as pas de rail. La capsule va où elle veut. Puis là, je l'écoutais, je me disais, ouais, mais le futur, c'est ça.
0: Ouais, mais on parlait de tramway sans rail.
1: Juste ça, ça serait déjà un avantage. Mais lui, ce qu'il dit, c'est...
0: Tu peux changer le parcours comme tu veux. Là.
1: Lui, là, pis il a blasté le tramway sans vouloir cibler le tramway de Québec. Là, mais lui, il dit, tout ce qu'on développe sur la surface, on est prisonnier du 2D. Tu peux juste aller en avant, en arrière, à gauche, à droite.
0: Ouais, c'est ça.
1: Fait qu'il dit, l'avenir, c'est pas ça. Là. L'avenir, c'est de pouvoir avoir des tunnels partout dans les grandes villes où tout le monde peut aller quasiment n'importe où. T'es pas obligé de sortir à une station puis marcher 8 kilomètres.
0: La Chine, il y a bien des villes qui sont en avant de pas mal de monde là, au niveau de tout ce qui est électronique, de tout ce qui est technologie. Puis des tramways sans rails, ils sont là, eux autres.
1: Tu peux changer de trajectoire comme tu veux.
0: Parce que les villes se construisent au fur et à mesure. Fait qu'ils changent les parcours selon l'achalandage puis surtout le monde.
1: Moi, j'ai
0: les habitudes de...
1: Je n'ai pas une certitude, là, mais je pense sincèrement que dans 25-30 ans, on va regarder le tramway et on va se dire qu'est-ce qu'on a fait là.
0: Ah ben,
1: on va être en retard complètement. On va être une des dernières places où ils ont fait un tramway pour rien.
0: Ah, mais attends, je parlais avec Stéphane Lachance, puis lui, il est convaincu que le tramway ne descendra pas en Basseville.
1: Hey!
0: Non, lui, il parle avec du monde qui travaille déjà là, à regarder les,
1: wow,
0: le sol.
1: Attends un peu, là. Donc là, on aurait un tramway quoi, de Place Laurier jusqu'au Parlement?
0: Ben, du IKEA jusqu'à Laurier, Québec et jusqu'à ici, Grand Théâtre.
1: Au Parlement?
0: Ouais.
1: Wow!
0: Ouais.
1: Pour le même prix?
0: Oui. Ah, carrément. Lui, c'est le même, ça va finir.
1: Hey là là.
0: Puis là, le 2030 est rendu 2033. J'ai entendu 2034 aussi. Quand Mme Fréchette
1: non,
0: a parlé...
1: Non, ça, c'est sûr, on en a pour... Moi, je te dis, ça ne m'étonnerait pas que ça dure 10 ans.
0: Moi, je pense
1: que
0: c'est 2035-2036.
1: Quand je suis allé à Édimbourg, là, ça a été ça, là. Ça. On va le dépasser, by the way, mais à l'époque, c'était le tramway le plus coûteux par kilomètre de toute l'histoire.
0: On va le dépasser.
1: On va le dépasser facilement, ça, c'est déjà acquis. Là. Et ça a été ça. Puis il y a beaucoup de comparatifs à faire avec Québec, là. Une ville historique, à tous les 2 kilomètres, tombait sur un site. On a trouvé une cuillère.
0: Une pipette.
1: On a trouvé une gogosse médiévale. On a trouvé un bout de fondation.
0: Le tombeau à Cartier.
1: Tombeau
0: à Champlain.
1: On va tomber sur plein de gogosses de même. Ouais. En plus, c'est en plein dans le cœur du secteur du vieux. Là,
0: mais moi, je te le dis, là, ils iront pas en bas.
1: Hey, mais ça, c'est pire, ce serait une catastrophe.
0: Ben, c'est ce qu'on
1: entend. Cancelle-moi ça tout de suite. Là.
0: Non, mais je veux dire...
1: On paiera pas 8 milliards pour un train touristique entre le centre d'achat et le Parlement. Là.
0: Ben, c'est ça qui va arriver. C'est ça qui va arriver, je te le dis. Soyez aux aguets. Personne ne va vous en parler, admet que ça soit devant le fait accompli. Là.
1: On va suivre ça.
0: Suivez l'argent.
1: Effectivement.
0: Bon, y a-t-il une entente avec l'Iran? Là? Trump, il dit que les Iraniens...
1: Pas facile, ça.
0: Ah non, hey, non. À matin, il y avait un deal. Là, il dit que les Iraniens laissent entendre que y aurait de la fausse information. Les Iraniens parlent d'une entente avec 24 milliards. Lui, Trump, il dit, ouais, mais c'est l'argent qu'on a gelé partout dans le monde, les avoirs iraniens.
1: C'est pas un chèque.
0: Ça serait pas de la nouvelle argent. On dit que les matériaux nucléaires seraient détruits et enlevés, programme nucléaire démantelé, détroit d'Hormuz ouvert.
1: Hey, mais ça fait combien de fois là, qu'on se fait dire qu'il y a un deal?
0: Ouais,
1: je pense que c'est rendu 38.
0: Ah, à peu près. Non.
1: Hier, je parlais avec Benjamin Tremblay. Puis là on jasait du fait. Hier, la nouvelle, hier après-midi, là, il y a 24 heures exactement, là, même un peu moins. Là. La nouvelle, c'était. Ce soir, Trump va bombarder the shit out of Iran.
0: Exact.
1: T'sais, il dit là, à soir, ça va être hell. It's gonna be hell. On va vous raser ça d'un bord à l'autre. Puis là, Benjamin me dit fait que là, bon, soit il dit ça arrive, ou soit il dit il s'apprête à nous dire que.
0: Ouais.
1: Ben, il m'a écrit hier, il a dit voilà, je suis en train de l'écouter aux nouvelles. Je dis ouais.
0: La veille, il était à 2-3 jours d'une entente.
1: À
0: matin, selon certains médias londoniens. Je pense que c'est le Sunday, je ne sais pas trop quel, le Financial Times, il y aurait une entente signée en Suisse dimanche.
1: Ben, il va falloir, je l'espère.
0: Ben, je l'espère, moi
1: on
0: aussi.
1: On l'espère tous, là. Quelqu'un dit, vous allez voir, ça va marcher. Oui, mais c'est juste qu'il aurait fallu que ça marche il y a 3 semaines, 1 mois, là.
0: Mais moi, je pense qu'il joue le jeu, parce que tu sais qu'eux autres, quand tu négocies avec l'Iran, tu n'as jamais la même personne en devant.
1: Non.
0: T'as, mettons, le président de l'Assemblée,
1: joke,
0: le président du pays.
1: L'Iran est une joke.
0: Là, après ça, t'as, mettons, les gardiens de la Révolution. Après ça, t'as le gars, le ministère de la Défense.
1: Ils sont 2-3 gouvernants en même temps, là, en parallèle.
0: Non, eux autres, c'est un peu comme un politburo. Un peu comme.
1: C'est particulier, Québec solidaire. Leur organisation, c'est particulier parce que t'as une branche législative gouvernementale élue, là, tu sais. Et t'as la fameuse branche des gardiens de la Révolution. Ça, c'est la branche de Dieu, là. Fait qu'eux autres, ils sont tout le temps
0: Mais ça me fait penser à QS.
1: En conflit, là, tu sais.
0: Regarde, QS commence tout le temps en conflit.
1: C'est vrai.
0: T'as les députés qui peuvent pas prendre de décision sans que les militants aient, mettons, révisé.
1: Puis les militants sont fous comme la merde.
0: Exactement. Puis t'as le politburo là-dedans, tu sais même pas c'est qui, là. Il y en a un là-dedans, c'est le guide suprême.
1: Tu te souviens-tu de la fameuse question de Jean-François Lisée quand il a été allé au débat des chefs?
0: Ouais,
1: qui est le chef de Québec solidaire? Puis il n'y avait pas de réponse.
0: Ils ont un coach. Les autres, c'était deux, là.
1: Non, ça, c'est des porte-parole.
0: Oui, c'est ça.
1: Il y a
0: ça.
1: Un vrai chef à QS, là. On sait pas c'est qui.
0: C'est Dieu.
1: C'est que, un personnage obscur.
0: C'est-tu Amir Kadir?
1: Je sais pas.
0: On sait pas.
1: On sait pas. Ben, c'est pour ça que Lisée faisait juste répéter ça tout le débat.
0: Ben, c'est
1: à toutes les fois que QS parlait, il disait « Oui, mais qui est le chef de Québec solidaire? »
0: C'est peut-être... c'est ça encore la boss de la CSN ou le boss de la CSN? Je sais plus.
1: C'est pas.
0: La boss de la CSN.
1: On sait pas. On pense que c'est Ruba, mais c'est pas ça. Ça, c'est pas des chefs, là.
0: Non,
1: c'est compliqué, eux autres,
0: ben,
1: le gars.
0: Ça ressemble à ça. Ça ressemble à un peu de cette façon-là.
1: Ouais, rajoute à là dans le tas, là. Mais, mais oui.
0: Ouais. Stéphane Huot fait parler de lui aussi. Stéphane
1: Sans
0: Huot.
1: Arrêt.
0: Là, c'est Éric Bernier. Ça, c'est un homme d'affaires de Victoriaville qui poursuit Stéphane Huot et son ancienne conjointe, Sophie Larochelle, qui, elle, était, si tu veux, la maître de toutes les finances du groupe Huot.
1: OK.
0: Puis eux autres, ils auraient vendu, là. Ce qu'on comprend, c'est qu'ils auraient vendu des parts dans une division. Hermédic, où là, on avait acheté un jet. Et le jet devait servir justement pour juste le transport de... Hermédic, c'était le transport
1: ouais.
0: Mettons, pour aller porter ou aller chercher...
1: Là, des malades, là.
0: Oui, déplacer des gens malades. Et là, on dit qu'il aurait fait usage pendant leur règne du jet en question, dépassant largement le nombre d'heures qui s'était fait peut-être octroyer. Lui, il dit qu'il investit dans la compagnie puis il s'est fait flouer. Donc, il les poursuit personnellement.
1: Hey, ouais, mais là, il y a un... Ça vaut-tu la peine?
0: Ben, elle...
1: Parce que le gars, on s'entend que...
0: Ben, lui, il sort d'une... Ben, il est encore en faillite,
1: ouais,
0: processus. Mais elle, Sophie Larochelle, elle c'était la conjointe de Stéphane Huot à l'époque. Elle était à la tête dans la comptabilité. Mais plus là, elle est partie. Donc,
1: Elle a peut-être des fonds, là.
0: Elle conteste aussi, là, cette poursuite-là.
1: OK.
0: Donc, lui, il essaie de...
1: Elle va mettre ça sur le dos à Huot aussi. Là.
0: Ben, là, on se fait accuser. Là, on accuse un puis l'autre, mais au final, s'il va être capable de récupérer son argent, je pense pas.
1: Ben, c'est ça, là.
0: Mais ça ressemble beaucoup à des règlements de compte.
1: Ouais.
0: Là, on règle des comptes, là, parce qu'on sait que groupe Huot...
1: Ah, puis lui, il en a mis du monde en joie le vert, là.
0: Début, c'était 1,1 milliard de faillite. Ça a été révisé à quoi? 600 millions, à peu
1: ouais.
0: près?
1: Ouais. Hey, c'est du cash.
0: Puis même un petit peu en bas de ça, là. Mais il n'est pas libéré encore, parce que là, on lui reproche d'avoir utilisé encore un train de vie qui n'est pas le train de vie d'un gars qui est en faillite de 600 millions.
1: Ouais, non, il est allé en Floride, puis ça a l'air de rouler, là.
0: C'est ça, exactement. Donc, on est là-dedans pas mal.
1: Il y avait des bouteilles de vin, hein, lui.
0: Les bouteilles de vin sont disparues.
1: Ils sont disparus, c'est vrai. C'était ça, l'histoire.
0: Ils sont disparus. C'était un gars de où? C'était un gars dans Singapour.
1: Il les a donné à un gars. Ouais. Va cacher ça. Pouah!
0: Le gars est disparu. Voilà. Tu as encore du temps?
1: Ben, en terminant, là...
0: Desjardins, le vol de données.
1: Ouais.
0: Là, on va en cours, on demande l'arrêt des procédures.
1: Le vol? Ben, pourquoi?
0: Ben, les accusés disent que... Tu sais, on avait comme coulé l'information dans les médias.
1: Ouais.
0: Les autres disent qu'il y a un abus de procédure là-dessus.
1: Oh.
0: Donc, on revient un peu à la case départ, bon. Entre autres.
1: Personne ne paye jamais ici.
0: On dit que le juge aussi aurait erré dans le.
1: OK.
0: Dans le fait témoignage.
1: Il y a pas de. Il y a juste des victimes dans cette histoire-là.
0: Mais
1: pas
0: moi, j'ai comme l'impression qu'on n'aura jamais le fond d'histoire.
1: Non. Ah non, ça a été. C'est louche en tabac.
0: Penses-tu
1: que. Te souviens-tu au début, on nous disait que le gars avait tradé des millions de comptes contre des cartes cadeaux Saint-Hubert? C'était complètement ridicule.
0: Et là, après ça, on a appris qu'il y avait des gens louches à Laval qui revendaient sur le dark web toutes les adresses
1: ben oui.
0: puis les comptes de Desjardins.
1: T'as raison, on ne saura jamais.
0: Moi, je pense... Puis tu sais, le secret bancaire, là, on le voit, là, les banques... Quand
1: même ont... Desjardins, je pense qu'ils ne veulent plus qu'on parle de ça.
0: Non, là. Quand t'es fraudé là, à cette heure, les banques, tu signes un accord de confidentialité puis tu fermes ta gueule.
1: Ben oui.
0: Là, moi, le jour 1, j'étais avec toi, je pense, puis je l'avais dit, là, on n'aura jamais
1: non,
0: la couleur.
1: On l'aura jamais, puis il n'y aura même jamais de responsable, puis de coupable.
0: On ne saura pas. Ouais. Moi, j'ai comme l'impression que ça va mourir au feuilleton. Puis Desjardins, ça fait bien son affaire. Les bourses, c'est vert.
1: Est-ce que SpaceX a un lien avec la verdoyance des bourses?
0: Oui, mais l'Iran.
1: Les bonnes nouvelles de. Ben, ouais. En tout cas,
0: le pétrole baisse de 3 piastres. On est rendu à 84 piastres, le baril de pétrole.
1: Oh, hey, les stations-service, faut suivre la parade.
0: Le Bitcoin monte, l'or monte, Gold Digger. L'or, t'es allé chercher 4000, puis là, ça remonte, là, 4216.
1: Et toi, tu montes vers ton week-end, Pierre.
0: Oui, c'est un week-end très tranquille.
1: Il s'élève dans les airs vers le week-end. Ça va être frais aussi, fait que mets-toi une laine.
0: Exactement.
1: Merci beaucoup, Pierre.
0: Ciao.
1: Bonne fin de semaine.
0: Bon week-end.
1: On revient, ce sera pas long.
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15: Ben voilà, c'est les vacances. On a organisé tout ça pour avoir du fun, pour se jaser entre nous autres. Puis souvent, c'est un constat qu'on fait en radio. On est tous une belle gang, des gens qui s'apprécient, puis on se parle jamais. on parle dans nos shows respectifs. Puis des fois, on se rend compte une fois ou deux par année dans les parties de sondage. On dit, hey, il me semble que ça fait 8 mois que je t'ai pas parlé.
13: Moi, quand Joel passe dans le corridor, je baisse la tête, je réponds pas.
15: Ouais, mais là, c'est parce qu'on l'aime pas. Là.
13: Ben, c'est ça. Fallait le dire.
15: Ça, c'est pas pareil.
13: Vous l'aurez apprécié en primeur.
15: C'est une autre affaire, là. D'ailleurs, il sera pas là la semaine prochaine, Joel.
13: Non, fini.
15: Non, c'est ça.
13: T'as pas fait la semaine prochaine.
15: Bon, c'est pas grave. Mais non, c'est pas vrai.
16: Hey,
15: mais elle est super mal à l'aise. Mais là, qu'est-ce que vous dites quand je m'en vais, moi, là? Ben non, on vous aime toute la gang. C'est vrai que George sera pas là, par exemple.
13: Ouais. Ben, il y a d'autres affaires à faire de mieux, ça a l'air.
15: C'est ça.
13: Nous
15: c'est,
13: aime pas assez.
15: Il peut pas être là. Ça n'a pas rapport avec la bonne entente. Mais merci d'être là, Mel.
16: Merci pour l'invitation.
13: Salut.
15: Mel Trudel, je ne l'avais pas reconnu, là, dans toute sa pétillance. Ben merci d'être là. Puis on aborde des sujets Mel, là. Des sujets humains, amoureux. Oui. De relations humaines.
16: Exactement. Puis, en fait, c'est des choses qui, je trouve, devraient être acquises, devraient être découvertes là, plus tôt dans la vie. Parce que, tu sais, l'une des premières causes de séparation, là,
15: ouais,
16: c'est la mauvaise communication.
15: Ben, moi, je pense que ça peut être juste la seule.
13: Des fois, quand ça marche pas au lit, on se sépare.
15: Ouais, mais...
16: Ben, tu vois,
15: moi, je pense qu'il y a de la communication derrière ça.
13: Ouais.
16: Ben, aussi, ben, c'est de ça dont je veux vous parler aujourd'hui. Le langage de l'amour et les schémas érotiques. Donc, le langage de l'amour au lit. Dans
13: un
16: notre
13: va
16: intimité.
13: Avec l'autre.
16: Parce que si on apprenait ces choses-là avant de se mettre en couple, je suis persuadée qu'il y aurait moins de conflits, persuadée qu'il y aurait moins de non-dits, de déception ou de... Bon, fait qu'on va y aller direct dans le sujet. Donc, je vais vous parler aujourd'hui du langage de l'amour et des schémas érotiques parce qu'on n'a pas tous le même langage amoureux puis on n'a pas tous le même schéma érotique.
15: Okay. Commence par définir.
16: Oui. Le langage de l'amour, là, c'est la façon dont tu aimes aimer.
15: OK.
16: Et dont tu aimes être aimé.
15: OK. Et Colin.
16: C'est pas parce que t'aimes d'une façon que tu aimes être aimé de cette façon.
15: Non, je comprends.
16: Je m'explique. Dans les langages de l'amour, on a le service rendu. Il y a des gens qui vont se sentir aimés lorsqu'ils se font rendre un service.
15: Ouais.
16: Il y a des gens qui vont aimer rendre service. Il y a des gens qui vont aimer gâter, acheter des cadeaux.
15: Puis il y en a qui n'aiment pas ça être gâtés.
16: Mais ils n'aiment pas être gâtés. Ils aiment gâter, mais ils n'aiment pas être gâtés.
15: Ouais, ouais.
16: Donc là, on se retrouve avec des gens qui, c'est ça, tu sais, qui sont en couple avec quelqu'un qu'ils aiment gâter. Puis là, l'autre personne se sent redevable et il veut gâter, mais
15: ça
16: là,
15: pas le
16: ça
15: même
16: crée
15: effet.
16: Un malaise, ouais. Exactement. On a également les moments de qualité et les paroles valorisantes.
15: Si tu me dis moment de qualité, c'est quoi?
16: C'est de dire, hey, on prend un moment ensemble, là,
15: ouais.
16: Puis c'est à nous.
15: Parce que moi, je connais des gens qui disent, moi, mon moment de qualité, c'est quand je peux m'enfermer tout seul dans mon garage.
16: C'est ça, idéalement à deux.
15: Ah, oui.
16: Okay. Donc, le moment de qualité,
13: c'est quand je suis pas avec ma blonde.
16: C'est du temps ensemble, des vraies conversations ensemble, loin du téléphone, loin
15: oui,
16: de
15: oui,
16: tout.
15: Oui, oui, oui.
16: Ensemble, si vous êtes en couple, avez des enfants, essayez donc de vous dater au moins une fois par mois.
13: Mais c'est dur de décrocher, la vie va tellement vite. Sais. Juste de prendre du temps, un avec l'autre, sans les téléphones, avec la pression de la job, on a mille et un courriels qui rentrent tout le temps, on est stressé parce qu'on a affaire aussi dans la vie puis les enfants. C'est
15: mais faut-tu... Moi, tu sais, parce que tu me dis, tu sais, il faut... Mais il me semble que, moi, mettons, hier, là, ou justement matin, là, tu sais, j'étais j'ose avec ma conjointe avant de partir, puis là, on se dit, hey, on a-tu hâte que tu sois en vacances, on va pouvoir passer du temps ensemble. Il n'y a pas d'effort, là. Tu sais, il n'y a pas eu de comme, hey, il faut, ah, ça va falloir que je passe du temps avec ma blonde. Tu sais, tu comprends? Il me semble que ça va de soi, non? Sinon, tu n'es peut-être pas en amour.
16: Ben, si il faut, puis que ça va contre ce dont tu as envie, on a peut-être un problème.
15: Ben, il faut que tu te forces tout le temps.
16: Ben, c'est ça.
15: Puis, en tout respect pour tout le monde que je connais dans la vie, mais il me semble que ça m'arrive souvent de voir du monde. Ouais, là, il a fallu que je fasse ça, là. Il a fallu que je l'amène là. Il a fallu que j'aille manger au resto. Là, puis...
13: Ouais, mais ils sont pas avec la bonne personne. Mais ben, c'est top de s'en rendre compte.
15: Ouais, mais moi, je veux pas dire ça à personne. Là, tu comprends?
13: Ouais, hey, ta blonde, pas bonne.
15: Ouais,
13: ça se dit mal.
16: Mais il y a tellement de monde qui sont ensemble, des relations de convenance. Parce que financièrement, ça fait son affaire.
15: Ouais.
16: Parce que ça donne bien. Parce qu'il y a des enfants, ils veulent pas se séparer.
15: Mais ça, quand tu meurs, ça revient pas ce temps-là.
16: Exactement. T'as bien raison. Puis c'est pour ça que... Tu sais, réfléchissez à votre relation actuellement. Est-ce qu'elle vous apporte plus de bonheur que de casse-tête?
15: Ouais.
13: Mais comment je fais pour savoir, moi, c'est quoi mon langage de l'amour? Mais donc,
16: non, mais... On vient au sujet principal. Pas,
15: toi, c'est sûr que c'est de l'allemand, là. C'est violent, agressif.
13: Ben du cuir.
15: Ah ouais.
13: Puis des straps.
15: Puis trop intense.
16: Il y en a plusieurs. Tu sais, comme
17: puis
16: la.
17: Ça crie. Ça pisse.
13: Excusez. T'allais trop loin. Excusez, moi aussi. Excuse.
17: Trop de temps sur le web, Mac. Excuse.
16: On a l'affection physique, OK? L'affection physique, ça, c'est vraiment des gens qui ont besoin de toucher, d'être ouais. touchés pour ouais. se sentir aimé ouais. ou pour aimer quelqu'un. Ensuite, on a les cadeaux. C'est pas nécessairement une question d'argent, là. Ça peut être des petites attentions.
17: Des attentions.
16: Des petits cadeaux. Il y en a pour qui la bague, là, c'est super important. Tant qu'elle n'a pas sa bague, elle ne se sentira pas. Il y en a pour qui c'est ça, puis il y en a d'autres pour qui une bague, ben, c'est plus un signe de confiance, d'amour, tout ça, mais c'est pas tant attendu nécessairement. Ouais. On a les moments de qualité, comme on disait, et les paroles valorisantes, les compliments, encouragements, reconnaissance. Il y a des gens qui se sentent littéralement aimés comme ça, qui n'ont pas besoin de plus que ça, que de se faire complimenter et tout ça. Donc, moi, sur mon site, il y a encore les petits quiz là, que tu peux répondre, que tu peux faire pour découvrir
15: rappelle-moi ton
16: langage
15: site.
16: Amoureux. MélanieTrudel.ca.
13: Okay.
16: C'est tellement dur à
17: c'est pas compliqué.
16: À revenir.
17: Hein? Non, mais toi, t'as une bonne stratégie.
16: Ben oui. Non, mais
13: tout est dans le nom.
16: Ça vous permet d'aller découvrir quel est votre langage amoureux et celui de votre partenaire. Parce que, tu sais, si toi, t'aimes rendre des services, là, ça te fait vraiment plaisir de rendre des services, mais ta partenaire, elle aime ça que tu lui dises « je t'aime ». Puis tu lui dis jamais, mais ça se peut qu'elle se sente.
17: Ben oui, ça se peut, c'est sûr.
16: Exactement. C'est vraiment comme si l'un parlait chinois puis l'autre parlait français, puis qu'on n'arrive pas à trouver de consensus. Puis comme je le disais, un n'est pas nécessairement celui que vous aimez donner ou recevoir. Ça peut évoluer aussi selon votre partenaire. Donc ça, c'est au quotidien.
15: Et puis sur ton site, là, dans la section, là, les trois petites lignes en haut, là, vous avez carrément quel est votre langage de l'amour.
16: Oui,
15: c'est
16: ça. Tu peux
15: faire le petit quiz. Là.
16: Exactement. Vous répondez aux questions. Ça peut être un bel exercice à faire en couple aussi. Tu sais, ça peut être le fun. Une couple d'années que tu es avec ton chum, ta blonde, vous le savez même pas.
15: Vous allez apprendre à vous découvrir.
16: Ouais. Et voilà, ça peut être un bel exercice à faire aussi pour une première date.
13: Mettons qu'on fait le quiz, là, les deux, puis on se rend compte que moi, c'est incompatible, mon langage avec son langage. Qu'est-ce qu'on fait? Ça se peut-tu? Tu sais, moi, ça me fait chier donner des cadeaux, mais elle en veut. Qu'est-ce qu'on fait quand on est pris dans une situation comme
16: c'est
13: ça?
16: C'est sûr que l'idéal, c'est de tenter de trouver un consensus. On peut avoir un prédominant, là, un langage dominant, mais avec des sous. Fait que, tu sais, c'est pas nécessairement un seul langage. Il y a moyen de trouver un juste milieu, idéalement. Sinon, ben, si vous voyez que ça accroche tout le temps, vous n'arrivez pas à trouver de consensus.
13: Tinder.
16: Rendez-vous à l'évidence que, tu sais, si vous n'êtes pas heureux.
15: Mais
16: surtout,
15: moi, c'est ça, le tu sais, puis je comprends là, la complexité d'avoir des enfants, puis tout. Puis, tu sais, ça, c'est peut-être une chose à faire, Mel, si on peut donner un conseil, mettons, avant d'avoir des enfants, là, idéalement. Mais, sans rencontre, tes enfants ont 17 ans, c'est un peu plus tough, là. C'est sûr que c'est fait, là. Mais c'est le genre d'affaire, comme tu dis, que les gens devraient peut-être faire dès le départ.
16: Ça, le langage de l'amour, le style d'attachement, de connaître ton style d'attachement, est-ce que tu es anxieux, évitant ou
17: dépendant affectif?
16: Ben, ça peut être intéressant de savoir aussi. Oui. Tu en discutes dès le départ dans une relation ou encore tu fais du travail sur toi pour essayer de t'améliorer. Donc moi, je considère que ça, c'est des choses qu'on devrait apprendre un peu plus tôt là, dans la vie. Et aussi les schémas érotiques. Les schémas érotiques, ça, c'est
15: intriguant.
13: Ouais. Oui.
16: Ça, on en parle beaucoup moins. Et pourtant, les schémas érotiques, c'est un erotic blueprint qu'on appelle. Donc, c'est une façon de comprendre ce qui crée de l'excitation et le désir chez une personne. C'est un accélérateur de désir. OK?
17: Ouais.
16: Il y en a cinq. Il y a le sexuel, le sensuel, l'énergétique, le kinky et le métamorphe.
13: Le quoi?
17: Le métamorphe.
13: C'est quoi ça, le métamorphe?
17: Métamorphe! T'as jamais écouté comment ça s'appelait, dans Power Rangers?
13: Non, pas tant.
15: C'est quoi le métamorphe?
13: Métamorphe, on dirait le nom d'une espèce de poisson bizarre qui vit dans les fins fonds de l'océan.
15: Parce qu'il n'est pas sur ton site, le métamorphe. Ah, c'est le caméléon.
16: Oui, le caméléon, okay. Oui, exactement. Okay. Le métamorphe, le caméléon.
15: Celui qu'il est capable de s'adapter à n'importe quoi.
16: Selon le partenaire, okay. Selon l'évolution de la vie, là, lui, il peut changer parce qu'un schéma érotique peut changer là, au fil du temps.
15: Est-ce qu'il y a des schémas? Mais... Parce que là, mettons, t'es allé vite, mais je veux juste prendre le temps. Le caméléon, lui, est adaptable. Fait que s'il tombe avec une conjointe qui est plus sensuelle, il va vivre avec ça.
16: Il va être très heureux, très excité.
15: S'il est plus kink, il va être bien avec ça. Il n'y a pas de problème. Oui. Le kink. Ça, c'est des affaires spicy, là.
17: Ouais, oui, mon homme.
15: Mettons, on fait ça dans le parc.
16: C'est tout ce qui est sexualité hors norme.
15: Ouais, c'est ça.
16: C'est pas vanille, comme on dit, là. L'excitation vient vraiment de tout ce qui sort du cadre habituel, un sentiment de transgression psychologique, parfois. Ça peut être...
13: Transgression psychologique, transgression, ça sonne criminel, ça, là.
16: Psychologique.
15: Est-ce qu'on rentre... Est-ce que, ouais, c'est ça. Donc, okay. On rentre là-dedans le BDSM.
16: Aussi.
15: Mais aussi, mettons, le couple qui aime ça, faire ça dans des endroits bizarres. Ou,
16: exact. C'est,
15: tout ce qui est un peu...
16: Hors norme.
15: C'est ça, hein? OK.
16: Hors norme.
15: Bon, le schéma...
16: Puis BDSM, by the way, il y a des gens qui pratiquent le BDSM sans savoir. Hein. BDSM, c'est hein? Domination, soumission, ouais. C'est des jeux, tu sais. Une petite claque, c'est fesses avec...
15: Ah, mais là, on est dans le léger, là.
16: Léger BDSM. Mais quand même, ça fait
15: ouais,
16: partie d'une forme de domination ou de, tu sais, je te tiens un petit peu par la gorge ou par les cheveux, mettons, là.
13: Ben, oui, non, personne qui fait ça.
16: Ben, c'est une forme de BDSM. Fait que les gens jugent souvent... Non, mais on associe souvent le BDSM à du cuir, au fouet, puis...
15: Ben ça, c'est les versions extrêmes, là. Ouais, c'est ça.
16: C'est ça.
15: Ça, c'est le vivre pleinement. Bon, le schéma sexuel...
16: Ça, la majorité... Ben, beaucoup d'hommes sont schéma érotique.
15: C'est ça que j'allais te dire.
16: Sexuel. Donc ça, on va droit au but. Le désir est très rapide. Puis l'attirance physique joue un rôle quand même important.
15: Genre, madame passe en avant, elle enlève la serviette. Ping, OK.
16: On est prêt.
13: C'est simple
16: que
13: ça.
16: Pas besoin de préliminaire. Ça peut être maintenant, il y en a pas de problème.
15: Exact.
16: Tandis que le sensuel, dont la majorité des femmes tient finalement ce schéma-là, ben, c'est le contexte est vraiment essentiel.
15: Ouais, la chandelle.
16: L'ambiance. Oh. Voilà.
13: Faut que la vaisselle soit
18: belle, la vanille.
16: La musique, le toucher. Ou un souper avant. Pour cette personne-là, souvent, même les personnes qui sont, l'intellect, là, les sapiosexuels.
15: Ouais.
16: C'est beaucoup des sensuels aussi.
15: Ouais. Avec. Donc, la petite plume sur l'avant-bras, dans la
16: c'est
15: nuque.
16: C'est ça, oui, c'est ça. Tu sais, on veut instaurer un...
13: Un moment, créer un moment.
16: Un sentiment romantique. Oui, c'est ça, créer un moment, c'est ce qui va exciter. Puis souvent, les personnes sensuelles sont davantage excitées, ont plus de plaisir dans l'avant...
15: Le préliminaire.
16: Dans les préliminaires que durant l'acte en soi.
15: C'est-tu vrai, ça?
16: Oui.
13: Parce que, me semble, l'acte, c'est assez plaisant, là.
16: Oui, mais ça dépend pour qui.
15: C'est juste pour c'est toi, pas... ça. Hey, mon gros phallo centré.
16: C'est juste une femme sur cinq là, qui atteint l'orgasme à chaque relation sexuelle. Hein?
15: Fait franchement.
13: Que... Hey, une femme sur cinq.
16: C'est ça.
15: Ouais. À chaque.
16: À chaque.
15: Ouais. Elle te l'a pas dit, mais elle fait que la moitié du temps.
13: On dirait que j'en pense à mes vieilles histoires puis je me sens mal.
16: Hey, mais moi, ça me fait rire. Là, s'il y a des gars qui pensent qu'il n'y a aucune femme qui ont faké en leur compagnie. Là.
15: Alors, c'est sûr.
13: Y a-t-il une façon de le savoir, ça, coup pour coup, qu'elle fake?
15: Ben non, parce que c'est une bonne comédienne, tu le sauras pas.
13: Ah, puis il y en a beaucoup qui sont des bonnes comédiennes.
16: Pourrait toucher son chest. Si son cœur bat vite, okay. Ça pourrait donner un indice, mais encore là.
15: Mais encore là, quand même en exercice physique.
16: C'est ça
15: qui arrive. Si,
16: ça respire vite. Ça va quand même.
15: Moi, d'après moi, là, infailliblement, je pense pas que...
16: On est une très bonne comédienne.
15: Je pense qu'on a des bonnes, très bonnes.
13: Mettons qu'elle fake, puis tu lui demandes si elle le fait, puis elle te ment, c'est elle le problème?
15: Moi, je pense que oui.
13: Ben oui.
15: En passant, mesdames qui fakez, c'est vous le problème.
16: Ça aide pas personne.
13: Pas mes performances, puis tes performances.
15: Mais juste à me le dire que j'étais pas bon.
16: Moi, je pense qu'en dehors d'une relation d'un soir, ça donne rien.
15: Okay.
16: Relation d'un soir que t'as envie que ça finisse vite.
15: Ouais, tu donnes une petite sauce.
16: Hein, ça...
15: Bon. Ben, tu parlais de, dans le côté comédien, là. Tu beurres épais, là, tu sais.
13: Ah, tu beurres épais.
15: Ça va le crinquer, le monsieur, là.
16: Non, mais c'est parce qu'en couple, on a un problème, là. Tu sais, quand ça fait 3 ans que t'es avec la même personne...
15: Non, mais ça, c'est clair.
16: Ben, c'est arrivé...
15: Si tu fakes depuis 20 ans, c'est tough, là.
16: Ben, c'est ça. C'est pas lui le problème. Moi, quand j'entends... Il m'a jamais donné d'orgasme. Mais voyons, premièrement, es-tu capable de t'en donner toi-même, d'abord, parce que c'est pas à lui de t'en donner, il faut que tu apprennes à t'en donner toi-même.
15: Ouais.
16: Deuxièmement, c'est ça, as-tu toujours fait semblant? Quand ça fait 3 ans que tu es avec quelqu'un, lui pense qu'il l'a, il sait pas.
15: Il se dit, moi, je suis le king.
16: Mais oui.
15: À toutes les fois, il va.
16: T'es la totale responsable, ma belle.
15: Mais oui.
16: Voilà.
15: Et le dernier, l'énergétique, ça, c'est quoi, ça?
16: Ça, on parle ici d'orgasme énergétique. Ça, c'est les plus intenses. Là. C'est les plus rares, mais les plus intenses.
15: Ah, je viens de le laisser. Oh. Ça, c'est les fuckies, là.
13: J'aime ça sans conteste.
15: Tu es en train de me dire que toi, t'es de même?
16: Fucky?
13: Pour vrai?
16: Non, mais... Hey, mais non, mais c'est le fun. Les orgasmes énergétiques, on se rapproche du tantrisme.
15: Ouais, c'est ça, des fuckies.
16: C'est vraiment
13: comme les
15: j'ai écouté tes shows de fuckies le soir, là. Non, mais c'est correct. Moi, je respecte ça. C'est personnel, ces affaires-là.
16: Ben, c'est ça.
15: J'ai le droit de pas embarquer, puis vous avez le droit d'embarquer, là.
16: Absolument.
15: Pas de problème.
16: Tout le monde est libre de faire ce qu'il veut ici.
15: C'est ça.
16: Bon, puis... mais l'énergétique, c'est vraiment... on est plus dans, tu sais, le slow sex, le shallowing, tu sais, la
15: là, je vais te le lire, c'est toi qui as écrit ça, la tension sexuelle.
16: Oui,
13: Ça, attention.
16: Ça, ouais. Ça peut être vraiment excitant.
15: Mais si tu passes à l'acte, tu... Ah, c'est plate.
16: Okay. Ben, en fait, tu peux retenir.
13: Mais des fois, t'en as de l'attention, là, tu sais, ça arrive dans le flirt. Oui. Quand t'es en couple ou que t'es pas en couple.
15: Mais il y en a qui, c'est leur moment préféré, ça.
16: Ben oui.
13: Est-ce que ça veut-tu dire que j'ai déjà été avec des personnes qui avaient une tension envers moi, qui ont eu un orgasme énergétique sans que je le sache?
16: Ben, tu sais pas.
15: Ouais, tu sauras pas ça. C'est un secret de l'univers.
13: Je me suis fait violer, dans le fond.
16: Souvent, ça prend quand même un contact, là. Ouais, ça prend quand même un...
15: Ouais.
16: En tout cas. Ouais. Mais c'est ça. Donc, l'orgasme énergétique, sérieusement, c'est vraiment intense parce que c'est pas tant l'orgasme en soi, c'est toute la relation. C'est avant l'éjaculation ou la... J'ai-tu tes mots trop crus pour l'heure du dîner?
15: Ben, non. Il y a 2 ans moins 4. Okay. Là, c'est ça.
16: Bon. Donc, c'est ça. Fait que l'énergétique, c'est vraiment... tu sais, ça se rapproche beaucoup du tantrisme, là, c'est, mais c'est vraiment intense.
15: C'est au second niveau un peu, là.
16: Oui, vraiment.
15: Ouais, c'est
16: je pense que c'est toutes les personnes qui ont essayé ce qu'ils voulaient...
15: C'est plus dans la tête aussi. Là, voilà. C'est...
16: Okay. Ouais,
13: est-ce qu'il faut avoir absolument les deux le même schéma érotique, ben, surtout quand tu parles d'énergétique pour que ça fonctionne? Parce que moi, si ma blonde arrive, elle me dit, on va avoir un orgasme énergétique, je vais partir à rire, là. C'est impossible que j'embarque là-dedans.
16: Non, mais c'est pour ça que c'est important d'en parler.
13: Ouais.
16: Parce que si toi, ton accélérateur de désir, c'est vraiment kinky, là.
13: Ouais.
16: Tu sais, t'es pas capable d'avoir d'excitation.
15: Tu seras pas sensuel.
16: Ben, c'est ça, tu seras pas sensuel, mais il y a moyen de trouver un juste milieu, ouais. Là.
15: Il y a moyen de s'entendre.
16: L'attacher doucement, non.
15: L'attacher, mais après ça, il passe une petite plume dans le nez.
16: Non, mais sérieusement, je trouve que c'est vraiment important d'en parler, surtout en début de relation, pour pas justement arriver au lit puis qu'il y ait comme un
15: décalage. Ben, je vais aller plus loin, pour pas mettre d'effort pour rien. Tu sais, mettre d'effort dans le vide en comprenant pas que ça marchera pas, parce que si toi, t'es pas prêt à faire d'effort, ben, ça donne rien.
16: Exact.
15: Mais... Tu gaspilles de l'énergie.
16: Puis, tu vois, il y a quelqu'un ici, tu l'embrasses pendant qu'elle a l'orgasme. Tu sais, pendant ce temps. Tu essaies de. Dans le fond, essayer de trouver un consensus, pas des compromis, OK? Parce que de faire que des compromis en couple, là, y en a, ça fait toujours des insatisfaits.
15: Trouver la balance.
16: Exactement, l'équilibre. Et ben c'est ça. Donc, mon but, c'était aujourd'hui de vous parler des langages de l'amour, de l'importance de connaître son langage et celui de notre partenaire et de pouvoir ainsi peut-être éclaircir certaines choses. Oui.
15: Merci. Ben non, mais je te laissais finir ta phrase. Merci beaucoup, Mel. Puis de toute façon, si vous voulez, il y a comme... T'as très bien résumé ça sur ton site melanietrudel.ca, là, dans la section, justement, langage... quel est votre langage de l'amour? Puis
16: c'est
15: bien
16: base,
15: expliqué,
16: là.
15: Puis tout est écrit. Là,
16: très clairement. Puis il y a aussi le test, là, le questionnaire Adam de la semaine passée. Là, les hommes qui veulent vérifier
15: sur les hormones.
16: Si c'est pas loin de l'andropause, là, ben, allez le faire, ça vaudrait la peine.
15: C'est aussi disponible sur ton site.
16: Et
15: merci,
16: voilà.
15: Mel.
16: Merci.
15: Bonne fin de semaine.
16: Bye.
15: 13h45, on revient, nous.
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15: Ah, de quoi?
19: Petite pause. On revient dans pas long.
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15: Oui, on va se gâter parce que c'est la fin de semaine puis parce que l'été s'en vient. Là, on a eu un peu de chaleur cette semaine. Là, ça va être plus frais, mais c'est pas grave. On est capable de s'amuser quand même. 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
1: Bon, là, je vais partir ce thème-là, mais vous aurez compris, c'était pour la forme, là.
22: Mesdames, messieurs, s'il vous plaît.
19: Et patati.
1: Max.
19: Patati.
1: Et Max.
19: Patati.
1: Max. Hey! Oui, c'est Max, c'est aujourd'hui qui se transforme en patatou.
23: Salut, je suis tellement content d'être ici avec vous autres aujourd'hui, là.
1: C'est ton imitation de pâte,
23: ça? Ben non. Ben, peut-être, c'est pas bonne imitation, hein?
1: Tabarouette.
23: Vous allez leur pratiquer, puis c'est rien.
1: On va faire le saut, hein? Vas-y. Hey. Tabarouette, tu chantes-tu de même?
23: Ben, non, mais c'est pas grave. Ma mère est tellement fière de moi. La chaque fois qu'elle m'entend comme ça, elle me dit, waouh!
1: Hey, arrête de parler. Okay, j'ai l'impression que tu me craches dans les oreilles. Okay. C'est dégueulasse.
23: Ça part.
24: Oh, oh! Fin de la session parlementaire aujourd'hui.
1: Oui!
24: Ça en est passé des affaires.
1: Hey, puis Colin qui a été heureux de s'en aller en vacances.
24: Ah, tout le monde était heureux. Et comme la tradition le veut, à chaque fin de session, l'APM ou le PM, alors ouais. C'est le goût de ses cri-cri, fait des vœux d'été.
1: Mmh. Elle nous a souhaité des roteux?
24: Ben non, mais elle nous a souhaité d'autres choses qui s'est pas piqué des verres. Les vœux d'été, finalement, c'est... Comment je vous expliquerais ça? C'est comme si elle avait engagé un étudiant qui n'a pas fini son cours à l'école de l'humour pour y écrire des gags.
1: Ah, fait des jokes.
24: Ouais.
1: On s'amuse.
24: Elle en fait à ses propres députés et aux chefs et aux députés des
1: c'est
24: autres.
1: Comme un show d'humour. OK, je comprends.
24: Voilà.
1: On va avoir du fun.
24: Alors, on débute, mesdames, messieurs. Christine Fréchette-Matt.
25: Merci de tout cœur aussi à mes députés d'être toujours là, à mes côtés. Les dernières semaines n'ont pas été de tout repos. Vous y faisiez référence. On a vécu vraiment beaucoup d'émotions. Surtout quand on a essayé de chanter « Tout l'heure du monde ». Ça, vraiment... Ça, c'était le summum. Vraiment.
1: C'est vraiment une affaire d'initié, ça, pareil. Hein?
24: Pourquoi tu ris pas?
1: Parce que c'est pas drôle. Ça.
24: Ouais, non, mais ils rient, eux autres.
1: Ben oui, mais eux autres, c'est ça que je te dis. C'est comme un... C'est comme des insides.
24: C'est juste ça.
1: Mais tu sais, si nous autres, on trouve pas ça drôle, gang. Nous autres, on vous voit aller là, avec ce qui s'est passé hier, avec ce qui s'est passé dans votre dernier mandat. C'est pas si on a le goût de rire. Là.
24: C'est là que je voulais en venir. Et pogné dans probablement le plus gros scandale de la dernière année, politique, avec les Brownies, et depuis qu'il est arrivé en poste, puis au lieu d'être caché... comme Fitz qu'il devrait faire, se faire livrer du Uber Eats, se faire livrer son épicerie, et là, puis à se roast et à roast les autres chefs de parti. Hey, il y a de quoi qui marche pas, là.
1: Hey, on a du fun. Là, hey, c'est vraiment un bon moment de faire ça.
24: Ah, je le sais, tout est dans tout. Et comme ils ont chanté l'heure du
1: hey,
24: temps...
1: Là, c'est moi, c'est mon tour. Time to shine, comme il disait, là. Fait que là, c'est à moi, là. Moi, j'ai le droit parce que les autres l'ont fait, OK? J'ai le droit, moi aussi, de faire mes blagues.
24: On hey, sacrifice. On sentait qu'elle était tellement contente que les gens l'applaudissent.
1: Moi, je le vois beaucoup qu'elle... c'est quelqu'un qui aime beaucoup ça, là. Aime ça en tabarouette être assise à montagne.
24: Je pense que oui, puis comme les députés ont faussé à l'hommage de François Legault, ben, elle a une dette envers eux.
25: Je vais vous dire une chose, j'ai vraiment une dette. Une dette envers vous. Mais je sais pas à combien est ce chiffre. Désolée.
1: Elle rit d'elle-même. C'est tellement beau.
24: Elle rit de son incompétence, tu
1: veux dire? Oui, c'est ça.
24: C'était le B.A.B.A. Elle était censée connaître ça.
1: On m'a dit qu'il fallait être vraiment compétente pour être PM. Ben, c'est pas vrai.
24: Hey, puis l'applaudissement, là. Oh! Ils sont déchaînés, même, dans le salon.
1: Puis là, les autres, là. Mettons, t'es péquiste. T'embarques pas là-dedans, là.
24: Non, mais c'est pas grave. Fréchette va avoir des mots pour eux un peu plus tard.
1: OK. Avant mais ça. Les autres sont là, puis ils écoutent ça, puis ils se disent, bon, ça achève-tu, là, tu sais, c'est...
24: Ben, je pense qu'ils applaudissent, mais de façon froide.
1: Ouais, ouais.
24: C'est plus la CAQ, là, qui est déchaînée.
1: Hey, moi, j'entendrais pas en rire, là. Ah, eux autres, ils ont du fun, là.
24: Ils ont du fun.
1: Ah, ah, Christine, ah, notre sauveuse.
23: C'est un échec lamentable, mais nous allons tous rire ensemble pour une dernière fois. L'important cet été, c'est de prendre ça chill.
25: Chers collègues, prenez le temps de vous reposer cet été parce que beaucoup de travail nous attend. Alors, mettez vos téléphones de côté. Gardez pas trop vos courriels, surtout s'il vient du ministre des Finances.
1: T'as entendu Mme Kiri? C'est la première fois qu'on l'entend 8 ans. Mais ça fait 8 ans qu'elle est là. Il aurait fallu attendre tout ce temps avec un bon gag pour enfin entendre la plante verte qui n'a pas parlé de l'année.
24: C'est pas un bon gag, ça. Là.
1: Ben non, c'est pas un bon gag. Ben en fait, à date, là, on remplit pas la salle Albert Rousseau avec ça. Là.
24: Pas de temps, tu sais, puis je comprends qu'il faut faire preuve d'autodérision dans la vie, mais ce qu'elle dit, c'est tout ce que le ministre des Finances dit, elle fait allusion, tu sais, au scandale des courriels.
1: Ben là, oui, non, elle fait allusion au courriel qu'elle a reçu de son propre ministre des Finances, là, qui a dit « Hey, t'es en train de flober le cash du monde. »
24: Exact. Je comprends l'humour, mais le sous-message là-dedans, c'est...
1: Ben moi, je trouve que des fois, si un humoriste fait une joke là-dessus, c'est drôle.
24: Ouais.
1: Toi, ben, on dirait que j'ai envie de te dire de... Passer un tour.
24: C'est parce que t'es pas une vedette.
1: T'es non, pas mais c'est dans surtout que c'est toi. C'est mon argent que tu brûles.
24: On en a rien
1: ça,
24: à foutre.
1: Ça, moi, je le prends vraiment comme à me rire en pleine face.
24: C'est exactement ça. C'est la meilleure description de la situation.
1: Puis les autres trouvent tout ça drôle. Tout le monde est plié en deux, ça applaudit, les larmes aux yeux. Oh my God! Il est pas ri de même depuis Ding et Dong, le film.
24: C'était beau, ça.
1: C'était un très bon film.
24: Le pire là-dedans, c'est que ça nous donne l'impression que finalement, c'était nous autres, le con, invité au dîner.
1: Oui, c'est ça. C'est ça. C'est comme, hey, gang, on a tout flobé votre argent, mais on rigole, là.
24: Ben non, je sais pas. Après l'autodérision.
1: Pas tant le goût de rigoler.
24: Harry est quand même des autres partis.
25: Je souhaite aussi de belles vacances aux députés du Parti libéral. Celles qui ont des menstruations, tout comme ceux qui n'en ont pas.
1: C'est long, là. Tantôt, je l'ai vu du coin de l'œil, là. Hey, tu sais, Bonardel était à sa côté. Fait que là, il sait qu'il y a la caméra d'en face. Hey, lui, il a trouvé ça drôle. Hey, il se tapait ses cuisses.
24: Ah oui, oui.
1: Quelle pièce de théâtre. Moi, j'ai un théâtre d'été chez nous, là. Puis je te garantis que chaque année, là, la représentation est vraiment meilleure.
24: Hey, je t'en doute même pas, man.
1: Ah, j'y vais à chaque année. Là. C'est vraiment plus drôle que ça, là.
24: Ben,
1: je veux dire... Si vous voulez rire, gang, pour vrai, écoutez pas ça, allez vous acheter un billet pour un théâtre d'été.
24: Mais pourquoi ils font ça? Moi, c'est ça qui est en arrière de ça. Pourquoi
1: ils font ça pour avoir l'air humain, pour se décompresser, pour... Parce que là, on a bien le droit de rire un peu.
24: Le Québec tombe en ruine. On va rire.
1: Ben...
24: Pour apporter un peu de douceur, si parce je veux que rire, je vais aller
1: c'est la tradition, Max, c'est la tradition. On fait des blagues.
24: Ben oui, mais tradition, si... excuse-moi, il y a des pères qui battaient leurs enfants. De père en fils, une tradition. À un moment donné, on s'est rendu compte que la tradition, c'était comme plus l'idéal.
1: Moi, j'aurais passé un tour. Mettons, avec l'année que la CAQ, puis surtout la semaine et les mois qui viennent d'avoir, j'aurais dit, hey, savez-vous quoi, les jokes? Je pense qu'on cette année, on va juste dire bonnes vacances.
24: Le seul parti qu'elle n'a pas roasté, QS.
25: Ah. Un bel été aussi à la chef du deuxième groupe d'opposition. Grâce à nous deux, on a maintenant la parité entre les chefs de parti à l'Assemblée nationale.
1: Moi, j'aurais passé un tour. Mettons, avec l'année que la CAQ, puis surtout la semaine et les mois qui viennent d'avoir, j'aurais dit, hey, savez-vous quoi, les jokes? Je pense qu'on cette année, on va juste dire bonnes vacances.
24: Le seul parti qu'elle n'a pas roasté, QS.
25: Ah. Un bel été aussi à la chef du deuxième groupe d'opposition. Grâce à nous deux, on a maintenant la parité entre les chefs de parti à l'Assemblée nationale.

0: même?
1: OK, fait que ça, c'est pas une joke. C'était plus comme un...
0: C'était un aveu de fait.
1: OK. OK.
0: C'était...
1: J'ai la misère à suivre, là, parce que sont toutes pas drôles. Fait que là, je sais plus si c'est une joke ou pas, tu sais, juste... Parce que moi, je cherchais la joke.
0: C'est ça, j'ai compris.
2: Okay. Ah ouais. Hey, dis-toi, moi, deux femmes.
1: Ouais, merveilleux.
2: Wow.
1: Bravo. Et tout le monde applaudit, comme des robots. OK, ben écoute, en terminant.
0: Le pire gag.
1: OK.
0: On revient à celui qu'elle a fait au PQ.
3: Alors, je souhaite aussi un bel été au chef de la troisième opposition. Les choses ont vraiment tellement changé depuis 4 ans. Vous avez commencé votre carrière de député de l'autre côté de la porte. On a aboli un serment pour vous faire entrer. Puis vous êtes devenu aussi vite qu'un TGV le doyen des chefs de parti dans cette assemblée. Chapeau. Mais je vous dirais attention, là. Attention de ne pas faire dérailler votre train référendaire.
1: Incroyable.
2: Wow, es-tu allé là pour vrai?
1: Hey, quel mauvais spectacle. Hein? Mais, gang, vous n'êtes pas obligé d'assister au spectacle, mais soyez sûr d'une chose, c'est vous autres qui payez.
0: Oui, ça, c'est vrai.
1: C'est vous autres qui en facture. Vous avez acheté un billet, vous ne le savez même pas.
0: Au premier pas l'écouter. Hey, j'ai une grande nouvelle.
1: Oui.
0: Changement de sujet, parce qu'on a fait le tour, je pense.
1: Oui.
0: Il y a une crise du logement qui frappe. Le 1er juillet s'en vient. Puis, dans mon livre à moi, on parle pas assez du problème de logement des personnes queer.
1: Je viens de me souvenir. Là. Tantôt, je te disais, je me souvenais pas. Là, je viens de revoir l'image du vidéo là, que tu m'as envoyé.
0: Il y a une nouvelle coop à Québec, en Basseville, dans Saint-Sauveur et dans Saint-Roch. C'est une coop qui veut mettre de l'avant le droit de l'accès au logement des personnes queer, trans, homosexuelles et toute la patente. Parce que, selon cette nouvelle coop-là, qui s'appelle la coop Lavande, ces gens-là, de ces communautés-là, ben, vivent des répercussions de leur sexualité et de leur identité de genre.
1: Hein?
0: Et ça, il faut que ça arrête parce que les logements abordables à prix raisonnable pour les personnes de la communauté queer, là, il faut que ça arrive.
4: Une coop d'habitation faite par et pour les personnes de la communauté queer de la Ville de Québec, précisément, on vise que ça soit dans le quartier Saint-Sauveur, d'où notre belle collaboration avec le comité des soins citoyens de Saint-Sauveur. Mais en fait, c'est surtout parce que notre communauté, la communauté queer, elle est vraiment vulnérable face à la crise du coût de la vie en général, mais surtout la crise du logement. Donc, on a des témoignages d'un couple qui sont constamment refusés des logements pour des raisons très floues, mais on sait de quoi on parle. On a des personnes trans qui ont même là à payer le loyer parce que depuis qu'ils ont fait leur coming out, leur employeur les a mis à la porte. Ce qu'il nous faut, c'est des vrais logements sociaux abordables, accueillants, adapté à la vie des gens qui ont
1: vécu. Yeah! Ouais, c'est bon, je vais m'en réveiller. je sais pas de quoi elle parle. Attends, il y a des gens... Là, attends, elle veut une accessibilité au logement...
0: Abordable.
1: Queer.
0: Ouais, pour les personnes queer, pour qu'il y ait une communauté queer, pas cher.
1: OK. Bon. En tout respect, là, mettons, j'ai eu le visuel. Les gens ont fait de la radio, n'ont pas le visuel.
0: Ouais.
1: Ça se pourrait-tu que quelqu'un qui se pointe chez vous puis qui a pas l'air d'être tout sur le poste, mettons.
0: Mm-hmm.
1: Tu sais, mettons des mèches mauves, du maquillage bizarre dans la face qui coule un peu ses joues, puis des... Non, j'ai même vu une comme, je sais pas, là, tu sais, puis que ça s'habille avec du linge déchiré, tout croche, tu sais, puis que... Pis là, tu dis, êtes-vous correct, madame? Je suis queer!
5: Ouais.
1: Tu veux pas me louer ton logement? Ça se peut que le mot queer n'ait pas rapport dans l'histoire.
0: Ça se peut aussi.
1: Ça se peut juste que. Ouais, il y a quelqu'un qui est venu le visiter un matin, il a l'air de prendre des douches. Je pense que je vais prendre lui.
0: Il est comme une blonde, il est comptable.
1: Ben, ça a l'air. Tu sais, il a l'air de quelqu'un qui va payer son loyer. Toi, je suis comme moins sûr.
0: La personne qui parlait de la coop Lavande s'appelle Echo.
1: Bon, ça, c'est, écoute, c'est un fait.
0: On peut pas le nier, là.
1: Ouais.
0: Ça, c'est un fait.
1: Ouais.
0: Et ce qu'elle dénonce, surtout, c'est que, selon elle, et selon les témoignages qu'elle a reçus, tu sais, nous autres, on peut pas vérifier ça.
1: C'est non, ça reste tout vérifiable. Des oui-dire.
0: Elle dit que les gens de la communauté queer, quand ils annoncent qu'ils sont queer à leur propriétaire, à un moment donné, ils se lèvent le matin,
1: je vais aller me teindre les cheveux mauves.
0: Ouais. Devine queer. Ils annoncent ça à leur propriétaire, ça crée la porte.
1: Ah. Ben là, ceux, ils ont pas le droit.
0: Ben. La vraie question, c'est pas s'ils n'ont pas le droit ou non. C'est que ça n'existe pas.
1: Mais non.
0: Est-ce que ça existe des histoires de la même?
1: Hey, puis

0: pourquoi tu dis ça à ton propriétaire? Tu sais, je vais redire la même chose que la fille qui disait, ben là, moi, si je vais aux États-Unis, là, puis que je dis que je suis queer, ils vont peut-être m'arrêter. De un, je remets fortement en doute cette affirmation-là. De deux, pourquoi tu dis ça au monde?
1: Ça change rien.
0: Pourquoi tu dis ça à ton proprio? Hey, Jacques!
2: Ouais?
0: Je vais venir payer mon loyer, là.
2: OK.
0: Hey, je vais juste te dire, je suis queer. Pourquoi tu me dis ça? Pourquoi tu me dis ça?
3: Parce qu'ils veulent le dire.
0: Ben, OK, ben d'abord, vous avez besoin d'attention.
3: Ils ont besoin
0: puis
3: de
0: si
3: dire.
0: Vous avez besoin d'attention puis que vous êtes fatigué avec ça, ça se peut que les gens s'éloignent. Ça se peut que le monde se dit, tu tanné avec ça? Parce que Chris, il me dit ça à tous les jours. Je suis queer, hein? T'as-tu... Oublie pas, je suis queer! Mais bravo! Toi, t'annonces-tu ta sexualité ou ton genre?
3: C'est pas le temps, moi.
0: Bonjour! Homme hétérosexuel!
3: Ah oui, rentrons, j'en coutu tous les jours.
0: Six genres!
3: Blanc normatif! Je suis comme un ours, mais moins pire.
0: Pourquoi tu parles de ça? C'est-tu tannant? Vis ta vie, sois ce que tu veux, puis sac-nous patience avec ça.
3: Parce qu'ils sont tellement dans une posture de victimisation.
0: Mais le problème, c'est que là, j'ai l'air d'un gars haineux. Je m'en sac de ce que vous êtes. Je vous aime tout comme vous êtes. Mais t'es pas obligé de m'en parler, puis de faire un point, puis de toujours faire une espèce de demande, de société, de comme « je suis queer ». Who cares?
3: Ouais, mais quand t'es marginalisé comme ça, ta propre victimisation finit par t'apporter
0: mais ça,
3: des privilèges.
0: Ça finit par, ouais, mais ça finit c'est aussi ça par être ta personnalité.
3: Oui.
0: D'être quelqu'un qui est toujours en position de victime, de « je dois m'affirmer, les gens m'écoutent pas ». Non, on t'écoute, mais on s'entorche. Tu comprends? C'est, ça me dérange pas. Fait que arrête de m'en parler.
3: Ouais.
0: Annonce pas ça au monde. Quand tu vas au dépanneur, dis pas ça au commis. Il s'en sacre. On s'en sacre. Tu vas voir, ta vie va s'améliorer. Puis garde-les, tes cheveux bleus, c'est pas grave, là.
3: Puis anyway, t'as pas besoin de le dire. On le voit.
0: Ben c'est ça, on s'en rend compte, là. C'est pas grave. Vis ta vie. Reste en vie. Hey, merci, Max.
3: Ah, de rien.
0: Fouf! Mais soyez heureux. Pour vrai, je suis sincère.
3: Ben moi, il n'y a pas question de...
0: Tu sais, la écho, là, je ne souhaite pas de malheur à écho, mais c'est pas pertinent.
3: À qui?
0: Écho.
3: OK.
0: Écho.
3: Écho.
0: Écho.
3: Écho.
0: C'est pas pertinent. Sois heureuse.
1: Heureuse. Heureuse.
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29: Le député libéral Monsif Déragy réclame la remise en ligne d'une vidéo retirée du site de l'Assemblée nationale. La séquence montrait un point de presse de décembre 2025 où il exhibait un tableau confidentiel révélant les besoins d'électricité de plusieurs projets industriels liés à la filière batterie. Selon lui, le gouvernement est responsable du retrait et la première ministre devrait intervenir pour corriger cette situation. La controverse survient alors que la filière batterie fait l'objet de vives critiques après la révélation de pertes publiques d'environ 800 millions de dollars. L'affaire a aussi déclenché une enquête de l'UPAC sur l'origine du document confidentiel utilisé par le député. Le président général du syndicat de la fonction publique et parapublique du Québec, Christian Daigle, a été relevé temporairement de ses fonctions à la suite d'allégations concernant sa conduite. La décision a été prise par l'instance dirigeante du syndicat dans l'attente d'un examen de la situation. M. Daigle conteste la mesure et affirme qu'elle repose sur des accusations qu'il juge non fondées. Le syndicat indique vouloir protéger l'intégrité de son processus interne et assurer une gestion impartiale du dossier pendant l'enquête. Cette suspension survient dans un contexte sensible pour l'organisation qui représente des milliers de travailleuses et travailleurs de la fonction publique québécoise.
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3: Ouais, ben Patricia est absente, puis je sais pertinemment que ça l'a déçu, ça l'a fâché qu'on ait booké notre invité à qui on va parler dans les prochaines secondes aujourd'hui, parce que je pense qu'elle aurait bien aimé ça jaser avec. En fait, je connais pas grand monde dans les médias et ailleurs qui ont pas de fun à jaser avec notre prochaine invité. Moi, en tout cas, ça fait une couple de fois qu'on se parle, puis j'ai mis ça dans ma liste annuelle. Tu sais, à chaque année, il y a des invités qu'on se dit, ah, lui ou elle, faudrait les réinviter. Donc, elle est là, elle est au bout du fil. Oui, nul autre que Marthe Laverdière qui est avec nous. Bonjour, Marthe, comment ça va? Oh, attends, je vais peser sur le piton. Bonjour, Marthe, comment ça va? J'en ai prise deux.
4: Très bien, toi?
3: Ben, c'est-tu déjà arrivé une journée que t'allais pas bien?
4: Quand j'ai eu ma ménopause, j'ai eu un bout, oui. Ah, ça bédonne.
3: Ah oui?
4: Mais ça date, hein?
3: Non, je comprends. Puis il y a des événements de la vie, là, tu sais, des fois la maladie, etc. Là, mais, oui. mais est-ce que tu te forces-tu des fois pour dégager l'image de Marthe de bonne humeur, ou c'est vraiment une espèce de trait de caractère?
4: C'est un trait de caractère. Tu sais, moi, je suis une personne que quand je me fâche, je tombe dans les bleus.
3: Hein?
4: Ah oui, oui. Réellement, là, c'est pas beau. Puis j'ai appris très vite à contrôler ça. Je pense que la dernière fois que je me suis vraiment fâchée, là, je pense que c'était en 87.
3: T'as l'année, hein?
4: Mais, tu sais, je m'en rappelle encore, fait que faut que je fasse bonne attention.
3: Ben, en tout cas, quelqu'un qui aime rire, qui fait des shows pour rire, ça allait de soi. Ben, quoi que, là, évidemment, t'as tout le temps le monde qui dit, ben voyons, là, elle est partout, elle fait tout. Ben oui, mais c'est ça, elle est partout, puis elle fait tout. Deuxième show d'humour qui s'en vient. Hey, t'as gagné des oliviers.
4: Ben oui, hey, ça, là, mon gars... Avoir eu un dentier dans la bouche, je le perds de là.
3: Non, mais tu sais qu'il y a des gens qui travaillent toute leur vie puis qui vont à l'école de l'humour puis qui n'auront jamais ça, un olivier.
4: Je sais pas. Moi, j'ai eu le meilleur vendeur. Mais écoute, mon premier meilleur vendeur, quelqu'un m'aurait dit ça, là, avec quelques années, j'aurais dit, t'es fou, pas de faire soigner. Mais c'est arrivé.
3: Ouais, mais en même temps, Marthe, là, fait, faut pas, on jouera pas au con, là. T'as écrit des livres. Tu me disais la même affaire il y a 2-3 ans. Là. Hey, si quelqu'un m'avait dit un jour, tu vas écrire des romans, là, j'aurais dit, ben voyons donc, t'es capoté. Puis, ben, tu l'as fait.
4: Ben oui, mais tu sais, en tout cas, moi, c'est un peu une vie de fou. Tu sais, tu vas dire que je m'arrête pas souvent pour y penser, mais quand je m'arrête, là, ouais. Genre, je dors pas à nuit, je trouve que franchement, c'est... Tu sais, puis moi, j'ai pas couru après rien, ça m'est arrivé de même.
3: Le show d'humour, hein? Là, c'est quoi? C'est un producteur que t'as appelé ou quoi? C'est quoi le...
4: Ben, tu sais, à un moment donné, moi, je voulais ramasser plus d'argent parce que, tu sais, j'ai un rêve. Hein, c'est ma maison de répit.
3: Oui.
4: Puis là, à un moment donné, écoute bien, Lorraine, qui s'occupe de moi, ma gérante, a dit, je vais essayer de proposer ça à un producteur. J'y ai pas dit, mais je me disais, écoute, ma fille, il faut que t'aies pas grand-chose à faire après-midi pour ça. Mais ben, en tout cas, elle l'a fait. Puis, il l'a pris.
3: Ben, non seulement il l'a pris, mais d'après moi, ça a bien été. Là, 180 000 billets. Puis là, on nous annonce que tu pars pour un autre.
4: Oui. Ben, j'ai attendu quand même 8 mois entre. Là.
3: Ben.
4: Tu sais, il fallait que j'active l'autre.
3: Ouais. Écrire un show pour Marthe, comment ça marche? Tu te prends des notes ou tu écris vraiment un texte que tu vas apprendre par cœur?
4: Ben, c'est pas long. Ben, moi, je raconte des anecdotes.
3: Ben oui.
4: C'est sûr que, tu sais, comme tout bon conteur, on les grossit un peu d'un coin.
3: Ouais, non, on fait jamais ça.
4: Mais c'est pas long à écrire du fait que je l'ai vécu. Fait que je change les noms. Au premier show, il y avait quelques noms que j'avais pas changés. Puis Mario Jean, il m'a dit, la prochaine fois, change les noms. Tu sais, ça fait plus professionnel.
3: C'est vrai? Mmh. Pourquoi? Y a-tu des gens qui ont été écorchés? T'as-tu ça?
4: Pas tout. Non. J'ai resté surpris parce que celui, j'avais pas changé le nom. Je trouvais que ça, il faisait trop belle, donc il y avait, qu'est-ce que tu veux, ça de même. Puis, il est venu me voir en show. Il s'est reconnu. Puis là, j'ai dit, il dit, vous parlez de moi. J'ai dit, ben, un peu. Oui, oh, ça me fait plaisir. Et tout le monde ne me reconnaîtra pas. Mais écoute, tout le monde devait la reconnaître, ça se peut pas. Ouais.
3: Marthe, moi, de en tout cas, là, je t'ai connu au moment où tu as commencé à faire des capsules. Tu sais, t'étais sur la ferme Lima, puis là, tu nous expliquais dans toute ta couleur là, comment tosser pissenlit, puis comment faire pour faire fleurir ci, puis ça. Puis on a tout accroché parce que t'es une vraie. Tu sais, t'es une personne qui dit ce qu'il pense. Des fois, ça passe carré, mais on le sait que ça vient du fond. Puis t'es vraiment aimable. Non, mais c'est vrai, t'es vraiment quelqu'un de... On peut pas t'haïr. Je connais personne qui a dit « Maudite Marthe Laverdière, elle n'a pas de bon sens. » Je saurais pas quoi dire à cette personne-là. Je dirais « Écoute, t'aimes pas la vie. » Je sais pas quoi te dire. Mais ça a commencé comme ça. Puis là, aujourd'hui, je te vois, là, deuxième One Woman Show, les livres, la fondation... Fais-tu encore de l'horticulture de temps en temps?
4: Ben oui, moi, avec la COVID, on est devenu maraîcher. Tu sais, on a le bout où est-ce qu'on ouvre, on n'ouvre pas, on ouvre, on n'ouvre
3: ouais,
4: pas,
3: ouais,
4: on
3: ouvre
4: à moitié. Fait que moi, j'avais pas de relève. Puis là, le problème que je vivais quelques années avant la COVID, c'est qu'il y avait beaucoup de monde qui venait à la salle pour voir la madame. Mais moi, j'étais pas souvent là le jour parce que je faisais du terrassement.
3: Okay.
4: Et là, il y avait du monde de Montréal, de Moncton, de partout qui venait voir la madame. Mais là, il était en sac parce que la madame n'était pas là. Mais tu sais, il avait pas appelé avant.
3: Hein? Ouais.
4: Fait que, puis quand j'étais là, ben écoute, je pouvais pas passer mon temps à jaser puis prendre des photos avec le monde.
3: Tu travailles.
4: J'étais sur mon lieu de travail.
3: Ben oui.
4: Ça a rendu un petit peu difficile. Fait que la COVID arrive. Fait que ça nous a permis de faire un switch. Là, on est devenu maraîcher. Je suis pas ouvert au passant, moi. Je vais réellement à des restaurants que je connais. Fait que, tu sais, c'est comme, ça, je garde la terre, mais en même temps, j'ai pu être tout le temps là.
3: Mais t'as encore le temps, là, vraiment, tu sais, d'aller là, le matin, puis faire ton désherbage, puis ben là, tu fais plus de désherbage. Mais maraîcher, c'est quoi vous faites? C'est quoi la production?
4: De la tomate, du cocon, on fait de la salade, des affaires de même en chaîne.
3: Puis t'as encore le temps, parce que je veux juste comprendre que pour le monde, tu sais, il y a du monde qui veut juste faire un one-man show, c'est une job à temps plein, là.
4: Oui, mais on peut répéter notre texte à quatre pattes à sarcler.
3: Ben oui. Ben non, t'as raison.
4: Pourquoi pas?
3: Ben, hein? Non, t'as raison. C'est vrai, quand je tonds le gazon, souvent, je pense à d'autres choses. Tu sais, t'es...
4: Ben oui.
3: T'es
4: pas dans... Tu tonds le gazon, tu penses à autre chose. Tu fais ton lavage, tu penses à autre chose. Tu sais, il y a bien des places qu'une femme de mon âge peut penser à autre chose.
3: Hey, il y a une affaire que j'ai appris sur toi. Je savais pas que t'avais été massothérapeute. T'as-tu aimé ça, faire ça?
4: Ah, j'adorais ça.
3: C'est vrai,
4: j'adorais ça parce que, tu sais, moi, je faisais de temps en temps, j'en fais encore du massage thérapeutique. Puis, t'as réellement l'impression d'aider le monde, de faire du bien au monde. Moi, je suis une personne qui aime faire du bien au monde. J'aime les faire rire, j'aime le faire du bien.
3: C'est quoi le show à TVA, hein? J'ai-tu rêvé ça, là? Tu t'en vas, tu là? Hey, sérieusement, c'est une vraie joke. T'arrêtes pas, pendant... Dors-tu, toi, des fois?
4: Ben, moi, j'ai 3-4 heures par nuit, mais j'en ai assez. J'ai toujours été de même.
3: Hey! C'est mon cas, puis je me fais tout le temps dire que je vais finir Alzheimer brûlé par les deux bouts, puis que ça n'a pas de bon sens. Moi, 4-5 heures, c'est assez, là.
4: Ben oui, tu sais, à un moment donné, c'est bien beau à regarder les vis qui sont sortis du proc au plafond, mais quand tu dors plus, lève-toi, puis fais autre chose.
3: C'est quoi le show à TVA?
4: Ben écoute, j'ai mon show planté avec Marc, c'est la troisième année, puis en plus, ils ont tourné un documentaire sur ma vie.
3: Oui, c'est ça, que c'est plus ça, le show, oui, on le connaît, mais...
4: Oui, ils ont appelé ça « Ma vie normale », oui.
3: Ah, OK, puis ça,
4: bien beau.
3: C'est quoi, c'est vraiment de suivre, puis ben, d'après moi, il y a de quoi à suivre, là, effectivement. Là.
4: Ben laisse-moi te dire qu'ils m'ont suivi, puis des bouts, ils trouvaient que ça passait vite. Parce que, tu sais, quand on disait, moi et puis Minou, ben là, on s'en va faire une conférence, supposons, suivez-nous. Mais Minou, il a le pied pesant terrible. Fait qu'à un moment donné, les caméramans, ils ont dit, quand tu veux qu'on te suive, on pourra te suivre. Fais-tu, monsieur, c'est des détails.
3: Hey, je vois le temps passer, puis je veux tout le temps me garder deux, trois petites questions horticulture. Et hey, qu'on n'a pas eu de printemps cette année, Marthe. As-tu eu de la misère? Qu'est-ce qu'on fait? Est-ce qu'on change nos. Mettons que je comprends, t'es maraîchère. Fait qu'il faut que tu plantes tes tomates, tes cocombes, d'avoir des serres, j'imagine, pour partir les pousses. Mais pour le reste, mettons, monsieur, madame, tout le monde qui fait juste des fleurs puis des plantes. Est-ce que tu changes en fonction de la température? Si tu le sais que tu as un printemps de marde un peu, tu t'enlignes-tu sur d'autres choses, des plantes plus coriaces? Sais-tu,
4: Ben écoute, là, j'ai beaucoup de questions sur Messenger. Marc, mon arbuste, les feuilles sont plus petites cette année. Il y a des branches qui n'ont pas de feuilles, et ainsi de suite. Il faut comprendre qu'on a eu aussi un hiver qui a été long et froid.
3: Oui.
4: Donc, il y a des branches qui comme on dit, ils se sont déshydratés au froid. Ces branches-là, s'ils n'ont pas de feuilles présentement, coupez-les, ça ne donne rien. Mais si vos feuilles sont plus petites, il faut que vous compreniez que le temps d'ouverture des feuilles, c'est un temps. Habituellement, la feuille, ça prend 3-4 jours, elle est ouverte complètement. Mais là, on avait une ou deux journées de chaleur, une semaine de fret, une journée de chaleur. Fait que les feuilles, ça les a comme stressées. Il y en a qui ont des feuilles plus petites. Mais il faut pas trop s'en faire. Il va s'en faire d'autres durant l'été qui vont avoir une grosseur normale.
3: Fait que pour l'instant, c'est pas de paniquer, c'est de tu coupes les branches mortes. Dans le fond, elles sont mortes, ces branches-là. Ils reviendront pas, là.
4: Ben non. Tu sais, à un moment donné, je crois bien qu'il y a quelqu'un un jour qui a pu ressusciter mort, mais moi, je suis pas capable.
3: Mais pas. OK, parfait. Fait que, mais est-ce que, mettons, parce que là, tu vois, là, on a eu un peu de beau temps, tout le monde capotait, puis là, on retombe dans le 20 degrés de la pluie en fin de semaine. Tu sais, y a-tu des plantes, j'imagine, je sais qu'il y a des plantes plus propices à ça, là, des températures un peu plus froides. Là, tu sais, on comprend que les palmiers ici, il n'y en a pas, là.
4: Mais oui, c'est sûr qu'écoute, quand les gens qui vivent là, en zone 3, ou tu sais, à un moment donné, c'est mieux d'avoir plus de vivaces sur vos terrains que de mettre des annuelles. Parce que, à un moment donné, ben, quand on plante tard nos annuels, en pleine terre, ben, les fleurs arrivent plus tard aussi. Fait que, tu sais, le réchauffement de la planète, d'après moi, ce que ça va faire, qu'on va avoir des printemps plus longs, pluvieux et froids. Puis, on va avoir des grosses canicules dans le début août. Puis, on va avoir des automnes plus longs et secs. Mais, tu sais, ce qu'on dit, l'automne, c'est l'automne. Même si tu fais beau l'automne, quand il fait noir à 6h, 5h30, ben, il fait noir, hein?
3: Ouais, puis les plantes s'en vont pas vers le mieux, c'est ça.
4: Non, elles s'en vont pas vers le mieux. Fait qu'il va falloir peut-être aller plus dans les vivaces, plus vers les choses qui sont plus résistantes pour, tu sais, mais, que c'est comme ça. Si j'accorde mes fleurs annuelles que j'ai plantées en pleine terre dans les plates-bandes, ils commencent à vouloir débourrer parce qu'on a un peu de chaleur, mais là, tu viens de me taper sur le clou. J'avais pas pris la météo. Puis de la pluie, en fait,
3: Ben oui, puis 19-20 degrés. Puis, ouais, non, j'ai hâte d'avoir un été, là, mais ça s'en vient, un moment donné, là, j'imagine.
4: Ben, c'est ça, parce que tu sais que rendu à la mi-août, si elle arrive là, à mi-août, ben, on n'aura pas eu. Hein?
3: Non, ça va être trop tard. Ça va être trop tard, effectivement. Hey, en terminant, puis je sais que, puis tu l'as mentionné, puis tu le mentionnes dans chacune de tes entrevues, tout le temps. Ben, t'as une petite fille qui est atteinte d'un syndrome, puis t'as ta fondation. Puis je veux absolument te donner un coup de pouce là-dessus, comme on le fait toutes les fois. Qu'est-ce qu'on peut faire pour t'aider, puis pourquoi exactement? Peut-être nous expliquer le projet avec la fondation.
4: Ouais. Ben, écoute, nous autres, on a créé la fondation en 2018. On a fait une charte. Nous, on aide les 0 à 17 ans, peu importe la maladie, peu importe où ils sont au Québec. Fait que si vous avez des besoins, rentrez en contact avec nous par le site. Puis si vous voulez donner, ben c'est encore pareil. Vous allez sur le site fondationmarcelavardière.com, puis il y a une place pour les dons. Puis vous allez avoir votre reçu de charité. Mais moi, je rêve encore plus grand. En plus de remplir notre charte, je rêve de pouvoir construire une maison de répit pour ces gens-là. Fait que en plus, ben là, tu vois, c'est le premier show, il a full bien marché. Fait qu'on a pu mettre de l'argent de côté pour ça, en plus de remplir notre charte. Fait que mon rêve, il continue, j'espère y arriver.
3: Puis en plus, là, tu te lances encore dans l'aventure, un deuxième. On s'en reparlera pour ça, tu viendras nous plugger ça comme du monde.
4: Ben oui.
3: La maison que tu veux faire, t'es encore dans Bellechasse?
4: Non, ben ça va être plus sur le bord du fleuve. Parce que tu comprends que moi, dans ma tête, Je la rêvais dans les montagnes.
3: Ouais.
4: Mais tu sais, quand je parle au CI3S, tu nous as parlé, ils nous disent, tu sais, c'est des gens qui sont très malades. Tu arriveras de quoi? On colle une ambulance.
3: Ouais.
4: On se rend
3: pas. Non, je comprends.
4: Et moi, ici, là, dans le rang de la four, je colle une ambulance, à moins qu'elle soit poche, là. Si c'est une crise de cœur, je trouve souvent de coller l'embaumement.
3: Non, mais moi, je suis plus proche du fleuve, Marc, puis j'ai appelé une ambulance, ça a pris quand même 45 minutes, fait que...
4: 45 minutes, monte à ta blonde à te pomper, parce que tu fais une crise de cœur, t'es faite, mon homme.
3: Ouais, c'est juste les reins, ça a juste fait mal en chier, je suis correct. Hey, merci beaucoup, martelaverdière.com pour tout, là, pour savoir tout ce que tu fais, les livres, les spectacles, la fondation.
4: Si ils veulent voir le show, c'est martelaverdière.ca.
3: Oh, OK. Puis ça commence. D'ailleurs, ça, c'est une annonce, mais ça commence quand, ça, ce show-là?
4: Ben, tu vois, je recommence à faire des rodages. Je recommence mes rodages le 20 août.
3: OK. Fait que.
4: Marie-Smart-Lavardia.ca, oh, ils ont mis plein de dates là, déjà, là, qu'ils m'ont dit.
3: Fait que quand les plantes commencent à mourir, Marthe part en tournée, c'est ça?
4: C'est ça.
3: Ben voilà.
4: On passe autre chose.
3: Merci, c'est toujours un plaisir de te parler, Marthe. Merci beaucoup.
4: OK, bye-bye.
3: Salut, bye. Marthe Laverdière. Notre rayon de soleil, une chance qu'on a du monde de même dans la vie parce que de temps en temps, on a besoin d'un petit peu de pep. 14h31, on revient, puis je pense qu'on va prendre une petite bière.
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10: Ah oui, je suis seul parce que Pat était pas là et Max devait quitter, fait que je vais pas faire ça tout seul, moi, ce show-là. Mais je suis pas seul parce que tantôt je jasais avec Marthe, puis là, ben Dan vient d'arriver, puis Dan y arrive avec de la bière, fait que tout est beau, là.
11: Je suis là pour t'aider.
10: Ah oui, absolument. Hey, en place, mets ton micro, tourne ça à 45 degrés. Oh yes, là tu l'as.
11: Ça va mieux de même?
10: Ah oui, ça va être parfait de même.
11: Veux-tu qu'on s'approche?
10: non, ben, tantôt, là, on se fait un colleux si tu veux. Là.
11: Ah, c'est beau ça.
10: Mais moi, Dan, tu le sais, t'es toujours bienvenu. Même si un jour, là, t'as besoin de moi et que t'as pas de bière, sache que je vais être là. Pour toutes les fois où t'as amené de la bière, je vais être toujours là pour toi, man.
11: C'est toujours gentil d'entendre des petits mots de même, puis dans l'autre sens, c'est la même affaire pour moi.
10: Je te contacte, t'arrives aussi, parce que si t'es pas là, j'aurais vraiment été tout seul.
11: Ouais, mais là, tu t'en vas bientôt aussi. Là.
10: Ouais, ouais, puis on s'en va en fin de semaine, puis les vacances s'en viennent, puis j'ai soif, là. J'ai soif.
11: Moi aussi, puis honnêtement,
10: on dirait que tu m'as amené des affaires qui se boivent bien.
11: Ah oui, on t'égarde cette semaine.
10: C'est vrai?
11: Toujours des affaires que t'aimes beaucoup, là, puis... Ah oui, je suis certain, là, tu vas aimer ça, tu vas être comme... Hey, Dan, je vais en acheter 5.
10: Ben, en tout cas, il y en a une que je vois qui est pour moi... Ah ouais, ça, c'est un sure shot.
11: Ça, c'est un standard, mais est-ce que tu reconnais quelque chose avec celle-là?
10: Non, je sais pas.
11: Parce qu'il y a un nouveau format.
10: Ah!
11: Il n'y avait pas 460.
10: Ah, je ne savais pas ça.
11: Ben, c'est...
10: Moi, j'achète toujours ça en biberon, là, en bouteille. Là.
11: En biberon? Tu têtes ta bière?
10: Oui, tranquillement. Mais là, je ne veux pas défaire ton ordre. On commence avec quoi?
11: Ben, on commence avec la standard, la Moussède.
10: Ah, on commence avec ça.
11: La Moussède, vraiment, bonne bière, super bonne bière, canadienne, bien sûr, faite à Halifax.
10: Ça, c'est un classique. C'est une bière que j'ai aimée dès la première gorgée, ça.
11: C'est toujours indépendant, ce brassier-là. Toujours la même famille, Holland, qui est propriétaire.
10: C'est bien de le mentionner, parce que c'est plus fréquent. C'est rendu des conglomérats qui achètent à peu près toutes les compagnies de bière sur la planète.
11: Exactement.
10: Ça, c'est... Ils sont restés fidèles à leur famille, leurs affaires.
11: Ouais.
10: Est-ce qu'elle est disponible, parce qu'ici, on est habitué de la voir, la Moussède, là, est-ce qu'elle est disponible partout? Qu'est-ce qui se passe, là? Est-ce qu'elle est disponible... ben non, je sais pas, il y a un fantôme dans ma chaîne. Es-tu disponible partout en Amérique du Nord? Est-ce qu'elle est distribuée beaucoup, cette bière-là? Ou c'est vraiment plus une bière canadienne, for Canadian?
11: Tu te poses une bonne question. Je vais être honnête, j'ai pas la réponse.
10: Écoute,
11: j'ai pas checké. Dans mon coin,
10: j'ai pas de souvenir d'avoir vu de la Moussède, mettons, dans le Maine.
11: Ben, moi, j'ai pas de souvenir de l'avoir vu non plus dans les dépanneurs. Moi, regarde, je fréquente des dépanneurs, des beer stores, puis ça, Pennsylvania, New York, New Jersey. J'ai jamais vu ça.
10: Fait que c'est très canadien.
11: Je pense que oui. Je pense que c'est juste distribué au Canada. Là, tu me donnes une petite piste de recherche. Non, mais c'est important de savoir parce qu'en appel, je me suis jamais posé la question.
10: Parce que ça, c'est de la bière qui pognerait aux États-Unis au bout. Là.
11: Ah, je suis certain.
10: Facile à boire. Un bon goût régulier, comme tu dis, c'est standard.
11: C'est côté houblonné, mais
10: c'est vraiment très
11: fort.
10: Bon. Ah, ouais. Ça se boit tout seul.
11: Mais ça me rappelle un peu de la bière de mon coin, la Yingling.
10: Ouais.
11: Celle-là est disponible juste aux États-Unis, pas disponible ici.
10: Que tu m'as apporté d'ailleurs et qui est excellente.
11: Exactement.
10: Très bonne bière.
11: Ça me fait un peu penser à ça. C'est une vieille brasserie aux États qui est distribuée.
10: Il y avait toutes les mêmes recettes.
11: Non, mais celle-là est foncée. La Yingling là, ouais. est plus foncée. C'est comme un lager en brie.
10: Ça aussi, c'est une vieille brasserie.
11: Au 1847, ben oui, si je me trompe. 1867, excuse. Quand même une vieille brasserie, là, mais pas aussi vieille que Molson.
10: Ouais.
11: Mais ça fait un méchant bout. Là. Donc, le Moosehead a commencé à être utilisé en 1947. Sa brasserie a porté plusieurs noms dans l'histoire. Ça a été déménagé une couple de fois, surtout avec les gros feux.
10: Ouais, ouais.
11: L'explosion qu'il y a eu dans le port de Halifax.
10: Ouais.
11: Ça a été déménagé une couple de fois, mais voilà. C'est encore là.
10: Puis je savais pas, mais tu me dis qu'il faisait pas de grosses cannes avant.
11: Non.
10: Fait que c'est nouveau, ça.
11: Oui, il faisait des grosses caisses. Tu te souviens-tu, on avait la caisse présidentielle l'année passée.
10: Oui, oui, géante. Là. Ouais.
11: Avec une bière par jour de la présidence de Trump. non, c'est tout nouveau. 8,99
10: oh.
11: pour le CAPAC.
10: Excellent.
11: Ça, là,
10: grosse canne.
11: Pour les grosses cannes. Un CAPAC, des grosses cannes, c'est tu peux pas battre un prix de même. Ça, regarde. Qu'est-ce que tu veux? Tu t'en vas,
10: c'est
11: tu
10: deux pièces avec la canne.
11: C'est presque deux pièces à canette. C'est presque prix minimum.
10: Et c'est des grosses cannes.
11: C'est des grosses cannes, oui.
10: On aime ça. OK, next.
11: Deuxième. On reste
10: dans... Oh, il y a un petit quelque chose d'agrume.
11: Complètement autre chose. Mais pourquoi on a goûté la Moosehead en premier? Parce que ça, c'est la Radler de Moosehead.
10: Ah!
11: Qui est faite avec la bière Moosehead. Donc ça, il fallait goûter la...
10: Hey, ça, c'est ça.
11: La bière en premier.
10: Ça, c'est brunch, là. Ça, tu peux boire ça... Facile, un brunch en famille. Là.
11: Mais
10: mettons que vous voulez skipper le mimosa, ça fait au bout. Là.
11: Ça fait vraiment la job. Souvent, les Radler vont être à 2,5% d'alcool.
10: OK.
11: Celle-là, t'as 4.
10: Oh!
11: Donc, on a un peu...
10: Plus de bière?
11: Quelque chose un peu plus... Oui, ils disent que c'est 85%, 15% de jus.
10: OK.
11: Donc, on parle de jus. Ils ont fait un petit mélange. Il y a jus de pamplemousse, jus de raisin, jus de citron. Souvent, le jus de raisin, ça va être là pour donner un peu de sport.
10: Ça paraît, parce que c'est moins... Il y a des Radler que j'ai goûté qui tiraient plus sur le jus, tu sais, qui goûtaient plus sucré. Ça, c'est très léger.
11: C'est léger, mais ça, le goût de pamplemousse est là.
10: Mm-hmm.
11: Puis souvent, avec des Radler que j'ai déjà goûté...
10: J'aime ça, c'est bon, ça.
11: Des fois, le côté fruit est vraiment fort. Ou ça goûte vraiment un jus avec
10: non,
11: un
10: là,
11: peu
10: de bien. Non, c'est bien. Mais tu le goûtes au bout, là, mais c'est pas, ça ne tape pas sur le cœur. Ouais, c'est
11: bien
10: ça.
11: Balancé. Pas trop sucré. C'est ça ce qui est important aussi, parce que les jus, ça apporte beaucoup, beaucoup de sucre.
10: Combien l'as-tu sur le... Non, on l'indique pas.
11: Non, elle ne dit pas.
10: Les canettes de bière, on ne dit pas.
11: Mais souvent, on va parler de... Un jus de fruits va apporter peut-être un 10 grammes de sucre par portion ou quelque chose de même. Donc, ça va être encore moins, parce que c'est juste 15% de jus versus 85% de bière.
10: La
11: bière
10: c'est quelques grammes de sucre.
11: Exactement. C'est quelques grammes, juste pour dire qu'il y a un peu de sucre. Juste pour bien balancer le côté acide.
10: Ça, là, quasiment dangereux. Mettons, il fait chaud. je parlais de tondre le gazon avec Marthe. Là. Mettons, tu viens de tondre le gazon, tu tombes une grosse canette de même. Faites attention, ça peut descendre très rapidement.
11: Je pense que j'ai besoin d'un pot de gobelet sur ma tondeuse.
10: J'en ai un, moi.
11: Je suis en train de parler. T'en as un?
10: Ah, yeah.
11: T'en as un, OK.
10: Ah oui, c'est mon tracteur. J'ai Oh non, c'est pas
11: magique. Ah, mais moi, je marche en arrière.
10: T'as une tondeuse.
11: J'ai une tondeuse.
10: Ben, moi, j'ai un. Moi, je joue de la musique, là. Puis on a des portes gobelets qui se vissent sur les pieds de micro. D'après moi, tu pourrais le visser sur ta tondeuse.
11: Ah, ça va être cool, ça.
10: Ah, ouais. Ah ouais, d'après moi, tu pourrais faire quelque chose avec ça.
11: Moi, ce que je fais, c'est quand j'ai des marches, puis j'ai comme un rampe. Je
10: fais
11: quand
10: toutes les fois que tu passes.
11: À chaque fois quand je passe, je prends une gorgée.
10: Hey, ça, c'est malade. Hey. Tu fais le détour, hein? Ouais, une pour moi, on part. On est bon pour un tour.
11: Il faut s'hydrater.
10: Ah, j'aime ça. Tu te mets des défis, puis après ça, des récompenses.
11: Exactement.
10: La dernière,
11: on s'est dit, on sait comment... T'adores ces types de bières-là.
10: Mm-hmm.
11: On voulait te présenter. Je sais que tu dis à tout le monde, non, j'aime pas ça. Mais je suis prêt à y goûter.
10: Ah oui.
11: Mais on le sait.
10: Dans le fond, j'aime ça.
11: Dans le fond, ton cœur, que c'est.
10: Je suis plus grand fan d'IPA, ça fait.
11: Hey, je t'ai vu l'autre fois, là. Tu étais en train, tu étais à un micro, là. Je t'ai vu avec une palette de dégustation et t'as commandé 4 gros IPA.
10: Oh my god, puis elle est torquée, hein?
11: Un petit peu.
10: Oh my God! Oh my God, amateur d'IPA, garochez-vous chez Chelou, c'est là que ça se passe. Ça va broyer dans le palais.
11: Oh! Oh, c'est bon, ça.
10: Ah, ouais.
11: Ça me rappelle des vieux.
10: Mais le pire, c'est que je pense que je suis en train de développer La bonne papille.
11: Yes! Mais tu sais pourquoi?
10: Non!
11: Parce que l'amertume en nature, ça décrit quoi?
10: Je sais pas.
11: Que quelque chose, c'est un poison.
10: Oh!
11: Donc l'amertume, c'est quelque chose qui s'apprend. Donc il faut apprendre à aimer l'amertume.
10: Mais pourquoi on fait ça? Non, mais c'est comme les sauces piquantes. Quand j'étais jeune, je détestais les sauces piquantes.
11: OK.
10: C'était un repoussoir.
11: OK.
10: Puis c'est un peu le même principe. Tu sais, les piments sont piquants pour éloigner les bébites.
11: Oui.
10: Parce que quand la bébite croque là-dedans, ça brûle la bouche, elle s'en va et elle revient plus. T'sais.
11: Exactement.
10: Mais nous autres, pourquoi on fait ça? Là, c'est rendu, Dan, que je mette de la sauce piquante dans mes œufs, dans mes ramen, tu sais, puis des... Ah ouais, puis là, ça brûle, je broille, là. Je suis comme, ça, c'est bon, là, c'est bon, là. Je sais pas pourquoi on fait ça.
11: Mais à un moment donné, on va développer une résistance.
10: Ouais.
11: On va être capable de... La première fois qu'on goûte à quelque chose qui est épicé, c'est comme, ça brûle, tout ça.
10: C'est too much.
11: C'est pas le fun, mais...
10: On sait qu'on veut, éventuellement... on veut battre la patente.
11: Oui, mais éventuellement, on va être comme, hey, là, je goûte de quoi, puis ça rajoute un petit quelque chose à mon plat.
10: Oui, mais là, on en met... plus en plus. Non, tu vois, je te le jure, là, les IPA, c'est encore... Mettons, j'ai le choix, je vais encore me prendre une brown ale ou je vais encore me prendre une stout. Ouais. Ou tu sais, c'est... Mais s'il y a ça, je vais prendre ça. Avant, oui, c'était pas ça. Il y a quelques années, je voyais une IPA, je vais me prendre un gin tonic.
11: Ben oui.
10: Tu sais, je vais prendre autre chose. Ça me tente pas.
11: Ben là, t'es prêt à essayer.
10: Hein?
11: T'es prêt à essayer.
10: Ben, c'est pas que ça. C'est qu'on dirait que j'ai encore la face qui plisse. Tu sais, mais on dirait que je le fight. Tu sais, je me suis dit, ah non, finalement, c'est vrai qu'en arrière, il y a quelque chose.
11: Ben, tu vois que tu montes l'apprécie, puis c'est comme, OK, je veux peut-être essayer d'être dans ce gang-là. D'ailleurs, j'ai pas mangé.
10: J'ai encore la honte de faire des grimaces à tes voix, je m'engorge.
11: Ah, c'est pas grave.
10: Bon, ça vient, tu vas venir tough.
11: Ben, tout le monde le sait, ça arrive avec les débutants, donc c'est pas grave. J'ai pas nommé la bière.
10: Tu vas t'habituer à souffrir.
11: Tu vas t'habituer. Ben oui. Ben, c'est la même chose. Mais ben, la prochaine fois, on va essayer de trouver une IPA piquante.
10: Ah! Oh, qu'est-ce que ça, c'est intéressant.
11: Ça pourrait être intéressant.
10: Puis, Émilie, dans le temps, nous avait amené une bière au piment, là.
11: Oui.
10: Puis, pour vrai, tu sais, c'est ça fesse, là. Mais c'est comme un défi.
11: Moi, j'ai comme pas envie de boire quelque chose de piquant de même. Je sais pas pourquoi.
10: Mais ça existe.
11: Oui, je sais que ça existe. D'ailleurs, j'ai pas mentionné c'est quoi la bière.
10: C'est quoi?
11: C'est le Billy Bishop de Bill Bucket.
10: En tout cas, ils sont bons pour faire des IPA.
11: Ils sont très bons pour faire des IPA, mais...
10: Parce qu'on m'a dit ça plisse un temps. Là.
11: La raison pour laquelle on l'a... Là, ils viennent de fêter leur 35e anniversaire. Ils sont ouverts depuis,
10: quand
11: depuis
10: même.
11: 1990.
10: Ah, ben ouais.
11: À Saint-Hyacinthe. Puis là, ils ont décidé de se mettre la peau neuve un peu. Ils ont changé l'image.
10: Très belle
11: canette.
10: La
11: semaine passée,
10: ouais.
11: J'avais Matt Cohn qui a changé l'image. Ouais. Mais là, on a Bill Bucket qui
10: est... On est-tu dans une genre de période de renouvellement un peu? Je pense que là, les micros veulent se renforcer.
11: Ça a l'air un peu de ça, parce que ça va donner un petit coup de main au niveau des ventes. Parce que quand on voit une nouvelle étiquette, on a envie d'y goûter, on a envie de l'essayer. Même si... Parce que là, on a commencé cette année de peut-être voir la même chose tout le temps, la même image. Donc là, la nouvelle image, peut-être que ça fait dans la tête, hein, c'est un nouveau produit... Ils travaillent fort pour sortir des nouveaux produits aussi qui s'en viennent dans très peu de temps. Mais quelque chose que je constate là-dessus, c'est que l'ancienne image, il y avait comme un rond noir marqué Bill Bucket.
10: Ouais, ouais, oui, je me souviens.
11: Mais là, ils sont allés avec juste un B.
10: Un nouveau logo, un carrément. Nouveau logo, marque, une nouvelle marque.
11: Exactement. Honnêtement, c'est beau. Ça fait un peu...
10: C'est, oui.
11: Ça fait un peu vieux style de l'étrange.
10: Puis en plus, c'est des vieilles images. Là. C'est un avion de la Deuxième Guerre mondiale.
11: Exactement. Mais il y a toutes sortes de nouvelles images. On a un ours sur un autre. Il y en a d'autres. C'est plus clair. C'est marqué
10: Sour. Ne cherchez Lager. Plus votre Bill Bucket avec le rond. Là, puis ils ont changé les... Est-ce que toutes les bières ont changé? Ils ont
11: ça fait un pot neuf? Ça a l'air de ça. Ils sont en train de travailler sur leur site web. Donc, c'était un petit peu... Un peu plus difficile de trouver des informations. C'est marqué, c'est en construction,
10: okay.
11: Le site web. Mais ils viennent de faire ça dernièrement, la semaine passée, je crois, le changement a été fait. Ils ont fait une grosse vente, sûrement des anciennes canettes, dernièrement.
10: On sort le stock
11: ouais. Pour renouveler puis recommencer avec des nouvelles canettes. Donc, mais vraiment des bons produits.
10: Très bons produits cette semaine.
11: Une brasserie de chez nous, 35 ans, ça, il n'y en a pas beaucoup.
10: Il n'y en a pas tant que ça.
11: Non, il n'y en a pas.
10: Les plus
11: ça.
10: Vieilles, là, on comprend, là, le Cheval Blanc puis Unibrou, là, mais dans la, mettons, je vais dire, dans la vague moderne, probablement des premiers. Là.
11: Mais je pense que Unibrou, c'est même après Bill Bucket.
10: Ah, ouais.
11: Je pense que c'est en 92, si je ne me trompe pas. Il faut que je regarde dans mes notes. Là. Mais je sais que Cheval Blanc, c'est en 86. Donc,
10: ouais.
11: On parle de juste 4 ans.
10: Ouais.
11: entre le chiffre d'affaires.
10: On est des pionniers.
11: L'inox, c'est 87.
10: Ouais, ouais.
11: Donc là, on parle vraiment, c'est une des premières micros dans les premières années.
10: C'est dans nos premiers crinqués, ça.
11: Oui, exactement. Ouais, puis ouais, c'est ouais. Encore là, puis il faut être fier de ça.
10: Absolument. Puis pour les amateurs de IPA, eux autres, ils ont compris comment faire de l'IPA.
11: Exactement. C'est pas un IPA, cherche pas, c'est un double IPA d'ailleurs, 8% d'alcool.
10: Ouais.
11: Cherchez pas, genre, New England dans cette bière, dans la Billy Bishop, c'est une IPA classique des années 90. Quelque chose qui est quand même difficile à trouver aujourd'hui.
10: Ah, il y a du torque.
11: Ouais, il y a du torque, c'est amer, un peu plus foncé. Parce que souvent, les bières sont blondes, sont floues.
10: Ouais.
11: Quand on parle de quelque chose, c'est transparent, un peu plus foncé, un petit peu doré. Donc, c'est l'ancien style des IPA des années 90. Donc, quelqu'un qui veut goûter un peu l'histoire des IPA, mais on peut commencer avec ça avant d'embarquer dans les nord-est. Ouais.
10: Puis avec les affaires funky, là, puis les.
11: Exactement.
10: Deux produits Moussède et la bière du Bill Bocquet. Rappelle-moi ce qu'on vient de boire, Dan, avant le week-end.
11: La Moussède Lager.
10: Ça, c'est un classique, la Moussède straight, là. Mais en grosse canne.
11: En grosse canne, 8,99. On a la Radler de Moussel aussi à 8,99.
10: Ah, c'est même prix.
11: Même prix. Et on a le Billy Bishop de Bill Bocquet, 35 ans, bonne brasserie québécoise. Faut supporter la gang. Puis,
10: elles seront en visuel sur le site quand Max va finir par en revenir maintenant en fin de semaine. Là. Et puis c'est disponible dans les trois chaloux?
11: Oui, exactement.
10: Merci, Dan.
11: Merci à toi. Bonne fin de semaine.
10: Bonne fin de semaine aussi. On revient pour le petit close.
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10: Et voilà. Je suis seul, donc Pat vous fait dire bonjour. Max aussi. Max, vous allez l'entendre, il fait du remote tantôt. Donc, merci d'avoir été là cette semaine. Merci d'être toujours là avec nous et vous êtes bien présents. Et on le sait, on le sent, vous nous écrivez beaucoup. Fait que merci. Je vous souhaite une fin de semaine en or. Merci quand même, Pat, puis merci quand même, Max. Et merci à vous, les auditeurs. On se parle lundi. Bon week-end. Le retour s'en vient. Ciao, bye!
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28: Hey, c'est Jordan. Deux gains consécutifs permettent aux Hurricanes de s'approcher du plus beau trophée au monde, la Coupe Stanley. Captain Jordan Staal est le joueur de la finale, lui qui a inscrit le but égalisateur suite au premier des Knights avec Pavel Dorofeyev. Ensuite, quatre buts sans riposte des Canes. Vegas en a ajouté un, mais il était trop tard. Victoire de 4-2 de la Caroline, 3-2 pour eux dans la finale. Le match numéro 6 aura lieu dimanche soir à Vegas. Dans l'NBA, les Knicks et les Spurs s'affrontent demain à San Antonio dès 20h30. New York mène la série 3-1 suite à une remontée historique de 29 points dans le dernier match. Et c'est le jour J pour Équipe Canada à la Coupe du monde de la FIFA 2026. Le tournoi a pris son envol hier et aujourd'hui à 15h, place au premier test pour la feuille d'érable. On affronte la Bosnie-Herzégovine au stade de Toronto. Le Canada fait partie du groupe B où on retrouvera, oui, la Bosnie, mais également le Qatar et la Suisse.
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3: Hey, je suis content, c'est vendredi. Est-ce que t'es content, toi, que ce soit vendredi, Monsieur Jordan?
4: Mais en. Puis ce soir, on va en profiter pour dormir, parce que hier, je me suis couché très tard pour Wilkins Mathieu, qui a sacré une volée. Après ça, Léla qui a été chercher sa ceinture, c'était vraiment une belle carte. Je suis bien
3: belle carte. Puis je sais que quand tu sors comme ça avec les chums, des fois, il y a un après. Y a-tu eu un après ou ça a été juste la boxe? Ben,
4: les chums, Louis était là, mais le reste, c'était des gagnants d'auditeurs. Là.
3: Okay, fait que,
4: c'est pas des chums à moi. On a jasé avec
3: les auditeurs.
4: Vraiment. Vraiment. Ils connaissaient leur boxe. Tu voyais que c'était des passionnés. Fait que, c'est le fun de donner des billets comme ça à des gens qui tripent sa boxe. Puis c'était le cas hier. On était bien assis au Capitole. Je m'attendais pas à ça, honnêtement, comme vue. On était très bien placés, puis côté chaud, je m'attendais à ce que ce soit un peu moins hot, exemple, que dans un centre Vidéotron ou un centre Bell, nommez-les. Mais pas en tout, c'était autant trippant. L'ambiance était vraiment hot. J'ai bien aimé.
3: Parce que j'ai vu tes photos. Je me suis dit, la prochaine fois, là, hier, j'avais une méga journée. Je pense que je t'ai levé à 4h30 quand on est sorti de la station, c'était 7h.
4: Ouais,
3: j'ai dit, je pense que là, je vais aller faire un petit tour à la maison.
4: Ben, moi, il était 11h15 quand j'ai fini. Fait que c'était pas si pire que ça, mais là, j'arrive ici, à un moment donné, il était peut-être 11h30. Je m'en vais chercher mon char parce que j'arrivais du Capitole. Le Max, il me dit, viens-t'en dans le studio. Fait que on a fait le last call, on a fini sa dernière demi-heure de last call à deux sans que personne s'en rende compte ou presque.
3: Okay.
4: J'imitais Max. Il disait une phrase. On a fait ça pendant une demi-heure.
3: Ouais, ils avaient un thème de voix qui se ressemble un peu.
4: Oui, mais c'est pas si similaire que ça. Fait que probablement que les gens qui ont jasé étaient chauds ou un peu gelés.
3: Ça se passe très bien. Mel, toi aussi, tout va bien, gros week-end. Ton chum, j'ai eu à jaser avec ce matin, il m'a dit, ah, ma blonde, demain, elle a de quoi. Puis, c'est ça, parce que j'avais besoin de staff pour demain. Puis il m'a dit, non, ma blonde n'est pas disponible.
5: Mais tout est réglé. Montréal avec Amour à demain.
3: Ouais, tu fais bien.
5: Mais oui.
3: Tu fais bien. D'auditeur, 88-670-9098, êtes-vous content que ce soit le vendredi, le week-end?
5: Yes.
3: Je veux juste confirmer qu'on s'est jasé, nous, puis on commence déjà à penser ce qu'on va faire cet automne, puis on confirme, il va y avoir... Les gens nous écrivent, tu sais, le vendredi, c'était le fun quand vous aviez pas le choix de répondre avec un tel, puis tout ça, puis on s'est jasé, puis on va vous ramener ça.
5: Oui!

0: Wow, ça va être le fun.
1: C'était un de mes segments préférés. Je ne sais pas si tu t'en souviens. C'était aujourd'hui dans le bureau.
0: Oui.
1: Un genre de segment de chacun pose des questions qui n'ont aucun lien avec ce que l'autre vient de poser. On pige au hasard. Puis non, moi, j'ai bien aimé ces moments-là. Puis des fois, nos invités restaient bien surpris.
0: Oui, puis souvent, des questions. Ils ont dit ah, c'est la première fois que quelqu'un ose nous aller, nous poser cette question-là, puis aller aussi loin que ça. On va vous ramener ça. Puis. Peut-être à l'occasion, on va inviter parce que ça va être un grand retour au niveau de la politique. Là, on s'en va en élection le 4 ou 5 octobre. Je me souviens plus, là, c'est-tu la bonne date? Là? C'est octobre, ah, c'est octobre. C'est-tu le 4 ou 5? C'est-tu, oui. C'est ça?
2: Pas
0: là,
2: le 8,
0: c'est...
2: le 4?
1: Non, mais
0: là,
1: ça,
0: lundi,
1: c'est le
0: 4. Lundi, le 4, c'est ça?
2: Lundi,
0: le
2: 4.
0: Ouais. Lundi, le 4. Alors, peut-être qu'on regardera ça pour inviter les chefs.
2: Lundi, 5.
0: Lundi
1: c'est
0: 5?
1: Le 5, hein? Okay. Ouais, t'as
0: 5,
1: raison.
0: 5 octobre.
1: 5 octobre 2026.
0: Ça va venir très, très, très vite.
2: Oh oui.
0: Et aussi, on va ramener le. Faut avoir cette interaction-là avec nos auditeurs le vendredi, le combat des tounes.
2: Oui!
0: Alors, ça aussi, ça va être bien le fun dans le retour à la maison. SpaceX, on en a parlé un petit peu avec Pierre. Je sais pas si j'ai. Parce que tantôt, les micros fermons jasaient d'action, là, entre autres. Jordan, il a un gros sourire aujourd'hui. D'après moi, t'as fait de l'argent quelque part, mais en tout cas.
1: En tout cas, ça va bien dormir à soir. T'as garanti.
0: Je sais que Mélanie, tu t'intéresses de plus en plus à ça, mais SpaceX, ça a été lancé aujourd'hui. Puis c'est de loin, là, le lancement le plus gigantesque au niveau des investissements. Là, je pense que c'était 75, pas millions, 75 milliards aujourd'hui, SpaceX, là. C'est pour Red. C'est de loin le plus important. Je ne savais pas que SpaceX, dans votre tête, c'est combien d'employés SpaceX? On se dit, les fusées, il doit être à peu près 1 000, 2 000 employés. C'est gros en tabarouette, SpaceX.
1: C'est 5 000?
0: 22 000 employés. C'est gros pareil, hein? C'est une compagnie de pétrole, Saudi Aramco, qui est deuxième. C'était pas 75 milliards, eux, c'était autour de 25 milliards. Et Alibaba. Ça se peut-tu que c'est
1: ça
0: le...
1: Ça part en bourse, tu parles?
0: Non, c'est okay, quand ils ont lancé, là.
1: OK, quand ils ont lancé, OK, je comprends.
0: À leur lancement, là, SpaceX, aujourd'hui, c'est 75 milliards d'investissements. Eux, c'était 21 milliards pour Alibaba. Alibaba, ça se peut-tu que c'est comme Amazon? C'est comme Amazon, mais chinois. Ça se peut-tu, Alibaba, là?
2: Ben, moi, le Alibaba que je connais, on peut faire... Ouais, peut-être à peu près, là, mais...
0: Je peux acheter plein d'affaires là-dessus,
2: là. J'avais des idées, là, de produits dérivés, là, pour les célibataires, puis je pouvais passer par Alibaba pour avoir des prix de gros, fait. Ah. Oui, ça doit ressembler à Amazon, mais peut-être plus pour des produits promotionnels, ça se peut-tu?
1: Non, il y a de la guenée en masse.
0: Oh, ouais. Je pense que c'est ça, il y a beaucoup de
1: Ah, tu vois, j'ai un beau thermostat, un thermostat de cuisson digitale qui a de l'air très cheap.
2: Bon.
1: Puis écoute, là, hey boy, j'ai même un dildo ici. Il y a beaucoup d'affaires.
0: OK, beaucoup d'affaires.
1: Hein? Sur Alibaba.
0: Alors, je pense que c'est l'équivalent d'Amazon, mais.
1: Mais ça ressemble plus à Temu, là, dans le style.
0: Ouais.
1: Tu sais, c'est quoi Temu, des
0: HG? Temu, c'est plus cheap.
1: C'est chinois.
0: OK.
1: Ouais. Alibaba.
2: Plus cheap que Amazon.
1: C'est chinois aussi.
2: Ouais, ça doit être ça.
0: OK. L'action de SpaceX était prévue à 135. Finalement, là, à son départ, c'était 150. Il y avait un pic, quand j'ai regardé, là, peut-être, il y a 2 heures, il y a eu un pic à 168,75.
1: Ouais. Est-ce que ça a dépassé ça? Même que ça a dépassé ça. Okay. Ça a monté à 176.
0: 176, ouais. Bon.
1: Là, il est redescendu à 166.
0: On parle d'une capitalisation boursière d'à peu près 2000 milliards.
2: Mais là.
0: Ouais.
2: Mettons, comme à matin, il était à combien, mettons?
0: Quand ils ont ouvert là, matin, là, ça devait ouvrir à 9h30, mais finalement, ça a été un petit peu en retard. Là, ça a parti à 135 US l'action.
2: OK. Mettons j'en aurais. Mettons que j'en achetais ce matin.
0: Oui, à 135.
2: Puis que là, je me dis, je vais faire un coup rapide. Dans la même journée, je les revends.
0: Il t'a combien, là, 176?
1: Là, il est redescendu à 166.
0: Bon, mais t'aurais fait 16$.
2: Bon.
0: US.
1: T'aurais pu t'acheter une coupe de chips avec ça.
2: Quand même.
1: Et Elon Musk, du même coup, est devenu le premier trillionnaire de l'histoire. 1,1 trillion dans son compte chèque.
0: Dolorama, hier, ceux qui avaient cette action-là, elle a grimpé de 16$ dans la journée. Quelqu'un, il y en a 100, il y en a 10, il y en a 1000. Il y en a qui investissent des 200, 300 000 là, dans Dolorama. Hier, ils ont fait une pause. Ils ont fait une pause hier. Parce que ça se peut que juste avant la fermeture de la bourse hier, ils ont vendu parce que tu le vois là, en 15 minutes avant que la bourse ferme à 4 heures, l'action rebaisse parce que les gens vendent. Ils ont ramassé le profit du jour.
2: Y en a-tu dans les auditeurs qui ont acheté du SpaceX?
0: Peut-être, c'est ça, je serais curieux. C'est une maudite bonne question que tu poses. Je ne sais pas si ça.
2: Parce
0: ça
2: qu'on
0: prend
2: s'est
0: quelqu'un.
2: Fait conseiller hors d'onde de ne pas aller là, mais je ne sais pas si tu te souviens hier.
0: Oui.
1: On attend le premier trimestre au moins.
0: C'est ça. Ça pique ma curiosité à savoir au niveau des investissements des auditeurs. Puis je veux que les auditeurs embarquent avec nous autres sur le texto 88 670 9098. Selon votre âge, je vais vous dire combien, normalement, vous devriez avoir ramassé à ce jour. Dans quelle dizaine, exemple? Si vous avez 35 ans et moins, si on prend la moyenne canadienne, c'est pas Québec, mais c'est canadien, c'est les seuls chiffres que je suis capable d'avoir, c'est au Canada. 35 ans et moins, normalement, vous devez avoir 25 000 en banque, en épargne.
1: Ah, bon.
0: Pas super?
1: Oui.
0: Pas super? OK. OK, je vous dis ça de même.
1: Ça va.
0: Si vous avez entre 35 et 44 ans, vous êtes supposé d'avoir 182 000 dans votre compte, en épargne. Encore là, je pose la question aux auditeurs.
1: Jusqu'à 44, t'as dit?
0: Oui.
1: Bon, puis t'es à 20 ans de la retraite. Là.
0: C'est ça. T'es rendu, t'as 182 000. C'est ça la moyenne en ce moment. Là. Fait que, des fois, à se comparer, on se console ou on se désole, mais je vous dis ça de même. Là. Puis, tu sais, j'aimerais ça que les auditeurs, vous nous partagiez ça.
2: Ça reste anonyme.
0: Ça reste anonyme, ben oui. On n'a pas fait du name dropping. Je n'irai pas analyser. Ah, un tel, je le connais, il reste sous telle rue.
2: Mais
0: puis
2: non.
0: Lui, non, tu sais ça. On ne fera pas ça, mais par curiosité comme ça. Les auditeurs qui ont entre 45 et 54 ans, si vous voulez être dans la moyenne canadienne, vous êtes supposé en ce moment d'avoir 378 000 piastres d'épargnés en placement.
1: Puis okay. Je suis sûr qu'il y en a beaucoup que c'est pas ça. Là.
0: Je pense que la majorité...
2: Moi, je me rends compte que je suis en dessous de ce qui se passe sur le texto.
0: Ouais, mais ceux qui...
2: quand même.
0: Je suis pas sûr que ceux qui en ont pas textent. D'abord, c'est, moi, c'est ça, ceux hein? qui en ont qui textent. Là.
2: Ouais, même j'ai ceux qui en ont 6 000, pas beaucoup, là, on veut vous lire, OK? Pas de gêne, là.
0: Oui.
2: Pas de jugement.
0: Puis j'haïrais pas aussi s'ils veulent... J'haïrais pas jaser avec les gens. Je veux même pas que vous identifiez, là.
2: Il y en a beaucoup qui ont recommencé à zéro, là.
0: Ouais.
2: Pendant la pandémie, surtout, là. Qu'ils ont dû... ça a pas bien été, là.
0: Les sites, les plateformes de courtage. Exemple, je sais que Desjardins, j'avais jasé avec quelqu'un qui travaillait chez Desjardins, puis il dit qu'il avait engagé. Il fournissait pas. Pendant la COVID, là, les 2-3 ans, là, il fournissait pas à répondre au téléphone de gens qui voulaient ouvrir des comptes courtage.
1: Tu vois?
0: Oui, oui, oui.
2: Wow.
0: Ouais, ça l'a explosé. La COVID, là, ça a été fou raide au niveau des investissements.
1: Tu n'as plus de frais de gestion pour la majorité de ces sites-là maintenant. Là. C'est ces banques-là qui offrent cette possibilité-là. Parce qu'avant, je pense qu'après chaque transaction que tu faisais, c'est un genre de 7-8 piastres.
0: 7-8 piastres. Moi, quand j'ai commencé, c'était 10 piastres.
1: Ouais.
0: Ça avait baissé à 6 piastres. Après ça, ils ont comme enlevé les frais, t'as raison.
1: C'est ça.
0: Ceux qui ont un bon mouton, là, j'aimerais ça jaser avec vous parce que je veux savoir de quelle façon vous y êtes pris. Si tu es en épargnant, avez-vous fait du, je sais pas, un pourcentage sur votre paye? On dit qu'il faudrait placer entre 5 et 10 % à peu près de sa paye.
1: Oui, c'est ça, c'est bon. Là. Puis même ceux qui n'ont pas tant un bon mouton, c'est quoi votre stratégie? Il vous reste peut-être un 15 ans avant la retraite? Parce que c'est la majorité de bien du monde. Là, genre, j'ai 100 000, mais je prends ma retraite dans 5 ans. C'est beau, on veut vous entendre.
2: Comptez-vous les quitter de la maison? Il y a quelqu'un qui le demande, là, quitter de la maison inclus?
0: Non.
2: Puis pas d'héritage, là.
0: Mais s'ils l'ont eu, on veut savoir. Partagez-nous. Ben oui, si vous l'avez, mais si vous l'avez épargné, ben non, ça a été de l'héritage. Ça peut être le fun de jaser avec ces gens-là. 55 et plus, je sais qu'on a aussi des auditeurs de 55 et plus, là. Ça vous prend un demi-million. Si vous voulez suivre la parade. 500, 35 000. Autre chose que je vais vous dire aussi, je trouvais ça le fun dans mes chiffres. OK. En épargne, vous devriez, à partir de la vingtaine, entre 20 et 30 ans, 10 % de votre salaire. À partir de la trentaine, 15 % de chaque paye, vous mettez ça. Puis à partir de 40 à 60 ans, 20 % de vos payes. C'est ça la stratégie. C'est souvent ça qu'on conseille. J'avais-tu d'autres chiffres intéressants aussi? OK. Si vous voulez avoir un rythme de vie normal à 65 ans, pas exagéré, mais pas manquer de trop de cash, là, si j'inclus aussi la RQ puis la pension de vieillesse là, du Canada, là, ça vous prend entre 500 et 700 000. T'sais, on dit 1,3 million, ça, tu vas rouler en tabarouette, c'est ça. Là.
1: Ouais, mais
0: ça peut prendre 500 et 700 000, ça prend.
1: Ça dépend, t'es à combien de temps de ta retraite, là? T'sais, moi, mettons, ma retraite, c'est dans. J'ai 28 ans. Là. Fait que c'est dans 30 ans, à peu près. Faut que tu aies plus qu'1,2 million, idéalement. Là. Du moins, je sais que tu peux bien vivre à ce montant-là présentement. Mais moi, ça va-tu être 2 millions pour être confortable? Puis le 1,2 va être quelque chose de basic. Ça se pourrait avec le coût de la vie. Là. Si tu fais tes calculs, moi, ma maison, je pourrais peut-être la vendre 1 million là, quand je vais être à ma retraite, selon les calculs avec les AI. Je faisais ça l'autre jour. Ça se peut que le coût de la vie coûte extrêmement cher quand je vais avoir 65 ans. Hein? Ça peut qu'on soit ailleurs, là.
2: Puis les expériences de vie, puis tu sais, il y en a un ici. À 21 ans, j'avais 55 000. Aujourd'hui, 25 ans, deux enfants, une maison, il reste 20 000.
0: Oui, il y a ça.
2: Il a fallu qu'il en sorte. Puis...
0: Moi, j'avais commencé ça plus jeune, en vingtaine. Là, je m'étais ramassé un mouton. Puis quand j'ai eu les kids, on a acheté une maison à Thetford, acheté une maison à Sherbrooke, acheté une maison ici. Là, ça a fondu comme neige. Et
2: oui,
0: au
2: les
0: soleil.
2: Aléas de la vie.
0: Ouais, on va jaser avec nos auditeurs
1: un petit 5 minutes. J'aime ça, jaser. Plein. Êtes-vous riche? Êtes-vous semi-riche? Êtes-vous pauvre? On veut vous entendre.
0: Hey, salut, comment ça va?
3: Ça va bien. Ben, oui. Pas quand on parle de finances, mais ça va bien quand même.
1: Comment ça?
3: moi, écoute, 5 enfants, puis de côté, en ce moment, 43 ans, je vais avoir 20 000 à peu près en REER, en choses comme ça. La COVID étant, j'ai pas hérité. Moi, on a eu des dettes quand ma belle-mère est décédée, etc., etc. Fait que ça commence pas super bien une vie. Puis
0: mais
3: depuis,
0: ça te stresse-tu un peu, là, à 43 ans? Tu stresses un peu de ça ou...
3: Non, j'ai toujours tiré mon épingle du jeu. On a toujours trouvé une solution. Puis, faut quand même dormir le soir, mais c'est sûr, j'y pense.
0: Mais 5 enfants, là, d'après moi, t'as un beau chèque qui rentre à tous les mois. Là. C'est, même t'en as deux. Là. T'en as un du provincial et du fédéral.
3: Le monde dit ça, mais tu sais, en épicerie, à 7 dans la maison, je sais pas si tu le sais, mais.
1: Ouais, ça rattrape vite, hein.
3: Ce chèque-là, il passe rapidement. T'sais, honnêtement, avant COVID, là, notre budget, on était capable de s'en mettre un peu de côté, mais tout ce qui a augmenté de prix. Puis tu sais, moi je travaille pour ma nourriture, mais mes enfants travaillent pas pour leur nourriture. Fait que ça c'est... Mais que tout le monde travaille à maison, puis que les 5 aient un travail, ça va être une histoire différente. Mais pour
0: ils rendent combien en chèque par mois?
3: Ça doit être. C'est pas moi qui les reçois, hein, ça paraît.
0: OK, c'est ça. Parce que je t'inquiétant, il sait pas combien qu'il y a.
3: Ça doit être à peu près aux alentours de 1005-1006.
1: Puis en épicerie? Par semaine?
3: En épicerie, par semaine, c'est entre 4 et 500.
1: Hey, c'est du cash pareil. C'est juste impossible de t'en mettre de côté. Puis tes enfants, c'est-tu des bébés? C'est-tu des jeunes enfants?
3: Non, j'ai 4, 6, 10, 11 et 14.
0: En tout cas, moi, Jordan, t'as deux gars. Je vais juste te dire de même que quand ils vont être dans vingtaine, même avant ça, là, 15, 16 ans,
2: bon, oui.
0: Tu vas voir que ça va te prendre un gros frigidaire.
1: Ah oui, je suis prêt, j'ai un frigidaire en bas puis un tombeau à côté.
0: Ça te prend un congélateur aussi.
1: Ah, mais c'est ça, j'ai un tombeau.
3: 14, OK. Ça bouffe, là, tu sais, ça rentre au poste.
0: Hey, merci à toi.
3: Bonne journée.
1: Hey, lâche pas, hein. Oui, salut, bye. Yes. Hey, c'est pas évident, là, 5 enfants. T'sais, oui, j'aimerais ça en avoir plus, ouais, mais c'est impossible de te mettre de l'argent de côté quand t'as 5 enfants et ton épicerie te coûte 400$ par semaine.
0: Je pense qu'à 5 enfants, quand t'achètes une paire de... Une paire de culottes, elle va servir à d'autres, pas juste à un. Ça se peut-tu?
1: Ouais. T'espères que ce soit le même sexe avec les 5 ou sinon, tu rachètes d'autres linges. T'as une fille dans la gang qui sort du hey, Colin, j'ai une petite fille. Oui, oui. Tu rachètes ton linge au complet.
0: Si t'as deux filles, tu gardes tes pantalons pour les autres gars, mais ça se peut que ces jeans soient pas à mode, là.
1: Ouais, c'est ça.
0: Tu vas les remettre.
1: Ou sa jupe, ta coupe, faire une salopette. Je sais pas, tu sais de quoi. Hello!
0: Salut, Radio X! Hello, c'est à vous!
4: Oui, c'est à moi?
0: Oui. Avez-vous un peu d'épargne?
4: Oui, ben oui, j'ai de l'épargne. Moi, écoute, j'ai 59 ans. Moi, ce que j'ai fait, j'ai racheté les assurances vie de mon père avant qu'il décède. Fait que j'avais l'assurance 800 000 sur sa tête. Fait que j'ai racheté l'assurance vie de mon père. Ça m'a coûté proche 3 000$ par mois pendant presque 3 ans. Mais ça a payé au bout de la ligne, là.
0: OK, tu payais 3 000$ par mois pendant 3 ans, donc 3 000$ fois 36 mois.
4: Ouais.
0: Mais t'as ramassé 100 000.
4: Non, 800 000.
0: 800 000?
1: 800, gros.
4: Oui.
0: Ton 3 000, il était très bien investi.
2: Une assurance à 3 000.
4: Oui, c'est ça. C'est parce qu'en dernier, il y a eu un cancer.
0: Oui.
4: Puis pour qu'on maintienne la vie, vu que c'était une permanente, je pense, en tout cas, j'ai une histoire d'envie, moi, j'ai racheté son assurance vie, autrement dit.
1: OK.
4: J'étais bénéficiaire. C'est moi qui payais jusqu'à temps qu'il décède. Donc,
0: ça a été mais ça, c'est les gens, c'est j'entends pas parler de ça souvent.
2: Moi, j'ai déjà entendu parler de ça, puis je savais même pas que ça se faisait.
4: Oui.
2: C'est des boys, là, trois gars que je connaissais, là, qui sont dans le milieu de la finance, qui se sont mis ensemble pour racheter l'assurance-vie d'une dame qui avait pas vraiment d'héritier, puis tout ça. Puis c'est ça. Ce qu'ils ont fait. Ouais, je savais même
4: pas. Les gens qui ont pas les moyens de garder leur assurance-vie, on peut racheter l'assurance-vie. On devient bénéficiaire. Puis, comme là, moi, étant donné que c'était mon père, puis c'est une assurance-vie, ça a été libre d'impôts, ce montage.
0: OK. Hey, merci d'avoir partagé ça.
4: Excellent. Puis, salut. Je suis entrepreneur en réfrigération, fait que je continue de travailler pareil.
0: C'est bon. Ils sont peut-être dans le frigidaire à Jordan quand ces deux gars vont avoir 20 ans.
4: Parfait.
0: Salut.
4: Merci. Bonne journée, les boys.
0: Bye.
1: Salut, ciao. Sur la 4, hello, Radio X. plus là, lui. Hello?
5: Oui, allô?
1: Salut, ça va?
5: Bonjour.
0: Oui, est-ce que vous avez épargné durant votre vie, là?
5: Oui, là, je suis rendu à 61, mais je garde mon commerce quand même. J'arrête pas de travailler pareil, mais je te dirais que j'ai pas calculé ma maison, là. Puis normalement, je suis à peu près dans les chiffres que tu as dit tantôt, là.
0: OK.
5: Que tu as dit un 10 % un 15 % un 20 % je suis à peu près dans ce range-là, là, si tu veux.
0: Ben, vous m'avez dit 61, c'est ça?
5: Oui.
0: Ben, 61, ça vous prend à peu près 535 000 là, en épargne. Si vous êtes dans ces chiffres-là, ça va bien.
5: Ah, il n'y a pas de problème. C'est déjà atteint, ce but-là, il est déjà atteint. C'est juste qu'on a encore, deux enfants à la maison. Enfin, deux enfants, deux jeunes adultes, si tu veux.
0: Ça mange, hein?
5: Oui, ben c'est sûr, ça mange. Pareil, il n'y a pas rien qu'eux autres. Là, des fois, ça arrive des fois que tu as de la visite, hein?
0: Oui,
5: c'est ça. De la visite, pas nécessairement que... Tu dois savoir ça, sans nécessairement des ailes invités. Fait que là, ça reste à souper, ça reste à dîner, tu sais. Fait que veux pas. Non, mais moi, je veux dire, je suis bien dans ce que je dis, là, puis je veux dire, comment je dirais ça? Je veux garder mon commerce parce que c'est un à côté, comment je dirais ça? C'est un revenu supplémentaire, si tu veux.
0: Oui.
5: Mais de ce côté-là, ben c'est ça. Ça dépend de ce qu'on veut aussi dans la vie, là, mais je veux dire, moi mes enfants n'ont jamais manqué de rien. Et c'est sûr que moi, je suis d'une famille de petits enfants. Fait que on recule d'un bon petit bout, on recule d'une cinquantaine d'années. À 6 enfants, 7 enfants, c'est pas comme nécessairement aujourd'hui. Fait que tu sais, il y avait quand même beaucoup de choses en bonus aujourd'hui, peut-être que dans les allocations, dans ces choses-là, que peut-être que quand on était plus jeune, il n'y avait pas nécessairement
0: ben
5: beaucoup.
0: Oui. Merci beaucoup de nous avoir partagé ça. Merci. Donc, je sais pas.
5: Il n'y a pas de problème. Ben
0: oui, monsieur, oui, il approche du million, mais il ne voulait pas nous le dire.
1: La cible est atteinte, en tout cas. Ça n'avait pas l'air d'être un problème.
0: Non. C'est
1: pas un problème d'argent, comme dit Pierre
0: Couture. Oui, il n'y a pas peur de la fin du mois, d'après moi.
1: Non, juste
0: la fin d'année. La fin du mois.
1: On le voyait dans son ton de voix. Ouais. Tout allait bien. Hello!
6: Oui, bonjour.
1: Comment ça va?
6: Ça va bien, vous autres?
1: Ben oui. Ça ressemble à quoi, toi, tes finances?
6: 30 ans, puis j'ai environ 45 000.
0: 30 ans, 45 000. 30 ans, oui. 45 000. Là,
1: Il est dans la moyenne un peu.
0: T'es dans la moyenne.
1: Oh, ouais, ça va bien.
6: Oui, on construit ça. Là, ça va beaucoup mieux depuis que j'ai eu l'opportunité de renouveler mon prêt hypothécaire à un taux qui était pas mal plus avantageux que durant la COVID. Fait que...
1: Ouais, t'étais pas à 6 %.
6: Presque, mais 5,84.
1: Ah non, ça paraît. Ouais. Puis ça fait combien de temps que tu as commencé à placer? Ça fait-tu une dizaine d'années?
6: Plus agressivement depuis que j'ai commencé, quand j'ai re-signé mon hypothèque à 3,94. Fait que ça nous laisse beaucoup plus de place là, à l'économie. Fait que j'ai toujours placé depuis que j'ai 25-26 ans, un peu dans mes CELI, un peu dans mes REER. Puis comme le monsieur avant moi, dans le fond, là, j'ai participé aussi à une assurance-vie depuis que j'ai 27 ans. C'est une assurance-vie qui est avec participation, ça s'appelle. Fait que dans le fond, mec, je suis rendu à 47 ans, je vais pouvoir moi aussi racheter l'assurance-vie. Donc, j'avais pris ça à l'époque quand je savais que j'allais acheter ma maison pour s'assurer que s'il se passait quelque chose, au moins la madame, elle serait pas seule à payer la maison. Fait que ce qui est bien, c'est que ça coûte quand même relativement pas trop cher, mais tu sais, une assurance-vie, on se dit toujours, bon, on paye pour rien. Mais au final, avec participation, tu te retrouves à retirer beaucoup d'argent une fois que...
0: Non, c'est comme un placement. Hein?
6: C'est ça, oui, c'est ça, littéralement. Oui. Littéralement,
1: après 20 ans, tu t'arrêtes de payer,
6: c'est ça? C'est ça, exactement. Ouais, aussi, fait que c'est sur deux côtés. Ouais. Si on prend mon cas, c'est qu'il y a une temporaire de 200 000, puis une permanente de 50 000. Puis sur la permanente de 50 000, il y a du rendement qui est fait à un minimum de 6 % par année.
1: Oui, aussi, c'est ça.
6: Oui, c'est ça. Fait que moi, je conseille à tout le monde de faire ça, honnêtement, le temps qu'à... Fait qu'à prendre une assurance-vie qui coûte, on va dire, 40 $ par mois, ben on était aussi bien d'en mettre un peu plus pour...
0: Ouais, c'est en train de me confirmer, je me suis fait fourrer par un de mes anciens chums qui m'a vendu une assurance-vie qui n'a pas de rendement dessus.
1: Ah, t'as pas de rendement, toi?
0: J'ai pas de rendement,
1: c'est ça. Ouais, elle coûte 45 $ par mois, puis j'ai un rendement de peu près ce que tu nous racontes.
0: Là. OK. Hey, merci à toi.
6: Merci beaucoup.
1: Bye, good job. Lâche pas, bye.
6: Salut, bye. Merci. Ouais.
1: T'es dans la cible, c'est ça qu'on veut.
0: On s'en va à la pause, hein? Je vois ça, là, si on veut rester discipliné.
1: Ben oui. Canada qui vient de se faire scorer, parce que là, c'est la Coupe du monde de la FIFA qui a débuté dans les dernières minutes. C'était à 15h. 20e minute, la Bosnie-Herzégovine qui a marqué. C'est 1-0. On va vous tenir au courant durant l'émission pour les gens qui sont intéressés au football.
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0: Hey, je me souviens, à cette heure-là, si tu mardi, il faisait 31 ressentis. Là, on est à 14 degrés.
1: Hey boy, ça a droppé.
0: Ah oui, ça a droppé. 14 degrés.
1: En fin de semaine ou...
0: T'es-tu prêt pour dimanche? As-tu ta chaloupe?
1: Ben pour samedi, mettons.
0: Samedi, c'est 25, 5 mm. Dimanche, 21, 30 mm.
1: Bon.
0: Hein? Mais en fait, on a du beau gazon vert.
1: C'est ça, exact. Hein, on est content dans ce temps-là.
5: Nos autos vont être propres.
1: Hey, on a toutes des mauvaises journées dans la vie. Ben, dites-vous que ça n'a pas bien été pour vous aujourd'hui. Il y en a qui en ont des pires que vous autres, je vous le garantis. Parlez-en à cet homme de 41 ans qui se promenait un matin, bien relax, dans le quartier Hochelaga-Maisonneuve à Montréal. Et là, out of nowhere, de nulle part, un Christy de gros berger allemand qui se met à courir après. Et lui, il veut se sauver, vous comprendrez. Mais il est trop tard, il n'y a rien à faire. Il doit se défendre parce que le chien est en mode attaque. Le berger allemand, avec sa mâchoire, essaie de lui pogner un mollet. Et sans succès, décide d'aller un peu plus haut. Et par pur hasard, il accroche avec ses dents quelque chose qui pendouillait, une petite affaire plus haut. Mais oui, le berger allemand s'est mis à lui mordre l'engin, exactement. Puis selon le voisinage, on a soudainement entendu crier très fort, vous aurez compris. Et la suite des événements a été particulièrement troublante pour cette voisine qui est accompagnée de son ami, qui sont allés voir l'homme. Lui, il continuait de crier, le chien s'était calmé, mais il y avait de quoi dans la gueule, et c'était bien sûr, il s'agissait d'une partie de son pénis.
0: Ah, il a tout arraché, là.
1: Le chien, il a violemment arraché un gros morceau de pénis, c'est pas une petite affaire. Il a aussi été blessé sérieusement au bas du ventre et au scrotum. L'homme aurait perdu une bonne quantité de sang, a été transporté à l'hôpital pour soigner ses blessures-là. Sa vie, on dit ici, ne serait pas en danger, mais ça risque d'être plus dur pour... Et le chien, lui, ça dit quoi?
0: Lui aujourd'hui, là, ben, dans un cas comme ça, un micro-pénis, c'est payant.
1: Hey, mais hein? Oui, là, tu peux le refermer par en dedans, là.
0: C'est ça, un petit micro-pénis. Il n'y a pas de poigne, un micro-pénis, là.
1: Ben quoi, non, qu'il peut en avoir une petite pareille.
5: C'est parce que je me demande, tu sais, ils vont devoir travailler... En tout cas, il n'y aura pas juste d'avoir un implant, probablement, je ne sais pas.
1: Je ne sais pas si c'est vraiment l'entièreté du devant là, qui a été retiré par le berger allemand. C'est ça qu'on
5: constate. Voyons donc, mais là, le berger allemand, il est acquis.
1: Ben, c'est quoi? On ne l'a jamais retrouvé, le berger allemand. Parce que quand les policiers sont arrivés, les voisins sont allés voir l'homme qui perdait beaucoup de sang. Vous comprendrez que le chien était comme plus ou moins une priorité. Il s'est sauvé. Et on ne l'a jamais retrouvé depuis. On recherche activement son propriétaire également. Fait qu'on n'a aucune nouvelle d'eux autres. Fait que le dangereux chien déchireur de pénis et de scrotum est toujours en train de se promener dans le quartier Hochelaga-Maisonneuve.
0: Okay. Il se promène-tu avec l'appareil? Il est parti avec, là?
1: Je sais pas. Il l'a peut-être mangé tout rond, puis il est parti.
5: Okay. Hey, imagine, il y a sûrement des enfants qui se promènent tout seuls dans ce coin-là. Puis...
1: C'est ça l'affaire. Bergeannement, liberté, plus ou moins une bonne idée, vous allez me dire. Mais en tout cas, dernière nouvelle, le SPVM qui est en train de regarder ça, puis je sais que c'est les gens qui s'occupent des animaux là, dans ce secteur-là qui vont prendre la relève concernant l'enquête. Fait que, comme dit Pierre, ça va être à suivre. Et dans les sports, ben écoute, Canada, Bosnie-Herzégovine, c'est 1-0. C'est la Bosnie qui a marqué à la 20e minute. On aura également du basketball de la NBA ce week-end à compter de 20h30. Demain, les Knicks et les Spurs du côté de San Antonio. Finale de la Coupe Stanley, ça a été une victoire des Hurricanes hier par la marque de 4-2. Prennent les devants 3-2 dans la série pour en terminer dimanche du côté de Vegas contre les Golden Knights. On va voir ça. Parce que là, l'affaire, c'est qu'il y a un enjeu avec l'horaire. Là, parce que ça aurait été le fun qu'ils mettent cette game-là demain, mais demain, c'est le basket. Fait que là, ils veulent switcher ça pour pas que ça se rentre dedans. Fait que ça va ressembler à ça du côté des sports. Puis ce fut une belle victoire hier par KO pour Wilkins Mathieu au gala de High of the Tiger Management au Capitole et Leila Baudouin également, qui a remporté son combat.
0: Les auditeurs de Trois-Rivières, ils disent, c'est parce que la gang du retour fait pas une bonne vie, parce qu'à Trois-Rivières, il fait 28 degrés.
1: Ah ben.
0: Tu prends ton auto, Jordan, après le show, tu t'en vas à Trois-Rivières, il fait 14 degrés de plus.
1: Il n'est pas arrivé à la même affaire en Beauce, le genre deux semaines. Il faisait 8 sites, puis il devait faire 29 à Sainte-Marie.
0: Tu sais, Québec, là, Québec, on l'aime notre Québec, c'est une belle ville, c'est un microclimat. Pis c'est assez rare que c'est plus chaud qu'ailleurs. C'est souvent le contraire. C'est ça, Québec. Restez là.
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10: Ouais, c'est vraiment le microclimat. Vous allez me tanner, trouver tannant avec ça, là, mais les gens me textent dans mon patelin. 34 degrés ressentis à Thetford, 28 à Trois-Rivières, 14 à Québec. C'est, d'habitude, ça arrive, ça, au mois d'avril, début mai, mais là, on est quand même le 12 juin.
11: C'est beau, ça décolle pas tant que ça cette année. Là.
10: Non, ça décolle
11: c'est
10: pas.
11: C'est long un peu, ouais.
10: Mais ça décolle pas ici. Ça décolle ailleurs.
11: Ouais, ça, on est comme dans le micro. Là. On est pas ici.
10: On est micro, micro.
11: Ouais.
10: Monsieur Fred Dorion.
12: Allô?
10: Alimentation première.
12: Ça
10: qui arrive avec sa grosse sacoche tantôt,
12: ben oui.
10: Qui pesait à peu près 58 livres.
12: Ah, ben il y avait de la glace, ça prend de la glace, on fait des cocktails.
11: T'as pas porté ton fryer là aujourd'hui.
12: Non, pas d'air fryer, j'aurais pu, mais non, je l'ai fait hier. Mais là, je dis, hey, c'est l'été, il a fait chaud. Vous m'avez dit que j'étais bronzé, j'étais rouge. Ben oui, je suis allé sur le fleuve avec mon fils, puis je dis, hey, c'est parfait, on va faire un drink spécial qu'on fait au resto. Que je vous annonce en primeur que le restaurant est ouvert, mais un soft opening, on va parler en français.
10: Ouais. Okay.
12: Fait qu'il est ouvert, mais tu sais, le système informatique. Ouais, le système informatique rentre mercredi. Donc là, on est comme à la mode dans le temps, là, les papiers, les factures papier, puis qu'on refait, tu sais. Mais tout est correct. Fait qu'on a fait des beaux tests. Hugo est venu manger plusieurs livres, pour ne pas dire kilos, de viande avec ses amis. Et ses
10: valeurs. Tu parles d'un repas, là.
12: Oui, puis c'est drôle, hein? On dirait qu'Hugo, ça n'existe pas dans sa vie, des amis de 5 et 5, 5 et 6 ou 5 et 8.
11: Toutes des pièces, là.
12: Oui, okay. C'est toutes des morceaux de 6 pieds et 3, 250, 300 livres. Fait que là, je dis, ouais, OK. J'y mange beaucoup de risotto.
10: Ça prend beaucoup, beaucoup de stock, s'il vous plaît, dans l'assiette.
13: Même vos drinks, c'est des drinks repas ou...
12: Ben, l'idée, la mode des Bloody Caesar accompagnée, il y a plein de restaurants qui ont plein d'idées, tu sais, de mettre une crevette, de mettre... Il y en a, on voit même ça sur le web. Qu'est-ce qu'on fait? Comment qu'on fait pour se démarquer? Puis nous autres, on a un produit que ça a été un peu un coup de circuit qu'on a fait goûter ça à nos clients. Qui est un produit qui est fait par Rouge Viande, qui est une usine qui est à Saint-Anselme, qui est un bacon. Et puis là, si je rentre dans les termes techniques, on parle d'un bacon qui est fait avec un flan qui est coupé Japan Spec. encore un terme anglais, qui va donner un flanc de porc au lieu d'être rectangulaire, qui va être plus carré. On va aller chercher plus l'épaisseur du flanc du bacon. Puis ce qui démarque notre produit chez Alimentation Première, ben notre bacon, en étant dans la partie la plus épaisse, il n'y a pas de gras à outrance. T'sais. Vous le voyez, là, vous le mangez, c'est de la viande.
11: Ben oui.
12: On sent la viande qui est dedans.
11: Ben souvent, tu as l'impression de juste manger du gras.
12: Ben, tu sais, malheureusement, je n'aimerais pas les marques populaires, mais quand on va en épicerie, puis le bacon est une des matières où le prix a monté le plus actuellement, c'est rendu cher du bacon. Puis on trouvait de toutes les façons inimaginables de contrer la hausse. Fait que les gens, on a tous acheté une livre de bacon. Prenez le temps de regarder vos paquets de bacon. Là. C'est rendu du 325 grammes puis du 275 grammes. L'emballage est pareil, mais il y a
10: réduflexion. C'est ça, c'est réduflexion.
11: Réduflation,
10: hein?
11: Hein.
10: Réduflation,
12: ouais. Bon. C'est comme le sac de chips. On se rappelle dans le temps,
10: ouais.
12: J'ai 52 ans. Fait que je me rappelle au secondaire, on achetait des chips. Hey, les sacs étaient pleins. On était déçus de voir les sacs d'Halloween. T'sais. Mais aujourd'hui, rouvrez les sacs d'Halloween pour le fun que les enfants amènent à la maison. Il y a 4 chips dedans.
11: J'en ai ouvert un l'autre jour, un gros sac, là, marque maison. Là. Pour vrai, là, trois quarts vides.
12: Ouais, c'est
11: le un quart, littéralement.
10: En fait, t'as raison, ils n'ont pas diminué le sac.
12: Ils gardent l'emballage.
10: L'emballage, tu penses.
12: Mais l'intérieur change.
10: C'est comme les... peut-être que toi, tu ne l'as pas connu, mais moi, à 10 ans, là, 15 ans. Donc, 15 ans, je mangeais des Big Mac. Là, et là on parle des années début 80. Là.
12: Il n'est plus comme là. Hein?
10: Tu t'en souviens du Big Mac dans le temps, là?
12: Comme un Whopper, là, on nommait l'autre. Le Big Mac, c'était gros.
10: C'était gros.
11: T'avais pas besoin de prendre un junior avec ça. Là.
12: Ouais, ben non. Là, aujourd'hui, Big Mac, ouais, c'est ça.
10: C'est un mini-Mac.
12: Un
10: mini-Mac.
12: Additionné de plein de choses.
10: C'est comme les Joe Louis. C'est peux-tu qu'il y a déjà eu 8 Joe Louis dans la boîte? Ils sont rendus à 6.
12: Ah ouais?
10: La boîte
12: en a 6.
11: Mais c'est pareil, parce que tu parles de ça, mais des fois, c'est juste, on va baisser de 10 grammes.
12: Ouais.
11: Fait que là, un 10 grammes par année pendant 3 ans, tu tombes à 30 grammes de moins en 2-3 ans pareil.
12: Et ça paraît
11: énormément
12: sur le volume.
10: Ben oui.
12: Puis c'est quelque chose, nous autres, qu'on vit, puis que les clients nous questionnent. Parce qu'à quelque part, on vend un service, on vend un produit, on vend une protéine. Ce qu'on vend, 100% protéines, viande, poisson, fruits de mer qui est surgelé, c'est des poids qui sont fixes. Nos prix sont fixes. On garantit la provenance au client. Mais moi, si je vends une livre de bœuf haché, vous n'aurez pas 400 grammes. Vous allez avoir 454 grammes. C'est ce qu'il y a à l'intérieur. Fait que oui, on vit sur le futur. On planifie, on voit c'est quoi nos achats. On fait des achats à long terme pour mieux absorber la perte s'il y a à en avoir une.
10: Tu sais, quand on dit parfois, je ne veux pas nommer de restaurant, là, peut-être toi tu le sais parce que tu as des connaissances là-dedans, mais dans le fond, on dit la boulette de viande, 100% bœuf. Ça se peut-tu qu'il y ait des boulettes qui n'aient pas de bœuf?
12: Il y a beaucoup d'additifs qui est mis dans le bœuf actuellement. Puis on apprend tous les jours et j'en apprends encore. Il y a beaucoup d'additifs qui vont être ajoutés dans le bœuf, puis l'alimentation.
10: Donc la boulette, c'est pas 100% du bœuf. Mais le bœuf qu'il y a dedans, il est 100%, mais il y a beaucoup de...
12: C'est 100% bœuf. Si vous achetez une galette de bœuf, on a la chance, nous autres, au Canada, d'avoir l'Agence canadienne d'inspection. On peut pas faire n'importe quoi. Le MAPAC vient seconder. Le MAPAC vient aider, oui, la restauration, mais les usines de transformation. Mais l'Agence canadienne valide. Si moi, je vends du bœuf, comme notre bœuf, c'est 100% canadien, 100% bœuf, j'ai rien d'autre dedans. Là, maintenant, de quelle façon on peut jouer? Ben, c'est d'aller chercher la trim de bœuf. On prend une trim fraîche, on prend une trim congelée. Quel type de produit? Souvent, la trim va être du 85%. Je fais ma galette. Qu'est-ce que je mets dedans pour dégraisser ma galette? Parce que je vends mon bœuf haché que les gens prennent de commodité, qui est l'un de nos plus gros vendeurs. C'est du 92%. Puis ça, les gens chez nous sont tannants. Ils font les tests. Puis, je parle avec mes associés, mes collègues, Mario, Pierre-Luc et tout le monde. On cure une galette un paquet d'une livre, puis ils disent on est supposé avoir tant de pourcents de perte. Puis on les suit, puis c'est des tests qu'on fait. Puis nous autres, c'est important parce qu'à quelque part, on veut dire la vérité au client. Mais oui, il y a plein d'histoires qu'on entend. Tu sais, les gens ne le savent pas, mais. Puis la loi est faite bizarrement, entre autres dans le fruit de mer. Prenez un produit, un saumon qui vient d'un autre pays, ou un fruit de mer, un poisson qui vient d'un autre pays, ramenez-le au Canada, transformez-le. Vous avez le droit de mettre sur votre caisse provenance du Canada. Mais oui, il vient du Canada. On a fait un filet, on l'a portionné, on a fait de quoi. Mais la matière première vient peut-être pas nécessairement du Canada. Puis encore là, ben, il faut ramener la juste chose. T'sais, les gens ont souvent en tête de dire « Ah, la Chine, c'est pas bon » ou « Le Vietnam ». Ben.
11: Mais c'est parce que c'est dans la façon de faire, des fois.
12: Ouais, mais je vais être transparent avec vous. Tu sais, Line, on voit plein de vidéos là, sur TikTok, ça se promène. Line, mon Dieu, c'est d'une malpropreté totale. Oui, je l'accorde, puis je le vois comme vous. Mais j'ai des gens, j'ai des acheteurs que je parle dans le poisson, là, qui arrivent de Line, là. Les usines, là, c'est comme une salle médicale de chirurgie, là. C'est...
10: Mais les vidéos ne seront pas prises là. Ils vont être pris dans la rue.
12: C'est
10: là,
12: ça. Quand exactement. Ils sont à l'avant-garde. Regardez les Chinois ce qu'ils font avec l'automobile, avec l'électronique. On serait très mal placé de dire qu'ils ne sont pas bons. Mais en même temps, oui. Puis il faut apprendre à connaître le marché. Puis il faut choisir en tant qu'acheteur, qui est mon rôle, puis les gens qui m'entourent, à choisir le bon produit. Exemple, je vends du tilapia. J'aimerais beaucoup avoir du tilapia qui vient du lac Érier ou des Grands Lacs. Ou du fjord du Saguenay, mais ça n'existe pas. Ou je le prends, mon tilapia, je le prends de l'Asie. Mais le tilapia est élevé en bassin. Souvent, quand on rencontre sur le marché du tilapia qui est pas cher, qu'on va payer très pas cher, bas de gamme, on voit le poisson, la ligne dorsale brune est très apparente. Pourquoi? Parce que c'est le poisson qui est dans le fond du bassin. Puis qui se trouve, ben, excusez-moi, mais à manger le restant des autres qui tombent.
10: OK, okay, il mange.
11: Un poisson, ben il est ouais, pas
12: à un moment donné,
10: il a faim, il a ben, faim, faut qu'il
12: si
10: mange.
12: Si la nourriture ne se rend pas en bas, c'est quoi qu'il mange? Ah, il mange ce que l'autre drop.
10: Ah oui, ben oui.
12: Mais c'est la réalité. Mais je vous présenterai.
10: Mais il y a des protéines dans ça pareil.
12: Je vous présenterai le tilapia qu'on a. C'est un tilapia, ça s'appelle les humidailles. C'est un tilapia. Il est blanc comme du lait, puis la ligne dorsale est rouge. C'est le tilapia qu'on voit dans les sushis.
10: Oui.
12: Que oui, ça a un prix différent. Et ça a une qualité totalement différente. C'est alimentation première, c'est ce qu'on veut. Fait que de faire du pas cher pour... Il y a moyen de faire pas cher, de plaire à tout le monde, mais d'avoir une qualité. Puis les gens mangent mieux.
10: Ouais. Hey, juste dire aux auditeurs, parce que quand tu viens, on remet une carte cadeau de 50$. Puis aujourd'hui, ben, il y a du bacon.
12: Allez
10: dans
12: chercher
10: ton...
12: du bacon.
10: Ben, on va juste marquer bacon. 88-670-9098. 88-670-9098. Bacon, puis vous êtes éligible pour gagner 50$.
12: Le bacon, là, mon bacon a un défaut.
10: C'est la vie, le
12: extraordinaire.
10: Bacon.
12: Extraordinaire, oui, mais il y a un défaut. Puis je vous le dis, si vous l'achetez, vous le prenez dans la poêle, puis vous êtes habitué de faire le bacon, vous achetez ailleurs, qu'est-ce que ça fait? Ça va nager, ça va faire de l'eau. Là, vous allez dire, mon Dieu, j'en ai la moitié. Puis en fin de compte, on se rend compte, c'est pas un paquet de bacon qu'il aurait fallu ouvrir pour quatre, c'est deux. Mais le mien, si vous ne jetez pas l'œil sur la poêle et vous ne regardez pas, vous allez le brûler. Il ne jette pas d'eau.
10: Okay.
12: Il est baratté. Une baratte, là, c'est une immense laveuse qu'on embarque une saumure liquide. Ça peut être une marinade, n'importe quoi, qui est mis. Quand on voit des viandes marinées, on embarque les flancs de bacon à l'intérieur, les flancs de porc. Et on fait un sous-vide, un vide d'air. Fait que la marinade, la saumure va rentrer dans la chair et là, on part la laveuse. Et c'est comme ça que c'est fait. Mais si on y va sur le régulier, qu'on voit des grandes compagnies, bien là, c'est des injections. Fait que là, on vient le piquer puis ils mettent cette saumure-là qui rentre dans la chair.
10: Pour lui donner du poids, c'est de la
12: ça
10: couleur?
12: Ça lui donne du poids. Du... Première chose, c'est monétaire.
10: Ouais.
12: Ça lui donne du poids. Donc, il y a un gain de poids.
10: Fait que c'est
12: encore
10: plus cher
12: là,
10: la
12: on
10: livre,
12: parle
10: là?
12: De poitrine. Je vends de la poitrine de poulet, des produits de poulet voltigeurs. Et volaille des cantons. Pourquoi? C'est refroidi à l'air. Il n'y a pas d'additif d'eau. Excusez-moi, une petite épice du Bloody Caesar. Mais mon produit, il est naturel. J'ai pas d'eau à l'intérieur. J'ai rien qui vient rajouter du poids. J'ai pas de l'eau.
10: Mais quand
12: dans
10: on
12: la
10: dit
12: poêle.
10: Que c'est des protéines de grande qualité, c'est ça. Ça en témoigne, là.
12: Exactement. Puis là, pour le bacon candy, je vous parle souvent de nos épices à steak. Je vous parle des épices Philly Steak qu'on a sorties. Vous prenez la même quantité des deux et vous rajoutez la même quantité en cassonade. Et vous envoyez ça au four. Et vous avez votre bacon.
10: OK, on met le bacon, on saupoudre ça de ton mélange. Là.
12: 15 minutes au four à 350, c'est prêt. Et là, ben, je vous ai mis des asperges marinées, des petits haricots. Avec un beau bacon...
10: Tu sais, comme dis. Tu dis, le régulier, bacon régulier, tu vas prendre 6, 7 tranches, ça rentre facile. Mais celle-là, ça rentre facile.
11: T'as
10: mais,
11: pas besoin d'en prendre 7. Non,
10: c'est ça, 3.
12: Ben,
10: c'est
12: 3, deux,
10: c'est quasiment
12: hein,
10: une demi-livre de bacon dans 3 tranches.
12: Il y a rien dans
10: c'est quelque chose de pareil. C'est tout simplement ça, là.
12: Oui.
10: Pas plus compliqué que ça.
12: Ben, pourquoi faire compliqué?
10: Quand on peut faire ça.
12: Et le rime tout le tour du verre que j'ai fait, ben, c'est l'épice du bacon.
10: Tu sais, ton bacon, moi, je le vois aussi d'un bon cheeseburger, là.
12: Ouais. Ben oui, ben cheeseburger. Mettez-les sur un roulé des brochettes. Ouais. Prenez un morceau de brochette. J'ai des brochettes de filet mignon qu'on vend déjà fait. OK? Que c'est le morceau de filet mignon roulé dans le bacon. Je trouve ça excellent. Mais je vais vous dire, moi, personnellement, puis là, on va faire comme si personne nous écoutait. Pour moi, je trouve que le produit a un défaut. Parce que le filet mignon, c'est une viande que j'aime manger saignante, ou même je suis un mangeur bleu, j'aime ça. Pour arriver à faire cuire du bacon, qui n'est pas tant de qualité, vu que c'est, tu sais, c'est... Il faut que je le fasse cuire, mon bacon, sinon j'aurai l'impression de manger un élastique. Fait que pour le faire cuire, ben, je me retrouve avec un filet mignon qui est médium, bien. Mais faisons le même exercice, mais avec ça, le bacon candy comme ça, je vous le jure, vous allez manger deux brochettes. Ça, c'est certain. Mais vous pouvez le mettre à plein d'applications. Là, je l'ai mis en cocktail. Faites-vous un Pokéball. Chez nous, des fois, je fais un Pokéball, puis cette semaine, avec saumon pour la petite famille, avec un riz à sushi, des edamame, rajoutez-vous du bacon comme ça, juste ciselé, émincé sur le dessus, venir donner une texture, un petit côté épicé, côté sucré. Ça vient tout changer.
10: Ton drink, parle-nous de ton drink.
12: Ben c'est Bloody Caesar. Hey,
13: c'était
12: Bloody du resto. Le resto, comme j'ai dit, soft opening, c'est un produit qui est à la carte. Bloody, ben j'ai pris un cocktail de palourde, pour ne pas nommer Clamato, avec la vodka. La vodka qu'on a, puis ça, je tiens à le dire. Pis je le dis là, mais les gens vont aller fouiller partout. Regardez la distillerie North Shore, qui vient de Chute aux Outardes, de la Côte-Nord. Pourquoi je vous en parle? Parce qu'Hugo est porte-parole de distillerie North Shore. C'est quand même drôle, parce qu'Hugo ne boit pas. C'est rare, je vois Hugo boire. Je l'ai vu sur la terrasse cette semaine, il a pris un verre de rouge. Et puis, je l'ai déjà vu prendre un amaretto crème, un produit que North Shore fait. Mais je vous le dis, c'est une distillerie extraordinaire. Et bien entendu, les produits vont être au restaurant. Ce qui veut dire que j'ai eu des discussions avec la SAQ. Là, on est après regardé pour une agence pour le mettre at large. Parce que vous avez la Volca, ils appellent ça la Volca, Volca? Sur la Côte-Nord. Qui est une vodka qui est faite par cette distillerie-là, qui a quelques bouteilles à Québec actuellement. Si vous cherchez sur le site de la SAC, vous allez retrouver, mais des unités. Okay? Il y a le rhum Girard, qui est un rhum épicé, qui sort là actuellement sur le marché. Fait qu'il y a plein de produits comme ça qui vont apparaître, puis c'est une gamme que, là, présentement, le service restaurateur, dans mon jeune temps de restaurateur, les SAQ qui servaient de dépannage, c'était Jean Lesage à côté du Palais de justice. Fait que là, moi, j'étais tout content. J'étais extraordinaire.
13: C'est vrai,
12: que,
13: hein? C'est une des premières qui fermait tard.
12: Ouais. Ben oui, fait que j'ai pour timbrer les bouteilles, c'est extraordinaire. On est à côté. Fait que mêlé comme je suis, si j'oublie quelque chose, je vais pouvoir faire timbrer.
13: Ben oui.
12: Ben non, c'est rendu Beauport, rue je sais pas quoi. Dans l'autre Beauport, où dans le temps, il était le Cinépark, que peut-être certains ont connu. Fait que, on remonte à loin, le Cinépark à Beauport.
13: Oh, les belles années.
12: Mais la SAQ est là. Je dis, ouais, c'est loin un peu. Mais hier, je suis allé à SAQ chercher ça. Là, j'ai dit, ça me prend, ces produits-là, c'est important. Puis nous autres, ça va être une belle image. Produit du Québec, produit de la Côte-Nord, la côte levée, que je pense que je l'ai amené ou je le ferai. J'ai une côte levée qui est la Colonel Bob. Le Colonel Bob, Bob, le colonel, c'est le fondateur de la ville de
10: Bécomo. Vendredi prochain, peut-être, oui.
12: Ben, je pourrais vous l'amener, pourquoi
10: oui.
12: pas.
10: Parce que c'est le fondateur la semaine prochaine pour la saison.
12: Puis on a fait une recette avec le rhum Colonel Bob dans la côte levée. C'est un produit qu'on vend, là.
10: Okay.
12: Évidemment, ben, c'est une côte levée Hugo Girard. Hein.
10: En 30 secondes, s'il y a un produit au 28-28 chemin 4 Bourgeois que tu sais, t'as découvert, puis tu dis là, je recommence à tes auditeurs DH. Là.
12: Ben là, je vous ai parlé du bacon, qui pour moi est vraiment un coup de cœur.
10: Si
12: souvent,
10: ça,
12: là, on n'a tellement pas de beau temps que quand on veut se faire une grillade parfaite, j'arrête pas de parler des gens qui m'entourent, de la macreuse.
11: Je l'ai acheté d'ailleurs, la macreuse de la semaine dernière.
12: C'est ça.
11: J'ai alimentation première.
12: C'est beau, beau, pas très cher, facile à cuire. La macreuse, c'est un muscle, même si on défonce la cuisson, ça va être bon.
10: Ah oui?
12: Ça va être vraiment bon, ça va rester tendre. C'est le deuxième muscle le plus tendre sur le bœuf après le filet mignon. Fait que ça va toujours rester tendre. Mais il y a un défaut. Les gens, quand ils l'ouvrent, ils disent hey, « Mon Dieu, c'est persillé, il y a du gras, il y a des nerfs. »
10: Mais c'est bon.
11: Ah, mais un coup qu'elle va cuire, là, tu regarderas ta pièce.
12: Le gras devient intramusculaire. Ils le font, ils disparaissent.
10: Ils font, OK.
12: Fait que je vous le dis, puis ça, c'est facile. Allez au marché Tarémer, 10 minutes dans l'eau froide, produit surgelé, vous l'épongez un peu, laissez reposer température pièce.
10: Petite salade avec ça, fait job. Ouais,
11: des frites aussi, ben oui, ouais. Tant qu'à faire.
12: Hey, salade, non, tant qu'à manger de la viande.
10: Non, mais tu sais, si c'est pressé, là.
12: Patate
10: si
12: au four avec du bacon, la crème sur, du fromage.
10: Ouais, là, on parle. Là, on parle, là. Moi, je faisais...
13: Une petite salade aussi.
10: Moi, j'ai j'ai une petite salade.
11: Ah, ouais, ça fait le fun, c'est ses premiers bougies dans le sac de frites.
10: Tu vois, quand tu vas avoir 58.
12: Hey, merci. Il m'en reste 6.
10: Okay. Merci beaucoup, Fred.
12: Hey, merci.
10: Salut, bien, bye.
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11: C'est là-dessus la voix de Rossignol, ce Max Lacasse. Sur les routes, qu'est-ce qui se passe? Il n'y a pas d'accident, mais il y a de la congestion. À rien qu'à masse. Henri IV Sud, ça part de Bercy-en-Nord, ça arrête pas mal sur le milieu du pont La Porte, je vais vous dire. Sur Duplessis, direction sud, c'est passé. Chemin Sainte-Foy, Laurier, c'est à la hauteur de Robert Bourassa principalement. Et même si vous vous dirigez dans le centre-ville, downtown Québec, Laurier-Est, c'est pas facile non plus. Du ballon, Robert Bourassa, appelez ça comme vous voulez. Dans le coin de Laurier, le 200-300 mètres de ralentissement de chaque côté. Et direction nord, on a un petit répit, mais ça recommence ensuite. Dans le coin de Charest, c'est comme ça jusqu'à Le Bourgneuf. Pour ce qui est maintenant de Capitale, direction ouest, ça débute dans le secteur de Lormière. Ça va arrêter tout près de Laurentienne, première avenue. De l'autre bord, c'est pas mal la même affaire, je vous dirais. Jusqu'à Pierre-Bertrand, Charest-Est dans le coin de Robert Bourassa, du ballon, ça s'installe jusqu'à Marie de Nécardachienne. Sur, à part de ça, à Mel, il y a un peu de trafic là, lorsque vous êtes dans le secteur de Vanier. Prévoyez vos déplacements pour vous diriger, entre autres, vers le centre Vidéotron. Et sur la rive sud de Québec, dans le coin de Lévis, le président Kennedy s'est bien installé jusqu'à Taniata, je vous dirais, jusqu'à Pierre-Bertrand. Charest-Est dans le coin de Robert Bourassa, du ballon, ça s'installe jusqu'à Marie de Nécardachienne. Sur, à part de ça, à Mel, il y a un peu de trafic là, lorsque vous êtes dans le secteur de Vanier. Prévoyez vos déplacements pour vous diriger, entre autres, vers le centre Vidéotron. Et sur la rive sud de Québec, dans le coin de Lévis, le président Kennedy s'est bien installé jusqu'à Taniata. 20 Est également, tout près de la rivière et de chemin.

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3: Hey, Renaud Labrec sera avec nous un petit peu plus tard dans le show, parce qu'il y a eu une grosse annonce, puis je me suis dit, j'aimerais ça avec Renaud. Tu sais, c'est un gars de chiffres, c'est un gars de statistiques, de recherche, mais je veux avoir l'aspect human aussi de prendre

0: cette décision-là. Là.
1: Ouais, on parlera pas juste des dos d'âne à 7000.
0: Non, non, c'est ça. Pas le vendredi. Ben. Je dis pas qu'on parlera pas un peu de ça, mais tiens, vendredi, c'est le fun de s'amuser. D'ailleurs, Mélanie va nous divertir avec son sujet. Je t'ai écouté tantôt avec les boys qui t'ont taquiné, puis je me suis dit, ben, quand Jordan puis moi, on te taquine, c'est... J'en ai mon char, puis je disais, les gars, taquinez là en masse, puis je trouve ça le fun.
1: On m'a jasé en masse de ton sujet de la barbe cette semaine.
2: Oui, c'est vrai. Hey, moi, ce que je trouve le fun, c'est que les auditeurs m'en parlent en dehors. Quand je les croise, là, ça me reparle des chroniques, je trouve ça vraiment le fun.
0: Mais il n'y a pas, c'est vrai, je pense, il n'y a pas Dan qui voulait te, qui m'a dit, Dan Gravel, il m'a dit, Jordan va te faire jouer quelque chose tantôt. Là.
1: Ouais, ça se peut que j'ai quelque chose, je ne l'ai pas sorti d'ailleurs. Oh, mais okay. Si tu veux, je peux te le faire, je peux t'en faire
2: part. Par rapport à quoi?
1: Ben, à propos, une barbe, ça peut peut-être être un peu sale, mais c'est pas mal moins pire que les mousses de micro.
2: Hey, vous dites, j'ai passé une brosse il y a quelques jours, une brosse à poils. Puis, ça a ramassé plein de trucs louches.
1: C'est-à-dire?
2: Oui. Ben, c'était descriptif. C'est comme des petites graines, mais pas de... En tout cas, c'est vraiment... Ouais, des micros, là. Moi, je songe à avoir ma propre mousse bientôt.
0: Moi aussi. D'ailleurs, hey, lundi, je pense que c'est lundi ou mardi, c'est Mark Hamilton, notre microbiologiste, qui vient. Puis je pense que je vais dire, es-tu capable de ramasser des échantillons de
1: ce qui se passe? On veut une analyse complète de ce qui se passe dans ces mousses-là. Il doit avoir une coupe de patente.
2: Ça doit peut-être revenir sur les barbes aussi. Là,
0: oui, les barbes, oui, c'est une très bonne idée.
2: Puis, ouais. Mais c'est ça avec les boys. La semaine dernière, dans le Chose du midi, j'ai parlé de justement là, du questionnaire Adam là, pour les hommes, pour détecter s'ils sont en andropause et tout ça, parce qu'on pense souvent des femmes, on oublie les hommes. Ça a explosé sur mon site web. C'est complètement parce que j'ai les formulaires là. Sur mon site web, moi, j'ai mis une section là, où ce que les gens peuvent aller, c'est gratuit là, peuvent aller remplir. Ok, mon langage de l'amour, c'est quoi? C'est le sujet d'aujourd'hui. Mon schéma érotique, c'est quoi? Est-ce que je suis en andropause? Est-ce que tu sais? Plein de petites affaires.
0: Sur ton
2: comme ça.
0: Site, meltrudel.ca.
2: Mélanietrudel.ca. Ben okay. Oui, c'est ça. C'est là. Je me dis, tiens, c'est vrai, tu sais. Puis là, je suis en train de monter un site pour la politique aussi.
0: Ah oui?
2: Pour rassembler l'ensemble des programmes. Politique 101. Fait que tout le monde pourra. Ben là, c'est comme un petit couple, en tout cas. C'est en train de se monter, là, pour cet automne, là.
0: Le PQ, il offre ça. Le Parti libéral, c'est ça.
2: Ben, c'est parce que même moi, tu sais, je fouille, puis je vais voir les trucs, mais. Pourquoi qu'on n'a pas ça quelque part rassemblé? Là, oui, il y a la boussole qui peut te donner une idée de pour qui voter et tout, mais moi, si je veux lire l'ensemble des programmes, je vais où? Il faut aller sur chaque site, bien là, tout va être à la même place.
0: En fait, la boussole, ça te dit vers quelle partie tu devrais...
2: Oui, c'est selon tes réponses. Exact.
0: Tandis que les partis, ça te permet de vraiment dire, OK, eux autres, ils croient beaucoup, exemple, je ne sais pas, aux voitures électriques, comme le PQ, là, quoi qu'ils disent, qu'ils ne veulent pas de TGV, je pense. Là. En tout cas, son défaut...
1: Ouais, les autres ne veulent rien savoir. Ouais. Ben, en même temps, c'est ça, je me range derrière ces propos-là.
0: Ah oui, ben oui.
1: Parce que là, on va sûrement péter le 90 milliards. Là. Ça va peut-être coûter un genre de 200 milliards, puis on décide quand même au fédéral de vouloir foncer, on dirait bien.
0: Mais ça, mais le PQ est dur à suivre. Moi, je suis 100% d'accord avec leurs idées d'être contre le TGV, mais pourquoi ils veulent nous imposer des voitures électriques à ce point-là? Tu sais, c'est... Des fois, c'est...
1: Puis le tramway aussi, le tramway.
0: Ben oui, le tramway.
2: J'écoutais, c'est ce midi, que c'est Pierre, je pense, qui disait que le tramway allait pas faire la Basse-Ville, peut-être? Non. C'est Stéphane Lachance qui avançait que, selon lui, peut-être que le tramway ne se rendrait pas en bas. Finalement, il ferait juste comme la Haute-Ville. C'est un train touristique.
1: Fait que pas de tunnel, pas rien.
2: Hey, ça n'a pas d'allure. Si c'est ça, là, ça n'a pas d'allure. On va tellement regretter.
0: Stéphane Lachance sera avec nous la semaine prochaine, c'est mercredi.
2: Oui. Ouais. Je veux vous parler aujourd'hui des différents types d'apprenants. J'ai l'impression que dans la société aujourd'hui, on diagnostique peut-être à tort des enfants comme étant des TDA, alors qu'il y aurait peut-être juste besoin de bouger ou de...
0: Faites du sport.
2: Oui, hein, ou d'apprendre en bougeant. Vous savez, à la maternelle, là, on apprend avec la motricité fine, hein? Les petites réglettes, les cure-pipes, on apprend à compter, là, avec les petits cubes et tout ça. Ben, ça, c'est parfait pour les types d'apprenants kinesthésiques. Parce qu'on a tendance à penser qu'il y a seulement des auditifs et des visuels qui existent. Mais on oublie les types d'apprenants kinesthésiques, qui ont besoin de faire pour apprendre, qui ont besoin de bouger pour canaliser l'information ou de taponner quelque chose, OK? Et là, le milieu scolaire actuel, on va se le dire, il est fait pour... Le professeur est en avant, il parle, écrit au tableau, donc pour les auditifs et les visuels. Les kinesthésiques qui ont besoin de bouger, eux, ils font quoi?
1: Il y a des cours d'éduc, Mel.
2: Ben oui!
1: Deux cours d'éduc dans ton cycle de 10 jours.
2: Je pense que c'est 100 heures au total sur une année. C'est tellement peu. C'est pas assez. Puis ce qui me dérange, puis là, j'aimerais savoir...
0: Tout ce que tu dis, c'est que s'ils bougent, ils vont mieux apprendre, c'est ça?
2: Ben oui, en fait, c'est que le visuel, OK, il apprend en regardant. Il aime les schémas, les graphiques, les couleurs, les démonstrations. Tu sais, il retient mieux quand il lit ou quand il voit. L'auditif, lui, il apprend en écoutant. Donc, quand il écoute, il retient des conversations, des explications verbales. Il aime qu'on lui explique les choses, OK? On a tous un prédominant. Là. On est tous auditifs, visuels ou kinesthésiques. Puis, on a tout un sous-type d'apprenant. Puis, le kinesthésique qui apprend en faisant, qui a besoin de manipuler, d'expérimenter, de construire. Il retient davantage quand il participe activement ou encore lorsqu'il y a, tu sais, les head spinners, là, les petits trucs qui tournaient, là, il y a une grosse mode là, de ça là, à l'école il n'y a pas longtemps. Head spinner? Ça vous dit quoi?
1: Non, absolument rien.
2: Gang, donc, là, c'est vos enfants, ils ont des petits trucs comme ça là, à l'école pour mieux apprendre.
0: Ça, c'est récent ou ça date?
2: Ben, ça fait une couple d'années, puis là, il y a des écoles qui les interdisaient, d'autres qui les acceptaient. Les jeunes avaient ça dans leurs mains pour les aider à canaliser pendant que le prof parlait en avant.
0: Mais ça devait énerver les profs, ça. Les
2: exactement.
0: Profs,
1: ça me taperait les nerfs. T'es en train de gosser après quelque chose pendant que tu parles.
0: Mais si le jeune, il apprend en faisant ça, je sais pas, là.
1: Ouais, mais toi, en tant que prof, t'essaies d'être concentré, puis tu te fais tout le temps.
2: C'est sûr.
0: mais tu veux-tu avoir, je sais pas, tu veux-tu avoir 30 endormis en face qui te regardent, puis ils ont l'air à trouver ça pénible, ils disent pas un mot, ils sont dans la graisse de bine, tu sais. Tandis que oui, c'est... Mais je suis d'accord que ça doit être...
1: Mon pire, faites des exercices avant le cours.
2: Ouais, ça non, être... mais là, en fait, moi, je pense que le modèle scolaire est à revoir. Ça fait 150 ans qu'on enseigne de la même manière. On peut-tu évoluer? Tout évolue dans la vie, sauf le modèle scolaire, sauf la façon d'enseigner. Fait très intéressant, c'est qu'il y a 87,6% des répondants à un sondage qui sont kinesthésiques aussi. Donc, ce soit auditif ou visuel, avec kinesthésique. Donc, ils ont besoin d'apprendre. Puis moi, ce qui me dérange beaucoup, OK, en ce moment, c'est que je vois énormément d'enfants diagnostiqués TDA sans avoir fait trop d'analyses et tout. C'est le prof qui décide que les parents devraient peut-être aller voir le médecin pour faire prescrire du Ritalin.
0: OK, puis ils n'ont aucune expertise, les profs. Les autres, c'est le feeling.
2: Exactement. Okay. Et qu'est-ce qu'on découvre pas, c'est que dans les classes qui sont adaptées, ben en fait, les classes ou les modes alternatifs, OK, les écoles alternatives comme Pédagogie Frenet ou encore Montessori, il n'y a presque pas d'enfants médicamentés dans ces classes-là. Pourquoi? C'est parce qu'ils sont peut-être moins par classe? C'est parce que les classes sont flexibles? Ils apprennent, il y a des classes flexibles au public. Il y a quelques profs qui ont pris les devants. Il y a des pupitres avec des vélos en dessous du pupitre.
1: Ça, c'est ça aussi. Puis en passant, je sais c'est quoi ton affaire, le fidget spinner, là?
2: Oui!
1: Ouais, mais garde DH. C'est un petit truc rond, là, avec trois boules. Merci.
2: Ça a été la grosse mode.
1: Vous envoyez ça.
0: Ça, s'ils manipulent ça dans l'humain, c'est pas.
1: C'était des bakugans.
2: Moi, là, je suis la première à dessiner, là. Après l'émission de la Sexploratrice, t'as un running gag entre moi et Mel, là. Ben, même toi, Jord.
1: Quoi?
2: Pendant qu'on travaille, c'est pas rare que tu nous dessines, tu nous ponds des logos. Sérieux, je pense qu'il va falloir que je t'expose.
1: On dirait que je suis comme plus focus.
2: Mais tu vois, c'est que t'as un trait de kinesthésique en toi, mais on les oublie, les kinesthésiques. C'est comme de dire, tout le monde doit rentrer dans une case, puis si ça fit pas, ben on va te geler.
1: Puis après ça, carrément ça. 52 en maths, comment ça?
0: Ça se peut-tu que... Moi, en tout cas, j'essaye, je pense, là, quand je veux regarder quelque chose, puis on veut mon attention, si je suis debout, c'est plus performant.
2: Ben, c'est ça aussi.
0: On pourrait-tu permettre à certains
2: des gars.
0: Ah oui, tu sais, ils sont couchés, ils sont tous écrasés, ils sont sur le banc.
1: Oui, puis des fois, c'est des cours, l'examen, 2 heures, 1 heure et demie.
2: Ben, c'est inhumain.
0: C'est fou, même.
2: C'est ça. Fait que pourquoi on n'évoluerait pas? Il y a des classes flexibles, il y a des profs qui prennent les devants, qui vont, tu sais, plutôt que de mettre les pupitres tout en ligne droite.
1: C'est un gros carré, là.
2: Exactement. Ils se mettent en carré. Ça. Ils mettent des espaces où il y a des réglettes, justement. Moi, j'ai appris à compter de même. Puis même mon amoureux, là, il compte encore dans sa tête, tu sais, tant de centimètres, c'est tant de réglettes. Tu sais, lui, ça y est resté marqué.
0: Les classes, mais... je sais pas, les classes sont-tu colorées? Sont-tu des classes ternes, beige, là, puis tout est pareil?
1: Ben, si je me fie au nombre d'établissements qui sont à rénover, agrandir, détruire dans la grande région de Québec, je pense qu'il y en a 41 total toutes. Puis souvent, on refait l'extérieur des écoles, la façade, parce qu'il est complètement fini, mais bien souvent, c'est le même décor soviétique des années 70. Là.
2: Oui, mais on dirait que c'est tout ou rien, OK? Moi, je me rappelle très bien qu'au primaire, à une réunion de parents... J'en revenais pas. En fait, je me disais comment mon fils fait pour rester concentré dans une classe comme ça. J'étais à la réunion de parents. Il y avait là de la couleur, il y en avait là. Tu veux-tu des posters, des animaux, l'alphabet, Là, il y avait un fan qui... C'est sûr que mon TDA était
0: stimulé par ça,
2: mais
0: ben oui.
2: Le fan qui faisait bouger les feuilles, c'était trop pour moi pour une heure de rencontre. Je me disais, mon fils est ici toute la journée, tout le temps.
0: Étourdissant.
1: Mais il en parlait-tu?
2: Non, il en parlait pas. Mais tu sais, lui, il est jeune, il est là-dedans, mais comme plein d'autres, il a été diagnostiqué parce que mon fils, lui, pour canaliser, sans s'en rendre compte, comme moi avant, il sifflotait. C'était très, très, très dérangeant. Il y a eu plein de mesures là, pour mon garçon, mais il y a plein de mesures comme ça qui sont adaptées à plein d'enfants. Mais pourquoi on ferait pas juste dire, hey, regarde, on va évoluer un petit peu, là, tu sais. Moi, pédagogie Frenet, là, ça, c'est beaucoup, hein, ils apprennent avec la nature, puis, tu sais, à leur vitesse à eux. C'est pas secondaire 1, t'as fait tant, tel. Tu sais, c'est comme, c'est différent. Les classes alternatives, c'est différent, puis les attentes sont... Mon fils aurait jamais pu être admis anyway, là, parce que ça va par bassin. Montessori, c'est privé, mais c'est vraiment intéressant de savoir que dans ces classes-là, ben il y en a pas, ou presque pas, d'enfants médicamentés. Pourquoi? On a vraiment un problème, là. Puis je comprends pas que ce soit pas davantage
0: étudié ou analysé, ben oui.
2: Parce que les kinesthésiques, on est tous ou presque avec un type d'apprenant kinesthésique. Les cours de conduite, même chose. Théorique, il y en a qui sont pas capables, là, qui font leur examen je sais pas combien de fois, mais pratique, il y en a pas de problème. Donc voilà, je voulais mettre ça
0: au clair.
2: C'est ça, de vous en parler là.
1: Il y en a qui apportent un bon point aussi, là, parce que tu sais, il y a les DEP qui se donnent quand tu as fini ton secondaire, tu peux aller faire un DEP de 900 heures, de 1800 heures. Puis lui, il apporte le point suivant, c'est que ça devrait être basé sur ces modèles-là de DEP, d'études professionnelles, de moitié théorique, moitié pratique. Fait que tu sais, tu passes une couple d'heures, oui, mais après ça, tu t'en vas dans l'heure d'après, le 2 heures suivant pour finir le cours, à pratiquer tel et tel truc.
2: Oui.
1: Ça pourrait être le fun, mais comme ça, t'as un genre de ratio où le kid est stimulé de deux manières complètement différentes.
2: Ben absolument. Il y a quelqu'un qui dit que ça allait bien dans les années 80, le monde trouvait sa voie, tout le monde, tu sais, on n'a pas besoin de tout changer. Ouais. Dans les années 80, là, des cours d'éducation physique, il y en avait un peu plus. Dans les cours de récréation, on pouvait jouer au ballon chasseur, on pouvait jouer au cow-boy, on pouvait... Tu sais, aujourd'hui, les enfants ne peuvent même plus canaliser leurs propres émotions par le jeu.
0: Les meilleurs résultats scolaires, là, c'est les pays nordiques, scandinaves, puis c'est des cours maximum, genre 45 minutes, 50.
2: Ben, après 45 minutes, tu peux plus canaliser.
1: Puis ils commencent l'école beaucoup plus tard.
0: Puis entre chaque cours, ils sortent dehors, tout le temps.
1: Environ vers 6-7 ans en Finlande, je ne m'abuse, qu'ils commencent l'école.
0: Puis t'as 5, tu finis un cours, tu sors dehors 15 minutes. Tu refais un autre cours, tu sors. Il n'y a jamais deux cours de suite sans que tu sortes puis on t'habille.
2: Ça devrait être ça encore aujourd'hui.
0: Merci beaucoup.
2: Merci.
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1: Écoute, vous êtes ça à 20, ça va bien. Il n'y en a pas de problème pour vous rendre à Laurier Station pour aller voir Maxime. Henri IV, direction sud du Plessis-Sud pour se rendre vers le pont Pierre-Laporte. Du ralentissement à prévoir, pas pire, dans le secteur de la 40, versant nord, chemin Sainte-Foy principalement. Pour les deux artères, pour ce qui est de Laurier, c'est 1,5 km minimum de trafic pour vous rendre jusqu'aux échangeurs. Champlain, ça va bien ce soir? On va toucher du bois dans le studio. OK, il y a du bois ici, c'est correct. Sur un genre de peut-être 100 mètres, là, léger ralentissement. Mais rien pour écrire à sa mère. Sur Charest Est, c'est après Henri IV jusqu'à Marie de l'Incarnation principalement. Sur du ballon, Robert Bourassa, c'est avant Amel jusqu'à Le Bourgneuf. Dans le secteur de Félix Leclerc Est, capitale, c'est après Lormière que ça s'installe pour vous autres. Beaucoup de congestion, principalement à Pierre-Bertrand. leur ancienne première avenue. Et ensuite, le tour est joué, sauf un peu de ralentissement tout près de Beau-Royal, direction ouest aussi, de passer première avenue jusqu'à Pierre-Bertrand. Et sur la rive sud de Québec, dans les deux directions, la 20, la Taniata, à chemin du Sault, à chemin des Îles, c'est compliqué un peu. Le pont d'étagement au-dessus de l'avant à Charny également, avec une voie de chaque côté jusqu'au, je vous rappelle, mois de novembre. Ça va être le festival du trafic à Charny. C'est vraiment pas beau. Et quelques zones de ralentissement à prévoir, notamment dans le quartier industriel New Liverpool à Saint-Romuald sur Guillaume Couture. Ensuite de ça, tout près de Charles-Rodrigue à Lévis-Centreville et finalement, dans le coin du Desjardins du club de golf de Lévis. 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
0: Hey, Hey, c'est la seule entrevue du jour où on va parler un peu de politique, mais différemment. On va y aller avec Renaud Labrec, chroniqueur sur nos ondes, mais au passé, Renaud Labrec, salut!
2: Bon vendredi tout le monde.
0: Est-ce que c'est la première entrevue depuis l'annonce d'hier?
2: Non, JC, hier, 12h50, là, j'avais fini le point de presse à Thetford, là. Donc, 12h50, on a fait niaiser. Ça au téléphone. Non, direct après.
0: Disons, il y avait...
2: À peine stagé.
0: Il y avait des bons contacts.
2: Ouais, exact. Il était aux sources.
0: Combien d'années t'as été ici à la chronique?
2: On a fait un an, trois quarts, quasiment deux ans. Ouais, avec JC, quasiment deux ans déjà.
0: Ton meilleur coup, c'est lequel?
2: Tantôt, je vous entendais parler des fameux Dodon. Ça demeure un must, c'est un bon vin qui vieillit très bien.
1: Les prix ont baissé d'ailleurs depuis.
2: Ouais,
1: hein?
2: Curieusement, drôle on a coupé de moitié.
0: Beaucoup, ouais.
2: Après l'inflation, on a coupé de 50.
0: Bon, hey, là, tu as décidé de plonger, ouais. Mais ça, on va y aller sur le côté human, là. Ça prend de la discussion un peu avec sa conjointe. Ouais. Comment ça s'est passé? Dis-nous un peu, décris-nous comment ça s'est passé, puis qu'est-ce qui fait que Martin t'a dit, ouais, ça me tente peut-être?
2: Ben, ça fait une dizaine d'années que je suis dans le monde municipal, donc ouais. On côtoie des politiciens, et là, même si c'est dans des petites binneries, là, n'en déplaise à certaines personnes. Mais la réalité, c'est ça. En m'impliquant avec vous aussi en onde, à la radio, avec JC, avec vos collègues, on a parlé aussi indirectement des politiciens. Ça fait aussi partie de la joute. Mais c'est ce qu'on entend. Puis on a encore un bel exemple ce matin avec un extrait avec Gabriel Hardy, avec M. Champagne. C'est ces politiciens-là qui viennent qu'à me déranger, puis déranger beaucoup de citoyens. C'est des politiciens qui se mettent au-dessus de la mêlée, qui sont totalement détachés des citoyens, puis c'est ça un peu que j'essaie d'apporter différemment là, pour le prochain mandat de 4 ans qui s'en vient.
0: Là, t'es conscient que tu vas commencer les soupers spaghettis?
2: Ouais, les bleds d'ingue, les spaghettis, les rodéos, les country, les festivals. Ça commence pas mal samedi à Sadagat.
1: Mais l'avantage là-dedans, c'est qu'il y a une couple de personnes qui te connaissent déjà dans ton coin. Fait que ça peut peut-être aider la cause. Fait que tu ne seras pas des mains qui sont purement inconnues pour.
2: Non, puis ils vont être ouvertes d'emblée, là, à part quelques réfractaires. Là. Le but, c'est vraiment d'améliorer la situation politique en tant que politicien, de se détacher. Parce que les gens qui occupent un rôle de politicien pendant 4 ans, pendant un mandat, là, s'approprient ce rôle-là et ils pensent qu'ils sont la fonction qu'ils occupent. Là. Donc, je suis politicien ou je suis avocat, comme on a entendu M. Champagne, mais vous êtes quelqu'un avant ça. Là. Vous avez été au secondaire, vous avez un nom, vous avez une famille, vous avez des amis, une nièce, un mononcle, quoi que ce soit. Vous n'êtes pas la fonction que vous occupez. Là. Vous êtes là temporairement pendant 4 ans pour offrir un bon service aux citoyens, aux élus ou même à la municipalité que vous voulez côtoyer. Va-t-il c'est pas vous la fonction. Là.
0: Ouais, penses-tu que tu vas être capable d'être, puis j'en doute pas, mais je te pose quand même la question.
2: Chaîne Balcourbe qui s'en vient.
0: Va-t-il être capable d'être un politicien qui vraiment va écouter les électeurs?
2: Écouter sans problème. Honnêtement, c'est pas. Je le dis même pas de façon péjorative envers le rôle d'un élu, là, un député, mais c'est l'emploi, à mes yeux, à moi, puis ça n'implique que moi, la plus facile dans l'ensemble des emplois. Les maires, les fonctionnaires, les gens, puis je n'indique pas le poste, mais quelqu'un qui travaille à l'épicerie, une station-service, physiothérapeute, kinésiologue, peu importe, c'est des emplois où il y a un rendement. Le rôle d'un député, c'est d'ouvrir des portes, écouter qu'est-ce qu'on fait. C'est certainement pas mon rôle d'aller mettre des bottes, prendre une pelle puis faire de quoi. J'écoute leurs idées, je les apporte et j'ouvre des portes pour les aider à les réaliser. C'est pas à moi de les réaliser. Moi, je suis juste là pour ouvrir la porte temporairement.
0: Mais, tu sais, mettons que le Parti conservateur prend le pouvoir puis toi, t'as été élu, t'es rendu à ton deuxième mandat. Parce que je pense que ça sera pas le prochain mandat.
2: Ben, tu peux enlever, je pense. Ça ne sera pas
0: ça, ça ne sera pas. Bon, ben, je suis content que tu... je suis content que tu sois réaliste aussi dans tout ça. Là. Il faut y aller step by step.
2: Exact.
0: Mais si t'arrives puis ton chef te dit, écoute, t'as une maudite bonne idée, t'as pris le temps, t'as écouté monsieur, madame, elle est venue, ça fait 10 fois qu'elle vient te voir, elle te parle de sa ferme, qu'il y a quelque chose sur sa ferme, mais on n'a pas le cash pour ça ou c'est pas ma priorité?
2: Ouais.
0: Moi, tu vas réagir, toi,
2: Renaud. En fait, il faut réaliser, est-ce que la demande est réalisable dans le temps? Donc, est-ce que c'est accessible?
0: D'après moi, si tu vas voir ton chef, c'est parce qu'elle va être réalisable.
2: Ben, ça dépend. Est-ce qu'on est majoritaire ou minoritaire? Il y a toujours une joute politique à 125, peut-être 127. Là. Encore une fois, on essaie de jouer avec la carte électorale. Mais c'est ça la situation. On aura un pouvoir, comme tu as mentionné, dans le prochain mandat qui va être limité. Ça ne sera pas majoritaire. Désolé à M. Duhem s'il écoute. On ne sera pas majoritaire. On va être quelques-uns. Puis l'important des quelques-uns qui vont être aptes à rentrer, c'est de maintenir la vague pendant 4 ans. Pour s'assurer qu'elle maintienne, qu'elle reste à flot pendant 4 ans, puis qu'elle ne meure pas. C'est ça le rôle des députés qui s'en vient. C'est pas de changer la roue, c'est d'assurer une bonne responsabilité de notre rôle et de s'assurer de professionnaliser le parti pendant 4 ans pour que le peut-être 5, 6, 7 députés dans 4 ans soit 18, 20, 25.
1: T'entends quoi sur le terrain depuis une couple d'années quand on parle de politique provinciale? Parce qu'écoute, la CAQ est là depuis 2018, puis là, on regardait le bilan de fin de session au Parlement. Je sais pas si t'as entendu Christine Fréchette.
2: Vas-y, ouais.
1: Faisait des petits gags. On va aller écouter un extrait.
4: Je dois vous dire une chose, j'ai vraiment une dette. Une dette envers vous. Mais je sais pas à combien est ce chiffre. Désolée.
1: Les députés de la CAQ, ça applaudit chaudement. Dette, on fait des gangs, mais c'est vraiment vrai. Là. Il y a des dettes à bien des niveaux du côté de la coalition de Québec. Puis au Parlement, je suis comme moi, une petite affaire comme un autre. On prend plus le monde au sérieux.
2: Ben, on s'est détaché. Puis dans l'extrait que tu as joué, Jordan, là, le malaise qu'elle revit, en fait, là, la situation qu'elle ne connaissait pas, la dette, jusqu'à un certain point, j'ai un malaise qu'elle ne la connaisse pas. Mais je peux vivre avec le fait qu'elle est récente comme PM, même si elle était à l'économie. Mais au-delà de ce malaise-là, c'est que les 5-6 fonctionnaires en arrière d'elle ne le savaient pas non plus.
5: Exact.
6: Il est là
5: le problème. Là.
1: Ah oui.
2: Elle, je peux mettre de l'eau dans mon vin, mais les 5-6 en arrière n'avaient aucune idée le montant de la dette, arrivaient avec des pourcentages farfelus. Puis c'est un peu ce qui se passe sur le terrain. Pour vrai, Jordan, c'est que les gens se sont détachés, puis c'est pour ça que je m'implique.
1: C'est le cynisme qui a augmenté. Exactement. Puis tu sais, il y a un autre gag là, qu'on pourrait entendre, là, mais écoute, ça revient au même. Ça parle de ne pas regarder nos courriels, dont celui du ministre des Finances, Gérard. Mais tu sais, c'est dette par-dessus dette ou des montants qui sont garochés un peu partout, puis je suis comme 300 millions de plus.
2: Mais c'est ces gens-là qui alimentent le cynisme par leur action ou leur inaction. Puis on a la filière batterie depuis quelques jours. On a investi plusieurs milliards de dollars dans des choses qu'on savait très bien qu'elles allaient être déficitaires, voire en faillite. Tu peux, je suis dans la Mercedes Cancours, je travaille là. C'était évident que ça allait être un cimetière dans quelques années. Là. C'est écrit dans le ciel que ça va être ça. Mais on a investi plusieurs milliards et on a décidé de couper des rubans plutôt que de couper dans le déficit d'entretien qu'on avait déjà et qu'on connaissait au même moment qu'on investit. C'est un choix politique. Ils ont politisé l'administration. Ça a saigné les finances publiques.
5: Ça va être ta première campagne électorale.
2: Oui, absolument.
5: Moi, je veux vraiment revenir sur le terrain. T'as-tu un mentor? Y a-tu quelqu'un qui te guide? L'objectif, c'est de gagner.
2: Oui, absolument.
5: Parce que si tu veux être capable de livrer marchandises, il faut que tu gagnes.
2: Ouais.
5: Comment ça se gagne des votes sur le terrain? Ben, as-tu une idée de ça? Moi, je ne sais pas. Là. On parle à la radio, mais toi, sur le terrain, tu vas agir comment?
2: En fait,
5: Arnaud?
2: Je pense que la première chose, ça va être de ne pas me transformer. Là. Je veux dire, de rester la personne que je suis. Là. J'ai présenté quelqu'un depuis 2 ans, c'est la même personne. Mes collègues le voient au bureau. Je ne changerai pas. Je l'ai dit à JC à la blague mercredi. Je peux mettre ma maison en jeu, une hypothèque, ce que vous voulez, je changerai pas.
1: Mais Carl l'a fait,
2: même
1: lui.
2: Pas. Ouais, il l'a pas respecté. Et la nuance.
1: C'est ça qui nous fait peur avec les politiques.
2: Ouais, non, je changerai pas.
6: De,
2: ouais,
6: on
2: non.
6: se sent, tu nous réponds rapidement, puis même à tes followers,
2: ouais, exactement.
6: Tu réponds, t'es proche du monde, ça, tu vas le garder.
2: Ça changera pas, Mel, j'ai aucun malaise à le dire, là, j'ai rien à gagner. Je pense pas que ce soit un bon push de communication que je m'en vais faire là, mais j'ai besoin de ça comme un cancer, là. Je veux dire, je m'en vais pas là pour ça, là. Je m'en vais là pour les citoyens. Comme tu as dit, Christian Gauthier, l'ancien candidat qui était là.
5: Je te crois, quand tu dis je m'en vais là pour la population, mais moi, je suis pas capable d'imaginer qu'un vrai politicien actuel, là, c'est pas vrai, il y a un mandat en arrière, il y a des idées. C'est pour ça que je te demande, toi, vas-tu être différent des autres? Puis tu sais, Éric, je pense qu'il est différent aussi d'une certaine façon, parce qu'il est en entrevue, je le connais depuis des années, je sais que c'est un maudit bon gars. Mais tu sais, de vraiment être là pour la population, pour vrai, là.
2: Mais c'est ce que je dis. En fait, c'est ce que je déplore depuis je dirais pas 12 ans, parce qu'il y a quand même 3 mandats, il y avait une autre classe politique quand même. Là, on avait des gens avec une prestance qui respectaient plus les citoyens, il faut que je sois honnête. Mais dans le dernier 8 ans, il y a des gens qui se sont politisés ou qui ont soudainement eu en vue d'une carrière politique. Et c'est ce qu'ils ont fait. Il y a des gens qui sont allés là pour eux, leur agenda, pour se créer des contacts, pour s'assurer un emploi dans 4 à 8 ans et pour être opportuniste. J'ai pas besoin de ça du tout. J'ai un très bel emploi à 4 jours semaine à Paris-Ville. Je pouvais rester là sans problème. Mon conseil me défend là-dedans. S'il y a quoi que ce soit, je retourne prendre ma chaise après. Il n'y a aucun malaise. Mais j'ai rien à gagner, comme je l'ai imagé, de façon un peu pas pratico-pratique, mais j'ai pas besoin de ça. Et non pas financièrement, mais je parle vraiment de... Je le fais pour les citoyens, dans le but d'aider, de vulgariser. Parce que, comme Jordan disait, le cynisme, il fait qu'augmenter et les taux de participation diminuent. Ce qui veut dire que les représentants sont représentés par de moins en moins de personnes. C'est ce qui fait en sorte que les choses vont mal. Collectivement, on s'appauvrit.
5: Je sais que tu as jasé avec Éric quelques fois, là, peut-être 2-3, puis tu as eu des discussions one-to-one, c'est ça?
2: Oui, non, je ne vais pas mâcher mes mots.
5: Puis tu dis que ça, cet aspect-là human, il est très important pour toi. Là. Ben oui, tu veux pas.
2: Je ne changerai pas. Je ne changerai pas, puis je peux donner une petite blague, là, un petit insight de ce qui s'est passé. J'ai annoncé hier, oui, effectivement, à 11h30 à Thetford, mais initialement, c'était à 10h. Mais moi, la veille, je me suis fait appeler le matin pour dire hey, ça se fera pas. Ben non, ça va se faire jeudi.
5: C'est sûr
2: que je suis très honnête, je ne changerai pas la personne que je suis.
5: Okay.
2: Ça devait changer pour des raisons qui étaient respectables, mais je ne bougeais pas la date, c'était certain. J'avais avisé des gens, c'était ça qui était convenu, puis je ne bougerais pas.
5: Le parti voulait que tu changes ça.
2: Oui, exactement. Ben, il y avait des choses dans l'agenda, c'est correct, c'est viable.
5: Oui.
2: Mais ma position était assumée. J'avais avisé des gens. C'était jeudi. J'avais avisé mon conseil, mes employés, mes collègues. Et c'est ce qu'il en était. Donc, on bougeait pas.
5: Par main d'applaudissements, Jordan. C'est la première fois, là.
2: C'est
5: pour ça que je t'invite, t'es le premier que j'invite, parce que je sens cette authenticité-là, puis je veux tellement pas que ça change.
2: Ah non,
5: parce que sais-tu quoi? Des fois, là, quand t'as été chroniqueur, t'étais de l'autre bord, t'étais de notre bord, t'étais de bord de la population, mais des fois, quand les gens deviennent politiciens, c'est pas ce qui se passe, c'est comme si un tonnerre qui lui tombe sur la tête, puis là, ça change.
2: Mais c'est la fameuse machine, puis ce que je disais en introduction, c'est que les gens s'approprient la fonction. Ils deviennent la fonction au lieu de réaliser que j'étais Renaud avant, j'étais Danny Hull, j'étais Jordan, j'étais Mélanie avant de devenir un politicien. Et là, ils se transforment et ils se sentent imprégnés de cette fonction-là comme s'ils étaient au-dessus d'une mêlée. Ce qui n'est pas le cas. Vous allez être personne, entre guillemets, après le 4 ans ou le 8 ans de mandat. Vous allez revenir dans votre petite vie de Renaud Labrecque ou Danny Hull ou Mélanie ou peu importe. Donc, vous êtes là temporairement et assurez d'exercer une fonction adéquate pendant le 4, 8, 12 ans que vous allez être là.
5: Là, je vais t'en poser une bonne, OK? Ah, les gens disent bravo en passant.
2: Bravo en passant.
1: Ça prend du courage pour se présenter en politique 2026. Je pense à Trudeau qui se faisait garrocher des roches dans sa dernière campagne électorale.
2: Non, mais c'est
1: pas toujours facile.
2: C'est pas facile du tout. Puis hier, dans le point de presse que j'ai fait à Thetford, je l'ai bien fait avec les journalistes. Un premier point de presse, on va dire ça comme ça. Avec les journalistes, ça a été bien. Mais pendant le point de presse, en direct, en live, j'avais une page que j'avais pour remercier Mme Isabelle Lecour. Quand j'ai tourné la page, j'ai pris les deux pages parce que j'avais très chaud. Donc, j'ai pris les deux pages, mais je tiens à le mentionner pour ouvrir sur le sujet à Jordan de, malgré qu'Isabelle Lecour soit dans une autre équipe politique, malgré qu'elle soit pour la CAQ, malgré que je défends pas l'ensemble des idées qu'elle a défendues, ça demeure une femme qui a donné 8 ans de sa vie pour un parti, qui s'est dévouée pour ses citoyens de Lobinière-Frontenac, même si ses idées sont pas les mêmes que les miennes. Il y a personne qui peut dénier ou renier le fait qu'elle a consacré 8 ans de sa vie. Et ça demeure une femme, et je veux pas jouer la carte sexiste, mais c'est assurément plus difficile pour une femme de faire de la politique, même en 2026. Fait que là-dessus, je lui lève mon chapeau. Peu importe le parti, là-dessus, c'est transversal.
5: Je l'ai lu, puis tu l'as fait, puis bravo, je t'enlève mon chapeau là-dessus. Si, écoute, je suis dans... Je vais te la poser la question, puis je sais que tu vas être à l'aise. Si tu avais été élu... C'était hier la loi sur la boisson énergisante?
1: Oui.
5: C'était hier, hein, le vote?
1: Ça a passé à partir de décembre 26.
5: Ouais. Toi, hier, si tu avais été élu, quelle décision tu aurais pris? Est-ce que tu aurais appuyé...
2: Au vote ou comment qu'on apportait l'idée?
5: Non, toi, là, est-ce que tu aurais voté pour la loi ou contre la loi?
2: Moi, j'aurais voté contre, et non pas parce que la loi n'a pas raison d'être, mais bien parce que le processus est plus important que la résultante finale, c'est-à-dire la décision oui ou non. Là, présentement, c'est un processus bâclé qui s'est fait très rapidement, qui a été poussé dans la gorge des parlementaires. Non pas parce que la question n'a pas raison d'être, non pas parce que le choix n'est pas louable de dire qu'on doit les bannir, mais bien parce que ça s'est fait à la va-vite et c'est pas quelque chose de si important à leurs yeux, au point qu'on peut le faire en 2 jours. C'est là que j'ai un problème. Moi, c'est beaucoup plus important le processus pour se rendre à la prise de décision que la décision elle-même. Et là, c'est ce qui s'est passé.
5: Mais tu sais très bien qu'à un moment donné, tu n'auras pas le choix de suivre la ligne de parti, là, Renaud. Là. Si t'es un gars d'équipe, là, c'est... Hey, tu sais, on ne sait pas, là. C'est pas facile.
2: Oui, mais la démocratie, c'est pas l'unanimité, mais c'est le débat des idées, qu'on soit pour ou contre. C'est laisser les gens débattre en vase clos ou même au moment du vote. L'unanimité ou la ligne de parti, puis on le voit souvent au municipal, puis encore plus au provincial, c'est pas d'empêcher les gens de voter pour ou contre, c'est de rallier après la prise de décision. Donc, si on vote une idée ici, puis on se dit on veut aller de l'avant avec une loi, je peux voter contre, mais si la majorité ont voté pour, c'est de se rallier après la prise de décision. Mais ça ne m'empêche pas de voter contre au moment du vote, et au moment que la majorité a parlé, là, je me rallie. Présentement, ce qui se passe problématiquement, en fait, de façon problématique au municipal, comme au provincial, c'est que les gens se rallient au vote. Et donc, ils donnent une image faussée d'une unanimité. Et donc, on est 125 à zéro. Votez contre, il n'y a aucun malaise. Mais faites juste vous rallier au moment de mettre à terme le projet.
6: Toujours les bons mots.
1: Ouais, on te demande par texto, là, parce qu'il y en a un qui fait réagir pas mal du côté d'Ottawa. Est-ce qu'on pourrait avoir un genre de gabardie 2.0 provincial si tu es élu d'une couple de mois, Renaud?
2: Ben, ça fait un an et demi, un an, trois quarts, 2 ans que je fais ça ici avec JC, avec vos collègues. Gabardie, on a échangé plusieurs textos, courriels ici et là dans les derniers mois pour me référer. Là. J'ai été quand même sondé le terrain et j'enlève rien à Gab. Il fait un excellent travail. On l'a vu avec l'extrait ce matin avec monsieur là, du fédéral chez les libéraux qui dit que lui, il est avocat puis il est donc bien meilleur que tout le monde. Mais Gabriel fait exactement ce que j'ai fait pendant 2 ans, bénévolement, parce que je n'ai jamais voulu toucher aucun cachet, même si j'étais chroniqueur puis vous en offrez, parce que c'était une rigueur que je m'étais gardé de garder la neutralité et de dire « je ne veux pas un sou ». C'est exactement ce que je vais faire, de montrer là, des dépenses superflues, parce qu'on n'est pas devant un problème là, de revenus, excusez-moi, mais bien face à un problème de dépenses. C'est facile de dépenser. Il n'y a rien de plus facile que ça. Et tout ce qu'on entend des gouvernements, et à certains égards aussi du gouvernement du conservateur qui voudrait rentrer, c'est qu'on veut des nouvelles richesses pour générer plus de revenus. Mais tant aussi longtemps que vous ne regarderez pas la chaudière que vous avez dans les mains, qui est pleine de trous, collectivement, on avancera rien.
1: On construira un TGV tant qu'à faire. On a le cash pour le faire.
2: Un TGV qui est trop cher, mais qui est pourtant 7 fois moins cher au kilomètre que le tramway ici.
5: En tout cas, comme c'est là, puis aucune comparaison avec le gars qu'il est aujourd'hui, mais avant qu'il soit élu, Bruno Marchand, quand je posais des questions, il venait en studio, je l'écoutais puis je disais, c'est incroyable.
6: Il était attachant.
5: C'était attachant, il est venu marcher avec les auditeurs, on a fait 14 kilomètres, il répondait à tout le monde, mais oui, puis il a même dit sur les zones, je vais modifier ça, moi, les filages, puis la base de béton, puis...
1: Les arbres.
5: Ouais, les arbres, on va poser, là. Les arbres, on va en planter 20 arbres. T'en souviens, on l'a joué souvent. Ouais. Puis après ça, M. Legault, avant qu'il soit élu, je vais venir en studio, M. Hull, c'est sûr, sûr, sûr. Donnez-moi un mois, donnez-moi 2 mois, ça fait 8 ans.
1: On s'est tellement fait jaber, Renaud. Ouais. Hein?
5: Monsieur
1: on,
5: a, Kerr,
1: on aimerait ça de croire à 110. Ouais. Mais...
5: M. Kerr, hein, c'est sûr, sûr, sûr, je mets mon siège en jeu. Fait que c'est ça, je souhaite vraiment, Renaud, puis je l'ai écrit, moi, hier, là. À ce jour, je pense que Thetford et Saint-Apollinaire, ouais, les villes, c'est...
2: Ouais,
5: c'est...
2: Du fleuve jusqu'aux mines. Saint-Antoine jusqu'à Thetford, Blackley, Saint-Simon, Saint-Fortuna et compagnie.
5: Je pense qu'ils ont la chance d'avoir un gars qui pourrait devenir un politicien, mais qui ne fera pas comme les politiciens actuels.
2: Ben, je ne changerai pas ça, je suis garanti. Ben, garanti je vous le garantis en toute transparence, honnêtement. J'ai plus à perdre qu'à gagner dans cette joute-là, dans cette suite qui s'en vient dans les prochains mois. Je le fais vraiment pour améliorer la collectivité, puis surtout diminuer le cynisme, puis augmenter... Ma plus grande victoire, ça serait, même si je venais qu'à perdre les élections, ça serait de passer d'un taux de participation, par exemple, à 60% qui monte à 80%. Juste ça,
5: ouais, ça serait une victoire.
2: Exact, ça serait déjà une victoire. Puis j'entendais vos exemples avec Bruno Marchand qui donnait des gros projets. Là. Puis il allait donc bien changer la ville, la dalle, les arbres.
1: Mais surtout qu'il allait être à l'écoute, Renaud.
2: Ouais.
1: Il allait écouter le monde.
2: Mais je ne vais pas promettre, à aucun moment, je vais promettre des grosses victoires, mais je vais promettre des petites victoires réalisables, c'est-à-dire peut-être réduire les façons que l'argent, les municipalités touchent l'argent ou autre, des petites victoires qui vont paraître au quotidien. Je ne vous vendrai pas du rêve, des projets 5 étoiles, ça n'arrivera pas. On va y aller graduellement parce qu'on va être dans l'opposition, donc je ne peux pas vous vendre du rêve, ça n'arrivera pas.
5: C'est très hypothétique, là. Un jour, si tu es ministre, quel ministère t'aimerais gérer?
2: Ben, honnêtement, le ministère des Affaires municipales, c'est certainement
5: quelque chose
2: qui... J'ai aucun malaise que c'est un ministère qui est assez intéressant, ou les sports-loisirs, là, même, pour avoir
5: ça été fait beaucoup de sport,
2: dans le sport. Ouais, exact, j'ai joué au football longtemps aux États-Unis avant de terminer ma carrière très usée aux genoux. Donc, c'est pour ça que je joue plus depuis plusieurs années. Je coach encore au cégep à Thetford-Mines depuis 4-5 ans déjà, avec les jeunes au cégep là-bas. Donc, c'est quelque chose qui m'intéresse. Le ministère des Affaires municipales, pourquoi? Parce que présentement, on a une distorsion très malsaine. On a plus ou moins 1100, 1200 municipalités au Québec, dont à peine 20-25 qui sont plus de 50 000 habitants. La grande portion, c'est des petites municipalités. Mais le ministère des Affaires municipales, le gouvernement en place, n'a des yeux que pour Québec et Montréal, les deux métropoles, pour des raisons électoralistes.
5: Là. Mais moi, je te mettrais un petit peu dans le dossier de sa clique.
2: Ah ben oui, ça peut aller là.
5: Je pense que tu aurais du gros ménage à faire là-dedans.
2: Non, mais il n'y a personne d'imputable. Il faut rendre l'imputabilité puis responsabiliser les acteurs. On a des gens qui dénoncent, puis c'est un point que je parlais en m'en venant en auto tout seul un peu pour me pratiquer, mais la réalité, c'est la suivante, c'est qu'il y a des gens qui dénoncent. On a vu le fonctionnaire, le comptable, dénoncer les investissements en lien avec la filière batterie. On a des gens comme Youri Chassin, M. Bélanger à la CAQ concernant justement la transformation numérique, Mme Risky qui prend la peine de dénoncer des actions qui ne sont pas conformes soit à la politique ou même à la loi ou totalement à une saine gestion des fonds publics. Et c'est eux qu'on cherche à blâmer, c'est eux qu'on cherche à faire vivre des représailles. Mais c'est incroyable.
1: Ben oui.
2: C'est eux, ces personnes-là, que ce soit Mme Risky, M. Bélanger, M. Chassin, le monsieur de ce matin concernant le CPA pour les dépenses, c'est eux qui font partie de la solution. Ils font pas partie du problème, mais pas du tout. C'est eux qu'on doit valoriser, c'est eux qu'on doit accompagner. Et c'est ce que j'ai dit hier à Thetford. Dans un mandat où je gagnerai, où je serai présent, je veux être ce porte-voix-là, ces yeux, ces oreilles-là, pour ces fonctionnaires qui veulent améliorer la situation, puis qu'il n'y ait pas de gêne à se confier à moi, puis moi, je vais la prendre la chaleur, les bras ouverts.
5: Ben merci de t'être déplacé un vendredi comme ça. Là. T'aurais pu être quelque part sur une terrasse, sur un bateau, je sais pas, moi, à siroter.
6: C'est perdu dans les trous sur l'oreiller.
1: Exactement. Il a choisi de venir nous voir, passer par Bagdad pour arriver ici.
2: Exactement.
1: Pas rien pareil.
5: Merci, Renaud.
2: Merci.
5: Allez, bye.
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1: 16h48 minutes, le pire semble derrière nous pour la congestion routière dans la grande région de Québec, Henri IV, Duplessis principalement, à la hauteur de Duplessis, de Chemin Sainte-Foy et de Quatre-Bourgeois. Sur Laurier, c'est dans le coin de Robert Bourassa que ça débute, ça va comme ça jusqu'aux échangeurs par la suite. Sur Capitale, direction Est, c'est à la hauteur de Robert Bourassa, ça va jusqu'à Première Avenue, de l'autre bord, un peu avant Henri Bourassa, je vous dirais. C'est au rouge sur mes cartes jusqu'à Pierre-Bertrand. Charest-Est dans le coin de Robert Bourassa, Marie de l'Incarnation et compagnie. Grande Allée aussi, c'est pas facile ce soir quand vous quittez le Centreville et Downtown. Honoré Mercier, quand vous descendez à la côte pour vous enligner vers Dufresne, il y a de la congestion dans ce coin-là, puis pas à peu près, c'est près d'un kilomètre facile. Et sur la rive sud de Québec, bien sûr, la 20 Ouest. Comme d'habitude, c'est compliqué de Président Kennedy jusqu'à Taniata, à peu près, on dépasse même un petit peu ça. 20 Est aussi, après Chemin du Sault, ça s'installe jusqu'à Chemin des Îles. Quelques zones de ralentissement sur Guillaume Couture, tout près du quartier industriel New Liverpool. Ensuite de ça, à Charles Rodrigue, lorsque vous êtes dans le coin de Saint-Dorvide et dans le secteur des Jardins, Club de golf de Lévis aussi, en raison des voies bloquées. C'est pas évident, et le fameux pont d'étagement à Charny, ben oui, ça mal tout le temps, Jordan, ouais, mais c'est compliqué tout le temps aussi maintenant, depuis bientôt 2 semaines qu'on a bloqué une voie de chaque côté, et c'est sur près d'un kilomètre là, de chaque bord que ça se complique en raison de ça principalement. 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

0: pouvez vous dire, qu'est-ce qu'ils font pendant les pauses? Ben, tu sais, Renault, il a pas la langue dans sa poche, puis la prochaine invitée a pas la langue dans sa poche aussi. Fait que.
1: Il fait deux verbaux en studio, là.
0: C'est ça, puis on donne pas notre place aussi. À un moment donné, tu dis, ben là, faut venir en ODH, là, puis hey, on va faire quand même un méga tirage, là. C'est pas une petite affaire, on peut pas tirer une carte à 50$, là. On va faire tirer
1: des écouteurs,
0: un voyage avec Mel Guilmette. Vous l'avez entendu sur nos ondes depuis. Ça roule depuis plusieurs semaines. Mel, elle va nous donner des infos. C'est parce que on a eu tantôt Frédéric qui nous a laissé du bacon en studio.
1: Ouais, mais tout le monde saute là-dedans. C'est tellement bon.
2: J'ai la bouche pleine, j'ai pas d'écouteurs, j'ai une calotte.
0: Ben oui. c'est de la radio live. C'est de la radio
2: pour être live.
0: Ben
2: live,
0: oui.
2: Là. Je sais même pas si on m'entend.
0: Oui, on t'entend très, très, très bien.
2: Oui.
0: C'est
2: l'important.
0: Peut-être, mais Mélanie, juste placer ses écouteurs. Veux-tu mettre les écouteurs ou ça te dérange pas, Mel?
2: Non, je pense que je suis pas sourde encore. J'arrive de chez le médecin.
0: Non, t'es correct.
1: On t'entend bien, en tout cas.
0: Oui, on t'entend très, très bien. Salut!
2: Hey, salut, comment vas-tu?
0: Il est-tu bon, le bacon?
2: Il est tellement bon, mais là, j'ai comme ça pogné les dents, là. En plus, à ma caméra, j'espère que c'est pas trop.
3: Non, on vient de partir le live sur la page sort, Facebook.
2: Non, il est vraiment bon. Je vais passer ce week-end à essayer. Ça fait une couple de fois que je vais arrêter, mais tu sais.
0: Alimentation première. 28-28, ouais. Pour les auditeurs, chemin 4 Bourgeois.
2: Oui, l'affaire, c'est que c'est les réparations. Hein. Ouais. Je vous aime beaucoup pour venir ici un vendredi. Sinon, on trafique une journée de congé, là.
0: C'est pour ça que je te disais un matin, tu viens-tu en studio? Parce que les gens, à cette heure, disent, ben, on va y aller en studio, mais au lieu de prendre une demi-heure, ça en prend 3 heures. Hey, c'est
2: partout ce que tu vois, un matin, j'avais un rendez-vous à 11h30, je suis partie à 10h moins quart, puis je suis arrivée à 11h45 à ma Québec. Voyons. Je reste au centre-ville de Lévis, là.
3: Non, mais on n'a pas besoin de troisième lien.
2: Non.
0: On avait surtout besoin d'un chameau.
2: Il fallait que je sois en studio pour le tirage. Il fallait choisir, oui. Là. Fallait que.
0: Mais tu sais, le trafic, là, combien de doigts tu comptes? Ça, c'est
2: non,
0: en
2: non.
0: année.
2: Non.
0: Ça va être 10 ans de carreau.
2: Non, je t'aboute, sincère, là. Ouais. En tout cas, bref, on gâchera pas notre vendredi soir à parler de ça.
0: Non,
2: on fait ça une belle job toute la semaine.
0: Alors, on a des sujets à jaser, mais est-ce qu'on fait le tirage tout de suite?
2: Non, on va jaser des sujets.
0: Parfait, on va finir en beauté.
2: On va finir ça en beauté vendredi.
0: Parfait.
2: Qui est, on va finir ça en beauté.
0: Beauté va pas nécessairement avec Cuba.
2: Non,
0: ça, toi, t'en parles.
1: Mais c'est ça. À chaque fois qu'on entend parler de Cuba, je pense toujours à Mel Guillemette qui nous dit depuis des années qu'il n'y a pas tant de destination de choix Cuba. Là.
2: Tout ce que j'avais prédit depuis des années.
0: Jojo,
1: il met de faire 4-5-4.
2: Je suis pas Jojo Savard du Cuba, mais quand même. Tu sais, tout ce que. Puis je sais qu'à toute fois que je passe ici, que je parle de Cuba, je me fais ramasser sur les réseaux sociaux, là. Mais je me cache pas pour dire ce que je pense. J'ai rien contre le peuple cubain, ça. J'ai toujours été très clair. J'ai rien contre le pays. Le pays, là, sincèrement, par où est-ce qu'il s'en va là? Ça va être une des destinations les plus. Puis ça fait longtemps que je le dis. Si les Américains ramassent Cuba, oubliez ça, ils voyagent pas cher, là. C'est le Mexique va arriver en deuxième, la Jamaïque, tout va passer en arrière parce que Cuba a tout pour être une destination de rêve.
1: La seule chose,
2: ben, les plages de rêve. Tu sais, rappelez-vous
0: dans les années 50. C'est le top 3 des plages sur la planète, d'un Caraïbe, là.
2: D'un Caraïbe, il fait même partie, puis je le mettrais dans les top 1 même. Tu sais, tu vas à Cayo Santa Maria, tu vas à Varadero, Cayo Largo. Le seul problème avec Cuba, c'est la gestion, les hôtels, c'est le communisme qui est mis en place. Nous, on dit, ouais, mais là, vous arrêtez d'encourager. On n'encourage pas personne, on n'encourage pas les Cubains, on encourage le communisme. On s'en va là, vous faites preuve de charité en amenant une valise de linge usé, mais c'est à une personne, mais c'est pas ça. Les gens gagnent peu d'argent, tu sais, par mois.
0: On a enrichi le régime.
2: On a enrichi le régime.
0: Ça, corrompus.
2: Le jour que le communisme va sortir de là, puis que Cuba va redevenir comme dans le temps, dans les années 50, rappelez-vous, là.
0: Basta. C'est Basta.
2: Dans le temps de la Havane, oui, c'est Basta, je pense qu'il était là. Ouais. Il y avait des casinos à la Havane, les gens, les Américains, ça arrivait en jet privé, les Canadiens. Puis, hey, je me souviens, là, avant même que je sois agent de voyage, ça va faire 25 ans, là, j'étais agent de voyage. Avant même que je sois agent de voyage, je me souviens, une fois, une de mes tantes m'avait dit qu'elle avait été à Cuba. Hey, fallait-tu avoir de l'argent pour aller à Cuba? Hey, ben, on remonte, là, j'étais pas agent de voyage à l'époque. Puis c'était magnifique parce que puis la nourriture est abondante. Les Cubains travaillaient à semaine longue, ils revenaient avec l'argent dans leur poche. Oui, puis c'est un peuple, là. Tu sais, là, quand on dit, là, les rues de la Havane, c'est caliente un peu. Puis, tu sais, on aime ça aller à la Havane, danser, puis s'amuser, passer des nuits chaudes à la Havane. Mais là, tu vois, avant, là, tu sais même pas si tu vas passer à travers l'asphalte. Tout ce qui était beau à l'avant, ouais, est rendu défaite.
0: Les déchets dans la ville, moi, ça
2: me... Ben oui, puis le problème de moustiques, le monde disait les moustiques, mais oui, mais ça part de quelque part, ça, ces beaux petits moustiques-là. Puis plus qu'on s'en va en région éloignée, plus que le peuple a de la difficulté, des coupures d'électricité... Tu sais, ça prend la climatisation.
3: Il y a des personnes âgées et des nouveaux-nés qui meurent en ce moment.
2: Pas de médicaments. Tu sais, on est en 2026. Là, ouais. Pas parce que tu as amené 3 boîtes de Tylenol que tu vas sauver un village. Tu sais, c'est comme...
3: Moi, j'ai vu un reportage vraiment troublant il n'y a pas si longtemps. Puis c'était des jeunes cubains qui voulaient une qualité de vie. Et pour avoir un semblant de qualité de vie, se sont fait injecter le VIH pour pouvoir aller vivre dans des sanatoriums.
2: Hey, franchement... C'est grave, là.
3: Donc, ils préféraient mourir du VIH, mais profiter d'une certaine forme de qualité de vie, de manger, que de vivre durement à la cubette.
2: Ben, ça n'a pas de bon sens.
3: Mais non, ça n'a pas de bon sens, mais c'est ça.
2: De te rendre malade pour mieux vivre. Si on parle pas d'une petite maladie, là.
3: Mais ils étaient bien
0: traités. Janvier 26, là, ça date de quelques mois, là.
2: Ah oui.
0: Il y a eu 600 vols aller-retour des grosses compagnies. S'il n'y en a plus aujourd'hui, là, ça veut dire qu'il reste quelque temps, quelques mois, quelques semaines au régime. Comment ils vont faire?
2: Écoute,
0: il n'y a plus d'essence, il n'y a plus de bouffe, il n'y a plus rien.
2: C'est un effet domino. Là, c'est, ouais. Au début, ça a été les vols arrêtés. Le régime a commencé à tomber. T'sais, c'est sûr que les Américains sont en arrière de ça. Là. Ils l'avaient dit, ouais, ils l'avaient prévu, puis on l'avait vu venir depuis longtemps. Il faut vraiment être aveugle. Ben, c'est ça. Faut que tu appauvrisses un pays pour être en mesure de le conquérir. On réinvente pas la loi de la guerre, là, puis de comment conquérir les territoires. Mais par contre, je pense que les Cubains, plusieurs Cubains, puis même peut-être que je me trompe parce que je suis pas cubaine, je n'ai pas vécu dans ce régime-là, mais d'après moi, plusieurs Cubains qui sont au Canada, aux États-Unis, sont très heureux de ce qui va arriver éventuellement. Oui, c'est un temps dur. Ben oui, je le sais, mais tu sais, je peux pas parler pour eux autres, je ne suis pas cubaine.
0: Ouais.
2: Mais je pense sincèrement que
0: il y a un Cubain
2: qui
0: était dans Morée cette semaine, qui est excellent, puis il disait ça...
2: Ben moi, dans mon alentour, tout le monde le souhaite. Puis j'ai beaucoup d'amis cubains en Floride, puis eux autres sont vraiment pour ça. Ils disent que c'est un moment difficile à passer sur place, mais que quand ça va être fait...
0: Un mal
2: la
0: nécessaire.
2: Liberté, exactement. D'après moi, ça va être eux autres, le 51e État. Ils vont être traités comme Porto Rico. T'sais, Porto Rico, ils ont le meilleur des deux mondes. Ils ont de l'argent américain, ils peuvent voyager, ils peuvent étudier aux États-Unis, in and out, ils ont un passeport américain. Ils peuvent faire tout ce qu'ils veulent sans avoir... à payer ou faire des choses comme ça. Fait que, tu sais, ils ont des avantages. Fait que Cuba, si ça s'en vient de même, oubliez le projet, là. Des voyages à Varadero, ton deuxième chalet, là, du côté de Varadero, là.
0: Ça pourrait augmenter de combien? On double-tu les prix?
2: Ah, non, ça va. Ça, sincèrement, là, si, mettons, là, parce que là les hôtels Melia, Iberostar, pis tout ça, c'est des grosses chaînes, ça, là. Ils ont tout retiré. Après ça, les cartes de crédit ont retiré. Fait que, tu sais, c'est un effet domino, là.
0: Comment ça marche concrètement? Quelqu'un qui veut y aller, là.
2: Oui.
0: Là, il n'y a plus de départ de Québec, Montréal. Mais si tu veux y aller, y a-tu des départs de la Floride où tu peux te rendre à Cuba?
2: Ben, à vrai dire, il peut en avoir, sauf que ça veut pas dire que tu vas être capable de revenir. Tu sais, faut que tu sois conscient que si tu t'en vas là, ça veut pas dire que tu vas être capable de revenir, même si tu as un passeport canadien, même si tu vas broyer à TV et dire « Je suis citoyen canadien! »
0: Mais y a-tu possibilité d'acheter un voyage à quelque part sur la planète pour dire que je m'en vais dans un hôtel à Cuba?
2: Ben, à vrai dire, je pourrais dire que oui, peut-être. Faudrait que je prenne mon ordinateur à l'instant. J'aille voir dans mes vols en départ de Miami parce que les vols des États-Unis, il y a des vols des États-Unis pour certains. Il y a la Varadero aussi. Parce que je pense que les ressortissants, ils avaient le droit, puis il y avait du monde. Mais tu sais, il y a des règles, là. Tu peux pas juste en aller à Miami puis acheter un billet, là. Tu sais, il y a une réglementation
1: un
2: là-dessus.
1: Un pédalo dans le coin de Miami puis descendre. T'es pas
2: c'est
1: si loin.
2: 70 km à partir de Keys. Ouais. Mais ceci étant dit...
0: Ça peut prendre une couple de journée en pédalo, mais ça, tu peux te rendre.
2: Non,
0: oui,
2: mais ce que je veux dire, c'est que même là, si tu décides d'y aller puis tu veux aller à l'encontre de ce qu'on dit présentement, ben viens pas broyer à TV si t'es pas capable de revenir.
0: Mais non,
2: parce que, tu sais, gars, je vais donner un exemple. Annick, elle traite, on a des Cubains qui restent depuis des années. Elle a même une citoyenneté canadienne. Là. Elle est cubaine, mais sa mère demeure à Cuba, à Varadero. Puis elle voulait y aller. Puis Annick, elle dit, moi, je peux pas te le vendre. Je pense qu'il y en avait des billets. Mais elle dit, ça veut pas dire que tu vas être capable de revenir. Ben, elle dit, je veux y aller pareil. Ma mère est malade. Oui, t'as beau avoir toute la famille malade. Mais si tu t'en vas à Cuba, ça se peut que tu puisses pas revenir. Puis c'est qui tu vas appeler? C'est moi. Puis moi, tu sais, je peux.
0: T'as pas de risque à prendre.
2: Annick, elle a dit, moi, je te le vends pas. Parce qu'on est très conscient de ce qui arrive présentement. Mais tu sais, je te dirais sincèrement, Cuba, là. Tu sais, d'après mon expérience, OK? Puis là, on est le 12 juin 2026. Si les Américains rentrent là puis qu'ils commencent à introduire leurs hôtels, la première année, qu'ils vont réouvrir parce que d'après moi, ça va plus. Ben, c'est ça. Fait qu'Annick, elle a dit, moi, je te le vends pas. Parce qu'on est très conscient de ce qui arrive présentement. Mais, tu sais, je te dirais sincèrement, Cuba, là, tu sais, d'après mon expérience, OK? Puis là, on est le 12 juin 2026. Si les Américains rentrent là puis qu'ils commencent à introduire leurs hôtels, la première année, c'est qu'ils vont réouvrir parce que d'après moi, ça va prendre au moins 3-4 ans là, pour Cuba, le temps de

0: quoi, 3 500, 4 000, 4 500, ben Cuba, ça va être ça. Parce que les hôtels vont être à prévision. Écoute, on vient de faire une farce là, sur les Keys, là. Mais Miami, t'as 70 000 de Cuba. Mmh. Les bateaux, ça coûte pas cher, là, tu sais. Fait que ça va être à ils vont avoir de la nourriture à tous les jours. Ils vont avoir, ça va être rempli, ça va être, il va y avoir plein de stocks. Fait qu'on s'entend-tu pour dire que ça va être des destinations. Ça va être la destination qui va être à moins de 4 heures en vol direct. Toute l'île va être reprogrammée.
1: Il y a beaucoup d'Américains sur la plage.
0: Mais il va y en avoir. Mais on s'en fout-tu pas?
1: Oui.
0: Non, ça me dérange-tu, ton
1: non,
0: envie?
1: Ben, non, c'est pas que ça me dérange. C'est juste que. Il va-tu rester de la place?
0: Ben, pourquoi il n'en resterait pas?
1: Ben, je sais pas, là.
0: Ben, non, tu sais, l'été, là, c'est l'Europe qui vient. Quand on va à Punta Cana, là, dans la semaine sainte, il y a plein de Dominicains. Puis c'est leur party. Puis après ça, bon, en hiver, il y a des Russes. Les hôtels sont envahis de Russes. On vit avec ça. T'sais,
1: non, mais ça va construire en masse aussi.
0: Exactement. Puis dis-toi que les Américains doivent dire il y a plein de Québécois à sa plage. Ben, tu sais, c'est la même réflexion. On apprend à vivre ensemble.
1: Je n'ai rien contre les Américains, mais je veux juste te dire que ça va peut-être être moins facile d'avoir une chambre à Cuba s'ils construisent pas.
0: Ça sera pas moins facile, Danny. Garde, aux États-Unis, au Mexique, en Jamaïque, je suis capable d'avoir des chambres n'importe où. La seule affaire, c'est est-ce que ça va être aussi abordable? C'est ça la vraie question. C'est pas d'être facile ou pas. Des chambres, ils vont en avoir. Parce que quand les Américains rentrent part, là, Hilton, Wyatt, IM Resort, Lee Dream, Lee Secret, toutes les chaînes que tout le monde aime aller à Punta Cana.
1: Il n'y en a pas à Cuba, puis ils vont en avoir.
0: Il n'y en a pas. Les Melio, ils ont retiré, mais c'est une chaîne qui est mondiale. Ils vont revenir là avec des levels. Après ça, un Rock Hotel vont embarquer là. Les casinos. Hey, garde, moi, je vois ça gros, là. Avec des chambres,
1: pour toi, c'est de la business potentielle incroyable.
0: Ben oui, puis là, c'est sûr que moi, j'ai dit toujours que les Américains à mon sou, je vais être la première assise dans mon Deleval, à Varadero, à regarder la mer, puis je vais y aller à Cuba.
1: Puis tu vas être la première à venir t'asseoir ici et dire « Ouais, moi, je recommande Cuba. »
0: Ben oui, puis je vais aller le tester, on va aller le tester ensemble.
1: Ben
0: on
1: oui.
0: va faire un test.
1: Ouais.
0: Tu sais, on est capable de tester ça.
1: Il y a peut-être des tiraquois aussi qui ne sont pas développés encore à Cuba, là.
0: Non, pas tant.
1: Non?
0: Le seul, le moins développé, je te dirais, c'est Cayo Largo, OK? Puis d'après moi, puis il y a des maudites belles plages là.
1: Hey,
0: mais tu sais, tu peux pas rajouter 35 hôtels à cet endroit-là.
1: Non.
0: On s'entend? Fait qu'ils vont rajouter peut-être 6 ou 7 hôtels. Après ça, ils vont avoir les caillots. Pour aller dans les caillots, c'est quoi qu'ils vont faire? Ils vont faire des ponts. Pas juste un là, qui peut tomber à tout bout de champ, là. Ils vont en faire plusieurs. Fait que le transfert va aller plus vite. T'sais, tu comprends? Il y a beaucoup d'avantages à ce que Américains et Canadiens serrent la main et disent « Regarde, on travaille ensemble. »
1: Si Léo t'écoutait, il broyerait.
0: Ben, il y a beau broyer, ça a
2: Qu'est-ce qu'il a dit?
0: Ben oui, c'est ça. J'en connais un, Léo de même, moi aussi, qui va à Cuba puis qui va rester chez l'habitant puis qui donne 20$ pour le mois pour rester là. Tu sais, c'est de l'abus, ça.
1: C'est de l'abus. Ben oui.
0: Moi, j'aimerais ça que tu viennes rester chez nous pendant un mois puis me donner 20$. Me dire quelque chose, on partirait assez rapidement. Tu resterais même pas 2 heures.
1: Tu resterais même pas de nuit.
0: Non.
1: Mel, on m'a dit qu'il faut faire le tirage.
3: Moi, je ferai une pause.
1: Ah, tu fais une pause?
3: Puis le dévoilement du gagnant va tout.
1: Parfait, restez là.
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2: Hey, ça a été mentionné peut-être 100 fois sur nos ondes. C'est un méga tirage qu'on fait là pour font probablement un auditeur de Radio X parce que tous ceux et celles qui l'ont entendu allaient voir Mélanie ou son personnel. Puis là, il y avait comme deux chances de gagner dans le chapeau. T'as le chapeau.
3: J'ai respecté ça à la lettre. J'ai triple vérifié.
2: Approche-toi du micro, Mel.
3: OK. Ouais. Ceux qui ont acheté dans la période du concours sont tous là. Et ceux qui ont mentionné Choix Radio X ou qui étaient un auditeur de choix ont deux chances dans le chapeau. Puis je vais dire que ça a été une belle réussite. Je suis contente, gang. Vous avez bien fait ça. On a eu une vague de réservations. J'ai trouvé que c'était une belle expérience. Et que je vous cacherai pas que je vais peut-être la répéter.
2: La prochaine, mais oui. C'est pas une petite affaire, c'est pas une bagatelle.
3: Non,
2: c'est un voyage,
3: quand même,
2: c'est une valeur de...
3: De 8 600 $ dans un hôtel 5 étoiles. Moi, je ne suis pas dire 4 étoiles et demie, OK? Des 5 étoiles, on ne passera pas à l'oc. Mais l'hôtel va réouvrir ses portes le 15 septembre. C'est à Negril. C'est un départ de Québec sur un vol direct pour la Jamaïque. Puis c'est au Royalton Negril. Puis là, j'ai upgradé la chance. C'est une première. D'habitude, j'en ai une Suisse junior. Mais là, moi, j'aime tellement ça, les swim-up. Je me suis dit, pourquoi ne pas faire profiter deux clients ou deux auditeurs de cette expérience, d'avoir une piscine dans ta chambre, puis tu te lèves le matin, tu mets les deux pieds dans l'eau, tu te couches le soir, tu relaxes dans l'eau. Fait que c'est ce que j'ai fait tirer. Fait que le but, c'était, tu réserves tes vacances d'été chez Mel, puis cours la chance de gagner ton voyage d'hiver avec Mel. Fait que là, on est rendu à court ta chance de gagner ton voyage d'hiver avec Mel.
2: Alors, on fait le tirage et là, on ne donnera pas le nom, mais la personne, si elle ne répond pas, me passe à côté de ça.
3: Parfait. Alors, le premier...
2: Mon Jordan, toi, le magicien du téléphone.
4: Ben oui.
2: On va parfait. Essayer de l'appeler.
4: Excellent. T'as un petit peu.
2: C'est ça.
4: J'ai ça ici.
3: Je peux dire que c'est une... Non, je dis rien.
2: Oui, c'est une femme. C'est une femme.
3: Non.
4: Non, dis rien.
3: Non, je dis rien.
2: Dis rien.
4: Je vois le nom, puis on dit rien.
2: C'est ça. On dit rien.
4: T'entends-tu, Mel, ce qui se passe?
3: Non, j'entends pas.
2: Faut que tu mettes tes écouteurs, là, Mel. Mel, vas-y, branche-toi ici, on va t'aider. Puis d'après moi, ça va répondre vite, là.
3: Oui,
2: d'accord. Les gens savaient que le tirage était là, là.
5: Oui, allô?
3: Salut, c'est Mel Guilmette de Voyage Mel Guilmette. Tu es l'heureuse gagnante de notre voyage en Jamaïque.
5: C'est-tu vrai?
3: Ben, je pense que oui, si je t'appelle, c'est vrai. Alors, une grande félicitation à Sonia Robitaille qui a eu fait l'achat de son voyage d'été chez Voyage Mel Guilmette et tu gagnes tes vacances d'hiver au Royalton en février avec Voyage Mel Guilmette avec nous.
5: Oh, merci beaucoup.
3: Ben, ça me fait plaisir. Écoute, je vais fournir tes informations à Camille. Camille va te contacter. Elle doit être à l'écoute présentement. Elle doit être sur le bord de t'appeler pour être en mesure de ramasser les noms et t'assurer que les passeports sont valides 6 mois après la date de retour. On va mettre ton nom directement dans le dossier. Tu vas pouvoir avoir ton numéro de réservation et tu vas pouvoir mettre ça. Check pour tes vacances d'hiver.
5: Oh, merci beaucoup.
3: Ça me fait plaisir.
2: Hey, bon voyage.
3: Bye-bye.
5: Merci, bye-bye.
2: Salut. Merci beaucoup, Mel.
3: Ça me fait plaisir.
2: OK, bye.
3: Bye.
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4: 17h16, vous écoutez le retour de Radio X. Qu'est-ce qui se passe dans le trafic, Jordan? Plus grand-chose. Un peu de congestion pour l'accès au pont, ce qu'on appelle un classique hein, à ces heures-ci. C'est à chemin Sainte-Foy-Henri-IV-Sud, du Plessis-Sud un peu avant Quatre-Bourgeois. Sur Laurier, c'est pas facile quand vous passez route de l'église, mais je vois quand même un peu plus de vert que tout à l'heure. Sur Champlain, c'est en dessous des ponts que ça se passe principalement, puis c'est plus du ralentissement que d'autres choses. Vous avez même pas besoin d'écrire à votre mère pour ça. Capitale-Est, on est avant Robert Bourassa. Un peu de rouge pinot noir sur mes cartes jusqu'à Pierre-Bertrand. De l'autre bord, c'est après Première Avenue, Charest-Est, un peu de ralentissement quand vous êtes dans le coin de Robert Bourassa. Et dans le centre-ville, c'est du jaune sur mes cartes dans le coin d'Honoré-Mercier. T'as aussi grande allée dans les deux directions quand vous approchez, je vous dirais, la rue Saint-Jean. Dans ce coin-là, René-Lévesque, un petit peu de congestion aussi tout près du complexe G. Mais c'est un peu moins pire que tout à l'heure. On va le prendre encore un peu de rouge, par contre, sur mes cartes. Quand vous êtes sur la rive sud, 20 ouest, entre chemin des îles et Taniata, quelques zones de ralentissement dans le quartier industriel de Saint-Romuald, New Liverpool, Guillaume-Couture aussi, tout près du Desjardins, à Lévis-Centreville. Et à Charny, bien sûr, le fameux viaduc, une voie de chaque bord. C'est le bordel depuis le début de l'après-midi. Vous voyez quelque chose dans le chemin, texto au téléphone, idéalement par texto, vu que Louis n'est pas là à soir. 418-670-9098. 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
0: 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Et Will est en direct. Ray The Sports.
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2: Jordan, on est-tu serré dans notre temps où j'aurais le temps de prendre un appel pour faire le gagnant? Là?
4: Ah, on peut prendre un appel.
2: Oui.
4: Ben oui.
2: Parce que j'ai un sacré cadeau de 50$ fromager Victoria, mais j'aimerais ça donner ça à quelqu'un qui a au moins deux enfants.
4: Parfait,
2: deux
4: ça.
2: Enfants, trois enfants, quatre enfants. 418-670-9098. 418-670-9098. Une petite famille qui écoute là, quelqu'un. Je pense qu'en fin de semaine, un petit 50$, tu vois la fromager Victoria. Ça se prend bien en tabarouette, ça. Tu sais, sur le fly comme ça, parce que t'es à Radio X un vendredi à 5h25, pourquoi on ne te gâterait pas? Alors, 418-670-9098, c'est fait, on a quelqu'un?
4: Oui, on y va. Hello, Radio X.
25: Oui, salut.
2: Ça va bien?
25: Ça va bien, merci, toi.
2: Ouais, hey, t'arrives-tu de travailler? Tu t'en vas travailler?
25: J'arrive de travailler. Je suis en train de faire pour la maison.
2: C'est ta fin de semaine qui commence?
25: En plein, ça.
2: T'écoutes Radio X?
25: Eh oui.
2: Chez vous, on aime la crème glacée?
25: Ben, certainement. Et en plus, j'ai trois jeunes enfants à la maison.
2: Ben, tu vas être notre gagnant. C'est la seule chose à faire. C'est que tu pourras pas, ça ne pourra pas être en fin de semaine parce que le certificat, il est ici. Mais à partir de lundi pour l'autre week-end, puis tout l'été, tu pourras te gâter. Quel est ton prénom?
25: Patrick.
2: Patrick, merci d'être là. Bonne fin de semaine. Puis reste en ligne. On prend tes coordonnées, OK?
25: Ben, c'est super. Merci beaucoup.
2: Merci.
25: Okay, bye.
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2: Jordan, qu'est-ce qu'il y a? Y a-t-il un, le match, prochain match d'hockey, c'est demain, là. Hein, c'est ça?
4: C'est dimanche.
2: C'est dimanche.
4: Parce que demain,
2: okay,
4: c'est le basketball de la NBA, les Knicks et les Spurs. C'est 3-1 pour New York, remontée historique. Il y a de ça maintenant, quoi, c'est 24 heures, 48 heures maintenant ce soir. Ça va vite, la vie. Donc, match numéro 5 demain du côté de San Antonio, les Knicks qui pourraient mettre la main sur un titre depuis, quoi, 29 ans. Ça fait un bout quand même que c'est arrivé. Et pour ce qui est des Golden Knights et des Hurricanes, le prochain match aura lieu dimanche soir à 20 heures au T-Mobile Arena de Las Vegas. La série qui est maintenant menée 3-2 par les Hurricanes de la Caroline. Grosse victoire de 4-2 hier pour la Caroline au Lenovo Center de Raleigh. Ça peut être une première depuis 2006 pour les Canes. On va surveiller ça dimanche soir. Et pour ce qui est de la Coupe du monde de la FIFA, là, le match est terminé entre le Canada et la Bosnie-Herzégovine. Match qui a terminé nul. Fait qu'on accumule des points dans le classement. Tout le monde est content. C'est Syl Larkin qui a marqué à la 78e minute pour le Canada. On craignait une défaite là, parce que la Bosnie avait compté à la 21e minute. Fait qu'on a égalisé. Fait que tout est bien qui finit bien. C'est une mission accomplie pour Équipe Canada. Je vous rappelle que le match était du côté de Toronto pour débuter le tournoi pour le Fleur d'Élysée.
2: Mais à 19h, ton sexploratrice. Hein?
4: Oui, absolument.
2: Mais oui, t'es là, Mélanie. Oui. T'es en feu à soir encore une fois.
18: Ben là, c'est ça l'affaire. L'énergie, je m'en vais faire un petit somme entre les deux. Là.
2: Tu vas aller sur le fameux. Va sur le fameux sofa là, qui a des, beaucoup d'histoires sur ce sofa-là.
4: Elle a dormi tantôt en plus.
18: Oui,
4: ça
18: vrai.
4: Va faire un autre nap.
18: La nuit a été courte.
2: On sera là à 19h pour t'écouter. Il y a aussi Christian Page qui m'a écrit cet après-midi. Dit Daniel, le sujet ce soir à 18h. C'est de la bombe. Yes. Moi, je vais être là demain pour le 10 à 7.
4: Yes, sir.
2: 10 à 7, 3 bands, dont Three Days Grace. Écoute, je vous en dis pas plus. Restez là, puis demain, entre autres, moi, je vais vous dire un petit peu plus. Il y a un band demain qui s'en vient au festival. Vous allez avoir un mini-concert de ça. OK? Là, c'est nos trois meilleurs moments de la semaine.
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2: Ouais.
19: La troisième étoile, The Third Star. On recevait l'ex-enquêteur Roger Ferland concernant la jeune femme qui a été tirée à Sainte-Foy dans la nuit de dimanche à lundi. Et pas moins de 12 heures plus tard, on retrouvait une arme dans un pavillon de l'Université Laval.
20: Évidemment, il y a toute une étape d'enquête qui va se faire. Là. C'est pas sur une prétention qu'on va arriver à ces fins-là. Mais il faut comprendre que Les gars, il y a des gars, ou des personnes du moins, qui sont débarquées là. Ils ont fait feu sur quelqu'un. Ils pensaient faire feu sur une personne quelconque, sinon ils ne l'auraient pas fait. Puis comme tu l'as bien dit, en février, il y a eu un événement dans le même bloc. Ce qui m'agace un petit peu tout le temps dans ce, quand je pense à ça, Jordan, c'est de me dire, là, on est, après, les citoyens, les voisins disent, oui, il y avait du va-et-vient dans ce bloc-là. Je le sais, il y a un trafiquant de drogue qui reste là, tu comprends bien, là, tu sais. Mais pourquoi que les gens parlent pas avant? Les gens tolèrent beaucoup trop de choses et ça met en péril la sécurité de tout le monde après. Parce que le secteur en question, c'est un secteur où, comme tu l'as bien dit, c'est tous des étudiants qui sont là. On est dans la fin de la session scolaire. L'université, Cégep Sainte-Foy, Saint-Laurent, Garneau, t'es en plein milieu de tout ça, là, tu sais. Fait que c'est une place où il y aurait pu avoir des victimes innocentes. Il y a eu une victime qui est une victime innocente, mais là, vois-tu, ça amène toute une enquête pour découvrir c'est qui. Mais je suis convaincu que c'est relié gang.
4: Puis l'histoire de février, j'ai regardé de mon bord, mais il n'y avait pas eu de dénouement. T'sais, on faisait enquête, mais c'était resté mort. Fait qu'on n'avait pas trouvé qui avait fait ça avant ça.
20: Non, on n'avait pas trouvé. Les policiers, par contre, selon moi, avaient une bonne idée, c'était qui la personne suspecte et qui était visée dans ce bloc-là. Puis souvent, vois-tu, ça amène un autre élément. Les nouvelles gangs qui travaillent en ce moment travaillent pour avec peu d'informations souvent. Ils se font donner en échange d'un vidéo qu'ils vont produire après avoir fait leur job un montant d'argent en théorie qu'ils l'avaient promis. Mais très peu de validation. Souvent, ils vont partir du primitif de la cour. Ils vont partir d'une information qu'ils pensent posséder. On pense que le trafiquant reste à telle adresse. On y va, on va sur place, puis on abole la personne si on pense que c'est elle. Puis t'sais, on pensait que le crime organisé dans le passé était mieux. Gérald Galland a fait une coupe d'erreur du genre à l'époque, et pourtant on le considérait bien hot, là. Il était hot, mais il a effectivement fait des erreurs exactement comme ça, en partant de fausses informations qu'on lui donne. Il valide pas l'information, peu de rigueur. Puis là, en plus, on a des jeunes qui ont souvent pas une très grande habilité avec ça. Fait que c'est des quand même chanceux dans les circonstances parce que la jeune fille a survécu.
18: Mais semble-t-il qu'elle ne pourra peut-être jamais remarcher, là, selon nos informations.
20: Ben, vois-tu, c'est ça.
18: Complètement fou, là.
20: Ben, c'est complètement fou. C'est en plein ça. C'est pour ça que moi, je pense que des victimes innocentes, là, je pense que ça n'en fait assez. J'ai l'impression, on dirait qu'on touche peut-être pas des personnes encore là qui ont un impact incroyable. Parce que quand ça a un impact, à un moment donné, il y a des décisions politiques qui se prennent. Regarde, nous autres, on a eu ça, mais regardez à Val-d'Or, là, des feux criminels qui ont été mis dans des résidences. Une jeune fille de 15 ans là-bas, elle est morte avec son père. Tu sais, c'est des feux, là, des feux, des attentats comme ça, des règlements de compte entre gangs. Il y en a de plus en plus avec beaucoup d'insouciance. Nos jeunes gangs auraient besoin de solides bonnes leçons en ce moment, mais malheureusement, c'est pas comme ça que les tribunaux se comportent. Les sentences sont pas tout à fait assez grandes quand ces gars-là sont attrapés.
4: C'est-tu possible que ce soit des gars ou des filles qui soient même pas dans le gang de rue directement? Parce qu'on en parlait avec The Edge, il y a une couple de semaines, que tout ça soit planifié sur un genre de télégramme de « voici une offre, on vous donne 5000 sur la table, il faut aller tirer sur cette adresse-là, à ce bloc-là, à telle heure, vous le faites oui ou non ». C'est-tu quelque chose qui est possible ou c'est vraiment un genre de défi ou un challenge qui est lancé dans le gang de rue directement?
20: Non, c'est pas un défi d'un challenge de gang de rue, mais ça se peut exactement que ça soit ce que tu viens de décrire là comme première option.
4: Oui.
20: Genre de Uber du crime en ligne, là, t'sais, okay. Si tu veux faire de l'argent, il y a une job à faire, ça vaut autant. Même si la personne n'est même pas reliée au crime organisé, ça pourrait être une vengeance par jalousie. On l'a vécu dans le passé, là, tu sais. Il y a des gens qui cherchaient des tueurs à gages. Heureusement ou malheureusement, c'était une police qu'on y présentait. Puis là, la police faisait pas le job, mais là, on arrêtait les personnes dans ces crimes-là. Là, on n'est pas là. Là, c'est trop facile. Le monde Internet offre des options incroyables à tous les jeunes. Puis, t'as envie de quelque chose avec une très grande impulsivité en ce moment, on te l'offre, puis tu peux le faire. Tu l'essayes. C'est ça que je trouve décourageant un petit peu, là. Trop facile, pas de conséquences, ben ça amène les situations qu'on vit dans ce moment.
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4: On discutait avec le coach de Layla Baudouin, Samuel Descaries-Drolet, en vue du combat d'hier, qu'elle aura d'ailleurs remporté.
2: Y a-tu quelqu'un qui, à un moment donné, tes téticus, t'a marqué dans la boxe pour te donner cette fougue-là,
1: en fait,
2: cette passion-là?
1: Oui, tout à fait. J'ai commencé avec mon cousin. Lui habitait à Saint-Michel, à Montréal, puis c'était un quartier où ça brassait pas mal. Et souvent, il se faisait taxer dans le métro, donc il se faisait voler ses souliers, les manteaux, puis des fois, ça brassait. Alors, son beau-père avait dit, « Hey, les boys, tant qu'à vous battre dans le métro, là, pourquoi vous apprenez pas à vous battre? » pour de vrai. Alors, on est allé faire un petit tour au gym de boxe. Puis lui a fait de la boxe vraiment. Là, il est devenu professionnel. Il s'appelle Antonin Descaries. Ouais. Il a fait un parcours amateur, parcours professionnel. Et on s'entraînait aussi avec Jean Pascal, qui était un bon ami, qui est encore un ami.
2: Qui boxe encore, hein? C'est pas fini.
1: Ouais, c'est
2: ou
1: ça,
2: c'est
1: il va boxer, il va boxer bientôt. Que... Là, il va boxer bientôt. On lui souhaite que ça soit son dernier. ouais, c'est son. C'est ça. Donc, c'est un petit peu comme ça que j'ai mis le pied dans la boxe. Je suis resté très proche d'Antonin et de Jean. Puis eux, quand ils sont passés chez les professionnels, on parle 2004. En fait, 2005, après les Olympiques d'Athènes, quand ils sont passés chez les professionnels, j'ai commencé avec eux. Puis, comme tu me le disais hors d'onde tantôt, là, j'ai étudié à Québec à l'Université Laval. Et puis, j'ai eu l'occasion de travailler avec la famille Bizier, qui était une famille très bien établie ici à Québec en termes de boxe. Donc, toute la famille faisait de la boxe. Sandra Bizier, elle a été championne nationale pendant plusieurs années. Kevin Bizier a une belle carrière professionnelle. Les jumeaux Yann et Yannick ont fait aussi de la boxe. Il y en a qui étaient équipe nationale, équipe du Québec. Donc, c'est une super famille qui est entraînée par leur père, Rémi Bizier.
2: Tu vis des belles expériences. Je pense que t'es allé en Arabie Saoudite. Ça se peut-tu?
1: Ça fait quatre fois, je pense, que je vais en Arabie Saoudite dans les deux dernières années, si on veut.
2: Ouais. C'est comment là-bas, l'ambiance? Parce que...
1: Ben écoute, c'est vraiment surprenant parce que je m'attendais pas du tout à ça. Quand je regardais un petit peu qu'est-ce qui se faisait là sur les médias sociaux, quand je regardais, je faisais des recherches aussi là pour en apprendre un petit peu plus sur le pays, je m'attendais pas à ce que j'ai vécu là-bas. Vraiment, c'est un beau pays, les gens sont super accueillants, très respectueux, la nourriture est excellente, j'ai vraiment là rien à dire, mais c'est sûr que j'étais là en tant que touriste privilégié, si on veut, parce que j'étais là dans un cadre sportif, on était invités et tout, donc j'ai peut-être pas vu l'envers de la médaille, mais ce que moi j'ai eu la chance de voir, c'était exceptionnel.
2: Parce que t'as regardé, hein, les combats.
1: Exactement, exactement.
2: C'est quand même une grosse ville, là, c'est la planète, ça, là.
1: Tout à fait.
2: C'est demain soir. Léla, 14-2. Mm-hmm. Il y a aussi Wilkins, aussi. C'est deux championnats en passant. Hein?
1: Tout à fait. Léla va se battre en combat de championnat du monde par intérim. Donc, c'est un gros combat. Elle se bat contre Paulina Angel, qui est une Colombienne. Angel, elle a perdu. Les deux, ils ont un parcours un petit peu similaire. C'est-à-dire que elles ont vécu une défaite quand même assez tôt en carrière. Elles ont su rebondir. Elles se sont battues en combat de championnat du monde. Donc, sur la plus haute, la plus grande scène, si on veut. Léla, quand elle s'est battue contre Bumgarner, c'était 15 millions de personnes qui regardaient ça sur Netflix. Donc, c'est pas...
4: Ah, c'est une vitrine incroyable pour elle, on s'entend.
1: Exactement. Puis là, les deux ont trébuché en championnat du monde. Elles sont retournées au travail, puis là, elles ont l'occasion de se rebattre en championnat du monde une contre l'autre.
2: Comment tu prépares ta boxeuse ou en général tes boxeurs? Comment? Parce que toi, je sais qu'aussi, au niveau psychologique, tu as même une formation là-dedans, là, je pense. Hein? C'est ça?
1: J'aime beaucoup la psychologie sportive, ça, c'est okay. Certain. C'est très important dans le domaine du sport, surtout le sport de haut niveau. Mais donc, comment j'entraîne mes athlètes. Écoute, faudrait que je te montre mon ordinateur, faudrait que je te montre mes schémas, faudrait que je te montre mes planifications, mais c'est tout un casse-tête.
2: Dans la tête du boxeur ou de la boxeuse, ouais. Je suppose que toi, tu le prépares à ce que quand le combat commence, il n'y a aucun doute dans sa tête qu'il va gagner.
1: Exactement. C'est l'objectif. L'objectif, c'est que l'athlète arrive là tellement bien préparé qu'il n'y a aucun doute. Ceci étant dit, il ne faut pas être trop confiant non plus. Il faut tout le temps avoir une certaine...
4: parce que la chaîne peut débarquer vite.
1: Exact. En boxe, un coup de poing peut tout changer. On l'a vu.
2: Il peut être vite. Ça peut être dans les 15 premières secondes. Là.
1: Tout à fait. Donc, on a fait un beau travail avec Léla à ce niveau-là. Puis, je ne suis pas inquiet. On a aussi bien préparé, bien monté sa carrière de sorte que dans sa carrière, elle a fait face à différents types d'adversaires qui la préparent à faire face à ce qu'elle va voir demain soir dans le ring.
4: Tu as parlé, Samuel, de la défaite contre Bo Gartner. Est-ce qu'il y a une approche différente quand on construit le prochain combat, justement, vu qu'on a perdu le dernier, tu sais, au niveau de la confiance et tout? Il faut peut-être un peu reconstruire certains éléments.
1: En fait, je te dirais qu'avec Léla, c'est particulier parce que j'ai pas eu à reconstruire quoi que ce soit.
4: Okay.
1: Elle a terminé le combat en force. Et puis c'est un peu l'image que tout le monde a gardée, puis les commentaires qui étaient là, c'était tous des commentaires par rapport à son cœur, par rapport à sa volonté, à comment elle est revenue dans le combat, comment elle a terminé fort. Donc ça n'a pas vraiment joué dans sa tête. Elle a su que même si elle a fait face à de l'adversité en début de combat, elle a été capable de terminer fort. Leila était vraiment prête à disputer ce combat-là. Le combat devait avoir lieu un petit peu plus tôt. Puis il a été déplacé parce que Jake Paul devait se battre contre Gervonta Davis, qui a eu des ennuis avec la justice. Finalement, c'est Anthony Joshua qui a pris le relais.
4: C'est ça qui a une volée à Paul.
1: Exact. Mais le combat, ça a été décalé de quelques semaines. Donc nous, on était à la toute fin de notre préparation. Tout était à bien aller. Puis à la toute fin, quand ils ont déplacé ça, j'ai dû donner un repos forcé à Leila d'une semaine. Puis elle est tombée malade. Alors, elle n'est pas revenue à 100%. Okay. Ça ne peut pas être une excuse. Elle a tout donné. Cette soirée-là, Baumgartner a été meilleur. Chapeau. Mais je pense qu'on aurait pu avoir peut-être une meilleure performance avec une Leila un petit peu plus en santé.
2: Toi, étant donné que, écoute, t'en as vu des combats, t'analyses ça, tu dois faire même du vidéo, tu dois t'asseoir avec ton boxeur ou ta boxeuse. Qu'est-ce qui manque à Leila pour battre la numéro 1?
1: Ben, tu vois, là, dans son combat contre Baumgartner, je te dirais qu'à la limite, c'est peut-être une erreur de ma part au niveau de mon analyse que j'ai faite d'Alicia. Parce que Alicia Baumgartner, c'est une boxeuse qui est très explosive et qui est très forte physiquement. Dans les rondes de 2 minutes, c'est une fille qui va lancer un certain nombre de coups et qui va casser rapidement puisque chaque coup est déployé avec puissance, donc ça demande beaucoup d'énergie. Alors, dans la deuxième moitié de combat, Baumgartner avait une tendance à casser parce qu'elle est puissante, mais parce que c'était des rondes de 2 minutes puis le tempo est élevé. Là, on s'est battu sur 12 rondes de 3 minutes, ce qui lui a permis d'aérer sa boxe et de garder sa puissance tout le long du combat. Alors, elle utilisait les feintes, elle a été une fine renard dans sa tactique, mais ça l'a fait en sorte que mon analyse n'était pas tout à fait juste parce que on avait une notion sur du 2 minutes, puis là, on était sur du 3 minutes. Alors, j'ai fait avec ce que j'avais. Je prends une partie du blâme là-dedans aussi. Mais écoute, Pour Leila, je suis pas mal persuadé que si on faisait un combat contre Baumgartner, ça serait pas mal.
2: Ça serait différent.
4: Puis, mettons, après un round, est-ce qu'il y a des plans B, C, D, E, F que, OK, c'est pas ce que je pensais, on réajuste
1: là-dessus? En fait, c'est souvent même pendant le round.
4: Pendant, OK.
1: Pendant le round, il y a des adaptations qui se font. Puis, ça, justement, c'est une force de Leila. À chaque fois que le combat se déroule pas exactement comme on veut, elle répond très bien à ce qui va lui être demandé.
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19: Et la fameuse discussion sur la barbe. Christy, que c'est dégueulasse, hein?
2: On disait tantôt qu'il y a beaucoup d'affaires qui se logent dans une barbe. En tout cas, moi, c'est ce que je pense. Puis tu peux avoir du stock qui passe du temps là, là. Puis à un moment donné, ça fermente, là. Puis
18: on
2: ça,
18: va
2: ça,
18: aller au fond des choses.
4: Peux-tu pousser des champignons là-dedans?
2: Ouais, ça peut-tu? Ça bouge-tu dans une barbe?
18: Est-ce que la barbe est dégoûtante ou plus propre qu'on le pense? Hein? C'est probablement l'un des plus grands mythes masculins. Une barbe, c'est plein de bactéries. Mais la réalité, là, c'est pas mal plus nuancé que ça, OK? Fait que là, on va défaire, on va déconstruire des mythes.
2: Hey, moi, j'ai déjà entendu dire que c'est... Il y a plus de bactéries puis de... C'est peut-être pas le bon terme, malpropreté dans une barbe que parfois, c'est un bol de toilette, là.
4: Hein?
2: Oh oui, j'ai entendu ça, là.
4: Ah, mais là, faut être un méchant cochon de faire 2-3 semaines, t'as pas lavé ta barbe.
2: C'est Mark Hamilton qui a déjà dit ça en ondes en passant.
18: Ah ouais?
2: Oh oui, ben il y en a, c'est parce qu'ils prennent pas soin de leur barbe. Il y a quelqu'un qui nous écrivait en début de show, il disait, moi, c'est une fois le matin, puis une fois... C'est pas tout le monde qui se lave la barbe 2 fois par jour, là. Puis c'est quoi,
18: ben,
2: se laver la barbe?
18: Il faudrait quand même.
2: Si tu du savon dans la barbe, c'est quoi? Tu fais quoi,
18: on
2: là?
18: On fait du shampoing sec dans une barbe?
2: Ben, c'est ça. Demandons-le.
4: Ben, sûrement.
18: Parce que moi, si je lave pas mes cheveux, là, c'est sûr que c'est une petite shot de shampoing sec pour la journée, là. Sinon, on dirait que je me sens pas.
2: Fraîche. Ça.
18: On fait un vœu! Bon. En fait, il y a une étude qui a été menée auprès de 408 travailleurs hospitaliers qui a comparé les hommes barbus aux hommes rasés de près. Puis c'est un résultat qui est quand même surprenant puisque les hommes rasés étaient davantage porteurs de certaines bactéries potentiellement problématiques, dont le staphylocoque doré.
2: OK, c'est quoi son vrai nom, lui-là? Là? C'est-tu...
18: Staphylocoque doré, là, c'est une petite bactérie qui va se loger dans la peau parce que ton rasage, OK, quand tu te rases de près, ça crée de minuscules coupures puis ça facilite l'installation de bactéries.
2: Moi, si j'étais une fille, mon chum travaille dans le domaine de la santé, il n'y a pas de barbe, là. Tu peux pas...
18: Oui, même si protège-barbe.
4: Non, ben, là, protège-barbe, un filet.
18: Hey, mais moi, je comprends pas.
2: Les sécrétions, le sang, ça revole maintenant à l'hôpital.
4: On voit une coupe de gastro dans cette barbe-là.
2: Le colis, tout ça.
18: Mais je comprends pas, tu sais, quand on voit... Moi, en tout cas, quand j'allais visiter ma mère à l'hôpital, tu sais, souvent, il fallait commettre un soute, là. Puis en tout cas, bref, il y a certains étages où il faut vraiment se protéger davantage. Mais c'est quand je vois des infirmières sortir en soute, d'infirmiers ou d'infirmières aller prendre une pause à l'extérieur de l'hôpital, sur le coin de la rue, en train de fumer, loin de l'hôpital. Mais dans son sort d'infirmier, j'espère qu'il se change en revenant.
2: C'est pas tout le monde
4: qui fait ça. Ouais, tu t'assois pas sur le divan en revenant de la job, là.
2: Mais c'est sûr, il y en a trop qui font ça. Ah oui, on voit ça partout.
18: Fait que comme votre cuir chevelu, vos sourcils, votre peau ou même votre téléphone, ben, il y a des microbiologistes qui rappellent que la présence de bactéries, là, ça signifie pas automatiquement malpropreté. Il y a quand même des bactéries qui sont saines.
4: Ah, mais c'est bon d'en avoir un peu des bactéries aussi.
2: Oh, oui, tu développes ton système immunitaire.
18: Oui, il faut pas trop s'aseptiser.
2: Mais sur le texto, les gens là, qui portent, les gars qui portent la barbe, ou je dirais pas les filles, en tout cas.
4: Mais on peut saluer Manon au passage.
18: Les filles qui ont des grosses rallonges.
4: Elle porte surtout le pinch.
2: Oui, Manon porte le pinch. Il doit avoir du stock aussi dans un pinch.
18: Mais il y a de plus en plus de femmes qui ont des rallonges aussi de cheveux. Là.
2: Ouais.
18: Je sais qu'il faut pas laver ça trop souvent pour pas les défaire, mais... Ça doit accumuler des bactéries, ça aussi.
2: Mais les femmes, ils disent, écoute, je veux savoir, moi, la gang, on veut savoir. Dites-vous à votre chum, t'es obligé, là, une fois par jour.
18: Pis, de laver ta barbe.
2: Ouais. Toi, si t'avais un chum avec une barbe.
18: Ah, ben moi, j'ai acheté un kit.
4: Mais il vient des odeurs rapidement, moi. Je connais quelqu'un qui en a une longue, là, puis ça arrive souvent que sa blonde, il dit, là, tu pensais que ça sentait pas, mais ça sent. T'as mangé du tartare de bœuf, ça sent. C'est resté imprégné dans la barbe. Là.
18: Puis là, si vous faites
2: un petit
18: rapprochement, là, mettons, là, ouais. Le soir ou le matin, peu importe, là, on se lave la barbe après ça.
2: Puis un petit rapprochement avec des pirouettes, là. Ça prend une douche après.
4: Ouais, ben ça peut comme coller, sinon, là.
2: Ouais, c'est ça.
18: Oui.
2: C'est...
18: Fait que là, on va parler du mythe de la toilette que vous avez dont on a parlé, là. Hein. Les barbes sont plus sales qu'une cuvette de toilette. Ben c'est absolument largement exagéré, les experts. Hein? Ben oui, les experts soulignent qu'il n'y a aucune preuve.
2: C'est notre expert à nous qui nous a dit ça. Merde.
4: Fait que là, t'es en train de tout débattre ce que Marc nous a apporté. Oui.
18: Ben, en tout cas, il faudrait qu'il nous sorte. Moi, c'est les recherches que j'ai.
2: Okay. Mais tu sais, on va te le dire, là. On est juste entre nous autres. Il y a des gars qui sont vraiment cochons.
18: Absolument.
2: Tu sais, ils ne font pas attention à leur barbe puis à l'hygiène de leur barbe et tout ça.
18: Ben, exact. Puis là, c'est une étude australienne. Est-ce qu'au Québec, c'est différent? Peut-être.
2: Dans le dôme.
18: Hein? Ben, écoute, on est particulier.
4: Oui, on est plus cochon que la moyenne.
2: Hein? Oui, je pense que oui. Je vois juste ils vont dire, ils tombent encore sur les fumeurs. Mais je vois comment ça se passe. Mais quoi qu'en Europe, les fumeurs, c'est quelque chose.
4: Il y en a au pied carré du fumeur.
18: Puis c'est ça. Fait que, tu sais, c'est sûr que, tu sais, probablement que c'est ça que Marc a calculé aussi. Tu sais, des miettes de nourriture, de la salive, de la sueur, la pollution.
2: Oui.
18: Moi, juste à rouler, là, justement, en vélo d'ici, de chez moi à ici, là, j'ai mes petites lingettes. Je suis brune. C'est noir. J'étais propre avant de partir, on s'entend, là? C'est dégueulasse. Pour vrai.
2: Je reviens, quelqu'un qui travaille dans le système de santé, exemple, dans l'urgence, à l'urgence, ou peu importe, là, même dans un CHSLD, j'ai rien contre des personnes âgées, là, mais faut que tu peux quasiment pas travailler avec une barbe.
18: Ben,
2: y a-tu des petits filets que tu mets, là? Mais même
4: les filets, c'est.
18: Tu la protèges ou tu la laves en arrivant.
4: T'sais, c'est comme, mettons, si tu travailles en restauration, tu veux pas que les poils de barbe tombent dans l'assiette, mais tu sais. Un filet, il passera pas. Ça protège absolument rien. À moins que tu te mettes une genre de toile par-dessus la barbe, là, mais c'est pas. J'ai jamais vu ça. Là.
2: On monte à l'époque de la COVID.
18: Oui, non. Ouais. Mais je pense qu'il y a moyen de la protéger ou de la laver comme du monde. Il y a des petits kits qui se vendent. Allez voir ça là, chez
2: les barbes. Je pousse la réflexion, Mélanie, parce que toi, tu es une fille qui. Tu as du vécu dans la vie, là, tu sais, tu as joué avec des couples. C'est-tu déjà arrivé ça qu'il y a des femmes qui ont dit ouais, ils m'intéresseraient, mais. Il sent de la barbe.
18: Ah! Non!
4: Ou est trop longue. Il y en a qui n'aiment pas ça trop longue.
18: Parce que ça m'emmène à mon prochain point.
2: OK. Parce que les gens, ils sentent-tu que le barbe, elle sent l'iau? Ça arrive-tu, ça?
18: Mais moi, je pense qu'ils doivent pas le sentir, un peu comme quelqu'un qui sent du tout de bras.
2: Il sent plus.
18: C'est ça.
4: Il est habitué à son odeur.
18: Puis en pensant qu'il n'était pas là, mais on s'est fait un deal entre nous autres en début de semaine. S'il y en a un qui sent, on le dit.
2: On le dit.
4: Oui,
18: on se le dit entre nous autres. Entre boys, on se le dit.
2: Ça, c'est la même affaire pour la laine, là.
18: Oui.
2: Oui, faut vous le dire, là.
18: Ouais.
2: Okay.
18: Moi, ça, j'ai toujours pas.
4: Des fois, c'est pas nous autres, c'est la mousse de micro.
18: Oui, c'est ça qui arrive. Donc là, par contre, j'ai une mauvaise nouvelle pour les gars qui se laissent pousser une grosse barbe de bûcheron pensant être irrésistible. C'est une étude... C'est ça. C'est la même étude australienne, en fait, qui affirmait que les femmes qui veulent avoir des enfants, okay, qui souhaitent procréer, préfèrent de loin les hommes rasés. C'est 900 femmes célibataires qui cherchaient un partenaire pour fonder une famille qui ont participé à cette étude-là. Puis, il y a même certains... Il y a des participants qui étaient... dans le fond, ils associaient littéralement la barbe à des parasites. Ouais. Donc là, ben, les chercheurs parlent d'un réflexe ancestral, okay, qui est lié à la propreté et à l'évolution humaine. Mais c'est quand même quelque chose, c'est inné, là. C'était à l'intérieur d'elles. Elles étaient attirées davantage par des hommes qui n'avaient pas de barbe versus des hommes barbus.
2: Hey, tu peux sortir le jugement, Jordan.
4: OK, je suis prêt.
2: Vas-y.
4: OK, tu veux que je joue, ouais, là? OK, parfait, on y va.
2: Les femmes qui sont heureuses avec des barbus, là, des gros, gros barbus à la ZZ Top. Là.
18: Ouais.
2: Ça doit être des femmes assez spéciales, pareil.
18: Pourquoi? Hey. Ben, jugement, jugement. Encore.
4: Est-ce que je mette le record pour qu'on oublie ce qui s'est passé?
18: Oui.
2: Je pense que ça prend une femme spéciale. C'est pas toutes les femmes qui veulent ça.
4: Mais
2: là,
4: bien long, tu parles.
2: Oui, la ZZ Top. Là, ZZ Top là.
18: Donc, voilà. Alors, une barbe bien entretenue peut séduire.
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30: 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But this one came from outside the solar system, which makes it fascinating, exciting, and scientifically very important. 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
1: Bienvenue dans les Radio X-Files en ce vendredi soir. Ce que vous venez d'entendre, eh bien, c'était un résumé de ce qui est en fait 3i Atlas. C'est la NASA qui faisait un point de presse. Et pour en parler, votre hôte des Radio X-Files, Christian Page.
2: Bonsoir, Nick.
1: Comment ça va?
2: Ça va bien.
1: Oui.
2: Oui, effectivement. Je ne sais pas si tu as suivi ça. C'était mercredi après-midi, oui. 15h. Donc, la NASA, sur son site web, a fait une espèce de point de presse pour parler de 3i Atlas. Ce qu'on vient d'entendre, pour ceux qui ne sont pas familiers avec la langue de Shakespeare.
1: Il disait qu'il faut se préparer une attaque, c'est ça?
2: Ouais, c'est non. Donc ce qu'il disait, il dit bon, 3i Atlas, il dit répondons immédiatement à cette espèce de rumeur, 3i Atlas est une comète. Il a de l'air d'une comète, il se comporte comme une comète, il bouge comme une comète, et bon, comme disait mon grand-père, quand ça cancane comme un canard, que ça marche comme un canard, que ça a de l'air d'un canard, c'est probablement un canard. Donc c'est un peu ce qu'il résumait, il disait bon, évidemment, on a découvert le sujet a suscité énormément d'intérêt auprès du public. On est content que le sujet intéresse les gens à l'astronomie, tout ça. Et puis, on comprend également que les gens soient fascinés par la possibilité de vie extraterrestre. Et eux-mêmes, d'ailleurs, il dit, on n'a pas pu vraiment commenter ces derniers jours parce que on sait que le gouvernement américain a été paralysé pendant presque 6 semaines. Mais il dit, bon, on pouvait pas commenter, mais bon, on a suivi un peu le débat. Et puis, c'est vrai que la vie extraterrestre, c'est quelque chose de fascinant. Il rappelle que lui, eux-mêmes, la NASA, à quelques reprises, ils ont tenu des points de presse pour parler de découvertes qui ont été faites notamment dans des sédiments martiens où on a cru, à un moment donné, découvrir peut-être des formes, en tout cas des briques qui semblaient suggérer que des formes de micro-organismes auraient pu se développer autrefois sur Mars. Il dit, je comprends qu'on est fasciné par ça, puis nous-mêmes, la NASA, on est fasciné par ça. Mais malheureusement, 3i Atlas n'est rien de plus qu'une comète. Merci.
1: Bon. Beaucoup de gens qui vont être déçus, ouais.
2: Oui, et pourquoi? Et je trouvais que c'était intéressant parce que il y a plusieurs éléments ici. On pourrait faire une soirée complète uniquement pour parler de ça, puis j'ai pas l'intention de le faire, mais bon, c'est vrai que c'est un sujet qui est fascinant. Et il y a plusieurs éléments ici à la fois d'ordre astronomique, mais également d'ordre sociologique par rapport à cette histoire-là. Bon, d'abord, pourquoi est-ce que la NASA décide de faire un point de presse de cette manière-là pour parler de 3i Atlas? Ben, il faut quand même le dire. Le sujet, je résume un peu les faits pour que les gens comprennent l'aspect du débat, hein. 3i Atlas est un objet qui est arrivé dans notre système solaire en juillet dernier. En fait, on l'a observé pour la première fois en juillet dernier. C'est un objet qui vient d'un autre système solaire, d'où son nom un peu étrange, 3i Atlas, 3i pour troisième objet interstellaire, Atlas du nom du système d'observation qui a permis de révéler sa présence. Et on dit troisième parce que le premier à être observé, c'était en 2017, c'était un astéroïde qu'on avait baptisé Oumuamua, hein, un mot hawaïen, parce que ce sont des astronomes dans un observatoire en Hawaï qui l'ont observé les premiers. Donc un nom hawaïen qui voulait dire le visiteur. Et puis en 2019, on a eu une autre comète qu'on a appelée 2I Borisov, deuxième objet interstellaire Borisov. Et le troisième, ben, c'est 3I Atlas. Et pourquoi toute cette controverse? Ben, parce que dès les premières observations en juillet dernier, il y a un astronome, professeur de sciences et responsable du département d'astrophysique de l'Université Harvard, Avi Leib, qui en observant les comportements de cette comète, hein, qu'à ce moment-là, on ignorait c'est une comète, vous savez que c'est un objet qui venait d'un autre système solaire, oui. Il a commencé à dire, ben voilà, ses comportements sont étranges, très singuliers, et à mon avis, il ne peut s'agir à ce moment-là que d'une manœuvre intelligente, donc 3i Atlas ne peut être qu'une technosignature, en d'autres mots, 3i Atlas est un vaisseau spatial extraterrestre. Et bon, évidemment, lorsque Ivy Leb sort ça, tu comprends, cet été, ça fait sourire un peu les astronomes, les astrophysiciens à travers le monde.

0: Mais l'information est relayée rapidement à travers le milieu des gens qui s'intéressent aux extraterrestres, aux ovnis, tout ça. C'est un discours un peu fantastique. Et Eviléb va en rajouter une couche en annonçant pour la fin du mois d'octobre une invasion extraterrestre. On en a parlé ensemble de cette histoire-là.
1: Oui.
0: Et puis, bon, ben évidemment, ce qui est intéressant de retenir ici, on dirait que là, toute cette espèce de brouhaha, on oublie. Et je sais pas, c'est, tu sais, au Québec, on dit, notre devise, c'est je me souviens. Mais moi, je peux te dire que dans l'univers du paranormal, c'est moi, j'oublie. Et dans l'univers du paranormal, c'est étonnant de voir comment les gens oublient. Hein, des histoires qui ont été expliquées, des phénomènes qui ont été identifiés il y a 4 ou 5 ans. Hop, tout d'un coup, après une période d'oubli, hop, cette histoire-là revient à la une. Et là, tout le monde se met à s'exciter en oubliant que la même histoire, il y a 4 ou 5 ans, avait été expliqué, puis tout ça. Et c'est continuellement, c'est toujours un peu cette espèce de retour à la case départ. Et dans le cas d'Eviléb, les gens semblent avoir oublié que Eviléb a tenu exactement le même discours en 2017. Là, c'est vraiment une prise d'eux, là. En 2017, quand il y avait eu le premier objet interstellaire, Oumuamua, Eviléb était sorti dans les médias en disant « c'est un vaisseau spatial extraterrestre, c'est une sonde qui est envoyée par une ancienne civilisation pour nous observer ». Il est allé tellement à fond de train dans cette histoire-là qu'il a même publié un ouvrage qui s'intitule « Première preuve de vie intelligente extraterrestre ». Tu peux pas faire plus clair, là, avec un titre comme ça, là, y a pas d'ambiguïté, là. Et évidemment, ce fameux rocher Oumuamua est venu, est passé et est reparti, et ce n'était rien de plus qu'un astéroïde. Bon, mais encore une fois, on a une espèce de période de latence. On dirait que tout le monde semble avoir oublié que Eviléb, c'est un peu le garçon qui crie au loup. Et tout à coup arrive Troyer Atlas et il nous ressort, c'est prise 2, il nous ressort exactement le même discours. Et là, bon, évidemment, dans tout ce brouhaha, et la dernière fois qu'on en avait parlé ensemble, je t'avais notamment mentionné que Troyer Atlas était passé près de Mars.
1: Oui.
0: Et il y avait sur Mars, il y a un petit robot qui est là, en fait, il y en a plusieurs, mais il y en a un, Persévérance, qui dans la journée du 3 octobre a pris une image du ciel de Mars. Et dans le ciel de Mars, on voyait une espèce de traînée lumineuse et qui n'a pas l'air du tout d'une comète. Là. Une comète, hein, on s'imagine, même si les gens ont pas vu les dernières photos de Troyer Atlas, une comète, on imagine une boule de feu avec une traînée derrière. Donc l'image qui a été prise par Persévérance ne montrait pas ce type de phénomène. On voyait plutôt une espèce de cylindre de lumière. Évidemment, les amateurs d'OVNI ont dit « Ah, ben voilà, Persévérance prend une photo de Troyer Atlas et on voit bien que c'est pas une comète, c'est sûrement un vaisseau spatial extraterrestre. » Tu comprends que ceux qui entretiennent ce discours-là, ce sont les mêmes qui adhèrent à l'explication des Eviléb, là, hein, qui sont persuadés que Troyer Atlas est un vaisseau extraterrestre. Oui. Mais crois-le ou non, et c'est ce qui m'étonne un peu, je sais pas, j'ai l'impression que est-ce que je suis déconnecté, des fois j'ai de la difficulté un peu à suivre. Bref, alors qu'on a, j'allais dire 99% des astrophysiciens et des astronomes, mais ce n'est pas vrai, c'est pas 99%, c'est en fait 100% des astrophysiciens et des astronomes, sauf un, disons ça comme ça, et à l'échelle planétaire, ils sont nombreux, hein, parce que les gens qui très rapidement tombent dans les théories du complot, nous disent « oui, oui, mais ça c'est la NASA ». Mais attends une minute, là. Le 3I Atlas est observable par n'importe qui sur la planète. Là, c'est pas la NASA n'a pas le contrôle de 3I Atlas. Toi, par exemple, tu décides de sortir ce soir, tu as un appareil optique chez toi, un télescope.
1: Tu peux
0: observer 3I Atlas. Là. Et au moment où on se parle, il y a des centaines de milliers, sinon de millions de gens à travers la planète qui sont passionnés d'astronomie et qui suivent des yeux, qui suivent du regard Troyer Atlas avec leurs appareils optiques. Et c'est le cas, bien sûr, des grands centres d'observation à travers le monde. Donc, il n'y a pas que la NASA actuellement qui a un œil sur Troyer Atlas. Il y a des astronomes en Angleterre, en France, au Japon, en Chine, partout dans le monde qui le suivent. Est-ce que la NASA pourrait nous cacher la vérité? Ben, c'est aussi ridicule que de dire est-ce que la NASA pourrait pourrait te cacher que la Lune existe, hein, parce qu'elle ça, est là dans possible. Le ciel, n'importe où ouais. la regarder. Moi, tu peux pas la regarder. Bon, c'est un peu absurde là, de réduire ça à la NASA. Mm-hmm. Mais, crois-le ou non, alors que 100% des astronomes et des astrophysiciens au cours des dernières semaines sont arrivés à la conclusion, parce que plus l'objet se rapproche, plus on voyait ses comportements, plus on a vu apparaître derrière lui une espèce de queue cométaire qui était en direction opposée du Soleil, parce que évidemment l'objet, quand il se rapproche du Soleil, il est bombardé par toutes sortes de rayonnements, et à sa surface certaines composantes vont se vaporiser, et c'est ces substances vaporisées qui forment cette queue cométaire. Donc on a vu apparaître cette queue cométaire. Donc bref, comme le dit l'intervenant de la NASA, ça a l'air d'une comète, ça se promène comme une comète, puis tout, ça a tous les aspects d'une comète. Donc l'ensemble de tous les astrophysiciens à travers le monde ont dit, bon ben voilà, maintenant on sait ce que c'est que Troyes Atlas, c'est une comète. Mais crois-le ou non, on a Evilem, qui est tout seul dans sa gang. Puis je reviendrai sur le fait que c'est un diplômé d'Harvard, là, tout ça, là. Il y a un gros problème avec ça, mais ouais. Bref, peu importe. Là, tes gens disent, ah, c'est un gars d'Harvard. Mais parce que c'est un gars d'Harvard, évidemment, c'est ce qu'on appelle un billet d'autorité. Oui. Voilà, c'est un billet d'autorité. Et là, Evilem, tout seul dans sa gang, continue de dire, non, Troyes Atlas, c'est un vaisseau spatial extraterrestre. Et la NASA nous cache des choses. Parce que, évidemment, les Américains, eux, voient le monde réduit aux États-Unis. En dehors des États-Unis, le monde n'existe pas. Et là, si Evilem dit qu'il y a un complot, puis que la NASA cache la vérité, ben crois-le ou non, il y a une représentante républicaine de la Floride, Anna Paulina Luna, qui a été interpellée par ce discours-là de Evilem, et alors qu'il y a le shutdown aux États-Unis, elle envoie une lettre à la NASA leur demandant de rendre publiques leurs infos et leurs photographies prises depuis la sonde spatiale martienne et de s'expliquer. Mais là, tu oui. écoutes, là, c'est de la, là, il ne manque plus que la petite tuque en papier d'aluminium, là, tu sais. Donc, la NASA, évidemment, qu'est-ce que tu veux qu'on fasse, tu sais, je veux dire, la NASA dit, ben, là, écoutez, là, la photo, d'abord, premièrement, la photo qui a été prise par la sonde Persévérance, et la dernière fois qu'on avait parlé de cette histoire-là, c'est de ça qu'on avait parlé, la sonde, la photographie qui a été prise par Persévérance n'est pas une photo de 3I Atlas. La photographie prise par Persévérance qui montre cette espèce de cylindre de lumière, ce n'est pas non plus une théorie du complot, c'est simplement l'une des lunes de Mars. En Mars, il y a deux lunes, Phobos et Deimos. Et puis quand on dit des lunes, entendons-nous, là, c'est modeste. Hein? Notre lune, à nous, elle est très grosse, elle est très belle, elle est très ronde. Puis plus les objets sont petits, plus ils ont des formes un peu étranges. Et les lunes de Mars, on les appelle lunes presque par politesse, là, mais oui, ce sont deux gros rochers qui gravitent autour de Mars. Et Phobos, ça a l'air un peu d'une grosse patate déformée un peu, là, mais c'est un gros rocher. Oui. Et donc, Persévérance avait l'objectif de sa caméra était braqué vers Phobos. Et pour photographier des objets, un peu pour ceux qui connaissent un peu la photographie de nuit, la photographie des planètes, etc., ben, il faut un long temps d'exposition hein, pour pouvoir capter ces images-là sur un appareil photo qui avec une sensibilité adaptée. Et dans le cas de Phobos, ben, il était tourné vers le ciel et il avait dans son capteur Phobos et le temps d'exposition était comme, je sais pas moi, de 30 secondes ou une minute. Donc l'objet, durant cette minute-là, Mars bouge et l'objet bouge aussi dans le ciel, ce qui a créé cette espèce de traînée de lumière. Donc, c'est un phénomène, cette traînée de lumière, elle est simplement due au fait que le point lumineux dans le ciel, Phobos, s'est déplacé durant le temps d'exposition de la caméra, ce qui a fait cette traînée lumineuse. Mais la NASA dit, bon, ça, rendons-nous, il faut tout de suite l'expliquer, c'est Phobos que l'on voit. C'est vrai que le même jour, une sonde en orbite autour de Mars, une sonde qui est exploitée par l'Agence spatiale européenne pour détecter les gaz autour de Mars dans l'atmosphère martienne. Cet appareil, cette sonde, a tourné son regard et a pris une photo de Troyes Atlas. Et sur cette photo prise par la sonde orbitale autour de Mars, cette fameuse sonde européenne, hein, ben, elle nous montre une comète. C'est ce qu'elle montre. Mais c'est quand même incroyable que le discours d'un individu, alors que t'as à l'échelle de la planète des dizaines de milliers d'astronomes et d'astrophysiciens qui nous disent « Troyes Atlas est une comète, rien de plus », la voix d'un seul individu a fait réagir un représentant du Congrès américain qui a que sombrer rapidement dans une théorie du complot pour demander à la NASA de s'exprimer. Bon, bref, c'est probablement parti à cause de ça que la NASA a décidé de tenir ce mercredi, donc il y a 2 jours, a décidé de tenir ce point de presse pour rendre public ou à tout le moins commenter l'ensemble de toutes les données que l'on a actuellement sur 3i Atlas.
2: Remettre les pendules à l'heure.
0: Voilà. Et dès le départ, hein, dans les 2 premières minutes du point de presse, l'extrait qu'on a entendu en début d'émission, cet extrait-là apparaît dans les 2 premières minutes, les 2-3 premières minutes de l'émission, où immédiatement on a voulu mettre les pendules à l'heure. 3i Atlas n'est rien de plus qu'une comète.
2: Mais c'est pas la première fois en plus que je sais qu'on en a déjà parlé, mais c'est pas la première fois que ce supposé savant-là d'Harvard émet ce genre d'hypothèse.
0: Oui, ouais, comme je t'ai mentionné, en 2017, ouais, hein, il a écrit un livre entier autour de ça. Là. Il ne fait que reprendre ça. Et là, évidemment, Evie Leb, hier, donc on était au lendemain de ce point de presse de la NASA, donc 24 heures après, il était sur tous les médias pour dénoncer le point de presse de la NASA, il nous cache des choses. Là, on est un peu dans la théorie du complot, là. On nous dit il est déçu, mais faut-il se rappeler hein, qu'il est tout seul dans sa gang, lui-là. Il n'y a pas personne qui le suit, il n'y a pas derrière lui 10 000 autres astrophysiciens ou astronomes qui sont en train de le backer. Là. Il est tout seul dans sa gang. C'est important de rappeler ça. À l'échelle planétaire, là, il y a des centaines de milliers d'astronomes, d'astrophysiciens, d'amateurs d'astronomie qui regardent 3i Atlas. Le seul, faut-il le rappeler, le seul qui tient ce discours-là, c'est Evie Leb. Donc, on peut se poser la question, mais comment est-ce possible? Parce que, comme je l'ai mentionné, soyons honnêtes, Evie Leb est un individu qui a un cursus universitaire très impressionnant. Alors, comment ce type-là peut-il dire toutes ces âneries? Puis c'est amusant parce que moi-même, au lendemain, dans les heures qui ont suivi le point de presse de la NASA, ce mercredi, j'ai fait un commentaire sur les médias sociaux en disant, la NASA vient de trancher, j'espère que ça va clore le débat, alors que je sais très bien que ça ne clore. Le débat ne sera jamais clos. Hein, c'est un peu comme l'assassinat du président Kennedy ou toutes ces histoires-là. T'aurais beau arriver avec toutes les explications possibles. Et là, on parle beaucoup actuellement que le président Trump va rendre public le dossier Epstein. Il y aura toujours des gens pour dire, même si on a 100% de la documentation qui a été rendue publique, il y aura toujours des gens pour dire, peu importe où on se place, hein, qu'on soit pour, qu'on soit contre, il y aura toujours des gens pour dire, oui, mais il y a peut-être un document quelque part caché qui est bon. Donc, le débat ne sera jamais clos. Mais on peut quand même se poser la question. Donc, moi, j'ai fait le commentaire en disant, la NASA a tranché et j'espère qu'on en a fini avec le ridicule Evie Leb. Et là, des gens, j'ai eu droit à des courriers orduriers, n'ayons pas peur des mots. Mm-hmm. En disant, mais qui tout Christian Page, le ridicule Evie Leb? Évidemment, ceux qui tenaient ce discours-là, c'était des gens qui adhéraient à son discours du vaisseau extraterrestre. Et là, je me suis posé la question, mais comment, dans quel monde les gens peuvent-ils vivre pour croire qu'un diplôme universitaire peut t'empêcher de dire des bêtises? Je sais pas pour toi, mais moi, dans le monde où je vis, là, tout le monde, personne n'est à l'abri des bêtises. Moi, j'en ai dit des bêtises. Je suis certain que toi aussi, t'en as dit des bêtises. Absolument. Puis tout le monde en dit des bêtises. Il y a tous, à un moment donné ou à un autre, où on a défendu une idée, on a défendu une hypothèse, Et après coup, on s'est dit, peut-être que finalement, j'avais tort. Puis on comprend que c'est dur pour l'ego de reconnaître que t'as eu tort. T'sais, moi, j'ai défendu des dossiers, fantômes, ovnis, tout le reste, pendant des années. Et finalement, quand des faits sont venus prouver que j'avais tort, évidemment, je me suis pas caché derrière mon diplôme de journaliste en disant « Non, j'ai un diplôme de journaliste, je ne peux pas avoir tort. » Non, j'ai dit des bêtises. Et tout le monde en dit des bêtises. Il n'y a aucun scientifique qui est à l'abri des bêtises. Les humains sont comme ça. On n'est pas à l'abri des bêtises. Et jamais, peu importe le diplôme universitaire que l'on a, jamais ça va nous empêcher de dire des bêtises. On pourrait faire des séries complètes. Moi et toi, là, on pourrait faire des émissions là, pendant encore 20 ans puis on n'aurait pas encore fini de passer au crible l'ensemble des bêtises qui ont pu être dites par des scientifiques qui ont défendu des idées ou des hypothèses tout à fait ridicules. Puis on en a eu, puis on n'a qu'à regarder durant la COVID, hein. Tous les scientifiques avaient tous leurs hypothèses, leurs idées, puis chacun, il y en avait une tonne là-dedans qui était complètement dans le champ. Les faits ont démontré qu'ils étaient dans le champ. C'était quand même des scientifiques, c'était des immunologues, c'était des spécialistes, mais pourtant, ils ont défendu des hypothèses qui étaient tout à fait invraisemblables. Quand on est rendu à Évileb, je le maintiens, je persiste et signe, cette hypothèse, elle est ridicule. Elle est ridicule. Quand, quelque part, là, quand tu es le seul dans ta gang à croire qu'il y a le pas dans parade, là, tu commences à te poser des questions. Quand t'as 100% de la communauté des astronomes et des astrophysiciens qui te disent, ça, là, c'est une comète, et que toi, t'es tout seul à dire non, c'est un vaisseau extraterrestre. Là, on tombe, excuse-moi, là, mais là, on tombe dans le ridicule. Pourquoi est-ce que c'est comme ça? Et là, évidemment, on n'est plus dans le domaine de la science, on n'est plus dans le domaine, on est, en fait, pour Évileb, on n'est plus dans le domaine de la science, on est dans le domaine de la sociologie. Et en sociologie, le comportement d'Évileb, qui probablement est en partie motivé par l'orgueil, hein, j'ai prétendu ça, je ne veux pas reconnaître que j'ai tort, donc probablement qu'une partie d'orgueil, mais le deuxième élément, c'est un élément qui est bien identifié par les sociologues, qui s'appelle la dissonance cognitive. Et la dissonance cognitive, toi, moi, Évileb, peu importe ton diplôme, on peut tous être victimes de la dissonance cognitive. Et cette dissonance cognitive, c'est drôle parce que cette découverte sociologique, en fait, une découverte qui est liée au comportement, elle est née justement dans une histoire d'OVNI. Ça nous renvoie en 1956. À ce moment-là, il y a un ouvrage qui est publié aux États-Unis qui s'appelle « When Prophecy Fails ». En français, ça va être traduit sous le titre de « L'échec d'une prophétie ». C'est signé par trois psychologues. Il y a Léon Festinger, Henry Reichen puis Stanley Schachter qui vont s'intéresser à une femme qui s'appelle Dorothy Martin. Et Dorothy Martin, c'est une ménagère qui habite à Oak Park. On est en banlieue de Chicago. Et depuis le début des années 50, elle prétend avoir des contacts extraterrestres avec des habitants d'une planète qui s'appelle la planète Clarion. Et ces habitants de la planète Clarion, évidemment, sont des échanges télépathiques. Ces extraterrestres lui ont annoncé que le monde arriverait à sa fin et que le monde serait détruit par une espèce de déluge à l'échelle planétaire. Il n'y aurait aucun survivant, sauf évidemment elle et une partie de ses ouailles qui seraient avec elle, qui seraient sauvées in extremis grâce à l'arrivée d'une soucoupe volante. Donc, et elle annonçait cette destruction pour le 21 décembre 1954. Le jour J est arrivé, comme Évileb, hein, qui nous annonçait pour le mois d'octobre son invasion extraterrestre. Maintenant, il l'annonce pour la mi-décembre, soit dit en passant. Donc là, le jour J est arrivé. Oui, il a changé la date. Les extraterrestres, ils ont dit qu'ils changeaient de date. Donc là, le jour J... Non, c'était pas vrai. Le jour J arrive, hein, pour dans le cas de Dorothy Martin, le jour J arrive et il y a rien qui se passe. Au lendemain de ça, on peut s'imaginer que les adeptes de Dorothy Martin, ceux qui un peu comme Évileb ont bu ses paroles, auraient dû se dire ben là il y a eu échec de la prophétie, il y a quelque chose qui marche pas. Mais non, ils ont préféré croire le discours de Dorothy Martin qui lui a dit ben finalement là, les extraterrestres m'ont fait savoir qu'ils avaient changé d'avis. C'était plus raisonnable pour eux et probablement plus confortable de croire à cette nouvelle version plutôt que d'accepter qu'ils avaient été dupés. Et donc, nos trois psychologues qui se sont intéressés à ça, ils ont compris qu'en fait, lorsque une information s'oppose à nos croyances, on est prêt à peu près à faire n'importe quoi pour essayer de la justifier pour ne pas vivre un peu cette dualité, hein, le fait et ma croyance, elles s'opposent, donc pour ne pas vivre cette dualité, j'essaie de rationaliser l'information pour qu'elle puisse se conformer à ma croyance. Et c'est l'essence même de l'échec de la prophétie. Et c'est également, et c'est là, à ce moment-là, qu'ils ont émis cette notion d'un phénomène qui se passe et qu'on peut tous être victimes de ça, qui s'appelle la dissonance cognitive. C'est vrai que, après ça, depuis, bon, je pense que c'est l'an dernier, des scientifiques qui ont critiqué quand je dis c'est l'an dernier, c'est assez amusant parce qu'on est quand même pratiquement 80 ans après la publication de l'échec d'une prophétie, mais enfin, il y a des gens qui ont dit, ouais, peut-être que les trois psychologues ont pas agi fair-fair avec Dorothy Martin, se sont fait à croire qu'ils étaient aussi intéressés par ces messages messianiques, là. Donc, on peut toujours questionner un peu la façon dont les psychologues se sont pris pour avoir l'information et s'infiltrer dans le mouvement, mais ça ne remet pas en question ce phénomène de la dissonance cognitive. Et je pense que dans le cas de Évileb, on est exactement dans cet univers-là. Le type, par orgueil, possiblement, comme je l'ai mentionné, refuse de dire, ben ok, je me suis trompé puis les autres ont raison. Mais non, il continue de maintenir cet argument-là. Et puis, évidemment, ceux qui le suivent acceptent ces explications. Et encore une fois, Oui, c'est ridicule de croire ça. Et c'est pas parce qu'on a un diplôme qu'on est on est à l'abri d'un discours tout à fait absurde. La littérature est remplie d'hypothèses, de discours, d'informations qui ont été véhiculées dans des milieux scientifiques, qui ont été défendus bec et ongles par des scientifiques et qu'on s'est rendu compte éventuellement que c'était des absurdités totales. Non, un diplôme universitaire n'est pas une garantie, quel que soit notre cursus, n'est pas une garantie qui nous empêche de dire des bêtises. Et Evie Leb en est la preuve. Je sais pas comment se passent ses cours d'astrophysique. Il est peut-être un excellent professeur quand il parle des trous noirs. Je sais qu'il dirige un groupe de recherche sur les trous noirs. Quand il parle des trous noirs ou qu'il parle d'astrophysique, peut-être est-il, comme on, pour utiliser l'expression, top notch, hein. Mais quand il se met à parler de Troyes Atlas, là, on n'est plus dans le domaine de la science. On est dans le domaine de la dissonance cognitive et son discours est rempli de bêtises. Voilà!
2: Donc voilà, c'est officiellement une comète, dossier clos, même si, ce type continue d'y croire, faut se réveiller.
0: Libre à lui, libre Exactement. À lui. Puis je relève le défi, hein, Nick. Je te garantis que si, à la mi-décembre, l'invasion extraterrestre qui nous annonce ne se produit pas, ouais. Comme ça s'est pas produit non plus avec... parce que là, les gens me disent « Ouais, mais il n'y a pas vraiment dit ça. » C'est un peu comme avec « Moi, il n'y a pas vraiment dit ça. » Quand tu écris un livre, puis le titre, c'est « Première preuve de vie intelligente extraterrestre », je pense que c'est assez clair, là. Donc, voilà. Si à la mi-décembre, l'invasion extraterrestre qui est supposée nous frapper ne se produit pas, je relève le pari que Evie Leb va encore trouver le moyen, comme Dorothy Martin, de dire « Ah, ben, les extraterrestres ont changé d'avis, mais moi, je n'ai pas tort. Hein? C'est la communauté scientifique qui a tort. Les astronomes, les astrophysiciens, partout à travers le monde, ont tort. Moi, j'ai raison. Et voici pourquoi l'invasion extraterrestre ne s'est pas produite. Et je peux t'assurer qu'ils vont le faire sans que ça ne touche sa popularité auprès des gens qui boivent ses paroles.
2: Probablement
0: ça, c'est un peu triste.
2: Oui, probablement que c'est très long à préparer quand t'es un extraterrestre. Une invasion sur une planète que tu connais pas. Fait que tu dois. Ça se peut qu'il y ait des délais. C'est ça l'affaire.
0: Probablement. On va attendre un peu. Il y a comme le chaos là, dans le Parti libéral. On va attendre que ça se calme. Oui, parce que là, pour l'instant, c'est eux qui occupent tout l'espace de la publicité des journaux. Donc, on va attendre. On va avoir notre petit moment c'est de ça. Gloire. Repoussons ça à la mi-septembre.
2: Les gens parlent de nous. Christian, on va faire une courte pause. Au retour, bon, il y a plusieurs manifestations d'OVNI qui se sont passées au New Jersey, entre autres, cette année, mais il y a des explications qui sont possibles autour de ça. Bref, il y a aussi une vidéo qui circule concernant des apparitions d'OVNI tout près de chez nous à Halifax. C'est assez récent, on va en parler au retour de ceci.
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6: On est de retour dans les Radio X Files en ce vendredi soir. On parle d'OVNI, entre autres. On a classé le dossier 3I Atlas. C'est une comète. Et il n'y a rien d'autre à dire que c'est une comète, Christian.
7: Oui, absolument. Donc, on attend. La prochaine fois qu'on va en parler, c'est à partir de la mi-décembre.
6: C'est
7: si
6: ça.
7: Là, à ce moment-là, il y a une invasion extraterrestre, on va le dire. Mais s'il n'y en a pas, je pense que le dossier est clos.
6: Du côté du New Jersey, cette année, on note plusieurs apparitions d'OVNI, entre autres.
7: Oui, en fait, cette histoire-là du New Jersey, ça avait alimenté énormément la presse à partir de l'automne dernier. Donc, on est à l'automne 2024, principalement, je dirais, au mois de novembre 2024. Il y a toute une série d'observations d'OVNI qui ont été rapportées au New Jersey. Et évidemment, c'est un peu comme de la publicité. C'est à partir du moment où tu te mets à en parler, bien, plus les gens lèvent les yeux au ciel, puis plus ils lèvent les yeux au ciel, ben ils voient des phénomènes qui, peut-être, étaient assez courants, mais qu'ils n'avaient jamais remarqué, donc éventuellement, ça alimente tout ça. Et uniquement là, pour la période de la fin de 2024, novembre-décembre 2024, il y a 964 observations d'OVNI qui ont été signalées au service d'urgence. Donc c'est énorme, là, on parle de pratiquement là 500 observations par mois là qui ont été signalées. Bon, évidemment, ça a soulevé un tel intérêt que éventuellement à ce moment-là, c'est encore l'administration Biden qui était à Washington. Donc la porte-parole de la Maison Blanche a été interrogée là-dessus, et qu'est-ce qu'on fait? Il y a ces fameuses observations qui se multiplient au New Jersey, et elle avait répondu, ben écoutez, on en a informé la garde les services d'urgence, les services de la sécurité du territoire. Et à ce moment-là, il y avait même un certain John Kirby qui représentait justement la sécurité publique, qui avait répondu qu'à son avis, il devait s'agir de drones, sans élaborer davantage. Et il avait ajouté que pour l'instant, tout le moins, les services d'urgence n'avaient pas détecté la moindre menace. Parce que c'est ça d'abord, le premier rôle, c'est de s'assurer qu'il n'y a pas une menace directe pour la population. Donc, à ce moment-là, l'histoire s'était alimentée. Il y avait quand même des gens qui s'étaient penchés un peu sur la question, et on était arrivé rapidement à la conclusion qu'une grande partie des phénomènes qui étaient rapportés étaient des phénomènes naturels ou artificiels, mais connus. C'est-à-dire que les gens, comme je l'ai mentionné, à partir du moment où la presse met à parler de ces observations, les gens lèvent le nez au ciel, et là, tout d'un coup, hop, ils voient des lumières, puis là, on appelle les services d'urgence. Mais en fait, beaucoup de ces lumières-là étaient simplement la planète Mars, la planète Vénus, ou simplement des avions qui étaient qui survolaient le territoire, là, soit en direction des aéroports de New York ou des aéroports du New Jersey, mais peu importe, mais simplement des avions. Donc les gens confondaient des trucs qui étaient assez banals. Mais c'est vrai qu'il y avait un lot d'observations qui étaient peut-être un peu plus difficiles à expliquer. Et là, voilà qu'on apprend ces derniers jours. On reste quand même discret, mais des représentants d'une firme qui travaille comme sous-traitant pour le département de la Défense, ont admis que durant cette période, ils avaient travaillé sur le développement de drones pour le département de la Défense et qu'ils avaient fait des essais de drones au-dessus du New Jersey, et reconnaissent qu'un certain nombre d'observations, par l'heure, la trajectoire, les endroits où ces phénomènes ont été rapportés, correspondent effectivement à des zones d'expérimentation, de tests pour leurs fameux drones. Donc, il est tout à fait raisonnable de croire qu'un certain nombre de ces observations, qui apparemment étaient demeurées quelque part entre guillemets peut-être inexpliquées, ben pourraient finalement trouver une explication à travers cette déclaration qui de ce sous-traitant qui dit avoir testé des drones au-dessus de ce territoire. Pour l'instant, évidemment, on comprend que comme c'est un sous-traitant du département de la Défense, on reste très discret. On ne nomme pas qui est ce sous-traitant et on ne donne pas non plus de détails sur le drone ou les drones en question, comment ils fonctionnaient, quelle était leur grosseur, leur déplacement et tout le reste. On reste très discret sur les détails techniques et également sur la firme qui est derrière la fabrication de ces drones. Mais disons que l'information a été véhiculée par des représentants de la compagnie et également par le département de la Défense qui reconnaît cette action. Donc, pour ceux qui avaient fantasmé sur cette espèce de vague d'OVNI au-dessus du New Jersey en novembre 2024 et qui s'est poursuivie pendant quand même plusieurs mois, parce que même si les observations ont progressivement diminué en décembre, probablement dû à une lassitude de la presse, parce qu'au début, on comprend, les journaux en parlent abondamment, mais après, bon, quelques semaines, on se dit, bon, on passe à autre chose. Il y a d'autres éléments qui alimentent l'actualité. Puis, faut-il le rappeler, en janvier 2025, on a eu la passation de pouvoir à Washington et l'arrivée de Donald Trump, qui a occupé à peu près tout l'espace médiatique. Donc, les ovnis du New Jersey étaient devenus un peu désuets, là. Donc, on a mis ça un peu de côté. Mais on a une explication qui pourrait, somme toute, ici, être valable pour ces observations d'ovnis. Voilà.
6: Bon. Donc, pas de surprise, pas d'histoire d'extraterrestre.
7: Non, mais ce qui est intéressant, ben encore une fois, je sais que les gens diront, ouais, mais tu sais, ça, c'est toujours un peu une explication qui est un peu, entre guillemets, rabat-joie, là, tu sais, parce qu'on comprend, on aimerait tous ça avoir l'observation d'OVNI fabuleuse et fantastique, puis là, finalement, on arrive toujours un peu avec une explication rationnelle qui vient dégonfler un peu la balloune. Mais faut-il le rappeler, hein, on s'intéresse à la question des ovnis de façon moderne. On s'intéresse à la question des ovnis depuis 1947. Et par une première commission d'enquête là, aux États-Unis qui avait été créée, qui s'appelait le projet SIGN. Et bon, et à ce moment-là, et jusqu'à aujourd'hui, en 2025, le constat est un peu le même, que ce soit aux États-Unis, mais pas que aux États-Unis, hein, faut-il le rappeler. Mais encore une fois, comme je le disais tantôt avec notre discours de la NASA, il n'y a pas que la NASA qui observe l'espace. Hein, les ovnis également ont fait l'objet d'enquêtes menées ailleurs dans le monde, que ce soit en Angleterre, que ce soit en France, que ce soit au Canada. D'ailleurs, en France, je sais qu'on en a déjà parlé ensemble, mais c'est bon de le rappeler. Hein. La France s'est dotée, à partir du milieu des années 70, d'un organisme étatique, donc qui est financé et contrôlé par l'État, qui s'intéresse à la question des ovnis. Et cet organisme, hein, il a son siège au sein du Centre de recherche spatiale français, là, t'sais, donc la NASA française. Et ce petit bureau s'appelle le GEPAN, dont l'acronyme veut dire groupe d'enquête et d'information sur les phénomènes aérospatiaux non identifiés. Donc cet organisme, il a été mis en place pour répondre aux questions du public à partir au milieu des années 70. Il existe toujours aujourd'hui. Et que ce soit donc le GEPAN, mais que ce soit d'autres organismes à travers le monde, l'Australie, l'Angleterre, le Canada, toutes ces recherches menées depuis les années 40 sur la question des ovnis arrivent toutes ces recherches-là arrivent toutes à la même conclusion. 95% des observations d'OVNI, malheureusement, s'expliquent par des erreurs d'interprétation. Donc, les gens confondent des phénomènes dans le ciel qui sont naturels ou artificiels. Ça peut aller de l'aurore boréale à la planète Vénus, en passant par des drones, en passant par des avions ou des lanternes chinoises, peu importe. Mais les gens confondent des phénomènes qui sont relativement simples et ils les associent à des ovnis. Donc, dans le cas, ce qui nous reste, hein, le résiduel, on a à peu près un 5% de résiduel. Ben, ce 5%, ou bien on est en présence de phénomènes que la science n'explique pas, puis un phénomène que la science n'explique pas n'est pas forcément d'origine extraterrestre. Hein. C'est pour ça d'ailleurs que le nouvel acronyme, c'est phénomène aérien non identifié, donc un phénomène aérien n'est pas forcément extraterrestre parce qu'on n'arrive pas à l'identifier. Et également, dans ce 5%, on doit également considérer un nombre d'observations qui sont insuffisamment détaillées et pour lesquelles on ne trouvera jamais d'explication. Je donne souvent un exemple. Si quelqu'un me dit « j'ai vu un ovni quand? » C'était au mois de juin. Oui, de quelle année? En 1972.
6: Ah,
7: ou quelque part au lac Saint-Jean. Ouais, bon, à partir de là, c'est sûr que son observation ne sera jamais expliquée parce que j'ai pas suffisamment de données pour mener une investigation rigoureuse. Et bien souvent, dans le cas des ovnis, ben, c'est un peu comme ça. Là. Les gens rapportent une observation. Je le sais, j'ai fait partie de groupements ufologiques pendant pratiquement 20 ans. Là. Puis quand j'allais rencontrer des gens ou que des gens me rapportaient des observations d'ovnis, c'était très souvent un peu nébuleux. Là. J'ai vu un ovni quand une dizaine de jours. Quand un lac, c'était dans la soirée. Là, il devait être quelque part entre 9h et 11h. Ouais, c'est un peu flou. Puis t'étais où? J'étais quelque part, là, en Mauricie. Ah oui, OK. Bon. Donc, il n'y a pas grand-chose que tu peux faire avec ça. Ça reste un cas insuffisamment détaillé qui est voué à ne jamais être expliqué. Donc, on a un peu ces éléments, ouais. Ce 5% de résiduel, mais 95% s'explique de manière rationnelle. Puis je sais que pour certains, c'est un peu comme... C'est un peu rabat-joie de voir ça comme ça, mais c'est quand même la réalité. Et les fameux ovnis du New Jersey, ben malheureusement, avec ce qu'on apprend... qui se sont expliqués, ouais. Puis avec l'utilisation de ces fameux drones, ben, je pense que c'est peut-être l'explication qui doit être retenue. En passant maintenant à notre revenu d'Halifax.
6: Écoute, je suis allé voir... J'allais voir la vidéo qui est virale, puis... je me suis dit, oh mon Dieu!
7: Oh mon Dieu! Hein, bon, d'ailleurs, je l'ai dit pour les gens qui nous écoutent, j'ai mis la vidéo, le lien de la vidéo, je l'ai mis sur la page Facebook des Radio X-Files. Donc, les gens peuvent aller sur la page, cliquer, voir avec le lien, voir la vidéo en question. Donc, cette vidéo, tu le dis, elle est devenue virale. Elle a été mise en ligne le 8 novembre dernier sur X, anciennement Twitter. Et on n'a pas beaucoup d'informations. On nous dit, bon, un vidéaste anonyme, hein, apparemment sur un bateau cargo,
6: okay.
7: Dans le port d'Halifax, a tourné ces images. Et là, donc, on voit des objets lumineux qui sortent des nuages et font un mouvement là au-dessus de l'eau avant de disparaître. Bon, il y a deux éléments qui ont contribué un peu à cette histoire-là. Elle est devenue virale parce que, bon... il y a une espèce d'engouement qui s'est pris autour de ça et pourquoi j'en parle, c'est parce que justement elle est devenue virale. Il y a quelques jours à peine, j'ai vu en France, ça s'est même rendu en France, parce qu'en France ils ont une émission de télé web qui s'appelle BTLV, l'acronyme veut dire Bob dit toute la vérité, hein. Le Bob en question, c'est Bob Belenka, c'est l'animateur de l'émission, et qui se consacre essentiellement à l'étrange et le paranormal. Et j'ai certains de mes bons amis français, d'ailleurs, qui participent régulièrement à l'émission. Je lève mon chapeau d'ailleurs à Jocelyne Keller, qui fait un excellent travail, qui est un des invités réguliers de l'émission de Bob Belenka. Et donc, même à l'émission de Bob, ils ont présenté la vidéo. Fait que là, je me suis dit, bon, ben là, quand c'est rendu en France, il faut peut-être un peu regarder de quoi il en retourne. Et donc, pour les gens qui sont... Et en même temps, ça nous illustre une problématique, hein, parce que cette vidéo, pour les gens qui sont des habitués de l'utilisation de l'intelligence artificielle, soit pour animer des photographies ou animer des films, ben on voit immédiatement là, les défauts de cette image-là. Hein. Donc, on regarde ça. Un bon enquêteur, immédiatement, aurait posé les premières questions là, avant même de regarder l'image. À partir du moment où t'as pas une date précise, au moment où l'image a été tournée, t'as pas le nom du vidéaste, t'as pas accès à l'image originale. Donc, déjà là, il y a plusieurs éléments qui posent un problème. Le deuxième problème, c'est que, bien sûr, le port d'Halifax, pour y être allé à quelques reprises, Halifax, c'est quand même une grosse ville, Halifax, il y a beaucoup de gens, puis le port est un endroit assis où il y a beaucoup de circulation. Donc, on s'imagine que deux gros ovnis comme ça qui sortent du ciel, qui se promènent au-dessus de la baie, là, je veux dire, tous les journaux de la Nouvelle-Écosse auraient parlé de cette observation, et ça n'est pas le cas. Il n'y a eu aucune autre observation de signaler qui fait référence à ce phénomène-là. Donc, si on regarde, on est attentif au mouvement des objets au-dessus de l'eau, avec le mouvement dans l'eau, parce que les objets semblent créer un remous dans l'eau. On voit qu'ils ne sont pas tout à fait synchro avec le mouvement des objets, et ça, malheureusement, ça traduit l'utilisation de l'intelligence artificielle. Cette image, c'est inévitablement un trucage produit par intelligence artificielle.
6: Oh oui, pas de doute.
7: mais en même temps, ça nous amène à une problématique, hein, et cette problématique, moi-même, je l'ai souvent dressé. Avec le temps, on voit les outils pour falsifier des images qui sont de plus en plus sophistiquées et qui, finalement, posent un sérieux problème aux enquêteurs. Si on reparle, on ne fait que reculer de 20 ou 30 ans dans le passé. Les gens utilisaient, par exemple, des appareils photographiques argentiques. Donc, un enquêteur, et je l'ai fait à maintes reprises, quand des gens disaient « j'ai pris une photo d'un OVNI », ben je demandais à voir pas que la photo, mais je demandais à voir tout le film au complet. Parce que si c'est un trucage, une petite soucoupe, par exemple, suspendue au bout d'un fil, ben il est peu vraisemblable que le photographe n'ait pris qu'une seule photo. Hein? La photo qu'il me montre, c'est sa meilleure. Mais probablement oui. qu'il y a eu plusieurs, 4 ou 5 essais-erreurs avant et peut-être des erreurs après. Il a choisi dans un lot de photographies celle qui était la meilleure. Donc, si tu regardes, si tu as accès à toute la bande du négatif, ben tu peux voir à quel moment la photo a été prise et tu peux voir quelles sont les photos avant et les photos après et ça te permet de retracer un peu le contexte. Donc, il y a déjà là, c'est un élément qui était très important quand on parlait de photographie. Ensuite arrivent les photographies numériques. Les photographies numériques, évidemment, encore là, si tu es un bon enquêteur, tu ne te contenteras pas de voir que l'image. Tu vas demander à voir l'appareil photo. Parce que la carte mémoire de l'appareil photo contient des données, hein, des métadonnées. Et ces métadonnées te permettent de déterminer à quel moment la photo a été prise. Mais ça te permet de voir quelles étaient les... Si tu recules en arrière, tu vas voir les photos qui ont été prises avant ou après, comme si tu avais accès au négatif.
6: Oui.
7: Et si la personne les a effacées, ben la carte des métadonnées va te le mentionner. Hein? Tu vas passer soudainement de la photo 952 à la photo 957. Mais entre la photo 952 et celle, la 957 que tu me montres, où sont passées la 953, 954, 955? Tu comprends? La personne l'a effacée. Mais ça, tu peux pas tromper les métadonnées. Les métadonnées vont te le dire qu'il y a des photographies qui ont été effacées. Mais maintenant... Donc, et ça, on pouvait, bon, un bon enquêteur pouvait, à partir de là, essayer de jauger des photographies qui avaient été prises avec un appareil numérique. Mais aujourd'hui, avec l'avènement de l'intelligence artificielle et tout le reste, ça devient excessivement difficile de pouvoir traduire qu'est-ce qui est la vérité, qu'est-ce qui était falsifié. Et si on parle de l'intelligence artificielle, son application dans le domaine de l'imagerie, pour le public en général, je parle pour monsieur et madame tout le monde, c'est quelque chose qui est apparu seulement il y a 2 ans, au maximum. Hein? Il y a 2 ans, on parlait pas de ça, de pouvoir animer des films par intelligence artificielle pour monsieur et madame tout le monde, sur des logiciels qui étaient domestiques, que tu pouvais avoir à la maison. Bien sûr, on pouvait faire ça dans des grands studios Hollywood, mais maintenant, l'intelligence artificielle, elle est accessible à n'importe qui, soit directement en ligne, soit avec des petits logiciels de retouche qu'on peut installer chez soi. Et donc, ça devient excessivement difficile de pouvoir déterminer le vrai du faux. Et encore là, hein, si on regarde les images du port d'Halifax, on voit, par exemple, que le mouvement de l'eau n'est pas tout à fait synchro avec le déplacement des objets. Mais ça, c'est aujourd'hui. Que sera l'efficacité de l'intelligence artificielle appliquée au domaine du film ou de la photo dans 5 ou 6 ans? Ça va devenir excessivement difficile.
6: Oui.
7: Hein? Si aujourd'hui, quand on regarde des images, on est un familier de l'intelligence artificielle, notamment lorsqu'on a des animations de personnages, là où l'intelligence artificielle a ses petits défauts, hein, son talon d'Achille, c'est par exemple le mouvement des doigts, le mouvement des mains des gens. Mais encore là, moi, je peux te dire qu'en une année, là, j'ai vu une amélioration là, très, très, très soutenue de ça.
6: Ah, ben c'est complètement fou, Christian. Juste l'application Sora 2, qui est oui. capable de reproduire des personnages, des personnes, de vrais humains
7: oui.
6: là, qui les reproduit. Pas à la perfection, on voit qu'il y a une différence, mais...
7: Ah, il faut être très habile, c'est ça. On y est presque. Et là, tu dis, écoute, qu'est-ce que ça sera, ça, dans 3 ou 4 ans, là? L'amélioration, oui. là, elle est exponentielle de ça, là. Puis ces gens-là, hein, les animations qu'on fait, avant, rappelle-toi, il y a quelques années, on parlait d'un deepfake, hein. C'était, on prenait des gens, puis on mettait un visage, hein. On prenait quelqu'un qui parle, par exemple. Mettons, toi qui parles au micro, j'enlève ton visage, je le remplace par, bon, je vais faire plaisir, là, par le visage de Tom Cruise. bon, les gens disent oh, Tom Cruise est à Radio X, c'est... mais bon,
6: oui.
7: mais ça, on ne faisait qu'appliquer le visage et il y avait encore des éléments, bon, le mouvement des yeux, le mouvement des lèvres n'était pas tout à fait synchro. Mais aujourd'hui, on n'a même plus besoin de remplacer ton visage, on te remplace toi au complet. On a réussi à reproduire l'individu assis dans le studio là. Et à ce moment-là, comme tu le mentionnes, on en est presque à la confusion. Là. On réussit presque à confondre pour un observateur. Seuls les gens les plus aguerris vont dire « Oh, putain, minute, ça, c'est une image qui est animée. » Mais dans 3 ou 4 ans, ces logiciels vont être améliorés et on ne sera plus en mesure de faire la distinction. Donc, ça devient excessivement problématique et pas seulement au niveau de l'image. On réussit, moi j'ai vu par exemple des montages où il y avait aussi la voix. Donc, on avait comme reproduit un personnage et ce personnage parlait à l'écran et c'était la même voix que le comédien qu'on connaît bien. Là, tu sais, on se dit, ben là, c'est confondant. Donc, ça devient excessivement difficile. Puis je pense que dans l'histoire du port d'Halifax aussi, ce qui a un peu probablement contribué à l'engouement pour cette image-là, c'est quand même que Halifax, on en est un peu à la date anniversaire d'un événement qui a marqué l'histoire de la Nouvelle-Écosse et en fait qui a marqué l'histoire des ovnis au Canada. C'était le 4 octobre 1967 dans un petit port de pêche qui se trouve au sud de la Nouvelle-Écosse qui s'appelle Shag Harbour. Il y a un objet qui a été observé en soirée par une dizaine de personnes. Et cet objet-là s'est crashé littéralement dans l'océan au large de Shag Harbour. Et à ce moment-là, il y avait, bon, parmi les témoins, il y avait des agents de la GRC qui ont été témoins de ça. Et comme ils ont vu l'objet crasher, hein, parce que l'objet semblait au début s'être, il est en vol, il semble se, les témoins disent, bon, il s'est posé sur l'eau. Et après être demeuré flottant sur l'eau pendant un certain temps, il a sombré. Et à ce moment-là, la GRC avait demandé rapidement une intervention. On avait d'abord nolisé des bateaux de pêcheurs locaux. On s'était rendu jusque sur le site du crash et on n'avait rien trouvé, aucun débris, pas de cadavre, rien, mais seulement à la surface de l'eau, une espèce de mousse orangée qui avait une odeur de soufre un peu. Et puis, rapidement, dès le lendemain, un bateau de la garde côtière est allé sur place et le surlendemain, des bateaux de l'armée canadienne se sont rendus sur place et ils ont passé au crible la région pendant à peu près une semaine. Il y a même des plongeurs qui ont inspecté les fonds marins et n'ont rien trouvé. Et cette histoire-là n'a jamais été expliquée. Hein. Ce qu'on appelle le crash de Shag Harbour n'a jamais été expliqué. On n'a jamais pu identifier quel était cet objet d'abord observé volant dans le ciel, ensuite se posant sur l'eau et ensuite sombrant dans la baie de Shag Harbour. Et il y a quelques années, d'ailleurs, même la monnaie royale canadienne qui a frappé une série de pièces de monnaie à l'effigie d'histoires d'OVNI qui ont marqué l'histoire du Canada. Ben, ils ont frappé une pièce de monnaie, un peu comme l'OVNI, ils l'avaient fait aussi pour l'OVNI de la place Bonaventure à Montréal. Là, cette fois, ils l'ont fait avec l'OVNI de Shag Harbour, donc une magnifique pièce qui rappelle cet événement-là et qui n'a jamais été expliquée. Donc, je pense que quand la vidéo est sortie, cette fameuse nouvelle vidéo par intelligence artificielle dans le port d'Halifax, ben, je pense que l'engouement ou le souvenir de cet événement de Shag Harbour qui avait fait de la Nouvelle-Écosse un peu un haut lieu d'un événement à caractère OVNI, ben, a certainement contribué à populariser cette histoire, cette vidéo.
6: Ah, voilà. Alors, c'est tout le temps qu'on a Christian Page ce soir.
7: Bon, pour... C'est dommage. Ben, on avait d'autres histoires, mais bon. Hein, ça sera toujours pour une autre fois.
6: C'est toujours ça.
7: Oui, toujours. Il faudrait que cette émission-là dure 2 heures.
6: Oui. Pour qu'on puisse,
7: passer à travers à nous. Pour pouvoir passer à travers nos sujets, là, je voulais te parler aussi de Demi Moore, oui, qui a parlé des extraterrestres dans une émission là, à Stephen Colbert. Elle a évoqué une histoire, un film sur lequel elle travaille en ce moment, mais on aura l'occasion d'en reparler d'ici là.
6: Absolument. Mais un jour, c'est ça, on aura besoin de 2 heures pour décortiquer est-ce que c'est de l'intelligence artificielle ou est-ce que c'est un vrai vidéo de vie.
7: Oui. Exactement.
6: Je te souhaite un super beau week-end, puis on se reprend pour les Radio X-Files vendredi prochain.
7: Absolument. Alors, bon week-end à tous. Ciao.
6: Bon week-end. Bougez pas. Après les courts messages publicitaires, c'est la sexploratrice qui s'installe sur les ondes de choix 98 en Radio X.
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4: La bise, est-ce que c'est une tradition chaleureuse ou un malaise social? On peut-tu s'en parler ouvertement ici? C'est le fun, oui. Parce qu'on a un gars justement qui est avec nous. Et j'ai deux femmes avec qui j'en parlais hors d'onde. C'est que je me demandais pourquoi est-ce que les hommes donnent spontanément la bise aux femmes, mais serrent la main aux hommes. Tu sais, je me demandais d'où est-ce que ça vient. Je sais que c'est une tradition qui remonte vraiment à loin. C'est dans l'Antiquité, certaines formes de baisers servaient à démontrer la paix. OK, je suis pas armée. Même les hommes se donnaient des bisous à l'époque. Mais au Québec, ben, notre culture, on dirait que ça a été comme... Bon, influencé par la France, où ils se donnent des bisous.
5: Oui.
4: Ça s'est installé ici. Mais là, les hommes, maintenant, se donnent la main et donnent la bise aux femmes. Donc, la bise est souvent réservée aux femmes puis aux proches. Mais on dirait qu'en 2026, on est plusieurs femmes à trouver ça quand même malaisant, surtout lorsqu'on ne connaît pas la personne qui s'approche vers nous. Puis on dirait que c'est presque d'emblée maintenant.
5: Oui.
4: On arrive dans une fête... dans un rendez-vous d'affaires ou encore ici en studio, on reçoit des invités et tout. Entre hommes, ça va être le poing ou la main.
5: Oui.
4: Puis moi, c'est drôle parce qu'avec ceux que je connais beaucoup, c'est aussi le poing ou la main. Puis avec d'autres, ça va être la bise systématique avec des personnes que je connais pas, que je viens de découvrir là, en studio. Et là, je me demande, parce que personnellement, je sais pas vous les filles, on dirait qu'on entre dans ma bulle. Il y a certaines personnes, on dirait que ça me dérange pas, puis d'autres où ça me dérange. Mm-hmm. Et je suis toujours un peu mal à l'aise quand la personne s'approche. Là, je fais, bon, je m'approche ou non. Puis il y a d'autres personnes où c'est comme moi, presque spontanément, qui va le faire parce que je connais la personne ou parce c'est que je sais pas, je suis à l'aise. Ou... Donc, je serais curieuse de savoir sur le texto 88-670-9098, est-ce que, en tant que femme ou homme, vous êtes à l'aise de faire la bise ou de recevoir la bise? J'aimerais vous entendre là-dessus, les filles.
6: Ben moi, personnellement, peu importe, que ça soit pour ma famille ou un inconnu, un peu reconnu, je suis vraiment pas à l'aise.
4: T'es pas à l'aise avec
6: non,
4: la bise?
6: Non, c'est vraiment rentré dans ma dans mon intimité, puis je suis comme... C'est beau, on peut se saluer, là, ça va être bien parfait. Bonjour, merci beaucoup, bonne soirée, à la prochaine. Mais pas besoin de... Moi, j'appelle ça se frencher quasiment, là, mais tu sais, j'ai pas besoin de faire la bise pour que tu reçois mon bonjour et mon merci. C'est vraiment... Je trouve que c'est vraiment entré dans mon intimité. C'est vraiment ça.
4: On dirait vraiment que les codes sociaux ont séparé les sexes par rapport à ça. Par rapport c'est comme, c'est ancré là, en nous.
5: C'est traditionnel. Là. C'est normal, mais c'est pas normal.
4: C'est ça. Puis moi, j'ai arrêté ça durant les fêtes. J'ai donné comme excuse. Ben, en fait, c'était une belle excuse. Puis je l'ai constaté, je n'ai pas été malade.
5: Non.
4: Durant les fêtes, chose qui m'arrivait toujours chaque année. Ou lorsque...
5: Oui, c'est vrai, j'étais témoin. J'étais arrivée pour te donner la bise. Je te dis, ah non, pas pour l'instant, là, je veux me protéger. Là.
4: Moi, j'ai décidé.
5: Comme, c'est correct.
4: C'est ça. Puis, mais tu vois, quand t'es arrivé, je t'ai fait la bise.
5: Oui,
4: Mathieu était juste derrière toi, j'y ai fait la bise. C'est pas lui qui est venu vers moi, c'est
7: non,
4: moi.
7: Non, non,
5: c'est toi,
4: d'emblée.
5: C'est ça.
6: Lui, donc, il s'est dit, elle, le fait, moi, je vais le faire.
7: Mais franchement, tu sais, moi, d'emblée, je vais pas vers là, à moins qu'on m'ouvre la porte.

0: T'sais, moi, ouais, je suis très câlin ou high five. Classique de même, parce que justement, je pense que c'est invasif un peu.
1: Oui.
0: Puis,
1: oui,
0: tu sais, ça rentre dans la bulle. Puis, tu sais, forcer ça sur une femme qui veut pas ça, ça prend le consentement.
1: Oui, exactement. Puis, je dirais que, comme moi, là, les gens le savent, je suis Mélanie Sauvé, la conseillère de Sainte-Thérèse de oui. Lisieux que je salue en même temps.
2: J'osais pas faire la grande description.
1: Non, c'est bien correct.
2: Tu
1: c'est ça,
2: fais,
1: je le fais moi-même. Donc, moi, je côtoie quand même beaucoup d'inconnus et oui, quand même beaucoup d'hommes. Donc, tu sais, des fois, là, je fais comme... J'ai développé une technique de donner la main pour justement éviter le rapprochement.
2: Donc, tu présentes ta main bien, bien d'avance?
1: Quand même, puis je présente ma deuxième main et je le tiens comme à une distance.
2: Hmm.
1: Ben, comme ça.
2: Ça empêche! Oh, mon Dieu!
1: Ben oui!
2: Ben oui.
1: C'est parce qu'à un moment donné, je vais embrasser la ville de Québec au complet.
2: Non,
1: à un moment donné,
2: c'est des microbes, là!
1: C'est...
2: Exact!
1: Tu sais, il y a ça, puis tu sais, il y a... Le fondement du consentement, t'sais, ce qu'on enseigne à nos jeunes, le consentement.
2: Oui.
1: T'sais, on le dit, là, ma tante, là, arrête de donner des bisous à mon enfant. Il n'en veut pas de bisous, là, mais oui, ça revient à la même chose. Là. On ne commencera pas à embrasser tout le monde. Là.
2: Bon, ben, je suis contente de savoir que je ne suis pas seule à ressentir ce petit malaise
1: non.
2: se présente quand même... Je vous dis, là, à chaque jour,
1: mais seulement, je te montrerai ma technique après. Là, ma...
2: Oui, oui.
1: On la veut tout.
2: Mais entendons-nous, il y a des personnes envers qui ça se fait comme d'emblée, puis que c'est naturel.
1: T'sais,
2: c'est
1: amis,
2: qu'on a quand même...
1: nos amis, des choses comme ça.
2: Oui, c'est ça.
0: Amis, famille. Amis, tant que t'es famille, proche de la personne.
3: Moi, même ma famille, je trouve ça vraiment... Je m'excuse du terme, là, mais gossant. De devoir faire tout le temps la bise.
1: Oui, de se sentir obligé.
3: Ouais, je veux dire, c'est pas non. parce que je te respecte pas que je te fais pas la bise, c'est juste j'ai juste envie de te saluer comme ça. Tu sais, des fois j'ai juste envie de te donner une petite colle ou
1: exact.
3: Tu sais, j'ai pas besoin de te faire un mouvement physique pour te saluer et te remercier. Moi, c'est plus ça.
1: Ouais.
3: Écoute ce que j'ai à te dire, mon ouverture, tu vas le voir dans mon corps. Hey, merci beaucoup, c'était super gentil. On se voit à la prochaine. Des fois, j'aurais envie de te connaître. Pourquoi tout le monde, on doit se faire la bise? Pourquoi c'est obligatoire? Ben, Mathieu,
2: parce que même nous, là, quand on se voit là, le vendredi soir, on finit toujours ça ensemble. Là, puis,
3: on se fait
2: quand...
3: même pas la bise quand on s'en va.
2: On se fait pas la bise, pas en tout.
3: Pas
2: non.
3: en tout.
0: Non, ce que j'allais dire en plus, c'est que c'est un peu comme les poignées de main. On dirait que la bise aussi, c'est il y a jamais personne qui donne la bise de la même façon. Des fois, c'est un, des fois, c'est deux, des fois, c'est trois. Puis là, tu te ramasses comme sur le coin de la bouche quasiment. Puis là, t'es comme, c'est donc même bizarre. Ben oui. Fait que, comme quand t'arrives pour donner la poignée de main à quelqu'un, il s'enligne pour la classique, tu t'enlignes pour la chumée. Puis là, c'est un peu bizarre. Là. Fait que, non.
3: Puis je vais peut-être loin dans tout ça, mais c'est le visage. Là. Je veux dire, la partie, moi, que je prends le plus soin de mon corps, c'est quasiment mon visage. Je veux dire, tu sais, il faut que ça soit propre, un visage. C'est aussi, je trouve, une question de microbe, de propreté. Tu sais, quand tu vas manger, tu te laves les mains, bien comme, j'ai pas envie de toucher à tous les visages de tout le monde.
2: Oui.
3: Moi,
2: puis
3: les
2: tu
3: visages.
2: Sais pas si la personne a un rhume.
3: Exactement. Je trouve que c'est une certaine limite à respecter.
2: Puis en plus, moi, j'ai déjà lu une étude qui mentionnait que. Lors de chaque soirée, là, quand on décide de partir, à partir du moment où on décide de partir et qu'on part réellement, c'est en moyenne 45 minutes qu'on perd à dire bye-bye, la bise et tout ça.
1: Oui,
2: donc, on
1: bise,
2: perd des jours chaque année.
1: On perd du temps précieux.
2: À dire au revoir.
1: Oui.
2: Moi, c'est
1: « Hey,
2: salut gang, à la prochaine!
1: » C'est tout.
2: Ouais. S'il y a une personne qui est fêtée, évidemment que je vais prendre soin d'aller dire salut à la personne. Puis, mais après ça, c'est comme... Donc, bref, on s'entend tous là-dessus, finalement.
1: Oui.
3: Si on y va du côté dating, Mel...
1: Oh my God!
3: On fait une petite entrée vers ça, là.
1: Oui!
3: Est-ce que toi, quelqu'un que tu vas rencontrer pour la première fois, que tu, peu importe tu l'as rencontré où, tu lui fais la bise en premier ou comment
1: non.
3: tu vois ça?
1: Non.
3: OK.
1: Non, j'y vais beaucoup avec la poignée de main. Ça fait froid un peu, on va dire ça de même.
3: Oui.
2: Oh, mais... Tu donnes une poignée de main avant de partir, après un verre
1: ben
2: avec
1: non,
2: une
1: non,
2: personne
1: non,
2: pour la première fois?
1: Non, quand j'arrive, mettons, quand c'est la première fois. Là, on a rendez-vous, là, ça fait une couple de jours, une couple de semaines qu'on se texte, puis on convient, on se rencontre, on s'en va prendre un café. Bon, ben moi, j'arrive, puis je donne la main.
2: OK.
1: La bise, j'essaie autant que possible que non en partant. Puis tout dépendant de la teneur de la soirée, peut-être que oui, je vais terminer avec une poignée de main puis les petits bisous sur la bouche, sur la joue.
0: Sur la bouche.
1: Sur la joue.
0: La vibe est vraiment bonne sur la bouche.
2: Ouais, la vibe est vraiment bonne. Bisous sur la bouche.
1: Ouais, ça, ben, en tout cas, ça arrive très rarement, mais bref. Bon, je suis en train de me mettre dans le caca.
0: On va attendre la deuxième date. Là.
1: Ouais, on va attendre la deuxième date. Fait que, tu sais, souvent, c'est ça. Tu sais, j'y vais la bise sur la joue, mais tu sais, vraiment, là, c'est pratiquement même pas la joue, c'est pratiquement.
3: Ouais, dans le vide.
1: Dans le vide, là.
3: Oui, c'est ça. Dans l'oreille, là.
2: C'est
3: ça,
2: moi là. Aussi, c'est dans le vide, par exemple. Oui. C'est comme ça.
3: Tu fais.
1: Oui, c'est ça. Tu sais, je présente comme le plus loin possible, là.
2: On a fait une bine sur l'épaule. Hey, ouais. Salut!
3: Hey, hein? C'est quand même
2: ça,
3: intense.
2: C'est chum et body. Ouais, ouais.
0: T'as d'affaires à travailler fort, mon homme, si tu veux avoir la bise après, là.
3: C'est vrai, ça. Voilà.
1: Fait que, grosso modo, ben merci de l'entrée, Mélanie.
3: Mais ça fait plaisir.
1: C'est sûr, ce soir, ben ça fait une couple de fois là, qu'on se parle, Mel Trudel et moi, de dating, puis tout ça. Puis, tu sais, on s'en cachera pas. Je suis une femme célibataire. Avec ma nouvelle job, ben on s'entend que c'est encore pire. Puis là, je me suis mis à étudier, à regarder ça, les phénomènes de dating, puis les langages de dating.
2: Oui, là, tu nous as préparé le petit lexique du dating.
1: Oui.
2: Qu'on va éventuellement là, prendre soin de reproduire sous forme de blog. Oui. Pour que vous puissiez vous y référer aussi.
1: Oui, exactement. Parce que sur ton site, on a quand même les langages de l'amour.
2: Oui, mais là, les schémas érotiques.
1: Les schémas érotiques. Fait que là, on va peut-être mettre aussi, justement, les schémas de dating, de textage aussi. Tu sais, oui. C'est ce qui arrive. Fait que tout le monde connaît le ghosting.
2: Oui.
1: Ghosting.
2: Par le mort.
3: Tout le monde s'est déjà fait de ghoster une fois dans leur
1: oui,
3: vie, c'est sûr.
1: On l'a tout vécu, tu sais. Mais il y a aussi d'autres phénomènes qui s'appellent comme genre l'orbiting.
0: Ah.
2: Oh, OK. De par le nom, est-ce que c'est de tourner autour
3: orbite,
2: du pot?
3: Ouais.
1: C'est genre comme ça, tu sais. La personne va te donner, elle va tourner autour de toi, elle va toujours, tu sais, comme tes réseaux sociaux, te liker.
2: Sans aller
1: vers le vrai concret. Mm. Tu sais, il évite tout le temps la date ou le rendez-vous.
3: Moi, dans mon langage, j'appellerais ça du teasage.
1: Oui, on pourrait dire ça. Ensuite de
2: il y en a qui sont manipulateurs et experts là-dedans. Oui. Ils vont faire exprès de garder la personne dans l'entourage. Puis parfois ghoster un peu ou sortir de la vie de la personne et revenir.
1: Ça, Mel, ce phénomène-là, on appelle ça le bread scrubbing.
2: Oh!
1: Ouais, c'est des petites miettes. On laisse des petites miettes d'attention.
2: Mmh. Juste assez pour que la personne reste accro.
1: Oui, exactement.
3: Et je connais elle garde dans son esprit. Là,
1: oui, tout le temps.
3: Elle va penser à moi.
2: C'est étonnant.
1: Oui, exactement. C'est des déviances là, du ghosting. Là. Mais tu sais, c'est encore plus poussé, là, que je dirais, ce que j'ai sorti comme information. T'as le prowling aussi.
2: Le prowling.
1: Qui est genre... qui tout se passe bien avec ton crush, ça va super bien, le courant coule, la date, elle va bien, un autre petit rendez-vous. Hop, il retire. Il back.
3: Hmm. OK.
1: Il ressortit. Là, ça, là, on bat.
2: C'est pas le love bombing, là.
1: Non, c'est ça.
2: Moins intense un peu,
1: c'est
2: mais.
1: C'est moins intense, effectivement.
3: Plus engagé. Est-ce qu'après, il revient ou non?
1: Ben, tu sais, dans le fond, il reste autour. Il va rôder.
2: Il s'engage pas,
1: finalement. Fait que, tu sais, il veut, mais il veut pas. Ben, ça peut être aussi une fille, là. Ça peut être aussi un comportement.
3: Oui, une ou un agacé.
1: Exactement. On s'entend, là. Je dis un.
2: Oui, oui.
1: Mais c'est.
3: C'est plus
1: une
3: naturel
1: personne.
3: Pour toi, mais
1: c'est
3: oui.
1: Ça,
2: on peut dire
1: personne. C'est ça, une personne. On a le cookie jarring.
2: Oh.
1: Ça, dans le fond, la personne a son cookie jar, là. Puis
3: à son petit panier de biscuits, puis à pige une fois de temps
1: oui,
3: en temps.
1: Exactement. On choisit. À soir, je file plus ça. Fait qu'on va texter plus cette personne-là.
0: Oh my God.
3: Hey, c'est l'enfer.
2: Ben, en fait, moi, j'ai déjà été solo poly. J'étais célibataire. Mais non, c'est pas vrai, j'étais pas célibataire. J'étais engagée avec trois partenaires.
1: Oui.
2: Tu sais, pendant, mettons, 3 ans, j'avais les trois mêmes partenaires.
3: Mm-hmm. Oui.
2: Sans être en couple officiellement, mais c'était mes trois.
1: Oui, exactement. Mais les trois savaient ça, exactement.
2: Oui, c'était mes trois biscuits.
1: C'était trois biscuits. Mais moi, ce que je te parle, c'est
2: mes trois cookies.
1: Tu sais, lui, il a ses biscuits, mais ses biscuits.
2: Ils sont pas au courant.
1: Ils sont pas au courant qu'il y a d'autres biscuits.
2: Oh!
0: Ah non, mais c'est pas correct, par exemple.
1: Tu sais, c'est pas le dernier biscuit de la boîte, là.
2: Ouais. C'est ordinaire, ça, par exemple.
1: Il y a comme, tu sais, à l'époque, là, à Noël, là, on a des grosses boîtes de biscuits différents, là. Bon, puis qui sont tous séparés dans des petits moules. Ben, c'est à peu près comme ça le principe, là. Tu sais, une des personnes a son petit moule.
3: Ça, il y en a beaucoup aujourd'hui,
1: oui,
3: là, pour vrai. Là,
2: ça, c'est le paradoxe du choix.
3: Ben
2: il y a tellement de choix
1: exactement.
2: Qu'ils n'arrivent pas à faire le choix parmi tous les choix qu'ils ont. Fait qu'ils vont aller prendre un petit peu de tout le monde sans s'arrêter vraiment Ça, c'est des gens malheureux en amour. Ils sont jamais, jamais, jamais...
3: Mais ben, ces gens-là, ils s'en rendent pas compte, hein, qu'ils veulent du choix. Puis ils sont tout le temps... Ils ont tout le temps trois personnes qui parlent. OK, là, ils changent, ils vont changer de trois. OK, là, ils en retrouvent trois. Puis ça peut être autant une fille qu'un gars, là.
2: Oui.
3: Mais tu sais, là, elle va changer. OK, là, moi, je reviens. Mais comme, attends un peu, là. Concentre-toi deux minutes, là. Réfléchis. Puis profite de juste... Ben pas profite, mais prends le temps avec juste... une personne.
2: Les blocs des affinités. Oui, découvre qu'est-ce qui fait.
3: Ils sont tellement dans le small talk, dans le général, dans la surface. Il n'y a rien de creux là-dedans.
1: Exactement. T'es-tu en dating, Mel?
3: Oui. Mais non, mais je l'ai été beaucoup dans ma vie. Mais
1: c'est ça. Honnêtement, là.
3: J'ai trouvé ma personne.
1: Ça fait combien de temps déjà que t'es avec ton
3: chum? Ça fait un an et demi, un peu plus. Mais moi, avant.
1: Versus aujourd'hui, ça n'a pas tant changé.
3: Non, c'est ça. C'est pareil.
1: Puis c'est même pas une question de génération non plus. Parce qu'on s'entend qu'on a quand même une bonne différence d'âge, là.
3: Ah, je suis surprise, par exemple.
1: C'est quand même la même chose. Puis c'est autant des hommes en haut de 40 ans que les hommes en bas de 40 ans.
3: Fait que, c'est fou, hein?
1: C'est la même chose.
0: Mais ça, c'est le phénomène des applications de rencontres. Hein?
2: Oui.
0: Parce que souvent, là, moi, ce que je note, c'est que c'est des gens qui se séparent puis qui ne veulent pas être seuls tout de suite. Fait qu'ils se mettent ces réseaux. Puis là, après ça, ils rencontrent des gens, mais ils ont rien à offrir à personne parce qu'ils sont tous un peu brisés. Puis les gens que tu rencontres aussi sont un peu dans la même situation.
2: Oui, c'est vrai.
0: Fait que ça fait que vous avez rien à vous offrir, puis c'est juste de la surface. Puis c'est plus facile à ce moment-là d'avoir l'embarras du choix parce que t'en as 3-4 que tu textes en même temps si c'est pas plus.
2: Mm-hmm.
0: Fait que non, tu concentreras jamais à avoir quelque chose de qualité après ça. Oui.
2: C'est pour ça qu'il faut venir télécharger l'application Go See You pour les célibataires sérieux dans leur démarche.
1: Oui.
2: Il y a moins de gens présents sur cette application-là parce que justement, c'est une app qui est payante, qui est québécoise, que j'ai créé. Non, mais pour vrai, c'est les 35-65 ans.
1: Et que j'ai été quand
2: même
1: aussi utilisatrice.
2: Oui, puis j'ai une belle... C'est vrai, il faut que je réponde à une auditrice qui a rencontré l'amour il y a 5 ans. Elle s'est mariée en septembre. Elle va au Capital, elle veut qu'on se voit justement. Elle m'a dit, je veux te faire la bise au Capital.
3: Il y a quand même des belles histoires aussi.
2: Il y a vraiment des belles histoires. Puis c'est important de venir et revenir parce que justement, vu qu'il n'y a pas beaucoup de monde, parfois les gens font le tour vite, mais tous les jours, il y a du nouveau monde.
1: Oui.
2: Fait que c'est important de venir,
1: mais
2: de
1: là,
2: prendre le temps.
1: C'est drôle que t'en parles, qu'on parle d'application. J'ai tombé sur un genre d'étude, un sondage qui a été fait par Tinder en début d'année pour les tendances de relations, ce que les gens recherchent comme relations. Puis honnêtement,
3: sur l'application,
1: puis j'ai été très surprise. Puis ça reflète vraiment aussi comme un peu ma réalité à moi aussi.
2: Oui.
1: C'est comme la tendance numéro un, ils l'appellent la « clear coding ». Ça veut dire que quand que tu commences à jaser avec la personne, tu mets déjà, dès les premiers textos que tu échanges, vraiment c'est quoi tu t'attends.
2: Tes critères, tes non-négociables.
1: Mais pas des critères de « faut qu'il soit brun ».
2: Enfant, pas d'enfant.
1: Non, pas, c'est pas ça. C'est vraiment les critères de ce que tu recherches comme relation.
2: Mm-hmm.
1: T'es là pourquoi exactement? C'est qu'est-ce que tu t'attends dans une relation?
2: Au lieu de tourner autour du pot, justement, là, par des gars qui savent pas trop des filles.
1: Déjà là, en partant, la tendance numéro un, c'est ça.
3: T'as des critères établis, puis ça changera pas.
1: Parfait. Ensuite de ça, t'as le hot take dating. Dans le fond, ça, c'est les valeurs qui sont communes essentielles. Fait que ça, les gens, ils vont plus poser les questions sur c'est quoi tes valeurs, pour vraiment s'assurer que les valeurs soient communes.
3: Communes, puis semblables.
1: Exactement.
3: Les valeurs, tu sais, ça touche un peu aussi les intérêts que tu as dans ta vie. Donc,
1: exactement.
3: Je trouve que ça fit. Ça va bien.
2: Exactement. Toujours, là, trouvez-vous trois non-négociables, ce qui rejoint vos valeurs, ou tu sais, ce que tu veux pas.
1: Puis, il y a un phénomène qui est de plus en plus, c'est plus en plus fréquent sur les réseaux rencontres. C'est le retour des nerds. Les femmes commencent à être de plus en plus attirées vers les nerds. Puis les nerds commencent à s'afficher un peu plus aussi.
0: On est tellement du bon monde, c'est normal.
1: Oh, arrête donc ça,
2: Matt. T'es un nerd. Toi, t'es en couple depuis longtemps, hein?
0: Oui, ça fait 9 ans que je suis avec ma femme.
1: Ah, c'est bon,
2: tout jeune, c'est hot.
1: C'est ça.
0: Ben, tout jeune, 38.
1: Ensuite de ça, il y a le friendfluence.
2: Je pensais qu'il était vraiment plus jeune.
0: C'est correct. Je vais le prendre comme un compliment.
1: Le friendfluence.
2: Le friendfluence.
1: Oui, dans le fond, c'est que...
3: L'influence des amis.
1: Exactement. T'emmènes ta date...
2: Dans un souper d'amis.
1: Dans un souper d'amis. Puis là, tes amis te le disent. Il est-tu bon, il est-tu pas bon, il est intéressant, pas intéressant.
3: Ah, mais ça, c'est dur, ça, par exemple.
1: Oui.
0: Hey, c'est une entrevue de job, ça, là.
3: Vraiment.
2: Les amis peuvent parfois juger
1: Mais tu sais, dans le fond, il faut quand même sélectionner les bons amis pour ça.
0: Faudrait que t'amènes quelqu'un qui est déjà en couple avec quelqu'un de solide, par exemple. Parce que souvent, mettons, tu veux amener ton ami ou ton ami est femme ou homme, là, mais célibataire. Tu sais, on dirait que des fois, les célibataires, entre eux autres, veulent se garder célibataires pour mm-hmm. comme continuer à avoir cette proximité-là ouais. avec l'autre personne. Mm-hmm. Fait que peut-être que des fois, ils vont dire « Ah ouais, il est pas fiable », mais dans le fond, c'est parce qu'ils sont juste jalouses ou jaloux et ils veulent pas perdre la place.
1: Oui, ouais. ça, c'est vrai. Et la dernière, et non la moindre, que j'aime beaucoup, c'est la connexion émotionnelle.
3: Ça, c'est la meilleure.
1: Ça, c'est la meilleure. De plus en plus, les gens s'attardent à ça, à la connexion émotionnelle si on est à la même place. Donc, c'est des éléments quand même qui sont non négociables.
3: Ça, hey, mais c'est bon, je ne m'attendais pas à des pensées autant positives d'une application, dans le sens que je veux dire, c'est bon. Tu sais, on est tellement découragés des fois des applications de rencontres. C'est décourageant. Des fois, moi, j'ai beaucoup d'amis célibataires.
1: Je ne sais plus où aller. Je ne sais plus quoi faire.
2: Il faut quand même dire que, par contre, sur Tinder, il y a presque la moitié des utilisateurs qui sont déjà en couple.
1: Oui.
3: Oui, aussi.
1: Ouais, là, je n'ai pas été là-dessus. Je n'ai pas été là-dedans. Parce que moi, pour vivre justement le dating et les applications de dating aussi, c'est vrai qu'il y a beaucoup de gens, beaucoup d'hommes mariés, malheureusement.
2: Et femmes mariées.
1: Qui sont en couple.
2: Oui.
1: Mais qui s'affiche...
0: Qui
1: s'affiche célibataire.
0: Oh!
1: Ouais. Puis là, quand tu commences à poser tes questions, puis finalement, il t'avoue, je t'en coupe, ben là, voyons, c'est écrit dans mon profil que je veux m'engager, que je veux quelqu'un de sérieux, là. Qu'est-ce que tu fais là, là?
2: Exact. Puis il y a quelqu'un sur le texto, Pierre, qui dit, pour les applications de rencontre, les meilleures sont celles où il faut payer et ceux où l'utilisateur est encadré. C'est ce que je crois... en voyant mes jeunes toujours à chercher la personne de leur vie. Puis c'est vrai, moi, je l'ai vu dans l'app, là.
1: Mm-hmm.
2: Je crée moins de... En fait, il y a moins de wearer.
1: Oui.
2: Fait que je crée plus d'interactions entre les gens. Il y a moins de monde, mais il y a plus d'interactions avec les gens parce que les gens qui y sont là pour la bonne raison.
1: Oui.
2: T'sais, ils sont vraiment... Ils ont payé, ils sont sérieux dans leur démarche. Quand c'est gratuit, c'est toi le produit.
1: Oui, c'est facile. Là. C'est, on s'entend
2: tes données sont utilisées par la suite, on vend ça à des firmes marketing et tout. Donc, il y a beaucoup, beaucoup, beaucoup de faux comptes également.
1: Oui.
2: Donc, c'est ça. Tinder,
3: moi, j'aurais une question.
2: On joue à Tinder.
3: D'une fille qui est quand même un peu plus jeune que vous, sans trahir nos âges.
2: On a presque deux fois ton âge.
3: Est-ce que vous trouvez que...
1: Moi, j'ai deux fois son âge.
2: Oh, oui.
1: Moi, j'ai deux fois.
3: Est-ce que vous trouvez que le dating a évolué? Exemple, mettons que tu redatais aujourd'hui, mais que tu avais 25 ans, mon âge.
1: Oui.
3: Est-ce que c'était la même chose, toi, à 25 ans?
1: Non.
3: Tu comprends ce que je veux dire?
1: Non, nous, à notre époque...
3: C'était plus facile,
1: nous,
3: c'était comment?
1: Nous, à notre époque, là, c'était vraiment le contact humain.
2: Et oui,
3: ouais, autres, c'est ça.
1: Nous autres, c'était à la discothèque.
2: Les slow de fin de soirée.
1: Ah oui, les slow, effectivement. Nous autres, c'était...
3: Il n'y a plus ça aujourd'hui.
2: Il fallait que t'appelles. Tu voulais aller en date avec quelqu'un, là.
1: Oui.
2: Tu devais l'appeler.
1: Oui.
2: Lui parler de vive voix.
3: Aujourd'hui.
2: Ouais.
3: Hey, c'est aujourd'hui, ça qui est rendu difficile.
2: Vous êtes dans la même pièce. Vous trouvez un gars de votre goût?
1: Oui.
2: Vous l'ajoutez sur Instagram ou sur Snapchat?
1: Ouais. Et compagnie Instagram.
2: Il n'y a même plus d'interaction physique alors que vous êtes à quelques pieds.
1: Non, puis on s'en cachera pas, là. On va liker, on va trouver quelqu'un sur ses réseaux sociaux. Première affaire qu'on fait, on s'en va checker son profil.
2: Ben oui!
1: Automatiquement.
2: Et puis ça, là...
1: Puis là, les profils, on s'entend que souvent, là, c'est pas des profils très avantageux. Là, tu dis, il est tout le temps en pêche. Ah, mais c'est peut-être parce que, oui, il aime la pêche, mais peut-être qu'il fait d'autres choses dans sa vie, mais qu'il a juste posté ses photos de pêche.
2: Des histoires de match que j'ai créées, là,
1: Des fois, il faut aller au-delà de ce qu'on voit.
2: Oh, oui.
1: Tu sais, comme moi, souvent, quand les gens se rendent compte que, les hommes, quand ils se rendent compte que je suis une femme en politique, là, ça change, là. Là, ils veulent plus.
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0: Vous êtes de retour avec Mel et Mel et vous écoutez la Sexploratrice sur les ondes de choix 98.1 Radio X. C'est le moment de vous présenter ce soir, mesdames et messieurs, comme je disais, ma découverte coup de cœur 2025, celle avec qui j'ai vraiment réalisé, si on veut, un rêve qui était de faire du doublage, de la voix. J'ai même fait de la surimpression vocale. T'sais, je pensais jamais dans la vie faire ça. Doublage, c'est vraiment quelque chose qui me tentait vraiment. Mais surimpression vocale, pas du tout. Donc, c'est une femme que, comme je le disais avant la pause, que vous connaissez probablement dans la voix, sans connaître son visage. C'est depuis près de 30 ans, en fait. Elle est dans sa 30e année. Claudia Lorry donne vie à une foule de personnages qui ont marqué l'enfance de plusieurs générations, avec sa voix de caillou, entre autres. C'est une doubleuse professionnelle, chanteuse, coach de voix. Caillou, pendant plus de 25 ans, t'as fait la voix de caillou.
1: 26 ans, je pense.
0: 26 ans. La voix de plusieurs actrices américaines, dont la nièce de Julia Roberts.
1: Oui, Emma Roberts.
0: Emma Roberts et
1: Dakota
0: d'autres.
1: Dakota Fanning, Kate Mara.
0: Plein de voix. Donc, on écoute des films québécois et c'est souvent Claudia Lorry qui fait ces voix-là. Ou même.
1: Quand c'est doublé ici, puis on essaie de garder une belle continuité avec nos acteurs doubleurs québécois. Mais oui, la plupart du temps, c'est moi.
0: Exact. Et de la surimpression vocale également. Ça, c'est lorsqu'on écoute un documentaire, on entend quelqu'un parler en anglais. Et moi, ça, là, c'est mon gros défi. Mais j'adore créer des voix. Mais lorsque c'est de la surimpression vocale, tu m'as fait découvrir ça. J'haïs pas ça quand même. Et t'en fais beaucoup aussi.
1: Oui, j'en fais beaucoup. Puis moi, ma première expérience, ça a été un fiasco total. Moi, j'ai pas pris de cours. Puis mon premier contrat, je croyais que c'était un doublage. Puis c'était une surimpression vocale. Je peux pas croire que ça passe à la télé. J'ai été payée pour ça.
0: Wow!
1: Puis gars, aujourd'hui, je l'enseigne. Fait qu'il faut
0: oui. Puis il y a quelque chose de particulier parce qu'avant d'aller dans le vif du sujet, parce que tu as sorti quelque chose récemment et c'est là que je vais emmener les gens, mais tu fais du doublage, tu utilises ta voix en surimpression vocale, on utilise des écouteurs, on entend la voix en anglais, on doit la traduire et tout ça. Mais toi, là, tu as vécu quelque chose d'intense avec tes oreilles. Peux-tu nous en parler un petit peu?
1: J'ai eu un accident, un traumatisme sonore qu'on appelle. J'ai eu deux accidents, en fait. Un accident dans un avion, un barotraumatisme, en fait. Là.
0: On devrait être
1: quand on prend l'avion, là, on ne devrait jamais être congestionné parce qu'on peut terminer sur... Ça, ils devraient le dire, il devrait y avoir des décongestionnants dans un avion parce que c'est super dangereux pour l'oreille. Fait que moi, j'étais enrhumée, puis j'ai eu des problèmes aux oreilles suite à ça, de l'hyperacousie. Fait que c'est le contraire de pas s'entendre, c'est que les sons font mal. C'est que tu deviens hypersensible au bruit.
0: Oh!
1: Ouais. Puis, quelques temps après, j'ai passé, à cause de tout ça, j'ai eu un accident de voiture, puis j'ai passé une IRM, une résonance magnétique. Puis ça, c'est très, très fort. C'est 120 décibels ou quelque chose comme ça, des pics, là. Ils mettent des bouchons, mais moi, les bouchons, ils ont mal mis, fait qu'ils ont tombé. Ils sont tombés. Par terre. Puis je ne savais pas. Je trouvais ça vraiment fort. Puis je me suis dit, mon Dieu, mais bon, ça va. Je suis dans un hôpital. Mais finalement, j'ai eu de l'acouphène pendant des années suite à ça, pendant des mois, acouphène sévère, hyperacousie. Fait que moi, je travaille dans le bruit, là. Fait que j'ai dû arrêter. J'avais 8 séries de doublage, quelque chose comme ça.
0: Oh.
1: Moi, je savais même pas si j'allais pouvoir récupérer mon audition, si j'allais pouvoir... juste une scène qui tombait par terre, ça me faisait mal. Tu sais, c'est est-ce que je vais pouvoir aller au restaurant samedi? Est-ce que, tu sais, finalement, avec le temps, avec le silence, l'éditation et...
0: ça s'est placé.
1: Résilience, ça s'est placé, mais je dois toujours porter des bouchons. Les gens pensent que c'est des appareils...
0: auditifs.
1: Mais non, c'est des bouchons anti-bruit de musiciens. Puis, tu le sais... Quand je travaille surtout avec Mélanie, qui parle assez fort, je dois porter un casque anti-bruit par-dessus mes bouchons.
0: Et oui, je regarde l'autre bord de la vie, je suis comme, ça va? Elle a son petit
1: coquille. Me reste tranquille, Mélanie Trudel, je vais mettre mon casque.
0: Elle a son coquille. Mais c'est tellement le fun, tu m'as tellement fait découvrir un bel univers. En fait, c'est mon agence artistique qui m'a fait découvrir Claudia Lorry. Et toi, tu m'as emmenée, je pensais jamais même faire de dessin animé. De voix de dessin animé, puis finalement, c'est ce qui me fait triper le plus.
1: C'est ta spécialité, je dirais.
0: C'est fou, hein?
1: T'es vraiment bonne.
2: Mais oui, j'arrive à parler comme je veux en dessin animé.
0: Oui, puis allez nous parler. Peux-tu nous parler comme Caillou, un petit peu?
1: Oui, bien en fait, la voix de Caillou, il faut dire que moi, j'avais la voix de Caillou quand j'avais 14 ans. Hein? T'sais, c'était quasiment ma voix naturelle. C'est fait que tous les personnages entre 97 puis 2004, ils ont tous cette voix-là un peu. Donc, je vous dirais,
2: bonjour, Mélanie.
1: Oh! Fait que ça, Dakota Fanning, quand elle avait 8 ans, parlait comme ça. Caillou parlait comme ça. Diminou parlait comme ça. Puis tous les personnages que je faisais avaient pas mal cette voix-là. Faut dire que quand j'ai commencé, j'étais une des seules enfants qui faisait du doublage parce que c'était presque tous des adultes qui doublaient des enfants. Puis ça paraissait un petit peu, tu sais, les films des années 90, là. On entend les madames là, qui doublent les enfants. Là,
0: oui!
1: Fait que je te dirais que j'ai été dans les premiers enfants à en faire. Fait que c'est sûr que quand ils en trouvaient un bon, ben on faisait tous les films, les gros films en partant. Fait que c'est sûr que il y avait moins de compétition qu'aujourd'hui. Mais aujourd'hui, beaucoup d'appelés, peu d'élus. Mais c'est ouais. encore possible de
0: faire. C'est quand même un milieu un peu fermé.
1: Ça a toujours été, oui. Ça a ouais. toujours été fermé. C'est pour ça qu'il faut être comme vraiment dans l'élite. Il faut toujours rester à l'affût puis être, se démarquer.
0: Oui.
1: Trouver c'est quoi notre différence. Qu'est-ce qui nous démarque des autres, en fait.
0: Oui. Ouais. Et là, donc, tu as évolué avec ces personnages-là, finalement, excepté Caillou qui est toujours resté bébé. Là.
1: 3-5, je dirais. En 26 ans, il a pris 2 ans.
0: Il a pris 2 ans en 26 ans. Mais Emma, Roberts, entre ouais. autres, puis...
1: Dakota, ce qui est drôle, c'est que j'ai commencé à la doubler dans Je suis Sam avec Sean Penn, puis elle avait 7 ans, j'avais 14. Puis je l'ai doublée en accouchant des années après. T'sais, on a comme grandi ensemble. Fait que wow. ça, c'est un rêve aussi de rencontrer mes actrices. Parce que ça se fait, là. Alain Zouvi, qui oui. double Brad Pitt. Il paraît que Brad Pitt lui a écrit récemment un courriel qu'il aimait beaucoup ses films. Ça se fait.
3: Mais tu veux-tu faire la voix de Emma?
1: C'est ma voix, en fait, mais en français international. Okay.
0: Oui, parle-nous en français international.
1: Je suis Emma Roberts et je parle en français international.
3: Oui, je la reconnais, là. Oh my God! Mais oui!
0: Encore un peu, s'il vous plaît. Peux-tu?
3: Oui!
1: Dakota, c'est pas mal la même voix, mais Dakota, je te dirais qu'elle est plus deep, il y a plus d'air dedans.
3: Fais-le voir.
1: Je suis perdue dans une forêt.
3: Mais oui! Oui.
0: Ah oh oui, allez voir sur l'Instagram de Claudia Laurie. Il y a des vidéos qui sont là, dont Dakota d'ailleurs, là, dans le oui. film Frisson.
1: Le Ghostface, c'était Ghostface. La folle dans Frisson.
0: Mm-hmm. Oui, t'as fait une vidéo. T'as fait aussi les trois petits canards de Picsou.
1: Oui, Fifi Riri, Loulou, les trois petits sont trop cute, eux autres. C'est une voix plus éraillée un peu.
0: Oui.
4: Nous avons gâché la fête des Noël de tous les enfants de la terre entière. Oh.
3: C'est trop
0: incroyable. J'aime tellement ça. Hey. Et là, les gens qui vont se rendre sur ton Instagram
1: oui.
0: ou Facebook, Claudia oui. Laurie, là, avec Crochet Bleu, je pense, Claudia oui. Laurie, sur Facebook, t'as... Récemment, là, dans les derniers jours, tu as mmh. lancé un vidéoclip intitulé « Tout le monde est là ». Un vidéoclip auquel j'ai participé. Ça rassemblait...
1: T'as plus que participé, Mélanie. Tu m'as grandement aidé. Puis j'attendais d'être face à toi pour te dire un énorme merci.
0: Mais
1: encore
0: lourd.
1: Une fois, d'être face à toi pour te dire que tu es fantastique. Puis tu as fait un travail extraordinaire sur la mais scène lourd. Avec moi. Puis je voulais te le dire en plein.
0: Merci, mais merci à toi. Ça a été j'ai été honorée, en fait, de participer à tout ça, là. C'était tellement drôle, là. Je pense que je vais partager les behind the scenes, les chorégraphies qu'on faisait, puis tout ça. Les gens en triplent, sur le live. C'est complètement fou, là. C'est fascinant, effectivement. Ça a été un tournage super le fun à faire aussi.
1: Oui.
0: Avec Phil Jones, Annabelle.
1: Kevin Bazinet.
0: Claude
1: Poirier.
0: Ben oui, Claude Poirier. J'ai rencontré Claude Poirier sur le tournage. C'est tellement drôle. Donc, allez voir ça sur l'Instagram de Claude. Billy Tellier, ben oui, qui est dans ce vidéoclip-là. Donc, toi, t'as décidé d'honorer tes personnages, tes mille et une voix avec ce vidéoclip-là.
1: En fait, c'est une rencontre avec les générations d'enfants que mes personnages ont bercé. T'sais, c'est un peu ça le concept, en fait. C'est comme si Billy joue
0: Un millénaire.
1: Il croyait que j'ai un peu son âge, mais finalement, j'ai pas son âge du tout. Puis je l'ai bercé, ce gars-là. C'est un peu ça le concept. Fait que je me retrouve avec des gens que j'ai bercé, puis on fait le party dans cet espace-là, qui était ma maison quand j'étais jeune. Ce bar-là était ma maison quand j'étais jeune. J'ai grandi. C'était ma chambre quand j'avais 2 ans, en plus. Fait que c'était juste magique.
0: C'était incroyable. C'était vraiment, vraiment un beau tournage, vraiment le fun. Puis c'est un vidéoclip qui est vraiment drôle à regarder, vraiment le fun aussi. Puis comment ça t'est venu, ça, comme idée de
1: lancer? Ça fait longtemps. Ça faisait longtemps que j'avais l'idée de... Bien avant les influenceurs, bien avant Facebook, Instagram, j'avais envie de créer une chanson, parce que c'est moi qui écris la chanson. J'avais envie de créer une chanson avec des voix de personnages. Mais je savais pas ce serait quoi le concept. Puis là, plus ça va, plus je me dis, ah ben, je les ai bercés, ces petits-là, donc je vais les rencontrer, puis on va faire un party de génération.
0: C'est vraiment... T'as vraiment un parcours incroyable, puis parsemé dans... Ben, pas d'embûches, mais de défis, en fait, parce que, bon, t'as eu tes oreilles, mais t'as eu d'autres choses aussi qui s'est présenté à toi qu'on... On s'est peut-être pas allé là, mais
1: bref. J'ai eu deux accidents de voiture dans ma vie, c'est ça, qui ont eu des impacts. Important. Mais je suis toujours debout.
0: Oui, c'est ce qui est incroyable. En fait, t'es allé au bout de tes rêves, t'as continué de croire, t'as continué de foncer.
1: Parce que moi, je faisais beaucoup de télé plus jeune. C'est ça aussi, le premier accident de voiture, le fait que j'ai bifurqué dans le doublage. Puis le doublage, jamais j'aurais pensé que je me serais spécialisée dans ce médium-là. Puis, gars, je suis encore là aujourd'hui. Puis, c'est comme Caillou ou ces personnages-là. Tu m'aurais dit, dans 30 ans, ça va être ça. J'aurais pas cru. Mais moi, c'est ça. J'étais une enfant de la télé. Je faisais beaucoup de télé, de la publicité, de l'animation. Puis, c'est grâce à cause de cet accident-là que j'ai pris le cours de doublage.
0: Donc, ce défi-là a été transformé en opportunité. Mmh.
1: Oui,
0: on va dire ça comme ça.
1: Mais,
0: finalement.
5: Là, tu dis que tu as commencé ça full jeune. Comment t'es venue l'idée de faire ton premier doublage ou d'aller vers la télé? C'est tes parents
1: à la
5: ou
1: télé,
5: c'est toi qui demandais?
1: Pas là-dedans, mais j'ai ma première audition. Tu sais, j'étais dans une agence là, comme quelques enfants. Je prenais des cours de théâtre puis je cherchais un enfant pour une publicité. Ça a commencé comme ça. Première audition, je l'ai eue. Puis par la suite, j'ai eu une carrière en musique aussi à l'âge de 12 ans. J'avais mon album, j'avais mon clip à Musique Plus en 6e année. J'ai vécu des affaires jeunes assez... assez intense là pour un
5: pour l'âge
1: que j'avais
5: jeune,
1: étant membre de l'Union des artistes et en faisant beaucoup de télé, ils s'offraient le cours de doublage pour les membres de l'Union des artistes, puis j'étais la seule enfant. On était un groupe de 10 chez Cinélum, le studio Cinélum, puis j'étais la seule enfant dans le groupe, puis j'étais la seule du groupe à en faire par la suite du doublage.
0: Et c'est ton personnage préféré que tu as doublé là jusqu'ici, ce serait lequel?
1: Ben, je te dirais que Fifi, Riri, Loulou sont croquables. Puis moi, j'écoutais, quand j'étais jeune, j'écoutais la bande à Picsou. Puis je les écoutais, c'était doublé en France, là, évidemment. Si un jour on m'avait dit que j'allais les doubler dans un film de Disney, on sait pas ce qui nous attend.
0: Puis avec l'arrivée de l'intelligence artificielle et tout ça, est-ce que tu as vu... Je sais que tu doublais aussi des jeux vidéo.
1: Oui.
0: Je pense que de ce côté-là, l'intelligence artificielle a fait en sorte que vous avez perdu...
1: Peut-être les applications de jeux, peut-être un peu aussi. Je suis la voix de Barbie, Hello Kitty, depuis 12 et 14 ans.
0: Ah oui, Hello Kitty, ben oui, c'est vrai.
1: Ça, peut-être plus, mais j'ai parlé à quelqu'un spécialisé en IA, puis ils sont pas si inquiets que ça par rapport au doublage. Peut-être un peu plus la surimpression vocale, mais le doublage, ils sont pas encore...
0: Ça prend de l'émotion, ça prend
1: niveau humain.
5: C'est ça que j'allais dire, je trouve que... On en voit là, aujourd'hui, t'es capable là, de faire une voix avec l'IA, mais tu perds le côté humain, naturel, un petit peu là, de tout ça. Là, fait
1: que... Ça va mieux, le double. T'sais, on a récupéré nos Simpsons aussi, on avait perdu les Simpsons.
0: Oui!
1: Ça va être diffusé sur Nouveau. En tout cas, il y a des ententes avec Netflix aussi, Amazon Prime qui sont renouvelées. Fait qu'on on s'en sortit.
0: OK, fait qu'on réussit quand même l'industrie au Québec.
5: Malgré tout.
0: Parce qu'il y a une différence entre le français... en fait, c'est en français international quand même, mais il y a quand même une différence entre le français international, ce que tu fais finalement de ton doublage, et le français de France.
1: Puis en France, c'est ça, ils sont beaucoup plus protégés que nous au niveau politique. Donc eux, les majors américains n'ont pas le choix de faire doubler leur projet en France. Mais le major américain, lui, faire doubler dans plusieurs pays... C'est plus de coûts pour lui, tu sais. Puis c'est la même langue, fait que nous, faut se battre continuellement pour être concurrentiel puis avoir notre place.
0: Puis là, en 29, presque 30 ans de doublage, est-ce que tu as encore... As-tu un personnage que tu rêves de doubler ou que tu aimerais faire ou...
1: Je te dirais qu'en doublage, là, j'ai fait le tour.
0: T'as fait le tour pas mal, hein?
1: Je te dirais que...
0: T'as fait tous les types de personnages.
1: J'ai tout fait les animaux possibles. J'y cherche, là, tu sais. Je sais pas.
0: C'est vrai, une fois, tu m'as parlé d'un... On a croisé quelqu'un là, qui faisait des jeux vidéo, puis lui cherchait, c'était quoi donc? C'était ça un singe? Il cherchait quelqu'un qui pour doubler un singe.
1: Tu es capable de faire ça? J'ai fait un singe dans Babar l'éléphant, je faisais le singe. C'est le Chikou, le singe, là.
4: Salut, Babar!
0: Oh, j'aime trop ça!
5: Vas-y, Mel.
0: Non, non, vas-y.
5: Ben, je me demandais, là, est-ce que là, t'as encore des cours pour ta voix? Comment ça fonctionne? Comment tu sais? T'as-tu des barèmes à respecter? Exemple, tu fais Emma Roberts, j'imagine qu'ils te disent OK, utilise une voix plus dans ce sens-là, t'as travail, tu leur envoies. Comment ça fonctionne?
1: Il y a un directeur de plateau toujours qui travaille avec nous, qui nous coach pendant okay. qu'on le fait. Nous, on a la scène, tu sais comment ça marche.
0: Oui.
1: J'ai coaché Mélanie. Fait qu'on écoute la scène en anglais, en original. Fait qu'on essaye le plus possible d'aller chercher
0: son l'émotion,
1: sa voix.
0: Style.
1: On écoute la scène deux fois. On regarde le texte. Qu'est-ce qu'on regarde aussi?
0: On regarde le texte, on regarde les petits symboles.
1: Les petits symboles, mais on ouais. regarde aussi est-ce que le personnage parle fort, la oui. projection.
0: C'est est-ce que le personnage bouge?
1: Oui, est-ce qu'il bouge? Parce qu'en doublage, on prend juste un verre, on est essoufflé. Oui, voilà votre verre. Mais dans la vie, on va pas être essoufflé. Mais en doublage, on est essoufflé. C'est, ouais. c'est la façon d'habiter notre personnage. C'est la façon que l'illusion, la personne qui va entendre, faut en mettre plus.
0: C'est vraiment le fun. J'ai vraiment des belles vidéos aussi à partager qu'on va partager sur nos réseaux sociaux. Et là, moi, quand j'ai partagé des démos de voix, il y a plusieurs personnes en dessous qui disaient « Ah, chanceux, j'aurais tellement aimé ça, blablabla. » Mais c'est quand même accessible de faire des cours de doublage, de pratiquer, de se rendre dans les studios là, chez Sylam pour vraiment vivre l'expérience.
1: Oui.
0: Ça, c'est quand même accessible. Là.
1: Oui, c'est accessible à tous.
0: C'est accessible à tous.
1: Oui.
0: N'importe qui peut dire « Hey, Claudia, je te contacte. Moi, j'aimerais ça avoir un coaching.
1: Oui.
0: Et j'aimerais ça découvrir le doublage. Donc, t'accompagnes la personne là-bas. »
1: Oui.
0: Tu sais, c'est ça. Et par la suite, ben là, si en plus la personne devient membre UDA...
1: C'est important.
0: ...de l'Union des artistes. D'ailleurs, j'ai reçu mon premier chèque. Non,
1: bravo.
0: deuxième chèque. Excusez,
5: félicitations!
0: De paye de vacances de l'Union des artistes. Tu sais, quand tu l'attends pas, c'est le fun. Mais, donc, tu dois être membre de l'Union des artistes pour avoir oui. des contrats.
1: Oui. Oui, c'est ça. Tu dois être membre de l'Union activement. Oui.
0: Pour avoir des contrats.
1: Exact.
0: Comment ça se déroule une séance de coaching, mettons? Quelqu'un là, qui commence à 0-0-0.
1: Oui, ben, on fait des cours. En fait, l'addiction, c'est super important. Hein. C'est
0: oui.
1: comme moi que ben, toi, tu n'as pas de problème d'addiction. C'est ton métier, mais articuler, c'est
5: la ouvrir la bouche.
1: Ouvrir la bouche quand on parle pour être entendu. Le français international, c'est pas tout le monde qui l'a. Tu sais, l'étudie, hein, Mélanie?
0: Tu dis
1: aujourd'hui.
0: Maintenant.
1: Fait que c'est comme apprendre une autre langue, tu sais. Fait que c'est, mais il y a des gens qui, pour eux, c'est, tu sais, des fois, quand on est jeune, puis on niaise pour le plaisir, on l'a naturellement, notre français international. Faut juste aller l'épuiser.
5: Faut aller le chercher.
3: Partout.
1: Pardon?
3: T'as fait passe-partout? Bibi et Geneviève?
1: Non, j'ai pas fait passe-partout.
5: Ok, quelqu'un non. qui dit ça, c'est pour
0: ça. Non, t'as fait le Roi Lion.
1: Le Roi Lion, j'ai fait Bugs Life, Vie de Bestiole, j'ai fait, ouais, c'est mes...
0: T'as fait Cri-Cri, Fifi? Comment s'appelle la petite madame?
1: Fru-Fru.
0: Fru-Fru. Oh, peux-tu me la faire, s'il te plaît?
4: La Fru-Fru, elle parle comme ça, elle est toujours fâchée.
0: Elle est toujours fâchée, puis elle sacre, qui, non?
1: Hein? Non.
0: Oh non,
1: c'est un Disney.
0: Ah non, c'est vrai, ok, excuse.
1: Hein?
0: Fru-Fru.
1: Ah, oh, c'est une
0: série. Drôle. C'est une série, hein, de Fru-Fru.
1: C'est un film. Non, c'est... oui, il y a déjà eu une série sur Disney Channel de Fru-Fru qui se mariait, oui.
0: Fru-Fru. Puis, qu'est-ce que tu conseillerais à quelqu'un là, qui veut. Puis, il n'y a pas d'âge, en fait, là. Il y a des gens de tous âges qui font oui. du doublage.
1: Oui, oui. Puis, pour finir de répondre à ta question, c'est ça. C'est, on pratique un peu les bases parce qu'il faut savoir parler en français international puis la diction. Puis après ça, on s'en va faire le travail de bande rythmo. Hein. Pour les gens qui ont déjà vu ça, ça ressemble un peu au karaoké.
0: Oui.
1: Il faut lire sur la ligne. Puis c'est tout un exercice là, de coordination, puis de savoir parler. Puis après ça, ben, les gens se spécialisent, puis décident, moi, je suis meilleure là-dedans, je suis pas bon dans ci, je suis pas bon dans ça. Puis les gens voient qu'est-ce qu'ils font avec ça, puis enregistrent un bon démo, parce qu'aujourd'hui, ça prend, c'est la carte de visite, c'est les démos, démos de voix.
0: Démos de voix, démos de jeu aussi, si vous voulez être comédien, comédienne, mais démos de voix, c'est essentiel oui. pour pouvoir réussir dans ce domaine-là. Puis, dans le fond...
1: Il faut être comédien pour faire du doublage, mais c'est pas tous les comédiens qui font du doublage.
0: Exact, c'est bien dit ça. C'est vrai.
1: Mais il faut être comédien parce qu'on double des. Tu sais, des fois, on peut doubler une scène d'un acteur oscarisé. Là. Fait faut quand même avoir une base de jeu.
0: Pis c'est quoi les plus belles qualités, là? Oui, la voix, mais ce serait.
1: La sensibilité, le sens du rythme, l'écoute aussi, savoir se fondre dans le personnage. Puis c'est un exercice d'humilité incroyable parce que tu dois te fondre dans l'autre. Tu n'existes plus. Tu dois être l'autre. Ouais.
0: Moi, j'adore l'univers du doublage. Je trippe là. D'ailleurs, je fais une vitrine.
1: Oui, je te coach.
0: Le 22 juin, tu me coaches pour une vitrine. Une vitrine, c'est une séance de doublage qu'on fait et j'ai aucune idée des scènes.
1: C'est une audition, en fait. C'est une audition.
0: C'est comme une audition
1: tu vas être devant
0: live.
1: Des juges.
0: Du live action.
1: Tu vas être devant des juges qui vont juger si tu es prêt à travailler professionnellement ou pas. Puis si tu es prêt à travailler professionnellement, ils vont envoyer ta vitrine à tous les directeurs de plateau de Montréal.
0: Oui. Hey, ça, c'est complètement fou. Belle... Ouais, juste d'accéder à ça, là, c'est...
1: Sébastien D'Avernas, le grand comédien qui jouait Sean Penn.
0: Le père de Caroline D'Avernas.
1: Le père de Caroline D'Avernas va te juger.
0: Ouh, là.
5: Pense-y pas trop, Merle.
0: Tu serais prêt à jouer avec le bon rythme.
1: Ça revient. C'est avec lui, d'ailleurs, que j'ai fait ma première surimpression vocale.
0: Oh!
1: Oui, puis que ça n'a pas...
0: Hey, moi, ma première surimpression vocale, je m'en vais là en observation. Je pensais jamais qu'elle allait me... passé dans le studio. Et c'était Manolo dans Random, là, oh. Max.
1: Maxime Desbiens Tremblay.
0: Oui, c'est lui qui était à la technique. Puis là, il me dit, mais on se connaît? Je dis, non, on se connaît pas du tout. J'ai dit, tu me dis quelque chose, mais sans plus. Je l'ai pas replacé tout de suite, dans le fond. Mais en fait, j'ai jamais écouté Random. Fait que je savais pas c'est qui, mais il me disait quelque chose. Puis lui, il était persuadé de m'avoir vu sur un plateau quelconque,
1: vrai,
0: à quelque part.
1: Vrai.
0: J'ai dit, non, on s'est jamais vu. Puis là, ben, la personne qui devait venir faire la surimpression arrivait pas. Fait que. Notre chère directrice de plateau, elle me dit, vas-y. Je fais, ouh, hein?
1: Là, je suis comme. C'était trop fort dans tes oreilles.
0: Ah oui. Premièrement, c'est ça. C'était très fort dans mes oreilles. Je m'entendais pas. Je m'entendais pas parler. Fait que là, j'essayais de tasser. J'étais gênée. En fait, je trouvais pas le bouton pour baisser le son. Puis là, je voulais pas demander de baisser le son. Bref, ça a été un.
1: Moi, j'étais pas encore arrivée pour la rassurer. J'étais pas encore arrivée. Fait que quand j'étais arrivée, c'était fait.
0: Hey, un désastre! Fait que c'est pour ça, là, je veux me reprendre.
5: Ben oui,
1: tu peux toujours se reprendre.
5: Mais oui,
1: toujours se reprendre.
0: Mais oui, exactement.
1: Ça va bien aller. Puis,
0: oui.
1: Comme je dis aux gens, il faut en avoir fait la veille. Ben, toi, tu vas presque en avoir fait la veille.
0: Oui, ben en fait, cette semaine, la semaine prochaine, je me mets là-dessus, là, à côté. C'est plus mollo côté activité et tout, radio et tout. Puis, les bandes de rythme, mesdames et messieurs, si vous avez envie d'essayer, voir si vous êtes bon, là, si vous êtes capable de suivre
5: les
0: bandes de rythme, ben, sur YouTube, il y en a plein.
1: C'est vrai, il y en a.
0: Tu m'as fait pratiquer avec ça initialement.
5: Excusez-moi. On pourrait pas essayer de faire genre un petit exercice, là, mettons? Non,
1: moi, non
5: on pourrait.
1: Pas, moi, non.
0: Ben oui, vas-y, va sur YouTube, bande rythmo, puis prends un dessin animé sur le fly. Là, on pourrait. Tout est possible.
5: Ben non, mais je trouve que ça ferait une belle
0: petite... Faut vraiment arriver, là, flush sur la ligne. Oui. Puis là, ben, il y a plein de petits symboles que là, t'apprends. Bon, OK, ça, c'est pour...
1: Inspirer. Parce que si le comédien inspire bouche fermée, puis toi, t'inspires bouche ouverte, ça marchera pas.
0: C'est ça.
1: Quand il y a de la course, des fois, le doublage est très physique aussi. Il y a des scènes de combat. Fait faut suivre tous les symboles. Là,
0: As-tu trouvé ça, Merle?
5: OK, tu suis ça. 5, 4, 3...
0: Deux, un. OK, essaye-le.
6: Essayons de nous retrouver dans la même équipe, hein?
7: Ah oui! Waouh! Wow. J'aimerais pouvoir faire ça.
5: Oh, merci, c'est normal. Mon Dieu! OK, je comprends, faut
0: ça
5: que
0: va
5: tu
0: vite,
5: suives.
0: Hein?
5: Qu'est-ce qu'ils disent?
0: Oui, ça va vraiment vite, là.
1: Il y a des niveaux
5: aussi.
1: Oh,
5: mon Dieu!
1: Il y en a
5: Dieu.
1: Des plus durs que d'autres.
0: Faut vraiment y aller, tu sais, lecture à vue, là, rapide.
5: Ouais.
0: Là,
5: hey, allez voir ça, ça vaut la peine.
0: Oui, tu les bandes rythmo.
1: La lecture rapide.
5: Oui,
1: c'est un prérequis.
0: Ça aussi, lecture rapide, prérequis, puis d'être capable de lire en lettre attachée aussi.
1: Oui, c'est vrai, c'est en lettre attachée aussi. Oui, c'est en lettre attachée. Parce que c'est...
5: Rapproche-toi du micro, Émilie, on t'entend pas.
0: Ah oui, c'est
1: approche
0: vrai,
1: Ça se lit mieux. Puis au niveau du rythme, quand une lettre est allongée, on l'a dit dans le rythme, fait que c'est... Hein, c'est
0: plus, oui, vraiment. Ah oh non, moi, j'ai découvert, je trippe ma vie. Puis c'est ça, au début, j'ai fait des personnages, c'est de loup dans Earth... Voyons, c'est quoi dans la série?
1: Heartland?
0: Oui, Heartland. Okay. Oui, excuse-moi. Puis j'adorais faire sa voix. Oui. Mais là, quand tu m'as
1: super démo aussi.
0: Essayer, ouais, j'aime bien. Je suis vraiment fière de ce que tu m'as fait faire comme exercice pour mon démo là. Puis
1: ton démo est sur ta page aussi.
0: Oui, j'ai même pas tout partagé encore. Faudrait bien. Mais oui, vous pouvez voir ça là, mes exercices sur mon Instagram et j'ai fait de la surimpression vocale, du doublage, mais aussi sur ma page Facebook.
1: Oui.
0: Donc si vous avez là comme rêve d'essayer ça. Puis c'est pour ça que je voulais t'inviter aujourd'hui pour que tu sois peut-être un modèle ou tu sais pour les personnes qui ont ça en dedans d'eux. Je sais qu'il y a Sébastien Noël qui t'a contacté.
1: Oui.
0: Plusieurs personnes de mes réseaux qui ont vu ça passer puis qui se sont dit hey, moi aussi je veux essayer ça. Puis l'ont fait, ils ont oui. osé le faire. Ben ça vaut vraiment la peine, c'est accessible.
1: Il y a déjà ses troisième carrière à 64 ans là.
0: Oui.
1: Aussi, puis ça je trouve ça super beau.
0: Vraiment. Oui. Oui, donc il y a pas de temps limite, surtout dans ce domaine-là. Autant pour être comédienne
1: non.
0: ou figurant. Tu sais, regarde, samedi, là, je vais être figurante sur un plateau à Québec. Ça va être super le fun, pour le fun, sur Faire Adore. Puis, mais j'ai d'autres contrats, comme la semaine dernière, j'étais sur Indéfendable. C'est troisième rôle parlé. Tu sais, c'est le fun là, de vivre ça, puis à mon âge, surtout, mais on dit ça, mais le père de Chantal Brossard, qui est mon agente, d'artiste.
1: Il roule une affaire incroyable.
0: Puis lui, il vient de se lancer, là. Mm-hmm. Puis il est quoi, dans la soixantaine, oui. 70, ah, tu sais? Oui. Il y a pas de tâche.
5: Je voulais pas si longtemps, j'ai parlé avec Carmen Sylvestre. On l'a reçu dans le show ce matin week-end. Puis elle a commencé à faire du acting à 50 ans, là. Hey.
0: Oui.
5: Mais tu sais, il y a jamais.
0: Oh,
5: tu
0: peux dans les gangs, puis dans les trucs.
5: Oui, dans les. Comment ça s'appelle? Les.
0: LOL?
5: Non, là. Les.
0: Non, OK. En tout cas.
5: Voyons, c'est des personnes âgées qui sont des petits maudits, là.
0: Les tananes.
5: Ouais, en tout cas, de quoi de même?
0: Oui.
5: Elle a commencé par ça, elle, puis à cette heure, elle a plein de rôles, puis elle est le fun, puis elle nous parle comme si, là, en tout cas, vous pouvez aller réécouter, si vous voulez.
0: Oui,
5: là,
0: ça,
5: mais tu sais, il n'y a pas d'âge pour commencer
0: dans ce domaine-là, en tout cas, non.
5: Vraiment, là, tu peux y aller quand tu veux. Là.
0: Oui, la persévérance.
1: Oui.
0: Puis être membre UDA. Puis pour
5: les
0: être membre UDA.
5: Merci.
0: Oui, les détestables.
5: Excusez-moi.
0: Merci, Michel, sur le live. donc, faut être membre UDA. Pour être membre UDA, tu dois accumuler des crédits. Puis tes crédits, tu peux les accumuler en faisant de la figuration, en faisant des contrats comme ça, là, par-ci et là. Donc, en tout cas, si vous avez des questions, écrivez-moi. Puis je vous référerai à Claudia Lory. Mais là, Claudia Lory, on va aller, je sais pas si tu peux trouver sur YouTube le vidéoclip de Claudia Lory, Tout le monde est là. On pourrait peut-être faire écouter un petit, peut-être à partir du milieu là, du vidéo, on pourrait faire entendre ça aux gens avec une belle voix de dessin animé. Et vous pouvez y trouver là, plein de...
1: La belle chorégraphie aussi.
0: De personnes qu'on aime. La chorégraphie.
1: Ça a été cool, ça. Chorégraphe.
0: Oui.
5: Tu veux que je la mette au milieu?
0: Oui, on va y dans.
5: T'as un peu...
0: Il y a une petite histoire là, qu'on peut suivre.
8: Enfin, 10-4.
5: Oh, c'est notre cher Claude Poirier.
9: 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Tout le monde est là. Tout le monde est là. Qu'attends-tu pour te réveiller? Quand tu restes, tu es là. Et te cacher comme un rat.
5: C'est bon,
0: c'est drôle. C'est vraiment bon. Puis un esprit dans votre tête, je vous le dis. Là, faites attention, vous allez l'avoir pogné dans votre tête toute la journée après l'avoir écouté. Donc, c'est Billy Tellier en ouverture, Claude Poirier, plein d'autres amis. T'es proche, ta mère.
1: Oui, ma mère était
0: ta
1: sur
0: mère
1: la
0: tellement
1: scène.
0: Attachante.
1: Je faisais diriger par toi.
0: Oui, j'étais la chorégraphe.
1: C'était la chorégraphe en chef.
0: C'était très drôle. Mais on a eu du fun à faire la chorégraphie aussi. Là, on s'est pratiqué dans une salle de danse offerte par Blue Mambo.
1: C'est vrai.
0: C'était vraiment le fun. Vraiment une belle expérience. Puis merci de m'avoir fait vivre ça. Ça a été extraordinaire. Puis bravo.
1: Plaisir partagé, Mélanie.
0: Bravo, sincèrement, pour tout ce que tu fais. C'est extraordinaire. T'es un petit bout de femme qui dégage une énergie incroyable. Donc, les gens qui veulent te suivre, Claudia Lory sur les réseaux sociaux, allez voir ça. Et si vous venez de vous joindre à nous, ben vous pouvez écouter en rediffusion dès lundi sur...
5: Ça sera en ligne dès demain.
0: Dès demain?
5: Je travaille demain matin.
0: Wow!
5: Ouais.
0: Dès demain, donc sur le site Radio X, sur l'application ou encore via Spotify. Claudia Lory, merci. Est-ce que tu aurais un petit quelque chose que tu voudrais mentionner aux gens avant de nous quitter?
1: Ben, allez écouter, tout le monde est là, de commenter. Puis j'ai juste eu des bons commentaires. Je suis super contente parce que moi, je suis nouvelle sur les réseaux sociaux. Je n'étais pas là-dessus. Puis
0: c'est vrai.
1: Je me disais, il va-tu avoir des trolls? Puis des
0: des haters.
1: Aucun troll.
5: Des haters.
1: Vraiment,
0: que de bons
1: ça
0: mots.
1: Donne foi en l'humanité.
0: Oui.
1: Je vous dirais.
0: Mais tu sais, je me dis, quand tu es une bonne personne, puis que ce que tu fais, c'est du beau, là.
1: Il y a des bonnes personnes qui se font troller.
0: Là. Oui, c'est ça, exact. Oui. Mais non, mais il y en a, là, c'est ça. la personne qui vient de troller, c'est parce que vraiment, elle n'a pas de vie.
5: Non,
0: je veux dire, il faut vraiment...
1: Oui. Hein?
0: Ah oui, vraiment.
1: Malheureux.
0: Fait que non, c'est que du beau. Ouais, puis on te souhaite encore plein de belles années
1: merci.
0: Comme ça.
1: Merci.
0: Avec tes coquilles quand je suis là.
1: Oui, oui, oui. On espère développer une tolérance.
5: D'ailleurs, là, tu les as pas en soir, là. C'était-tu correct?
1: Ah, je suis en train de développer ma tolérance.
5: OK,
1: oui,
5: parfait.
1: Oui, tranquillement, dans 10 ans, j'aimerais ça puis les avoir. C'est ça mon but. Fait qu'à force de parler à Mélanie, là, je développe la tolérance.
0: Ah ouais,
1: okay. Puis on enlève le casque.
0: Merci bon. Beaucoup, Claudia
1: merci.
0: Laurie.
1: Merci
0: les mille et une voix qui interprètent la voix de Caillou, de Emma Roberts et d'une tonne de personnages qui vous ont bercé, vous ou vos enfants, quand vous étiez jeunes. Donc, ça a été un réel plaisir de te recevoir en entrevue ici aujourd'hui. Puis, je voulais vraiment démontrer aux gens que sky is the limit, vous pouvez, si vous voulez vraiment percer dans ce milieu-là,
1: bon,
0: c'est possible avec beaucoup
1: ça.
0: De persévérance.
1: Oui. Merci de l'invitation,
0: merci.
1: Mélanie.
0: Merci beaucoup. Merci, merci, merci. On va à la pause et au retour, c'est déjà le bye-bye, le dernier bye-bye de la saison. Restez avec nous. 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
14: Hey, Justin Trudeau, là, c'est correct, là?
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